0: depuis le début des relevés. L'association de défense animale SEA pour suppression des expériences sur l'animal lance un appel. Elle demande aux autorités de suspendre le transport d'animaux vivants vers les abattoirs en cette période de canicule. Selon elle, lorsque les températures extérieures atteignent 36 degrés, le thermomètre peut grimper jusqu'à 50 voire 60 degrés à l'intérieur des bétailleurs ou des cageots utilisés pour transporter les volailles. Ces conditions exposent les animaux à d'importantes souffrances. Pour appuyer sa demande, l'association a également lancé une pétition en ligne. Un arrêté de police en province de Luxembourg au vu des fortes chaleurs sur le territoire. L'arrêté rappelle qu'il est interdit d'allumer ou de maintenir un feu dans les bois et les forêts à moins de 100 mètres de ces bois, ces forêts et même ces broussailles. 5 personnes qui étaient dans l'avion avec le médecin diagnostiqué positif à Ebola lors de son retour en France en provenance de Kinshasa sont considérées comme possibles cas contact par précaution. Elles ont été identifiées et placées en isolement. Donald Trump a répété ce mardi que les pays de l'OTAN avaient laissé tomber les États-Unis pendant la guerre contre l'Iran. Il l'a dit en présence du patron de l'Alliance, Mark Rutte, qu'il recevait à la Maison-Blanche. Le président américain s'en est ensuite pris particulièrement à l'Espagne, tout en critiquant également l'Italie, le Royaume-Uni, l'Allemagne et la France. À la Coupe du monde de football, Jérémy Doku a retrouvé mardi soir le groupe des Diables Rouges après l'accouchement de sa compagne. Ce mercredi, il a suivi un programme allégé à l'occasion de l'entraînement collectif. L'ailier de Manchester City avait été déclaré inapte pour le match contre l'Iran en raison de problèmes respiratoires. Sa bonne forme n'a pas encore été confirmée en vue du match contre la Nouvelle-Zélande. C'est tout pour ces informations. Merci de nous écouter.
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0: J'avais envie, j'avais envie.
1: C'est ça en tête depuis ce matin. L'été sera chaud, l'été sera chaud.
2: C'est interdit de nous proposer ce type de musique.
1: Et c'est une musique qui vous reste, qui est quand même un petit air.
2: Ah oui,
1: ça reste bien en journée.
2: Bon, on va parler de tes cadeaux. On va parler donc de canicule avec vous. Et surtout, des effets de la canicule sur, entre autres, la productivité. Quel est le cadre légal, etc.
1: Oui, je trouve ça intéressant de revenir là-dessus. En fait, quelles sont les obligations d'entreprise, mais aussi, quel est l'impact sur nous, petits humains, quand il fait chaud, qu'est-ce qui se passe chez nous? Déjà, effectivement, on dit souvent qu'on dort pas bien, que les tensions augmentent. L'Organisation internationale du travail dit que dès qu'on dépasse 33 degrés, alors ça se passe aussi un tout petit peu avant, notre productivité baisse de 50%.
2: Ah oui, quand même.
1: Ouais, 50%, c'est quand même énorme.
3: Je confirme.
1: Moi, je suis à 12% aujourd'hui pour le moment, mais je suis remonté un tout petit peu clair.
2: C'est pour ça que vous mettez de la musique.
1: C'est purement physiologique. Quand notre corps a trop chaud, il mobilise son énergie pour se rafraîchir, pas pour réfléchir, mais pour produire. Ouais. Et donc, effectivement, notre capital énergie se mobilise pour rafraîchir notre corps interne. Donc, je trouve ça intéressant. Donc, on transpire, notre cœur s'accélère, on se déshydrate, on dort mal la nuit et le lendemain, on arrive au travail déjà épuisé. Et c'est là où le syndrome de la performance et de l'humeur vient impacter notre quotidien en entreprise.
2: Mais de bonne humeur grâce à ce petit morceau de musique que vous nous avez fait.
1: L'été sera chaud, évidemment.
2: Mais tous les métiers ne sont pas logés à la même enseigne.
1: Non, alors évidemment, nous, dans nos métiers, on pense toujours au bureau, mais il faut bien se rendre compte aussi qu'il y a des métiers d'extérieur. Ce matin, en quittant chez moi, je vois encore des personnes qui t'occupent à ouvrir des tranchées pour remplacer des canalisations. Aujourd'hui, on estime, la Fédération Construction estime que c'est 20% de chantiers réduits aussi, du fait que la chaleur, en fait, empêche les gens de travailler ou doivent terminer beaucoup plus tôt. Et on le verra par après, mais il y a vraiment des impacts très important aussi au niveau du code du bien-être sur ces métiers, parce qu'il faut être prévenant par rapport à ça. Donc en fait, il faut juste croire, enfin l'erreur serait de croire que le travail du bureau est épargné, parce qu'il y a un deuxième point, la climatisation n'est pas magique. Même si vous avez des bureaux climatisés, ce qui n'est pas le cas par exemple chez moi depuis hier, ce qui est très chouette, en fait le chemin pour arriver au travail pèse aussi énormément, les transports en commun, les 10 minutes de marche au soleil, etc. et autres, ce qui fait que quand on arrive au bureau, on arrive en fait déjà en fait avec une fatigue importante, ce qui peut amener le fait qu'on soit peut-être plus tendu ou moins productif.
2: À condition de pouvoir voyager, puisqu'on l'a vu et vécu ces derniers jours, les trains sont supprimés parfois, des choses comme ça.
1: Oui. Alors du coup, il y a 2 ans que j'avais envie d'aborder, il y avait une étude qui montrait en France l'impact économique, on parle beaucoup de l'impact économique de la chaleur, j'avais envie de revenir sur l'impact humain principalement. Donc quand il fait chaud, en fait on a une hausse des arrêts maladie, assez importante. On a une augmentation des malaises au travail aussi, des malaises aussi en extérieur, donc il y a vraiment toute une vigilance par rapport à ça. On le voit aussi dans les urgences, etc. Il y a pas mal de travailleurs d'extérieur ou les travailleurs dans des entrepôts, etc. Il y a plein de lieux qu'on oublie où la chaleur est importante.
2: Les cuisiniers, évidemment.
1: Alors j'ai ici, en cuisine, quelle est la température? Combien on a en plus en cuisine par rapport à l'extérieur? S'il fait 33 dehors, il fait combien en cuisine?
3: 43,
1: précisément. Ouais. Donc il y a 10 degrés de plus. Donc imaginez-vous travailler à 43 degrés et envoyer des steaks frites. Moi, je suis admiratif de ces équipes-là. Et les restaurants ne sont pas équipés, en tout cas pour conditionner l'air. Donc c'est aussi des métiers sur lesquels il faut être vigilant. Et le dernier point, c'est évidemment les troubles du sommeil, qui est une thématique qu'on aime bien en tendance. Le sommeil, c'est aussi ce qui nous répare. Et le fait de mal dormir nous emmène à moins travailler et, disons, manger autre chose, à savoir ses collègues, éventuellement, quand il y a des choses qui peuvent déranger.
3: Ça fait plusieurs fois que vous faites allusion à une forme un peu de violence, de stress, que l'on ressent plus quand on est fatigué, enfin quand on est sous la chaleur.
1: En fait, il y a un degré de patience, un degré d'impatience, et on remarque que le climat au bureau, les choses sont plus compliquées, les réunions sont plus lourdes, plus tendues, et donc ça a un impact aussi sur la productivité, et je pense qu'il faut le savoir, et donc faire preuve un peu de tolérance, et j'expliquerai un peu sur les petites choses à mettre en place. C'est peut-être pas le moment de faire la grande mise au vert de la stratégie de l'entreprise en pleine canicule. Je pense qu'il faut choisir les bons moments pour avoir les bonnes réunions.
2: Nous, on ne fait pas de réunions, en tout cas.
3: Non.
2: Au niveau de la concentration, est-ce qu'aujourd'hui il y a des études qui prouvent qu'on est moins ou mieux concentré quand il fait chaud?
1: Alors on est totalement moins concentré quand il fait chaud, ça c'est sûr. Alors il n'y a pas vraiment d'études là-dessus, mais on parle évidemment d'une baisse de 50% de la concentration aussi. Ce qui a un impact, alors on pense concentration au bureau, si on envoie un email par erreur, ou on fait des fautes dedans, ok. Moi ce qui m'inquiète beaucoup plus, et c'est prouvé, c'est les accidents du travail lourd, dans tout ce qui est machinerie et autres. On remarque que des opérateurs sont beaucoup plus déconcentrés à cause de la chaleur, font moins attention, font des gestes qui ne sauvent pas, et on remarque une augmentation des accidents du travail dits graves, en pleine pénurie. Ça peut même arriver à des opérateurs dans les transports ou autres, ou par fatigue, un aiguillage ne se fait pas bien, parce qu'en fait, il est physiquement pas en état de bien réfléchir. Donc l'erreur humaine augmente, elle est peut-être moins grave au bureau, mais elle peut être très importante aussi sur le monde du travail opérationnel.
3: Pour autant, on n'entend pas dire qu'on va tous se mettre au ralenti, enfin on se le met au ralenti de manière naturelle parce que de toute façon c'est difficile d'aller au-delà, mais on n'entend pas des messages disant les entreprises doivent fonctionner au ralenti ou ce genre de choses.
1: Alors, il n'y a pas de message, je viendrai un peu sur le code du bien-être, qu'est-ce qu'il impose, il n'y a pas de doigt. En fait, ce qui est intéressant de savoir, c'est que ça ralentit.
3: Oui.
1: Et c'est un fait. On voit une baisse de chiffre d'affaires, une baisse de productivité. Alors, il y a des gagnants aussi, la chaleur, je reviendrai après sur les gagnants de la canicule. Et l'autre élément, il faut arrêter un mythe, nuançons quand même, tout n'est pas perdu. C'est que ce qu'on perd, on le récupère à un autre moment aussi. Mm-hmm. Parce que bon, il y a des moments où l'énergie revient. Ce qui est intéressant, c'est le chemin global, c'est que l'impact a aussi à la maison, l'impact a sur le chemin du travail, et même si on a de l'ERCO au travail, et tout le monde n'a pas d'ERCO au travail, je le dis bien, ben malgré cela, ça peut avoir un impact sur notre bien-être, notre productivité.
0: Quid alors de la réglementation? Est-ce que c'est simple de s'y retrouver? Parce que c'est vrai qu'on en a parlé ces derniers temps par rapport à l'enseignement, certaines classes surchauffées, etc. Donc voilà, ça suscite pas mal de questionnements. Est-ce qu'aujourd'hui, on a un cadre précis, clair, qui permet de dire à un moment, tiens, au-delà de telle température, on doit mettre ça ou ça en place?
1: Oui, alors nous avons un code du bien-être qui est assez bien fait, qu'on ne lit évidemment pas souvent. Alors il fait différencier ce que l'employeur, il y a des recommandations, des obligations. Donc en clair, je reviendrai, mais c'est en tout cas l'employeur a l'obligation de mettre de l'eau fraîche à disposition, de prévoir des périodes de repos, d'installer des moyens de ventilation, dans certains cas extrêmes, adapter, suspendre certaines tâches. Donc il y a une obligation dans le code du bien-être. Qu'est-ce qui détermine ou pas qu'il doit enclencher ce code du bien-être? Et c'est là où ça devient intéressant. Est-ce que vous connaissez l'indice WBGT? Pas plus.
0: Non, évidemment.
3: Global humidification, quelque chose comme ça.
1: Exactement.
3: C'est quoi?
1: Tu es dans mon équipe. Vous êtes dans mon équipe, pardon.
3: C'est
1: le thermomètre globe humide.
3: Ah voilà, c'est ça.
0: Le thermomètre quoi?
1: Thermomètre globe humide.
0: Globe humide.
1: Vous n'avez pas de thermomètre globe humide chez vous?
0: Non.
1: Très peu de goût. Qu'est-ce que je fais ici? Ça va pas du tout, quoi.
0: Et donc, c'est quoi cette histoire?
1: Alors, c'est très intéressant parce que vous avez un document qui date de 2002 à télécharger sur le site. J'invite le SPF Emploi à moderniser un tout petit peu l'outil.
0: On est en 2026.
1: Donc, en fait, il faut vraiment faire combien de taux d'humidité, combien de température. Et là, on détermine le WBGT qui détermine si vous avez une notion de canicule au travail ou pas. Je vous explique. Le WGT indique qu'au bureau, au-delà de 29 degrés WGT, donc c'est le mélange entre la température et l'humidité, vous devez, entre guillemets, vous avez l'obligation de mettre en place des choses, la ventilation, etc. et autres. Donc j'ai demandé à une intelligence artificielle qui a augmenté les degrés en Belgique suite à cette recherche, c'est 33 degrés. Donc au-delà de 33 degrés, l'employeur passe en mode obligation de mettre en place des choses, c'est décaler les horaires, mais il doit proposer des ventilateurs dans les 48 heures, offrir de l'eau gratuitement à tous les travailleurs, etc. et autres. Pour tout ce qui est debout et production, c'est 30 degrés. Pour tout ce qui est lourd et très lourd, là on monte effectivement, on descend à 25 degrés. Et tout ce qui est très lourd, chantier et terrassement,

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2: Chaude, octroyer des temps de pause supplémentaires, et ça c'est le code du bien-être au travail. Et pour nos auditeurs qui sont au bureau, qui parfois prennent le thermomètre pour te dire je peux rentrer chez moi, ben en fait c'est le 33 degrés qui est vraiment l'indice moyen qui détermine l'obligation à l'employeur de mettre en place ces choses.
3: Et en fait c'est bien, ce sont des obligations.
2: Alors à ce moment-là, donc, l'employeur doit faire des recommandations en dessous de ça, donc oui. Envoyer un email de bien s'hydrater, de prévoir des mamans, etc. et autres. Et à partir de 33 degrés, c'est une obligation. Et typiquement, l'obligation des ventilateurs dans les 48 heures, je ne le savais pas. Du coup, les gens espèrent que la canicule dure que 36, parce qu'il faut les acheter, il faut les mobiliser. Donc c'est pas toujours simple aussi à organiser. Et le télétravail peut être aussi proposé, mais il ne fait pas moins chaud à la maison non plus. Donc c'est là où je pense que le bien-être et le bien faire doivent cohabiter à ce moment-là.
4: De toute façon, ils sont en rupture de stock partout. Hein.
2: Complètement.
4: Vous faites une recherche pour un ventilateur en ce moment, c'est épuisé partout.
2: Donc voilà. Ou voilà, des prix comme des places du monde pour la Coupe du Monde.
4: Cela dit, on a tendance à dire parfois oh là là, on fait beaucoup de chaud par rapport au fait que c'est la canicule, etc. Le problème, c'est que nous ne sommes pas habitués, évidemment, à gérer des températures comme celle-là et que cela pourrait se reproduire dans l'avenir de manière plus répétée, parfois même aussi avec des anticipations variable. Alors, effectivement, pour le moment, on a des canicules qui sont de courte durée, entre guillemets, même si celle-ci est un peu longuette quand même. C'est-à-dire, les entreprises vont devoir un peu s'adapter également à ces changements climatiques et à ce que nous observons d'année en année.
2: Entreprise, école, habitation. En fait, notre immobilier était conçu plutôt pour garder le chaud en hiver.
4: Bah oui, pour le froid.
2: Oui, garder le froid. Oui, pour le froid externe, chaud interne. Et donc cette logique de double ventilation n'a pas été pensée réellement pour résister à des canicules. Aujourd'hui, les nouvelles constructions commencent à retenir le frais aussi à l'intérieur dans des systèmes de ventilation. Donc on voit que ça commence à arriver. Mais j'entendais encore un prof ici qui était dans les jouets, joli cabanon là qu'on met à disposition des écoles, qui expliquait que c'était des élèves tombaient dans les pommes, quoi. Donc je pense qu'aujourd'hui, notre construit va devoir progressivement s'adapter, et ce n'est pas spécialement en mettant de l'air conditionné partout qu'on va résoudre le problème, encore moins dans une capitale, puisqu'en fait, on ne fait que réchauffer l'extérieur, et on pénalise ceux qui n'ont pas d'air conditionné, et en plus, ça a un coût important pour l'entreprise. Donc il faut repenser le bâti par rapport à ça, mais ça va mettre du temps et du chemin, donc on va peut-être devoir s'y habituer.
3: Ben, on va devoir s'y habituer, puisque ces phénomènes de canicule vont se multiplier à l'avenir. C'est une certitude aujourd'hui quand on écoute tous les spécialistes. Donc il est peut-être temps tout petit peu de mettre en place certaines choses. On n'a pas encore parlé du coût, tiens. Est-ce qu'il y a des études, est-ce qu'il y a une réflexion autour du coût de la canicule?
2: Alors j'ai trouvé une étude qui était sortie la semaine passée, qui a donné naissance à la chronique. C'est Alliance Trade, qui estime en France en tout cas, que les pertes liées aux fortes chaleurs pourraient atteindre 210 milliards d'euros d'ici 2030. Si on prend un chiffre plutôt européen, on est entre 5 et 7%. Donc en fait, c'est une croissance amputée de 5 et 7%. Ça veut dire que d'un côté, l'entreprise à moins de productivité, et de l'autre côté, il a des coûts augmentés pour pouvoir garder ses productivités. Donc, ce serait utopique de croire que ne pas gérer la chaleur va nous poser un problème, parce qu'on aura des travailleurs qui vont beaucoup plus souffrir, des entreprises qui vont moins croître, et donc faire du déni climatique, aujourd'hui, je trouve qu'on le ressent. Le problème, c'est qu'on fait du déni tout court, c'est-à-dire qu'on oublie vite, dès qu'il fait frais, on reprend notre quotidien. Donc, je crois que la stratégie, entre guillemets, de penser climat dans toute une entreprise devrait être intégrée pour les travailleurs, mais aussi pour les entreprises.
4: Avec, on l'a dit aussi, évidemment, une perspective à long terme, c'est-à-dire que, comme on le disait, installer la climatisation partout et la généraliser, on sait que ce n'est pas une solution du tout et que ça pourrait être même contre-productif. On l'a vu avec plusieurs invités dans notre émission qui l'affirmaient, si on met des climatiseurs partout, en fait, on va réchauffer l'extérieur encore un peu plus, ce qui va devenir assez pénible, mais donc s'adapter. Et on voit aujourd'hui quand même des constructions qui résistent plutôt bien à la chaleur et s'inspirer de cela pour être une évidence. On va évidemment consommer beaucoup d'eau aussi.
2: Oui.
4: Et penser à boire, vous l'avez dit, mise à disposition des travailleurs.
2: Minimum 2 litres d'eau par jour, ce qu'on fait généralement pas. Et attention aux boissons qui déshydratent, dont je suis friand. Le café, par exemple, il faut éviter le café parce que le café déshydrate. Donc en fait, vous commencez votre journée par une déshydratation. Donc le pire conseil à ne pas faire, ce que j'ai fait ce matin, c'est de commencer sa journée par un café, parce qu'en fait, il faut commencer sa journée par un grand verre d'eau. Et donc d'avoir ce réflexe de la gourde permanente à côté de soi pour pouvoir s'hydrater.
3: Est-ce qu'on a déjà entendu parler dans certaines entreprises de congés?

0: climatique.
1: Alors c'est oui, alors c'est on en parle de plus en plus, cette logique de congé climatique qui porte un peu à réflexion. L'idée c'est de se dire que à partir d'un certain seuil, on donne congé aux personnes, donc elles peuvent s'absenter et on pourra octroyer quelques jours de congé climatique à des personnes. Ces congés existent déjà ou des adaptations d'horaires existent déjà par exemple au Canada dans l'autre sens, quand il y a des températures de moins 40 degrés, ils instaurent entre guillemets des congés climatiques parce que les gens ne sont pas capables de pouvoir travailler dans des températures aussi basses.
0: Mais ça demande un vrai changement de mentalité, hein, de se dire on va octroyer des congés climatiques.
1: Mais qui dit congé dit baisse de productivité aussi. Donc je comprends la logique. Mm-hmm. Je crois qu'aujourd'hui, le congé climatique, à titre personnel, je ne pense pas que c'est une bonne idée. Par contre, il faut aujourd'hui imaginer, penser le travail en forte chaleur et l'adapter. Que ce soit aussi dans notre mode de fonctionnement, c'est décaler les horaires pour profiter de la fraîcheur du matin, instaurer des pauses plus fréquentes, autoriser le travail les jours de pic par exemple, et aménager les locaux aussi de manière avec des ventilations, etc. et autres, et de mettre les moments d'intensité là où on est le plus efficace et pas dans les moments où c'est le plus chaud. Donc je crois qu'on doit repenser le travail en fonction d'eux, mais je pense que le projet climatique n'est peut-être pas toujours la solution.
2: Non, mais c'est pas simple de repenser le travail parce qu'on entend par exemple que beaucoup d'entreprises, notamment celles avec des travaux à l'extérieur, commencent parfois plus tôt pour terminer aussi plus tôt et éviter les grandes chaleurs. Sauf que comme vous ne dormez pas parce qu'il fait chaud et que vous dormez avec les fenêtres grandes ouvertes, être réveillé à 6 heures du matin.
1: Avec les petits oiseaux.
2: Mais avec les oiseaux, ça va. Quand c'est avec le bulldozer,
1: c'est un peu moins drôle.
2: C'est un petit peu moins
1: drôle.
2: Je
1: vois bien.
2: Voilà, je suis en empathie avec eux, mais en
1: moi
2: même
1: aussi.
2: Temps, c'est compliqué. C'est, en fait, il va falloir peut-être repenser véritablement les choses de manière plus adaptée. Adapté avec, en s'inspirant pourquoi pas des pays du pourtour méditerranéen ou des pays du sud qui ont eux un peu plus l'habitude entre guillemets de gérer ce genre de
1: et qu'on devienne tous un peu ce que j'appelle moi des cohabitants climatiques. Ça veut dire que face à la chaleur on s'adapte tous, on fait preuve de d'adaptabilité et de résilience et que du coup on change notre comportement et qu'on le change tous et qu'on l'accepte. Mais vous savez bien qu'on est toujours un peu lent dans cette logique d'adaptabilité, donc je pense que chaque année on fera un peu mieux, j'espère.
2: C'est à souhaiter.
0: Oui, on va croiser les doigts, il y a du travail.
1: Il y a beaucoup de travail. Buvons de l'eau.
2: Oui. Mais avec lenteur.
1: Oui, lancement.
0: Et pas de café. Non.
2: Merci beaucoup, Jean-Olivier.
1: Que votre journée soit belle.
2: Et dites-on, vous souhaite de bonnes vacances.
1: Oui, ça va être bien.
2: C'est notre dernier rendez-vous de la saison.
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2: Grand plaisir aujourd'hui de recevoir dans notre dossier du jour, depuis notre studio à Paris, Pascal Pic. Bonjour.
4: Bonjour.
2: Vous êtes paléo-anthropologue, ancien chercheur au Collège de France et à l'Université de Duke. On va parler de ce dernier livre que vous venez de publier, Anthropologie des violences faites aux femmes au XXIe siècle. Violences dont vous aviez déjà un peu évoqué la situation dans votre précédent ouvrage et l'évolution créa la femme. Ici, vous nous invitez à réfléchir sur les causes, les conséquences, les origines aussi de ces violences que l'on connaît aujourd'hui. Vous dites en toute première phrase, le propre de l'homme serait-il les violences faites aux femmes? Vous apportez un regard anthropologique et évolutionnaire sur les régimes de violences sexistes et sexuelles dans le monde actuel et en quoi ils menacent l'avenir de l'humanité à brève échéance. Vous dites d'ailleurs dans l'ouvrage à un moment, c'est un fardeau pour l'avenir de l'Homo sapiens. Pourquoi est-ce à ce point important justement aujourd'hui d'évoquer tout cela?
5: Parce que l'évolution peut aller très vite, contrairement à ce qu'on croit. Et comme vous le savez, en France, on commence à s'inquiéter de la baisse de natalité, qui est un phénomène d'ailleurs qui touche beaucoup plus d'autres sociétés. Donc on avait cru être immunisé en France, hein, pour des raisons historiques. Et en fait, moi je corrèle effectivement cette question d'avoir des enfants pour les femmes à cette difficulté, d'une part, d'élever les enfants aujourd'hui, et deuxièmement, quelle est l'ambiance, le contexte familial, s'il faut employer encore ce terme, parce qu'il y a un autre constat, comme vous le savez, 46% à peu près des familles sont monoparentales, ce qui est quelque chose d'absolument incompréhensible pour l'anthropologue, c'est asocial. Donc il y a un énorme problème anthropologique au niveau mondial qu'il faut traiter.
2: Ouais. Qu'est-ce qui pourrait bien justifier ces violences faites aux femmes telles qu'on les connaît aujourd'hui? C'est une des questions aussi qui traverse cet ouvrage, parce que cette justification, elle nous est parfois donnée de manière inattendue, farfelue, pas toujours bien documentée d'ailleurs. Et c'est donc c'est un peu cette question que vous vous posez, vous vous attaquez d'emblée à l'idée que c'est quelque chose de biologique, d'inhérent à la biologie et à son évolution. Puisque vous précisez très rapidement dans votre ouvrage que dans l'ensemble des espèces qui sont présentes dans le monde, très très peu sont coercitives envers les femelles.
5: Absolument. Alors, chez les mammifères, en général, les mâles sont plus grands que les femelles. Et une des explications les plus avancées, comme vous le savez, c'est de dire, ah ben oui, mais comme chez Sapiens, donc notre espèce, les mâles, en moyenne, sont plus corpulents que les femmes, eh bien, c'est lié au fait qu'ils peuvent être violents et exercer des violences sexistes. C'est tout à fait faux. Les études en éthologie le montrent très bien. L'éthologie étant l'étude du comportement des autres espèces, dont la nôtre, d'ailleurs. Mmh. Et elle montre très clairement que ces questions de différence de taille entre les mâles et les femelles, ou les hommes et les femmes, c'est pas du tout lié aux violences envers les femmes ou les femelles, c'est lié à la compétition entre les mâles. Alors évidemment, des mâles plus corpulents qui commencent à dérailler, à être violents, ça amplifie évidemment les agressions et leurs conséquences. Mais ce n'est pas la cause première. Et puis je suis allé voir effectivement ce qui se passe d'un point de vue biologique. On entend aussi, comme vous le savez, que ça viendrait de la préhistoire. Alors là, on a toujours deux hypothèses. Oui, les peuples de chasse et de collecte sont gentils, ils sont égalitaires, ou alors ils sont violents. Donc c'est Jean-Jacques Rousseau ou Thomas Hobbes. C'est ni l'un ni l'autre. Donc, en fait, on s'aperçoit que même indépendamment des systèmes économiques, c'est une question de relation entre les hommes et les femmes, ou les mâles et les femelles en général. Oui. Ce que les anglo-saxons appellent parfois aussi la guerre des sexes. J'aime pas trop ce terme, mais il est vrai que c'est sur le registre typiquement anthropologique et social que se jouent ces violences ou pas.
2: Mmh. Vous dites seulement une quarantaine d'espèces sont violentes hormis les primates. Moins de 10% des espèces de mammifères peuvent faire preuve de coercition. Et quand on parle de coercition dans le cadre même de ces espèces, et chez les primates aussi, ce sont certaines formes de coercition qui ne sont pas forcément celles qu'on retrouve dans les violences faites aux femmes entre êtres humains.
5: Oui, vous avez raison. Alors, j'ai fait une liste terrifiante, d'ailleurs,
2: oui.
5: Des modes de harcèlement les plus simples, jusqu'aux agressions physiques, les viols et les meurtres. Or, il se trouve que, au plus proche de nous, et en plus, mes chers amis en Belgique, vous êtes plus en avance sur l'éthologie que nous autres, les Français, il est très clair que les chimpanzés, qui sont l'espèce la plus proche de nous dans la nature actuelle, sont agressifs. Mais s'il y a du harcèlement sexuel, des accouplements un peu forcés, il n'y a pas de viol au vrai sens du terme, comme on l'entend dans notre espèce, et il est rarissime. Et on n'a pas d'exemple de femelle qui soit tuée. Et tristement, je vous l'assure, ça ne m'amuse pas du tout de faire ce froid constat en tant qu'anthropologue. Nous cochons, nous, les mâles sapiens d'aujourd'hui, en tout cas, toutes les cases, en termes de harcèlement, de violence, de coercition. Vous ajoutez les viols, ça c'est rarissime, c'est un peu chez les orang-outans, mais sur un registre un peu particulier. Et puis les féminicides, donc les femmes qui sont tuées parce qu'elles sont femmes. Ça, on l'annule par ailleurs. Et d'un point de vue évolutionniste, c'est aberrant. L'évolution, mes chers amis, c'est le succès reproducteur d'une espèce. Et si on tue les reproductrices, ça n'a strictement aucun sens d'un point de vue évolutionniste. Et dans le monde, je rappelle les chiffres, il y a 87 000 femmes qui meurent par an en tant que meurtre de femmes. Et deux tiers, ce sont des féminicides. Et ces femmes sont tuées par des partenaires ou ex-partenaires. Et pour que les choses soient claires, c'est en moyenne, je dis bien en moyenne, le nombre d'hommes qui sont tués dans les conflits. Donc voyez l'ampleur, cette guerre silencieuse, elle est là.
2: Ouais.
5: Et très clairement, on ne l'a nulle part ailleurs chez les autres espèces. Je ne dis pas qu'elles sont toutes gentilles, soyons très clairs.
2: Non, non.
5: Mais nous sommes malheureusement actuellement la pire.
0: Mais pourquoi est-ce qu'elle reste silencieuse alors cette guerre selon vous ?
5: Parce que, vous voyez, ça pose un énorme problème. La question qu'on me pose, qui est sous-jacente à la vôtre, si je vous ai bien compris, c'est que comment se fait-il qu'on en parle aujourd'hui ? Ben, en définitive, il y avait aucune manifestation très claire de ces violences. Moi, je suis un baby-boomer. Quand j'étais jeune, il y avait bien sûr des violences domestiques, mais ça restait au sein de la famille. C'était la honte, on ne voulait pas en parler, ou c'était comme ça, ou on pensait que ça avait toujours été comme ça. Et là, maintenant, effectivement, on a les critères, notamment grâce aux avancées des courants féministes, pour décrire cela. La question qui est très compliquée, c'est que, c'est pour ça que je l'ai appelé anthropologie des violences faites aux femmes au XXIe siècle. Je me réfère au grand anthropologue Marcel Mauss. C'est un fait social total. Ce que je veux démontrer, et je crois que c'est démontré, c'est que ces violences commises par des hommes, c'est pas de la délinquance, c'est pas des hommes qui ont déraillé à un moment donné au sein de la famille, c'est pas des hommes qui ont déraillé à un moment donné dans la cité, ce sont pas des hommes qui ont déraillé à un moment donné dans le monde du travail. J'explore d'ailleurs ces trois domaines où les femmes subissent des violences tout à fait particulière. Derrière cela, il y a en effet une particularité qui fait que notre espèce, les hommes, sont violents, et avec une telle fréquence, si vous êtes un éthologue qui vient de la planète Mars, il est très clair que c'est un fait de notre espèce actuelle et qu'il faut l'aborder sous l'angle de l'anthropologie.
2: Il y a une chose qui était très frappante justement, parce que quand je prenais des notes en vous lisant, j'ai fait un tableau dans lequel je suis revenu sur effectivement les formes de violence exercées chez les espèces dont vous parlez, comme par exemple certains primates, les dauphins, les lions de mer, les chevaux sauvages. Bon, on a le harcèlement, le gardiennage, la coercition écologique, qui en fait est par exemple le fait d'obliger une femelle à avoir un accouplement pour avoir accès à un point d'eau, par exemple, ou à d'autres ressources. Vous signalez qu'effectivement le viol est rarement observé, les infanticides et le meurtre des femelles aussi. Mais il y a une chose qui m'a frappée quand j'ai comparé avec la liste que vous faites, évidemment, des phénomènes de coercition que l'on observe chez Homo sapiens. Et donc, chez les êtres humains, il y a une chose qui n'apparaît pas, et vous le soulignez d'ailleurs, il n'y a aucune société animale qui ne produit un ordre sexiste stable. Il n'y a donc pas non plus de coercition psychologique et émotionnelle, pas de coercition économique et financière chez les animaux, pas de coercition sociale et d'isolement, pas de coercition avec agression physique, viol conjugal ou intrafamilial, et assez peu de féminicides. Ce sont des choses que l'on retrouve systématiquement dans les violences faites aux femmes.
5: Et oui, c'est ça qui est dramatique, en effet. Parce qu'il y a, avec quelques espèces, vous l'avez bien souligné, des violences sexuelles, mais il y a en plus, ça c'est une particularité évidemment de notre humanité, si on doit l'appeler ainsi, les violences sexistes. Ouais. Et les violences sexistes, elles s'intègrent dans des représentations, des cultures, des éducations, des problèmes institutionnels, les médias, etc. Donc c'est ça, effectivement, qui pose un réel problème. Et d'une part, soyons clairs, je ne veux pas donner un blanc-seing à notre biologie, à l'évolution, mais on a parlé des chimpanzés qui sont plutôt violents, mais il y a d'autres chimpanzés que vous connaissez bien, ce sont les bonobos.
2: Oui.
5: Et je souligne, et ça je le rappelle, c'est très rare dans la diversité des espèces qu'il y ait des organisations sociales où les mâles restent ensemble toute leur vie et les femelles migrent à l'adolescence. Je rappelle qu'il n'y a jamais d'inceste dans la nature. Il y a toujours un des deux sexes qui s'en va pour se reproduire ailleurs. La quasi-majorité, ce sont les femelles qui restent ensemble, donc elles sont matrilocales, et les mâles qui migrent à l'adolescence. Nous sommes dans une lignée où les mâles restent ensemble dans la majorité des sociétés, et ce sont les femmes ou les femelles chez les chimpanzés qui migrent à l'adolescence. Donc c'est un facteur qui peut être aggravant. Mais regardez les bonobos, ce sont des sociétés patrilocales, les mâles vivent ensemble toute leur vie, les femelles viennent d'un monde extérieur, et pourtant les femelles se sont arrangées pour qu'il y ait, on parle de gynocratie ou de matriarcat, c'est abusif, mais en tout cas, il y a un équilibre des pouvoirs. Donc vous voyez, même en parlant de patrilocalité, on s'aperçoit qu'on a des contre-exemples. Donc derrière cela, ce que je veux montrer, et ce que montrent d'ailleurs c'est pas un avis personnel, ce sont les données et les comparaisons que l'on peut avoir en anthropologie comparée, c'est-à-dire qu'il n'y a pas de fatalité liée à notre lignée, ou liée à l'économie, ou liée à l'écologie. C'est vraiment, et pardon de le répéter, un fait social et anthropologique de notre société moderne. Alors depuis quand? Ça c'est une autre question.
2: D'ailleurs vous parlez de patrilocalité lorsque l'on parle des animaux, on ne parle pas de patriarcat dans le cadre des animaux, alors que la société humaine a développé un phénomène et un fonctionnement patriarcal qui n'existait nulle part ailleurs.
5: Alors, le patriarcat et la patrilinéarité, c'est-à-dire la descendance de père en fils avec tous les attributs de pouvoir, alors le nom chez nous, le patrimoine, le terme matrimoine existait au Moyen-Âge, il n'existe plus depuis la Renaissance, le terme de matrimoine. On dit que patrimoine, vous voyez un petit peu l'idéologie qui s'est imprimée sur notre vocabulaire et sur les réalités donc économiques. Et derrière cela, j'ai encore vu des données très récentes qui viennent de la paléogénétique. Je m'explique, c'est l'accès à la génétique des peuples anciens. Eh bien, on s'aperçoit qu'il y a encore 10 000 ans, et même encore plus récemment, il y avait, même en Europe, il y avait beaucoup plus de sociétés matrilocales, matrilinéaires, que patrilocales. Et donc, ça veut dire que le patriarcat, en tant que ensemble, effectivement, d'organisation sociale et surtout d'idéologie de la domination masculine, c'est un fait qui est très très très récent et qui renvoie plutôt à notre histoire, qui remonte à peut-être 3000 ans à peine. Donc, et c'est ce phénomène, évidemment, qui est assez étonnant d'ailleurs, parce que...
4: Est-ce qu'on explique ce phénomène ? Est-ce qu'il y a quelque chose de particulier qui est apparu il y a 3000 ans ? C'est une belle question,
5: eh ben, mais c'est ça.
4: On peut se la poser.
5: Mais c'est une excellente question, parce que c'est celle qu'on se pose en ce moment, mm-hmm. parce qu'on est en train de revoir tout cela. Alors, il y a des textes qui remontent à la fin du 19e siècle. Il y a M. Jacob Backofen, et puis surtout un texte d'ailleurs qui est remarquable, de Friedrich Engels sur les origines de la famille. Et c'est ce moment de la naissance de l'anthropologie d'ailleurs, à la fin du 19e. Et là, l'idée est qu'au départ, il y avait du matriarcat, et que petit à petit, pour des raisons d'ailleurs toujours pas expliquées, s'impose, comme si c'était une loi immanente, le patriarcat. Sauf que, pour quelle raison ? Quels sont les avantages d'un point de vue darwinien par rapport aux autres sociétés ? On n'en sait strictement rien. Et ce qu'on appelle l'âge axial, c'est quelque chose qui n'est pas très connu dans la littérature, donc j'explique. Il se trouve que, d'une manière quasiment indépendante, dans le monde grec, le monde du Proche-Orient, Sumer, etc., mais aussi dans l'Indus, en Chine ou ailleurs, ont émergé les grands systèmes philosophiques et religieux qui sont encore très prégnants aujourd'hui. Et ce sont des systèmes extraordinairement orientés vers le patriarcat. Et ceci peut être une des explications qui sont liées à cette violence. Nous sommes une société, ce qui est rare dans l'histoire de l'humanité, dans le temps et dans sa diversité, j'insiste, où le père est à la fois le géniteur, à la fois l'éducateur, celui qui assure la filiation et qui transmet le pouvoir. Donc on a mis tout ça sur un seul individu. Ce qui n'est pas le cas dans la majorité des sociétés, même récemment. Et donc ceci met les hommes dans une situation très forte d'une volonté du contrôle du corps des femmes et de leur sexualité, qui est une des explications, qui est importante d'ailleurs, sur les violences subies. Par les femmes, bien sûr.
2: Vous dites également que ce qui distingue fondamentalement Homo sapiens réside moins dans l'existence de comportements coercitifs qui sont finalement présents chez d'autres espèces, comme on l'a vu, que dans leur intensification, leur institutionnalisation, comme leur transmission transgénérationnelle. Et ça, on peut l'observer partout dans le monde, parce que vous faites un tour du monde des violences sexuelles qui est très précis. J'avais rarement vu une étude aussi précise de régions du monde, de pays parfois, mis en évidence. Et on note qu'effectivement, il y a une espèce d'universalité de ces violences faites aux femmes, même s'il y a des variations locales significatives dans l'expression sociétale et culturelle de ces violences.
5: Alors ça, c'est lié à quelque chose de relativement récent. Alors, moi, en tant que paléanthropologue, quand je dis récent, c'est quelques milliers d'années, voire quelques siècles. Mais évidemment, pour la plupart des personnes, ça semble beaucoup. Mais néanmoins, j'avais le livre précédent que j'avais fait sur ce sujet-là, s'intitule « Comment la modernité ostracisa les femmes ». C'est-à-dire qu'en fait, depuis la Renaissance, on parle d'humanisme, mais derrière, il y a une entreprise idéologique très très forte qui va aboutir à l'exclusion des femmes des affaires de la cité. Mmh. Et ça va être aussi l'invention de la vie privée. Et ça va être aussi l'invention d'un concept jamais explicité, qui est la nature des femmes. On vous renvoie à votre nature. Ça remonte à la Révolution française quand même. Et donc, la révolution bourgeoise, s'il faut l'appeler ainsi, a vraiment imposé ce patriarcat. Mais il se trouve qu'évidemment, c'est une chose qu'on voit très bien dans le livre, historiquement, l'Occident, là où nous sommes, est la région la plus patriarcale quasiment qu'il y a dans le monde. Et nous avons commencé à dominer le monde depuis plusieurs siècles. Alors d'abord le missionariat, avec les monothéismes qui sont pas très sympathiques avec les femmes, c'est le moins qu'on puisse dire. Et puis derrière, donc l'expansion de l'Occident par ses armées, par son commerce. Et au moment où commence l'anthropologie, donc ça fait 150 ans, c'est quand même pas récent, lorsque les observateurs occidentaux, ou les acteurs occidentaux, des hommes en l'occurrence, sont en contact avec les sociétés, par exemple, amérindiennes, donc l'Amérique du Nord, ils ne comprennent pas. Ils ne comprennent pas parce que ce sont des sociétés qui sont plus équilibrées, avec de la matrilinéarité ou autre. Donc tout ça, ce que je suis en train de vous dire, c'est que la raison de l'appeler ce livre anthropologie au XXIe siècle, c'est que nous sommes sur une situation qui a bougé que très récemment, avec l'expansion donc du mode de vie occidental et du patriarcat, qui a complètement déstabilisé la diversité des sociétés qu'il y avait en Asie, en Afrique et dans les Amériques, en Océanie, il y en a encore, plus qu'on le croit d'ailleurs, mais qui ont été complètement déculturées, donc, ou acculturées comme vous le voudrez, sous les critères du patriarcat, et ce qui explique en partie effectivement ces violences qu'on retrouve un peu partout.
2: Ce qui vous amène évidemment à vous poser la question des causes sur lesquelles on va revenir, bien sûr. Ce sera dans quelques instants, juste après une page de pub. 0471 200 500 si vous voulez réagir. 0471 200 500. On se retrouve dans un instant.
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2: Avant de parler des causes, Pascal Pic, puisque vous êtes avec nous pour ce livre Anthropologie des violences faites aux femmes, paru aux éditions Odile Jacob, je voulais revenir quand même sur un phénomène qui m'a aussi interpellée dans votre livre, lorsque vous parlez de la violence, des violences faites aux femmes dans différents pays et parties de ce monde. Je voudrais revenir sur deux exemples en particulier. Le premier, c'est celui de la Corée du Sud, qui a un problème saillant ces dernières années, qui est la prolifération du voyeurisme technologique, et vous dites que l'exemple coréen met en lumière un aspect moderne du harcèlement sexuel au croisement entre espace public et numérique, où la technologie amplifie les possibilités d'agression. Alors que la Corée du Sud n'était pas forcément un pays justement où l'on observe des violences, ou en tout cas elles ne sont pas déclarées comme telles de manière publique, des violences faites aux femmes.
5: Oui, alors, il y a toute une liste des violences faites aux femmes, des plus courantes ou plus violentes, c'est-à-dire le féminicide. Et il est vrai que c'était un gros problème de société en Corée du Sud. On a un problème similaire d'ailleurs au Japon. Et aujourd'hui, ça renvoie aussi à ce qu'on connaît chez nous sur les réseaux. Donc le numérique a complètement amplifié les choses. C'est vrai qu'on a très peu de statistiques ou assez peu de données pour ce que j'ai pu collecter sur les féminicides dans ces pays qu'on a cités, donc du Japon et de la Corée, voire de la Chine. Mais là, on n'a pas les données, et ça a pris des formes tout à fait particulières, qui existent un petit peu chez nous, mais pas sous cette forme-là. Donc ce qui est complètement fou dans ce tour du monde, c'est qu'on voit qu'il y a, selon les cultures dominantes dans les rapports entre les hommes et les femmes, de nouvelles expressions de ces formes de coercition et de harcèlement, dans lesquels les différents pays essaient d'apporter des réponses. Si on va dans les pays donc du sud-est de l'Asie, c'est organiser les transports pour que les femmes aient des wagons qui leur soient dédiés, ce qui pose question d'ailleurs. Les femmes qui disent bah oui, mais c'est une ségrégation, d'autres qui disent bah oui, mais on est protégés, etc., etc. Donc il y a une pluralité des formes de harcèlement et de réponses dans le monde d'aujourd'hui qui est assez déconcertante. Et que les technologies ne font qu'amplifier, donc malheureusement. Ouais. Alors, mais les technologies permettent aussi d'y répondre. Le mouvement MeToo, c'est un très bon exemple. Ça date de... Alors, MeToo, c'est un peu plus ancien, mais c'est 2017 quand ça explose. Et il est très clair qu'aujourd'hui, dans beaucoup de pays, notamment en Europe d'ailleurs, sont mises en place des applications qui permettent de déclencher l'alerte, etc. Donc, vous voyez, je dirais pas que c'est ambigu, mais c'est toujours à deux faces, c'est toujours biface cette affaire-là. Les technologies permettent d'amplifier des choses du bon côté et du mauvais côté. Mais aujourd'hui, on a dans le monde des manifestations qui sont à la fois médiatisées par les technologies et les tendances culturelles dans les rapports aux femmes.
2: Le deuxième pays sur lequel je voulais m'arrêter juste quelques instants, c'est l'Espagne. Parce que l'Espagne démontre que ça n'est pas forcément coulé dans le béton, que les violences faites aux femmes font partie de notre société à jamais et qu'on ne peut pas les combattre.
5: Exactement, alors ça c'est un exemple extraordinaire. Et d'ailleurs vous savez qu'en France en ce moment on a une discussion assez tendue sur le retard pris pour discuter de la loi sur les violences sexuelles et sexistes. Ouais. Et le prétexte du gouvernement c'est de dire que ça va coûter 2 milliards. Or dans le livre, vous l'avez bien vu bien sûr, je donne les chiffres qui évaluent les conséquences financières, alors celles qui sont psychologiques pour la santé, etc., qui sont très importantes, et je rappelle quand même très sous-estimées sous-estimé. Mais en ce qui concerne effectivement cette histoire de dire « Ah ben oui, mais ça va coûter un peu plus de 2 milliards » alors que les Espagnols l'ont fait, vous l'avez très bien dit. La seule conséquence des violences faites aux femmes en France, c'est évalué entre 20 et 70 milliards d'euros par an. Au niveau de l'Europe, c'est autour de 290 milliards d'euros. C'est-à-dire c'est qu'il y a 2/3 de l'effort de la défense dans le contexte actuel. Et il est complètement effarant de constater que pour économiser soi-disant 2 milliards, ça va coûter au moins 10 fois plus. Mais alors c'est pas Pascal Pic qui dit, c'est un rapport du Sénat et d'autres associations, soyons clairs, et organismes politiques.
0: Mais Pascal Pic, pour être très clair, qu'est-ce que l'Espagne a mis en place et que l'on pourrait mettre en place dans nos pays, que ce soit en France ou en Belgique?
5: C'est-à-dire que c'est mettre en place une formation pour les policiers et les policières. Alors les policières, c'est un peu plus facile là-dessus. Le scandale que vous connaissez en France, que l'on a avec le meurtre de la jeune fille Liana, ça montre bien qu'on a des dysfonctionnements. Et puis soyons clairs, domine encore de manière sous-jacente dans les forces de l'ordre. Je le rappelle d'ailleurs, dans les différentes catégories de la société, quelles sont les prédominances de la tolérance ou de l'intolérance homme-femme. Les forces de l'ordre, des forces de sécurité traînent encore une idéologie sous-jacente, moins exprimée mais quand même qui est là, de la domination masculine. Et de fait, une négligence sur l'acceptation ou la compréhension donc des déclarations des femmes qui disent avoir été violentées. Et ça ne va nécessiter en effet qu'il y ait une formation très très claire et une réponse à la fois policière qui soit adéquate sur ces formes de violence et une réponse donc judiciaire, ce qui n'est pas encore le cas.
0: Ouais, je voudrais...
5: et ça peut se faire, ouais, ça peut se faire, la preuve.
0: Je voudrais vous amener à réagir par rapport à ce témoignage d'une auditrice au 0471 200 500, en parlant de patriarcat, il est tellement intégré par les femmes elles-mêmes qu'elles l'entretiennent et imposent des actes de violence et de coercition tels que mariage forcé, excision, etc. Voir des propos entretenant les actes et discours sexistes et même la défense d'agresseurs. Et on a eu le cas dernièrement en France avec Patrick Bruel, entre autres, en stigmatisant les victimes comme des femmes vénales, remettant en cause leur témoignage.
5: Oui, alors ça, je vais être très clair par rapport à ma position sur ce livre. C'est pas une démarche féministe, ce qui ne me dérangerait pas du tout d'ailleurs qu'on me dise cela, mais c'est une démarche d'anthropologue. Oui. Mais aussi, c'est un travail d'anthropologue homme, c'est-à-dire quels sont les problèmes et les conséquences des errements posés par les comportements des hommes dans ces contextes culturels du patriarcat qui a dérivé. Mais vous avez raison aussi. Mais si je ne suis pas sûr que je sois habilité à faire cela, il faut regarder ce qui se passe du côté des comportements des femmes, de la transmission des traditions. Il y a une anthropologue que je cite, c'est Germaine Tillon. Vous savez que hier est rentré au Panthéon M. Marc Bloch, mais Germaine Tillon, grande anthropologue et aussi grande résistance, avait fait un livre qu'un petit peu oublié qui s'appelle « Le harem et les cousins » et qui évoquait au Maghreb donc ces questions d'éducation. C'est terrible. Elle expliquait comment les petits garçons, déjà dans le sein de la famille, étaient supérieurs aux filles, pouvaient tabasser, pardon pour le terme, leurs petites sœurs, etc. Ils vivaient qu'avec leur mère, et puis après ça, d'un seul coup, ils rentraient dans la société et le monde des hommes où il y avait d'autres règles. Et racontait très bien que ces garçons étaient complètement décalés et développaient des enjeux de violence. Alors, je ne veux pas accuser toutes les mères, etc., mais vous avez raison. Il faut regarder ce qui se passe aussi dans les rivalités. Il y a des rivalités entre les hommes, il y a des rivalités entre les femmes sur ces questions-là. C'est dans toutes les sociétés, et c'est là-dessus qu'il faut vraiment bouger. Mais voyez, vous avez très bien dit que le patriarcat est intégré encore. C'est intéressant, parce que moi je suis un baby-boomer, jusqu'à ma génération, grosso modo, il y a 60 ans donc, les femmes allaient dans la famille du mari. Et puis voilà, on s'installait, on n'était pas loin du village, etc., etc. Mais ça a vachement changé depuis, puisque aujourd'hui, les hommes et les femmes qui se mettent ensemble, ou les autres formes d'union, mais qu'importe, on ne peut pas parler de patrilocalité, puisque, en effet, ils décident de vivre dans une maison, un appartement qui n'est pas celui des parents, qui n'est pas celui d'un côté de la famille ou de l'autre. Et pourtant, et ça c'est troublant parce que je le montre dans le livre, nous avons aujourd'hui des familles recomposées. Nous avons des modes de procréation assistée, où là, très clairement, l'homme, le mari ou le compagnon n'est pas, ne donne pas ses gènes. Et pourtant, on constate que des comportements de contrôle patriarcal, donc culturel, sur la jalousie, sur les violences, persistent. Donc il y a, vous voyez, une percolation comme ça, une diffusion de cette culture qui persiste, alors que les structures patriarcales dont on a hérité ne sont plus tout à fait les mêmes.
2: Avec, pardon, les causes dont vous parlez dans votre livre, une multiplicité de causes qui sont assez, assez phénoménales. Mais vous dites aussi que les régimes de violence imposés aux femmes sont des métastases anthropologiques de traditions machistes, masculinistes et phallocratiques.
5: Ben oui, c'est ça. Et aujourd'hui, regardez la crise que subit une partie des jeunes hommes qui sont complètement paumés, il n'y a pas d'autre mot, hein, ce qu'on appelle la crise masculiniste. Et moi, je suis là, dès le départ, je dis dans le livre, ok, je suis un anthropologue qui vient de la planète Mars, j'observe l'espèce humaine comme les autres, les chimpanzés, les bonobos, et toutes les espèces donc qui sont sur la Terre, et je compare. Et là, donc, je m'aperçois de quelque chose quand même d'assez troublant, donc on l'a dit, on l'a souligné, c'est toutes ces violences. Et du coup, j'ai perdu le fil de mes idées en faisant une digression. Alors, répétez la question, pardon, je suis désolé.
2: Je parlais de mais non, mais en fait, vous avez en partie répondu, parce que c'est à ça que je voulais qu'on vienne aussi. C'est cette génération d'hommes que l'on qualifie un peu de perdu, en tout cas, qui a du mal à se positionner, mais qui va de plus en plus voir émerger ce masculinisme aussi, entretenu par les numériques et les réseaux sociaux et par toute une série de tendances.
5: Alors, oui, ce que je voulais vous dire, heureusement, hein, j'avais peur pour mon Alzheimer. Donc, oui, la question que je me pose, ok, les mâles sapiens sont violents en moyenne. Pas tous, évidemment, hein, moi je parle en moyenne, évidemment. Hein. Et là, en tant que darwinien et évolutionniste, je me dis, bah, attendez, il doit y avoir quand même un avantage pour l'espèce. Est-ce que ça donne un meilleur succès reproducteur, par exemple? Ou est-ce que ça avantage les mâles par rapport donc aux femelles? Ou en l'occurrence, les hommes par rapport aux femmes? Ah ben non, tout le monde perd sur toute la ligne. Alors beaucoup plus les femmes, on est bien d'accord, mais grosso modo, tous les hommes et les jeunes hommes qui sont complètement perdus dans les injonctions masculinistes, de virilité, ouais, de pas montrer ses émotions, etc. D'abord, on s'aperçoit qu'ils n'ont pas une bonne santé psychologique, en moyenne.
2: Ouais.
5: Et deuxièmement, ils vivent moins longtemps. Et donc,
2: je me permets de vous interrompre, Pascal, parce qu'on va être interrompu par la pub et je voudrais qu'on poursuive, évidemment, après les informations de 11h. On parlera aussi des coûts, parce que j'ai retrouvé le chiffre dans votre ouvrage.
5: Ah, c'est marrant,
2: des
5: ouais.
2: coûts des violences faites aux femmes qui sont phénoménales, évidemment, et assez vertigineux.
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2: Pascal Pic, vous parliez de la fragilité de la santé mentale aussi de ces jeunes hommes qui aujourd'hui se posent beaucoup de questions et ont du mal à se positionner.
5: Oui, et en fait, toutes les enquêtes... Alors, je traite assez peu le sujet, hein, quand
2: oui,
5: même.
2: Oui, oui.
5: Mais il est vrai que nous en sommes à la troisième vague du féminisme, bientôt la quatrième, et là on assiste à un retour de bâton, il y a une revanche patriarcale masculiniste, alors patriarcale un peu moins, mais en tout cas masculiniste qui en est issu, c'est une certitude. On l'a vu aux États-Unis, on le voit aujourd'hui aux frontières de l'Europe. Aujourd'hui, la région du monde la plus sûre en moyenne pour les femmes et pourtant les violences, ça reste l'Europe. Mais on a affaire à des paradoxes quand même qui sont assez troublants lorsqu'on regarde les féminicides. Alors je rappelle que toutes les statistiques que je donne et les chiffres que je donne sont très très très sous-évalués. Hein. Mmh. Alors les féminicides, on les voit parce qu'une femme on la voit, une fois on ne la voit plus, on sait. Mais quand on parle des viols et de tout le reste, là franchement on est vraiment hyper sous-estimé, ce qui va poser des problèmes pour les estimations des coûts qu'on va aborder dans un instant. Mais par exemple, quand vous regardez sur les féminicides, il y a un paradoxe qu'on appelle le paradoxe scandinave, c'est là qui est en proportion qu'on a le plus en Europe. Donc d'ailleurs, de la France en passant par la Belgique et les pays scandinaves, ça augmente. Alors là, il y a des raisons qui sont liées peut-être aux hivers très longs, à l'alcoolisme, etc. Ailleurs, par exemple, si vous allez au Maghreb ou les pays qu'on appelle MENA, donc les pays arabes en général, et musulmans de la région Afrique, Proche-Orient, oui, les femmes ne sont pas à égalité, loin de là, notamment sur le plan politique, socio-économique et harcèlement. Mais les féminicides sont rares. Vous voyez, donc, c'est à y perdre la tête dans cette affaire-là. Et dans tout ça, aujourd'hui, il est vrai qu'il y a des difficultés pour les jeunes hommes à se positionner et qui se retrouvent dans des déséquilibres psychologiques. Et puis vous savez, le choc qu'a été donc cette mini-série extraordinaire anglaise qui s'appelle Adolescence. Ouais. Et donc il faut vraiment être très attentif auprès des jeunes garçons.
2: Parce que la santé, évidemment, vous en parlez aussi du point de vue des femmes quand vous parlez des conséquences, avec les conséquences sanitaires, démographiques, économiques et sociales qui sont totalement sous-évaluées, vous le précisez également. Une dégradation massive de la santé des femmes, c'est ce qui est observé, et un coût économique, on le disait, exorbitant. Vous dites, le FMI estime que les violences basées sur le genre atteignent globalement entre 1,5 et 2 billions de dollars américains annuellement, soit environ 2% du PIB mondial. Cette estimation englobe l'ensemble des formes de violence, incluant les violences domestiques, les violences dans l'espace public et les milieux professionnels. Et vous dites, au niveau mondial, la répartition des coûts se présente comme ceci. Perte de productivité, quasiment 50% du total. Coût sur la santé jusqu'à 30% avec les traitements physiques, les soins psychiatriques à long terme, les troubles mentaux induits. Les coûts judiciaires et policiers, 10%, qui représentent les enquêtes, procédures et incarcérations. Coûts sociaux, 12%. Hébergement d'urgence, accompagnement social, impact sur les enfants. Et alors là, j'étais sidérée. En termes de prévention et sensibilisation, moins de 1%.
5: Ouais, c'est complètement effarant. Et ça montre bien qu'il y a un réel problème. Je trouve d'ailleurs, sur le plan personnel et éthique et philosophique, qu'on soit obligé d'en arriver à chiffrer ce que ça coûte pour espérer faire cesser et atténuer ces violences, on en perd la tête, quoi, parce que ça, on ne devrait pas en arriver là. Mais je rappelle aussi que tout ceci est quand même très récent. Toutes les chartes internationales, la charte de Pékin, le protocole d'Istanbul, les protocoles de la CE, etc., etc., etc., ça date de moins de 10 ans. Et toutes les enquêtes, en fait, autour de cette question-là, alors que les violences existaient déjà, soyons clairs, elles n'émergent simplement que depuis le phénomène MeToo, et d'ailleurs je cite, alors je ne fais pas de pub, mais entendez-moi bien, c'est le Global, le McKinsey Global Institute qui a chiffré depuis 10 ans de manière longitudinale, donc année après année, les seules conséquences économiques des discriminations faites aux femmes. Alors on parle même pas de violence, on parle que des discriminations sur le plan socio-économique, culturel, professionnel, etc. Eh bien, accrochez-vous bien, le chiffre est absolument hallucinant. C'est entre 20% et quasiment le niveau du PIB mondial. Donc, on parle de centaines de milliards de dollars. Et donc, moi, quand j'entends les débats qu'on a en France pour le budget, que l'on a aussi en Europe pour la défense, je me dis, on arrête avec ces bêtises. Ça y est, tous les problèmes sont réglés. Mais vous voyez, c'est pas aussi simple que ça, comme vous le savez. Je suis quand même pas naïf. Mais même malgré ça, vous voyez, j'ai cité l'exemple de cette loi qui traîne pour être discuté au Parlement français d'un coût de 2 milliards, alors qu'on sait qu'en une année, ça va coûter au moins 10 fois plus, 20 fois plus. Donc, on marche complètement sur la tête et on voit que les femmes ne sont pas encore intégrées dans l'humanisme. C'est aussi simple que ça.
2: Avec quand même de l'espoir pour la suite, puisque vous l'avez dit, il y a quand même aussi, même si elle est récente, une prise de conscience dont on attend encore finalement encore les conséquences réelles dans la société, avec un changement de paradigme qui est nécessaire, parce que quand vous parlez de menace sur l'humanité, si on n'y prend pas garde, la menace elle est réelle.
5: Oui, alors c'est vrai qu'il y a des urgences que l'on connaît, surtout qu'il fait très chaud, hein, vous le savez, vous en avez parlé dans votre flash. Moi j'habite en Bretagne, 41 degrés, vous imaginez, c'est pas l'image qu'on a de la Bretagne. Non. Donc évidemment, le dérèglement climatique, les problèmes des biodiversités qui sont beaucoup plus intenses qu'on l'imaginait, comme vous le savez. Mais on l'a évoqué un petit peu au début de cet entretien, au niveau de la natalité. Alors c'est empirique ce que je vais vous dire, c'est pas une démonstration, on appelle ça une monstration. Nous savons, nous les anthropologues, que quand une société ne fait plus d'enfants, elle n'en refait plus d'enfants. Et au moment où je concluais le livre, est sortie une enquête, enfin non, une étude, pardon, de Cambridge, en Angleterre, qui montre qu'une baisse de 0,2% de natalité par an, en un siècle, c'est une espèce qui disparaît. Et donc, en fait, l'évolution, contrairement à ce qu'on croit, ça peut aller très très vite. Et l'évolution, c'est pas le grand passé. Je suis pas l'anthropologue, j'adore Lucie, Néandertal, les Australopithèques, Cro-Magnon, ça c'est génial, évidemment. Mais l'évolution, comme disait Darwin, c'est la descendance avec modification. C'est-à-dire que ce que nous faisons maintenant conditionne le jeu des possibles et le succès des générations futures. Et là, évidemment, c'est très grave, parce qu'on a parlé tout à l'heure de la Corée. Vous savez qu'en Corée du Sud, c'est 0,7 enfants par femme. Ils se vendent plus de poussettes pour les chiens que pour les enfants. D'ailleurs, les pauvres chiens, qu'est-ce qu'ils vont faire dans ces poussettes, hein? Mais on a complètement déraillé, quoi. C'est ça que ça veut dire. Et on assiste à ça même dans la plupart des pays d'Europe, et ça commence en France. Donc, en fait, la logique démographique peut être beaucoup plus rapide qu'on l'imagine. Et ça, je crois que personne n'en prend vraiment confiance. Et d'ailleurs, c'est assez troublant de voir des responsables politiques qui nous disent il faut du réarmement démographique et puis qui n'ont pas fait d'enfants. Donc, toujours pareil, hein, c'est pour les autres. Hein. Donc, c'est quand même... Non, mais il y a quoi perdre la raison, franchement. Ouais. Franchement, il y a de quoi perdre la raison.
2: En tout cas, avec votre livre, vous étayez et vous démontrez à quel point avoir des arguments réducteurs pour expliquer la violence faite aux femmes n'est pas très utile, et que vous les balayez tous du revers de la main. Et puis vous nous invitez évidemment à repenser aussi notre place en tant qu'homo sapiens dans l'histoire de l'humanité. Merci infiniment Pascal Pic pour ce livre Anthropologie des violences faites aux femmes au XXIe siècle, et merci de votre temps avec nous aujourd'hui.
5: Merci de m'avoir reçu.
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0: Il est 3 heures.
1: Bonne nuit à tous, Julie Buron pour ces informations. Le 24 juin, le plus chaud de mémoire belge, la température a battu un record vieux de 50 ans. Elle a atteint 35 degrés 1 à Uccle, faisant donc de ce 24 juin le plus chaud depuis le début des relevés. L'association de défense animale SEA pour suppression des expériences sur l'animal lance un appel. Elle demande aux autorités de suspendre le transport d'animaux vivants vers les abattoirs en cette période de canicule. Selon elle, lorsque les températures extérieures atteignent 36 degrés, le thermomètre peut grimper jusqu'à 50, voire 60 degrés à l'intérieur des bétailleurs ou des cageots utilisés pour transporter les volailles. Ces conditions exposent les animaux à d'importantes souffrances. Pour appuyer sa demande, l'association a également lancé une pétition en ligne. Un arrêté de police en province de Luxembourg au vu des fortes chaleurs sur le territoire. L'arrêté rappelle qu'il est interdit d'allumer ou de maintenir un feu dans les bois et les forêts à moins de 100 mètres de ces bois, ces forêts et même ces broussailles. 5 personnes qui étaient dans l'avion avec le médecin diagnostiqué positif à Ebola lors de son retour en France en provenance de Kinshasa sont considérées comme possibles cas contact par précaution. Elles ont été identifiées et placées en isolement. Donald Trump a répété ce mardi que les pays de l'OTAN avaient laissé tomber les États-Unis pendant la guerre contre l'Iran. Il l'a dit en présence du patron de l'Alliance, Mark Rutte, qu'il recevait à la Maison-Blanche. Le président américain s'en est ensuite pris particulièrement à l'Espagne, tout en critiquant également l'Italie, le Royaume-Uni, l'Allemagne et la France. À la Coupe du monde de football, Jérémy Doku a retrouvé mardi soir le groupe des Diables Rouges après l'accouchement de sa compagne. Ce mercredi, il a suivi un programme allégé à l'occasion de l'entraînement collectif. L'ailier de Manchester City avait été déclaré inapte pour le match contre l'Iran en raison de problèmes respiratoires. Sa bonne forme n'a pas encore été confirmée en vue du match contre la Nouvelle-Zélande. C'est tout pour ces informations. Merci de nous écouter.
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3: Nous sommes le 18 mars 1928 à Berlin, dans le quartier de Malsdorf, au nord-est de la capitale. Et c'est ce jour-là que naît Lothar Berfeld, qui plus tard deviendra Charlotte von Malsdorf. Travestie, collectionnant les objets du passé, survivante au régime nazi et communiste, Lothar, alias Charlotte, écrira dans son autobiographie intitulée « Je suis ma propre femme ». La vie que j'ai vécue était belle, car intense, préservant mon amour et ma tendresse envers ceux qui se voit confronté à un environnement hostile, des exclus comme moi. Je prendrai toujours pour eux parti, les putains des rues et leurs rêves, les homosexuels, les tziganes et bien sûr les juifs. Je crois au plus profond de mon être, au sens de la justice et plus important encore, je ressens une parenté avec ceux qui vivent en marge de la société. Il est impératif d'avoir le courage de se battre pour la justice avec tous les moyens au prix de sa vie. Une battante, Charlotte von Malsdorf certainement, un personnage ambigu aussi à qui il sera notamment reproché ses liens avec la Stasi, la police secrète de la RDA. Nous allons partir aujourd'hui sur les traces d'un caméléon.
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5: 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Lothar Berfeld.
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3: Et c'est un extrait de l'autobiographie de Charlotte von Malsdorf, I am my own wife, je suis ma propre femme, ich bin meine eigene Frau. Eliane van den Ende, bonjour.
6: Bonjour Laurent.
3: C'est avec vous que l'on va partir donc sur les traces de cette personne extrêmement intrigante et intéressante, Lothar Berfeld, qui deviendra donc Charlotte, née le 18 mars, je lisais, 1928. Elle quitte cette terre 74 ans plus tard, le 30 avril 2002. Sa biographie est un petit peu confuse, on ne sait pas très très bien quelles sont ses origines. Qu'est-ce qu'on sait? De quel milieu vient-elle?
6: Oui, d'abord, excuse-moi Laurent, parce que je vais m'emmêler les pinceaux entre il et elle, parce que les langues romanes ne connaissent pas le genre neutre. Pas le « it » en anglais, « hut » en irlandais ou le « das » en allemand. Et donc, Charlotte, Lothar Charlotte, c'est un troisième genre, un troisième sexe. Ouais. Donc, je vais mêler les pinceaux.
3: Alors, dans quel genre vient-elle au monde?
6: En tant que garçon, Lothar von Beerfeld, dans une famille bourgeoise, même aristocratique, parce que les von Beerfeld, c'est une famille qui existe depuis 1285 environ. Mais la famille perd le titre de noblesse parce qu'un aïeul au XVIIIe siècle, un officier prussien, a pêché avec une fille du pêcheur. C'est une mésalliance. Ouais. Donc, il perd la particule von.
3: C'est une famille où il y a aussi pas mal de réfractaires, des hommes et des femmes qui ne rentrent pas dans le moule.
6: Ah ben, ça, par exemple, il y a l'oncle Hans-Georg von Beerfeld, qu'on appelle le capitaine rouge. Il était un officier dans l'armée prussienne, très nationaliste, très attaché à l'empereur allemand. Mais pendant la bataille de Langemark en Flandre, pendant la Première Guerre mondiale, il est allé voir l'empereur et lui a dit... Écoute, ceci n'est plus une guerre, mais c'est un meurtre, c'est un massacre. Donc, on l'a accusé de désertion, il devait passer devant le conseil de guerre, et ça veut dire, bien sûr, la peine de mort. Et pendant qu'il attendait sa peine de mort en prison, il a fait un pamphlet pour dénoncer les mensonges par lesquels l'Allemagne est entrée dans cette Première Guerre mondiale. Par après, après la guerre, il a participé à la révolution spartakiste. Pendant 2 mois, parce qu'il a aboli le ministère de guerre, lui en tant que militaire, puisqu'il y avait la paix, donc il n'y a plus besoin de ministère de guerre. Il a commencé un journal, Le Flambeau Rouge, dont il était le seul rédacteur, qu'il imprimait lui-même, qu'il distribuait avec son vélo, et chez les marchands de journaux. Et donc, il disait, vous pouvez garder le montant, 5 pfennig, pour le journal. Ça, c'est pour vous. Par après, bien sûr, les nazis ne l'ont pas tellement aimé parce qu'ils disaient que Christ était le premier communiste. Et donc, il a passé la guerre, la Seconde Guerre, dans des camps de concentration. Et après la Seconde Guerre mondiale, il est devenu pacifiste. Il a écrit des lettres avec Churchill, avec Roosevelt, et il a créé un bureau pour la paix. Pour vous dire... le genre de personnage.
3: Voilà, donc le terreau dans lequel naît Lothar. Charlotte, il y a une tante aussi qui est lesbienne.
6: Louise, qui gère une ferme, qui dresse des chevaux sauvages, qui manipule des fusils et des pistolets comme une grande. Et c'est dans sa bibliothèque que Lothar trouve le bouquin Die Travestiten, donc les travestis de Magnus Hirschfeld, qui est dédicacé à cette tante Louise. Et Magnus Hirschfeld, c'est un personnage très très important dans cette Allemagne de 1900-1920. Juif, lui, et homosexuel lui aussi, et qui a fait des recherches sur cette homosexualité internationalement connue, et qui a dit la nature reconnaît l'homosexualité, donc il y a quoi de anormal. Et quand Lothar lit ce bouquin, il comprend qu'il n'est pas un être aliéné, disons.
3: La figure parentale dans la biographie de Lothar, Charlotte, est une figure prépondérante. Hein. Qu'est-ce qu'on sait de ce père ?
6: Le père, c'est un militaire abusif, comme il dit Hussar, un monstre, dit-elle dans sa biographie, qui maltraite sa femme, qui est très colérique, qui déjà dans les années 20 adhère au parti nazi. Et ce petit-fils qui est efféminé, il n'en veut pas. Donc il faut que ce fils entre dans le Hitlerjugend.
3: Les jeunesses hitlériennes,
6: oui. Oui, les jeunesses hitlériennes. Et qui, par exemple, jette son fils à Pâques, quand il fait froid, dans un lac pour le faire nager. Sauf que le petit Lothar ne sait pas nager. Il y a vraiment des abus journaliers.
3: Alors ce sont des violences entre père et mère aussi. Hein. La mère s'appelle Gretchen Gope. Ils vont se séparer. Et là, le père demande au fils de faire un choix, c'est ça ?
6: C'est ça. Il dit, il le menace avec son fusil. Il dit, tu choisis entre ta mère et ton père. Et si tu choisis ta mère, je t'abats. Et Lothar a une heure. Il enferme dans une chambre, mais il parvient à s'échapper et il prend, c'est déjà significatif, je crois, un ustensile de cuisine, frappe son père et tue son père.
3: On est en 1944, là.
6: Oui.
3: Qu'est-ce qui se passe alors pour le jeune Lothar, hein? Il a 14 ans.
6: Oui,
3: 16 ans.
6: Ouais. Oui. Mais il est examiné par un certain docteur Robert Ritter, qui est le médecin qui fait des examens génétiques sur les Roms et sur les Tziganes, et sur les Tziganes bâtards. Et ce médecin examine ce gars qui a tué, qui a fait un fratricide quand même.
3: Un parricide.
6: Un parricide, mm-hmm. Oui. Il examine, et puis il y a un procès, et Lothar est condamné à 4 ans de prison. Mais il ne va pas terminer.
3: Non. Arrive la fin de la guerre, que va-t-il devenir? Que devient Lothar Berfeld, futur Charlotte von Malsdorf? Nous allons le voir avec Eliane van den Ende.
7: Chère Madame von Malsdorf, lors d'une récente visite à Berlin, j'ai visité votre musée. Mon ami d'enfance, John, et moi-même avons été émerveillés

0: qui tient vraiment sur lui. Mm. Parce que, après la guerre, parce que sa mère lui demande des cours de traducteur et puis des cours de conservateur de musée. Mais déjà, en tant que jeune gamin, il a fouiné dans les brocantes, les magasins de seconde main. Et c'est ce qui continue. Et il va faire des petits boulots, même gardien de nuit dans une ferme, entre les cochons et les poules et les lapins. Et puis, le matin, il enfile sa petite culotte en cuir, de ouais. préférence, et il monte sur les toits pour les réparer. Parce qu'il est vraiment intéressé par du vieux brol. Ouais. Que les gens ne veulent plus.
1: Il faut aussi imaginer ce Berlin d'après-guerre, un Berlin en ruine, avec des pillards, avec les Russes qui sont là,
0: qui sont violents, qui violent les femmes. C'est tout un nouveau monde. Mm-hmm. Hein. Et Berlin qui est en feu. Il n'en reste plus grand-chose de ce Berlin.
1: Alors, il était déjà intéressé par la brocante, vous le disiez, Eliane Vandenen, et déjà dans les années 30, il s'y intéresse et ça va lui être reproché pour une raison bien précise.
0: Oui, parce que il devient l'assistant d'un monsieur qui est un videur de maison, parce que les Juifs sont déportés et leurs appartements restent à Berlin. Donc ils doivent être vidés. Et le Max Beer, qui n'est pas anti-juif, pas du tout, doit vider toutes ses maisons et c'est Lothar Berfeld qui l'aide et qui est déjà intéressé par ces vieux trucs. Bien sûr qu'il en a profité, mais par contre, il a été très empathique envers ces Juifs qui étaient des marginaux comme lui. Et le Max Beer avait un jeune assistant qui s'appelait Helmut Levinson, d'après le nom, c'était un Juif.
1: Ouais.
0: Et c'est le premier amour platonique de Lothar. Et donc un garçon très réservé, avec des yeux très tendres. Et un jour, Lothar disparaît. Qu'est-ce qu'il est devenu? Par après, Charlotte verra ses documents de déportation et de
1: mort dans le
0: temps. Et de détermination.
1: Ouais, d'extermination.
0: D'extermination. Et donc, par exemple, il a dit, mais si j'avais pas sauvegardé ces objets des Juifs, ils auraient été perdus à jamais. Donc, par exemple, il a sauvé un buffet d'un appartement juif qui était assez représentatif d'un certain style. Il l'a donné par après au musée juif de Berlin. Et par exemple, il écoutait la musique de Mendelssohn ou d'Offenbach. Des Juifs,
1: ouais.
0: Ce qui était strictement interdit. C'était vraiment dangereux pendant l'époque nazie. Et qu'est-ce qu'il faisait? Il faisait des pochettes en papier brun, comme on connaît le papier d'emballage. Il les mettait autour de ses disques de Mendelssohn. Et comme ça, il a sauvé la musique juive de Mendelssohn.
1: On peut dire que c'est déjà avant la guerre que l'œuvre, le musée qu'il va construire, que Charlotte va construire, prend ses racines, ses origines.
0: Hein. Ah oui, mais absolument. Mais depuis l'âge de 5 ans, il collectionne des bibelots, des pendules, des horloges. Il les amasse, les entasse au grenier. Et sa mère et son grand-oncle le laissent faire. Parce que, oui, bon. Et il commence à réparer, à chipoter des petits trucs.
1: Ouais, ce musée, on peut déjà en toucher un mot, hein, c'est le Gründerzeit Museum. Gründerzeit, c'est une période bien particulière de l'Allemagne.
0: Hein. Oui, en allemand, ça veut dire l'époque du Gründer. C'est la fondation de l'Empire germanique. Après la guerre franco-prussienne de 1870-71, l'Empire germanique se forme, parce qu'avant, il y avait des petites principautés. Mmh. Donc, c'est une unification. Mais en même temps, il y a la première industrialisation. Il y a une classe nouvelle, la nouvelle bourgeoisie, les parvenus, qui s'établissent et qui veulent faire une identité par des styles historisants.
1: Ouais.
0: Donc le Gründerzeit, c'est tout un amalgame de styles néoclassiques, néogothiques, néo-renaissance, qui sont adaptés, modernisés. C'est quand même un peu de kitsch,
1: ouais.
0: On va dire.
1: L'Allemagne qui connaît aussi à cette époque-là un boom économique, enfin aussi parce que la
0: oui.
1: France paie des réparations de guerre qui sont importantes. Alors dès sa prime jeunesse, Lothar se sent plus féminin que le sexe mâle qui lui a été assigné à la naissance. Comment se comporte-t-il? Comment s'habite-t-il quand il est petit?
0: Mais déjà en tant petit, il préfère l'école Claudine, les petites robes, les manteaux plutôt taillés, avec des jupes qui sont

0: Godet, disons, il dit « Moi, j'ai une âme féminine dans un corps masculin. Ce sont les petites frocs des filles qui m'intéressent, mais ce sont les corps des hommes, des petits garçons qui m'intéressent. » Il n'a jamais été transgenre. Ouais. Parce qu'il dit « Moi, je me suis jamais gênée pour mes bijoux de famille masculins. » Mais une barbe... Non, ça c'est insupportable. Donc, après la Seconde Guerre, il commence uniquement à porter des jupes, des robes et des talons. C'est ce qu'on dit, c'est un survivant des régimes oppressifs, mais à hauts talons.
1: Ouais, c'est ce qu'on va voir encore avec vous, et c'est après la chute du Troisième Reich qu'il va affirmer son côté féminin. De quelle manière? On est avec Eliane van den Ende.
2: Willkommen in meinem Grundzeitmuseum. Welcome to my Grundzeit Museum. Here, people can always come to see my collection. Everything from the Grundzeit. This was a period in Germany between 1890 and 1900. Wie soll ich sagen, the gay 90s. Petroleum lamps and vases, gramophones, records, inkwells, telephones, polygraphs, pictures, cadenzas, bureaux, and of course clocks.
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1: La visite du Grundzeit Museum, donc le musée de Charlotte von Malsdorff, ça c'est extrait aussi d'une pièce jouée ici par le Small Town Theatre Company. Alors donc c'est après la Deuxième Guerre mondiale qu'il s'affiche véritablement en femme. Eliane, ça commence comment? Il y a Max Bier qui est important aussi parce que c'est lui qui va lui donner un autre prénom déjà.
0: Oui, parce qu'il dit, bon, Lothar... Il fait un petit Lothar, Lottchen. Et donc, de là, de Lottchen, la petite Lolotte, elle devient Charlotte. Ouais. Et elle commence à s'appeler Charlotte. Et elle devient vraiment la femme avec sa petite sacoche, ses talons, ses petites robes vert, bleu. Pas beaucoup maquillée, mais toujours avec des perles ou des perles fines. Pas broc, mais quand même. Ouais. Et une perruque et souvent un tablier pour faire le ménage. Et avec son chiffon, elle tripote pour prendre la poussière.
1: Et à la fin de sa vie, elle laissera ses cheveux naturels un peu longs.
0: Oui, elle dit dans son autobiographie qu'elle est devenue grise en une nuit par les harcèlements du régime communiste.
1: Alors c'est quelqu'un aussi, Charlotte, qui fréquente un certain milieu, hein, on l'a dit en ouverture d'émission, elle aime les marginaux.
0: Elle aime les marginaux, elle est elle-même marginale. Donc tous ces milieux homosexuels, excuse-moi de le dire, les milieux d'épissoirs, où elle fait des pissotières, où elle fait les contacts, et des contacts souvent sadomasants.
1: Ouais.
0: Et donc aussi les cabarets, tout ce milieu travesti, homosexuel, LGBT, on dirait aujourd'hui, qui existe toujours à Berlin, même si c'est le Berlin de l'Est, donc la zone d'influence communiste qui devient la RDA, mais qui continue quand même à exister par après en catimini, parce qu'on essaye d'éloigner les homosexuels. On les jette, on les pousse vraiment à la porte, et après la construction du mur de Berlin, même les homosexuels ne sont plus les bienvenus en RDA. Et donc, là aussi, il y a encore des immeubles.
1: Oui, et où les homosexuels vont se rencontrer. Alors, Charlotte, elle va vivre où? On est à la fin des années 50, là, à peu près.
0: Oui, elle trouve une maison, enfin, si on peut l'appeler comme ça, Malsdorff, dans sa ville natale, qui est avant une Gutshaus, qui est une grande ferme, qui a été transformée, juste avant cette période du Grundzeit, dans une villa classiciste. Mais la villa est complètement en ruine. Il n'y a pas de chauffage, il n'y a pas d'électricité, il n'y a pas d'eau, il n'y a pas de vitres dans les fenêtres, il y a le toit. Où il y a des trous, il y a des termites, il y a des planches qui sont pourries. Il ou elle se barricade avec quelques
1: planches, enfin, quelques trous, ouais,
0: quelques planches. Et puis elle fait une paillasse par terre et elle commence de ses propres mains, mais vraiment de ses propres mains, à restaurer avec ce qu'elle a, avec ce qu'elle trouve. Elle vide des appartements qui vont être démolis. Et là, il commence cette restauration de cette villa qui est maintenant encore un musée.
1: Et qu'on visite.
0: Ouais. Et qu'on visite, oui.
1: C'est vers les années 60 qu'elle commence à aménager ce musée.
0: Après 2 ans, elle ouvre déjà 2 salles du musée qui sont complètement aménagées avec des meubles, mais aussi les poignées de porte, tout ce qui fait cette ambiance qu'elle adore. Cette ambiance un peu de décadence qu'elle adore, qu'elle dise cette odeur de cette vieille période, mais aussi chère que pour quelqu'un d'autre, un parfum de Chanel numéro 5.
1: Alors, elle prend vraiment tous les risques, hein, Charlotte, puisque donc, encore une fois, elle se travestit, elle fréquente les milieux interlopes, et cette période qu'elle adore et qu'elle met en avant dans son musée, c'est une période qui, dans cette période, dans ce régime communiste, n'est pas bien vue, justement.
0: Mais les communistes n'aiment pas les homosexuels parce que ça ne correspond pas au héros réel socialiste de l'homme viril. Déjà ça. Puis en plus, ce vieux Brol, mais non, il faut une nouvelle société avec une nouvelle architecture, avec un nouveau design. Et déjà dans les années 30, il y a le Neue Sachlichkeit, donc la nouvelle, comment ça se dit en français, la nouvelle officialité, quelque chose comme ça. Donc un style qui est plus géométrique. Et tous ces ornements ne sont pas bien vus. En plus, les collectionneurs, c'est très mal vu pendant la période communiste, parce que c'est capitaliste. Mmh. En plus, les communistes croient que les gens qui ont accueilli par amour des objets vont les vendre à l'Ouest et vont gagner de l'argent. Donc, ils harcèlent les gens. Ouais. Donc, ils les font payer une survalue sur le prix, une sorte de TVA, mais qui est tellement grande que les gens ne peuvent pas payer et donc qui doivent vider leur maison.
1: Charlotte a un point de vue bien particulier sur la manière dont les communistes traitent le passé, justement.
0: oui, elle dit « L'étable est resté le même, les cochons sont différents ». Donc, elle a souffert, bien sûr, de cette époque communiste, comme elle a souffert de cette époque néo-nazie. Mais, comme une anguille très, très lisse, elle a navigué autour de tous ces dangers. Et ce n'est pas une survivante. J'essaye d'inventer un autre mot. C'est un survivreur. C'est différent. En anglais, on dit « survivor », parce qu'elle continue à survivre.
1: Oui, c'est quelqu'un qui ne lâche jamais, Charlotte, c'est une obstinée.
0: Elle ne laisse jamais tomber. Elle a un but, elle focalise sur ce but. Ouais. Elle essaye, parce qu'à un certain moment, les communistes veulent s'accaparer de son musée. Et là, elle fait un très grand tabac, il y a une actrice et un avocat qui sauvent le musée, mais elle avait l'intention de donner tous ses bibelots, les meubles, tout, gratuitement aux gens, aux visiteurs qui venaient au musée.
1: Le musée qui va avoir un succès assez rapidement.
0: Ah oui, et surtout par cette communauté LBTG.
1: Parce qu'elle installe un bar dans les caves de ce musée.
0: Oui, parce que cette communauté LBGT n'est pas bien vue, et donc il y a un bar, le Moulakritz, qui veut dire le trou de la rue Moulak. Et la rue Moulak, à Berlin, dans les années 20, dans les années 30, c'était le quartier où les gens sortaient avec plein de bars, de cabardouches. C'est l'atmosphère du film Cabaret, où les drag queens, où les travestis, les putes, tout se retrouve dans ce bar. Il y a une certaine liberté. Et donc, bien sûr, le bar est fermé. Et donc, Charlotte démonte, mais tout le bar, aussi avec une table où des pratiques sadomaso étaient pratiquées, même avec les fouets. Elle reprend tout. Et elle l'installe dans la cave de son musée. Elle dit que c'est le bar le plus sec de tout Berlin. Mais là, il y aura des fêtes de la communauté gay.
1: Alors, le musée, justement, malgré donc l'avis, enfin malgré l'opinion des communistes sur ce genre de pratiques, reste quand même ouvert. On peut se poser la question, il y a peut-être d'autres raisons à la sauvegarde de ce musée, autre que la relative bienveillance des autorités. Nous sommes avec Eliane van den Ende.
3: Nein, also ich muss mal sagen,
4: Aufbrechen
3: da bin ich.
4: Ufern.
3: Ja, das ist es.
4: Das ist es doch.
3: Das ist es.
4: Sei ihr gegönnt.
5: Bleiben Sie denn in Schweden oder ist es auch nur ein Zwischenstopp?
3: Das weiß ich auch nicht, wie lange Sie leben.
4: Das weiß man alles
5: nicht. Ich wünsche ja noch, also ja. Ich will vielleicht
3: fremden. Ich kann in den Himmel gehen, ich kann in der Hölle gehen, ich kann ja auch nach England gehen, nicht wahr? Weiß man gar nicht. Man weiß nicht.
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1: Voilà, ça c'est l'extrait d'une émission allemande. On demande à Charlotte ce qui va se passer après sa mort et ce qu'elle souhaiterait. Et elle dit je peux aller au ciel, je peux aller en enfer ou je peux aller en Angleterre.
0: Oui, oui.
1: C'est quelqu'un qui avait beaucoup, beaucoup d'humour, hein, Charlotte.
0: Ah, oui, elle a ce sens de la répartie qui est inouïe. Mmh. Donc c'est un personnage en même temps attachant, en même temps quand même. Contradictoire.
1: Alors justement, comment se fait-il, Eliane van den Ende, que Lothar Berfeld, homosexuel, travesti, se faisant appeler Charlotte von Malsdorf, à Berlin-Est, sous le régime communiste, n'ait pas été plus harcelé par les autorités, même si elle l'a été, et que ce musée, surtout, reste ouvert ?
0: Eh ben, parce qu'elle a été inofficielle Mitarbeiter. Donc, c'est un collaborateur inofficiel de la Stasi qui était.
1: La police secrète de
0: la RDA. La police secrète qui espionnait, mais tout, tout le monde. Et très, très probablement, elle a dénoncé ses amis qui l'ont payé cher. Et c'est Doug Wright qui a fait cette pièce de théâtre, qui a interviewé Charlotte, qui a lu ses journaux. Qui a découvert qu'elle était une espionne de la police secrète. Et donc, il a été vraiment dégoûté. Et puis, les gens lui ont dit, mais écoute, Charlotte, tu as dénoncé tes amis, tes connaissances. Et puis, elle a rétorqué, oui, mais écoutez, vous venez de l'Ouest. Est-ce que vous avez connu le Stasi ? Non. Alors ?
1: Est-ce que la Stasi a jamais frappé à votre porte ?
0: Oui.
1: On la traite de menteuse aussi. Hein.
0: Ah bah oui, il y a quelqu'un qui a dit « Quand Charlotte ouvre sa bouche pour bâiller, il y a des mensonges qui sortent. Ouais. » Et ça se retrouve aussi quand même un peu dans son autobiographie.
1: Alors, Charlotte von Malsdorf, ce personnage ambigu, sera pourtant honorée. En 1992, elle reçoit la médaille du mérite de la République fédérale d'Allemagne, des mains du président Richard von Weizsäcker. Et pourtant, alors que, encore une fois, elle est honorée, elle décide de tout plaquer. Pourquoi ?
0: Ben oui, parce que après la chute du mur de Berlin, il y a les néo-nazis qui débarquent. Du côté communiste. Et un jour, 1991, je crois, après une fête très gaie, mais vraiment très gaie dans tous les sens, il débarque, il casse tout, il blesse des gens qui ont assisté. Et là, Charlotte commence son autobiographie par ce chapitre-là et elle dit « Ils sont revenus, les nazis et les néo-nazis ». Et donc, elle part pour la Suède, où elle réouvre un second musée sur le Jugendstil, qui est l'art nouveau allemand.
1: Ouais, la ville rachète, Berlin rachète le musée de Charlotte, qui est toujours ouvert aujourd'hui, vous le disiez. Elle meurt à Berlin le 30 avril 2002, en fait, lors d'un passage éclair à Berlin, parce qu'elle avait l'intention de retourner encore en Suède. Elle meurt d'une crise cardiaque. Son corps repose au cimetière de Malsdorf.
0: Oui.
1: Qu'est-ce qui est inscrit ?
0: À côté de sa mère, Gretchen Kraup, elle est enterrée comme Lothar Bierfeld. Ouais. Et il y a une plaque mémoriale au musée de Malsdorf où la famille a décidé qu'il ait mis Lothar Bierfeld genannt, donc nommé Charlotte von Malsdorf. Ouais. Donc là, encore par après qu'elle s'est exposée quand même presque un demi-siècle comme femme, la famille ne voulait pas qu'elle soit une femme.
1: On l'a pourtant comparée à une mère courage.
0: Oui, ça je trouve un peu exagéré. Enfin, peut-être parce qu'une mère courage essaye aussi de faire tout pour sauvegarder ce qui a de la valeur pour elle.
1: Et pourtant, donc ambiguïté encore chez Charlotte von Malsdorf, notamment sur cette question LGBT, comme on dit aujourd'hui.
0: Oui. Elle trouve assez normal, et elle s'est prononcée publiquement, que les homosexuels, lesbiennes, n'aient pas d'enfants. Parce que c'est ainsi que la nature le fait. Et si les homosexuels et les lesbiennes avaient des enfants, il y aurait trop de chômage.
1: Ouais.
0: je cite Charlotte von Malsdorf.
1: Et c'est pour ça que d'ailleurs les associations LGBT ne sont pas toujours tendres avec Charlotte von Malsdorf, qui décrit son rêve dans son autobiographie « Je serai ma propre femme, je suis ma propre femme ». Qu'est-ce qu'elle dit de ce rêve, Eliane ?
0: Oui, que nul ne vous questionne sur votre religion, votre couleur de peau, votre vision du monde, vos préférences sexuelles, votre carte de parti, votre argent ou votre position sociale. Des juifs et des chrétiens, des hétéros, des homosexuels, des blancs et des noirs sont tous assis autour d'une belle table ronde en plein air et ils se racontent de vieilles histoires. Et après la fête, personne ne songera à détourner les confidences en affabulation et en ragots. Nul ne se posera plus de questions sur autrui.
4: Und jetzt sehen Sie hier, wie das Klavier, das Pianola Klavier spielt.
1: Ça, c'est le rêve de Charlotte von Malsdorf, donc qui a publié ses mémoires, Ich bin meine eigene Frau.
0: Oui, c'est après une question de sa mère qui lui dit « Écoute, Lothar, t'as maintenant 40 ans, il faut que tu te maries. » Et donc là, il dit « Je suis ma propre femme. »
1: Ouais, ma propre femme, oui. On rappelle également Doug Wright, donc, qui a fait ce gros travail de biographie aussi, peut-être plus nuancée, plus objective, sur, c'est un Américain, sur cette vie absolument extraordinaire. Charlotte von Malsdorf, née Lothar Berfeld, et qui va traverser donc ces régimes nazis, le régime communiste également, et qui meurt en 2002 à Berlin. Merci beaucoup, Eliane Vandenen, d'avoir été des nôtres aujourd'hui.
0: Avec plaisir, merci à l'équipe.
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1: Le moment archive de la Sonuma nous ramène à l'année 1972 où l'on voit le journaliste de la RTB, Jean-Antoine, qui rend visite à Paul Delvaux. Le peintre belge, célèbre pour ses figures énigmatiques, ses gares désertes, ses architectures antiques, accueille le journaliste au sein même de son atelier.

0: Je vous regarde dessiner et je sens bien qu'il y a chez vous un énorme plaisir. Manifestement, vous vous amusez.
1: Oh, moi, j'aime beaucoup de valeur. Quand je dessine, je ne regarde. Je n'entends rien, je ne vois rien. Je suis absolument absorbé par mon travail.
0: Est-ce que ce plaisir, il est dans l'incontestable virtuosité que vous avez
1: acquis? Non, au contraire, je ne suis pas virtuose. J'ai toute la peine du monde à mettre une forme debout. Mais justement, c'est peut-être parce que c'est difficile que je m'acharne davantage.
0: Vous pensez que la maîtrise ne s'acquiert jamais?
1: Non. Je ne crois pas. Je ne crois pas à ça. Je crois que il faut chaque fois recommencer l'expérience et la recommencer presque complètement. Enfin, quand je fais un tableau, pour moi, c'est toujours comme l'orateur qui va faire un discours. Il a le trac. Bien, moi, j'ai le trac quand je commence un tableau. Chaque fois que je commence un tableau, j'ai le trac. La toile blanche m'épouvante. C'est un peu comme l'agoraphobie. Mais une fois que je suis dedans, alors ça va vite. Quand je suis dedans, alors ça y est. Mais il faut que je m'y mette. J'ai toujours un peu peur.

0: Je suis né à Anté le 23 septembre 1897. Et depuis cette date, jusqu'à mes 18 ans, nous y sommes retournés en vacances avec mes parents. Pour moi, c'était une grande joie d'y retourner, parce que l'école était tout de même un petit peu pesante de temps en temps. Et quand arrivait le temps des vacances, Anté, c'était pour moi la liberté, c'était les arbres, c'était les jeux, c'était la campagne, c'était la paix, c'était l'air, c'était le soleil. Pour moi, c'était vraiment quelque chose de merveilleux. J'ai conservé d'Anté un souvenir merveilleux qui, évidemment, avec les temps, quand j'y retourne, n'est pas entièrement confirmé. N'est-ce pas? J'ai toujours le souvenir de cette vieille maison. Quand je l'ai revue aujourd'hui, elle n'a plus tout à fait pour moi l'émerveillement que c'était dans ma jeunesse.
1: Je crois que vous avez fait vos études primaires et secondaires à l'Athénée
0: de Saint-Gilles. Oui.
1: Vous en avez gardé un bon souvenir?
0: Oui, j'ai conservé un bon souvenir, quoique pendant les temps de classe, on s'ennuyait quelquefois beaucoup.
1: Un des condisciples de Delvaux s'appelait Paul-Henri Spack.
2: Mais c'était une classe assez extraordinaire, je crois qu'on peut dire ça, parce que, si je peux faire la récapitulation, il y a eu un premier ministre, un autre de mes camarades, Boy, qui a été ministre. À un moment donné, nous étions trois députés socialistes, Sommerhaus, Boy et moi-même. Nous sommes deux académiciens, Goffin et moi-même, au moins un bâtonnier à la Cour de cassation, et puis enfin, Delvaux. C'est une classe qui a donné quelque chose dans l'histoire de Belgique, certainement. Nous étions très, très bons camarades. La preuve, c'est qu'il y avait un seul élève qui faisait les versions latines et grecques pour toute la classe. Le reste de la classe copiait. Nous étions donc une classe vraiment de copains. Mais il me semble qu'il était un peu déjà dans son rêve. Très nettement, je le vois en dehors déjà, avec des rêves. Enfin, pas du tout... pas du tout sur le même plan que nous, pas du tout, discutant pas politique, discutant pas littérature, mais étant plutôt, je crois, me semble-t-il, un isolé.
0: On a conservé le souvenir de certains professeurs très bons, très excellents. J'en ai eu un qui était excellent et qui a été déterminant dans la formation de ma jeunesse. C'est comme ça que j'ai eu le goût de l'Antiquité, parce que ce professeur m'a donné le goût de l'Antiquité. C'était un professeur de grec et de latin. Mais à l'occasion de ses leçons de latin, il donnait en même temps des leçons d'histoire, ce qui était merveilleux, parce qu'on alliait alors l'histoire d'un peuple à sa langue. Évidemment, c'était merveilleux.
1: Vous avez été ensuite à l'Académie de Bruxelles.
0: J'étais d'abord à l'Académie pour un an d'architecture. Ça n'était pas mon fort. Je n'ai pas réussi mes examens de mathématiques pour... continuer ses études d'architecture. Et finalement, mes parents de Guerlas m'ont dit, va un peu chez Montalt. C'était à la fin de la guerre et je suis allé chez Montalt. J'ai fait ce qui était pour moi un très grand plaisir. Je sentais que c'était ça que je voulais faire. Mais de là à réussir, de là à obtenir de mes parents la permission de faire de la peinture, il y avait encore de la marche. Parce que, évidemment, je comprends ça, mes parents avaient peur d'une profession artistique, tu ne vas pas gagner ta vie, tu vas être dans la misère, ce qui était parfaitement logique. Et alors, un jour, en 1919, j'avais fait quelques aquarelles à Zeebrugge. Nous avions loué une villa à Doornbirk, et là, il se fait que le père Courtens, Franz Courtens, le peintre, vous savez, me rencontre et voit mes aquarelles. Il me dit, mais il y a de l'avenir là-dedans. Et alors, il va voir mon père, il va dire, écoutez, il doit continuer, il y a de l'avenir dans ses aquarelles, ils doivent continuer à faire de la peinture. Moi qui devais entrer au mois d'octobre dans une maison de navigation fluviale ici au port de Bruxelles, ce qui ne m'enchantait pas du tout, j'ai été tout à coup vraiment délivré quand j'ai pu continuer mes études artistiques. Alors, je suis retourné à l'Académie pendant 2 ans encore, et puis alors, après mon service militaire, j'ai abandonné l'Académie et j'ai travaillé tout seul. Voilà.
3: <t'->
1: quand vous êtes sorti de l'académie, vous avez un seul instant pensé que vous deviendrez le Paul Delvaux célèbre dans le monde entier?
0: Moi, j'ai jamais pensé à un seul instant. Jamais pensé à ça. Non, jamais. Jamais.
1: Comment vous envisagiez votre vie à cette époque-là?
0: J'avais envie de peindre. Je faisais ma peinture.
1: Et au fond, vous avez...
0: Comme je pouvais.
1: Vous avez, c'est ça, vous avez vendu difficilement. Vous avez dû avoir une longue période de difficultés, au fond, aussi bien sur le plan artistique que matériel.
0: Avec le temps, ce qu'il y a, c'est qu'on a tellement envie de peindre qu'on
1: passe. Les problèmes matériels n'ont pas beaucoup d'importance.
0: Non, ils n'ont pas beaucoup d'importance. Oui. D'ailleurs, mes parents m'ont toujours aidé, alors jamais été le pauvre petit malheureux qui n'en sort pas, ça n'a jamais été mon cas.
1: Non, vous n'avez pas vécu la vie de bohème, comme on dit.
0: Non, j'ai pas vécu la vie de bohème.
1: Non. Mais vous aviez quel âge quand vraiment vous êtes devenu tout à fait célèbre, enfin vous avez connu la gloire, si on peut dire.
0: Oula, faisiez-vous, c'est en 60.
1: Vous aviez 60 ans.
0: 63 ans.
1: 63 ans. C'est alors que ça...
0: Ça a commencé un peu à ce moment-là.
1: Et quelle impression ça fait quand... Aujourd'hui, vous savez que lorsqu'une toile de vous est terminée, ça vaut 1 million à peu près. Est-ce que ça modifie quoi que ce soit chez vous?
0: Non, ça ne modifie rien du
1: tout. Ça ne modifie rien.
0: Non, je suis toujours aussi... J'essaie toujours de faire le mieux possible.
1: Oui. Et la valeur marchande d'une de vos œuvres, ça ne vous intéresse pas, finalement?
0: C'est-à-dire que ça n'intéresse pas du côté artistique, tout au moins.
1: Oui. Est-ce que vous avez changé votre vie à partir de l'âge de 60 ans?
0: Non. On a continué à vivre. On a un peu plus facile qu'avant, évidemment.
1: Oui.
0: C'est-à-dire que les problèmes financiers qui étaient aigus sont moins aigus aujourd'hui, ils ne sont plus. C'est tout. C'est déjà quelque chose. C'est important.
1: Est-ce que vous avez des regrets? Est-ce que vous auriez préféré connaître cette célébrité à 20 ans ou à 25 ans?
0: Oh, je n'ai aucun regret. Je trouve que c'est très bien comme ça s'est arrivé. C'est normal qu'il faille une vie entière pour avoir un peu de succès, enfin, quand on doit en avoir. Il y en a tant qu'ils en ont après leur mort. Bon, maintenant, arrivé à un certain âge, on n'estime plus que toutes ces choses-là aient beaucoup d'importance, n'est-ce pas? Là, les jeux sont tout de même faits. Ils sont faits, ils sont bons, ils sont mauvais, mais ils sont faits.
3: En 1972, dans son atelier, Paul Delvaux est donc au micro de Jean-Antoine. C'est une archive de la Sonuma, Madeleine musicale, jusqu'aux informations 14h. Voici Stéphane Hichert.

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0: Il est 4 heures.
1: Bonne nuit à tous, Julie Buron pour ces informations. Le 24 juin, le plus chaud de mémoire belge, la température a battu un record vieux de 50 ans. Elle a atteint 35,1 à Uccle, faisant donc de ce 24 juin le plus chaud depuis le début des relevés. L'association de défense animale SEA pour suppression des expériences sur l'animal lance un appel. Elle demande aux autorités de suspendre le transport d'animaux vivants vers les abattoirs en cette période de canicule. Selon elle, lorsque les températures extérieures atteignent 36 degrés, le thermomètre peut grimper jusqu'à 50, voire 60 degrés à l'intérieur des bétailleurs ou des cageots utilisés pour transporter les volailles. Ces conditions exposent les animaux à d'importantes souffrances. Pour appuyer sa demande, l'association a également lancé une pétition en ligne. Un arrêté de police en province de Luxembourg au vu des fortes chaleurs sur le territoire. L'arrêté rappelle qu'il est interdit d'allumer ou de maintenir un feu dans les bois et les forêts à moins de 100 mètres de ces bois, ces forêts et même ces broussailles. 5 personnes qui étaient dans l'avion avec le médecin diagnostiqué positif à Ebola lors de son retour en France en provenance de Kinshasa sont considérées comme possibles cas contact par précaution. Elles ont été identifiées et placées en isolement. Donald Trump a répété ce mardi que les pays de l'OTAN avaient laissé tomber les États-Unis pendant la guerre contre l'Iran. Il l'a dit en présence du patron de l'Alliance, Mark Rutte, qu'il recevait à la Maison-Blanche. Le président américain s'en est ensuite pris particulièrement à l'Espagne, tout en critiquant également l'Italie, le Royaume-Uni, l'Allemagne et la France. À la Coupe du monde de football, Jérémy Doku a retrouvé mardi soir le groupe des Diables Rouges après l'accouchement de sa compagne. Ce mercredi, il a suivi un programme allégé à l'occasion de l'entraînement collectif. L'ailier de Manchester City avait été déclaré inapte pour le match contre l'Iran en raison de problèmes respiratoires. Sa bonne forme n'a pas encore été confirmée en vue du match contre la Nouvelle-Zélande. C'est tout pour ces informations. Merci de nous écouter.
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4: Très très belle fin de matinée sur RTBF. La première, ça vaut vraiment le détour, poursuit son marathon ardennais. Car oui, pour cette dernière semaine avant les vacances, nous sommes toujours à Durbuy depuis le DAM, le musée d'art et d'histoire de la ville. Alors, on va pas se mentir, hein, quand on arrive à la mi-semaine, normalement, on s'approche de ce qu'on appelle le ventre mou hein, de notre périple. Eh bien, pas ici. Ici, chaque jour, on découvre de nouvelles histoires, on rencontre de nouveaux visages. Et plus on avance, plus on se dit que Durbuy, ça vaut plus qu'un détour. Ça mérite carrément des applaudissements. Et ça tombe bien. Les Durbuysiens et les Durbuysiennes sont là ce matin. Et face à ce public, je ne suis pas tout seul. Hein. J'ai à mes côtés celui qui parvient à lire l'avenir dans les filets de bœuf. Et généralement, il prédit qu'il n'y en aura pas assez. C'est Raoul Reyers. Bonjour Raoul.
5: Et dans le boudin blanc.
4: C'est juste. Alors vous avez consulté les saintes entrecôtes ce matin. Que disent les augures?
5: Tout va bien, la pluie va se calmer. Et puis voilà, on sera bien.
4: On sera bien, très bien. En tout cas ce matin, nous allons jouer. Et nous allons jouer en équipe. La première équipe, elle est menée par un véritable fan de Dorothée. Il a été vu à son concert, d'ailleurs, en crop top rose au premier rang, à hurler « Allô, allô, monsieur l'ordinateur ». Le service d'ordre, d'ailleurs, était perplexe. C'est Julien Doucement. Bonjour, Julien.
6: Eh bien, vous n'avez pas tort. J'ai été voir Dorothée. Enfin, j'ai été un peu poussé par mon amoureuse, mais enfin...
4: C'est ce qu'ils disent tous.
6: Je suis supra content d'être là.
4: Dites-moi.
6: Comme ça,
4: oui, comme déjà. C'est gentil,
6: surtout que je vais jouer avec Marie-Noël, la fille du Père Noël, comme disait Jacques Dutronc, et la maman d'un futur petit Jésus.
4: Oui, effectivement, ça commence à se voir. Oui.
6: Alors, Marie-Noël, fan de crochet et de danse folk, on peut considérer que c'est un peu la même chose. Si on fait du crochet, on fait de la danse folk.
4: Oui, ça va ensemble.
6: Oui, oui. D'accord. Et alors, de façon assez formidable, Marie-Noël, entre 10 et 12 ans, a entamé une collection de cabines téléphoniques.
4: Oh, waouh!
7: Ça prend de la place, non?
8: Non, de cartes.
4: Ah! Ça prend... ouais, c'est facile à ranger.
8: Oui,
4: hein,
8: oui, oui, oui, oui.
6: Et j'en profite pour la prévenir. Le capitaine de l'équipe adverse est un acteur de théâtre qui a obtenu son diplôme dans une école suisse de corps des Alpes. Voilà. Autant dire que son niveau sonore peut s'avérer létal pour les personnes qui s'approcheraient. De trop près, je vous en prie, soyez prudents.
4: Vous voilà prévenu, Marie-Dole. On vous souhaite le meilleur des parcours.
8: Bonjour, merci.
4: Dans cette
8: merci
4: partie.
8: Beaucoup.
4: Alors, face à vous, l'autre équipe, cette fois menée. Alors, je voudrais pas avoir l'air d'enfoncer le clou, mais,
7: non, mais bon.
4: Menée par le croisement entre une hyène et un moteur d'hydravion. L'accouplement a dû être difficile, mais ça valait le coup. Réal Ciel est avec
6: un Canadair.
4: Bonjour Réal.
7: Bonjour Vincent, bonjour tout le monde.
4: Vous jouez
7: me
4: avec
7: faites une réputation ici.
4: Alors vous jouez avec qui aujourd'hui?
7: Alors je joue avec Sophie et j'ai la chance de jouer avec Sophie parce que Sophie, on a conversé un peu avant l'émission, c'est quelqu'un de passionnant. Elle est fan de Sailor Moon, mais ça c'est vraiment encore rien du tout par rapport à ce que vous allez entendre. Elle fait partie d'une compagnie de reconstitution médiévale, elle est calligraphe dans cette compagnie et elle est surtout passionnée de Moyen-Âge et à ce titre guide touristique dans un château médiéval depuis 17 ans. C'est quel château Sophie?
9: C'est le château fort de Logne au domaine de Palogne.
7: Et comment ça se passe? Qu'est-ce que vous faites là-bas?
9: Ah ben, on fait visiter aux touristes hein, en été, mais aussi on fait visiter le château fort, son musée, à plein d'enfants qui viennent en classe verte. Et comme le mot d'ordre du domaine de Palogne, ouais, c'est sport, nature, histoire, car on fait des animations sportives, kayak, ouais, vélo, escalade. On fait aussi des animations nature sur ouais, la rivière, les castors, puisqu'on est juste en bord de l'Ourthe.
7: De l'Ourthe, ouais.
9: Et les animations qui ont le thème de l'histoire, le Moyen-Âge. On fait visiter le château, son musée, et ainsi qu'on fait des animations sur le thème de la nourriture au Moyen-Âge, l'art au Moyen-Âge, les combats du Moyen-Âge.
7: Vous baignez dans votre passion quotidiennement.
9: Quotidiennement.
7: Ah, trop bien.
4: Et voilà, sport, ouais, nature, histoire. Ouais. Alors attention, mettez la virgule au bon endroit.
5: Mais c'est exactement ce que je pensais aussi.
4: Ça fait vite sport naturiste. Hein,
7: oui, oui. Non.
4: Attention. Alors, bienvenue en tout cas.
7: Vous gâchez Sophie tout.
4: Mais non. Bienvenue, on vous souhaite le meilleur des parcours. Alors oui, d'accord, mais qu'est-ce qu'on gagne? Ils sont en train de se dire, Marie-Noël et Sophie. Eh bien, à notre finaliste, nous offrirons une nuit pour deux personnes, plus petit déjeuner à l'hôtel-restaurant Les Oiseaux de passage.
6: Si Marie-Noël gagne, c'est une nuit pour deux personnes et demi.
4: Et deux. Ah bah oui. Effectivement. Alors si ça vous dit quelque chose, Les Oiseaux de passage, c'est normal. Hein. 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Magnifique petit hôtel de caractère, dans une belle maison en pierre de pays. 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Et comme on n'est pas des bêtes, eh ben, on offre aussi un petit quelque chose au perdant, à la perdante hein, pour le coup. À vous le tote bag et la gourde aux couleurs de votre émission préférée, mais aussi le pack de bière Memory 44, la bière bastonnière du souvenir. Mais enfin, ne buvez pas tout d'un coup quand même, sinon vous vous souvenez plus de rien. Hein. Donc,
6: ça fait déjà deux jours que personne ne reprend ma boîte d'ananas.
4: Je vous renvoie à l'émission de lundi, hein, toujours, pour comprendre pourquoi, mais pourquoi Juan se balade avec une boîte d'ananas. Vous le saurez. Alors, est-ce que vous êtes prêtes, les amis?
8: Oui.
4: Est-ce que nos capitaines sont prêts?
7: Absolument.
4: Est-ce que Raoul est prêt?
5: Oui, oui, tout à fait.
4: Eh bien, alors on y va dans notre première manche. Mais avant de rentrer dans ce jeu, j'avais quand même envie de connaître un peu votre regard à vous sur la commune de Durbuy, évidemment au travers d'une petite question, sans enjeu évidemment. Et par exemple, Marie-Noël, où est-ce que je suis sûre de croiser de vrais Durbuysiens, selon vous?
8: Alors, moi je dirais à l'événement qui a lieu chaque été à Beaumale, qui s'appelle Flamme, et qui est une balade comptée au flambeau avec des petites scénettes à plusieurs arrêts, comme ça on se balade dans la forêt.
4: Oui. Voilà.
8: Et toutes les scénettes sont jouées par des habitants vraiment locaux, des Durbuysiens.
4: D'accord.
8: Volontaires, voilà.
4: Ou pas.
8: Oui. Et ça raconte des petites légendes, des histoires de lutins, de gnomes. Voilà, c'est un thème différent chaque année.
5: Moi, j'adore.
8: Et on se balade avec des flambeaux tout le long. Voilà.
6: C'est
8: et
6: super dangereux.
8: Alors, heureusement, c'est des flambeaux LED, je pense. Ils ont changé depuis quelques années.
4: Ah, oui.
8: La sécheresse, ils ont changé. et à la fin, on se retrouve tous au pied du château de Beaumale. Il y a un étang. vraiment tout ça, c'est un peu magique. Et il y a de petites échoppes avec de quoi boire, de quoi jouer pour les enfants, de quoi manger.
6: Et de la laine pour faire du crochet.
8: Voilà, sans doute.
4: On l'a compris, en tout cas. Donc si...
8: Et des concerts, feux d'artifice, tout ça. Donc c'est vraiment une chouette ambiance et c'est très local.
4: Ah oui, on est sûr d'y croiser de vrais Durbuisiens. Voilà. Flamme, donc c'est le nom de cet événement. Je me retourne vers Sophie avec la même question. Est-ce que je suis sûr de croiser de vrais Durbuisiens, selon vous?
9: Oh, bah, y a aussi le festival de musique rock metal à Beaumale aussi.
4: À Beaumale aussi, oui, d'accord. Oui. Ah oui, alors c'est pas les mêmes, forcément, j'imagine, ceux qui font Flamme.
10: C'est ceux qui aiment se décoiffer.
9: Voilà, ouais. Mais si, ça peut être les mêmes
4: ça
9: aussi.
4: Ça peut être les mêmes, oui, bien sûr. Oui. Bah, écoutez, alors voilà, si on veut rencontrer des fans de métal, mais durbuisiens, on sait où on doit se rendre, à Beaumale. Alors la première manche, c'est celle du vrai ou faux. Hein. Deux questions par équipe, une qui concerne la commune, l'autre qui concerne pas la commune. Et on va commencer avec l'équipe de Marie-Noël et de Juan, avec cette première question. Vous avez sans doute déjà entendu parler du célèbre labyrinthe de Durbuis, peuplé d'étranges personnages, dont certains sont autour de cette table d'ailleurs. ça n'est pas parce qu'on l'a fait une fois qu'on ne peut plus revenir, forcément, parce que son tracé, il est renouvelé tous les deux ans. Est-ce que c'est vrai ou est-ce que c'est faux?
11: Moi, j'aurais dit que ça changeait tous les ans.
8: Je pense.
4: Ah, vous avez l'air d'être d'accord, en tout cas, pour partir vers cette direction. C'est bien noté. Voilà. Alors, on corrigera tout à l'heure. Une autre question qui n'a rien à voir. Le mot « golf », vous vous êtes jamais demandé d'où ça venait? Eh bien, c'est un acronyme, en fait, pour « Gentlemen Only, Ladies Forbidden ».
8: Bon, c'est peut-être vrai. Maintenant, j'ai déjà entendu ça, mais est-ce que c'est une légende urbaine ou...
11: Allez, on dit vrai.
8: Vrai.
4: Vous me dites vrai. Alors, êtes-vous une pro du golf ou est-ce que vous avez eu un trou? On va le savoir tout de suite en corrigeant votre questionnaire. Alors, vous savez...

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2: Chaque année, et pas tous les deux ans.
3: Bravo,
4: excellent. Bravo Marie-Noël.
2: Bravo Marie-Noël. Alors, passons au golf à présent. Le golf, il a longtemps été un sport très masculin et qui excluait carrément les femmes de certains cercles très fermés. Le mot golf serait-il donc un acronyme? Et les quatre lettres de golf signifieraient-elles en fait « Gentlemen only, ladies forbidden » Pas du tout. Mais non, c'est exactement comme vous le disiez, Marie-Noël, une légende urbaine. Oui. On estime que le mot golf viendrait du néerlandais, figurez-vous, colf, qui signifie bâton, qui a ensuite dérivé vers le dialecte écossais golf au XIVe siècle pour désigner le jeu tel qu'on le connaît aujourd'hui. Voilà.
3: Donc, légende urbaine. Qu'est-ce que vous voulez? On peut dire qu'on est des victimes de la légende urbaine.
2: Voilà. Exactement, exactement. Vous vous plaindrez à qui de droit? Je vais me retourner vers Sophie et vers Réal avec votre batterie de questions. La première, la voici. Durbuy accueille traditionnellement un festival de bande dessinée. Est-ce que c'est vrai ou est-ce que c'est faux?
5: Jamais entendu parler, en tout cas.
3: Bah alors, on va dire non. Faux.
2: Alors, faux. Vous me dites faux. Ouais. C'est bien noté, on corrigera tout à l'heure. Restons dans la BD, avec ma deuxième question, avec le marsupilami. Vous connaissez le marsupilami?
5: Un petit peu.
2: Un petit peu. Combien de doigts il a à chaque patte, le marsupilami?
3: Non, c'est pas vrai.
2: Vous qui le connaissez bien, du coup. Moi, je vous dis qu'il en a quatre.
3: À chaque patte,
2: c'est vrai, ou est-ce que c'est faux? À chaque patte, oui.
5: On va dire oui.
2: Oui, on dit vrai. Voilà, ils ont quatre doigts à chaque patte. Alors, allez-vous crier Ouba, Ouba à la correction de mon questionnaire? On a hâte de voir ça, en tout cas. Revenons à votre première question. Vous saviez que le dessinateur turc, enfin, le dessinateur belge, mais qui porte comme pseudo Turc, celui qui dessine Léonard, entre autres, est originaire de Durbuy.
3: Oui.
2: À ce titre, il aura souvent été aux premières loges pour le Festival international de la bande dessinée de Durbuy, qui avait lieu dans les années 80-90, par là.
5: Ce festival
2: n'existe plus aujourd'hui, ce qui ne fait pas vos affaires. Mais aujourd'hui, un autre festival de la BD a été organisé. Il s'appelle le Durbuy Strip Festival. Et donc, il existe bel et bien.
3: Super connu.
2: C'est vrai? Non. Eh bien, sachez qu'il aura lieu en tout cas les 4 et 5 juillet prochains.
3: Bon, bah, voilà. On viendra pour s'y plaindre.
2: Voilà. Pour vous plaindre, c'est déjà une bonne raison. Alors, quand on regarde le marsupilami, créé par Franquin, on est tout de suite attiré par son pelage jaune, tacheté de noir et son incroyable queue ressort, évidemment, dont on rêve tous. Hein. Alors, tant et si bien qu'on ne fait jamais attention à ses pattes. Eh bien, sachez que le marsupilami a 4 doigts à chaque patte. Excellente réponse, Sophie. Mais oui, vous avez hésité. Et vous avez. Choisis la bonne réponse.
6: Raoul, vous ex-aequo.
3: Je ne veux pas vous déranger, Jaou.
6: Ex-aequo, un point partout.
2: Allez. Un point partout. Ouais, en tout cas, la partie.
6: Ça commence lancée. Bien.
2: Nos deux candidats sont bien résolus à ne pas se faire de cadeaux. La suite, c'est le jeu des dictionnaires. C'est dans un instant sur La Première.
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2: Vous êtes toujours sur La Première, ne changez rien, parce que jusque 12h30, on apprend à connaître mieux la ville et la commune de Durbuy grâce à nos deux candidates, Marie-Noël et Sophie. La deuxième manche, elle va nous faire découvrir nos dictionnaires. Et le premier mot, eh bien, il est pour vous, Marie-Noël. Juan va donc tenter de vous aider. À votre avis, qu'est-ce qu'un cibar? Un cibar, C-I-B-A-2-R-E. Raoul.
9: Le cibar est un risotto cannibale. Ce n'est pas parce qu'on dit que les cannibales sont des sauvages qui ne peuvent pas être un peu gourmets. Voici une petite recette simple et pas chère. Pour une tribu, faites cuire 3 kilos de riz dans du bouillon d'homme que vous aurez réalisé avec de vieilles carcasses et des os bouillis. À mi-cuisson, introduisez quelques morceaux de filet de missionnaire fraîchement cueillis au coin d'un bois et laissez mijoter jusqu'à évaporation du bouillon. Rajoutez quelques yeux pour égayer. Votre plat est servi chaud. Mon conseil, un vin rouge corsé bulgare sera des plus conseillés pour faciliter la digestion.
2: On sent le gourmet.
9: C'est très très bon. Hein.
2: C'est très très bon.
9: Ah, oui,
3: ça se mange sans faim.
2: C'est bien noté. Réal, c'est quoi pour vous un cibar?
10: Dans le monde de la cuisine, on connaît le rôle des chefs, des sous-chefs, des plongeurs, des commis, des serveurs. On connaît un peu moins le rôle de communard. C'est le cuisinier qui est chargé de faire à manger pour la brigade entière. Hein. Cuisiner pour des cuisiniers, imaginez la pression. Eh bien, le cibar, c'est le surnom narquois de celui qui est désigné pour finir les restes de celui qui est cuisiné par le communard. Imaginez la fin d'un jambonneau choucroute en passe d'être déclaré.

0: assez. Il y en a tellement que l'équipe en mange depuis deux jours, personne n'en veut plus. C'est le Cibar qui est obligé, par le reste de l'équipe, d'ouvrir le frigo pour se taper la dernière portion. Alors je préviens charitablement, la ville de Durbuy est à titre totalement bénévole, que Sieur Raoul Reyers et moi-même sommes totalement dispo à être les Cibars du pressoir de Durbuy, ainsi que du Ragazzi, l'incontournable, le Grand Café, la Canette, le 7 pattes Juliette, le manoir d'Alexandre, le Clos des Récollets, c'est la faute de maman, le Boccaccia, bref, tout établissement, voilà, qui se manifesterait pour une dégustation. On a horreur du gaspillage, hein, mon Raoul.
1: Pensez à nous.
0: Et puis s'il y a des bouteilles ouvertes malencontreusement, on s'en chargera également.
2: Évidemment, oui, oui, pour rendre service, quoi.
0: Bien sûr, une épreuve.
1: Marie Noël. Pas déjeter, hein.
2: Mais non. Marie-Noël, en Suisse, le Cibar désigne la personne chargée d'indiquer les impacts de balles sur une cible lors d'un entraînement de tir ou d'une compétition. En gros, il attend là, dans un petit abri sécurisé, et après la déflagration, il sort prudemment montrer, avec un marqueur coloré, l'endroit atteint sur la cible. C'est un métier qui demande une extrême concentration. Il ne s'agit surtout pas de sortir trop tôt de sa petite cahute pour gagner du temps, vous voyez. Combien de cibards jonchent les sols des stades de tir pour avoir été incapables de freiner leurs ardeurs? Alors bon, le tir moderne utilise de plus en plus de systèmes électroniques, évidemment, mais la figure du cibard reste ancrée dans la tradition. Il en reste encore quelques-uns, mais d'ici un an ou deux, on devrait les avoir tous descendus, je pense. Alors à votre avis, Marie-Noël, un cibard, qu'est-ce que c'est? Est-ce que c'est un risotto cannibale? Est-ce que c'est celui qui finit les restes en cuisine? Ou est-ce que c'est celui qui désigne les trous dans les cibles de tir?
3: Avec mon capitaine, je pense qu'on va vers le 2, vers le cuisine, enfin celui qui finit les restes.
2: Celui qui finit les restes en cuisine. Oui. Mais voilà, il n'y avait pas trop de doute pour vous. Ceci dit, sachez que le cibar, c'est la personne chargée de marquer et de compter les impacts sur la cible. En Suisse, je vous assure qu'ils prennent ça très au sérieux.
3: Ah vous l'aviez bien, non, Robert?
2: Ah oui, j'ai tenté de vous enfumer, j'y suis parvenu. Je suis parfaitement fier. Je vais me tourner vers l'autre équipe, celle de Sophie et de Réal, avec un autre mot, cette fois-ci un verbe, les amis. Que signifie, selon vous, le verbe pignocher? Pignocher, Juan.
4: On connaît, mais oui, mais moi je leur donne chaque fois la définition, c'est tellement idiot. Écoutez, on connaît les jeunesses musicales dont l'objectif est d'éveiller la jeunesse aux bienfaits émancipateurs de la musique. On connaît moins les jeunesses hachées de porc bœuf préparé. Un cycle de conférences qui se donne aux abattoirs de Kurugem pour tous les jeunes qui se passionne pour le haché de porc bœuf préparé, son histoire, ses modes de préparation. Et dans le cadre des jeunesses hachées de porc bœuf préparé, des bouchers viennent dans les écoles afin d'éveiller les adolescents et les adolescentes à la poésie du haché en passant des vidéos sur le sujet et en préparant des boulets. Et ça, c'est chouette. Surtout pour les jeunes qui désirent participer au prestigieux concours international Boucher à la Reine Elisabeth de Curie. Une épreuve qui est une formidable carte de visite pour les jeunes bouchers qui la remportent, puisque le lauréat peut porter durant toute l'année le titre de Pelé Royal Pelé Royal Reine Elisabeth de Curugem 2020. Évidemment, il y a des rabat-joie qui prétendent que tout ça c'est de l'arnaque et à qui il ne reste qu'à pignocher, à manger leur haché par petites bouchées sans appétit.
2: D'accord, voilà. Voilà, c'est ça que ça voudrait dire, pignocher, manger par petites bouchées sans appétit. Raoul, vous nous proposez autre chose.
5: Évidemment. Madame, Josiane, elle a mis son doigt dans son nez. Madame, il y a Roger qui a tiré les cheveux de Josette. Madame, il y a Raoul qui a mordu dans mon petit beurre. Madame, il y a Lisette qui mord dans son big, elle est toute bleue. Madame, pipi, pipi, pipi. Ah, bande de petits morveux. Je vais vous renfermer dans la cave de l'école et on ne vous retrouvera plus jamais. Pignoter, c'est l'état d'une institutrice gardienne au bord de la crise de nerfs, devant 30 petits monstres qui hurlent et que la madame, elle n'en peut plus.
2: Ah, vous en avez gros, hein, vous. C'est terrible. Alors, une ultime définition pour vous, Sophie et Réal. Le verbe pignocher nous vient du théâtre. On dit qu'un comédien pignoche quand il joue tellement mal qu'on est obligé d'expliquer aux spectateurs ce qu'il est en train de faire. Un bon acteur, il est dans la suggestion. Il vous fera ressentir la tristesse de son personnage. Un acteur qui pignoche, lui, il fait de l'audiodescription. Oh là là, la tristesse m'envahit. Vite, un mouchoir pour essuyer mes larmes, car je suis triste. Quand on pignoche, on fait un peu comme un mauvais imitateur qui est contraint, vous savez, de nommer la personne qu'il tente d'imiter tellement ses talents sont limités. Et bonjour, c'est Johnny Hallyday. Oh, petit que 2000. Alors, enfin, voilà, comme je t'ai posé toute la question. Évidemment, la question qu'on se pose tous, c'est est-ce que Juliette pignoche ? Eh bien, oui.
3: Bravo, bravo.
2: Alors, à votre avis, qu'est-ce que ça veut dire pignocher ? Est-ce que ça veut dire manger sans appétit ? Est-ce que ça veut dire craquer dans le cadre d'une institutrice qui n'en peut plus ? Ou est-ce que ça veut dire mal jouer au théâtre ?
0: Sophie ?
3: Moi, je dirais manger sans appétit.
6: Ah ouais, moi aussi, j'aurais dit ça.
2: C'est une excellente réponse, effectivement. Manger sans appétit par petits morceaux, c'est pignocher, effectivement. Alors, ne vous retournez pas, je crois que la dernière manche est derrière nous. Et qu'est-ce que ça donne au niveau des scores, Raoul ?
1: Je pense que c'est deux manches à un. Parce que je n'entends plus ma maîtresse béouiller.
2: Ah oui, parce qu'on vous donne évidemment les scores dans l'oreillette.
1: Oui.
2: Moi, je fais croire à tout le monde que vous calculez
1: c'est deux
2: ça, mais
1: pour
2: vous.
1: Sophie.
2: D'accord, deux manches.
1: Il n'y a pas vraiment de calcul à faire.
2: Deux manches pour Sophie et Réal et une manche pour Marie-Noël et Juan. Tout est encore rattrapable, Marie-Noël. Alors, dans un instant, on
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2: Vous êtes juste derrière. Vous savez, on continue à découvrir Durby dans un instant. On va faire tout pour ne pas se perdre. Pourquoi ? Eh bien, parce qu'on évoquera l'incontournable labyrinthe de Barvaux dans quelques minutes. Restez avec nous.
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2: Soyez les bienvenus, si vous arrivez à l'instant sur la première, soyez les bienvenus à Durbuy, en province de Luxembourg, où l'on a posé nos valises toute cette semaine et où l'on joue depuis 11h30 en compagnie de nos deux candidates, Marie-Noël et Sophie, aidées ce matin par Réal Cielé et Juan d'Outremont, avec aussi Raoul Reyers ce matin. Et comme nous sommes aux Dames, le musée d'art et d'histoire de Durbuy, et que nous sommes en public, je propose qu'on applaudisse tout le monde, évidemment. Et oui, le match est plus que lancé. Pour l'instant, c'est l'équipe de Sophie et de Réal qui mène. Mais avant de reprendre le jeu, je vous propose d'évoquer l'une des attractions phares de Durbuy. On va essayer de ne pas s'y perdre. Merci d'accueillir le responsable opérationnel du labyrinthe de Barvaux, Monsieur Romain de Villers.
8: Merci, bonjour tout le monde.
2: Romain, bonjour, vous êtes donc responsable opérationnel au labyrinthe de Barvaux. D'ailleurs, on dit comment, le labyrinthe de Barvaux, le labyrinthe de Durbuy, comment on
8: Alors,
2: l'appelle ?
8: Anciennement, c'était le labyrinthe de Barvaux, désormais, c'est le labyrinthe de Durbuy. On a déménagé il y a quelques années.
2: D'accord, mais vous êtes toujours au même endroit ?
8: Non, non, justement, on a déménagé. On avait un coin...
4: On a déménagé, Vincent. Ils ont déménagé. L'infirmière va vous remonter dans votre chambre.
2: Vous avez changé de place. Oui, d'accord. Ah oui, déménager, donc... Très bien, merci pour votre soutien, Raoul. Alors, le labyrinthe, il ouvrira ses portes le 4 juillet.
8: C'est exact.
2: C'est parce que, quoi, on attend que le maïs pousse, il n'est pas encore prêt ou...
8: Effectivement, sans maïs, c'est quand même compliqué, donc il faut bel et bien qu'il pousse. On attend le 4 juillet, parce qu'en général, voilà, on est en période estivale, on fait cet événement par rapport au soleil aussi, parce que je vous avoue que sous la pluie, c'est oui, pas toujours c'est le drôle. Plus agréable. C'est faisable, mais c'est pas le plus agréable. Donc, 4 juillet, on dit que c'est une bonne date.
2: Et alors, quelle thématique nous attend cette année au labyrinthe ?
8: Cette année, on part, même si on restera les pieds sur terre, on part un peu les yeux vers le haut, on va vers l'espace.
2: L'espace ?
8: C'est exact. On va avoir un chouette petit personnage du nom de Ella qui vient poser ses valises à Durbuy. C'est pas de sa faute, en fait. Elle voulait pas, à la base, venir, mais malheureusement, il y a eu un petit imprévu qui fait
1: c'est
8: que...
1: écrasé.
8: Par exemple. Mais je ne vais pas trop en dire.
2: Ah non, il faut venir, il faut parvenir jusqu'à elle, dans le labyrinthe. Alors, qui dessine ces labyrinthes ?
8: Alors, ça fait... Depuis le début, c'est toujours la même famille. C'est une famille d'architectes de la région. Je ne sais pas si je peux donner leur nom.
2: Bien sûr, évidemment.
8: Les Pinons, que s'ils écoutent d'ailleurs, que je salue, ils font ça depuis 28 ans maintenant. Ça a toujours été la même famille d'architectes qui dessine ce plan. Donc, on arrive avec un thème près d'eux. On dit, voilà, plus ou moins ce qu'on aimerait bien. Et avec leur expertise, ils nous proposent un tracé chaque année de plus en plus élaboré. Je ne sais pas comment ils arrivent encore à faire mieux chaque année, je l'avoue. Mais chaque année, ils surpassent et ils nous font un magnifique dessin.
4: Et on fauche le circuit ou on plante le labyrinthe de telle façon qu'il y ait des allées pour s'y perdre.
8: Alors ça, c'est la question qui brûle les lèvres de tout le monde. Je trouve
4: Merci
8: ça
4: de reléguer ma question.
8: Non, mais... Non, non, mais justement, je trouve ça fascinant. Et on a fait une chouette vidéo l'année passée pour montrer un peu ce système. Donc, non. D'abord, on trace via des arrosoirs de chaux. Donc, on a des balises GPS avec mes collègues de chez Pinon. On est plusieurs. On plante tous des petits piquets dans le sol du labyrinthe. Donc, dans l'immense champ, on a une balise GPS qui fait tut, tut, tut. Hop, on met un piquet. On met le piquet numéro 676. Pour vous donner un indice, cette année, on a planté 900 et des piquets. C'est un beau travail, ça prend une journée. Et puis le lendemain, on est une quinzaine à tracer des lignes à la chaux pour que le soir, l'agriculteur, qui est le même aussi depuis le début, Christophe, puisse planter le maïs en suivant les lignes, etc., sous les conseils de la famille Pinon.
2: Ah, c'est un boulot. Alors, ça représente combien de plants de maïs en tout alors ?
8: Alors, le gros chiffre qu'on aime bien annoncer, on est quand même à 600 000 plants de maïs environ. Donc, il y a une belle quantité.
2: Et alors, c'est le principe du labyrinthe de Durbuy. Il nous offre plus qu'un défi labyrinthique. C'est une immersion hein, dans un univers, vous l'avez dit, l'espace cette année. Combien de personnages est-ce qu'on peut croiser
8: Alors, cette année, on aura la chance de rencontrer 5 personnages, dont un qui personnellement m'attire un peu plus, du nom de Glitch. J'ai vraiment hâte de le rencontrer. J'ai pas encore eu cette chance, malheureusement. Et j'avoue que quand j'ai lu les premiers scénarios, c'est ce personnage-là qui m'a donné vraiment envie, qui nous a dit « Allez, on lance ce projet-là, bien qu'elle ait tout aussi sympathique ». À ce niveau-là.
2: Et Romain, moi j'avais une question, mais pour l'une de nos candidates, est-ce qu'on va d'abord jouer avec Sophie ou avec Marie-Noëlle ?
8: Ça dépend, c'est une question piège ou...
2: Ah, elles sont toutes les deux pièges, hein, en fait, mes questions. Donc n'hésitez pas à choisir l'une, puis l'autre le jouera ensuite.
8: Hein. Marie-Noëlle est future maman, donc on va quand même la privilégier.
2: Eh bien voilà, on se tourne vers l'équipe de Marie-Noëlle et de Juan. Alors, on en a parlé, hein, le labyrinthe de Barvaux, il est constitué de milliers de plants de maïs. Et si chez vous, ce sont les visiteurs qui sont dans le maïs, il existe un domaine où l'on dit parfois que le cochon est dans le maïs. Et c'est justement le sujet de votre question, Marie-Noëlle. Au rugby, que signifie l'expression « le cochon est dans le maïs » ? Réponse A, ça veut dire que l'arbitre a encore oublié ses lunettes au vestiaire. Déjà que les règles sont compliquées, alors en plus si c'est mal arbitré. Réponse B, ça veut dire que le ballon vient d'être introduit dans la mêlée. Et donc officiellement porté disparu. Ou réponse C, ça veut dire que le match est en train de basculer et qu'une remontada est imminente.
3: Alors, la troisième. Alors,
2: La troisième. Vous dites que la remontada est imminente. Alors, le langage de rugby, il est très fleuri, très imagé. Pendant un match, vous pourrez entendre des commentateurs déclarer genre « la cabane est tombée sur le chien » pour dire qu'une équipe est complètement dépassée. Ou encore qu'un joueur s'est fait ouvrir la boîte à dindons hein, pour dire poliment qu'il a pris un gros coup sur le nez lors d'un groupement un petit peu viril. Et dans le même registre, lorsqu'on entend « le cochon est dans le maïs », ça veut dire que... Ça veut dire que l'équipe qu'on croyait battue revient soudainement dans la partie et remet totalement en question l'issue du match.
9: Vous bravo Marie-Noëlle. Vous êtes génial. Waouh. Mais cet enfant a une chance.
3: Il m'a soufflé.
2: Reste à savoir évidemment, Romain, notre invité, si oui, vous avez déjà dû courir après de vrais sangliers ou de vrais cochons au milieu des...
9: Il paraît que c'est dit être enceinte. Le cochon est dans le maïs.
2: Mais non, effectivement. Non, il y a pas d'animaux qui se baladent dans le labyrinthe.
8: Non, j'avoue que c'est même un peu notre crainte. Chaque année, on revérifie les clôtures partout parce que si on a un sanglier qui parvient à s'introduire dans l'enceinte.
2: Oh, ce serait drôle.
8: Mais je vous laisse annoncer ça à nos visiteurs qui sont coursés par le dit sanglier.
9: Et là, c'est aujourd'hui
1: Interville. Le sanglier.
2: Allez, il est grand comment ce labyrinthe ? Combien de kilomètres est-ce qu'on doit compter marcher ?
6: Alors, 119. Oui. C'est épuisant.
2: Ça dépend.
8: On a des personnes qui reviennent très fatiguées. Évidemment, il ne faut pas se tromper, ce n'est pas le but. On est en moyenne à 5-6 kilomètres de marche si on fait bien tout à son aise, qu'on profite d'aller voir toutes les petites énigmes, etc. Maintenant, oui, j'ai des personnes qui reviennent en ayant fait 12 kilomètres et qui me haïssent un petit peu.
2: Oui. Alors, ce qui peut sauver dans un labyrinthe, c'est de prendre un peu de hauteur. C'est prévu à certains endroits qu'on puisse monter et voir un peu d'en haut le...
8: Oui, on a deux endroits où on est au-dessus du maïs, on est à 3 mètres et demi. Maintenant, j'avoue que c'est pas vraiment le fait d'être plus haut qui nous aide, c'est surtout le fait de voir cet énorme échafaudage pour pouvoir monter au-dessus. On se dit, ah, ça va, c'est noté sur le plan, je sais que je suis là.
2: Ah oui, d'accord. Le principe d'un labyrinthe, c'est qu'on s'y perd, mais vous avez déjà perdu des visiteurs là-dedans, des gens qui font
8: pour des raisons évidentes, je n'ai pas le droit de répondre à cette question. Non, plus sérieusement, ça m'arrive de temps en temps qu'on me dise, ah bah tiens, on a retrouvé un enfant, mais on n'a pas les parents. C'est souvent les parents qui sont perdus, c'est pas l'enfant. L'enfant, on le retrouve en premier. Mais simplement, je vais au point suivant et j'ai la chance d'avoir mes collègues qui sont présents présents dans le labyrinthe en général qui stoppent.
4: Il n'y a jamais
8: parents.
4: Des parents qui exprès laissent leurs enfants.
8: Bah, ça se revend quand même pas si mal. Hein.
2: Alors, dites, je ne sais pas vous, mais moi, quand j'entends le mot labyrinthe, je pense évidemment immédiatement à la mythologie grecque, à Dédale, évidemment, qui a conçu le célèbre labyrinthe afin d'y enfermer le Minotaure. Et puisqu'on parle de Dédale, j'ai une question pour vous, Sophie.
3: Oui.
2: Et Réal, bien sûr. En dehors du fameux labyrinthe, quelle autre invention doit-on à Dédale ? Réponse A, la boîte de Pandore. Réponse B, le cheval de Troie. Ou réponse C, les ailes d'Icare.
3: Les ailes d'Icare.
6: Ouais, tout à fait.
2: Ouais, vous pouvez rajouter une virgule et rajouter pauvre type. Ouais. Hein, puisque...
6: Les ailes d'Icare, trop simple ta question, ma biche.
2: Aujourd'hui, le nom de Dédale est passé dans notre langage courant comme synonyme de labyrinthe, mais en grec ancien, son nom signifie habileté, ingéniosité, et ça lui va comme un gant, hein, c'était un peu le MacGyver de l'Antiquité, à la fois sculpteur, architecte, forgeron et inventeur. Il ne s'est pas arrêté à son labyrinthe, on lui doit aussi la création des ailes d'Icare. C'est une excellente réponse.
6: Bravo.
2: Bravo Sophie.
3: Merci.
2: Alors mine de rien, notre troisième manche touche à sa fin et les scores ont parlé. Enfin non, ils vont pas parler tout de suite.
1: Ils
2: Raoul,
1: vont parler.
2: Attendez, vous parlez beaucoup trop, Raoul, dans cette émission. Non, juste avant, je voulais encore remercier notre invité du jour, Romain de Villiers, responsable opérationnel au labyrinthe de Durby, d'être passé nous voir. On peut encore vous applaudir, évidemment.
8: Pour l'invitation.
2: Et pour toutes les infos pratiques, rendez-vous évidemment sur le site lelabyrinthe.be. Alors Raoul, que disent les scores après cette
1: troisième manche ? Moi j'ai oublié maintenant.
2: J'ai raté ma chance.
1: Donc c'est 3 points pour Sophie,
2: oui,
1: et 2 points pour Marie-Noël.
2: Oh là là là, il ne nous reste plus qu'une seule manche, voilà, pour tenter de dénouer tout.
9: Allez,
2: ça.
9: Marie-Noël.
2: La quatrième et dernière manche arrive dans un instant et à son terme, il y aura de toute façon un vainqueur, c'est sûr. C'est dans un instant sur la première, ne bougez pas évidemment.
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2: Alors là, vous avez eu le nez fin, hein, parce que vous êtes au bon endroit, au bon moment, c'est-à-dire à Durbuy, en province de Luxembourg, et pour y vivre la dernière manche de cette partie, hein, dans laquelle nos deux candidates, Marie-Noël et Sophie, se disputent la victoire depuis 11h30. Le score est serré, hein. Non, dis-tu que ce score est serré. Pour l'instant, c'est l'équipe de Sophie et de Réal qui mène d'une courte tête,
6: yes,
2: sur celle de Marie-Noël et de Juan. Alors, tout peut encore basculer dans cette partie, mais il va falloir donner le meilleur de vous-même dans cette ultime manche qui s'appelle l'enquête. Je vais vous donner un début d'histoire, une question, et puis avant de me donner la réponse à ma question, vous aurez 2 minutes pour m'interroger, hein, me poser toutes les questions que vous voulez, histoire de faire avancer l'enquête et de trouver le fin mot de l'histoire. Un seul point à la clé, évidemment, il ira à celle qui me donnera la bonne réponse. C'est le point à ne pas louper, évidemment, Marie-Noël, pour revenir dans le jeu, et c'est le point à ne pas louper, Sophie, pour vous envoler vers la victoire. Et en termes d'enquête, voici la question toute bête, qui est votre point de départ. Vous connaissez sans doute le comédien Adrien Brody, oui, le pianiste Grand Budapest Hotel ou encore le plus récent The Brutalist. Eh bien, il est détenteur d'un record. Mais lequel ? Vous avez 2 minutes.
4: Un record physique, sportif.
2: C'est pas un record sportif. Non.
6: Intellectuel.
2: Non. Qu'est-ce que vous voudriez dire
6: par je veux dire, il a gagné. Par exemple, il est champion d'échecs dans
2: son pays.
4: Non, mais un record, c'est-à-dire que...
2: Alors, c'est un rapport quand même avec une récompense, effectivement.
4: Ah,
2: on avance.
4: C'est un prix qui existe, qu'il a gagné.
2: Ah non, il n'a pas gagné de prix pour ça. Hein. Non.
6: Il a remporté le plus de BAFTA. Le BAFTA, c'est les prix du théâtre anglais, par exemple.
2: Non.
4: C'est lié à son métier ?
2: C'est lié à son métier, d'une certaine manière, oui.
3: Il a été le plus nommé pour
2: alors,
3: les récompenses.
2: Il n'a pas. Non. Alors, le record, il était jusque-là détenu par une actrice du nom de Greer Garson, qui avait établi ce record en 1943. Mais l'année passée, en fait, Adrien Brody l'a détrôné.
6: Ah, il a été le plus jeune de quelque chose ?
2: Non, pas le plus jeune.
6: Le plus vieux de quelque chose ?
2: Pas le plus vieux.
4: Le plus gros.
2: Le plus grand, pardon. Non, c'est un record lié à sa profession, bien sûr, mais c'était un record de durée, à vrai dire.
6: Le plus d'heures de tournage ?
2: Non.
3: Les films les plus longs.
2: Ah non plus. Non.
6: Les répliques les plus longues.
2: Pas les répliques les plus longues.
3: Le temps de musique le plus long.
4: Les cheveux les plus longs.
2: Non. Pour établir ce record, Adrien Brody a dû enfreindre un certain nombre de règles.
4: Le silence.
2: Pas de silence, non, c'est plutôt l'inverse.
4: Il a parlé le plus de mots.
3: Il a parlé le plus longtemps dans les films.
2: Non, pas dans les films.
6: La plus longue réplique au
3: théâtre.
6: Ah, dans
3: les discours, quand il reçoit une récompense.
2: Écoutez, c'est pas spécialement un record agréable à vivre pour celles et ceux qui en sont témoins. Ça s'est passé le 2 mars 2025, lors de la cérémonie des Oscars. 5 minutes 40, c'est le nouveau record de durée de discours d'un lauréat, plusieurs fois coupé par la musique de rigueur, hein, vous savez, plusieurs fois invité à clôturer. Adrien Brody a tenu à remercier tout le monde, mais vraiment tout le monde, hein, avant de glisser vers un message plus politique, forcément. gouvernement, dénonçant clairement les agissements du chef de l'État. Alors, ce qui est rigolo, c'est que la détentrice de ce record, hein, Greer Garson, elle est la personne, en fait, à cause de qui l'Académie avait créé des limites de temps pour les discours des lauréats et instauré la coutume consistant à lancer la musique. Et c'est une excellente réponse.
9: Bravo, Marie-Noël. Bravo, Marie-Noël.
2: Adrien Brody est celui qui a parlé le plus longtemps. Génial. Dans un discours aux Oscars.
9: Non.
2: Alors, vous savez que c'était un point très important va nous permettre de vivre quelque chose, Raoul.
1: Oui. Ça sent le blind test.
2: on a mis le paquet, on vous a mis un jingle pouvoir dire ça. Ah oui, non, mais on ne recule devant rien. Effectivement, donc en cas d'égalité, en fin de quatrième manche, on va vous diffuser tout simplement un morceau de musique. Alors, vous allez devoir reconnaître, évidemment, le titre de l'extrait. Il va me falloir le titre de l'extrait, mais aussi de l'interprète. Il faut tout me donner, mais pas juste tout me donner. Il va falloir me durbuiser votre réponse. Je pense que vous voyez ce que je veux dire quand je dis durbuiser votre réponse. Il faut que j'entende Durbuis dans la réponse et ça doit ressembler un petit peu à l'original. Si par exemple vous entendez Men in Black ou Le Prince de Bel-Air, ce ne sera pas Will Smith, ce sera Durbuil Smith.
9: Oh la vache.
2: Vous voyez ce que je veux dire? C'est un exemple que je dis.
9: C'est pas le meilleur des exemples.
2: D'accord. Alors, vous êtes dur avec moi aujourd'hui. Jure, c'est terrible. Alors, vous êtes prête, les mains sur le buzzer. Voici votre extrait.

0: mais ça a pas l'air de vous.
1: Eh ben voilà.
0: Vous inspirez beaucoup.
2: Je trouve, on trouve pas le chanteur.
3: Ah ben oui, c'est Julien Clerc.
0: Alors, c'est l'équipe de Marie-Noël. Qu'est-ce que vous me dites?
4: Travailler, c'est trop dur, oui.
0: Travailler, c'est trop dur, oui. De. Mais de Julien Clerc, mais oui. C'est la réponse que j'attendais,
2: bravo,
0: effectivement.
2: Bravo.
0: Travailler, c'est trop dur, oui, de Julien Clerc. Ah oui, le point à ne pas louper, effectivement. Eh bien, nous avons notre finaliste, effectivement, hein, c'est Marie-Noël. Bravo. On dit que Juan rentabilise
1: tant
0: comme il le peut son porte-voix. Alors,
2: bravo à tous les trois.
0: Effectivement, Sophie, vous n'aurez pas été jusqu'au bout aujourd'hui, mais vous repartez pas les mains vides. Hein. On vous offre le tote bag et la gourde, ça vaut vraiment le détour, de même qu'un pack de bière Memory 44 brassé à l'occasion des 80 ans de la bataille des Ardennes. Je vous le pose là parce que c'est lourd. Effectivement, vous avez passé un bon moment avec nous, Sophie.
4: Super.
0: Bah écoutez, c'était tout à fait réciproque, tout à fait partagé. Quant à vous, Marie-Noël, ne relâchez pas encore la pression. Non, hein, ne relâchez rien du tout. Vous êtes à 7 mois, ne relâchez rien.
4: Non.
0: Vous êtes surtout à deux doigts du gros lot. Et la dernière ligne droite, la grande finale, elle commence dans un instant sur la première.
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0: Et nous voici au terme de cette belle émission à Durbuy. Et Marie-Noël, vous êtes notre finaliste du jour. À vous seul, hein, maintenant, de décrocher le grand prix, c'est-à-dire une nuit pour deux personnes à l'hôtel-restaurant Les Oiseaux de Passage à Arres. Véritable petit nid douillet à deux pas d'ici, hein, entre l'étang et la terrasse, entre le hamac et le billard du salon. En tout cas, tout ça vous attend si vous sortez indemne de notre questionnaire décalé. La règle, elle est simple. À chaque question, vous me donnez la réponse à celle d'avant. C'est tout con. À la première, vous répondez rien. Ensuite, on enchaîne les bonnes réponses, mais toujours décalées. Vous avez compris le principe, évidemment, oui. Marie-Noël. Oui. Pendant ce temps-là, votre capitaine, Juan, il se tient prêt pour vous aider. Il peut vous souffler.
1: Dans les starting blocks.
0: Bien sûr, il peut vous rassurer, vous encourager, même répondre à votre place, hein, s'il n'y a rien qui vous vient. Alors, soyez concentrés, Marie-Noël, parce que voici votre grande finale. Dans quelle ville réside un Durbuysien? Quelle maison d'édition basée à Marcinelle est indissociable de Gaston Lagaffe, de Boulébile et les Schtroumpfs? Ce sont les éditions
4: Durbuy.
0: Les éditions Durbuy. Quel conte musical pour enfants de la fin des années 70 met en scène une petite fille qui rencontre des personnages fantastiques? C'est Émilie
4: Dupuy.
0: Émilie Dupuy, c'est ça, c'est pas sur RTL ça. Alors, c'était le taulier du rock français. Son nom c'était Hallyday et son prénom c'était
4: Jolie.
0: Jolie Hallyday, bien sûr. Dans la chanson de Maxime Le Forestier, de quelle couleur est la maison adossée à la colline?
4: Johnny.
0: Oui, Johnny, avec le temps, bien sûr. Alors, en Belgique, les partis d'extrême droite sont maintenus hors des coalitions politiques grâce au cordon
4: bleu.
0: Au cordon bleu, oui. Quel est le signe astrologique des personnes nées entre le 22 novembre et le 21 décembre?
4: Sanitaire.
0: C'est des sanitaires, oui. Comment appelle-t-on un étudiant qui découvre un métier sur le terrain pendant une période limitée? C'est un...
4: Sagittaire.
0: Un sagittaire. Quel métier rêviez-vous de faire quand vous étiez enfant?
4: Stagiaire.
0: Stagiaire, oui. Et enfin, quelle profession est surnommée le plus vieux métier du monde?
4: Archéologue.
0: Archéologue. Mais bravo, Marie-Noël.
1: Wow.
0: Toute seule comme une grande. Vous remportez votre nuit pour deux personnes plus petite déjeuner à l'hôtel restaurant Les Oiseaux de Passage à Arres. Ils vous accueillent là-bas quand vous le voulez, tant que c'est le 12 février. Non, vous allez quand vous voulez. Vous avez passé un bon moment avec Marie-Noël?
4: Ah oui, très bien.
0: Félicitations. En tout cas, merci de nous avoir aidé à découvrir Durbuy. 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Et puis si vous voulez qu'on passe par votre commune, vous nous écrivez à détour@rtbf.be et on vient vous voir avec plaisir. Merci à nos candidates du jour, Marie-Noël et Sophie. Merci à leur capitaine, Réal Cielé, Juan d'Outremont. Raoul Reyes était également avec nous. Merci à Muriel Dujacquin, Carole Bach et Alexandre Mazoyi, Nicolas Hano, Antoine Nuwars, Pierre Mélotte et Bawandine. La programmation musicale, c'était Olivier Depri, la production de Xavier Guilit. On se retrouve demain, 11h30. Toujours à Durbuy pour un autre numéro de Ça vaut vraiment le
6: détour.
0: À demain.
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0: Il est 5 heures.
1: Bonne nuit à tous, Julie Buron pour ces informations. Le 24 juin, le plus chaud de mémoire belge, la température a battu un record vieux de 50 ans. Elle a atteint 35,1 à Uccle, faisant donc de ce 24 juin le plus chaud depuis le début des relevés. L'association de défense animale SEA pour suppression des expériences sur l'animal lance un appel. Elle demande aux autorités de suspendre le transport d'animaux vivants vers les abattoirs en cette période de canicule. Selon elle, lorsque les températures extérieures atteignent 36 degrés, le thermomètre peut grimper jusqu'à 50, voire 60 degrés à l'intérieur des bétailleurs ou des cageots utilisés pour transporter les volailles. Ces conditions exposent les animaux à d'importantes souffrances. Pour appuyer sa demande, l'association a également lancé une pétition en ligne. Un arrêté de police en province de Luxembourg au vu des fortes chaleurs sur le territoire. L'arrêté rappelle qu'il est interdit d'allumer ou de maintenir un feu dans les bois et les forêts à moins de 100 mètres de ces bois, ces forêts et même ces broussailles. 5 personnes qui étaient dans l'avion avec le médecin diagnostiqué positif à Ebola lors de son retour en France en provenance de Kinshasa sont considérées comme possibles cas contact par précaution. Elles ont été identifiées et placées en isolement. Donald Trump a répété ce mardi que les pays de l'OTAN avaient laissé tomber les États-Unis pendant la guerre contre l'Iran. Il l'a dit en présence du patron de l'Alliance, Mark Rutte, qu'il recevait à la Maison-Blanche. Le président américain s'en est ensuite pris particulièrement à l'Espagne, tout en critiquant également l'Italie, le Royaume-Uni, l'Allemagne et la France. À la Coupe du monde de football, Jérémy Doku a retrouvé mardi soir le groupe des Diables Rouges après l'accouchement de sa compagne. Ce mercredi, il a suivi un programme allégé à l'occasion de l'entraînement collectif. L'ailier de Manchester City avait été déclaré inapte pour le match contre l'Iran en raison de problèmes respiratoires. Sa bonne forme n'a pas encore été confirmée en vue du match contre la Nouvelle-Zélande. C'est tout pour ces informations. Merci de nous écouter.
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3: Bonjour, bonjour, bienvenue dans Matin première en ce petit matin chaud, difficilement respirable. On va donc la démarrer tout doux cette journée du jeudi 25 juin avec dans un instant notre jeu quotidien, celui du train de retard que propose Vincent Delbusset à ses finalistes de Ça vaut vraiment le détour, des questions parfois un peu farfelues. Ensuite, on partira sur les routes du Tour de France avec l'invité d'Élodie de Célis, mais pas sur les routes empruntées par les cyclistes, non plutôt sur celles qu'il y a autour, la micro-société qui s'installe et se déplace à chaque étape. Le monde du Tour, c'est signé Jean-Baptiste Farge. Des extrêmes, des événements qui se multiplient quand il fait chaud, il fait très chaud. Quand il pleut beaucoup. Il y a 5 ans, souvenez-vous, le pays faisait face à des inondations sans précédent. C'était le 14 juillet. 5 ans plus tard, la peur de la pluie est toujours ancrée chez les sinistrés du côté de Liège. Reportage, ce sera à 5h20. Allez, ça s'annonce encore chaud, mais ça va aller. Merci de nous avoir choisis, en tout cas, pour entamer votre journée. Et on va le faire en jouant avec le train de retard, le questionnaire de Vincent Delbusset, qu'il soumet à ses finalistes. Et il était un petit peu particulier.
4: Eric, vous avez franchi toutes les étapes. Vous avez pratiquement gagné, mais vous avez remarqué, j'ai dit pratiquement. Pourquoi ? Parce qu'entre vous et la victoire, il y a encore une finale. Et puis, je rappelle qu'au bout de cette finale, il y a quand même une nuit pour 2 personnes. Vous allez avec qui vous voulez, hein. Vraiment, c'est vous qui choisissez. Dans le cadre idyllique du My Hotel de Malmedy, au cœur de l'Ardenne, du verre et encore du verre. Et puis au milieu de tout ce verre, votre chambre. C'est un petit moment hors du temps qui vous attend. Mais avant ça, je vous en propose un autre de moment hors du temps qui est notre finale décalée dans laquelle à chaque question posée, vous allez devoir répondre à la question précédente. Voilà. Mémoire et concentration, ce seront vos 2 atouts dans cette finale et votre 3e atout, c'est Olivier. Olivier Frépon, qui est là, qui est au taquet, prêt à répondre si vous avez un doute ou un coup de mou. Bref, il ne peut pas vous arriver grand-chose, hein, je ne vous le cache pas. Alors Eric, est-ce que vous êtes prêt ?
5: Oui, avec mon capitaine.
4: Avec votre capitaine, bien sûr.
6: Avec mon général, je préfère mon général. Avec mon général, on dit.
4: Et c'est parti pour votre finale.
5: Ok, général.
4: Dans quelle commune se dresse fièrement l'église Saint-Fiacre ? Vous savez, juste à côté de l'esplanade de la Libération. Complétez ces paroles de Patrick Bruel. On s'était dit rendez-vous dans...
6: Dans 10 ans,
4: oui. Faites bien attention, mesdames.
5: 10 ans, ouais.
4: Et on s'était dit rendez-vous dans 10 ans. Pour avoir une hygiène parfaite, on recommande de changer de sous-vêtements tous les...
5: 10 ans.
4: Tous les 10 ans, oui. Aux États-Unis, lors d'un procès, le juge demande au témoin de lever la main droite et de dire je le...
6: Jour.
4: Je le jour. À quel musicien doit-on le tube Oxygène ? C'est Jean-Michel ? Jean-Michel Jure. Oui, Jean-Michel Jure. Où est-ce que vous vous rendez quand vous devez prendre un train ? Vous allez à la...
6: jarre.
4: À la jarre, oui. La devise des hippies, c'était « faites l'amour, pas la... »
6: Gare.
0: Gare.
4: Faites l'amour, pas la gare, en effet. Quel autre nom donne-t-on à un cocard? On appelle ça aussi un œil au beurre.
6: Guerre.
4: Au burger, tout à fait, un œil au burger. Quelle plage cubaine est devenue célèbre durant la guerre froide? C'est la baie...
6: Noire.
4: La baignoire.
6: La baignoire.
4: La baignoire, oui. Et enfin, dans quelle troupe de comédiens Yolande Moreau et François Morel se sont-ils fait connaître? C'est les...
6: Des cochons.
4: Les cochons, ou les voilà. Des chiens, c'est pareil. Excellente réponse de l'équipe d'Olivier et d'Éric.
3: 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Avant d'aller sur les routes de France, sur les routes parallèles, voici Juliette Armanet. Flair.

0: une pop et dansant dédiée à l'amour passionnel. C'était l'Indien, signé Juliette Armanet. Avec l'invité d'Élodie de Sélis, on va parler d'une grande compétition sportive. Alors ce n'est pas le foot, avec la Coupe du Monde, mais bien le Tour de France.
1: Qui démarre quand même dans pas si longtemps, le 4 juillet. Il ne restera jamais que 16 matchs de la Coupe du Monde à ce moment-là. Ce sera le grand départ depuis Barcelone. Mais vous ne regarderez plus jamais le Tour comme avant. Ou peut-être comme moi, vous allez commencer à le regarder. Après avoir lu le livre de Jean-Baptiste Farge, ça s'appelle Le Monde du Tour. Durant le dernier Tour de France en 2025, il a réalisé un reportage immersif dans la micro-société qui accompagne les cyclistes aux quatre coins de l'Hexagone. Les intendants, dont les journalistes, les techniciens, cuisiniers, politiciens, directeurs sportifs, les fans perchés le long du parcours ou la fameuse caravane du Tour. Et obsédés que nous sommes en général par les sprints de Remco, Wout, Lot et consorts, ou à la limite par les beaux paysages de France, nous ne devinons pas qu'ils emmènent avec eux tout un univers parallèle. Bonjour Jean-Baptiste Farge.
2: Bonjour.
1: Et on va d'emblée préciser que vous ne travaillez pas dans le domaine sportif, vous êtes historien. Et c'est justement tout l'intérêt de ce livre, c'est d'observer ce monde qui gravite autour du Tour avec des yeux de néophyte. Qu'est-ce qui vous a donné cette envie, cette idée ?
2: C'est vrai que je ne suis pas un immense amateur de cyclisme, mais comme beaucoup de Français et de Françaises, je regarde le Tour de France chaque année, puisque c'est un phénomène national et même international. Ce qui m'a donné cette idée, c'est que je viens du nord de la France et qu'il y avait toute l'année dernière plein d'annonces, de panneaux, de guirlandes, de comptes à rebours qui annonçaient l'arrivée du Tour de France à Valenciennes et dans le nord de la France plus généralement, d'où partait le Tour de France 2025. Et donc j'en avais discuté avec mon éditeur chez Grasset et cette idée est venue naturellement de montrer la vie quotidienne du Tour de France comme on ne la voit que trop rarement.
1: Alors vous expliquez que le Tour de France est un État et il prend les possessions des localités qu'il traverse comme un coup d'État. Alors c'est un État avec ses hiérarchies, ses castes, ses identités propres au Tour selon la couleur du badge qu'on a, les zones d'accès, son vocabulaire, ses rituels où tous les métiers sont représentés. Vous dites, vous pouvez citer un métier, il y aura quelqu'un qui le représente autour du Tour de France, même la poste, même les dessinateurs. C'est une micro-société ou plutôt vous parlez d'une contre-société, mais la particularité c'est que c'est un État qui se déplace.
2: Oui, c'est ça qui est absolument extraordinaire avec le Tour de France, c'est que c'est un état vagabond, nomade, un peu comme au Moyen-Âge, ces cours royales qui se déplaçaient de lieu en lieu dans des résidences. Et bien là, on a toute une variété de métiers, des cuisiniers, des journalistes, des postiers, des saisonniers dans la caravane publicitaire assez folklorique. Et puis, les personnes qui dirigent le Tour de France, qui sont comme son gouvernement, mais qui tous les jours dorment à un endroit différent et donc proclament leur état dans les municipalités, dans les territoires de France. Et donc, c'est absolument extraordinaire de voir toute cette caravane, toute cette procession se déplacer pendant 21 jours.
1: Oui, vous dites que c'est l'une des dernières aventures nomades de France, mais ce qui est particulier, c'est aussi cette fugacité. Donc, le Tour va occuper toute une ville. C'est une ville dans la ville qui se déploie, et puis, en quelques instants, tout disparaît, c'est fini. Et puis, vous allez retrouver les mêmes personnes aux quatre coins de la France. Il y a

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1: Bienvenue sur La Première.
2: Je vous cite, l'importance considérable et démesurée que revêtait chaque été pour une partie de la France cette grande procession qu'est le Tour, et cette fête rendait les gens fous. Ça rend les gens fous, le Tour.
3: C'est vrai que ça rend les gens fous. C'est une sorte de fête où tout le monde s'emballe, se laisse entraîner par la fête que provoque. Peut-être la caravane en est responsable aussi, avec toutes ces goodies lancées, les bobs cochonous, les repas, les porte-clés. Et comme c'est très joyeux, comme tout le monde chante, comme tout le monde danse, les gens se laissent entraîner, parfois, évidemment, en faisant des erreurs, comme cette histoire que je raconte dans le livre du malaise, oui.
2: Alors, vous parlez de procession, en fait c'est un défilé, mais avec une connotation quand même religieuse. On voit que ça représente parfois pour certaines personnes, peut-être même à certains moments vous avez vécu, une forme d'expérience mystique, et il y a une ferveur qui surpasse un peu tout le reste.
3: Oui, c'est ça. Pour beaucoup de personnes qui le suivent, c'est un événement extrêmement important. Il y a des personnes, comme j'en ai rencontré un couple à Bayeux en Normandie, qui prenait 3 de ces 4 semaines de congés payés pour le suivre, comme si c'était effectivement une sorte de pèlerinage annuel. Et donc, j'ai vu ça de mes propres yeux, de voir cette importance extraordinaire qu'avait le Tour de France et qu'il a toujours, alors qu'il est un événement très archaïque. Une tradition dont on ne se souvient même pas de la naissance, mais pourtant, chaque été, des personnes se retrouvent, se rejoignent au bord des routes de France pour le célébrer comme un événement religieux, effectivement.
2: Et avec ces rituels, on en parlait. Alors bon, on est en Belgique, donc forcément, il y a certains cyclistes qui nous intéressent, en particulier Remco Evenepoel, une de nos plus grandes fiertés. Et dans un chapitre qui parle des paris et des bookmakers, vous parlez, nous on le surnomme le petit cannibale, vous l'appelez, c'est d'ailleurs le titre de ce chapitre, le prince de sang mêlé. Est-ce que vous expliquez en quelques mots pourquoi ce surnom ?
3: Oui, Remco, c'est une figure que j'adore dans le cyclisme. J'ai le même âge que lui, il a commencé par le football et c'est pour ça que je l'appelle le prince de sang mêlé. C'est qu'en fait, parmi tous ces cyclistes qui ont commencé très tôt, qui ont parfois des physiques beaucoup plus de coureurs cyclistes que lui, en plus il est très fort sur une épreuve qui est le contre-la-montre alors qu'il a un physique plutôt petit, et lui, il arrive avec une peau dont on dit qu'elle est plus aérodynamique que les autres, en ayant commencé le cyclisme très tard, à être extrêmement puissant, extrêmement véloce et à défier tout simplement les lois biologiques et de la physique pour, qui sait, peut-être un jour gagner le Tour de France. Enfin, j'imagine que vous l'espérez tous et toutes.
2: Sans blague, effectivement. Et c'est vrai qu'on tourne les pages de votre livre et puis on se dit, tiens, à quel moment va-t-il en parler ? Et plus ou moins à la moitié, il y a, et là je vous cite à nouveau, le mot interdit, le mot si maléfique qu'il compromet le mythe et anéantit les légendes. On parle bien évidemment de dopage, je vais dire le mot. Et les informations que vous semblez recueillir de l'intérieur sont que, oui, c'est une réalité, mais qu'on n'a pas les moyens ou la volonté de sanctionner. Et je vous recite, en attendant un jour des révélations, la crédulité permet toutefois de conserver l'enchantement intact. Donc ça veut dire que vous arrivez à préserver ça quand même, mais on sent vous ne vous faites pas non plus trop d'illusions.
3: Voilà, au risque de décevoir les auditeurs, j'ai pas d'informations, mais c'est sûr que c'est des rumeurs qui courent. Il y a des interrogations persistantes au vu de l'histoire du cyclisme. C'est assez normal finalement, mais c'est quelque chose effectivement qui pourrait éventuellement anéantir tout cet enchantement qui est la course du Tour de France, parce qu'elle repose aussi sur le fait de voir des athlètes hors du commun et de s'en émouvoir. Donc c'est peut-être un risque qu'on verra se concrétiser dans les années qui viennent, mais pour l'instant, il n'y a rien de particulier. Donc voilà, je raconte juste les rumeurs qui courent.
2: Mais on en parle, j'imagine, quand même,
3: évidemment,
2: dans
3: évidemment.
2: Les cuisines, dans l'entourage, dans les voitures.
3: Voilà, ça reste un sujet très tabou, hein, pour être honnête. Et puis, comme la plupart des personnes n'ont pas d'informations, ça reste des discussions de comptoir, si je peux me permettre l'expression. Mais effectivement, ça reste quelque chose qui persiste, oui.
2: Surtout quand il y a des exploits hors du commun, forcément, on imagine que tout le monde se regarde un petit peu. Alors, à un moment donné, vous allez quitter le Tour un instant pour des questions logistiques, géographiques. Et directement, vous sentez que vous perdez le fil, vous êtes devenu presque étranger à cette communauté. Et vous dites, pour le suiveur, s'éloigner du Tour, un jour du Tour, c'est une éternité. C'est étrange quand même comme phénomène de nouveau, c'est comme une... Ici, pas une religion, mais une addiction.
3: Oui, c'est ça, mais c'est aussi tout ce qui fait que c'est un état vagabond, c'est quand on le quitte, on a l'impression d'être à l'étranger. On n'est plus chez soi. Et finalement,

0: petit à petit, quand on est un des suiveurs du Tour de France, on aime bien voir ses signes, on aime bien sentir sa présence, que ce soit par la présence de supporters, de drapeaux, de camions, de coureurs. Et donc, j'avais un effet vraiment d'étrangeté quand je le quittais. Je sentais que ça allait être difficile de le rejoindre. Et puis, une fois que j'y étais, je me sentais bien. Même si, en vérité, j'étais à des centaines de kilomètres de mon vrai chez moi, j'avais l'impression d'être en paix dans cette caravane, dans cette communauté dont je me sentais appartenir à ce moment-là.
1: Et puis, au bout de la troisième semaine, milieu troisième semaine, là, vous commencez à vous sentir un peu fatigué, très fatigué, un peu bizarre. Vous parlez du mal du suiveur, qui est aussi quelqu'un qui est déconnecté. En fait, il n'y a plus que le tour qui compte et on ne sait pas forcément ce qui se passe à l'extérieur.
0: Voilà, en fait, les paysages, les villes sont des décors pour le Tour de France et on en vient même à oublier la vie extérieure, les soucis domestiques, les soucis quotidiens de notre vie. Et le principal, c'est quelle est l'étape du jour ? Qu'est-ce que je vais manger ? Qu'est-ce que je vais raconter sur cette étape ? Où je vais dormir ce soir ? Et comment suivre cette grande caravane ? Donc en fait, à la fin des trois semaines, on est vraiment fatigué quand on est suiveur. Il ne suffit pas de courir le Tour de France pour être fatigué. Et c'est l'effet que produit cette fin à Paris, que j'ai vécu à Montmartre sur les Champs-Élysées. C'est aussi un retour aux préoccupations quotidiennes qui s'accompagne forcément d'une tristesse de quitter ce rêve un peu enchanteur, cette balade un peu champêtre autour de la France, dans les montagnes et dans les vallées de la France, dans les plus beaux paysages, oui.
1: Il y a un Tour de France blues.
0: Il y a un Tour de France blues, comme il y a un blues pour pas mal d'événements, mais celui du Tour de France, comme c'est une aventure prolongée et peut-être davantage puissant que d'autres blues. Oui.
1: Donc vous avez suivi le Tour de France l'année dernière, en 2025. On sent que ça a été une expérience de vie très particulière. Quel regard vous allez poser sur le Tour de France de cette année ?
0: Un regard forcément différent, puisque le Tour de France à la télé n'a pas quasiment rien à voir avec la réalité, c'est comme voir la face cachée de la Lune. Donc je saurais maintenant qu'il y a toute cette intendance derrière le Tour de France, toutes ces personnes qui travaillent, ces milliers de personnes qui travaillent autour de l'organisation du Tour de France. Je saurais comment les coureurs se reposent, je saurais ce qu'ils mangent, comme je le raconte dans le livre, je saurais ce que font tous ces nomades qui l'accompagnent, qui le mettent en place, et ça ne coupera toutefois pas à l'illusion, à l'enchantement que procure le Tour de France, qu'on le suit même à la télé ou dans les journaux, qui est de voir cette chose recommencer dans des paysages différents tous les jours.
1: Ça s'appelle Le Monde du Tour, c'est absolument passionnant. C'est publié chez Grasset et c'est signé Jean-Baptiste Farge qui était notre invité. Merci beaucoup à vous.
0: Merci.
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1: Tout pour plaire, Gilda, coup de cœur des médias francophones et publics à l'automne dernier. Elle a sorti son premier album éponyme en mars dernier, où elle tisse donc, on l'entend, un dialogue sensible en français, anglais et portugais. C'était donc Tout pour plaire, Gilda.
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1: Les extrêmes en termes de chaleur, on vient d'en parler, en termes de pluie aussi, des scénarios qui seront de plus en plus fréquents. 5 ans après les inondations qui ont frappé notre pays et principalement la région liégeoise, la peur de la pluie est toujours bien ancrée chez certains sinistrés. C'est le cas notamment à Trot, chez plusieurs habitants de la cité de Frépont, là où habite Huguette. Cette retraitée était en vacances à l'étranger quand les inondations ont eu lieu, mais à son retour, elle a découvert sa maison complètement sinistrée. Éric Dagonier l'a rencontrée en bord de Vestre.
3: Quand il pleut fort, l'eau elle arrive ici à ras de, des barrières.
4: Et là, vous commencez à vous inquiéter.
3: Et là, je commence à m'inquiéter fort.
4: Est-ce que ça vous arrive d'en rêver de la pluie ?
3: D'en rêver, non. D'avoir des cauchemars, oui. Vraiment pas évident à vivre. Si j'entends un coup de tonnerre, ben, tout de suite, je suis paniquée.
4: Votre maison, elle est où ?
3: Là, à gauche.
4: Huguette habite une maison de plein pied à une centaine de mètres de la Vesdre.
3: C'est compliqué de vivre chaque fois qu'il drache. On a peur que ça recommence. La dernière fois qu'il a vraiment plu très très très fort, je ne me sentais vraiment pas bien et je suis montée justement chez les gens qui nous ont hébergés.
4: Pour vous protéger de ça, ça vous arrive parfois d'aller dormir ailleurs ?
3: Ça nous arrivait 2 fois. Tellement c'est angoissant.
4: Ça se traduit physiquement, le stress de la pluie ?
3: Oui, physiquement, oui. Les angoisses surtout.
4: Et ça, ça dure depuis 5 ans ?
3: Oui, c'est pas explicable. C'est le bruit de la pluie, oui.
4: Huguette nous emmène chez ses voisins, Sébastien et Caroline. Ils sont les seuls dans le quartier à posséder une maison avec un étage.
5: Venez, entrez.
4: Donc c'est ici que ça a été le refuge.
5: Oui.
6: On était 25 personnes. Il y avait 2 bébés de 3 mois et 2 chiens.
5: Et puis quand on a vu l'eau qui commençait à rentrer, ah ben on va monter à l'étage et puis on est monté à l'étage.
6: Finalement, on a pu sauver tout le monde.
4: Une de leurs 3 filles, Mona, fêtait ses 6 ans le jour des inondations.
6: Mona garde par rapport à la pluie certaines craintes, surtout quand c'est certaines pluies.
7: Comme on a des fenêtres qui sont dans le plafond, des Velux, bah, on entend fort quand il commence à pleuvoir, hyper fort. Là, je stresse parce que ça me rappelle les inondations. À l'école, il y a des psychologues exprès et bah, j'ai été en parler.
6: Il y a eu un fait de traumatisme où Mona ne voulait plus aller dormir nulle part qu'à la maison ou quand il pleut très fort, vient dans notre chambre ou dans la chambre de ses sœurs. Donc oui, la pluie et l'eau restent et font peur. Maintenant, on a mis plein de choses en place. Elle a été vue par le PMS de l'école. Elle a fait de l'hypnose pour pouvoir aussi l'aider et être beaucoup plus sereine quand elle entend la pluie.
4: Aujourd'hui, la pluie, tu sais l'entendre ?
7: À moitié. Voilà, pas sur le Vénix, mais aussi quand je la vois tomber et que je vois que c'est fort, bah voilà, ça me fait peur.
1: En juillet 2021, c'est tout le pays qui a été touché. 39 victimes ont perdu la vie au cours de ces inondations.
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1: L'adolescence, c'est pas une période facile, notamment pour Alice on the Roof. Elle se rappelle ses 15 ans. Alice on the Roof qui sera à l'affiche du festival La Cémo le 12 juillet. Le 24, ce sera au Francofolie de Spa. Et puis un petit peu plus tard, en concert carrément avec la première, le 3 octobre au Cirque Royal à Bruxelles. Bon réveil et bon jeudi.

0: Il est 5h30. Yasmina Favaro avec vous pour l'essentiel de l'info. Bonjour, des bâtiments qui tremblent, des débris qui tombent du plafond, la panique des habitants, le Venezuela secoué cette nuit par un double séisme, deux forts tremblements de terre, 7,2 et 7,5 sur l'échelle de Richter et une vingtaine de répliques ont suivi. La présidente du pays a déclaré l'état d'urgence. Sur les premières images, on peut voir des bâtiments totalement effondrés, des secours qui tentent de retrouver des survivants. Le bilan des morts risque d'être très lourd selon les autorités. L'aéroport est fermé et le réseau de gaz coupé par mesure de précaution. Avons-nous battu un nouveau record de température cette nuit en Belgique, bien au-delà d'une vingtaine de degrés? En tout cas, nous avons peut-être battu le record des 24,4 de 2015. Hier, en tout cas, le record du 24 juin, le plus chaud jamais enregistré depuis le début des relevés, a été battu avec 35,1 degrés. Une chaleur toujours importante aujourd'hui et jusqu'à samedi, des pics jusqu'à 39 degrés sont annoncés. De quoi prendre de nouvelles précautions avec cet arrêté de police en province de Luxembourg pour éviter les incendies. Il rappelle qu'il est interdit d'allumer un feu dans et à moins de 100 mètres de bois, forêts et de prairies et terres agricoles. L'utilisation de désherbeurs thermiques ou encore de feux d'artifice est également interdit car ça pourrait provoquer des incendies. En France, cet accident impressionnant, un pan de falaise s'est effondré dans la mer à Biarritz vers 20h hier soir. Il y a probablement deux morts, des plongeurs qui nageaient en contrebas. Le corps d'une femme a déjà été retrouvé, un homme est toujours porté disparu, probablement enseveli par la roche. À la Coupe du Monde de football, de nouveau qualifié pour les 16e de finale du tournoi cette nuit. Il y a quelques minutes dans le groupe A, l'Afrique du Sud, coachée par le Belge Hugo Broos, a dominé la Corée du Sud et passe ainsi ce premier tour pour la première fois. Le premier du groupe est le Mexique, il aligne 3 victoires après avoir battu la République tchèque 3-0 il y a quelques minutes. Et un peu plus tôt, il y a eu le Brésil, le Maroc, la Suisse, le Canada et la Bosnie-Herzégovine. Ils ont tous validé leur ticket pour les 16e. Voilà pour l'essentiel de l'info. Bon réveil avec nous.
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2: Merci Yasmina Favaro pour ces titres qui font l'actualité et sur lesquels nous allons bien sûr revenir durant la matinale, notamment donc ce double séisme au Venezuela. On le fera bien évidemment dans nos journaux et ce sera notre fait du jour. Bonne journée.
0: Bonne journée.
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2: Soyez les bienvenus si vous nous rejoignez en ce moment. On va donc démarrer ensemble cette journée, celle du jeudi 25 juin, avec dans un instant Thomas Günzig, qui a reçu une invitation un petit peu particulière. Avec la canicule actuelle et celle qu'on nous promet à cause du dérèglement climatique, les climatiseurs s'imposent aujourd'hui dans le débat. La clim n'a pas toujours bonne presse. À quel point est-elle énergivore? Damien Ernst, professeur à la faculté des sciences appliquées à l'ULIège, était l'invité du Monde en direct hier soir. Enfin, jeudi, nous allons toujours dans la chambre de Sébastien Ministru, où il y a des tas de choses, et notamment une discothèque des années 70. Mais avant les années 70, voici 2026, avec Alex Warren. Après son succès d'Ordinary, il continue son ascension avec ce titre.

0: Fever Dream, le rêve fiévreux dans lequel Alex Warren nous décrit une passion dévorante et nous emmenait donc ce matin. 5h37, la plume de Thomas Gunzig qui a donc reçu ce matin une invitation un peu particulière.
1: Bonjour tout le monde. Alors, en ce qui me concerne, j'ai toujours aimé les journées portes ouvertes. J'adore les journées portes ouvertes. Comme leur nom l'indique, les journées portes ouvertes sont des journées où des portes qui sont d'ordinaire fermées ne le sont plus et où le public peut donc aller voir derrière les portes comment les choses fonctionnent. Souvenez-vous des journées portes ouvertes à la RTBF, à l'occasion desquelles le public put goûter à la salade de viande de la cantine, une salmonellose, deux ablations du côlon, trois dépôts de plainte. Les journées portes ouvertes, c'est toujours joyeux, convivial et instructif. Et voilà que sur les réseaux sociaux, je découvre une invitation qui n'a pu qu'enchanter l'amateur de journée porte ouverte que je suis. Le 1er juillet, la présidence du MR organise ses journées porte ouverte. Bon, alors, comme je suis très impatient, j'ai fait usage de ma machine à voir l'avenir pour me projeter sans attendre vers la journée porte ouverte du MR. Je vous décris ce que j'ai vu, la journée porte ouverte à la présidence du MR du 1er juillet. Sous une chaleur écrasante, une foule de curieux se presse devant les bureau de l'avenue de la Toison d'Or. Soudain, tel un saint du Nouveau Testament, auréolé par le soleil de midi, le président se matérialise sur le rooftop accompagné du philharmonique de Vienne interprétant le Tédéum de Handel. Nous reconnaissons là la modeste signature de ce visionnaire. Une fois dans le bureau, le public découvre d'abord une riche collection de peintures. Un Bruegel intitulé « Le président enfant baptisé par le pape », un triptyque à l'huile de Jacques-Louis David, le président guidant le peuple vers le pays de Canaan, et puis quelques souvenirs photographiques. Le président gagnant les 24 heures du Mans, le président marchant pensivement sur la lune qu'il a atteint par la seule force de sa volonté, le président donnant des cours particuliers de maths à Albert Einstein. À gauche, empaillé sur une armoire, le souvenir d'une partie de chasse. Les visiteurs, impressionnés, découvrent ce qu'il reste de Sophie Wilmès. Et puis là, dans un coin, une petite porte ouverte où sont rangées quelques serpillères. « C'est votre placard à balai ?» demande timidement une petite fille. « Non, » répond le président, « là, c'est la journée porte ouverte des engagés. » Et voilà que inspiré par le succès de cette journée, les autres partis décident eux aussi de leur journée porte ouverte. Le 2 juillet, au boulevard de l'Empereur, ce sont les journées porte ouverte du Parti Socialiste. Depuis les marches, au son d'un modeste flutio interprétant l'international, le président accueille les visiteurs et les fait rentrer. Les couloirs sont obscurs, l'atmosphère ténébreuse. Sur les murs, semblables à une mycose, s'élargissent des taches d'humidité. Un visiteur tente d'ouvrir une porte. « Non, dit le président, ça c'est la porte de l'affaire Inusop, elle doit rester fermée. » Même pour les journées portes ouvertes. D'ailleurs, tout au long du couloir, toutes les portes sont fermées. La porte André Kohls, la porte Augusta, la porte Van Goenberg et de Spiegeler, la porte ICDI, la porte SAMU Social, la porte Intradel, les portes des logements sociaux d'Anderlecht. Invités à quitter le bâtiment, les visiteurs passent devant une stèle de marbre noir, au sommet de laquelle un morceau de viande baigne dans un liquide visqueux. C'est le cœur qui saigne d'Elio Di Rupo, explique le président. On a beau le mettre au congélateur chaque soir, il se retrouve tous les matins au milieu du couloir. C'est étrange. Le 3 juillet, le PTB se rend compte qu'il doit lui aussi organiser ses journées portes ouvertes. Accueilli par le grand timonier devant le blocos 17 de l'avenue de Stalingrad où siège le comité central, les visiteurs sont invités à se défaire de leurs effets personnels petits bourgeois et on lui distribue un bleu de travail car, je cite, « l'homme nouveau ne naîtra que dans l'idée du collectif contre l'individualisme ». Les lourdes portes d'acier s'ouvrent en grinçant et le public découvre le tribunal populaire. Face au premier secrétaire, chaque visiteur doit faire son autocritique. « J'ai fait top 1 sur Fortnite !» répond un petit garçon, reconnaît un petit garçon. « 30 ans de rizière pour te laver de l'aliénation capitaliste, c'est pour ton bien !» Et voilà le petit garçon en larmes, emmené par les gardiens de la Révolution. Désireux de rester dans la course, le 4 juillet, voilà les journées portes ouvertes des écolos. Devant leur tipi planté dans un champ de capucines, les coprésidents accueillent les trois visiteurs venus leur rendre visite. Il s'agit de la mère du coprésident, de la mère de la coprésidente et d'un mec qui venait demander de l'aide pour changer un pneu. Malheureusement, personne ne sait qui a la clé du tipi. Coprésidente prétend que coprésident devait la prendre. Coprésident affirme qu'il l'a lui rendue la semaine dernière. Elle dit que non. Les voilà qui se chamaillent. Une pluie glaciale abrège la discussion. De son côté, faute de locaux, des filles renoncent aux journées portes ouvertes et proposent une soirée pyjama. C'est la présidente. Allez, bonnes vacances à tous.
0: La chaleur qui rend un petit peu féroce Thomas Gunzig, que l'on retrouvera bien évidemment à la rentrée. Bonnes vacances à vous aussi, Thomas. Sa plume est encore à retrouver, bien évidemment, sur Ovio et les réseaux sociaux de La Première.
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0: Comment faire face aux fortes chaleurs à la maison, au travail, dans les écoles? La question est partout et comme de nombreux Belges, on s'interroge entre ventilateur et climatiseur. Que choisir?
3: Un ventilateur dans l'urgence et une clim à moyen terme, certainement, si le climat continue à nous proposer une canicule telle que celle-là.
4: Des climatiseurs, on en a déjà deux à la maison, mais un qui fait beaucoup de bruit. Donc pour ma petite satisfaction personnelle, j'ai pris celui-ci pour la nuit.
5: Un climatiseur.
3: Pourquoi ?
5: Le ventilateur, c'est intéressant, mais bon, ça veut dire qu'il faudrait un ventilateur par personne, en sachant qu'on est une famille de cinq, ça fait cinq ventilateurs, puis ça fait pas mal de bruit.
0: La climatisation semble être une solution malgré une image négative. Elle contribue à la hausse des températures. Son coût énergétique est également pointé. Mais voilà, avec la canicule actuelle et celle qu'on nous promet à cause du dérèglement climatique, les climatiseurs s'imposent aujourd'hui dans le débat. Damien Ernst, professeur à la Faculté des sciences appliquées à l'Université de Liège, était l'invité du Monde en direct hier soir avec donc cette première question. Face aux vagues de chaleur, faut-il faire sauter le tabou sur l'usage de la clim ?
6: J'ai envie de dire que ce tabou existe principalement en Europe occidentale, dans des pays comme les États-Unis, dans les pays asiatiques, qui n'existent plus depuis longtemps. Et j'ai envie de dire que le climatiseur n'est plus du tout une charge problématique pour le réseau électrique. Pourquoi ? Parce que quand vous avez besoin du climatiseur, en général, il y a beaucoup de soleil et il y a aussi beaucoup d'électricité produite avec des panneaux photovoltaïques que vous devriez souvent gaspiller, même si vous n'avez pas de climatiseur qui fonctionne. Donc ce n'est pas du tout une charge problématique au niveau des réseaux électriques, peut-être juste un petit peu en soirée quand vous n'avez plus de soleil, mais vous pouvez combiner vos panneaux photovoltaïques avec des batteries, et j'ai presque envie de dire que ça augmentera un peu la rentabilité des panneaux photovoltaïques, parce que quand il y a beaucoup de soleil maintenant, vous en avez tellement que les prix de l'électricité deviennent presque parfois négatifs sur les marchés de gros.
7: Mais est-ce que vous diriez alors que c'est une opposition de principe, un blocage idéologique ?
6: Oui, surtout c'est un blocage idéologique, surtout encore une fois dans des pays comme la Belgique, en fait, où vous utilisez peut-être les climatiseurs, je sais pas, 15 jours, un mois par an au maximum, et ils se combinent très très bien avec la génération d'électricité avec du photovoltaïque. Je rappelle que le photovoltaïque est la source, s'annonce comme étant la source d'énergie dominante en fait du 21e siècle, et elle s'accorde parfaitement avec les climatiseurs. Donc il ne faut pas avoir peur du tout de pousser les climatiseurs, d'autant plus si vous accompagnez le photovoltaïque de stockage d'électricité par les batteries, qui vous permettent d'avoir aussi cette électricité photovoltaïque stockée pour la soirée, la période, on va dire 19h, 22h, pendant laquelle les climatiseurs fonctionnent toujours et pendant laquelle vous avez très peu de soleil ou pas de soleil vers 22h.
7: Est-ce qu'il n'y a pas malgré tout une sorte de conflit d'utilisation à vouloir utiliser cette énergie renouvelable aussi bien pour les climatiseurs, mais aussi pour recharger les voitures électriques ou les data centers? On a besoin de plus en plus d'électricité.
6: Oui, maintenant vous êtes dans oui, tout à fait, mais je vous dis dans la période pendant laquelle il fait chaud, donc 11h à 17h vraiment maintenant, vous n'avez pas encore de conflit d'usage qui se crée tellement vous avez du photovoltaïque. N'oubliez pas qu'en Belgique, on est quasi à 10 gigawatts de photovoltaïque installé, 17 gigawatts en Hollande, plus de 100 gigawatts en Allemagne. La quantité de photovoltaïque installée est juste colossale et elle va aller croissante de par le fait que les panneaux photovoltaïques ne coûtent plus rien. Donc je pense vraiment que l'impact en fait des climatiseurs en fait sur notre production de CO2, enfin, il suffit de regarder les chiffres, hein, vous allez sur des sites comme Electricity Map, il est négligeable, surtout, et ça j'insiste quand même sur ce point-là, si vous accompagnez le photovoltaïque de stockage, ce qu'on doit faire dans le futur, parce que là, pour l'instant, dans la période 11h-17h, on est vraiment, entre juin et septembre, en train de jeter en fait, du photovoltaïque, dans le sens qu'on bride la consommation en fait, des fermes photovoltaïques, parce qu'on a trop d'électricité photovoltaïque.
0: Damien Ernst, on associe parfois aussi les climatiseurs à des rejets de gaz fluoré réfrigérant, qu'en est-il ?
6: Oui, donc tout dépend encore une fois de la classe en fait de climatiseurs avec lesquels vous travaillez. Maintenant, on voit aussi apparaître des climatiseurs qui ont du CO2 comme gaz réfrigérant, donc qui n'est pas du tout, enfin, qui est du CO2 qui peut être capté dans l'atmosphère, qui n'est pas du tout toxiques pour l'atmosphère, comme les gaz fluorés le sont. Et même s'il y a des gaz fluorés, si vous avez une installation en fait qui est étanche et elle est bien recyclée, leur impact est vraiment mineur en fait sur l'environnement. Encore une fois, c'est un objet qui risque bien malheureusement de devenir de plus en plus important avec le réchauffement climatique, mais qui pour moi n'a pas un grand impact écologique, et un objet qui est déjà largement adopté partout dans le monde.
8: Vous êtes rassurant, hein, on l'entend, sur l'impact concret sur le réchauffement climatique. Ma dernière question, c'est peut-être, est-ce que parce qu'on climatiserait partout, en revanche, on n'affaiblirait pas la lutte contre le réchauffement climatique? Est-ce qu'il n'y a pas là un risque à partir du moment où on se dit bon, c'est pas grave, de toute façon, on a des solutions technologiques aujourd'hui pour rester au frais, on doit moins être attentif?
6: Non, je pense qu'il ne faut pas aller trop loin. Je pense que c'est quand même important en fait, de protéger une population contre des vagues de chaleur. Les climatiseurs ont rendu des pays vivables. Hein, donc, tous les pays d'Asie du Sud-Est, c'était vraiment invivable.
8: Ou encore du
6: chaud,
8: Golfe.
6: Une humidité, donc c'est une bonne chose. Mais il ne faut pas dire que ce n'est pas parce qu'il fait frais à l'intérieur, ou savoir frais à l'intérieur, qu'il faut négliger ce problème écologique qui est quand même majeur. Hein. Vous n'allez pas climatiser les arbres, les champs, l'ensemble du pays, donc il y aura quand même des dégâts environnementaux qui seront créés, mais je pense que c'est une mauvaise idée en fait d'avoir des politiques qui font en gros souffrir une population, qui la mettent en danger, hein, très sérieusement en danger pour une raison écologique, donc la pollution liée aux climatiseurs, qui est à mon sens vraiment minime, et je précise pourquoi elle est vraiment minime, de par le fait que quand vous avez besoin de votre climatiseur, vous avez beaucoup d'électricité qui est générée par du photovoltaïque qui est décarboné et qui est même jetée, il faut le savoir, elle est jetée à l'heure actuelle, donc autant l'utiliser pour réchauffer les maisons, pour refroidir les maisons.
0: Damien Ernst, professeur à la faculté des sciences appliquées à l'université de Liège, qui était l'invité du Monde en direct. Et la climatisation, les ventilateurs ont certainement encore bien tourné cette nuit, et on va encore le faire malheureusement ces prochains jours. Rendez-vous avec toute l'équipe du Monde en direct, ce sera dès 17h30 tout à l'heure. Bonjour Pascal Laroche.
9: Oui, bonjour.
0: C'est vous qui allez nous guider tout au long de cette matinale. Est-ce que déjà à cette heure-ci, il est 6h10, est-ce qu'il y a des soucis à nous signaler?
9: Non, ça se passe bien pour le moment. Pas de soucis majeurs à vous signaler. Par contre, il va encore faire chaud avec la climatisation. On vient d'en parler. Alors, avant de prendre votre véhicule, vérifiez celui-ci, contrôlez le niveau de liquide de refroidissement, l'huile de moteur et la pression des pneus, puisque la chaleur augmente la pression interne des pneus et peut favoriser les éclatements. Assurez-vous que la climatisation ou la ventilation fonctionne bien. Hydratez-vous et prévoyez de l'eau avant de partir, et puis adaptez votre trajet si possible. Évitez les heures les plus chaudes de la journée, généralement entre midi et 16h, et faites des pauses régulières dans des endroits ombragés, c'est important. C'est un petit rappel, mais c'est important, évidemment.
0: Tout à fait, il ne faut pas l'oublier. Merci Pascal, à tout à l'heure. Du côté de la météo, donc Mélanie Pousseur, la Belgique sera à nouveau une vraie fournaise ce jeudi.
10: Oui Sophie, il va faire à nouveau très très chaud ce jeudi avec des maxima entre 31 et 37 degrés. Il fait déjà chaud maintenant, et puis en effet ça va continuer de grimper au fil des heures de la journée, puisque déjà vers 10-11 heures on attend 30 voire 31 degrés en de nombreux endroits. Alors côté ciel, c'est évidemment le soleil qui va dominer partout. Il y aura juste peut-être quelques cirrus cet après-midi, quelques petits cirrus dans l'est du territoire. Pas de risque d'orage en tout cas pour aujourd'hui. On pense évidemment à bien s'hydrater, à protéger les personnes les plus vulnérables de notre entourage. Ce soir, cette nuit, rien de neuf, toujours un ciel dégagé, peu voilé. Il fera surtout étouffant avec des minima entre 19 et 25 degrés.
0: Oui, 25 degrés la nuit, c'est vrai que c'est chaud. Il y en a qui n'ont pas bien dormi. Merci Mélanie, on fera un point plus long. Ce sera juste après votre journal de 6h.
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0: On va plonger dans les années 70 à présent, en poussant la porte de la chambre de Sébastien Ministru, car il y a une belle discothèque et des spots colorés.
11: Aujourd'hui dans ma chambre, ambiance disco. Ambiance disco parce que c'est vrai que de temps à autre, le soir, dans ma chambre, pour créer un style nightclub, j'allume un spot rouge. Voilà. J'ai... J'ai acheté mon spot rouge au rayon ampoule et prise électrique du supermarché que nous fréquentons, ma mère et moi, le samedi. Les courses du samedi étant considérées, dans mon milieu en tout cas, non pas comme une source d'aliénation, mais comme un hobby.
12: Évidemment.
11: Voire comme une sortie. Voilà, il y a des gens le samedi qui vont au théâtre. Nous, on va au Carrefour. Mmh. Nous sommes en 1976, j'ai 15 ans. Dans ma chambre, je soupire et je rêve. Un an avant le film La fièvre du samedi soir, un an avant l'ouverture du Studio 54, la célèbre boîte des People à New York, où la femme de Mick Jagger, Bianca Jagger, arrive juchée sur un grand et magnifique cheval. Mm-hmm. Ce que ma mère ne fait jamais quand elle va au supermarché.
12: Non.
11: Alors que mon père élève un troupeau de moutons. Voilà. Pourquoi ne marquerait-elle pas le glamour de notre famille en allant au Carrefour à dos de moutons?
12: Ah ben non.
11: Ah non, madame préfère la Fiat 127. Mais bien que Jagger n'ait jamais sorti la douille à New York dans une Fiat 127.
12: Non.
11: Que je cherche. Dans ma chambre, je rêve de dance floor, de laser, de boîte de nuit, de frénésie. Et donc, quand le rêve est trop fort et qu'il est plus fort que la vie, alors j'allume mon spot rouge. Mmh. Et c'est tout un monde qui s'allume en même temps. Et voilà, c'est mon délire. Et derrière la musique, j'y viens. J'entends la foule qui crie « Waouh, waouh, waouh !» La folie. Frénésie au point où, à un moment donné, je me suis dit, mais voilà ce que je dois faire, DJ. Pour une fois, les gens m'écoutent, tu vois. Bon, après, j'ai compris que DJ, chez moi, c'était synonyme de sono de mariage, et ça, comme j'étais un peu péteux, Alexandrie, Alexandra, ah. 9 fois par soirée.
12: Très peu pour vous.
11: Plutôt crevé. Alors, mon light show se limite à un gros spot, mais assez puissant, genre 100 watts, hein. Je me fous pas de ma clientèle. Un gros spot qui dégage une chaleur de forge au moment de la couler, faut pas trop s'approcher. Un spot qui est vissé dans un socket muni d'une pince, très pratique, je peux le déplacer, donc vraiment frénésie. Et quand j'allume mon spot rouge, eh bien, c'est rouge.
12: Et ouais, il se passe quelque chose.
11: Mais attention, un beau rouge du Mont-Chéri, tu vois. Il y a une petite atmosphère vitrine de Barafi.
12: Vous avez dit un rouge du Mont-Chéri?
11: Oui.
12: C'est une belle couleur.
11: Et donc voilà, il y a une petite atmosphère Barafi. Et en fait, c'est mon frère qui me le fait remarquer pendant qu'il est obligé, le pauvre, de faire ses devoirs, ben, plongé dans le rouge. Et sous 1000 degrés de température, il fait ses devoirs. Alors, il est obligé de faire ses devoirs dans le rouge et il me dit, on se croirait dans un bordel. Qu'en savait-il, le sapajou? Question est faite, le spot projette une lumière fixe. Ça ne clignote pas, ça n'est pas synchronisé avec la musique, ça ne tourne pas, ça ne bouge pas, ça ne bascule pas, mais c'est rouge.
12: Ouais.
11: Alors, pour expliquer l'achat de mon spot rouge et le désir de reconstituer dans ma chambre l'hédonisme des clubs disco, eh bien, il y a une scène initiatique. Alors, nous sommes toujours en 1976, j'ai toujours 15 ans, et pour les vacances de Pâques, avec mon double JP, on s'est inscrit à un voyage avec l'école qui va nous amener en autocar dans le nord de l'Italie, au lac d'Iseo. Oh. Alors, ne me demandez pas comment mes parents ont réussi à payer ce voyage. Ils l'ont payé. Mmh. C'est tout ce que je sais. Et à 15 ans, quand on veut faire comme les autres et participer à un voyage scolaire, on se fout de savoir d'où sort le pognon, même si mon père me le répète souvent, je ne joue pas l'homme child.
12: Ouais.
11: J'ai d'ailleurs longtemps fantasmé le fait que mon père participe à un casse ou braque la Société Générale de Banque pour avoir l'argent de ce voyage, ou qu'il avait Robin des Bois parmi ses copains avec qui il jouait aux cartes le vendredi, genre « Ciao Robin, question ici, j'ai le grand qui veut aller au voyage scolaire et on est un peu ric-rac, tu peux faire quelque chose ?» Bon, je pense que la vérité était beaucoup plus prosaïque que ça. Mes parents ont payé le voyage, ils se sont serrés la ceinture pendant trois mois. Et donc, durant ce voyage à Iseo, je ne sais pas comment, je ne sais pas pourquoi, mais les profs nous emmènent dans une boîte.
12: Non.
11: Je te jure, c'est quand même mieux les voyages avant, hein, scolaires. Mm-hmm. Je veux dire, les profs vous emmenaient en boîte et vous offraient des cigarettes, quoi. Voilà, je me souviens très très bien de cette boîte, des banquettes en velours, marron, le dance floor qui clignote et tout. Mm-hmm. Et bon, et je pense qu'on est dans la boîte à 20h, peut-être même 19h, on boit de la grenadine, on moufte pas, et les autres sont déjà en train de se faire un plan en nous, les petites pizzaïolettes, mais JP et moi, on se tient correct, comme à la messe, et on tapote sur notre genou au rythme de la musique. Quand tout à coup, et c'est vraiment un moment initiatique, hein, je vous parle de ça, j'ai des frissons, en parlant de musique, on entend ça.
12: En quelle année sommes-nous ?
11: 1976.
12: Ah bah ouais.
11: Flash, énorme flash. Donna Summer et Giorgio Moroder, dans une longue suite disco qui dure près de 18 minutes, ils ont tout passé.
12: Ah ouais ?
11: Ils ont tout passé. Et ça s'appelle « Try me, I know we can make it » et ça déclenche en moi une envie de spot rouge. Voilà, dès ce moment, je décide que ma vie se passera en dessous d'un spot rouge.
12: Ouais.
11: Et en même temps, c'est bizarre, parce qu'en 1976, dans ma chambre, j'écoute Donna Summer, mais j'écoute aussi ceci. Patti Smith, ouais. Qui c'est la même année, c'est la même chambre, c'est le même spot rouge.
12: Pas la même ambiance, mais c'est la même.
11: Pas du tout la même chanteuse. Et à 15 ans, dans ma chambre, j'écoute donc Patti Smith et Donna Summer, ce qui, pour certains, est quand même très très suspect. Mm-hmm. On me regarde de travers, parce que le jeune peut être sectaire. Hein. Et voilà, c'est comme si j'étais bisexuel de la musique, j'aime les deux. Et pour certains, ça prouve que je n'ai aucune personnalité. Et pour d'autres, comme ma mère, que j'ai trop de personnalité. Aujourd'hui, ça n'a pas changé, je ne sors plus en boîte, mais je n'ai toujours pas décidé de choisir.
0: Mais il écoute encore les titres des années 70. Dans ma chambre de Sébastien Ministru, il y a donc une belle discothèque et plein d'autres choses à découvrir en podcast, bien évidemment, sur notre page La Première. 5h57, retour dans les années 2020 avec Orelsan qui nous emmène ailleurs. Si vous me cherchez...

Alors, Orelsan qui sera en concert au Dour Festival le 17 juillet, et puis en concert avec la première le 12 novembre. Ce sera à l'ING Arena à Bruxelles. Dans un instant, le journal de 6h avec François Kirsch. 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

0: Le bilan sera lourd après le puissant tremblement de terre au Venezuela. Entre 10 et 100 000 morts, c'est l'estimation de l'Institut d'études géologiques des États-Unis. Le Mexique, l'Afrique du Sud, le Canada, la Suisse, le Maroc, le Brésil, la Bosnie se sont qualifiés pour les 16e de finale de la Coupe du monde de football. Bonjour à toutes et tous. Le Venezuela frappé cette nuit par de puissants séismes. Un premier tremblement de terre de 7,2 de magnitude a été suivi par une vingtaine de répliques, dont certaines encore plus puissantes. Les scientifiques préviennent que le bilan pourrait être lourd et les dégâts importants à Ligne Gonçalves.
1: Les premières images montrent des immeubles effondrés comme des châteaux de cartes, des secouristes qui s'activent et des habitants qui crient le nom de leurs proches en espérant entendre un signe de vie sous les décombres. Cet homme, lui, a eu de la chance.
2: Heureusement, ma famille, ma femme, ma petite fille et moi n'étions pas dans l'immeuble à ce moment-là. À notre retour, nous avons constaté qu'il était complètement détruit. Heureusement, les voisins ont eux aussi réussi à s'en sortir sains et saufs.
1: Cet ancien parlementaire se trouvait à l'aéroport de Caracas au moment du séisme. Il filme l'effondrement d'une partie du plafond dans un grand fracas. Le séisme s'est produit à 160 km de la capitale. Il était 18h, heure locale, un jour férié au Venezuela. De nombreux habitants se trouvaient chez eux. Les autorités n'ont encore partagé aucun bilan humain.
0: Et la présidente du Venezuela, Delcy Rodriguez, a pris la parole pour déclarer l'état d'urgence. Un pan de falaise s'est effondré hier soir à Biarritz, près de la célèbre plage de l'hôtel Miramar. 2000 mètres cubes déversés dans la mer d'un coup. Une femme qui faisait de la plongée a été tuée. Un autre plongeur est toujours porté disparu. Les marchés sont rassurés par la reprise progressive du trafic dans le détroit d'Ormuz. Le prix du baril de Brent est revenu au niveau d'avant la guerre au Moyen-Orient. Nous sommes jeudi de la semaine qui pourrait être la plus chaude jamais recensée en Belgique. Il reste donc aujourd'hui, vendredi, samedi, avant que les températures commencent à baisser dimanche. 3 jours à ressentir dans nos chairs les effets du dérèglement climatique. 3 jours où la plus grande vigilance reste de mise pour les personnes vulnérables. Reportage dans une maison de repos à Marchamps-Famenne, Guillaume Latour, Benjamin Carlier et Simon Berriot.
3: Un seau rempli d'eau, des ballons de baudruche, l'idée simple et efficace de Théa Prégardia, ergothérapeute, pour rafraîchir les résidents.
4: On devait faire une sortie, mais au vu de la chaleur, on a annulé. Et alors on fait des petits jeux d'eau pour les rafraîchir et pour être à l'ombre. Voilà.
3: Céline, 92 ans, retombe en enfance.
5: Ça me fait rire, je fais comme les autres. Je cours tout le dos mouillé.
3: Dans cette maison de repos, il n'y a pas d'air conditionné partout. Alors on s'adapte. Le restaurant, par exemple, est transformé en zone de repli. François Marchal, directeur.
6: C'est une zone où on peut maîtriser la chaleur, en tout cas plus facilement que dans les étages. Et donc c'est une zone de repli dans le sens où on peut avoir une surveillance plus rapprochée.
3: Ce qu'on surveille aussi, c'est ce qu'on met dans les assiettes. Marie Jacot, diététicienne.
7: Le fait de donner des légumes froids, déjà, ça les hydrate mieux. Par exemple, des concombres ou des tomates, etc. Et en plus, ça régule la température du corps.
3: L'infirmière en chef, pour sa part, adapte, voire supprime certains médicaments. Patricia Gabriel.
8: On peut faire un stop pendant quelques jours, le temps de passer l'étape de cette période caniculaire. On peut aussi ajouter une perfusion pour compenser l'hydratation dans un contexte où ils transpirent plus parce qu'il fait plus chaud, ils sont plus faibles.
3: Rien ne semble laissé au hasard, mais malgré tout...
5: C'est difficile, hein, il fait très chaud.
0: Je vous rappelle que jusque demain, il y a une centaine de trains supprimés, surtout en heure de pointe. Le parcours assuré par des bus Le Tech non climatisés est aussi supprimé jusque demain, l'après-midi, dans toutes les provinces wallonnes, sauf Liège. La région wallonne, condamnée par le tribunal de première instance de Namur. D'ici la fin du mois prochain, les plaignants, les agents du département de la nature et des forêts, devront recevoir de nouveaux uniformes et équipements nécessaires à leur mission. Il y a quelques jours, après les plaidoiries, dans le procès est donc trop tard pour le jugement. La ministre wallonne de la Nature, Anne-Catherine Dalk, a annoncé que plus de 1 200 000 euros seront débloqués pour payer de nouveaux équipements aux agents du DNF. 6 rencontres ont été jouées ces dernières heures à la Coupe du Monde. C'était des derniers matchs de poule. Dans le groupe A, le Mexique a battu la Tchéquie 3-0. L'Afrique du Sud a battu la Corée du Sud 1-0. Le Mexique et l'Afrique du Sud, entraînés par Hugo Broos, sont en 16e de finale. Dans le le groupe B, la Suisse a battu le Canada 2-1. Les deux pays sont qualifiés. La Bosnie a battu le Qatar et accède aussi au tour suivant. Dans le groupe C, le Brésil a battu l'Écosse 3-0. Le Maroc a battu Haïti 4-2. Le Brésil et le Maroc continuent leur parcours. Un petit événement dans la formation brésilienne. Neymar a joué les 20 dernières minutes de la partie. Il n'avait plus évolué en équipe nationale depuis octobre 2023 à cause de plusieurs blessures. Le sélectionneur de l'équipe brésilienne, Carlo Ancelotti, a apprécié l'enthousiasme de son joueur star.
9: Neymar n'a pas besoin de motivation pour jouer. En réalité, je ne pense pas que quiconque ici ait besoin d'être motivé pour porter le maillot du Brésil. Neymar est toujours le même, à 34 ans. Il a la même passion pour le football qu'un jeune garçon. C'est ce qu'il aime faire.
0: Au programme du jour, 6 matchs encore, à 22h, Curaçao contre la Côte d'Ivoire et l'Équateur contre l'Allemagne. À 1h du matin, le Japon contre la Suède et la Tunisie contre les Pays-Bas. À 4h, la Turquie contre les États-Unis et le Paraguay contre l'Australie. Et je vous rappelle que vous pourrez suivre toutes ces rencontres en direct sur la Une et sur Tipeee ou sur Ovio. Chez nous, la sanction est tombée. Les matchs qui opposeront le Standard à Charleroi pendant la saison 2026-2027 se disputeront à huis clos, qu'ils aient lieu à Liège ou à Charleroi, qu'ils concernent le championnat ou la coupe. Le comité disciplinaire de l'Union belge a sévi après les nouveaux incidents qui ont récemment opposé des spectateurs des deux camps. Merci de nous suivre. Très belle journée à toutes et tous.
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11: Merci François, la suite avec vous, c'est à 6h30. La suite, c'est aussi la météo. Bonjour, rebonjour Mélanie Pousseur.
12: Rebonjour Sophie, bonjour à toutes et tous.
11: Allez, c'est reparti pour une chaleur accablante encore ce jeudi.
12: Ah oui, tout à fait, chaleur étouffante. Il fait déjà bien chaud, j'espère que vous avez trouvé le sommeil facilement. Et puis ça va continuer de grimper au niveau des températures avec 30 voire 31 degrés déjà attendus en de nombreux endroits vers 10 ou 11 heures ce matin. Et puis pour votre après-midi à l'ombre, on attend entre 31 et 37 degrés. Pensez évidemment à vous hydrater un maximum. Côté ciel, beaucoup de soleil ce matin évidemment, un ciel bien bleu. Et puis le ciel, il va se voiler un petit peu cet après-midi. On y ajoute de petits cumulus dans l'est, mais pas d'orage en vue. On a l'avertissement IRM qui court toujours évidemment avec l'avertissement orange pour tout le pays excepté le littoral qui reste en jaune. Alors je vous disais, j'espère que vous avez bien dormi cette nuit-ci car la nuit prochaine oui. Il fera encore plus chaud, étouffant. Ah. Sophie, minima de 19 à 25 degrés. On parle donc bien des minima pour la nuit prochaine. Pour demain, il va faire encore plus chaud au niveau des maxima puisqu'on attend des températures entre 31, 39 voire 40 degrés. C'est pourquoi l'IRM vient de déclencher un avertissement rouge pour la province de Liège, province de Limbourg. Ce sera donc pour demain. Situation évidemment à surveiller de près. On pense aux personnes les plus vulnérables de notre entourage. Sachez qu'ailleurs, il fera chaud aussi. On attend par exemple 39 degrés pour Bruxelles, 31 degrés du côté du littoral et encore des températures aussi chaudes pour samedi avant des températures plus respirables. Ce sera pour la semaine prochaine, Sophie.
11: Allez, courage. Il faudra encore patienter. Merci. Mélanie, à tout à l'heure.
12: Avec plaisir, à tout à l'heure.
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11: Nous sommes le jeudi 25 juin, soyez les bienvenus. Merci de nous avoir choisis pour vous réveiller, si vous avez pu dormir, et pour vous informer. À mes côtés ce matin, Thibaut Jacques, Xavier Mathieu, et puis à la préparation, Pauline Rivière et Benjamin Diloro. Le fait du jour, vous l'avez entendu dans le journal, c'est la terre qui a tremblé au Venezuela. Deux séismes de très forte intensité. L'état d'urgence a été décrété, l'aéroport de Caracas a été fermé, de même que l'alimentation en gaz de toute la capitale. On fera le point avec Eva Secker. La presse de ce matin commence à s'habituer à la chaleur. On fera un petit coup d'œil sur les unes de vos journaux avec Nicolas Vandenskrik. Et puis dans le tour des régions, nous irons notamment à Liège, près d'un four d'un boulanger. Et il fait chaud aussi là. Mais avant cela, petit retour dans les années 80 avec ce titre signé Patrice Rushen.

0: Forget Me Nots, Patrice Rushen, la chanson qui est construite autour du jeu de mots entre la phrase Forget Me Not, ne m'oublie pas, et Forget Me Nots, qui veut dire myosotis en anglais, et qui symbolise bien évidemment la fidélité. Dans un instant, ce sera le fait du jour et la revue de la presse.
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0: pour sortir des personnes des décombres.
1: On a réussi à ouvrir la porte comme on a pu. Un nuage de fumée nous empêchait de voir. En descendant, la scène était digne d'un film d'horreur. On a dû escalader les décombres, le concierge avec le bébé, tous les voisins descendaient. Mais de cet immeuble, je n'ai vu qu'une seule femme s'échapper.
0: Des scènes de panique aussi dans la capitale Caracas, proche de l'épicentre du tremblement de terre. Au pied des immeubles détruits, des habitants espèrent retrouver leurs proches. On vient d'entendre un des rescapés, inconsolables à la recherche de leur mari, leur fils, sans nouvelles de leur sort. La plupart des habitants ont passé la nuit dans la rue sans oser rentrer chez eux par crainte de nouvelles répliques. La première secousse a eu lieu vers minuit chez nous, 18h sur place. Seulement quelques secondes plus tard, place à un nouveau tremblement de terre, plus intense encore. Deux séismes suivis de 20 répliques. Des secousses si puissantes qu'elles ont été ressenties en Colombie, dans la capitale Bogota, pourtant à 1000 km à vol d'oiseau de l'épicentre. Actuellement, aucun bilan n'a été rendu public. La présidente par intérim du Venezuela, Delcy Rodriguez, a déclaré l'état d'urgence et l'aéroport de Caracas, très endommagé, a été fermé. Le ministre de l'Intérieur a ordonné la coupure de l'alimentation en gaz, toujours dans la capitale, pour éviter tout accident. Le centre d'alerte au tsunami américain a affirmé que des vagues de tsunami étaient possibles sur les côtes du Venezuela.
2: Et ce matin, on apprend aussi que les États-Unis, mais également le Mexique, le Panama, le Chili se sont dit prêts donc et disposés à venir en aide au Venezuela. Plusieurs pays qui proposent leur aide après ces séismes qui secouent donc, qui ont secoué le Venezuela et qui malheureusement vont certainement faire beaucoup de dégâts et de victimes. Merci beaucoup Eva pour ce fait du jour. La presse, Nicolas, qui commence à s'habituer à la chaleur.
3: Oui, la presse, hein, pas moi. Ça reste le principal sujet secondaire ce matin, mais ça n'est plus directement la une des unes, cette chaleur. La presse ne nous dit plus qu'il fait ou qu'il va faire encore plus. Non, ce matin, chaque quotidien développe sa propre idée. Canicule, la Belgique bientôt dépendante de la clim, se demande l'Écho en manchette. Ça se pourrait, mais ça ne sera pas pour demain matin, car, répond le Morgan, en ce moment, les installateurs d'Airco manquent de bras. La demande en Airco avec la vague de chaleur a été multipliée par 3, rapporte le quotidien. Alors clim ou bien grosse plage, se rafraîchir, ça peut aussi se faire en se baignant. Mais attention, signale le soir, il y a danger avec les baignades sauvages. Faire trempette attire, mais le danger est donc bien réel. Mieux vaut donc connaître les règles avant de se jeter à l'eau, prévient le quotidien. Ainsi, le Damsewaard, le canal de Damme, en manchette du Standard, où la nage en eau libre est désormais autorisée. Les deux gamins en une ne s'en privent pas. Et le reporter du Standard a même croisé un brugeois qui barbote. Témoignage: je viens ici depuis 36 ans, dit-il. Tant que tu ne la bois pas, pas de problème. Reste, et c'est l'un des principaux soucis, reste qu'en Belgique, les villes peinent à offrir des refuges climatiques, explique La Libre en une. Oui, fontaines, églises, bibliothèques publiques ou parfois salles de sport, mais tout autour, du béton et de l'asphalte qui accumulent la chaleur, explique l'article. Dernière idée, tiens, proposition syndicale croisée en une de la dernière heure. Et si l'on répartissait le travail en fonction des saisons, ou plus exactement, depuis qu'il n'y a plus de saison, ma bonne dame, en fonction des températures, cela signifierait travailler plus l'hiver et moins l'été. Proposition d'adaptation à réfléchir, évidemment.
2: Et à rafraîchir, peut-être
3: à rafraîchir aussi. Oui. Proposition donc à réfléchir suivant les secteurs. Enfin, cela ne concerne déjà plus uniquement la vague de chaleur actuelle, mais en une du Latse News, cette proposition du CDNV, doter les voitures d'une alarme pour bébés, histoire d'éviter les accidents dans des voitures surchauffées. Ce type d'alarme existe et est déjà obligatoire en Italie, par exemple.
2: Ah oui, parce que c'est vrai qu'en France, il y a eu ce drame, hein, il y a quelques jours avec deux enfants qui, semble-t-il, sont décédés justement à cause de la chaleur, qu'ils s'étaient enfermés dans la voiture. Vous venez de parler de l'Italie. La presse commence à évoquer les vacances, oui, et notamment pour y aller, la route des vacances.
3: Oui, avec un avertissement pour l'avenir. Route des vacances, attention, ces règles peuvent tout gâcher. Et les règles en question, c'est le fait que chez nos voisins, les péages invisibles, les distances de sécurité à maintenir, le mécanisme du permis à point, tout cela peut jouer de mauvais tours aux conducteurs 8h30.

0: congé que nous sommes tous en vacances. L'avenir détaille donc. En avion, c'est pour beaucoup via Brussels-Airport que ça se passe. Le soir, ce matin, constate quelques montages fiscaux de la part de notre aéroport national. Montage qui défie le fisc, titre Le Soir. Montant réclamé alors par l'administration, 30 millions d'euros de précompte mobilier, c'est une somme rondelette, qui est réclamée en justice. Motif, l'aéroport national a été majoritairement détenu via le Luxembourg, et cela pendant une quinzaine d'années. Construction pour éluder l'impôt, dit le fisc. Rien de tel, répondent les intéressés. L'affaire est en attente devant la cour d'appel de Bruxelles. En une encore, en une de l'Écho, les jobs d'étudiants et l'écart salarial qui s'y marque déjà entre hommes et femmes. En moyenne, un étudiant gagnera 29 cents de plus par heure qu'une étudiante. Si les tâches sont similaires comme le commerce ou l'alimentaire, cela ne se marque pas, explique Securex. Dès que l'éventail des fonctions s'élargit, une différence apparaît, explique encore l'Écho. Notez, et ça c'est la une du Morgan, qu'une enquête est précisément en cours sur les jobs d'étudiants à la police de Malines, notamment parce que des jeunes auraient été chargés là de dresser des PV, de constater aussi les stationnements interdits avec leur portable. Jeunes qui auraient également eu, explique le Morgan, accès aux bases de données et au système de vidéosurveillance de la police. Ça n'est pas autorisé par la loi.
1: On le précise hein, quand même. Et puis ça fait un peu de bruit aussi en une, Nicolas, le patron d'Odoo menace.
0: Oui, face à l'idée d'une taxe sur le patrimoine, Fabien Pinkars évoque l'exil, écrit l'Écho. Qui, en édito, le reconnaît, c'est la saison des coups de chaud. Et le budget à élaborer est de nature à faire monter la température, tout comme cette taxe donc sur le patrimoine. Cette idée de taxe, en tous les cas, en une du Tate, le message du CEO d'Odoo est repris tel quel en manchette. S'il y a une taxe des riches, je pars.
1: Un message qui est très clair aussi. Merci Nicolas Vandenskrik pour ce premier coup d'œil sur les titres de vos journaux ce matin. Vous revenez bien évidemment pour l'écho des éditos, ce sera...
0: Oh ben bien volontiers, 7h35.
1: Pour l'heure, il est 6h20, on va faire un petit point circulation avec vous, Pascal Laroche, qu'en est-il ?
2: Eh bien, pour faire suite au précieux conseil de Nicolas, oui, dans la revue de presse, si vous prenez la route aujourd'hui, ouvrez quelques instants les portières avant de monter à bord. Une voiture stationnée au soleil peut vite devenir une véritable étuve. Et n'oubliez pas votre bouteille d'eau, car la chaleur fatigue le conducteur et réduit sa vigilance. Et pour être complet, pour le moment, tout se passe bien sur le ring de Bruxelles, il n'y a pas de souci à vous signaler. Et en direction de la capitale, ça roule bien aussi. Prudence, bonne route.
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1: Il est 6h21. Place à l'actualité de vos régions et direction tout d'abord Tilleur, en province de Liège, chez Éric Troisfontaine. Il est boulanger depuis 40 ans là-bas et vu la chaleur évidemment de ces derniers jours, il est obligé de réduire sa production. Anne-Catherine Croufer s'est rendue sur place.
5: En entrant dans la boulangerie, un petit écriteau dans l'étalage de la pâtisserie attire notre œil. En raison de fortes chaleurs, nous vous proposons momentanément un assortiment réduit.
6: Tout ce qui est produits fragiles comme les crèmes fraîches, les tiramisu, les produits à base de crème légère tiennent très mal à la chaleur.
5: Fini donc les gâteaux à la crème fraîche, il laisse la place aux gaufres ou aux tartes aux fruits. De plus, Éric Troisfontaine réduit aussi sa quantité de produits.
6: Au lieu de faire par exemple 16 éclairs, on n'en fait plus que 4 ou 6 pour justement essayer de vendre tout.
5: La qualité du pain est également impactée. La levure étant un produit vivant, elle réagit fortement à la chaleur.
6: Il y a des trous dans le pain, il y a des pains qui se forment mal ou qui cuisent mal parce que la pâte n'est plus stable.
5: Conséquence, les clients se font plus rares. Le magasin fermera d'ailleurs plus tôt ces prochains jours. Tout cela pour limiter la casse. Éric Troisfontaine constate en effet une baisse de la clientèle de 30%.
7: Merci, bonne journée.
1: Voilà donc pour cette actualité encore liée à la chaleur. Depuis quelques années déjà, le CPS essaye de vendre un de ses bâtiments, c'est rue Saint-Nicolas à Namur. Une vente auquel s'opposent habitants et associations du quartier. Ils s'inquiètent en effet d'une reprise d'un promoteur privé qui viendrait accélérer la gentrification de ce quartier populaire. Une solution est pourtant sur la table, le rachat sous forme de coopérative pour en faire des logements abordable. Alors, pour attirer l'attention du CPS sur le projet, le syndicat Lune et le groupe Action Logement du quartier Saint-Nicolas, donc à Namur, ont décidé de mettre aux enchères les richesses de leur quartier. Mathilde Hubermont, habitante du quartier et coporteuse du projet alternatif.
4: Pour nous, en fait, la vente de ce bâtiment, ça va avoir un impact sur toutes les richesses qu'on a vendues aux enchères. En fait, c'était signalé que pour nous, c'est plus qu'un bâtiment. C'est un bâtiment qui peut accueillir des logements accessibles, qui peut accueillir de l'associatif aussi, qui peine aujourd'hui à trouver des locaux dans ce quartier où la spéculation immobilière est très importante. Alors aujourd'hui, on a pu rencontrer des conseillers de l'action sociale, ce qui est quand même une bonne chose. On a pu leur présenter notre projet, nos plans. On a pu discuter avec eux. Je pense qu'ils se sont rendus compte qu'on n'était pas des éwarés et qu'on avait vraiment quelque chose de concret et de réaliste, réalisable, et que en fait, on va sortir tous les deux. S'ils pouvaient accepter notre proposition, ben, pour le CPS, c'est aussi maintenir du logement abordable. Ça fait partie aussi de leur mission et donc on pourrait trouver une voie. Nous, en tout cas, on y croit.
1: Côté du Luxembourg, tant qu'on était à parler de la chaleur, un arrêté de police en province de Luxembourg, au vu des fortes chaleurs sur le territoire, a été pris. L'arrêté rappelle qu'il est interdit en ce moment d'allumer ou de maintenir un feu dans les bois et les forêts, et ce à moins de 100 mètres de ces bois, forêts et broussailles. La zone de police unique à Bruxelles se précise. Hier, un premier accord politique est intervenu entre les 19 bourgmestres. Il y aura bien une zone unique, mais avec 9 divisions locales. C'est Philippe Claus qui va présider le collège de police de cette zone unique. Et d'après lui, cela ne changera pas grand-chose.
8: Mais ce qu'on veut, c'est ça, c'est qu'on pense qu'il y a une police, et des policières et des policiers qui sont relativement efficaces, qui font bien leur job, et beaucoup de populations nous ont dit « attention, on veut conserver notre police de proximité, une police qu'on connaît, et en même temps, on est une capitale qui connaît de plus en plus de gros événements ». Ben, on a essayé avec les bourgmestres de trouver cet équilibre entre le fait d'être la grande métropole de 1,2 million habitants, avec une police qui va atteindre 6 500 hommes et femmes, et de l'autre côté, de garantir cette proximité dans tous les quartiers.
1: Des propos recueillis par Imad Messoudi. Notez que cette zone unique donc, de police à Bruxelles ne sera effective que le 1er janvier 2028. On sait désormais ce qui a rendu malade une centaine d'enfants de l'école de Buzet à la mi-juin. Et ce n'était pas l'eau du robinet. Les troubles gastro-intestinaux ont été causés par un norovirus, un virus responsable d'une gastro-entérite particulièrement contagieuse et régulièrement observée dans les collectivités, notamment donc les établissements scolaires. La clarté étant désormais faite, élèves et enseignants peuvent à nouveau donc consommer l'eau du robinet à l'école de Buzet. Les supporters du Maroc respirent après la qualification des Lions de l'Atlas cette nuit et leur victoire 4-2 contre Haïti. On y reviendra bien sûr dans le journal des sports. Un match intense, mais de la satisfaction pour ce belgo-marocain de Bruxelles que Soledad Rassou a rencontré après le match dans un établissement du centre-ville.
9: Au niveau des 16e, je pense qu'on aura des équipes abordables, vu qu'on est deuxième. Bon, pour nous ici en Belgique, ça sera un peu plus compliqué parce que les matchs débuteront à 3h du matin. Écoutez, si on veut être champion du monde, c'est simple, on doit battre toutes les équipes. C'est mieux de monter crescendo et alors d'avoir les gros poissons à la fin. Tout seul, on va vite, ensemble, on va plus loin. Et c'est ce qu'il faut dans cette Coupe du Monde, c'est d'aller très loin jusqu'à sauver la Coupe du Monde.
1: Voilà, les lions qui veulent manger les gros poissons. Hein. Interview signée Karim Fadoul. Benson Bow nous emmène jusqu'à 6h30 et jusqu'à l'essentiel de l'actu, le journal des sports. Et il n'est pas tout seul, il est accompagné de Mr. Electric Blue.

Mr. Electric Blue, Benson Boone, une chanson écrite en hommage à son papa. Dans un instant, donc, l'essentiel de l'actu, il sera déjà 6h30, et puis ce sera le journal des sports, et on parlera

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4: Bon réveil, si c'est le cas, il est 6h30, l'essentiel de l'actualité de ce jeudi matin avec vous, François Kirsch.
5: La Terre a tremblé à 18h, heure locale au Venezuela, 160 km à l'ouest de Caracas. Plusieurs secousses puissantes, le bilan humain pourrait atteindre entre 10 et 100 000 morts, c'est l'estimation de l'Institut d'études géologiques des États-Unis. Les dégâts sont immenses. Au moment des séismes, beaucoup de Vénézuéliens se trouvaient chez eux. C'était un début de soirée de jour férié. La présidente a déclaré l'état d'urgence. De nombreux pays latino-américains ont proposé leur aide. Les États-Unis aussi. Le cours du pétrole est redescendu au niveau d'avant l'offensive contre l'Iran et le Liban. Les marchés sont rassurés par la perspective d'une réouverture complète du détroit d'Ormuz. Jusqu'à 37 degrés aujourd'hui par endroit et demain, l'avertissement chaleur de l'IRM passe au rouge pour les provinces de Liège et du Limbourg. Le vitiligo est une maladie dont on parle peu, une maladie chronique auto-immune qui touche environ 100 000 personnes en Belgique. Le vitiligo provoque l'apparition de taches blanches sur la peau dépigmentée. Et à l'occasion de la journée mondiale du vitiligo, plusieurs spécialistes de la maladie ainsi que des patients se sont réunis pour en parler. Nous avons rencontré le danseur Florian Lacroix. Il a été diagnostiqué à l'âge de 14 ans.
6: En tant que danseur, il m'est arrivé d'être recalé parce que j'étais atteint du vitiligo qui demande une trop grosse dose de travail pour le masquer sur scène. Déjà ça, ensuite il y a l'éclairage parce que si ça se voit, les gens du public le voient aussi, donc c'est problématique. Avant, je le cachais beaucoup pour justement ne pas avoir à me justifier. Mais maintenant, vu qu'on est dans une espèce d'air d'acceptation, qu'on essaye de faire en sorte que tout le monde s'accepte tel qu'il est et qu'on ne doit pas juger un physique pour du travail, maintenant je me montre clairement. Je me dis, ben voilà, ça c'est moi. Vous me prenez en conséquence de cause. Mais vous ne devez pas me juger sur mon physique. Je suis tel que je suis.
5: Interview de Marie Mikils. La Wallonie doit équiper comme il se faut ses gardes forestiers. Le tribunal de première instance de Namur a condamné la région Wallonne suite à une plainte des agents du DNF, le département de la nature et des forêts. Les dernières livraisons de chaussures, d'uniformes remontaient à 2016, il y a 10 ans. Il y a quelques jours, la ministre wallonne de la nature, Anne-Catherine Dalck, a débloqué 1 200 000 euros pour acheter de nouveaux équipements.
4: Merci François, on vous attend ici même bien évidemment pour le journal de 8h. Mais avant cela, beaucoup de résultats. Le journal des sports, bonjour Christine Anquet.
7: Bonjour.
4: En effet, pas mal de verdicts sont tombés cette nuit en Coupe du Monde à l'occasion des derniers matchs de poule dans trois groupes.
7: Oui, dans le groupe A, le Mexique, qui était déjà qualifié, a battu la Tchéquie 3-0 et termine avec 9 points sur 9. Guillermo Ochoa est monté au jeu en fin de match. L'ancien gardien du Standard est donc devenu le troisième joueur de l'histoire à participer à une sixième Coupe du Monde après Lionel Messi et Cristiano Ronaldo. L'Afrique du Sud et son sélectionneur belge Hugo Broos ont battu la Corée du Sud et sont aussi en 16e de finale. C'était 1-0 pour le score. La Corée, 3e avec 3 points, est dans l'incertitude. Dans le groupe B, le Brésil a battu l'Écosse 3-0 et le Maroc a battu Haïti 4-2. Le Brésil et le Maroc sont qualifiés. L'Écosse, 3e avec 3 points, est en ballotage défavorable. L'un des événements de la soirée a été la montée au au jeu du Brésilien Neymar à 20 minutes de la fin. Il n'avait plus joué en équipe nationale depuis octobre 2023 à cause de blessures diverses. Dans le groupe C, la Suisse a battu le Canada 2-1. Les deux équipes sont qualifiées. Le Canada rejoint les deux autres pays organisateurs, les États-Unis et le Mexique, dans la phase à élimination directe. Et puis la Bosnie passe aussi. Elle est certaine de figurer parmi les 8 meilleurs troisièmes.
4: Le programme du jour sera encore aussi très chargé, finalement, Christine.
7: Oui, avec 6 matchs. À 22h, il y aura Curaçao, Côte d'Ivoire et Équateur, Allemagne. L'Allemagne étant déjà qualifiée. À 1h du matin, Japon, Suède et Tunisie, Pays-Bas. Et puis à 4h du matin, Turquie, États-Unis et Paraguay, Australie.
4: Voilà donc pour les matchs à suivre aujourd'hui et la nuit prochaine. Des nouvelles des Diables Rouges à 2 jours de leur match décisif, eux face à la Nouvelle-Zélande.
7: Oui, ils s'envoleront la nuit prochaine pour Vancouver, où ils joueront samedi à 5h du matin, heure belge. Hier, Jérémy Doku, de retour après la naissance de son fils et qui soigne un problème respiratoire, a suivi un entraînement qualifié de léger. Et puis Hans Van Aken, lui, est venu devant la presse. Il ne jouait jamais quand Domenico Tedesco était sélectionneur. Il joue souvent avec Rudy Garcia.
0: Avec Tedesco, je n'ai été repris qu'une fois et je suis resté sur le banc, donc on ne peut pas dire qu'il y avait une relation. Garcia, lui, m'a fait confiance dès qu'il est arrivé, et notamment lors de ce fameux match à Genk contre l'Ukraine. Et quand tu arrives à montrer de quoi tu es capable, ce que tu peux apporter à l'équipe, ça facilite les choses. Donc la relation est bonne. Dans cette Coupe du Monde, je suis monté 2 fois au jeu. C'était le cas aussi lors des 2 matchs amicaux où j'étais parmi les premiers à rentrer. Et donc, j'espère encore plus.
7: Une interview signée Vincent Langendries.
4: Toujours en football, Christine, une information qui concerne là, cette fois, le championnat de Belgique.
7: Oui, à cause des incidents répétés entre supporters du Standard et de Charleroi, et en particulier à cause des derniers, le 23 mai, le comité disciplinaire de l'Union Belge a sévi. Pendant la saison qui arrive, tous les matchs entre les deux clubs, que ce soit en championnat ou en coupe, se disputeront à huis clos. Et pour la saison suivante, il n'y aura pas de supporters visiteurs dans les deux stades.
4: Dans le reste de l'actualité sportive, il y a un départ à la retraite en patinage artistique.
7: Oui, c'était dans l'air, c'est maintenant officiel. Luna Hendricks met un terme à sa carrière. Elle a 26 ans. À son palmarès, il y a entre autres un titre européen, des médailles d'argent et de bronze aux championnats du monde, et puis 3 participations aux Jeux Olympiques. Elle arrête donc, mais on la reverra encore dans les patinoires.
1: C'est vrai, ce n'est pas parce que je mets un terme à ma carrière de haut niveau que je ne remettrai plus les pieds sur la glace. Au contraire, j'adore toujours autant ce sport. C'est ma passion et ça me rend toujours très heureuse de simplement être libre sur la glace de patiner. À l'avenir, j'ai également quelques propositions pour participer à des spectacles. Je resterai donc un peu dans le milieu du sport avec plaisir. Je ne dois donc pas me dire d'un seul coup, ça y est, c'est fini, je ne reverrai plus la glace. J'ai aussi vraiment hâte de pouvoir transmettre un peu de ma vision aux autres patineurs. Je trouve ça assez excitant et j'ai vraiment hâte d'y être.
4: Voilà, Luna Hendricks, la patineuse qui met un terme à sa carrière, donc à 26 ans, mais qui ne dit pas au revoir au patin. Le rallye de l'Acropole commence aujourd'hui et nous sommes à mi-championnat du monde, Christine.
7: Oui, il reste donc 7 courses, toutes organisées sur des pistes de terre qui sont plutôt favorables au Hyundai et donc à Thierry Neuville. Le pilote belge est actuellement 7e du championnat. Alors, espère-t-il pouvoir réussir une remontada ? Olivier Gaspard lui a posé la question.
8: C'est extrêmement compliqué d'aller chercher autant de points que ceux qui nous manquent pour le moment, mais je pense que tout reste jouable. Maintenant, on sait qu'il va falloir être compétitif sur toutes les manches. Toujours un peu la question avec notre voiture. Dans le moment donné, ici, maintenant, je dirais que la motivation est grande et qu'on a envie d'aller chercher des gros points pour remonter au classement.
7: En tennis, Yelin Van Rome s'est qualifiée pour le 3e et dernier tour des qualifications du tournoi de Wimbledon. Gret Minen, Kimmer Kopejans et Gauthier Onclin ont été éliminés. Zizou Berks, quant à lui, s'est qualifié pour les quarts de finale du tournoi sur gazon d'Isbourne. Les hockeyeurs belges ont partagé avec les Pays-Bas 2-2 en Hockey Pro League, mais ils ont remporté un point de bonus en gagnant la séance de shootout. Ils sont largement en tête du classement général. général. Ils peuvent assurer leur première place finale aujourd'hui et ce serait synonyme de qualification pour les Jeux Olympiques de Los Angeles. Enfin, les volleyeurs belges ont frôlé l'exploit en Ligue des Nations face à la Pologne, la première nation mondiale. Ils ont gagné les deux premiers sets avant de s'incliner en cinq manches.
4: Ils doivent donc être un petit peu déçus ce matin, les volleyeurs belges. Merci beaucoup Christine Anquet pour ce journal des sports. Il est 6h39. La météo, Mélanie Pousseur, qu'est calor encore?
9: Caliente, en effet Sophie. Des températures qui sont déjà bien élevées en ce moment et ça va continuer de grimper, hein, avec 30 voire 31 degrés déjà attendus en de nombreux endroits vers 10 ou 11 heures du matin. Cet après-midi, on attend 31 degrés au littoral, 33 à 34 degrés sur les hauteurs, 35 degrés le long du Sion, Sambre et Meuse. Il fera 1 degré de plus à Bruxelles, à Mons, 37 degrés aussi pour Anvers et Virton. Pensez à vous hydrater un maximum, c'est important évidemment. L'avertissement orange émis par l'IRM reste en vigueur. Il concerne tout le pays excepté le littoral qui reste en jaune. Alors pour la nuit prochaine, il fera étouffant, des minima de 19 à 25 degrés. Pour demain, concernant les maxima, on attend de 31 à 39 degrés et même peut-être un peu plus chaud en province de Liège et de Limbourg. C'est pourquoi l'IRM place ces deux provinces en avertissement rouge pour la chaleur. Donc voilà, on restera bien prudent. On pensera évidemment à bien s'hydrater. On attend des orages isolés, en tout cas en fin d'après-midi. Ce sera plutôt en province de Namur ou encore du côté de Saint-Hubert ou de Spa.
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4: Jeudi caniculaire du 25 juin 2026. Merci de nous suivre en radio sur RTBF La Première, sur Ovio et en télé sur RTBF La 3. Avec cette chaleur, les plongeons dans les points d'eau sont tentants, mais ils peuvent virer au drame. Mardi, deux jeunes se sont noyés dans une carrière désaffectée à Sprimont, en région liégeoise, un site privé interdit d'accès. Selon nos informations, les deux victimes ne savaient pas nager. En Belgique, on estime qu'un tiers des élèves de primaire en Fédération Wallonie-Bruxelles ne vont plus à la piscine, faute d'en trouver. On en parle avec Bernard Paré, président de la Fédération francophone belge de natation. Dans notre séquence est arrivée près de chez nous, nous irons aussi à Miroir, près de Saint-Hubert, dans la province de Luxembourg, où avec la chaleur, le secteur de la pisciculture a pris une décision radicale. Rendez-vous à 6h50. Et puis dans l'actualité musicale, le retour de Manu Chao en Belgique.
21: 1, 2, 3, vas-y, chante.
22: J'habite par là plus loin, donc je viens tous les jours plus ou moins pour me rafraîchir. Voilà.
23: On vient profiter un peu parce que centre-ville, il fait vraiment très très lourd.
24: Au niveau du barrage, c'est dangereux, mais pour le reste, je pense qu'avec 37 degrés, on a le droit quand même un peu de profiter de l'eau.
4: Oui, profiter de l'eau dans parfois des zones naturelles interdites n'est pas sans danger. Mardi, je le disais, deux jeunes gens ont perdu la vie dans une carrière près de Sprimont. Selon nos informations, ils ne savaient pas nager. Bonjour Bernard Parès.
0: Bonjour Madame Sophie Brems et bonjour à vos auditeurs.
4: Merci pour eux. Vous êtes président de la Fédération francophone belge de natation. Avant toute chose, et je pense que c'est important de le préciser, nager en piscine, ce n'est pas du tout la même chose qu'en milieu naturel.
0: Absolument pas, effectivement, puisqu'en piscine, on est sécurisé. Il y a des maîtres nageurs, mais par exemple, nager dans un trou de carrière présente vraiment un danger important, puisque même si l'eau est claire, la température de l'eau en surface a l'air d'être très bonne. Quand on plonge dedans, on est vite à 1 mètre ou 2 mètres sous la surface de l'eau, et là, l'eau peut être très froide. Donc, choc thermique, éventuellement obstacles, donc l'hydrocution, les obstacles coupants, immergés, et parfois des effondrements de parois de la carrière qui peuvent entraîner des tourbillons. La même chose pour les rivières, les fleuves, c'est évidemment le courant qui peut entraîner les nageurs. Et il ne faut pas être nageur, même un nageur expérimenté peut avoir des problèmes dans ces conditions-là.
4: Oui, donc même un bon nageur en piscine peut être donc surpris en milieu naturel. Selon une étude datant d'il y a quelques années, au moins un tiers des élèves de primaire de la Fédération Wallonie-Bruxelles ne vont pas à la piscine, alors qu'il y a quelques années, tous les enfants avaient accès. Comment peut-on l'expliquer qu'aujourd'hui, il y a certains enfants qui n'ont pas de cours de natation ?
0: Oui, il y a plusieurs raisons. Je crois qu'il y a une raison principale qui est le manque d'infrastructures en Wallonie, en Fédération Wallonie-Bruxelles, pardon, puisque on devrait avoir, il y a peu de piscines dans certains villages, dans certaines villes. Et puis, il y a aussi les problèmes structurels des écoles. Ils doivent absolument avoir des problèmes d'horaire, des problèmes de transport, ça coûte cher. Donc souvent, les directions d'école reculent devant ces problèmes logistiques. Également au niveau horaire, puisque si c'est 2 ou 3 heures prévues, il y a quoi, 45 minutes maximum dans l'eau, puisqu'il faut les conduire à la piscine, il faut passer au vestiaire, il faut repasser au vestiaire après le bain. Et aussi le manque de moniteurs diplômés, de professeurs diplômés, puisque avoir une bande de gamins, comme je dis, de 15 à 20, avec un seul ou peut-être deux moniteurs, c'est pas suffisant, totalement insuffisant pour apprendre à nager.
4: Donc résultat, les écoles sont obligées de suspendre parfois les cours de natation, parce que vous l'avez dit, il n'y en a plus dans la commune, et puis ça coûte assez cher. Et donc les parents doivent payer des cours privés ou via vos clubs pour apprendre à nager.
0: Oui, effectivement. Donc c'est pas toujours évident, parce que les cours privés coûtent cher. Évidemment, la solution des clubs, ça peut fonctionner. C'est pas aussi cher que des structures purement privées, mais les horaires sont tout à fait différents. Ce sont les parents qui doivent s'en occuper. Ce sont les parents qui doivent les conduire, les récupérer à la piscine. Les heures sont pas toujours compatibles avec d'autres activités pour les enfants, avec d'autres activités pour les parents.
4: Vous, par exemple, en tant que, aussi pour les clubs de natation, vous avez quand même encore la possibilité de trouver, comme on dit, des couloirs libres dans des piscines, ou c'est aussi parfois l'organisation qui est très difficile ?
0: Pour les clubs, ça peut être très difficile. D'abord, il y a le coût de location des couloirs. Ça peut aller de 10 euros par couloir par heure à 50 euros par couloir par heure. Et en plus, les piscines privilégient la natation, comme ils disent, loisirs, les jeux, c'est pas toujours évident pour les clubs de trouver des créneaux horaires, effectivement. Parfois, c'est très tard le soir. Et pour des gros clubs qui ont école de natation, ou d'autres sections, water polo, natation artistique, ça peut être très problématique pour trouver des créneaux horaires. C'est le principal souci des clubs, de nos clubs.
4: Voilà, parce qu'il n'y a pas assez de piscines publiques. On l'entendait hier aussi, cet appel en France par plusieurs sportifs de haut niveau qui veulent donc plus de piscines publiques. Il faut le rappeler que chez nous, il y aurait une piscine pour 40 000 habitants. C'est beaucoup trop peu, bien évidemment, pour vous, je suppose. Mais dernière question, ne pas savoir nager en 2026 pour vous, c'est incompréhensible, c'est une compétence essentielle à avoir.
0: C'est une compétence essentielle, effectivement. Je crois que, en plus, dans Wallonie-Bruxelles, vous dites qu'il y a manque de piscines. Il y en a à peu près 150, mais il y en a qui sont en rénovation, en travaux. Les travaux durent très longtemps. Je crois qu'il en faudrait à peu près, d'après les chiffres que j'ai entendus et que j'ai appris, il faudra au minimum 200 piscines en Fédération Wallonie-Bruxelles. Donc, c'est vraiment nettement insuffisant. En Flandre, il y en a 292, je crois. Donc, mais c'est vrai qu'il faut... Il faut compter avec ça et il n'y a rien à faire. C'est dommage que les enfants ne sachent plus nager. Et je pense que c'est mieux dans une structure adaptée. À l'école, c'est pas évident, je vous dis, pour le nombre d'enfants qu'il y a par moniteur ou par prof de gym. C'est pas évident, mais c'est une lacune et c'est vraiment dommage parce que moi, mon cas personnel, mes enfants, j'ai toujours voulu qu'ils sachent nager avant de pouvoir les laisser aller dans une piscine, dans un plan d'eau. Même un plan d'eau, c'est toujours dangereux, comme on l'a dit au début de l'interview.
4: Voilà, et plus on est jeune, et mieux on apprend évidemment à nager. Merci Bernard Parès d'avoir été en direct avec nous. Je rappelle que vous êtes président de la Fédération francophone belge de natation. Il est 7h10. On quitte les bassins pour les routes avec vous, Pascal Laroche. Pourtant, on irait bien se rafraîchir
1: quand même. On ferait bien de la voiture dans la piscine. Ça ferait du bien. Ça ferait du bien à la fois pour nous, mais également pour la voiture. D'ailleurs, à ce propos, si vous prenez la voiture tout à l'heure, évitez de laisser un téléphone, un aérosol ou une batterie externe en plein soleil sur le tableau de bord, puisque la chaleur peut les endommager, voire les rendre dangereux. Et programmez, si possible, vos longs déplacements tôt le matin, c'est-à-dire à peu près maintenant, ou en soirée. Lorsque les températures sont plus supportables pour vous comme pour votre voiture. Sinon, ça se passe bien pour le moment. On a quelques minutes à perdre entre Tournai et Bruxelles, à hauteur des feux du côté de Hall sur le 429. Et puis, sur le ring de Bruxelles, eh bien, ce sont les retards habituels.
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4: Dans notre séquence, c'est arrivé près de chez nous. Nous allons près de Saint-Hubert, en province de Luxembourg, dans la pisciculture de Miroir, où avec la chaleur, on a pris une décision radicale. Ils ont en effet décidé de vider les étangs pour garder les poissons. Clément Glessner y a assisté.
28: Envoie un peu la glace, va dans l'étang. Il y a des poissons qui restent bloqués au-dessus.
29: Des poissons bloqués dans la vase d'un étang mis à sec. Avec une épuisette, plus de 800 truites sont récupérées.
30: On essaye de les mettre le plus vite possible dans l'eau fraîche.
29: Il n'est que 8 heures et il fait déjà 25 degrés. Avec la chaleur de ces derniers jours, la température de cet étang augmentait dangereusement. Le manque d'oxygène aussi.
31: On est à 20-21 degrés, donc on est proche de la température létale.
29: Jean-Pierre Georgin, gestionnaire des infrastructures provinciales.
31: On préfère vidanger l'étang pour s'assurer de la survie de nos poissons.
32: Dans ce genre de situation, en quelques heures, on peut tout perdre.
31: en quelques heures, en 10 minutes, parfois vous avez des très très mauvaises surprises.
29: L'opération sauvetage est indispensable à la survie de ces truites.
31: Dans l'eau, donc le poisson il respire par un échange au niveau des branchies, et moins il y a d'oxygène, et moins il peut survivre. Donc la truite fario, son minimum, elle exige 5 à 6 mg d'oxygène dissous par litre d'eau. Voilà. Et si vous descendez en dessous, là c'est létal, quoi. Elle meurt.
29: Pour sauver ces centaines de poissons, direction un autre étang.
31: Ici, voilà, c'est un étang qui est bien à l'ombre. Vous voyez, hein, il y a des zones sur toutes les rives. Le soleil ne tape pas dessus. Et donc ça, c'est un étang où on sait que la température, même en pleine canicule, ne dépassera pas les 20 degrés.
29: Plus loin, des machines sont installées. Elles pulvérisent l'eau dans les airs pour la recharger en oxygène.
31: On introduit vraiment beaucoup d'oxygène, même à des niveaux plus bas. Et là, les poissons le savent, c'est là qu'ils vont se concentrer, qu'ils vont se tenir en attendant que le coup dur passe et que les températures se rafraîchissent un petit peu.
29: Et en attendant que le coup dur passe, interdiction aussi de nourrir ces animaux aquatiques.
31: Nous, on n'alimente plus nos poissons par ce temps-ci, parce que la digestion est une grosse consommatrice d'oxygène également.
29: S'adapter face aux vagues de chaleur, ici on le fait depuis 10 ans, notamment en réduisant la densité de poissons élevés.
31: Il y a 25 ans, le nombre de kilos était peut-être d'une tonne pour en produire 2 tonnes ou 2 tonnes et demie. Et bien maintenant, cette quantité, on l'a diminuée. On va faire des mises en charge de 600-700 kilos à cause du dérèglement climatique, parce qu'on ne peut pas prendre le risque d'avoir une période estivale comme celle qu'on va connaître maintenant. Si on a une quantité de poissons trop importante, nous allons quand même rencontrer de la mortalité. Alors on produit un peu moins.
29: Produire moins en pisciculture, voilà qui est devenu une nécessité pour que chaque poisson puisse continuer à respirer à pleine branchie.
4: L'adaptation d'une pisciculture, celle de miroir face donc à la chaleur. Reportage Clément Glessner. Et puis on apprend ce matin que l'Institut Royal Météorologique a mis un avertissement rouge pour les provinces de Liège et du Limbourg. Donc elles sont placées en code rouge en raison de la chaleur pour toute la journée de demain. Il est 6h55.
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4: Dans l'actualité musicale, Manu Chao qui fait son grand retour en Belgique. Ce sera en septembre dans le cadre de sa tournée. L'artiste franco-espagnol se produira en effet aux ateliers centraux de Serein. Notez-le, ce sera le 2 septembre. Il revient sur scène pour présenter son album Viva Tout. Mais on avait envie de vous diffuser plutôt ce titre, Me Gusta Tout.

0: Me gustas tu, tu me plais, Manu Chao, sorti en 2001, et on faisait le compte, 2001, ben c'était il y a 25 ans.
1: Et oui.
0: Il sera donc aux ateliers centraux à Sorin le 2 septembre prochain. La suite de Matin Première. Bonjour François Heureux.
1: Bonjour Sophie, bonjour tout le monde. Imaginez Sophie, 37 degrés dehors et plus de courant, plus de clim nulle part, plus d'internet. C'est pas tout à fait de la science-fiction. Hier, des milliers de foyers étaient sans courant en Bretagne ou dans le Vaucluse à cause de la chaleur. Alors la canicule va-t-elle tuer les nouvelles technologies? Vous le savez, le web, l'intelligence artificielle ont besoin de refroidissement pour fonctionner, ce qui pose beaucoup de questions sur nos modèle de société basé sur ces technologies qui détestent les températures élevées. On va vous expliquer tout cela, donc les conséquences de ces vagues de chaleur sur les machines. Ce sera après le journal de 7h. C'est notre dossier journal qui est présenté dans quelques secondes par Mélanie Joris.
2: Bonjour à toutes et tous. Ce matin, nous ferons le point sur le Venezuela. Le pays a été frappé cette nuit par un puissant séisme. La présidente a décrété l'état d'urgence. Chez nous, la chaleur pèse sur notre humeur. Sur la route, les comportements sont plus agressifs. Enfin, des taches blanches sur la peau, caractéristiques du vitiligo. Cette maladie touche 100 000 personnes en Belgique. Le Venezuela a donc été frappé cette nuit par un puissant séisme. Vers 18h heure locale, un premier tremblement de terre de magnitude 7.2 a frappé le pays, suivi par une vingtaine de répliques, dont certaines plus puissantes encore. Cette habitante de Caracas est indemne, mais sous le choc.
3: On a réussi à ouvrir la porte comme on a pu. Un nuage de fumée nous empêchait de voir. En descendant, la scène était digne d'un film d'horreur. On a dû escalader les décombres. Le concierge avec le bébé et tous les voisins descendaient. Mais de cet immeuble, je n'ai vu qu'une seule famille s'échapper.
2: L'épicentre du séisme est situé à 160 km à l'ouest de Caracas, mais il a été ressenti bien au-delà. Notre correspondante sur place, Alice Compagnol, décrit les destructions et la panique dans la capitale.
4: C'est le chaos ce soir à Caracas et particulièrement dans le quartier de Los Palos Grandes, une zone sismique. Un immeuble de 22 étages s'y est complètement effondré et des dizaines de bâtiments ont les murs éventrés. Les rues sont jonchées de décombres à l'heure qu'il est. Tandis que les équipes de secours cherchent des survivants, ce soir des centaines d'habitants errent dans les rues, tentant de joindre leurs proches. Ils craignent également de rentrer dans leurs immeubles de peur qu'ils ne s'effondrent. Ce n'est pas seulement Caracas qui a été touché, toute la région l'a été, notamment l'aéroport international qui a été fermé ce soir en raison des dégâts causés par le séisme. Les villes autour de l'aéroport ont été fortement affectées également. Le pays n'avait pas vécu un tremblement de terre de cette magnitude depuis 1967. L'état d'urgence a été décrété par la présidente qui n'a pas communiqué de bilan des personnes décédées, mais ce bilan risque d'être très lourd.
2: Plusieurs pays du continent américain ont proposé leur aide au Venezuela, les États-Unis, mais aussi l'Équateur, le Panama, le Brésil, le Chili ou encore le Mexique qui sont prêts à envoyer de l'aide humanitaire. Et puis un premier bilan vient tout juste d'être annoncé par la présidente. Il fait état de 32 morts et d'au moins 700 blessés. Retour chez nous, il va encore faire très chaud aujourd'hui, trop chaud, jusqu'à 37 degrés en ville. À l'heure actuelle, vous êtes peut-être en train de prendre le volant pour vous rendre au travail. Alors prudence, avec la chaleur, le sommeil est moins bon, les réflexes aussi. Notre comportement change et sur la route, les chiffres le montrent, il y a plus d'accidents. Les explications de Philippine Wambercy et Valentin Lecoq.
5: Dépassements dangereux, agressivité, des comportements plus fréquents en période de chaleur, ces automobilistes le constatent.
6: Les gens roulent comme des cinglés quand il fait chaud, jamais vu ça. Ils sont plus énervés, ils dépassent, ils accélèrent.
7: Le soleil, ça endormit un petit peu les gens, la chaleur aussi.
5: Des comportements qui augmentent le risque d'accident, Benoît Godard, porte-parole de l'Institut de sécurité routière VIAS.
8: On estime que chaque degré supplémentaire augmente d'1% environ le risque d'accident. On peut estimer à environ une douzaine le nombre d'accidents corporels supplémentaires dû à la chaleur.
5: Éviter les déplacements non essentiels aux heures les plus chaudes, boire de l'eau, essayer de bien dormir, quelques conseils pour être plus zen. Mais il faut aussi faire attention à son véhicule. Les pneus et la batterie sont mis à rude épreuve. Belinda Dematia, porte-parole de l'Agence Wallonne pour la sécurité routière.
9: L'idéal, c'est de se garer à l'ombre quand c'est possible. Et puis quand on monte dans ce véhicule, ne pas non plus directement activer l'air conditionné pendant les premiers kilomètres, ouvrir les vitres pour éviter qu'on puisse trop d'énergie dans la batterie. On conseille aussi de ne pas avoir une différence de température trop importante à l'intérieur de l'habitacle par rapport à l'extérieur, 4 à 7 degrés maximum pour éviter aussi de trop consommer.
5: Dernier conseil, faites aussi attention à l'état des routes. Avec la chaleur, les soulèvements de chaussées sont fréquents.
2: Et puis l'IRM a placé les provinces de Liège et du Limbourg en avertissement rouge en raison de la chaleur pour toute la journée de demain. On attend en effet jusqu'à 40 degrés dans l'est du pays. L'avertissement orange reste en vigueur pour le reste du territoire et ce au moins jusqu'à samedi avant de repasser au jaune à partir de dimanche. Santé pour suivre, c'est une maladie dont on parle peu mais qui est pourtant visible. Le vitiligo est une maladie chronique auto-immune qui touche environ 100 000 personnes en Belgique. Le vitiligo provoque l'apparition de taches blanches sur la peau, dépigmentées. Et à l'occasion de la journée mondiale du vitiligo aujourd'hui, plusieurs spécialistes de la maladie ainsi que des patients se sont réunis pour en parler. Marie Mikkels a assisté à leur discussion.
10: Aujourd'hui, il existe des traitements qui permettent de ralentir la progression de la maladie et d'aider à repigmenter la peau. Plus tôt se fera le diagnostic, plus il sera possible d'agir. Le docteur Nikkels, au CHU de Liège, évoque les causes de l'apparition du vitiligo.
11: Il y a un terrain génétique, ça c'est sûr. Il y a un terrain auto-immun en général. Maintenant, il y a des facteurs aussi psychologiques. Il y a de temps en temps des déclenchements de ce type de maladie suite à un fort choc psychologique, un décès, un divorce.
10: Les risques que présente le vitiligo sont ceux d'une peau très blanche, par plaques ou taches et extrêmement sensible au soleil. Sur l'aspect psychologique, selon des statistiques européennes récentes, un malade sur deux rapporte des symptômes de dépression. Le danseur Florian Lacroix a été diagnostiqué à 14 ans suite à un stress post-traumatique. Il lui a fallu plusieurs années pour accepter le regard des autres.
12: Il faut des porte-étendards qui soient là. On est fiers, entre guillemets, d'avoir cette maladie. Elle se voit, elle est présente et on ne doit pas la cacher. Il faut qu'on soit qui on est et se faire accepter tel quel.
10: En Belgique, des patients peuvent attendre des mois avant d'obtenir un diagnostic formel et le délai de prise en charge chez un dermatologue pose de réels problèmes.
2: En France, les résultats de l'autopsie de Liana sont officiellement connus. À ce stade, aucune trace visible ne peut expliquer le décès de la jeune fille de 11 ans. Des analyses supplémentaires sont en cours, notamment toxicologiques. Une chose par contre est sûre, la jeune fille a bien été violée. L'enquête est donc désormais aussi ouverte pour viol. Les parents de Liana ont été reçus hier par les juges d'instruction. Leur avocat appelle au respect de l'image de leur fille. Beaucoup plus léger pour suivre, les fans de jeux vidéo le savent déjà, c'est aujourd'hui que s'ouvrent les précommandes du jeu Grand Theft Auto numéro 6, ce jeu où le joueur se glisse dans la peau de Malfra qui déambule dans un monde inspiré des grandes villes américaines. C'est la licence la plus rentable de l'histoire du jeu vidéo. Le précédent opus a été vendu à 230 millions d'exemplaires. Et puis en sport, pour terminer, à la Coupe du Monde, les derniers matchs de poule ont été joués dans les groupes A, B et C. Plusieurs pays supplémentaires sont désormais qualifiés pour les 16e de finale. Pour le Mexique, c'était déjà fait, mais il a tenu malgré tout à vaincre la Tchéquie, 3-0. L'Afrique du Sud a battu la Corée du Sud et passe aussi. La Suisse a battu le Canada, 2-1. Les deux équipes terminent aux deux premières places de leur groupe. La Bosnie a battu le Qatar, 3-1, et est certaine de figurer parmi les 8 meilleurs 3e. Le Brésil a battu l'Écosse, 3-0, et s'est qualifié. De même pour le Maroc, vainqueur d'Haïti, 4-2. Les Marocains, demi-finalistes il y a 4 ans, ont été menés 2 fois. La star Achraf Hakimi sait que son équipe est perfectible.
13: Je suis très content et fier pour le travail de l'équipe avec l'esprit qu'on a sorti. Et on a revenu que ce n'était pas facile, même 2 fois. Très content pour l'équipe et on espère que ça c'est donne en force et en plus pour la suite. C'est sûr que tous les matchs, il y a des choses qui ont amélioré. Si on a cassé 2 buts, c'est parce qu'il y a quelque chose qu'on n'a pas fait bien. On va voir ça avec les coachs, avec les staffs. Et c'est sûr que pour les prochains matchs, on va essayer de que ça ne passe pas et surtout qu'ils ne marquent pas des buts contre nous comme on a fait contre le Brésil ou contre l'Écosse.
2: Les prochains matchs sont à suivre toujours en télé sur RTBF La Une et sur Tipeee. Voilà qui referme ce journal. Bon réveil à toutes et tous.
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1: Voilà, c'était les infos de 7h avec Mélanie Joris, merci à vous. Mélanie, notre dossier du jour, il est consacré à nos appareils électriques et électroniques qui souffrent eux aussi de la chaleur. À tout de suite. Et tout de suite, c'est la météo avec Mélanie Pousseur et encore du soleil et de la chaleur, Mélanie, aujourd'hui.
2: Oui, tout à fait, François. Elle ne nous quitte plus, cette chaleur. Alors, sachez qu'au niveau des températures, justement, elles seront sensiblement les mêmes qu'hier. Mais pour demain et samedi, il fera encore plus chaud. Pourquoi ? Eh bien, car le dôme de chaleur présent en France va se décaler quelque peu sur l'Allemagne et le Benelux. Donc, concrètement, aujourd'hui, au niveau des températures, toujours, on attend 30 degrés quand même en de nombreux endroits vers 10-11 heures du matin. Il fait déjà très chaud. J'espère que vous avez trouvé le sommeil. Et puis, cet après-midi, on attend 31 à 37 degrés. Pensez à vous hydrater un maximum, évidemment. L'avertissement orange émis par l'IRM reste en vigueur. Il concerne tout le pays excepté le littoral qui reste en jaune. Pour la nuit prochaine, il fera étouffant, minima de 19 à 25 degrés. Pour demain, 31 à 39 degrés, voire même un peu plus du côté de la province de Limbourg, province de Liège. Les deux provinces qui passent d'ailleurs en avertissement rouge. C'est l'IRM qui émet cet avertissement, vous le savez. Donc pour demain, on reste évidemment très prudent. À nouveau, à noter aussi la possibilité d'avoir un orage isolé. Ce sera plutôt en fin d'après-midi en province de Namur ou encore du côté de Saint-Hubert et de Spa.
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1: Il est 7h10, nous sommes le jeudi 25 juin. Bon réveil à vous et bienvenue sur RTBF, la première. La chaleur va-t-elle tuer le web? Vraie question ce matin. La canicule fait souffrir les machines. Les nouvelles technologies qui ont besoin de refroidir pour bien fonctionner. On vous explique tout dans notre dossier du jour dans un instant. Sephora débarque en Belgique. Le géant mondial des produits de beauté, enseigne du groupe de luxe français LVMH, ouvre son premier magasin à Bruxelles. Analyse de ce marché à 7h20 dans votre rendez-vous éco. Et puis à 7h25, votre journal de la Coupe du Monde de football avec le Maroc qui s'est fait peur mais qui s'est qualifié pour les 16e de finale. Allez, courage en cette nouvelle journée de canicule. On vous informe, restez branchés à Matin Première.
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1: Il est 7h12, la chaleur de ces derniers jours a peut-être provoqué l'arrêt de votre téléphone en surchauffe, on n'y pense pas en premier lieu, mais cela concerne la grande majorité des machines, elles ne peuvent pas fonctionner au-delà d'une certaine température, comme c'était le cas le week-end dernier en France, lors des fêtes de la musique, écoutez.
18: Le groupe Never Again s'apprête à monter sur une autre scène, rue de la Juiverie.
19: Vous voyez, avec une basse.
20: C'est un peu chaud quand même, du coup ça va être un peu compliqué pour se concentrer, je pense.
19: On va faire avec, quand ça se voit un peu je dégouline.
18: Matisse, le chanteur.
19: Parce que sur scène, en fait, il y a toute la réverbération de la scène et ça chauffe énormément. Et en plus, les instruments, ils aiment pas trop.
21: Le matériel, à une certaine température, il peut être défaillant. Des amplis, des consoles numériques, ce genre de choses.
18: Et des couvertures de survie ont été utilisées pour protéger le matériel.
1: Voilà, extrait d'un reportage tourné par nos collègues de Radio France au Mans. La chaleur qui affecte les machines, donc, et pas que sur scène. Tous les appareils électriques, électroniques sont concernés avec des conséquences majeures pour notre modèle de société où le numérique et les ordinateurs sont partout. Bonjour Marie-Van Kutsem.
22: Bonjour.
1: Ce constat, Marie, il entraîne des conséquences majeures, évidemment, pour notre modèle de société, on l'a dit.
22: Oui, absolument. On va y venir avec les ordinateurs et le numérique. Mais premier constat aujourd'hui, en effet, autour d'une quarantaine de degrés, parfois un peu plus, la plupart des machines s'arrêtent. Elles ont des capteurs thermiques, ce qui permet leur arrêt automatique avant tout dysfonctionnement. C'est une bonne chose en soi. Mais cela a des conséquences globales inquiétantes. On a contacté Christian Clos, écrivain et chercheur, auteur du livre « Les clés de l'adaptation humaine ». Il réfléchit à ces questions.
23: Ça veut dire quand même deux choses. La première, c'est qu'on considère bien qu'il y a des températures à partir desquelles les machines ne fonctionnent plus bien. Et si la température dure plusieurs heures, voire plusieurs semaines, eh ben on a potentiellement des machines qui resteront off très longtemps. Et ça peut être gênant, notamment si on doit travailler, si on doit appeler des secours, si on doit faire des opérations du quotidien.

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2: De façon un peu simpliste, casser Internet. Parce que derrière nos écrans, il y a les data centers ou centres de données, immenses bunkers où tournent des processeurs extrêmement demandeurs en énergie et en circuit de refroidissement.
3: Sans refroidissement, ces machines ne peuvent pas fonctionner correctement. Et là, on ne parle pas de température de 45 degrés. Au-delà de 30 degrés, elles vont être en impossibilité de rendre les services qu'on attend d'elles. Donc, le grand risque aujourd'hui, c'est plutôt les pannes électriques qui empêcheront le refroidissement de ces gros data centers et de ces gros clouds, qui là, nous mettraient vraiment dans une situation extrêmement compliquée. Alors, casser Internet, au sens général du terme, non, puisque aujourd'hui, le système Internet et les grands data centers sont répartis sur la planète. Il serait étonnant que toutes les régions du monde subissent au même moment les mêmes dégradations. Cela dit, ça peut nettement ralentir Internet, ou en tout cas le freiner, voire l'arrêter dans certaines régions pour quelques heures.
4: Bon, voilà, la chaleur qui peut freiner, ralentir Internet. Et encore, Marie, on n'a pas encore parlé de l'intelligence artificielle.
2: Oui, celle-là même qui demande encore plus d'énergie pour fonctionner et d'eau de refroidissement dans les data centers. Vous avez peut-être vu passer ces estimations. Certaines études disent que poser une simple question à ChatGPT, c'est 500 millilitres d'eau. Générer une image entre 2 et 5 litres d'eau. Alors, si à l'avenir, on utilise toujours plus d'énergie et d'eau dans un contexte où il fait aussi de plus en plus chaud, eh bien, le shutdown n'est pas impossible. Christian Clou imagine ce que ça pourrait donner.
3: Je ne parle pas d'une intelligence artificielle qui dirige l'humanité, mais je parle du fait qu'on a tellement confié à ces intelligences artificielles le fonctionnement de nos quotidiens qu'une panne nous mettrait réellement en difficulté. Et ça, on doit s'en prémunir. Et on l'a vu un tout petit peu, alors de manière presque ludique, avec les fameuses voitures autonomes de San Francisco, qui, elles, tournent dans toute la ville sans aucun chauffeur, totalement dépendantes de la télécommunication et des IA, et ben, lors d'une panne électrique, soudainement, elles se sont toutes arrêtées d'un coup, là où elles étaient, et ça a bloqué la circulation totalement pendant quelques heures dans la ville de San Francisco. Donc on a vraiment là un premier exemple de ce que pourrait être un avenir si on ne se prémunit pas de la surutilisation des IA.
2: Voilà, la dernière panne de ce genre date de décembre dernier à San Francisco. En fait, ce qu'il faut retenir ici, c'est donc que la chaleur augmente considérablement le nombre de pannes, puisque les machines ne savent plus fonctionner au-delà d'un certain seuil. On l'a d'ailleurs encore vu ces derniers jours dans le Finistère en France, où près de 70 000 foyers se sont retrouvés sans électricité suite à une panne du réseau due à la chaleur. C'est extrêmement compliqué à gérer dans les maisons, évidemment, plus de frigo, plus de ventilateurs, mais aussi dans les hôpitaux, les écoles, le reste. Mais concernant les IA, si celles-ci à l'avenir sont mandatées pour gérer toute une série de processus essentiels au bon fonctionnement de nos sociétés, eh bien ça pourrait créer des chaos plus grands encore, et on ne parle même pas du fait que leur utilisation massive participe à l'exploitation des ressources.
4: Bon, vous ne vous dites pas du rêve ce matin,
2: non,
4: Marie.
2: Non, je sais, on nourrit ça, un peu notre écho
4: voilà,
2: cité, ce matin.
4: Tout cela ressemble un peu à un film dystopique. Est-ce qu'il y a des solutions, Marie?
2: Bon, si on reste dans la projection et le fantasme, et qu'on va voir du côté d'Elon Musk et de sa société SpaceX, on pourrait aller installer les data centers dans l'espace.
3: Où là, la température est constante et où donc on n'aura plus de problème de refroidissement. Mais là, ça posait d'immenses problèmes de transmission des données et puis ensuite de l'énergie nécessaire qui est énorme pour maintenir en état ces systèmes. Donc on est encore très loin de ces possibilités.
2: Bon, si on pense un peu plus concret et moment présent, Christian Clou espère, pour commencer, que ces épisodes de chaleur plus intenses et plus fréquents constitueront un momentum, une prise de conscience collective, et il évoque trois pistes.
3: La première, c'est que tout contenu IA devrait être indiqué comme tel, que ce soit une musique, une page écrite, une image, un bout de film, qui permettrait déjà à tout un chacun de se rendre compte à quel point l'IA a envahi l'ensemble de nos domaines de création et de fonctionnement. Et ça, je pense que ça créera un électrochoc intéressant pour que, de manière autonome, les gens se posent la question de continuer ou non d'utiliser certaines IA. Le deuxième enjeu, c'est, je crois qu'on doit allouer de manière politique une quantité d'énergie possible maximum à l'utilisation des IA, pour qu'on puisse continuer de préserver une partie des ressources, que ce soit l'eau et l'énergie, pour les autres usages. Ça, c'est quelque chose qui pourrait être très concret et pas si compliqué à faire. Et puis enfin, il faut évidemment éduquer pour une utilisation raisonnée, raisonnable et qui permet de faire avancer les choses et non pas de devenir une sorte de normalité qu'on ne contrôle plus.
2: Voilà des décisions que Christian Clou espère voir entériner rapidement au niveau politique.
4: Voilà, c'était le moment dystopie donc ce matin avec Marie Van
2: Kutsem. Offert par Marie Van Kutsem.
4: Merci beaucoup Marie. Si le sujet vous intéresse, pour aller plus loin, le livre de Christian Clou s'intitule « Les clés de l'adaptation humaine » et c'est paru aux éditions de Noël. Merci beaucoup Marie.
2: À bientôt.
4: C'est Pascal Laroche qui vous guide à travers les embarras de circulation. Pascal, dites-nous tout.

0: Bah écoutez, ça roule bien pour le moment. Pas de soucis majeurs à vous signaler à cette heure-ci. Mais soyez prudents, évidemment, si vous prenez la voiture. Il va faire chaud avec tous les conseils d'usage. Sinon, sur les routes, concrètement, pour le moment, en direction de Bruxelles, vous perdez quelques minutes, effectivement. Hein, c'est sur le 40 en provenance de Liège, vous perdez 10 minutes. Et 10 minutes aussi sur le 40 en provenance de Gand. Et puis sur le ring de Bruxelles, eh bien, ce sont les retards habituels. On a pour le moment 10 à 12 minutes pour traverser Strandbeek-Bever en direction de Zaventem.
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4: 7h19, l'économie sans détour. Bonjour Diane Burguel-Vernet.
5: Bonjour François.
4: De larges bandes noires et blanches ornent les murs de l'enseigne. Qui est ce nouveau venu qui débarque dans le paysage du commerce belge? C'est Sephora. Sephora qui ouvre aujourd'hui son premier magasin belge à Dox, Bruxelles. Un deuxième suivra d'ailleurs début juillet à City 2. Ce n'est qu'un début. Diane, l'enseigne française, ambitionne en tout une dizaine de magasins, principalement en Wallonie. Rappelez-nous, qui est donc Sephora, Diane?
5: Eh bien, rien de moins que le géant mondial de la distribution des produits de beauté. L'enseigne appartient au groupe de luxe français LVMH et exploite aujourd'hui 3400 magasins dans 35 pays. Elle emploie 50 000 personnes et distribue plus de 500 marques. Alors, sa particularité, ce n'est évidemment pas seulement sa taille. Sephora a construit son succès sur un modèle très spécifique, les exclusivités. L'enseigne propose de nombreuses marques introuvables ailleurs ou difficilement accessible chez ses concurrents. L'autre force du groupe, c'est sa capacité à détecter rapidement les tendances mondiales. La cosmétique coréenne ou encore les outils numériques de diagnostic de peau ont souvent été popularisés par Sephora avant ensuite d'être repris par le reste du marché. Résultat, son chiffre d'affaires mondial a été multiplié par 2,5 en moins de 10 ans.
4: Bon, pour revenir à la Belgique, Diane, puisque Sephora débarque dans notre pays aujourd'hui, il y a déjà du monde dans la place, non?
5: Ben oui, le secteur est déjà occupé par trois acteurs importants. Ici, Paris X, Douglas et April, l'ancien Planète Parfum, et plusieurs experts estiment que le marché belge est déjà saturé et qu'il est trop étroit du coup pour quatre acteurs. Inévitablement, l'arrivée de Sephora risque de redistribuer les parts existantes. Les concurrents sont donc particulièrement attentifs, car en plus la chaîne française bénéficie d'une image très forte auprès des jeunes consommateurs, une clientèle particulièrement recherchée dans le secteur. Pour certains acteurs plus fragiles, la concurrence pourrait donc devenir difficile à soutenir.
4: Oui, d'autant que les habitudes de consommation ont beaucoup changé.
5: Et c'est sans doute là le véritable défi. Le maquillage, longtemps moteur du secteur, progresse beaucoup moins rapidement. La croissance se trouve désormais dans les soins de la peau, ce que l'on appelle la dermocosmétique. Les consommateurs privilégient davantage les produits présentés comme scientifiques, dermatologiques, anti-âge, et ces produits sont de plus en plus achetés en pharmacie ou en parapharmacie. En Belgique, des enseignes comme Medimarket gagnent du terrain sur ce segment. Pour les distributeurs traditionnels, cela crée une double pression. La concurrence des autres parfumeries d'un côté et celle du canal pharmaceutique de l'autre. C'est d'ailleurs l'une des raisons pour lesquelles les enseignes comme Sephora misent autant sur les exclusivités et les marques propres. Elles cherchent à proposer quelque chose que les pharmacies ne peuvent pas facilement reproduire.
4: Bon, donc des habitudes de consommation qui changent et une concurrence internationale de plus en plus vive aussi.
5: Oui, c'est vrai, la France représente 15% du marché mondial des cosmétiques, c'est vraiment le géant, et ça demeure l'un des principaux exportateurs du secteur, mais cette domination est moins incontestable qu'autrefois. Pour la première fois depuis près de 20 ans, hors période Covid, les exportations françaises de cosmétiques ont reculé en 2025. Le secteur fait face à plusieurs défis, la montée en puissance des marques coréennes, un environnement commercial plus tendu aux États-Unis et une concurrence internationale de plus en plus vive. Dans ce contexte, l'expansion européenne pour Sephora devient vraiment stratégique.
4: Bon, Sephora donc qui ouvre aujourd'hui au Dox à Bruxelles. Et puis le 9 juillet, ce sera City 2. Et puis Liège, septembre. Et d'autres ouvertures qui sont encore prévues en 2027 en Wallonie. Donc deux à Bruxelles et puis plein en Wallonie. On verra si Sephora trouve sa place dans le marché belge. Merci beaucoup Diane Burguel-Vernet.
5: Avec plaisir.
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4: 7h24, le journal de la Coupe du Monde de football, avec ce matin Christophe Reculé. Bonjour Christophe.
11: Bonjour.
4: On commence par les résultats de la nuit, Christophe, avec les dernières rencontres de poules qui ont débuté donc cette nuit, et un Belge qui sera en 16e de finale.
11: En attendant, on l'espère, les Diables Rouges, hein, on y reviendra. Mais oui, dans le groupe A, le Mexique finit donc en tête, après sa victoire 0-3 contre la République Tchèque, mais l'Afrique du Sud également est qualifiée après sa victoire 1-0 contre la Corée du Sud, une équipe coachée par Hugo Broos, le coach belge de 74 ans, qui est extrêmement heureux et très démonstratif en fin de match.
12: Je ne sais pas, enfin, je sais ce que je ressens, mais je n'arrive pas à l'exprimer. La fin du match était difficile pour le cœur, on espérait que ce match se termine le plus vite possible. Nous sommes au second tour, c'est historique. Je suis content pour mes joueurs, on voulait tellement que l'arbitre siffle la fin de ce match. La qualification était notre objectif avant le mondial, maintenant on n'a plus rien à prouver. On doit juste profiter du moment et qui sait se qualifier encore pour le tour suivant. Vous savez, quand vous travaillez 5 ans avec des joueurs, il y a une connexion particulière. C'est plus qu'une relation joueur-coach, on a eu tellement de bons moments. C'est presque une relation d'amitié, avec juste comme coach l'obligation de leur dire ce qu'ils doivent faire sur le terrain. Et c'est une magnifique combinaison. Et voilà pour Hugo Broos. Alors dans le groupe B, la Suisse, leaders, a battu le Canada 2-1. Les deux équipes sont qualifiées. C'est donc à sans faute pour les trois pays organisateurs, tous en route pour les 16e. La Bosnie a battu le Qatar 3-1 et se qualifie également car elle est assurée de finir dans les meilleurs 3e. Et enfin, dans le groupe C, le Brésil finit en tête à la différence de but après sa victoire 0-3 contre l'Écosse par rapport au Maroc 2e, avec l'une des images de la soirée, l'entrée sur le terrain de Neymar. 34 ans, une première pour lui sous le maillot depuis 2023 pour le Brésilien, on l'a dit, de 34 ans, pas épargné par les blessures. Meilleur buteur de l'histoire du Brésil avec 79 buts. Le Maroc finit donc 2e après sa victoire 4-2 contre Haïti, équipe éliminée. L'Écosse est 3e, elle attend encore son sort, pour savoir si elle sera dans les meilleurs 3e ou pas. Cette nuit, à nouveau, pour les amoureux de ça, 6 matchs au programme. On notera entre autres l'Allemagne qui peut valider sa première place face à l'Équateur, sera 22h dans le groupe E. Idem pour les Pays-Bas dans le groupe F face à la Tunisie.
4: Et puis pour notre Diable Rouge, c'est direction l'avion.
11: Ben oui, depuis Seattle et leur camp de base, direction Vancouver pour leur dernier match face à la Nouvelle-Zélande, départ à minuit, heure belge bien sûr, avec beaucoup de questions en tête, entre autres comment se montrer enfin plus dangereux offensivement. Alors beaucoup, surtout dans la presse du nord du pays, milite pour l'entrée dans le 11 de base de Hans Van Aken, le médian du club de Bruges, afin d'amener cette créativité devant. On verra ce que le coach Rudy Garcia décidera, mais lui en tout cas, évidemment, il se dit prêt.
13: Oui, bien sûr, c'est possible. Je laisse le choix aux sélectionneurs et au staff sportif, bien entendu, mais je suis prêt à jouer. C'est évidemment agréable d'entendre qu'on parle de toi en termes positifs, mais si je dois jouer vendredi et que ça se passe mal, eh bien là, on entendra autre chose. Vous savez, il y a tellement d'avis, de commentaires qui sont dits ou faits. Nous, on doit surtout rester focus sur notre groupe, nous concentrer sur notre match et notre objectif. Et j'espère que vendredi on gagnera et que je jouerai.
11: Et interview au micro de Manuel Jousse avec Van Aken ou pas, hein, ça, on verra. Réponse en tout cas la nuit de samedi, le rappelle là aussi. Désolé, à 5h du matin.
4: 5h du matin, samedi. Vous serez où, vous, Christophe Reculé? Vous allez voir où ce match samedi?
11: Ici, à la rédaction, parce que je travaille le matin.
4: Vous travaillez,
11: Autant combiner l'utile à l'agréable.
4: Vous avez bien raison. Merci beaucoup, Christophe Reculé, pour ce journal du Mondial. Il est 7h28.
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4: Il est presque 7h30 et voici le petit journal Les Infos du jour, résumé par Sophie Brems.
18: Des bâtiments qui tremblent, des débris qui tombent, la panique des habitants. Le Venezuela secoué cette nuit par un double séisme, 7,2 et 7,5 sur l'échelle de Richter. Une vingtaine de répliques ont suivi. La présidente du pays a déclaré l'état d'urgence. Sur les premières images, on peut voir des bâtiments totalement effondrés. Des secours qui tentent de retrouver des survivants. L'aéroport a été fermé. Le réseau du gaz coupé par mesure de précaution. Le premier bilan fait état de 32 morts et plus de 700 blessés, mais il s'agit d'un bilan bien évidemment provisoire. Plusieurs pays, les États-Unis, la Colombie, le Chili, ont proposé leur aide. La chaleur épuise, on n'arrive pas à récupérer la nuit avec un mercure au-delà des 23 degrés par endroit cette nuit et on va encore suffoquer jusqu'à dimanche. Ce scénario, on le sait, va se répéter dans les années à venir avec les bouleversements climatiques. Les scientifiques ont déjà mis en évidence un impact de la température pour les femmes enceintes. On écoute Elisabetta Formenko, elle est chercheuse au Centre d'épidémiologie périnatale de Bruxelles.
19: En comparant des journées extrêmement chaudes aux journées plutôt habituelles, on a remarqué qu'il y a un risque plus aigu de prématurité, de mort fœtale et de faible poids à la naissance. Et ça, on l'a trouvé pour la semaine précédant l'accouchement, mais surtout, en fait, et beaucoup plus fortement dans le dernier trimestre de la grossesse. Les femmes enceintes ne sont toujours pas reprises comme un groupe à risque en Belgique. Et donc, c'est surtout un appel aux professionnels de la santé d'être quand même assez attentifs à cela.
18: Des propos recueillis par Sylvia Falcinelli. Cette étude internationale a été publiée, étude sur les scénarios futurs. Elle a été publiée il y a quelques mois. Plus que la température en tant que telle, ce sont donc les variations rapides de température qui jouent un rôle, le corps ayant du mal à rapidement s'adapter. Cet arrêté de police aussi en province de Luxembourg pour éviter les incendies. Il rappelle qu'il est interdit d'allumer un feu dans et à moins de 100 mètres des bois et forêts. Pareil pour les prairies et terres agricoles. L'utilisation de désherbeurs thermiques, de feux d'artifice ou tout autre objet qui pourrait provoquer des étincelles est bien évidemment interdit. En France, cet accident impressionnant, un pan de la falaise s'est effondré dans la mer à Biarritz vers 20h hier soir. Il y a probablement deux morts, des plongeurs qui nageaient en contrebas. Le corps d'une femme a déjà été retrouvé. Un homme est toujours porté disparu, probablement enseveli par la roche. Les prix du pétrole diminuent encore. Ce matin, les cours du baril du Brent de la mer du Nord, qui servent de référence internationale pour le pétrole, eh bien ce matin, les prix sont tombés sous le niveau enregistré avant le début de la guerre contre l'Iran. Enfin, en football, à la Coupe du Monde, de nouveau qualifiés pour les 16e de finale du tournoi. On vient d'en parler avec Christophe. Pour le Mexique, c'était déjà fait, mais il a battu la Tchéquie 3-0. L'Afrique du Sud passe aussi. La Suisse a battu le Canada 2-1. Les deux équipes se qualifient. La Bosnie a battu le Qatar 3-1. Elle est certaine donc de figurer également parmi les 8 meilleurs 3e. Le Brésil a battu l'Écosse 3-0, qualifié, de même que le Maroc, vainqueur d'Haïti 4-2. Et il y avait de l'ambiance.
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4: Et dans la suite de Matin Première jusqu'à 8h, il veut vaincre le Trumpisme. C'est le titre de son dernier livre. Interview ce matin de notre ancien Premier ministre Guy Verhofstadt. Un plaidoyer contre les populismes pour redynamiser la démocratie. Entretien donc avec Guy Verhofstadt à suivre à 7h45. Dans vos coulisses du pouvoir, la charge d'un des plus grands patrons de Wallonie contre l'idée des engagés de taxer les fortunes personnelles de plus de 500 000 euros. Il menace de quitter la Belgique, le patron Dodou, Fabien Pinkers. Les riches sont-ils malmenés par le gouvernement? Analyse avec Bertrand Haine à 7h40. Et puis la météo du jour, vous la connaissez, du soleil et des températures qui vont encore dépasser les 35 degrés aujourd'hui.
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4: C'est 7h35, les journaux, la revue de la presse avec vous, Nicolas Van den Skrik. Bonjour Nicolas.
32: Bonjour François, bonjour à tous.
4: Et en une ce matin, Nicolas, la menace de l'exil.
32: Ouais, sacrée formule, hein. On se croirait revenu à des temps anciens où l'on condamnait encore à l'exil. Ici, c'est le patron de Doux, Fabien Pinkers, qui s'auto-menace de bannissement. Si vous taxez les riches, alors je pars, résume en manchette le Tate. Tate qui, dans son édito, fait alors les gros yeux aux engagés. Vous avez très exactement en Wallonie une et une seule licorne, une start-up valorisé au-delà du milliard, et pile c'est celle-là que vous, parti centriste, vous vous efforcez de chasser du pays. Voilà un édito en mode « ça va pas la tête » qui note « il faut admettre que les politiciens cherchent un sens de justice derrière l'impôt, mais il leur faut aussi comprendre la réalité du monde des entreprises », plaide l'éditorialiste flamand, d'autant qu'elles n'ont pas le droit de vote, elles qui pourtant payent des impôts. Exil en ma patrie, de Tate, vient de boucler une grosse enquête sur les fortunes belges subtilement investies au Luxembourg. Eh bien, reprend le quotidien dans son édito. Quand il s'agit de savoir pourquoi certains s'installent ou investissent là-bas, Luxembourg ou Suisse, ça n'est pas, non, affirme l'édito, uniquement pour les faibles impôts. Oh. Pour la vue alors ? Non, pas non plus, mais pour la sécurité, pour la stabilité, pour la prévisibilité juridique. Comprenez qu'à Esch sur Alzette ou à Lausanne, on ne se fait pas soudain taxer 0,6% de son patrimoine au détour d'une ruelle, comme ça pourrait être le cas en Belgique.
4: On reprécise, Nicolas, tout de même, qu'elle n'est pas encore non plus adoptée. Hein, cette taxe des riches, c'est plutôt un ballon d'essai.
32: Exactement, et ballon très subtilement placé dans les jambes de l'adversaire, lisez cela dans l'écho, face à la note abyssale de notre pays, se limiter à réduire les dépenses ne suffira pas, dit l'éditorialiste. Au fédéral, il faudra de nouvelles recettes. Et voir le président d'un parti sortir l'idée d'une taxe des riches n'est pas anormal. Politiquement, c'est plutôt un coup double, analyse l'écho. De 1, cela répond à la préoccupation exprimée par une grande majorité de Belges, toute tendance, qui voudraient voir les riches contribuer plus largement aux finances de l'État. Mais de 2, face au MR, viscéralement opposé à toute idée de taxation supplémentaire, l'idée restera probablement lettre morte. Sinon, que tout le monde aura en tête, les engagés, eux au moins, ils ont essayé. Écho encore, qui fustige alors la forme. Actuellement, trop de fortunes se permettent d'éviter l'impôt en passant sous les radars. Renforcer notre fiscalité à cet étage patrimonial permettrait ce rééquilibrage des efforts. Mais cette réécriture ne doit pas se faire au détriment d'un patrimoine productif, celui des entreprises, dont les retombées en Belgique se traduisent précisément en emploi, en activité économique, en dynamisme entrepreneurial, bref, en impôts payés. Et au passage, cela ne doit pas se faire non plus sur l'image simpliste d'une soi-disant caste de riches, écrit l'éditorialiste, caste qui vampiriserait la richesse du pays. Écho, dont l'édito précisément s'interroge, mais au fond, c'est quoi être riche ?
4: Oui, elle se prolonge dans la Libre Belgique, cette question qui partage l'impression que la proposition des engagés est plus politique que réaliste.
32: Exact, au moment où la coalition s'apprête à entrer en négociation budgétaire, ce genre d'initiative relève davantage de la manœuvre, dit l'éditorialiste, que de la responsabilité gouvernementale, un coup de com' plus qu'une réforme cohérente. Or, précisément, reprend la Libre, ce dont a besoin ce pays, c'est de cohérence, une réflexion de fond sur la progressivité de l'impôt, sur l'efficacité des dépenses publiques et sur la simplification de l'architecture fiscale.
4: Bon, voilà le sujet dont on va reparler dans quelques instants, quelques secondes, dans les coulisses du pouvoir avec Bertrand Hen. Rapidement, autre sujet dans la presse du jour, Nicolas. L'ERCO, nouvel objet de bagarre politique.
32: Nous sommes confrontés au changement du climat. Ah bon ? Et nous devons nous y adapter. Ah oui, l'achat ou pas d'un climatiseur nous confronte à cette réalité, observe ce matin l'éditorialiste du LADS News. Les règlements du climat, réalité oui, auxquelles nos villes aussi sont confrontées, admet le Standard. La ville de Gand, précisément, vient d'être condamnée pour politique insuffisante en matière de gestion de ses parcs. En 2023, deux personnes ont trouvé la mort tuées par des branches cassées d'un arbre malade. Jugement remarquable, juge le Standard, et d'un précédent important, car voilà une collectivité publique condamnée pour n'avoir pas protégé suffisamment ses citoyens des conséquences prévisibles d'une catastrophe naturelle. Or, le réchauffement de l'atmosphère rend le climat plus extrême, les chaleurs plus extrêmes, les sécheresses plus extrêmes, les tempêtes, les précipitations, tout cela plus extrême, et c'est parti pour quelques décennies. Notez, comme le disait Le Monde dans un titre subtil, « Nous vivons l'été le plus frais de notre vie ». Nous devons donc nous adapter, dit le Standard, mais nous devons aussi et surtout adapter nos sociétés. Ça n'est pas capituler que d'acheter un ERCO, mais ce n'est pas non plus se laver les mains de l'effort climatique à poursuivre. D'accord, c'est moins simple que d'opposer à la française l'extrême droite proclime et l'extrême gauche pro-bâtiment passif. Mais personne n'a dit que les choses les plus simples étaient forcément exactes.
4: Merci beaucoup pour cette conclusion. C'était Nicolas Van Oostrijk pour la revue de la presse. Bonjour Bertrand Hen.
1: Mais bonjour.
4: Bon, avant de revenir sur ces menaces d'exil du patron de cette licorne wallonne, donc patron Dodou, il me semble que les auditeurs vous envoient de plus en plus de petits pépites à l'imanière.
1: Et oui, j'ai beau chercher, on me les envoie, figurez-vous. Jean-Pierre m'a contacté avec un papier qui avait échappé à mon appétit animalier d'hier. Et c'est vrai que c'est savoureux. Alors ça se passe dans la région de Profondville et ça nous est raconté par L'Avenir. Profondville, donc, c'est dans la vallée de la Meuse, un peu avant Namur, pour ceux qui ne connaissent pas. Comme ailleurs, nous dit ce papier de L'Avenir, plusieurs propriétaires de voitures ont eu la désagréable surprise de découvrir leur balai d'essuie-glace arraché et dépioté. Tentant de chercher ce qui s'est mystérieusement passé, les citoyens ont eu l'occasion de découvrir que le vandale n'est pas celui qu'on croit. Alors ici, il y a un jeu de mots qui ne marche que dans la presse écrite, et encore la presse écrite locale. Il faut bien lire celui qu'on croit, C-R-O-A, soit le cri de la corneille.
4: D'accord.
1: Et oui, encore elle. Il paraît, selon d'éminents spécialistes interrogés aussi par L'Avenir, que les corneilles s'attaquent en effet aux joints de voiture ou aux essuie-glaces, plutôt par jeu, visiblement, il y a plusieurs hypothèses, mais enfin c'est l'hypothèse du jeu qui leur sert aussi d'entraînement, un peu comme les orques qui attaquent, vous savez, les voiliers dans le golfe de Gibraltar. Bref, le problème c'est que quand ils ont compris et que c'est amusant, les corneilles recommencent, et visiblement, à Profondville, elles ont compris.
4: Bon, voilà donc les corneilles qui s'entraînent sur les essuie-glaces des automobilistes de Profondville.
1: Pour l'instant, on n'en a pas trop besoin, des essuie-glaces.
4: Non, effectivement, mais bon, ça arrive.
1: Ça peut arriver.
4: À lire dans L'Avenir.

0: Never Give Up, c'était Puggy dans Matin Première. La Belgique, tu l'aimes ou tu la quittes? Ça pourrait être le titre de vos coulisses du pouvoir, Bertrand Hen. Coulisses consacrées donc ce matin à cette idée d'une taxation des plus riches, idée lancée par les engagés et qui suscite une polémique. Fabien Pinkers, le fondateur d'Odoo, c'est une pépite wallonne, qui annonce réfléchir à quitter la Belgique si une telle mesure passait.
1: Oui, Fabien Pinkers, donc Odoo, licorne du logiciel valorisée entre 8 et 10 milliards d'euros. Son patron s'est fendu d'un post sur LinkedIn pour évoquer sa situation. Le projet de taxation donc progressive du capital financier à partir de 500 000 euros proposé par les engagés le toucherait directement lui qui possède la moitié des actions de son entreprise, donc calculé 8 à 10 milliards, oui. Possède entre 4 et 5 milliards d'euros d'actions. Alors il a fait ses petits calculs, et bien il devrait payer, même si c'est que quelques décimales, 30 millions d'euros par an, hein, donc c'est pas mal. Or, dit-il, son compte en banque n'est crédité que de 100 000 euros. C'est pas de moi, hein, que de 100 000 euros. C'est lui qui le dit, 100 000 euros. Invérifiable, évidemment, mais cela voudrait dire que le patron d'Odoo ne se verse que peu de salaire et peu de dividendes, ce qui est tout à fait possible, évidemment, pour payer ses taxes. Il devrait alors, toujours selon ses dires, se défaire de ses actions, ce qu'il ne souhaite pas, d'où son avertissement. Je devrais alors m'exiler de Belgique pour garder le contrôle de mon entreprise.
0: Et donc le débat devient, Bertrand, est-ce que le projet des engagés va faire fuir les entrepreneurs et détruire l'activité économique?
1: En effet, c'est le débat et c'était l'un des arguments du mouvement réformateur qui se trouve donc ici confirmé par la sortie de Fabien Pinkers. Et c'est un argument, en effet, assez courant, on l'a entendu aussi dans le cadre de la taxe Zuckmann en France, qui est aussi un projet de taxation des grandes fortunes. Et là, c'était le patron de Mistral, société d'intelligence artificielle, qui avait tenu en fait la même réflexion que Fabien Pinkers. Et puis aussi aux États-Unis, où ces idées de taxation circulent, évidemment plutôt par les démocrates, Elon Musk avait annoncé qu'il ne pourrait pas payer une telle taxation de la fortune, qu'il n'avait pas assez d'argent sur son compte. C'est ce qu'on appelle un cash poor aux États-Unis, quelqu'un de pauvre en cash, car dit-il, Elon Musk, sa richesse est immobilisée dans des actions et dans des participations dans des entreprises, et donc une taxe sur la fortune le forcerait, comme Fabien Pinkers, à se séparer de ses actions, ce qui aurait un impact sur son projet entrepreneurial. Ouais,
0: vraie question, hein, donc pour le président des engagés, Yvan Verhoogstraat, accusé de détruire les entreprises, alors que lui-même est un ancien entrepreneur.
1: Ayant été actif dans la chaîne Medi Market. Et Yvan Verhoogstraat a bien vu la menace du poste de Fabien Pinkers, car elle touche une partie de son électorat. Et c'est sans doute une menace plus sérieuse que les critiques de Georges-Louis Boucher. À la limite, les deux présidents sont dans leur rôle. Mais celle-ci, ça peut faire du mal. Yvan Verhoogstraat répond donc pour tenter de convaincre ceux d'en haut de bien vouloir participer à l'effort et, s'il vous plaît, de ne pas s'exiler. Il dresse la liste de ceux qui, en bas, ont jusqu'ici payé la facture des politiques d'assainissement. Je le cite, « Les profs du secondaire supérieur n'ont pas envie de prester deux périodes de plus. Ceux dont les pensions vont être rabotées, les demandeurs d'emploi qui ne trouvent pas de job et regrettent de ne plus pouvoir émarger au chômage après 2 ans. Les associations qui rendent des services essentiels à qui on supprime des subsides. Ceux dont le salaire ne va être que partiellement indexé. » J'arrête la liste, il y en avait encore d'autres. Fin de citation. Bref, drôle de spectacle quand même de voir un président de parti de centre-droit rappeler aux entrepreneurs qu'ils ne sont pas les plus à plaindre depuis quelques années, que leur utilité sociale indéniable ne doit pas être un totem d'immunité fiscale. Un totem que n'ont bien évidemment pas les autres contribuables qui, eux, n'ont pas le luxe de pouvoir s'exiler.
0: C'est un très beau débat et à mon avis, oui. On n'a pas fini d'en parler. Merci beaucoup pour ces coulisses du pouvoir, Bertrand Hen, que l'on retrouve sur Ovio et sur nos réseaux sociaux, en podcast aussi, évidemment. Alors, quels sont les soucis sur les routes, Pascal Laroche? Vous dites tout à 7h48.
2: Oui, la chaleur, bien sûr. La chaussée qui peut se ramollir avec la chaleur par endroit et les véhicules sont donc davantage sollicités. Pensez à vérifier vos pneus avant de partir et votre niveau de liquide de refroidissement avant de prendre la route. C'est important, évidemment. Concrètement, sur la route, pour le moment, on a 10 minutes à l'approche de Bruxelles en provenance de Namur, 15 minutes à l'approche de Bruxelles en provenance de Gand sur l'E40. et 15 également avec des fils à partir de Leuven sur le 40 en provenance de Liège en direction de Bruxelles. Sur le ring de Bruxelles, 15 minutes pour traverser Strombeek-Bever en direction de Zaventem. Sinon, sur les autres axes, on a aussi 15 minutes, c'est un petit peu le chiffre du jour là pour le moment, entre Namur et Luxembourg à l'approche d'Arlon, donc entre Arlon et Capellen pour être précis. Et puis sinon, on a un accident sur le 40 à Everlé en bande de gauche en direction de Bruxelles.
0: Il est 7h49. Bonjour Baptiste Tupin.
3: Bonjour François, bonjour tout le monde.
0: L'invité de Matin Première, c'est Guy Verhofstadt.
3: Oui, Guy Verhofstadt que nous retrouvons au Parlement européen. Premier ministre libéral, VLD de 99 à 2008, eurodéputé pendant plus de 15 ans. Il est l'un des plus fervents défenseurs aujourd'hui d'une Europe unie, d'une intégration plus poussée. 10 ans après le Brexit, il appelle à un sursaut démocratique européen dans un livre intitulé « Defeating Trumpism ». Bonjour Guy Verhofstadt.
4: Bonjour.
3: Defeating Trumpism, vaincre le Trumpisme. Ce livre, vous commencez à l'écrire au lendemain de la réélection de Donald Trump. Vaincre ce Trumpisme, c'est désormais votre moteur politique.
4: Oui, je pense que pour battre le populisme qu'on retrouve dans beaucoup de pays dans le monde, il faut créer une alternative. Une alternative qui peut convaincre et qui peut donner de nouveau de l'espoir aux générations à venir. C'est ça que le bouquin essaye de faire, surtout dans la troisième partie du livre.
3: Ce Trumpisme, ce populisme, vous le définissez comment et pourquoi c'est un problème européen également ?
4: C'est un problème européen parce que quand même il y a beaucoup de populistes en Europe qui s'inspirent de Donald Trump. C'est très clair, Donald Trump est arrivé au pouvoir en 2015 et puis on a vu aussi pas mal Farage en Angleterre, Le Pen en France s'inspirer de ce populisme de Trump. Et ce sont tous toujours la même recette qu'ils utilisent. Hein, quand on voit par exemple comment Farage fait de la politique, c'est presque la même chose que Trump. Et Le Pen, c'est la même chose. C'est ne pas dire la vérité, c'est surtout s'aimer la panique, la peur dans les couches populaires.
3: Un vote comme celui intervenu récemment au Parlement européen sur le règlement qui facilitera les retours des migrants, est-ce que ça témoigne de cette logique de déplacement du centre de gravité politique européen ?
4: Oui, c'est très clair. Néanmoins, moi, je trouve que ce paquet, c'est bon dans ce sens que c'est pour la première fois au niveau européen qu'on décide quelque chose au niveau de la migration. Plutôt que de faire ce qu'on a fait dans le passé, c'est que chaque pays fait ses propres politiques et se contredit.
3: Donc vous y voyez quand même une Europe qui avance.
4: Qui avance, même s'il y a, selon moi, d'autres priorités que ça. Par exemple, la défense européenne, ça c'est une priorité. Oui, continuer avec le marché intérieur ou aussi au niveau technologique, au niveau digital.
3: Il y a d'autres projets à défendre aujourd'hui.
4: Ça, c'est les projets à faire. Ou par exemple, en finir avec l'unanimité au niveau européen. Ça, c'est les projets de...
3: Changer les règles pour faciliter la prise de décision difficile.
4: Parce qu'en fait, on ne peut pas vivre dans un monde avec des empires qui se combattent mutuellement si l'Europe n'a pas les instruments.
3: Et parler là du droit de veto qui bloque parfois certaines choses.
4: Heureusement, on est maintenant libéré de Orban. Mais ça ne veut pas dire que demain, il n'y a pas d'autres leaders politiques qui vont l'utiliser de nouveau. Donc, on finira avec les règles de l'unanimité et une priorité absolue pour l'Europe.
3: Vous citez Viktor Orban. Vous vous êtes profilé longtemps comme adversaire de Viktor Orban quand vous étiez encore sur les bancs de ce Parlement. Avec sa défaite en Hongrie, l'arrivée de Peter Magyar au pouvoir, quelles sont les leçons que vous tirez
4: Ça ne veut pas dire qu'on a vaincu le populisme. Le défait de Orban. Parce que, en fait, les élections aujourd'hui, c'est entre un candidat populiste, Orban par exemple, et un candidat démocrate. Et donc, la vraie question est alors, la démocratie, oui ou non ?
3: Et vous le voyez aussi dans d'autres pays, la France
4: par exemple, par exemple aux Pays-Bas, où M. Yatten a gagné contre la droite. Mais ça peut être l'inverse. Demain, ça pourrait être Bardella ou Le Pen qui gagne en France. Donc,
3: ce serait un problème pour le moteur européen. Ça a une victoire de l'extrême gauche et de l'extrême droite.
4: Vaincre le populisme, pour ça, il faut une autre alternative. Il faut une alternative qui peut de nouveau créer de l'espoir dans les couches populaires, chez la population. C'est ça qui manque. Le problème de la politique et de la démocratie libérale aujourd'hui, c'est qu'il y a une crise dans les partis politiques, je dirais, entre guillemets, centristes. C'est ça, là, il n'y a plus de vrai projet, de vision pour l'avenir. Et ce que le bouquin essaye de faire, c'est de définir cette vision. Comment, par exemple, combattre l'inégalité dans nos sociétés, qui est devenue très grande, très massif.
3: La loi du marché que vous avez longtemps prônée, à laquelle vous avez longtemps cru, on vous appelait Baby Thatcher quand vous étiez plus jeune, cette loi du marché, elle ne fonctionne pas pour réduire les inégalités ?
4: C'est-à-dire que le marché fonctionne bien, sauf que dans le monde d'aujourd'hui, ce sont les grandes compagnies technologiques américaines qui ont des monopoles et qui reçoivent tout le bénéfice du système capitaliste.
3: Et ces bénéfices ne sont plus suffisamment redistribués.
4: Exactement. Et c'est ça qu'il faut. Il faut redistribuer ces bénéfices dans le capitalisme actuel envers les couches populaires, envers la classe moyenne.
3: On dirait un discours de gauche, M. Verhofstadt.
4: C'est pas un discours de gauche parce que la gauche n'aime pas la propriété, n'aime pas que les gens ont une partie de la propriété. Le communisme est contre la propriété même. Donc, ce qui est important, c'est que c'est le libéralisme qui commence à démocratiser la propriété, pas seulement des bâtiments, des maisons, mais aussi au niveau des entreprises. Et c'est ça que le bouquin propose.
3: Donc vous plaidez
4: c'est
3: pour
4: un capitalisme populaire, je dirais.
3: Et c'est quoi ce capitalisme populaire ? Exemple
4: concret. Ça
3: veut
4: dire que les gens peuvent participer dans le capital de leur société.
3: Et en ayant des parts à la place d'un salaire ?
4: En effet. Plutôt que de payer des impôts à l'État, je propose que les entreprises utilisent ça pour faire participer leurs travailleurs dans leur entreprise. Et deuxièmement, ça veut aussi dire, oui, changer quelques règles. Qu'est-ce qu'on peut, comment on peut aider des jeunes qui sont pauvres, qui sont nés dans une famille qui n'a pas les moyens.
3: Comment vous le feriez, par exemple ?
4: C'est-à-dire, moi, je veux utiliser une partie des taxes justement pour donner un capital de départ aux jeunes qui, en fait, n'ont pas la possibilité d'avoir quelque chose de leurs parents.
3: Aujourd'hui, il y a aussi un énorme problème de dette dans les États, de déficit. Comment vous iriez capter certains moyens pour donner ce capitalisme de départ en taxant les riches, par exemple ? C'est ce que proposent plusieurs partis de gauche.
4: Je pense surtout si on parle de taxation, il faut diminuer la taxation sur la classe moyenne, sur les jeunes, sur les gens qui travaillent.
3: Et l'augmenter sur les grandes fortunes.
4: Et donc augmenter, pas sur spécialement sur les fortunes des individus, mais sur les bénéfices des grandes entreprises américaines qui ont un monopole aujourd'hui. Meta, Google, Tesla, X, tout ça, ce sont des entreprises qui ont un monopole et c'est là-dessus qu'il faut demander un effort.
3: Et c'est au niveau européen qu'on peut le faire.
4: On fait nos données à ces entreprises.
3: Et c'est au niveau européen qu'on peut réguler ce type d'entreprise.
4: Oui, moi je veux monétiser cela. Ça veut dire que quand on donne des données, nos données que nous on produit envers ces sociétés américaines qui sont monétisées, que ces entreprises payent pour l'utilisation des données que nous avons produit.
3: Guy Verhofstadt, on est 10 ans tout juste après le Brexit. Quel est le regard que vous portez sur ce processus que vous avez accompagné comme député européen à l'époque ?
4: C'est une catastrophe pour l'Angleterre, pour la Grande-Bretagne, et une catastrophe pour l'Europe. Pour l'Europe parce qu'on a quand même diminué l'influence de l'Europe au niveau mondial, sans les Britanniques. Et c'est une catastrophe économique pour la Grande-Bretagne. C'est très clair quand on voit les chiffres d'aujourd'hui. Mais moi, je suis persuadé qu'on va dans, je ne sais pas, 10 ans, 15 ans, voire le retour de la Grande-Bretagne dans l'Union européenne.
3: L'Europe devrait accepter ça, ce retour.
4: Moi, je suis pour, mais il faut changer les règles, alors. Il ne faut plus avoir le droit de veto, il ne faut plus avoir les règles de l'unanimité. Donc, il faut aussi créer la défense européenne le plus vite possible.
3: La démission de Keir Starmer, Premier ministre britannique travailliste, c'est encore une conséquence de cette instabilité politique installée par le Brexit ?
4: Tout à fait, et aussi, c'est une conséquence du système électoral en Grande-Bretagne. The first past the post, ça veut dire qu'une minorité...
3: Mais ça vous inquiète, cette instabilité qui touche de plus en plus de pays, la France notamment,
4: oui,
3: qui est dans une crise d'instabilité.
4: Ça a à faire beaucoup avec le système politique qui existe. Le système politique en France, la 5e République, elle crée le chaos de la 4e République. Déjà quelques années, il n'y a plus de majorité. Il n'y a plus en fait des partis ou des points de vue centristes aux États-Unis. Hein, quand on voit la bataille entre Trump d'une part et les démocrates d'autre part. Et c'est la même chose en Angleterre. Donc je plaide dans le livre pour un système proportionnel, totalement proportionnel. Et la deuxième chose, pourquoi je plaide pour un système où les gens, les citoyens, directement peuvent participer dans la prise de décision.
3: Par des référendums comme celui qui a donné lieu au Brexit ?
4: par exemple. Mais le Brexit est le mauvais exemple. Le bon exemple, c'est la Suisse. Là, c'est une pratique de tous les jours. Hein, 4 fois par an, les gens sont appelés à se prononcer sur 7, 8, 9 référenda, même au niveau local ou des cantons. Et ça, c'est un système qui plaît beaucoup aux gens, parce que les Suisses, c'est le seul pays en Europe, dans le monde démocratique, où 80% des gens sont contents de leur système politique.
3: On va revenir un instant en Belgique. Vous êtes un libéral convaincu. L'UMR et Anders fêtent leurs 180 ans cette année. Ces deux partis, ils sont aujourd'hui différents du VLD que vous avez présidé ou différents du MR de Louis Michel ou de Didier Reynders que vous côtoyez à l'époque.
4: Je ne sais pas, parce que le libéralisme évolue naturellement. Mais il y a certainement un moment existentiel pour le moment, pour le libéralisme en Europe en général, pas seulement en Belgique. Il est temps, il est grand temps de redéfinir le libéralisme, de donner un espoir pour la crise qui existe.
3: Et le MR et Anders vous semblent perdus là-dedans ?
4: Non, moi je pense qu'il faut revenir à des discussions et des débats idéologiques, surtout. La crise de la démocratie libérale, c'est surtout ça. C'est qu'on a perdu les idéologies dans la pratique politique et qu'on n'a pas assez de leadership, je trouve aussi.
3: Anders, le nouveau nom du VLD, vous leur entrevoyez encore un avenir dans le paysage politique flamand actuellement ?
4: Autrement, j'ai toujours dit, moi je veux un autre capitalisme, je veux une autre démocratie, donc ça me convient très bien, le nom autrement.
3: Merci beaucoup, Guy Verhofstadt, de nous avoir accordé cet entretien enregistré au Parlement européen à Bruxelles. Bonne journée.
0: Et on rappelle le livre de Guy Verhofstadt, Defeating Trumpism, Vaincre le Trumpisme, un livre qui n'est disponible pour l'instant qu'en anglais, car destiné d'abord aux lecteurs américains. La première, il est 8h. Et à la une ce matin, le bilan qui sera lourd après les puissants séismes au Venezuela.
5: Entre 10 et 100 000 morts selon un institut américain. Au Japon, on se prépare au Big One, le cataclysme qui devrait ravager Tokyo dans les prochaines années. La province de Liège passe à l'avertissement rouge demain pour la chaleur. Encore un peu de patience et de courage et n'en demandez pas trop à votre cerveau. Vous entendrez qu'il est à la peine, le bougre. Des ados, des étudiants, chargé de constater des infractions et de rédiger des PV, de faire le boulot de la police dans la région de Malines. Une enquête est ouverte. Somewhere over the Rainbow, la comédie musicale, ouvre le festival Musique 3 ce soir.
0: La météo avec Mélanie Pousseur.
6: Il va faire à nouveau très très chaud ce jeudi. 30 degrés voire plus en de nombreux endroits vers 10-11 heures du matin. 31 à 37 degrés pour les maxima et pour la nuit prochaine, comptez de 19 à 25 degrés.
0: Le journal de 8h vous est présenté par François Kirsch. Bonjour François.
7: Bonjour.
0: Un très puissant séisme a frappé le Venezuela.
7: Une première secousse de magnitude de 7,2, immédiatement suivie par une autre, plus forte encore, de 7,5, puis d'une vingtaine de répliques. La présidente du Venezuela, Delcy Rodriguez, annonce au moins 32 morts, mais le bilan pourrait être beaucoup plus lourd, entre 10 et 100 000 morts, je vous le disais, selon une estimation de l'Institut d'études géologiques des États-Unis. Aline Gonsalves, les secouristes sont évidemment mobilisés sur place.
8: Comme ici à Caracas, sur ces premières images d'agences qui nous parviennent, on voit des immeubles à appartements effondrés, d'autres fissurés ou éventrés. Les secours qui s'activent dans la nuit et ces habitants qui crient le nom de leurs proches, espérant entendre un signe de vie sous les décombres. Cet homme, lui, a eu de la chance.
9: Heureusement, ma famille, ma femme, ma petite-fille et moi n'étions pas dans l'immeuble à ce moment-là. À notre retour, nous avons constaté qu'il était complètement détruit. Heureusement, les voisins ont eux aussi réussi à s'en sortir sains et saufs.
8: Cet ancien parlementaire se trouvait à l'aéroport international de Caracas au moment du séisme. Il a pu filmer l'effondrement d'une partie du plafond dans un grand fracas. L'aéroport de Caracas qui est fermé en raison de ces destructions. La présidente du Venezuela, Delcy Rodriguez, s'est adressée à la population.
10: Il s'agit d'un événement grave et certains États ont été particulièrement touchés. À l'heure qu'il est, nous déclarons l'état d'urgence conformément à notre constitution.
8: L'épicentre est situé à 160 km à l'ouest de la capitale Caracas, mais les secousses ont été ressenties jusqu'à Bogota, en Colombie, pourtant située à 1000 km de là.
7: Plusieurs pays de la région, dont les États-Unis, ont déjà proposé leur aide au Venezuela. Au Japon aussi, un séisme cette nuit, mais pas de blessés ni de dégâts majeurs à ce stade. Ce n'était certes pas le Big One, le gros tremblement de terre dévastateur qui sèmerait la mort et le chaos à Tokyo. Les experts sont formels, il y a 70% de risque que le Big One survienne dans les 30 ans à venir. Le gouvernement vient d'adopter un plan d'urgence, mais cela fait longtemps que les Japonais s'y préparent. À Tokyo, Bernard Delattre.
11: 3 à 4 fois par an, les écoles de la capitale organisent des simulations de catastrophes majeures. Tout à coup, la sirène d'alerte retentit, les élèves se recroquevillent immédiatement sous leur pupitre, puis, quand la secousse est censée avoir cessé, évacuent en bon ordre. Kotaro, 8 ans, est mitigé par rapport à de tels exercices.
12: C'est super pénible, évidemment, qu'on nous rappelle sans arrêt que le pire est à venir. Mais en même temps, ça nous apprend les bons réflexes, ceux qui peut-être nous sauveront la vie.
11: Les autorités recommandent d'avoir chez soi de quoi manger et boire pendant 3 jours, de fixer les meubles au mur pour qu'ils ne basculent pas, et en permanence de remplir sa baignoire à ras-bord si l'eau venait à être coupée. Mais les études montrent qu'en majorité, les tokyoïtes ne suivent pas ces conseils, à l'image de cette retraitée.
13: Ça me stresse trop de me préparer à une telle horreur. Je préfère ne pas y penser, croire en ma bonne étoile si vous voulez. Et puis je me dis que si ça tombe, vu mon âge, je ne serai peut-être plus de ce monde quand ce méga-séisme se produira.
11: Dans l'espoir de réduire le bilan humain de ce Big One annoncé, la capitale va multiplier les campagnes de sensibilisation. Pour autant, alertent les économistes, le jour venu, le coût d'une telle catastrophe sera astronomique. On évalue à 450 milliards d'euros le montant des dommages qu'elle causera.
7: Sans commune mesure, mais plus près de chez nous, un pan de falaise s'est effondré hier soir à Biarritz, en France, près de la célèbre plage de l'hôtel Miramar. 2000 mètres cubes déversés dans la mer. D'un coup, une femme qui faisait de la plongée a été tuée. Un autre plongeur est toujours porté disparu. Nous sommes jeudi de la semaine qui pourrait être la plus chaude jamais recensée en Belgique. Il reste donc aujourd'hui, vendredi, samedi, avant que les températures commencent à baisser. Dimanche, 3 jours à ressentir dans nos chairs les effets du dérèglement climatique. 3 jours où la plus grande vigilance reste de mise pour les personnes vulnérables. Reportage dans une maison de repos à Marche-en-Famenne. Guillaume Latour, Benjamin Carlier et Simon Berriot.
14: Un seau rempli d'eau, des ballons de baudruche, l'idée simple et efficace de Théa Pregardia, ergothérapeute, pour rafraîchir les résidents.
15: On devait faire une sortie, mais au vu de la chaleur, on a annulé. Et alors on fait des petits jeux d'eau pour les rafraîchir et pour être à l'ombre. Voilà.
14: Céline, 92 ans, retombe en enfance.
16: Ça me fait rire, je fais comme les autres. Je cours tout le dos mouillé.
14: Dans cette maison de repos, il n'y a pas d'air conditionné partout. Alors on s'adapte. Le restaurant, par exemple, est transformé en zone de repli. François Marchal, directeur.
17: C'est une zone où on peut maîtriser la chaleur, en tout cas plus facilement que dans les étages. Et donc, c'est une zone de repli dans le sens où on peut avoir une surveillance plus rapprochée.
14: Ce qu'on surveille aussi, c'est ce qu'on met dans les assiettes. Marie Jacot, diététicienne.
18: Le fait de donner des légumes froids, déjà, ça les hydrate mieux. Par exemple, des concombres ou des tomates, etc. Et en plus, ça régule la température du corps.
14: L'infirmière en chef, pour sa part, adapte, voire supprime certains médicaments. Patricia Gabriel.
19: On peut faire un stop pendant quelques jours, le temps de passer l'étape de cette période caniculaire. On peut aussi ajouter une perfusion pour compenser l'hydratation dans un contexte où ils transpirent plus parce qu'il fait plus chaud, ils sont plus faibles.
14: Rien ne semble laissé au hasard, mais malgré tout...
16: C'est difficile, il fait très chaud.
7: Demain, l'avertissement chaleur passe au rouge pour les provinces de Liège et du Limbourg. On pourrait atteindre les 40 degrés. Parmi les effets indésirables provoqués par la chaleur, ce sentiment d'être plus irritable, confus, à côté de la plaque. Notre cerveau sature. Marie Van Kutsem, vous vous êtes intéressée à une expérience intrigante.
20: Oui, imaginez un camion, l'intérieur est chauffé à 50 degrés, on y trouve des machines de sport et des tests cognitifs à réaliser. Cette chambre climatique, Climate Sense, c'est son nom, parcourt la France pour sensibiliser à ce qui nous attend dans le futur. Alors on sent bien que la chaleur impacte nos capacités physiques, mais plus inattendue peut-être, elle perturbe aussi notre cerveau. C'est ce qu'a pu constater Christian Clos qui pilote le projet.
21: Donc à 32 degrés, on le sent à peine, on perd un tout petit peu d'agilité, mais sans plus. Et plus la chaleur monte,
1: plus le cerveau doit faire attention à lui et donc dégrader des fonctions, la mémoire, l'agilité, la concentration, puis petit à petit les fonctions sociales, on a moins envie d'être avec les autres, on est plus irritable.
20: Il y a donc un vrai impact cognitif, mesurable, et cela s'accentue encore avec de mauvaises nuits trop chaudes, car le corps lutte pour maintenir sa température et ne se repose pas vraiment.
1: La fatigue accumulée à cette dégradation mentale crée une génération de complexité pour le cerveau qui pourrait amener à un moment donné à des maladies neurologiques, physiologiques, qui malheureusement pourraient perdurer sur les années suivantes.
20: La durée des épisodes de chaleur et leur répétition sont donc aussi des risques pour notre capacité cognitive sur le long terme.
5: La région wallonne, condamnée par le tribunal de première instance de Namur, d'ici la fin du mois prochain, les plaignants, les agents du département de la nature et des forêts, devront recevoir de nouveaux uniformes, chaussures et équipements nécessaires à leur mission. La dernière livraison date d'il y a 10 ans. Il y a quelques jours après les plaidoiries dans le procès, et donc trop tard pour le jugement, la ministre wallonne de la nature, Anne-Catherine Dalk, a annoncé que plus de 1 200 000 euros seront débloqués pour payer de nouveaux équipements aux agents du DNF.
0: Et à 8h09, des étudiants jobistes qui font le travail de la police.
5: La zone de police Rivierenland, fusion des polices locales de Malines et Willebroek dans la province d'Anvers, est au cœur d'une enquête menée par l'autorité de contrôle de la police. Ces jeunes auraient dressé des contraventions et rédigé des rapports de police qui est normalement réservé aux agents assermentés, Vasseker.
10: Cette zone de police, elle fait appel à des étudiants depuis de nombreuses années pour des tâches administratives simples. Mais l'enquête révèle que le service circulation de la zone de police a lui aussi recours à des étudiants à qui il est demandé de verbaliser les infractions au code de la route. Des étudiants mineurs ont été envoyés dans les rues pour photographier des voitures mal garées avec leur propre téléphone. Après quoi, ils auraient été contraints de rédiger eux-mêmes un rapport officiel qui était finalement validé et signé par un supérieur. D'autres étudiants ont eux été chargés d'identifier les infractions grâce au réseau de caméras de la ville.
5: Et pour réaliser ces tâches, les étudiants ont eu accès à des données confidentielles.
10: C'est en tout cas ce que suppose l'autorité de contrôle de la police, puisqu'en fait, ces tâches sont exclusivement réservées aux agents de police assermentés, vous l'avez dit. Donner un accès direct à des citoyens à ces bases de données, comme la Banque Nationale de Données ou le service d'immatriculation des véhicules, constitue une violation du secret professionnel et de la loi relative à la gestion des informations policières. Il s'agit donc d'une infraction pénale grave. Le chef de corps de la zone de police a été informé officiellement de l'enquête et les étudiants concernés ont été renvoyés chez eux tout en conservant leur salaire.
5: Une info à lire dans le Morgen. Les marchés sont rassurés par la reprise progressive du trafic dans le détroit d'Ormuz. Le prix du baril de Brent est revenu au niveau d'avant la guerre au Moyen-Orient.
0: Le festival Musique 3 commence aujourd'hui à Bruxelles.
5: Dans les studios de Flaget, essentiellement, la musique classique en fait, bien entendu, mais pas que. Pour preuve, le concert d'ouverture ce soir, c'est de la comédie musicale, une chanteuse française accompagnée d'un orchestre de jazz.
21: L'artiste phare de la soirée, c'est Neyma Naouri, fille de deux grandes stars de l'opéra en France, Nathalie Dessay et Laurent Naouri. Aujourd'hui, à 26 ans, Neyma ne chante pas d'opéra comme ses parents, mais du jazz et des chansons de comédie musicale, comme elle en écoutait à la maison quand elle était enfant.
22: Moi, ça fait partie de ma culture parce que j'ai baigné là-dedans depuis que je suis toute petite. On ne parle pas de comédie musicale, entre guillemets, à la française, avec les 10 commandements, ou Mozart l'opéra rock. Ou... Moi, ce que j'aime, c'est vraiment cette comédie musicale-là à l'anglo-saxonne.
21: Ce soir, Neyma Naouri reprendra des standards de Judy Garland, héroïne du Magicien d'Oz en 1939, une icône de l'âge d'or d'Hollywood. En France, la comédie musicale est un monde qui grandit aujourd'hui.
22: Les interprètes sont de mieux en mieux formés, il y a de plus en plus de spectacles, mais c'est encore très nouveau dans la culture francophone en tout cas.
21: Toutes ces chansons de Judy Garland racontent des histoires d'amour très scénarisées que Neyma Naouri devra faire vivre ce soir sur scène. Avec un excellent groupe français de jazz primé à plusieurs reprises, The Amazing Keystone Big Band.
5: Un sujet de Marie Mikils, le festival Musique 3, c'est jusque dimanche à Flaget. Football, les Diables Rouges sont à 2 jours de leur match décisif contre la Nouvelle-Zélande. Ils devront gagner pour être certains de se qualifier pour les 16e de finale de la Coupe du Monde. Cela se passera à Vancouver. La ville canadienne accueillera les joueurs belges la nuit prochaine. En attendant, ils vont encore travailler dans leur camp de base américain. Manuel Jousse.
2: Et oui, les Diables Rouges vont s'entraîner une dernière fois dans leurs installations de Seattle. Ce sera soit une dernière fois avant leur voyage au Canada prévu la nuit prochaine, soit une dernière fois tout court, puisque seule la première place du groupe leur garantit de conserver leur camp de base. Dans le cas contraire, ou bien ils iront découvrir une autre ville américaine en 16e de finale, qui sera Dallas en cas de deuxième.

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2: L'Australie, autant de matchs à voir en direct sur les médias de la RTBF. Enfin, en Belgique, la sanction est tombée. Les matchs qui opposeront le Standard à Charleroi la saison prochaine se disputeront à huis clos, qu'ils aient lieu à Liège ou à Charleroi, qu'ils concernent le championnat ou la coupe. Le comité disciplinaire de l'Union belge a sévi après les nouveaux incidents qui ont récemment opposé des spectateurs des deux camps.
3: Merci beaucoup pour ce journal de 8h. François Kirsch, on va se pencher ce matin sur la réponse politique à cette vague de chaleur, record de température en France, en Belgique, en Espagne également et au Royaume-Uni. Le Danemark et l'Autriche, figurez-vous, se préparent aussi à une vague de chaleur. Mais sommes-nous prêts à affronter ces canicules de plus en plus fortes et de plus en plus fréquentes? Visiblement pas. Il y a par exemple en France un grand débat aujourd'hui sur la clim. Faut-il l'installer partout? Est-ce qu'elle aggrave encore le phénomène? Est-ce qu'elle permet de sauver des vies? Bref, on va voir comment l'Europe politique répond à cette vague de chaleur et a été impréparée. On en débat à 8h30 et vous posez vos questions sur WhatsApp 0 471 200 500. Et c'est justement de chaleur dont on parle aussi ce matin sur les routes. Pascal Laroche.
4: Oui, tout à fait, avec les conseils d'usage évidemment. En ce qui concerne cette chaleur, vérifiez bien votre voiture avant de partir, et notamment le liquide de refroidissement. Alors concrètement, sur la route pour le moment, on a un accident sur l'E40 Aix-la-Chapelle en direction de Liège à hauteur de Halleur. Sur la bande de gauche, il y a 30 minutes de patience en fait à cet endroit. Des ralentissements sur le 411 Arlon-Luxembourg entre Arlon et Capelun, il y a 15 minutes à perdre pour le moment. Sinon, sur les routes, en direction de la capitale, 15 minutes venant de Liège à partir des Verlets, 15 minutes également venant de Gand sur l'E40 à partir d'Alost, et puis sur le ring de Bruxelles, des retards de 10 à 25 minutes. 25 minutes pour passer Grand Bigard jusqu'à Woluwe-Saint-Etienne, et 15 minutes entre Ittre et Woluwe-Saint-Etienne.
3: Et puis la météo du jour avec vous, Mélanie Pousseur, et encore un mercure qui va grimper haut aujourd'hui.
5: Oui, François, tout à fait, chaleur étouffante avec des températures qui vont déjà afficher 30 degrés en de nombreux endroits. Ce sera vers 10-11 heures du matin, et puis pour votre après-midi, il fera à l'ombre, on précise, entre 31 et 37 degrés. Pensez donc à bien vous hydrater, évidemment, c'est important. Alors côté ciel, beaucoup de soleil ce matin, un ciel qui va se voiler un peu partout cet après-midi. On y ajoute de petits cumulus dans l'est du territoire, mais pas d'orage en vue. Pour la nuit prochaine, rien de neuf, toujours ce ciel dégagé, un peu voilé, et puis il fera étouffant, des minima de 19 à 25 degrés. Pour demain, côté maxima, on attend de 31 à 39 degrés, on va donc encore monter d'un cran. À noter qu'il fera très très chaud en province de Limbourg, Liège, avec des températures de 40 degrés, d'où cet avertissement rouge émis par l'IRM pour ces deux provinces.
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3: Des nuits invivables dans des îlots de chaleur urbains, des coupures d'électricité en France, des écoles qui ferment, des bus et des trains sans clim. Pourquoi une telle impréparation face à cette vague de chaleur? Quelle est la réponse politique? Où est le projet global pour s'adapter à cette hausse des températures? On en débat ce matin et on vous écoute, on vous lit sur WhatsApp, posez vos questions, réagissez 0 471 200 500. Débat donc à 8h30. Bonjour Élodie de Célis.
7: Bonjour François, bonjour tout le monde.
3: Feu Chatterton avec vous ce matin.
7: Mais oui, trop bien.
3: Bah oui.
7: Qui vont en plus chanter en studio, en live, leur nouveau single qui s'appelle Ce qu'on devient.
3: Rendez-vous donc à 8h45.
7: Ah bah, oui.
3: Bah oui, on sera là. Bonjour Xavier Van Bugenhout.
8: Bonjour à toutes et tous.
3: Un jeu vidéo qui va faire du bruit dans votre journal Culture Média.
8: Ah oui, c'est le plus grand lancement d'un produit culturel, même dans l'histoire. Et puis on va parler aussi du rapprochement entre IPM et Rossel. Visiblement, c'est en bonne voie.
3: Merci à Paul Michel, Xavier Mathieu. Il y a aussi Thibaut Jacques, Pauline Rivière à la préparation de cette émission et à sa réalisation. Merci aussi à Benjamin Dilloro.
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3: 8h19, nous sommes jeudi matin, c'est donc l'heure du dard du Bourdon. Bonjour Christophe Bourdon.
4: Mais bonjour François, bonjour tout le monde. Et face à la chaleur, la vague de chaleur que traverse notre pays, le centre de crise nationale s'est donc réuni ce mardi. Une réunion qui a été pour le moins agitée. 9h du matin, arrivée des différents représentants politiques et sanitaires. Ils sont accueillis par Frank Vandenbroek qui découvre l'existence de l'AVIC, l'Agence Wallonne pour une vie de qualité. Le ministre de la Santé s'exclame surpris. Je ne pensais pas entendre un jour dans la même phrase les termes Wallonne et qualité de vie. 9h05, wow. Début de la réunion, les participants se réjouissent de la climatisation qui offre une fraîcheur bienvenue avant de comprendre que le lieu n'est pas du tout climatisé, c'est juste Valérie Glatini qui vient de rentrer dans la pièce. 9h10, Jean-Luc Cruc prend la parole pour faire une première proposition, installer des panneaux avec l'inscription « Attention, il fait douf » à proximité des endroits où il fait douf. 9h20, Théo Franken décapsule une Stella en disant que ça n'est pas parce qu'il fait un petit peu chaud 2-3 jours de suite qu'il faut parler de réchauffement climatique avant d'expliquer que la Terre va de toute façon très bien renvoyer les rayons du soleil, vu qu'elle est plate. 9h35, la princesse Elisabeth rejoint la réunion en expliquant qu'elle va représenter papa et maman qui sont partis faire du voilier au barrage de l'Odeur. 9h46, Georges Louis-Boucher demande que cette canicule soit reconnue comme étant de gauche vu qu'elle pousse les Wallons et différents services publics à ne plus rien branler. 9h55, Valérie Glatini se félicite de l'arrêt du financement des repas chauds à midi dans les écoles vu qu'avec la chaleur actuelle, rien ne vaut quand même une bonne petite tomate mozzarella. 10h11, Paul Magnette force l'entrée de la réunion et déclare point posé sur les hanches que si les socialistes avaient été au pouvoir, la Belgique aurait bénéficié d'un dôme de fraîcheur sur l'ensemble du territoire avant de repartir en s'envolant dans les airs pour aller sauver un petit chaton prisonnier dans un arbre. 10h28, Théo Franken propose l'achat de 10 000 drones afin que leurs hélices fassent ventilateurs dans les rues. La proposition est rejetée, mais malheureusement trop tard. Le ministre a déjà passé commande auprès du petit-neveu du beau-frère de son cousin par alliance et il en profite pour acheter des climatiseurs pour nos F-35. 10h41, Bernard Quintin présente son kit de survie spécial canicule composé d'une lampe de poche dont les piles ont fondu, d'une barre protéinée au chocolat dont le chocolat a fondu et d'un couteau suisse dont le tire-bouchon a fondu. 10h54, Valérie Glatini propose que chaque professeur soit obligé de donner cours jusqu'à 37 degrés mais payé 35. 10h68, Yvan Verhofstadt propose de taxer les grosses fortunes pour financer des projets environnementaux durables en expliquant que les 50 milliardaires les plus riches du monde polluent à eux seuls plus que 1,3 milliard d'individus dans le monde. Un silence traverse la salle. Tout le monde éclate de rire. Le président désengagé contacte l'humoriste Guillaume et le patron de Odoo pour qu'il produise son premier stand-up au Kings of Comedy Club. 11h23, les coprésidents d'Écolo débarquent en criant « Personne ne nous a écoutés pendant toutes ces années. Personne !» Frank Vandenbroek leur demande de se calmer et de décliner leurs identités. Dans la capacité de répondre, Chapi et Chapeau prennent la fuite sur un vélo tandem cargo. 11h42, Théo Franken revient à la charge avec une nouvelle idée. Organiser des visites caniculaires. Toute personne vivant dans une habitation dont la température est supérieure à 30 degrés sera expulsée manu militari vers un pays froid. 12h08, Frank Vandenbroek propose à son tour une solution pour les écoles. Interdire aux élèves de s'asseoir du côté fenêtre dans le sens de la marche. Sophie Wilmès propose pour sa part que les cours soient dispensés dans des kayaks sur la laisse. 12h29, l'ambassadeur américain Bill White confirme que le parc du cinquantenaire sera bien fermé ce dimanche, que ces gros antisémites de Belges peuvent aller se faire cuire le cul ailleurs et qu'il est en train de changer le linoléum de la fontaine du parc pour offrir à l'eau des tons bleus azur éclatants. 12h37, Vincent Van Petegem propose une mesure simple et compréhensible de tous, une TVA de 12% sur le cornet de glace et de 6% sur les boules. Si le cornet fond au moment où il est servi, la TVA passe alors à 12% pour la potion de glace qui aurait été léchée avant d'être emportée. Georges Louis-Boucher intervient pour préciser qu'il est déjà parvenu à coller son cornet à une glace de chez Zizi. 12h48, ça comme Arbé déboule les menaces d'abattre Sophie Wilmès et Valérie Glatini si elles ouvrent encore une seule fois la bouche. Maxime Prévost pousse discrètement les 5 talibans vers la sortie en précisant qu'ils ne cautionnent pas à titre personnel leur présence sur notre sol, mais qu'ils n'avaient vraiment pas le choix. Un jury brandit alors des pancartes avec des notes allant de 9-3 à 9-8 pour saluer le magnifique salto arrière suivi du triple axel du ministre des Affaires étrangères. Une prouesse physique d'autant plus impressionnante que Maxime Prévost l'a effectuée en étant dépourvu de toute colonne vertébrale. 13h, fin de la réunion. Les différentes instances dirigeantes décident de proposer une série de recommandations affligeantes aux citoyens en leur parlant comme s'ils avaient réussi le casting du film Un petit truc en plus. Il est ainsi recommandé de boire de l'eau, se mettre à l'ombre ou encore porter des vêtements légers, mais non, allez, dites quoi. Mais aussi de fermer les volets, ne plus changer l'eau des fleurs et se barricader dans la petite maison près du lac avec le canoë rose à deux places qui flotterait comme ça pour personne. et le sport de façon intensive et l'alcool étant également déconseillé, le centre de crise nationale annonce dans la foulée qu'il va installer en urgence un périmètre de sécurité autour de la maison de François Heureux, le présentateur de Matières Premières, ne pourra plus ainsi sortir dans les prochains jours pour faire son jogging avec sa casquette équipée de deux bidons remplis de pinot gris reliés à sa bouche avec un petit tuyau en plastique. Allez, courage à toutes celles et tous ceux qui souffrent de cette chaleur et pensez à tout l'air brassé depuis des décennies par nos gouvernements successifs en matière de climat, ça vous fera un solide courant d'air.
3: C'est une bonne idée la casquette avec le pinot gris.
4: Vous l'avez, on le sait.
3: Non, pas du tout. Bon, tout y est passé dans le Dard ce matin. Merci beaucoup Christophe Bourdon. C'était la dernière de la saison. Effectivement, on vous souhaite un bel été. On vous retrouve à la rentrée. On verra bien, Christophe, c'est toujours un peu le suspense. En tout cas, on retrouve ce Dard sur Ovio et sur nos réseaux sociaux. Belle journée, Christophe.
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3: 7h25, le journal de Culture Média. Xavier Van Bugenhout est le plus grand lancement jamais réalisé d'un produit dans l'histoire. C'est les précommandes du jeu GTA 6 qui sont ouvertes depuis minuit, Xavier.
2: Et c'est la suite de cette célèbre saga du jeu vidéo qui est attendue depuis 13 ans. Selon les analystes de la banque d'investissement Piper Sandler, le studio américain Rockstar Games qui édite le jeu pourrait écouler quelques 45 millions d'exemplaires de GTA 6 rien que pour les précommandes. Les acheteurs veulent ainsi s'assurer de pouvoir y jouer dès sa sortie mondiale le 19 novembre prochain. Les enjeux financiers sont colossaux. D'après plusieurs estimations, le coût de développement de GTA 6 aussi entre 1 et 2 milliards de dollars, ce qui en ferait le produit le plus cher de l'histoire du divertissement. Selon le cabinet Piers Hardings Rolls, GTA 6 devrait également relancer les ventes de consoles PS5 et Xbox dont les ventes reculent en raison de l'augmentation des coûts des puces mémoire. Pour les novices, GTA est un jeu vidéo en monde ouvert, c'est-à-dire que le joueur ou la joueuse évolue plus librement et ne doit pas nécessairement suivre un parcours linéaire. Dans ce sixième épisode, les deux personnages centraux incarne un genre de duo à la Bonnie and Clyde.
5: I'm here for Lucia Caminos. She's supposed to be getting out.
6: What's your name?
5: Jason Duvall.
6: I think you heard before.
5: You might have.
2: Lucia Caminos qui sort de prison. Ils doivent remplir une série de missions ou pas, selon le choix des utilisateurs, puisqu'ils font un peu ce qu'ils veulent, les utilisateurs, dans une ville fictive inspirée de la Floride. Le jeu vidéo a suscité déjà de nombreuses polémiques par le passé concernant son aspect violent principalement, mais aussi la sexualisation des femmes. Les jeux GTA sont interdits au moins de 18 ans.
3: Mais donc ils sont des millions même à l'acheter maintenant, mais ça ne sort qu'en novembre, pour bien comprendre. Bon, merci beaucoup Xavier. Le projet de fusion recèle. IPM chez nous franchit une nouvelle étape.
2: Oui, l'auditorat de l'autorité belge de la concurrence a rendu un avis favorable au projet de fusion entre les deux groupes de presse. Ils devront néanmoins respecter une série de conditions visant à préserver le pluralisme de l'information. Ce sera désormais au collège de la concurrence de trancher. La décision finale devrait tomber le 3 juillet. Si la fusion se réalise, cela entraînera une importante mutation du paysage médiatique belge francophone. Le groupe Rossel, propriétaire notamment du Soir et de Sud Info, mais qui détient aussi 50% de RTL Belgium et de Mediafine, qui publie notamment L'Écho, contrôlerait la branche presse d'IPM, c'est-à-dire La Libre Belgique, La Dernière Heure, L'Avenir et les magazines Moustique, Télépocket et Paris Match Belgique. Les deux radios du groupe IPM, LN24 et Fun Radio, ainsi que les activités d'agences de voyage, ne font pas partie du deal et seront regroupées au sein d'une nouvelle entité baptisée Maja Group. À l'issue de la fusion, le groupe Rossel pourrait donc contrôler plus de 90% des titres de presse écrite côté francophone.

0: Manu Chao, évidemment, qui sera en concert, Xavier, en Belgique, en septembre prochain.
1: Oui, l'artiste franco-espagnol qui entame une tournée à la rentrée. Et il se produira notamment aux ateliers centraux à Serein le 2 septembre prochain. Une tournée qui passera également par le nord de la France, l'Allemagne et les Pays-Bas. Sur scène, Manu Chao sera accompagné par deux musiciens, un guitariste et un percussionniste. Mais très régulièrement, l'artiste invite d'autres musiciens sur scène selon le lieu où il se trouve. Par le passé, il avait notamment fait appel au rappeur belgo-congolais Badi, où il s'était entouré des cuivres de l'orchestre international du Vetex. Manu Chao en concert donc chez nous, ce sera le 2 septembre aux ateliers centraux à Serein. 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
0: C'est passionnant, vous faites bien en parler de ce podcast. Merci beaucoup Xavier Van Buggenhout pour ce journal Culture Média.
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0: Il est 8h30, voici le petit journal présenté par Sophie Brems.
5: La nuit est tombée au Venezuela et des milliers de personnes s'agglutinent dans les rues, notamment celle de Caracas, la capitale. Deux séismes coup sur coup ont en effet frappé le pays cette nuit. L'épicentre était situé à environ 160 km de la capitale. L'état d'urgence a été immédiatement déclaré. Le Venezuela est régulièrement touché par les séismes, mais c'est le premier tremblement de terre de cette ampleur depuis quasiment 60 ans. De nombreux bâtiments se sont effondrés. Cette habitante de Caracas est indemne, mais vous allez l'entendre, elle est sous le choc.
6: On a réussi à ouvrir la porte comme on a pu. Un nuage de fumée nous empêchait de voir. En descendant, la scène était digne d'un film d'horreur. On a dû escalader les décombres. Le concierge avec le bébé et tous les voisins descendaient. Mais de cet immeuble, je n'ai vu qu'une seule famille s'échapper.
5: L'épicentre donc du séisme était à environ 160 km à l'ouest de Caracas, mais il a été ressenti bien au-delà. L'aéroport a été fermé, le réseau du gaz coupé par mesure de précaution. Le premier bilan fait état de 32 morts et plus de 700 blessés, mais il s'agit d'un bilan provisoire. Tout le réseau de santé publique et privé est en alerte. Plusieurs pays, les États-Unis, la Colombie, le Chili, ont proposé leur aide. Deux provinces belges basculent en avertissement rouge pour demain. Les provinces de Liège et du Limbourg, on pourra atteindre les 40 degrés demain. Aujourd'hui, ce sera quand même 37, 38 à l'ombre. Ce sera donc difficilement respirable à l'école, au boulot, dans les hôpitaux, les transports. Le pays est figé depuis plusieurs jours. Courage, patience, ça commencera à baisser à partir de dimanche. L'interdiction des réseaux sociaux pour les moins de 16 ans en Australie n'a eu que peu d'impact sur les habitudes de navigation des adolescents. Ce sont les premières évaluations d'un groupe d'experts. Peu de changements donc ont été observés avec cette interdiction. Les utilisateurs mineurs ont contourné les restrictions en utilisant des comptes enregistrés au nom de personnes plus âgées, en créant de faux comptes ou en se connectant via des navigateurs privés. La législation australienne est fortement observée au niveau mondial pour savoir si elle pourrait servir de modèle pour freiner les géants de la tech. En France, cet accident impressionnant, un pan de falaise s'est effondré dans la mer à Biarritz. Il y a eu probablement deux plongeurs qui nageaient en contrebas. Les causes de l'effondrement ne sont pas encore connues. Le programme du jour sera encore très chargé à la Coupe du Monde. À 22h, il y aura Curaçao, Côte d'Ivoire, Équateur, Allemagne, l'Allemagne qui est déjà qualifiée. À 1h du matin, Japon, Suède et Tunisie, Pays-Bas. Et puis à 4h du matin, Turquie, États-Unis, Paraguay, Australie.
0: 8h33, la semaine des records ce matin. Le jour le plus chaud pour un mois de juin, 33,2 degrés hier à Uccle, le record de 1976 battu. Record battu aussi en France, au Royaume-Uni, en Espagne. Au moins 94 millions d'Européens ont connu des températures au-delà des 35 degrés. Et on annonce 1 ou 2 degrés en plus aujourd'hui et demain. Le Danemark et l'Autriche basculent également en alerte canicule. Les trois quarts de la France sont en alerte maximale. Des dizaines de milliers de personnes sont privées d'électricité. La France, pays le plus touché par cette vague de chaleur en Europe, est un sujet au centre des débats politiques. Clim ou pas clim, faut-il utiliser les climatiseurs comme arme contre le réchauffement, sachant que ces systèmes rejettent de l'air chaud et consomment beaucoup d'électricité? Position radicalement opposée entre l'extrême droite et l'extrême gauche. Écoutez Marine Le Pen, Rassemblement National, puis Jean-Luc Mélenchon, La France Insoumise.
7: L'absurdité, c'est de faire mourir les gens de chaleur, d'accord ? Si je suis élue présidente de la République, je mettrai en place un plan massif de climatisation, en commençant par les espaces où il y a les gens les plus vulnérables, les hôpitaux, les EHPAD, les écoles.
8: Il ne faut surtout pas faire ça. Climatiser partout, ça veut dire augmenter les dégâts. On sait faire des bâtiments qui résistent à la chaleur, d'accord ? Il y a mille manières d'isoler un bâtiment. Ce qui est sûr, c'est qu'il y a deux choses à ne pas faire. Laisser les choses dans l'état, et deuxièmement, aggraver le mal en croyant soulager. Allez mettre de la clim partout, vous allez voir le résultat. Moi, je ne mets pas mon gosse ou ma petite fille ou mon arrière-petite fille là où c'est de la clim du matin au soir. Hein.
0: Coupure d'électricité, écoles fermées, nuits invivables dans des îlots de chaleur. Comment la canicule met en évidence notre impréparation face au réchauffement climatique? Quelle est la réponse politique? Elle est-elle à la hauteur des enjeux? On va en débattre ce matin. Vous vous exprimez sur WhatsApp 0 471 200 500. Pour vous répondre, la journaliste de BFM TV, Pauline Simonet, bonjour.
9: Bonjour, bonjour tout le monde.
0: Vous pourrez nous parler de la situation en France, c'est encore pire qu'en Belgique. Et Philippe Hensmans, ex-directeur d'Amnesty International Belgique, bonjour.
10: Bonjour à toutes et à tous.
0: Bon, d'abord, votre regard à vous deux sur cet épisode de chaleur. On va commencer par nos voisins, donc Pauline Simonet. Il fait chaud ici en Belgique, mais en France, c'est pire. Tout se détraque, on a même l'impression que la chaleur met le pays à genoux.
9: Oui, effectivement, là c'est extrêmement compliqué. Eh ben, tout est quasiment à l'arrêt, hein. Il faut se débrouiller en tant que parent puisque les écoles sont fermées là, aujourd'hui et demain notamment. C'était déjà quasiment fermé depuis toute la semaine, mais là toutes les écoles sont fermées, notamment pour la capitale, puisqu'on a eu 41 degrés hier, record absolu qui a été battu. La nuit elle a été terrible, hein. J'avoue que j'ai pas beaucoup dormi, il a fait extrêmement chaud, hein, au-delà de 30 degrés pendant toute la nuit. Mais c'est vrai qu'on a vu que ça craque un peu de partout, dans le sens où du côté de l'électricité, il y a eu plusieurs endroits où des transformeurs ont explosé, des câbles ont fondu et où, alors ça a été réparé relativement vite, c'est-à-dire que les habitants ne sont pas restés sans courant trop longtemps, mais c'est le cas. Les trains aussi, il faut bien regarder si vous devez voyager aujourd'hui, parce qu'il y a plusieurs trains, la SNCF a annulé plusieurs trains, surtout dans le sud-ouest, mais c'est le cas aussi en banlieue parisienne, en région parisienne. Il y a vraiment toute une série de secteurs qui sont extrêmement touchés, et c'est vrai qu'on se dit, mais c'est fou, on a eu une canicule extrême aussi en 2019, on a eu de gros problèmes en 2025, l'an dernier. On sait quelle est la cause et finalement on se retrouve encore en 2026 avec une économie au ralenti, avec un pays qui est un peu paralysé, il faut bien le dire, par ces très fortes chaleurs. Alors les réponses des politiques sont souvent en dessous de ce qu'on attend. Alors en ce moment, sur la clim, ça sera intéressant d'y revenir parce qu'on sent qu'il y a un changement de logiciel, un changement de paradigme à gauche, mais en tous les cas on voit qu'il y a à chaque fois au moment de la crise de grandes déclarations et puis après, il y a tout qui disparaît dans le débat politique.
0: Bon, on entend Pauline Simonet, la France quasiment à l'arrêt, paralysé par cette vague de chaleur. C'est un peu moins vrai chez nous, Philippe Hensmans, mais il y a quand même des écoles qui suspendent les cours aujourd'hui et demain. Il y a quand même les bus et les trains, certains sont supprimés parce qu'il n'y a pas la clim dedans. Est-ce que le constat il est même chez nous? Est-ce qu'on est impréparé alors que ça fait des années qu'on dit que ces vagues de chaleur vont s'intensifier et se succéder de plus en plus fréquemment?
10: On est impréparé, hein. Je peux vous donner un autre exemple. J'ai visité une prison hier après-midi. C'est inouï, hein. Quand vous voyez des personnes qui sont à trois dans une cellule de 9 mètres carrés sans quasiment aucune aération, c'est vraiment un traitement.
0: Il n'y a pas la clim dans
10: Il n'y a vraiment pas la clim dans les prisons, bien entendu. Mais c'est juste un petit exemple qui montre l'impréparation de nos gouvernements qui pourtant ont été prévenus depuis longtemps, mais qui n'ont pas voulu entendre ces prévisions sur la distance, en quelque sorte. On savait que ça allait arriver, on savait qu'il y aurait des inondations aussi, mais on a préféré attendre, et maintenant on se dispute sur des solutions en bout de ficelle, en quelque sorte. Le changement climatique, c'est un multiplicateur de vulnérabilité, ça montre ce qui ne va pas, et on a des gouvernements qui... C'est comme si on était dans un bateau, qu'on donnait un seau à chacun, hein, il y a de l'eau dans la cale, et on balance l'eau d'une cale à l'autre. Le bateau continue à couler, mais c'est exactement ça qui se passe. Et donc, je pense que c'est ça qui doit être pris en compte. Les climato-sceptiques ont trop longtemps pris le pouvoir, occupé le terrain, que pour prendre de vraies mesures.
0: C'est fini ça maintenant, on entend quasi plus de personnes d'ailleurs dans le débat public qui nient le réchauffement climatique et l'action humaine.
10: C'est vraiment amené comme seule solution le fait de mettre ou pas des climatiseurs, ça montre qu'on ne s'attaque pas aux réelles causes du problème.
0: Ouais. C'est ça le débat qui est en France aujourd'hui, Pauline Simonet, en pleine vague de chaleur, c'est savoir s'il faut climatiser ou pas l'ensemble des collectivités, l'ensemble des logements en France.
9: Oui, finalement, aujourd'hui, c'est ça le débat. C'est réduit à ça, en tous les cas, dans l'immédiat, parce qu'il y a urgence, évidemment, que les gens n'arrivent pas à dormir, qu'il fait très très chaud. Mais ce qui est intéressant sur ce débat sur la climatisation, c'est que, alors que pour la gauche, c'était vraiment une ligne rouge, c'était le symbole d'un renoncement, pas seulement pour les écologistes, hein, pour toute la gauche, d'un renoncement. Si on commence à mettre la clim, c'est de dire que bah, finalement, on a perdu cette bataille contre le réchauffement climatique, donc on voulait même pas en entendre parler. À la limite, dans les hôpitaux, c'est le seul endroit, les EHPAD parfois, mais et encore, c'était vraiment la dernière chose, il fallait faire le bâti, transformer le bâti. Là, on a entendu tout à l'heure un extrait de ce qu'a dit Jean-Luc Mélenchon de la France Insoumise. D'autres chez LFI sont un peu plus nuancés d'ailleurs sur cette clim. Et alors, à gauche, c'est assez flagrant. Aujourd'hui, il y a eu une interview du maire de Paris, par exemple, hein, qui a reconnu tout à fait, enfin qui a dit en tous les cas, qu'il fallait changer de paradigme à gauche, en fait, que là, la réalité, elle nous a déjà rattrapés. Là, il fait trop chaud. Quand il fait plus de 30 degrés pendant la nuit, on ne peut pas abandonner les gens en disant qu'on ne va pas mettre de clim, il y a urgence. Et donc, on voit que finalement, des écologistes aussi vont évoquer cette nécessité de mettre la clim. Alors, il y a eu un débat au Parlement qui a été un petit peu houleux, parce que à droite, à l'extrême droite surtout, où là, on prône un grand plan climatisation sans vraiment dire comment on va le financer. Mais on s'est moqué de la gauche, des écologistes, en disant, regardez, voilà, ça prouve bien qu'ils ne sont pas réalistes, puisque maintenant, ils changent d'avis. Or, ce qu'on dit à gauche, c'est qu'on ne nous a pas entendus avant. Donc maintenant, on est bien obligé de faire avec des bouts de ficelle, de mettre de la clim, mais c'est pas ça la solution finale.
0: Marianne nous dit ce matin, dans le temps on pouvait ouvrir toutes les fenêtres des bus et des trains. Non, la climatisation n'est évidemment pas la solution, elle accélère le phénomène et on a trop bétonné les cours de récréation. Patrick nous dit pourquoi une telle impréparation par rapport aux grandes chaleurs, parce qu'en dehors des canicules, le monde politique nie le réchauffement climatique et détricote toutes les avancées des prédécesseurs en matière d'environnement. Il y a beaucoup d'avis qui vont dans ce sens-là. Sidney nous dit si on est peu préparé à cette canicule, tout parti confondu, c'est parce qu'on fait passer la rentabilité financière et l'austérité budgétaire avant l'humain. Voilà, il y a beaucoup de sujets qui vont dans ce sens-là. Philippe Hensmans, est-ce que tout de même on n'est pas à un tournant? Est-ce que cette vague de chaleur-ci ne va pas enclencher quelque chose avec des projets plus globaux, justement pour faire face à ces vagues de chaleur?
10: Alors j'aimerais l'espérer, c'est vrai. Le problème, c'est que tout ça va coûter beaucoup d'argent et je ne suis pas certain qu'on ait les moyens de mettre en œuvre une politique qui garantisse ce qu'on appelle aujourd'hui l'habitabilité, hein. Ne fût-ce que ça, y compris pour les plus démunis, parce que ce sont ceux qui payent le tarif le plus cher. Mais c'est aussi le fait qu'il va falloir prendre des mesures pour le long terme, et des mesures aussi en ce qui concerne le reste du monde. Les engagements qui ont été pris lors des COP sont infinançables aujourd'hui, et les pays du Sud sont en train de s'endetter encore plus. Le problème aujourd'hui auquel on est confronté, c'est que pour répondre à ces questions-là, pour mettre en place des mesures sur le long terme alors, ce qui n'est pas le même agenda que l'agenda électoral, hein, de nos gouvernements, eh bien, il faut de l'argent. Et ça n'intéresse pas beaucoup le monde de l'entreprise, parce que ça ne rapporte pas beaucoup d'argent. Et donc, c'est vrai, ça, on va dépenser beaucoup de fric aujourd'hui pour répondre à l'urgence. Et il y a deux urgences, le réchauffement et les inondations. On va peut-être continuer d'ailleurs à bétonner les sols, hein, comme on l'a fait depuis longtemps. Et puis, on n'aura pas l'argent pour travailler sur le long terme. Et c'est ça le vrai problème auquel on est confronté aujourd'hui.
0: Ouais. Rapidement, en une minute, Pauline Simonet, j'imagine qu'en France, c'est la même chose. En Belgique, on cherche des milliards pour boucler les budgets du gouvernement, les budgets publics. C'est la même chose en France, il y a une dette qui est immense aussi. Comment est-ce qu'on va financer tout cela?
9: Effectivement, par exemple, pour ces coupes budgétaires, quand on a besoin de beaucoup d'argent là, ces derniers mois et l'année dernière, on a ponctionné justement dans ce fonds vert qui venait d'être mis en place en 2022-2023, juste après l'élection d'Emmanuel Macron, ce fonds vert d'euros, il n'y a presque plus rien dedans maintenant. Donc c'est le premier endroit où on va ponctionner. On a vu aussi qu'on avait mis en place une loi justement pour adapter les logements, une loi assez ferme qui interdisait de louer des logements passoires thermiques. Et bien là, aujourd'hui, alors que le ministre du Logement prône cette adaptation officiellement, en fait, en ce moment, il y a cette loi qui est en train de passer pour autoriser justement finalement tous les propriétaires à louer ces logements, même quand ce sont des passoires thermiques. Et c'est ça que les Français voulaient, hein. Il y a eu vraiment des manifestations, on était contre ces décisions. Donc, ce qu'on dit aujourd'hui au moment d'une crise, ce sera l'automne, l'hiver, pendant la campagne pour la présidentielle. Et puis, je pense que malheureusement, ça ne fera pas partie des principaux sujets qui sont développés par les différents candidats.
0: Voilà, les températures qui devraient normalement baisser dimanche, mais on nous prédit déjà à confirmer évidemment une nouvelle vague de chaleur d'ici la mi-juillet. Merci beaucoup Pauline Simonet, et merci à vous Philippe Hensmans. On n'a pas fini d'en parler évidemment de cette vague de chaleur. Il est 8h44.
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0: Pascal Laroche, accident sur la E40 vers Liège.
17: Oui, tout à fait. Aix-la-Chapelle en direction de Liège à hauteur d'Aller. 30 minutes de patience pour le moment. Non loin de là, sur le 25 entre Liège et Neuchâteau, il y a un objet encombrant à hauteur de Bilin. C'est un plot de chantier au milieu des demandes. Faites attention. Et puis, sur le 411 en direction de Luxembourg, eh bien, là aussi, ça coince un tout petit peu. Vous perdez 15 minutes. Premier coup de frein à partir d'Arlon. Sur les axes en direction de Bruxelles, on a 10 à 15 minutes. En général, 15 sur le 40 qui vient de Liège à partir d'Everlé. Et sur le ring de Bruxelles, des retards de 10 à 25 minutes. 25 entre Grand Bigard et Woluwe-Saint-Etienne. 15 entre Ytre et Woluwe-Saint-Etienne.
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0: Il est 8h46, c'est Lady de Célis, c'est votre dernière interview de la saison. Et donc, vous n'avez pas pris un invité, mais trois, c'est fait.
20: Et oui, et pour les présenter, je vous propose un truc. Allons voir ce que l'avenir nous réserve.

0: Bonjour les Feux Chatterton.
1: Bonjour.
0: Bienvenue à vous. Difficile d'être passé à côté de ce tube. Allons voir extrait de votre dernier album, quatrième album studio intitulé Labyrinthe. Mais ce matin, vous êtes là pour nous présenter un autre single issu de cet album et que vous allez nous interpréter. On a beaucoup de chance. Ça s'appelle Ce qu'on devient. Il y a aussi un clip dont on va parler et un concert à Fort National annoncé pour février 2027. Mais d'abord, pour faire les présentations, si je ne m'abuse, je suis face au trio initial de Feu Chatterton, parce que normalement vous êtes cinq, oui. Mais au départ, il y a vous trois, Sébastien, Arthur et Clément, rencontrés sur les bancs du lycée.
2: Exactement, oui, comme ça un peu.
3: Tout à fait.
4: On était assis comme ça, le premier.
3: Presque pareil, ouais.
4: Et ils se connaissaient depuis la seconde. Ouais. Moi, je les voyais par la fenêtre de
0: ils
4: classe.
0: Avaient l'air cool.
4: Ils avaient l'air sympa, ils s'amusaient bien.
5: Arthur, il parlait fort.
4: Déjà.
0: Tout était là.
1: Ouais.
0: Et puis une carrière qui se construit depuis 15 ans, étape par étape, d'abord des petites salles, puis des moyennes, puis des grandes et des très très grandes. Ouais. Premier album studio, deuxième, troisième, quatrième. Est-ce qu'on peut quand même pas dire que maintenant, notamment avec le succès d'Allons Voir et de ce dernier album, on est monté un échelon dessus?
4: Bah, on le ressent comme ça. Après, c'est la particularité du fait d'être un groupe et aussi de notre vie au quotidien. C'est assez sain, ça nous protège quand même. On se rend pas trop compte parce que nous on est dans notre couloir en fait. Donc on sort un disque et quand on sort un disque, c'est le moment où on est sur la route, en tournée, dans des mondes parallèles. Donc c'est plutôt quand on fait une pause, qu'on revient chez nous 2-3 semaines plus tard, qu'on réalise que ah oui, il y a plus de gens qui nous connaissent maintenant.
0: Oui, ou face au public
4: évidemment. Ouais, même là en festival, on a commencé les festivals d'été. C'est la folie, le plaisir que c'est aussi de voir les gens chanter.
1: Allons voir.
4: Notamment. Ouais. C'est une grande joie de pouvoir vivre ça ensemble. Ce qui fait qu'on est. Je sais pas, il y a un truc, je trouve, qui nous préserve d'un peu d'avoir le melon, parce qu'en fait, on reste des copains d'enfance qui poursuivons un peu un rêve fou.
0: C'est ça qui est beau, et sans doute que le public ressent aussi le fait qu'il y a une vraie amitié à la base. On ne résiste pas non plus à l'envie de parler de votre lien avec la Belgique. Soyons chauvins pour une fois que c'est nous, d'ailleurs. Vous avez enregistré vos deux derniers albums studio à Bruxelles, au studio ICP. Je pense qu'il y a aussi Jacques Brel qui fait partie de vos références, que vous avez notamment repris, Arthur, plusieurs fois. La Belgique, ne nous dites pas qu'on est le meilleur public, on le sait. On va la péter avec ça.
3: Malheureusement, c'est vrai.
1: C'est un territoire, en vrai, on vient ici depuis très très longtemps, depuis le tout début du groupe. Même le premier album, on était très soutenu par les radios belges. C'est un endroit où la Belgique, où le public est ouvert à la nouveauté et à la frontière entre la chanson et le rock indé, la musique parfois assez complexe. Et je trouve que c'est un endroit où notre musique va assez bien. Et le studio ICP, bon, tout le monde le sait, mais c'est un des plus grands studios d'Europe. Et on s'y sent très très bien. Je crois qu'on a besoin de revenir dans cette ville. Elle a quelque chose de très apaisant, en fait, pour nous. Donc on y revient avec plaisir. Ah. Et on est très heureux de finir notre tournée de l'album Labyrinthe au Forêt National. Ça sera la dernière date de notre tournée de Zénith d'Arena. On fait deux concerts à Paris et on finit ensuite le dimanche à Forêt National. Ça va être la grande fête, en fait, de cette tournée. Ça sera à Bruxelles. Et c'est pas... Franchement, c'est pas un hasard. On l'a commencé ici, cet album, on va le terminer là-bas. Donc c'est
3: oui, franchement, on s'est posé la question de finir la tournée sur deux Bercy, ce qui est quand même assez extraordinaire pour nous. Quand on nous a proposé Forêt, d'aller à Forêt, on s'est dit que c'était en vrai la bonne solution pour finir une tournée, c'était en Belgique.
0: Bah, tant mieux pour nous, et ce sera le 14 février, ce qui n'est pas non plus une date anodine.
4: Ouais, c'est l'amour, notre amour.
0: Ah oui, et à propos d'amour, vous allez nous interpréter ce matin ce dernier single, Ce qu'on devient, qui pourrait peut-être être la suite de Allons voir, parce que c'est l'histoire d'un couple à l'épreuve du temps.
4: Oui.
0: Et finalement, ça se passe pas si mal, en général.
4: En tout cas,
0: on
4: est plein d'espoir. Il y a un truc qu'on ne sait pas trop expliquer pourquoi, c'est que même au cœur de la nuit, on sait que le jour arrive à un moment ou à un autre, et on veut croire en les choses qui durent. On est prêt à entretenir beaucoup de choses pour que l'amitié, les choses qui nous lient, la beauté, la joie, la gaieté, durent dans ce monde qui fragilise beaucoup, pardon, les liens. Et on le vit nous-mêmes, quoi. On est cette histoire d'amour qui dure, c'est aussi l'histoire de notre groupe, c'est aussi l'histoire de notre lien avec le public, c'est aussi l'histoire de ce que c'est que essayer d'avoir de l'inspiration pendant 15 ans et de rester enchanté par ce monde-là malgré ce qu'on voit aux nouvelles. Et on y croit, il y a un truc en nous qui croit, qui reste enfantin, illuminé, joyeux. Il y a quelque chose à apprendre. C'est presque même un devoir, on trouve, dans notre monde, de s'accrocher à l'espoir et à la joie qu'il faut aller chercher partout, quoi.
0: Et donc, merci pour ça aussi. Et donc, on n'en peut plus d'attendre. Allons voir ce qu'on devient. On vous écoute en live, les Feux Chatterton, avec ce nouveau single.

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0: Ce qu'on devient, c'était les Feux Chatterton, leur dernier single issu de cet album Labyrinthe, dont on n'en finit plus de découvrir évidemment toutes les pépites. Il y a un clip aussi pour ce morceau, Ce qu'on devient, qui est réalisé par Sacha Teboul, qui est votre frère.
1: Et oui,
0: Arthur.
1: Exactement. Ouais.
0: Alors on se pose toujours la question de savoir c'est comment travailler en famille, mais je vais plutôt poser la question à Sébastien et Clément, comment ça se fait de travailler avec la famille des autres?
2: Bah, ça se passe très bien, honnêtement, on a la chance d'avoir Sacha, qui est en fait Sacha Teboul, qui est le frère d'Arthur, mais qui au-delà du frère d'Arthur, c'est un grand réalisateur.
0: Il a déjà plusieurs fois collaboré avec
2: lui. C'est un grand artiste, indépendamment de Feu Chatterton, et en fait il a réalisé plusieurs pochettes de nos disques, notamment la pochette de Palais d'Argile, qui est l'album précédent, qu'il a réalisé le clip de l'affiche rouge. Enfin, il a déjà travaillé avec nous et avec plein d'autres gens. On a la chance de l'avoir dans la famille, comme ça il nous fait ça
0: gratuitement.
2: Non, voilà, après, c'est plutôt ça, ouais. Il fait pas ça gratuitement, mais il travaille sans doute beaucoup plus que ce qu'il ferait si c'était une commande de quelqu'un qu'il connaît pas. Et je pense que l'échange on est déjà une famille tous les cinq, le groupe. On rajoute les familles des autres et puis les talents qu'il y a autour de nous. Je pense que je pense que pour les gens c'est important de se rendre compte qu'un travail d'artistique c'est avant tout un travail humain, vraiment d'échange entre des personnes. Et si on s'entend pas bien, si l'amour familial, l'amour fraternel, je pense que ça aide à créer de belles choses. Et je crois que c'est ce qui s'est passé avec ce clip. C'est Sacha qui avait envie de réaliser le clip et qui a fait cette proposition qui est, je pense que j'invite tout le monde à la regarder, à voir. C'est très touchant. Et ça dit beaucoup de choses sur l'amour d'un couple, l'amour tout court.
0: Ouais. On vous invite donc à aller découvrir ce clip de Ce qu'on devient, la chanson, l'album Labyrinthe, si c'est pas encore fait, et puis surtout d'aller voir Feu Chatterton à Forêt Nationale. Ce sera le 14 février, une date facile à retenir.
2: Voilà, 2020. Date de l'amour.
0: Rendez-vous là-bas. Merci.
3: Merci. Merci.
4: Voilà, et après cette parenthèse avec les trois de feu Chatterton, retour à l'actualité ce matin et le Venezuela qui a été touché par un puissant séisme. Officiellement une trentaine de morts, mais un centre d'expertise américain annonce déjà des milliers de victimes. Ce sera dans le journal de 9h, dans 2 minutes maintenant. Belle matinée à l'écoute de Matin Première.
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4: Et dans la suite de Matin Première et le livre de Célice, vous nous emmenez au musée à Liège.
0: Et oui, au musée de la Bovary qui fête les 10 ans de sa réouverture à travers une exposition qui montre évidemment une partie de la collection, mais aussi les coulisses, la façon dont on travaille dans ce métier-là.
4: On va encore avoir chaud au moins jusque dimanche. Bonjour Arnaud Reusson.
10: Bonjour François, bonjour à tous.
4: Et dans les clés ce matin, vous nous expliquez à quel point nous ne sommes mal préparés à cette vague de chaleur en Belgique.
10: Oui, mal préparés et pourtant, franchement, moi ça fait quand même un petit moment que je me penche sur la question. C'est pas comme si on n'avait pas les données qui nous annonçaient l'augmentation du nombre de jours de canicule que l'on
0: avait. Il l'avait dit.
10: Mais il y en a plein d'autres qui l'avaient dit bien avant. Hein. Et donc, on va justement essayer de voir aussi toutes les conséquences multiples que tout ça peut avoir.
4: Juste après le journal, présenté par Mélanie Joris.
11: Bonjour, le Venezuela touché par un puissant séisme. Un premier bilan fait état de 32 morts, mais il est probablement largement sous-estimé. La région Wallonne est condamnée en cause une plainte des agents du DNF, le département de la nature et des forêts, qui se plaignaient d'un manque de matériel adapté à leurs fonctions. Le Venezuela a déjà reçu de nombreuses propositions d'aide. Des équipes vont arriver de l'étranger pour prêter main forte aux secouristes locaux après ce puissant séisme. Aline Gonsalves, sur place, les besoins sont énormes.
1: Les dégâts ne sont pas encore chiffrés, mais ils sont très importants. Dans la capitale Caracas, les secouristes s'activent sur des tas de gravats, là où se dressaient hier encore des immeubles à appartements. D'autres bâtiments présentent des façades éventrées ou sont gravement fissurées. Une région proche de la capitale serait particulièrement touchée, d'après la présidente du Venezuela.
3: Quel estado más afectado?
12: L'état le plus touché par cet événement sismique sans précédent est La Guaira. Des dizaines de bâtiments se sont effondrés. On peut dire que la situation à La Guaira est une véritable tragédie et qu'elle est devenue une zone sinistrée.
1: La présidente Delcy Rodriguez qui annonce aussi un premier bilan humain, au moins 32 morts, mais ce pourrait être bien plus encore, entre 10 000 et 100 000 victimes, d'après de premières estimations de l'Institut d'études géologiques des États-Unis.
11: Et dans le reste de l'actualité internationale, au Moyen-Orient, l'Iran met en garde contre tout passage non autorisé dans le détroit d'Ormuz. La question est au centre des tractations avec les États-Unis. Alors qu'avant la guerre, aucun droit de passage n'était imposé, désormais l'Iran verrouille tout passage. Les gardiens de la révolution ont déclaré que tout passage sans autorisation serait inacceptable, dangereux et sanctionné de mesures appropriées, je cite. Chez nous, il va encore faire très chaud aujourd'hui. Les maxima grimperont jusqu'à 38 degrés en ville. À cette heure-ci, vous êtes peut-être encore sur la route. Alors, prudence. Avec la chaleur, le sommeil est moins bon, les réflexes aussi. Notre comportement change. Et sur la route, les chiffres le montrent, il y a plus d'accidents. Les explications de Philippe Inouan-Bercy et Valentin Lecoq.
13: Dépassements dangereux, agressivité, des comportements plus fréquents en période de chaleur, ces automobilistes le constatent.
14: Les gens roulent comme des cinglés quand il fait chaud, jamais vu ça. Ils sont plus énervés, ils dépassent, ils accélèrent.
15: Le soleil, ça endormit un petit peu les gens, la chaleur aussi.
13: Des comportements qui augmentent le risque d'accident, Benoît Godard, porte-parole de l'Institut de sécurité routière VIAS.
16: On estime que chaque degré supplémentaire augmente d'1% environ le risque d'accident. On peut estimer à environ une douzaine le nombre d'accidents corporels supplémentaires dues à la chaleur.
13: Éviter les déplacements non essentiels aux heures les plus chaudes, boire de l'eau, essayer de bien dormir, quelques conseils pour être plus zen. Mais il faut aussi faire attention à son véhicule. Les pneus et la batterie sont mis à rude épreuve. Belinda Dematia, porte-parole de l'Agence Wallonne pour la sécurité routière.
17: L'idéal, c'est de se garer à l'ombre quand c'est possible. Et puis quand on monte dans ce véhicule, ne pas non plus directement activer l'air conditionné pendant les premiers kilomètres, ouvrir les vitres pour éviter qu'on puisse trop d'énergie dans la batterie. On conseille aussi de ne pas avoir une différence de température trop importante à l'intérieur de l'habitacle par rapport à l'extérieur, 4 à 7 degrés maximum pour éviter aussi de trop consommer.
13: Dernier conseil, faites aussi attention à l'état des routes. Avec la chaleur, les soulèvements de chaussées sont fréquents.
11: L'IRM a placé les provinces de Liège et du Limbourg en avertissement rouge en raison de la chaleur pour toute la journée de demain. On attend en effet jusqu'à 40 degrés dans l'est du pays. L'avertissement orange reste en vigueur, lui, pour le reste du territoire et ce au moins jusqu'à samedi avant de repasser au jaune à partir de dimanche. On espère pouvoir enfin respirer. La région Wallonne a été condamnée par le tribunal de première instance de Namur dans le dossier des uniformes et chaussures de service des agents du département de la nature et des forêts, le DNF. Cette décision intervient alors que la ministre wallonne de la Nature, la libérale Anne-Catherine Dalcq, vient d'annoncer en commission du Parlement wallon le déblocage de plus de 1,2 million d'euros afin de financer le renouvellement des équipements des agents forestiers. Cette décision de justice est donc tombée juste avant. Écoutez l'avocat des agents du DNF, Didier Darvan.
18: On réclamait uniquement l'application d'une réglementation wallonne qui remonte à 2003 qui permettait du renouvellement annuel de cet uniforme et de cette masse d'habillement pour pouvoir travailler correctement, mais cette réglementation n'était plus exécutée depuis de nombreuses années, vu que le dernier renouvellement de la masse d'habillement et de chaussons intégrale remontait à 2016, donc ça faisait 10 ans que les agents des forêts travaillaient avec un uniforme et du matériel vétuste.
19: Très concrètement, c'était quoi?
18: C'était donc, comme son nom l'indique, des chaussures de travail, des pantalons, des vestes, des chemises et également un uniforme plus officiel étant donné que nous avons affaire à des personnes qui sont assermentées, donc représentants de police judiciaire et donc il est important au niveau du public qu'on puisse les distinguer, raison pour laquelle il y a cet uniforme à l'instar des policiers, des gendarmes et des militaires.
11: Une interview de Sébastien Remacle. Enfin en sport, à la Coupe du Monde, les Diablos Rouges s'envoleront la nuit prochaine pour Vancouver, où ils joueront samedi à 5h du matin, heure belge, contre la Nouvelle-Zélande. Hans Van Aken sera peut-être sur le terrain dès le coup d'envoi. On le saura une heure avant la rencontre. Il ne jouait jamais quand Domenico Tedesco était le sélectionneur. Avec le sélectionneur actuel, Rudy Garcia, il joue plus souvent.
19: Avec Tedesco, je n'ai été repris qu'une fois et je suis resté sur le banc, donc on ne peut pas dire qu'il y avait une relation. Garcia, lui, m'a fait confiance dès qu'il est arrivé, et notamment lors de ce fameux match à Genk contre l'Ukraine. Et quand tu arrives à montrer de quoi tu es capable, ce que tu peux apporter à l'équipe, ça facilite les choses. Donc la relation est bonne. Dans cette Coupe du Monde, je suis monté deux fois au jeu. C'était le cas aussi lors des deux matchs amicaux où j'étais parmi les premiers à rentrer. Et donc, ben, j'espère encore plus.
11: Une interview réalisée par Vincent Langendries. Voilà qui referme cette édition. Bonne journée à toutes et tous.
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11: Et la suite de Matin Première, c'est avec vous, Élodie de Célis et Xavier Van Buggenhout.
0: Oui, qui arrive, on l'appelle. Xavier Van Buggenhout est appelé dans le studio.
11: On l'appelle.
0: Merci beaucoup. Mélanie Joris, on vous rappellera dans le studio aussi à 9h30 pour le rappel des titres. Tout de suite, on fait le point sur vos conditions de circulation à 9h06 avec Pascal Laroche. Comment ça roule, Pascal ?
21: Eh bien, on va faire un petit point déjà sur la chaleur. Si vous prenez la route pour plusieurs heures, faites une pause toutes les deux heures, c'est important. La chaleur augmente, la fatigue et peut diminuer la vigilance, hein, il va faire chaud aujourd'hui, ça vous le savez, on vient d'en parler. Alors, en ce qui concerne ce qui se passe sur les routes pour le moment, sur le ring de Bruxelles, on a encore des retards de 10 à 30 minutes. 30 minutes pour passer Grand Bigard et aller jusqu'à Woluwe-Saint-Etienne avec des coups de frein du côté de Strandbeek-Bever. Et puis sinon, sur les axes en direction de Bruxelles, 15 minutes sur le 40 qui vient de Liège à partir d'Everlée et 20 minutes sur le 40 qui vient de Gand à partir d'Alost. On a aussi 10 minutes sur le 19 qui vient d'Anvers à partir de Zemst. Des ralentissements sur le 411 et entre Arlon et Luxembourg. Premier coup de frein à partir d'Arlon, vous perdez toujours 15 minutes. Attention dans le secteur de Liège sur le 25, à hauteur de Billin, il y a une perte de chargement en direction de Neuchâtel. C'est un plot type, plot de chantier. Et puis un objet encombrant sur la Nationale 5 en direction de Couvain, à hauteur de la Nef. C'est une échelle au milieu de la chaussée en direction de Couvain. Prudence.
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0: Et oui, Matin Première continue avec Xavier, avec Arnaud qui est en train de nous rejoindre et en régie avec l'équipe de rêve, Morgane Coljon, Paul Michel, Olivier Depri pour la programmation. Oui, je suis sentimentale, Xavier, parce que c'est déjà ma dernière de la saison. Et
21: bon, comme vous venez d'arriver.
0: Oui, je sais, voilà, écoutez, c'était court mais intense. Et comme un fait exprès, nous allons parler de Liège, figurez-vous, et du musée de la Bovary qui célèbre déjà les 10 ans de sa réouverture. Et donc forcément, il le fait à sa façon, c'est-à-dire à travers une expo dont on va vous parler. Il y aura bien sûr comme chaque jour les bonnes colonnes de Nicolas Van Hunskrigh, la séquence L'Histoire continue avec Bertrand Haine consacré cette semaine par un heureux hasard à Mexico 86. Et puis dans le vidéoclub d'Ayrton Touet, un film culte pour terminer la saison, Labyrinthe, qui réunit un générique de fou, le créateur des Muppets, George Lucas comme producteur et dans les rôles principaux Jennifer Connelly et David Bowie. Rendez-vous aux alentours de 9h50, mais d'abord beaucoup de choses à vous dire ou à se demander, à commencer par la question clé d'Arnaud Roessen. C'est le moment de la question clé avec vous, Arnaud Roessen, comme tous les matins, et vous vous demandez aujourd'hui jusqu'à quel point nous devons nous habituer pour le futur à vivre des vagues de chaleur.
2: Oui, ce qui est sûr, c'est que le climat va se réchauffer, ça on le sait, et que plus le climat va se réchauffer, on est aujourd'hui à 1,5 degré en moyenne mondiale, on sera sans doute à plus 2 degrés en moyenne mondiale toujours d'ici 2050, plus le climat va se réchauffer, donc plus on va connaître ces épisodes de vagues de chaleur. Et on ne peut pas dire qu'on ne savait pas. Je me souviens, moi, dans le cadre du tournant notamment, ça fait 5 ans que je lis des rapports sur les conséquences du réchauffement climatique, et à chaque fois l'enjeu de l'augmentation du nombre de jours de canicule, c'est un des principaux effets qui est pointé du doigt par les scientifiques. Et je lisais encore ce matin les publications du Centre d'analyse des risques du changement climatique, le CERAC, qui nous explique que les vagues de chaleur, le stress thermique, c'est un des risques les plus importants en fait pour le futur de la Belgique dans un contexte où le climat se dérègle. On estime qu'au train actuel, le nombre de jours de canicule pourrait être multiplié par 4 d'ici 2050 par rapport à ce qu'on connaissait jusqu'au début de ce 20e siècle, ouais. 21e siècle.
3: Et ces vagues de chaleur, elles ont des conséquences à tous les étages de notre société.
2: Oui. Et parmi ces conséquences, il y en a qu'on ressent très bien, évidemment, ces derniers jours. Hein, on a plus de mal à dormir, on est moins concentré, tout nous demande un peu plus d'énergie. Mais pour certaines personnes, les conséquences sont beaucoup plus importantes. Les personnes âgées ou les nourrissons, dont le corps régule beaucoup moins bien la température. Pour les personnes âgées aussi, il y a la difficulté parfois à ressentir la sensation de soif et donc à s'hydrater suffisamment. Les femmes enceintes aussi souffrent avec un grand risque de naissance prématurée quand on a des chaleurs aussi intenses que celles-ci. Pour tous ceux et toutes celles qui ont une santé fragile, des maladies chroniques, la chaleur peut venir aussi aggraver les pathologies. Les estimations basses estiment qu'avec un réchauffement à plus de 2 degrés, hein, donc ça c'est ce qu'on risque d'ici 2050, eh bien on risque au moins une augmentation de 1000 décès par an à cause de la chaleur. Ça c'est pour les situations les plus graves, mais du point de vue économique par exemple aussi, hein, on en a parlé récemment dans les clés, on a des études très sérieuses qui attestent d'une perte de compétitivité économique plus ou moins importante en fonction de l'intensité de ces vagues de chaleur.
0: Et il ne faut pas oublier non plus qu'il n'y a pas que les humains qui souffrent.
2: Non, tous les écosystèmes trinquent à cause de ce réchauffement climatique provoqué par l'homme. Hein. Il faut quand même le rappeler, les plantes, les arbres qui voient leur croissance normale perturbée, qui risquent par exemple aussi de voir des jeunes pousses mourir avant de se développer. Les rendements agricoles aussi sont affectés par ces fortes chaleurs. Et puis si on revient à nos sociétés humaines, on voit aussi déjà des conséquences très pratiques, hein, avec certains trains qui ne roulent pas, certains bus qui doivent rester au dépôt parce que la chaleur y serait intenable. Quand ça chauffe très fort et de manière continue comme ça, vous avez même des risques, par exemple, que les rails de chemin de fer se déforment. On commence à s'en inquiéter en France avec la longueur de cette vague de chaleur. Bref, je pourrais vous faire une liste encore très très longue, c'est pas le but hein, ce matin. C'est juste de dire qu'il va y avoir effectivement des conséquences très concrètes, des conséquences importantes pour nos sociétés, qu'il faut s'y préparer, qu'on avait les moyens de s'y préparer, on ne l'a pas vraiment fait jusqu'ici, bon, il n'est pas non plus trop tard, mais ça va devenir une priorité politique pour les années qui viennent, certainement, de penser cette adaptation, tout en n'oubliant pas l'enjeu derrière cela, de diminuer au plus vite notre contribution au réchauffement climatique en réduisant nos émissions de gaz à effet de serre. On va prendre le temps de revenir de manière un peu complète sur ces enjeux-là tout à l'heure, dans les clés à 12h30.
0: Bon, et on retient qu'il n'est pas trop tard. Hein. Il y a quand même toujours, évidemment...
2: Déjà, mais tout à fait trop tard. Hein. On aurait pu faire plus tôt, mais on peut
0: toujours faire maintenant. Il n'est pas tout à fait trop tard. Merci beaucoup, Arnaud Roysen. Ce sera donc dans les clés tout à l'heure sur la première et en podcast, bien évidemment. Merci, Arnaud.
2: Belle journée.
0: On va écouter le groupe britannique Blossoms avec sa chanson Meet Me in Love, extrait de son nouvel album qu'on attend pour le mois d'octobre.

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0: Meet Me in Love, on écoutait Blossoms et dans la suite de Matin Première. J'ai l'impression que plus on se côtoie et plus vous devenez liégeois, Xavier. C'est étonnant ça?
1: Alors ça, oui, avec vous, évidemment, forcément, on se liégifie en permanence. Et pas que, mais soit, de quoi parlons-nous? Ben oui, les 10 ans réouverture de la Boverie à Liège. C'est plus que 10 ans la Boverie, mais 10 ans depuis les rénovations évidemment qui ont eu lieu. Il y a une passionnante exposition qui se concentre sur les collections de la Boverie. Vous savez qu'il y a plus de 40 000 pièces qui sont dans les collections de la Boverie, et il y a notamment du Picasso, des Ensors, mais des choses aussi, et c'est peut-être plus intéressant, beaucoup plus méconnues, on verra ça avec l'un des conservateurs qui est notre invité, Grégory de Sauvage.
0: Mais justement, on ne sait pas forcément tout ça. On va même rappeler ce qu'est la Boverie et on en parle dans un instant, juste après ceci.
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0: Plus d'1 300 000 visiteurs, plus de 60 expositions, plus de 2000 œuvres acquises durant ces 10 dernières années. Le musée de la Boverie à Liège, qui accueille la collection des Beaux-Arts de la Principauté, fête déjà les 10 ans de sa réouverture. Et forcément, cela se fête à travers l'art, avec une exposition spéciale, mais qui raconte aussi les coulisses de ce lieu emblématique et le quotidien de ceux qui y travaillent. Ça s'appelle 10 ans de la Boverie, les coulisses d'une collection. C'est à voir jusqu'au 23 août. Et on en parle ce matin avec son commissaire et conservateur, Grégory de Sauvage. Bonjour.
1: Bonjour.
0: Merci beaucoup d'être avec nous ce matin pour parler de cette exposition, mais qui forcément fait référence à tout un passé qu'on va vous demander de résumer peut-être en quelques mots, même si c'est pas toujours simple. Mais la Boverie, c'est quand même une histoire ancienne, parfois un peu mouvementée. Rappelez peut-être ce qu'est ce lieu et en quoi surtout il a été le symbole d'une renaissance il y a 10 ans.
11: Voilà. Alors c'est un pavillon qui a été construit en 1905 dans le cadre de l'exposition universelle qui s'est tenue

0: à Liège. C'est un des seuls qui a été conservé. Il a vécu et il y a eu plusieurs expositions pendant une quarantaine d'années. En 52, il est devenu un musée à proprement parler. Je vous passe un peu les détails, mais en 1993, il est devenu le musée d'art moderne et d'art contemporain. Et puis, quand on est arrivé en 2016, forcément, on s'est rendu compte qu'il avait besoin d'un bon nettoyage et d'être remis surtout aux normes de bonne conservation des œuvres d'art. Et donc, c'est ce qu'on a fait. On a créé des lieux qui soient sécurisés, mais aussi mettre en place tout un air conditionné qui permet que les œuvres soient dans des bonnes températures et dans une hygrométrie assez intéressante.
1: Vous savez parler aux auditeurs à l'heure actuelle. Les salles sont climatisées. Ça, c'est quand même une information très importante. Quel regard vous portez sur ces 10 dernières années qui ont, elles aussi, été un peu chahutées ?
0: Oui, effectivement, il s'est passé beaucoup de choses, mais on a tenu le cap, voilà, on a maintenu la voilure, et je pense qu'on a quand même réalisé beaucoup d'expositions temporaires. Les lieux ont été occupés aussi par plusieurs petites expositions qui étaient faites maison, faites par la ville de Liège, puisque c'est un musée qui est un musée communal, avec des expositions comme Abstraction, des expositions comme Bilviola, par exemple, mais aussi des triennales de la gravure, 21 rue de la Boétie, enfin voilà, donc c'est un lieu qui vit énormément, qui est apprécié des Liégeois et d'autres encore, du grand public.
1: Oui, pas que, hein, c'est pas que, ouvert que aux Liégeois, ça c'est important à dire aussi.
2: Ouais, on le disait, la collection les collections quelque part du musée de la Beauverie, c'est 40 000 œuvres, il y a à peu près 5500 peintures, 800 sculptures, 35 000 dessins et estampes. Alors c'est des œuvres qui sont parfois exposées, certaines qui ont été très peu vues aussi. Il y a des travaux de restauration parfois qui sont nécessaires, il y a un travail de maintenance évidemment, elles doivent être conservées, vous l'expliquez, dans des conditions bien particulières. Tout ça nécessite de la gestion, de la maintenance. Comment est-ce qu'on on organise concrètement la gestion d'une telle collection ?
0: Alors, la gestion, d'abord, c'est la pérennisation, évidemment, de la collection, faire en sorte qu'elle soit pérennisée dans le temps et qu'elle puisse être passée aux générations futures. Ça, c'est le premier de notre devoir en guise de conservateur. Mais il faut aussi, évidemment, la valoriser. Et donc, pour ça, on met en place des expositions. Là, c'est un peu la politique qui est en place depuis un certain nombre d'années, où quand on construit une exposition en interne, on ressort les collections et on permet de les redéployer. Parce qu'évidemment, plus de 40 000 œuvres, ça donne le tournis. Il faut qu'on puisse être capable de les présenter au public, qu'elles puissent tourner, qu'il y ait un accrochage un peu tournant. Et donc, c'est un peu notre façon de procéder.
2: Ouais. Parmi les œuvres phares qui vont être présentées, on va en pointer quelques-unes, évidemment, pour cette exposition qui célèbre les 10 ans de la rénovation. Il y a notamment la mort et les masques de James Ensor. Vous disiez Grégory de Sauvage, ça c'est vraiment un trésor national, cette peinture, mais qui à la base est très avant-gardiste, même presque subversif pour son époque.
0: Oui, tout à fait. Évidemment, on ne présente pas James Ensor, qui est un grand peintre de l'histoire de l'art belge, bien évidemment, un peu irrévérencieux, mais aussi un grand maître en termes tout simplement plastiques, puisqu'il est un peu précurseur de l'expressionnisme. Ce tableau, il est magnifique, parce qu'il est sans concession aussi. Je pense qu'il présente la société, puisqu'on voit la mort qui est représentée, entourée de personnages qui portent des masques, et il fait un peu référence à la société, qui est un grand bal finalement, où chacun porte un masque. Donc il y a une sorte de critique un peu larvée, mais il n'oublie pas l'aspect esthétique, qui est quand même très très fort, avec des couleurs et des aplats de couleurs qui sont quand même très prononcés et qui sont très expressionnistes. Voilà.
1: Alors j'espère qu'on aura le temps d'évoquer peut-être d'autres œuvres présentes, mais on sent qu'en parallèle avec cette volonté de montrer une partie de la collection, il y a aussi le fait de montrer ce qu'est le métier de conservateur, de restaurateur, car ça reste un secteur peut-être encore trop méconnu et qui donc peut susciter parfois des incompréhensions, peut-être une barrière pour le visiteur qui voudrait venir.
0: Effectivement, je crois que c'était un peu l'intention, c'est-à-dire qu'on voulait passer de l'ombre à la lumière avec deux axes traversants, avec ma collègue Fanny Moons qui est également conservatrice mais également co-commissaire de l'exposition. Je le dis parce qu'en fait, en réalité, on a voulu que ce soit collectif aussi, cette exposition. Et donc on montre effectivement les différents métiers. Il y a notamment un espace qui a été consacré aux restaurateurs restaurateurs qui ont fait un travail remarquable, puisqu'on a la chance d'avoir un atelier de restauration, ce qui est de plus en plus rare dans les musées, donc à demeure, qui travaillent pour nous. Ils sont deux et ils ont eux-mêmes conçu, par exemple, leur espace. Donc cet aspect collectif, on l'a voulu aussi dans la conception de l'expo. Il y a aussi un espace qui est consacré au Centre européen d'archéométrie, qui est notre partenaire à l'Université de Liège et qui analyse les œuvres. On étudie aussi comment fonctionne une réserve et quel est le travail d'un préparateur, donc qui sont plutôt dans la régie, qui manipulent les œuvres. Et évidemment, un espace consacré à l'enrichissement, qui est plutôt le travail des conservateurs, avec des dons, des legs, mais aussi des achats par la ville de Liège pour continuer d'enrichir cette collection et la rendre vivante. Et enfin, on en termine par quelque chose d'un peu plus léger sur l'esplanade vitrée de Ricciotti, qui est plutôt une promenade, elle est agréable comme ça, entre des dehors et des dedans, puisque c'est un grand espace vitré, avec toute une série de sculptures qu'on a ressorties pour l'occasion et qui sont très peu montrées.
1: Est-ce que cette volonté de montrer les coulisses, de montrer tout le travail qu'il y a derrière, c'est aussi encore une séquelle d'il y a 6 ans, le Covid, quand le secteur culturel a été particulièrement touché et considéré comme non essentiel par certains?
0: Oui, je crois que vous avez quand même bien lu en fait ce qui se cache un petit peu derrière. C'est vrai qu'il y a une volonté de montrer que la culture est importante et qu'elle n'est pas résiduelle dans le degré d'importance, enfin les points qui sont vitaux pour la société. Ça l'est. C'est une respiration qui permet de rêver, qui permet d'inventer, qui permet d'apprendre, qui permet de faire société, qui permet de se rencontrer, d'échanger. Et donc pour moi, un musée a sa part à jouer, et l'art de façon générale, dans le fonctionnement d'une société. Voilà, c'est évident.
2: Et puis, vous le disiez, c'est une collection qui s'enrichit chaque année. Des nouvelles œuvres sont acquises. Ces 10 dernières années, 2000 œuvres ont été acquises par la Beauvrie. Alors, on sait qu'il y a un marché de l'art qui est très, très compliqué, qui est très spéculatif aussi. On n'a pas nécessairement les moyens d'acquérir des œuvres de stars, entre guillemets. Donc, comment est-ce que vous procédez? Comment vous privilégiez l'acquisition de certains types d'œuvres qui proviennent de tels ou tels artistes? C'est quoi la politique d'acquisition?
0: Alors, la politique d'acquisition, c'est plutôt d'enrichir le fonds autant qu'on peut sur les manques, de rester ancré dans l'art international si c'est possible, ou l'art régional, mais aussi, surtout d'être connecté en fait à son temps. Et donc, effectivement, vous soulignez le fait que c'est de plus en plus difficile pour les musées d'enrichir les collections. Ben, il faut en passer par d'autres méthodologies d'acquisition, avec par exemple des bourses collectives qui permettent d'acheter, ou tout simplement convaincre les artistes que c'est intéressant aussi pour eux d'être pérennisés dans des collections qui sont des collections publiques.
2: Des bourses collectives, vous êtes à plusieurs pour l'achat?
0: Oui, par exemple, oui, des partenaires. Ouais. Je pense par exemple à la Fondation Roi Baudouin, qui de temps en temps participe à l'achat d'œuvres quand on le leur signale, ou la Fédération Wallonie-Bruxelles, qui se porte acquéreuse et qui met en dépôt, alors par exemple, dans les musées. Donc des stratégies sont quand même mises en place pour continuer de faire évoluer les musées et surtout d'être ancrés dans l'art de leur temps, que ce soit au régional, au national ou à l'international.
1: Oui. Et alors, parmi toutes ces œuvres, il y en a une qui constitue la couverture, l'affiche de cette exposition. C'est le vieux jardinier d'Émile Claus. Pourquoi celle-là?
0: Alors, comme le musée est dans un parc et qu'il porte tous les deux le même nom, c'est le parc de la Beauvrie, le musée de la Beauvrie, ça nous semblait un peu évident que cet Émile Claus, qui est un grand jardinier, en fait, qui sort du jardin et qui rentre dans la villa du peintre, qui est Émile Claus, donc c'est le jardinier d'Émile Claus, qui porte un pot de fleurs. Enfin voilà, il y avait cette notion de dehors, dedans. Et puis, cette évocation, je pense, de promenade. Parce qu'on oublie aussi le plaisir à prendre dans un musée, on est là pour apprendre des choses, mais aussi pour se délecter tout simplement de choses, rêver, partager, s'émouvoir aussi, voilà.
2: Ouais. Il y a une autre œuvre que vous vouliez épingler, Grégory de Sauvage, c'est Marie de Kaiser, la Chichiara, qui est le portrait d'une Italienne. Alors, parce que c'est une œuvre intéressante d'une part, mais aussi parce qu'elle illustre le travail de recherche qui peut être effectué pour identifier une œuvre. Parce qu'ici, Marie de Kaiser, elle était peintre, comme sa fille, et il est arrivé qu'elle soit confondue.
0: Voilà, c'est ça. Donc on a été très attentif à effectuer 3 routes de visite qui peuvent être des visites transversales. Donc on peut revenir au musée et revoir ça de manière différente. Une route avec des peintres liégeois, une route avec des artistes féminines et qui retrace tout le parcours des artistes femmes, du moment où elles sont invisibilisées, où on leur laisse une place avec des bouquets de fleurs, jusqu'à l'époque contemporaine où elles peuvent s'exprimer tout à fait pleinement. Et c'est le cas de cette Marie de Kaiser qui illustre en fait cette invisibilisation, puisque tous les dictionnaires experts d'artistes rassemblent l'artiste mère et l'artiste fille, de telle manière qu'on ne puisse même pas les distinguer. Et donc, quand on a réalisé le catalogue, cette œuvre, elle a été donnée, on a fait un catalogue de l'expo qui reprend toutes les œuvres qui ont été données, acquises, léguées, etc. On a étudié cette œuvre et on s'est rendu compte, évidemment, que c'était une découverte tout à fait importante et qui est très illustrante sur la façon dont l'art créé par les femmes était considéré, quoi, de façon générale, oui.
1: Je suis contente qu'on termine là-dessus. Merci beaucoup, Grégory de Sauvage. C'est donc à voir jusqu'au 23 août. On rappelle que vous êtes conservateur et co-commissaire de cette exposition intitulée « 10 ans de la Boverie, les coulisses d'une collection ». Merci beaucoup.
0: Merci à vous.
1: Tout de suite, c'est le rappel des titres en compagnie de Mélanie Joris.
3: Bonjour. 38 degrés aujourd'hui, 40 demain dans l'est du pays. Les provinces de Liège et du Limbourg sont placées pour l'occasion en avertissement rouge à la chaleur par l'IRM. La tentation sera donc à nouveau grande de trouver un coin d'eau pour se rafraîchir et nager. Mais attention, se baigner dans des zones naturelles dont l'accès est interdit n'est pas sans danger. Mardi, deux jeunes ont perdu la vie à Asprimont. Ils se sont noyés dans une carrière désaffectée. Bernard Paré, président de la Fédération francophone de Belgique de natation, leur rappel, nager en piscine n'est pas la même chose qu'en milieu naturel.
4: En piscine, on est sécurisé. Il y a des maîtres nageurs, mais par exemple, nager dans un trou de carrière présente vraiment un danger important, puisque même si l'eau est claire, la température de l'eau en surface a l'air d'être très bonne. Quand on plonge dedans, on est vite à un mètre ou deux mètres sous la surface de l'eau, et là, l'eau peut être très froide. Donc, choc thermique, l'hydrocution, les obstacles coupants, immergés, et parfois des effondrements de parois de la carrière qui peuvent entraîner des tourbillons. La même chose pour les rivières, les fleuves, c'est évidemment le courant qui peut entraîner les nageurs. Même un nageur expérimenté peut avoir des problèmes dans ces conditions-là.
3: Une interview de Sophie Brems. En France, trois semaines après la découverte de son corps dans un silo à grains, l'autopsie de Liana n'a pas permis de déterminer les causes de sa mort. Des analyses complémentaires, notamment toxicologiques, sont en cours. Une chose par contre est sûre, la jeune fille a été violée. Le principal suspect, Jérôme Barella, est désormais poursuivi pour meurtre sur mineur de 15 ans. Précédé ou accompagné d'un viol, il risque la perpétuité. L'autre actualité du jour, c'est ce puissant séisme au Venezuela. Les dégâts sont importants. La présidente du pays, Delcy Rodriguez, a déclaré l'état d'urgence et a annoncé ce matin un premier bilan de 32 morts et d'au moins 700 blessés. Un bilan qui pourrait s'aggraver dans les prochaines heures. Selon l'Institut d'études géologiques des États-Unis, ce type de séisme peut provoquer entre 10 000 et 100 000 morts. En Australie, 6 mois après avoir instauré l'interdiction des réseaux sociaux aux moins de 16 ans, une étude montre que cette interdiction n'a eu que peu d'impact sur les habitudes de navigation des adolescents. Enfin, pour les amateurs de foot, 6 rencontres sont prévues au programme de la Coupe du Monde, parmi lesquelles Équateur-Allemagne ou encore Japon-Suède, à suivre bien sûr en télé et sur OVIO. Voilà pour cette édition, merci d'être à notre écoute.
1: Merci beaucoup Mélanie Joris et on retrouve Nicolas Vandenskrieg. Bonjour Nicolas.
5: Bonjour Elodie, bonjour à tous.
1: Pour ces bonnes colonnes qui ont pied terre de feu de l'amour, hein, l'Italie qui observe Emmanuel Macron et Giorgia Meloni qui ne peuvent plus se passer l'un de l'autre.
5: Oui, aujourd'hui Manu a fixé rendez-vous à l'italienne dans la ville d'Antibes. Connaîtra-t-il de cette rencontre jusqu'ici? Leur relation a toujours été tumultueuse. Analyse donc du premier sommet entre la première italienne et le président français.
1: Je vais vous engager pour faire tous les teasers. A tout de suite.
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1: Les bonnes colonnes de Nicolas Van Hunskrik ce matin, il est 9h34 sur la Première. Et qu'est-ce qui se passe entre ces deux-là, Nicolas ? Emmanuel Macron, président français, Giorgia Meloni, première ministre italienne, auront mis 4 ans à organiser leur premier vrai rendez-vous.
2: Ouais, 4 ans de disputes et 4 ans de trêve, écrit le journal économique Il Sole 24 Ore. Et 4 ans depuis que Giorgia Meloni a accédé au pouvoir en Italie en octobre 2022. Et ce n'est qu'aujourd'hui que les deux vont se retrouver pour leur premier sommet bilatéral. Alors, on a connu des couples qui se cherchaient, mais là c'est vrai que ça fait long. Il faut dire qu'ils sont très éloignés idéologiquement parlant. C'est une jolie formule du Courrier international pour ne pas dire totalement opposé. Lieu du rendez-vous, Antibes. Sur la Côte d'Azur, histoire de ne pas trop dépayser, l'italienne aura dû se dire le français. Sujet des conversations, le secteur stratégique sur lequel renforcer leurs alliances, précise encore le quotidien milanais qui en cite quelques-uns en vrac de secteurs, la défense, l'espace, l'énergie, l'infrastructure. Et il s'agit bien de renforcer les liens et pas de les initier, ça c'est déjà fait.
13: C'est pour ça que vous disiez qu'ils ne peuvent pas se passer l'un de l'autre ?
2: Eh ben oui, exactement, Xavier. Les deux voisins entretiennent des relations commerciales si importantes et de si longue date que forcément, il n'est pas possible d'imaginer l'un sans l'autre. Les échanges commerciaux jusqu'à 112 milliards d'euros, les investissements, la France investit 100 milliards chez son voisin italien, c'est un cinquième de l'ensemble, les partenariats aussi et les projets industriels, Italie et France main dans la main pour établir un système de missiles et main dans la main aussi pour ce qui est de la Fédération de la Haute Couture et de la Mode Française avec la Chambre Nationale de la Mode Italienne.
1: Alors, on devine que vous ne parlez pas de tout ça juste parce que ça va bien entre eux. On connaît les couples, il y a aussi des points d'accrochage.
2: Exactement. Et le principal accro, tiens, puisqu'on vient de parler de couture, le principal accro, c'est la géopolitique du moment. L'Ukraine, la position à défendre au niveau européen. La France est évidemment favorable à l'idée d'avancer vers une adhésion prochaine de Kiev. L'Italie, elle, fait mine de penser à ses voisins plus proches. Et elle ne voudrait pas voir l'Ukraine passer devant les Balkans occidentaux comme le Monténégro ou l'Albanie. Et ce n'est pas tout. La France, Macron, a déjà souvent répété qu'il était prêt à envoyer des soldats en Ukraine une fois la trêve signée. Meloni, elle, de son côté, pas même un démineur. Et ça, ça n'est que l'Ukraine. S'il fallait parler Afrique ou stratégie de relance de l'Europe, là, soudain, les sourires polis risqueraient de se figer. Bref, vous l'aviez sans doute compris, mais il n'y aura jamais vraiment d'amour entre ces deux-là. Il est aujourd'hui bien tard pour qu'ils puissent voir le jour. Si déjà ça reste cordial, conclut le courrier, juste avant le sommet de l'OTAN à Ankara, cordial, ce sera déjà très bien comme ça.
1: Merci beaucoup Nicolas Van Hunskrik.
2: Avec plaisir.
1: Comédie presque romantique. Merci beaucoup à vous, c'était les bonnes colonnes. Et maintenant on écoute Charlotte Cardin avec Take Me Back.

0: Hein, bien évidemment, vous l'avez reconnu. Et dans un instant, vous allez le reconnaître. 100% Ayrton est avec nous ce matin. Bonjour Ayrton Tweed.
1: Bonjour Elodie, bonjour Xavier, bonjour tout le monde.
2: Il est toujours à 100% Ayrton.
0: Oui, non, mais ce sera un film vraiment 100% Ayrton pour le coup.
2: Ah oui.
0: Un film que
2: ah
0: oui. J'aurais dû préciser.
1: Il y a
0: préciser.
1: Mon idole dedans.
0: Il y a votre idole dedans. Dans ce film du Vidéoclub dont vous nous parlez, un film culte.
1: Oui, c'est Labyrinthe avec David Bowie, hein, le seul, l'unique, l'inimitable. Et c'est un film culte, un film de fantasy qui fête pile poil ses 40 ans, quasiment jour pour jour. Il est sorti en juin 87. 86,
0: remarqué.
1: Pardon, je ne sais plus calculer.
0: Oui. Oui, parce que pour l'instant, on fête les anniversaires de 86 à ce propos. Dans l'histoire continue, on parlera de Mexico 86
2: oh là là.
0: Avec Bertrand N. Bah forcément, ça nous y fait penser en ce moment, même si, bon voilà, bref, on va pas parler de ça, mais oui, forcément, Mexico 86, c'est le sujet de l'histoire continue, et Labyrinthe, c'était aussi le titre de l'album de Feu Chatterton qui était les invités tout à l'heure, donc je trouve qu'il y a une direction artistique.
1: Il y a une connexion
0: merveilleuse. Oui, franchement, mais on a bossé vraiment pour que tout soit très cohérent.
1: J'estime à quel point tout est pensé.
0: Tout est pensé, et vous en aurez encore la preuve juste après ceci.
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0: 2 sur la première, 9h42, donc sur la première, presque 43 à force de le dire. C'est l'heure de l'histoire continue en compagnie de Bertrand N. L'histoire continue revient et c'est la dernière fois pour cette saison aussi. Et Bertrand, pour l'occasion, vous nous parlez de foot. Oui, c'est jeudi, mais l'histoire continue, c'est pas grave, l'émission continue aussi. Retour sur un très bon souvenir pour les plus de 40 ans, l'aventure des Diables Rouges au Mexique. Ok, voilà, on a un petit souci par rapport à Bertrand, mais vous inquiétez pas, on va mettre un petit disque pour patienter. On écoute Matt Berninger avec Who Loves the Sun.
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0: On écoutait Matt Berninger avec Who Loves the Sun avec Roseanne Cash. Alors, on aime le soleil, mais bon, c'est vrai que là, c'est quand même un petit peu beaucoup. Donc, on l'aime, mais avec modération, je vous cache pas. Malgré tout, allez applaudir Matt Berninger à l'affiche du Festival Rock Werther. Ce sera ce samedi 4 juillet.
1: Oui, et s'il y a bien une image qui est restée gravée de cette épopée devenue une légende, c'est celle-ci.
2: C'est extraordinaire, cette grande place. Noir, noir de monde, et cela n'arrête pas de chanter, de crier. Il y a de la musique tout autour de nous. Je vois des joueurs qui lancent leurs cravates maintenant. Voilà, bouquet de fleurs en direction du public aussi. Toutes les cravates qui disparaissent.
1: Une marée humaine, un bloc humain compact sur la Grand Place, d'où émerge une forêt de drapeaux belges, des chants et des cris de joie, une folie collective que personne n'avait anticipée, ni les joueurs ni les journalistes. Une joie inespérée dans une Belgique qui, au milieu des années 80, connaît ses années de plomb. Le drame du Hesel, les attentats des CCC, les hausses du chômage et l'austérité.
0: C'est donc jeudi, c'est l'histoire continue. Vous l'avez compris, on revient sur Mexico 86. Très bon souvenir, mais pour les plus de 40 ans quand même, Xavier.
3: Oh oui.
0: Vous vous en souvenez?
3: Oh oui, oui, oui.
0: Vous vous en souvenez? Vous êtes réveillé.
4: Vous étiez déjà né.
3: Oui, et puis personne n'avait anticipé une telle réaction. Et donc, il faut dire que l'équipe belge n'avait pas vraiment bien commencé son mondial, d'ailleurs.
1: Non, c'est vrai. Des poules complètement pourries, on va le dire comme ça. Une défaite contre le Mexique, une victoire pénible contre l'Irak et un partage contre l'Uruguay. La Belgique est repêchée, in extremis, presque sans le faire exprès, comme meilleur troisième. En fait, la joie du public, elle est d'autant plus intense qu'en fait, beaucoup n'y croyaient plus. Et le match qui a tout changé, qui restera gravé à jamais dans les mémoires des plus de 40 ans, c'est celui contre l'URSS en huitième de finale. On est donc le 15 juin 1986, il est 16h au Mexique, minuit en Belgique. L'URSS est ultra favorite et la Belgique n'a rien à perdre.
5: Arc-boutés en défense, tentant parfois quelques contre-attaques, les hommes de Guitéis peinent devant leur gigantesque rival. À la 28e minute, Igor Belanov met à la raison Jean-Marie Paf sur ce tir imparable décoché de 25 mètres. Mais les Diables Rouges se libèrent progressivement à l'approche des buts de Dasaev. Un centre venu de la gauche de Verkotteren sert idéalement Enzo Schifo qui égalise à un but partout.
1: Dominés, les Belges égalisent, les Soviétiques se battent, reprennent l'avantage. Les Belges égalisent à nouveau, décrochent une prolongation. C'est donc 2-2 et c'est déjà un exploit.
3: Et c'est déjà un exploit de tenir tête à l'URSS, mais le miracle va venir des prolongations.
1: Oui, un miracle collectif. Les Diables sont épuisés et pourtant...
6: Chaque ballon est chaud, chaque ballon est brûlant. Mais qui va bondir? Non, c'est Guéret. Guéret dans le paquet, c'est le but. Goal, goal, c'est de balle. But de balle, de balle. Oui, on n'en croit pas ses yeux, Roger, qui reprend la tête, 3-2 pour la Belgique.
1: Il est près de 2h du matin en Belgique. Incrédule, le public assiste à ce qui est alors la plus belle page de l'histoire du football belge.
6: Prions les dieux du foot, ils sont avec nous aujourd'hui, je le sens. Ah, il y a que la scène, il y a que le Mans, il y a une montée de caisse, certes, on rate la balle. Que le Mans récupère, que le Mans en retrait pour Vervoort peut-être. Il y a Vervoort qui lui demande le ballon. Il y a un longtemps. Non, bien joué. Kleister comme prêt. Kleister qui laisse l'une de Klaassen. Il remet la tête dans le paquet. Et le prise fait. Goal. Goal pour la Belgique. Roger. On est qualifié. Terminé. Goal.
1: Qualifiés au bout d'un suspense dingue, les Diables vont encore battre l'Espagne en quart de finale, au tir au but, là aussi du suspense, avant de s'incliner en demi contre l'Argentine de Maradona, considérée comme imbattable. Mais cette défaite, finalement, ne compte pas. Les Belges sont conquis et le retour du Mexique sera l'occasion donc de cette fête populaire qu'on n'a plus connue depuis la libération, dit-on à l'époque.
0: Et que reste-t-il aujourd'hui de Mexico 86? Comment cet événement a lancé l'histoire d'amour entre les Diables et le public belge? Eh bien, ce sera dans le podcast L'Histoire Continue qui sera disponible à la fin de la journée aujourd'hui. Et puis samedi, en direct à 9h sur la première. On retient quand même que les Diables avaient mal commencé leur Coupe du Monde et que quand même, tout peut arriver. On va garder ça à l'esprit. Vous dire aussi qu'il y a, il y aura ce mardi 30 juin une émission où on a rassemblé les tireurs au but de Mexico 86, une des retrouvailles pour reparler de ce moment très particulier, très nostalgique, un moment qui est signé Benjamin de Sonin. Voilà. Donc, dans la suite de Matin Première, bah oui, Xavier, je parle du programme, mais je parle du programme, j'ai quand même le droit de promotionner les émissions de la RTBF. Dans la suite, à ce propos de Matin Première, on va pousser la porte du vidéoclub d'Ayrton Toued pour parler d'un film culte qui s'appelle Labyrinthe.
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0: Matin Première, c'est l'heure du vidéoclub d'Ayrton Toued. Des allées qui s'étendent à perte de vue, des gobelins pas toujours aimables et au milieu du décor, David Bowie et sa crinière peroxydée. Vous avez peut-être reconnu Labyrinthe, film culte de 1986, on y revient toujours, qui a réuni une cohorte de talents pour une aventure magique entre sursaut et émerveillement. Le film revient en édition collector pour son 40e anniversaire. No one can blame
10: you. The creator of the Muppets, Jim Henson. And the creator of Star Wars, George Lucas. Don't tell me. Take you to a dazzling world of adventure. Labyrinth.
11: Alors pour bien comprendre Labyrinthe, il faut remonter un tout petit peu en arrière en 1982. Cette année-là, le papa de Kermit la Grenouille, Jim Henson, le créateur des Muppets, co-réalise un film de dark fantasy unique en son genre, Dark Crystal. Alors tous les personnages à l'écran sont des marionnettes et animatroniques créés en collaboration avec l'illustrateur britannique Brian Froud. Il est surtout connu pour son univers rempli de fées, d'elfes et de gnomes. Et 4 ans plus tard, Henson et Froud unissent à nouveau leurs talents pour concevoir un nouveau monde imaginaire, lui aussi peuplé d'étranges créatures.
3: Et cette fois, il y a des humains, une adolescente, son demi-frère et le méchant qui a les traits d'une immense rockstar.
11: Mais c'est nul autre que David Bowie qui incarne ici Jarrett, le roi des gobelins. Alors il va s'emparer de Toby, le petit frère de Sarah, joué par Jennifer Connelly, âgée de seulement 14 ans au moment du tournage. Alors qu'elle veille sur lui, et dépassée par les pleurs de l'enfant, elle formule dans un accès de frustration, le souhait qu'il soit emmené loin, loin, loin d'elle, bien mal lui en a pris.
12: I want my brother back, please, if it's all the same.
13: What's said is said.
12: I didn't mean it.
13: Oh, you didn't.
12: Where is he?
13: You know very well where he is.
12: Please bring him back.
13: Sarah, go back to your room. Forget about the baby.
11: Et elle n'est pas au bout de ses surprises, puisqu'un très très long périple l'attend.
13: Turn back before it's too late.
12: Don't you understand that I can't?
13: What a pity. You have 13 hours in which to solve the labyrinth before your baby brother becomes one of us forever.
11: Et donc si elle veut récupérer son petit frère, eh bien elle n'a que 13 heures pour traverser ce labyrinthe, ce dédale rempli de pièges, de défis et de bêtes en tout genre.
0: Oui, ça fait super peur, Labyrinthe. Et penser comme un hommage au grand conte pour enfants, qui donc se sont toujours effrayants d'ailleurs,
11: un
0: et qui sont
11: peu,
0: entrés
11: oui.
0: dans la mémoire collective.
11: Mais oui, le magicien d'Oz, Alice au Pays des Merveilles, Blanche-Neige, les influences sont évidentes, d'autant plus que Sarah nourrit une passion dévorante pour ces histoires fantastiques. Et cette aventure prend la forme d'un voyage initiatique, l'amenant comme Dorothy ou Alice à se dépasser et à gagner en maturité, au gré des obstacles et des nombreuses rencontres qui sont aussi un petit peu rassurantes et positives, à commencer par Ogul, un nain froussard qui deviendra un allié fidèle, tout comme Ludo, un gentil monstre, et enfin Sœur Didymus, un fox terrier bavard à la vertu toute chevaleresque, doublé dans la première version française par l'inimitable Roger Carrel.
14: C'est quoi exactement ce que tu as juré?
15: J'ai juré par un fait de mon sang que nul ne passerait ce pont sans avoir ma permission.
14: Eh bien, nous accordes-tu ta permission?
15: Ma foi, oui.
14: Merci, noble seigneur.
15: Jante dame.
11: Alors, le bestiaire est un enchantement pour les vieux. On ne compte pas le nombre de créatures. Il y en a des centaines et le soin apporté à leur apparence et à leur animation très crédible, eh bien, ça va de pair avec les décors qui font aussi preuve d'une créativité assez bluffante.
16: Ah, c'est le maître mot de labyrinthe qui surprend par son esthétique sombre, contrebalancée par beaucoup d'humour aussi.
11: Oui, si la traversée effectivement du labyrinthe ressemble à un cauchemar réveillé avec ses allées sans fin, ses escaliers qui ne mènent nulle part, eh bien, le film cultive un esprit délicieusement burlesque dans les situations et dans les dialogues signés Terry Jones de Monty Python. Alors, il est à la base du premier scénario, il y a eu beaucoup de réécriture, mais c'est tout de même lui qui est crédité au générique. Alors, l'univers magique est certes imprégné de merveilleux, il semble s'adresser aux enfants, mais il est comme qui dirait perverti par des idées teintées de bizarrerie. Un trait amplifié d'ailleurs par la présence de David Bowie. Il se délecte sous la perruque XXL de Jarrett avec son maquillage et son pantalon extrêmement moulant. Et il ajoute un nouveau personnage inoubliable à sa galerie déjà conséquente, bien de personnages un petit peu bizarres ou en tout genre. Inquiétant, séduisant et facétieux, il ponctue le film de ses apparitions et de ses compositions entêtantes.

0: Il a composé la moitié de la bande originale signée Trevor Jones. Alors, doté d'un budget solide, produit par George Lucas, ça a été dit au début dans le teaser, eh bien, Labyrinthe ne fait pourtant pas l'unanimité à sa sortie en juin 1986. Alors, les critiques sont mitigées et l'affluence dans les salles est bien en deçà des attentes. Le film n'est pas un flop, mais c'est loin d'être le succès commercial auquel on pouvait, et en tout cas auquel s'attendait George Lucas, ça c'est sûr.
1: Mais comme souvent dans les histoires du vidéoclub, ce n'est que des années après qu'il va être réévalué, au point finalement d'être considéré comme un film culte.
0: Mais oui, on peut remercier évidemment le vidéoclub, en tout cas pas le mien, mais celui des VHS, les rediffusions TV. Et depuis, effectivement, un petit culte s'est développé autour de Labyrinthe. Il y a eu des comics, il y a eu plein de manières d'étendre un petit peu cet univers. Alors, aujourd'hui, il est fort probable que la nostalgie de l'époque, où le genre fantasy était très présent, aide beaucoup, puisqu'on ne comptait plus le nombre de films qui pullulaient dans les années 80. Alors, entre L'Histoire sans fin et Willow, eh bien, Labyrinthe tire encore son épingle du jeu grâce à sa folie douce, hypnotisante. Et le charme est intact, surtout en 4K, puisque l'image est splendide. L'édition qui sort cette semaine est gorgée de bonus. Alors, autant de raisons, eh bien, de se perdre à nouveau dans le labyrinthe de Jim Henson en compagnie de David Bowie. Mais attention, il est un petit peu méchant quand même.
1: C'est ce qui s'appelle terminé en beauté, Ayrton, cette saison. Merci beaucoup à vous. Merci aussi à Bertrand, à Nicolas, à Arnaud, Mélanie, à Paul Michel, bien évidemment, à Morgane Coljon, Olivier Depri, à mon Xavier.
2: Ah bah oui, ma Élodie.
1: Bah oui, demain, c'est vous qu'on va retrouver. Bah oui, moi je vous donne rendez-vous en août. Et donc, que ce soit à vous, chers auditeurs, ou à toute l'équipe de Matin Première, j'adresse encore un immense merci pour cette année un tout petit peu spéciale. Et je me réjouis bien évidemment de vous retrouver. D'ici là, je vous souhaite un magnifique été. Et pour l'heure, ça c'est plus immédiat, je vous laisse dans les mains expertes de l'équipe de Tendance Première, Véronique Thiberghien et Cédric Gauthier. Bonjour.
3: Bonjour.
4: Nous aussi, on était ravis de vous retrouver.
3: Oui. Vous savez que par contre, il y a des choses que vous n'allez pas pouvoir faire cet été.
1: Quoi, par exemple?
3: À voyager. Restez chez vous. Quand on soit sûr de vous retrouver au mois d'août, évidemment. Écoutez, la chaleur fait des dégâts et donc le dossier qu'on avait prévu ne pourra pas se faire. Et donc, du coup, on va donner
5: une petite explication.
1: Vous allez improviser, hein?
3: Donc, non, on ne va pas improviser. Non, nous sommes pleins de ressources, vous le savez.
5: Oh oui.
3: Rien ne nous arrête. Et donc, hop, deux temps, trois mouvements. On va proposer de réentendre une chouette émission du tout début de la saison que nous avions consacrée à l'intelligence artificielle, entre autres.
4: Et à la problématique pour certains adolescents qui vont retrouver confort, conseils, etc. auprès de l'intelligence artificielle. C'est un phénomène en tendance et le docteur Emmanuel Thiel était venu nous en parler parce que certains comportements, eh bien, l'ont alerté.
1: Elle était vraiment super, celle-là.
6: Bonjour. Les propositions d'aide affluent au Venezuela après les tremblements de terre qui ont frappé le pays cette nuit. Deux énormes secousses. Des dizaines d'immeubles se sont effondrés. Des habitants sont coincés sous les décombres. Le bilan provisoire fait état de 32 morts et plus de 700 blessés. L'ambassade de France à Caracas est endommagée. Les États-Unis annoncent qu'ils vont déployer immédiatement des secours et de l'aide humanitaire sur place. L'Inde et la Chine se sont aussi manifesté. Maxime Prévost, notre ministre des Affaires étrangères, annonce lui que la Belgique est prête à apporter son aide si le mécanisme européen de protection civile est activé. En France, les recherches ont repris ce matin. Les secouristes tentent de retrouver un homme porté disparu depuis l'effondrement d'un pan de falaise à Biarritz hier soir. La chute de cet énorme bloc de pierre a déjà fait une victime, une dame qui nageait en contrebas. Son corps a été retrouvé hier soir. Extrêmement chaud aujourd'hui, encore plus chaud demain. Le mercure continue de grimper, 38 degrés annoncés pour aujourd'hui et jusqu'à 40 demain. L'IRM, l'Institut Royal Météorologique, place une partie du pays en code rouge pour ce vendredi. Cela concernera les provinces de Liège et de Limbourg. L'Institut pour l'égalité des femmes et des hommes a enregistré un nombre record de signalements l'an dernier, plus de 1700. C'est une hausse de 53%. La plupart concernent des discours de haine. Les discriminations liées à la maternité et aux responsabilités familiales sont aussi fréquentes. Les signalements de violences sexuelles numériques continuent, eux, de progresser. Le cours du pétrole retrouve son niveau d'avant-guerre au Moyen-Orient. Le baril de Brent, référence internationale, est passé ce matin sous les niveaux enregistrés avant le début du conflit en Iran. Le prix de l'essence sera en baisse demain à la pompe chez nous. À la Coupe du Monde de foot, la victoire du Brésil, du Maroc, de l'Afrique du Sud et du Mexique cette nuit. Ce soir, de nouveaux matchs à 22h, deux rencontres dans le groupe E, Curaçao, Côte d'Ivoire et Équateur, Allemagne. Puis cette nuit, dès 1h du matin, Japon, Suède et Tunisie, Pays-Bas, ce sera dans le groupe F. C'est la fin de ces infos. Merci de nous écouter.
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3: Dobro jutro!
4: Ah, là on part du côté des pays de l'Est.
3: Oui, exactement.
4: Pas mal, hein? Dobro, ça fait dobri den, etc.
3: Exactement, voilà. C'est du croate.
4: C'est du croate, je vous remercie. Gai savoir.
3: Gai savoir.
4: Tous les matins à 10h02, gai savoir. Bonjour à toutes et tous.
3: On espère évidemment que vous êtes au frais pour pouvoir vous écouter pendant 1h30 et découvrir avec Bruno Humbeck, psychopédagogue à Lumont, ce que nous avons toujours des idées un peu toutes faites sur les adolescents. Et on va donc déconstruire 6 idées toutes faites de toute urgence, nous avait précisé Bruno. Et je pense que c'est effectivement urgent de faire des choses aujourd'hui.
4: Et on va continuer à parler d'adolescents. De ce comportement grandissant, de plus en plus d'ados s'en remettent à l'intelligence artificielle pour être conseillés, pour pouvoir se confier. Ils se confient à des chatbots, des outils avec lesquels ils peuvent parfois dialoguer toute la journée de manière exclusive. Et dans certains cas, on parle même de dépendance à un compagnon numérique. Le docteur Emmanuel Thiel, pédopsychiatre, et auteur de 100 idées pour lutter contre le repli social des adolescents, était venu nous parler, nous alerter aussi de certains comportements. On vous propose aujourd'hui de réentendre ce dossier.
3: Et puis, François Mazur a décidé de nous rafraîchir un tout petit peu. Il va nous emmener aujourd'hui en voyage dans les terres écossaises, où on espère respirer un peu grâce à lui, même s'il nous invite un peu à faire un peu de sport, puisqu'il va nous faire découvrir les fameux Island Games. Je ne sais pas s'il a participé ou pas, on lui posera la question.
4: Ce qu'il a fait, il a tiré sur la corde.
3: Oui,
4: il doit y avoir des jeux de cordes.
3: Oui, c'est pas là où on lance des troncs d'arbres aussi.
4: François a lancé une brindille. Une branchounette.
3: J'aime tellement imaginer François Massur.
4: Avec un tronc entre les mains.
3: Oh là là, merci à l'équipe de nous accompagner aujourd'hui. Sandra Varas, Nathalie Stas, Juliette Stéphane, évidemment. Il y a Julien Demeuse derrière la console aujourd'hui et Aubrey Thierry pour accueillir nos invités. Bruno Humbeck est déjà là, on l'accueille donc avec plaisir.
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3: Bonjour Bruno Humbeck.
2: Bonjour.
3: Psychopédagogue à Lumons. Vous allez déconstruire 6 idées toutes faites sur l'adolescence. Pourquoi ?
8: Mais parce qu'on a très vite des idées préconçues, parce qu'un adolescent, c'est quand même quelque chose d'un peu particulier, auquel on va devoir se faire. Et souvent, on l'aborde avec ces idées toutes faites. Par exemple, que l'adolescent n'aurait rien dans la tête. Ça, c'est vraiment quelque chose qu'on entend très souvent. Ils n'ont rien dans la tête. En réalité, c'est tout à fait faux sur le plan neurobiologique. Ils ont plus de neurones que nous. Je sais que ça saute pas aux yeux. Si vous rentrez chez vous ce soir...
3: Ils ne sont pas organisés, quoi.
8: Alors, ils ne sont pas effectivement organisés de la même façon. C'est-à-dire qu'ils ont plus de matière grise, des capteurs d'informations, ils en ont plus. Mais il y a moins de matière blanche.
4: Oui, mais on dit que c'est l'âge bête, quand même.
8: Alors, on dit que c'est l'âge bête parce qu'ils organisent mal leur savoir. C'est pour ça que quand on leur donne, par exemple, des théories de complot, ils vont très très vite trouver du prêt-à-penser qui permet de coller ce qu'ils ont comme information. Mais en réalité, ils ont plus de capteurs d'informations. Ils sont capables d'apprendre plus facilement que nous. C'est pour ça d'ailleurs que nos souvenirs d'adolescence, ils s'imprègnent beaucoup plus longtemps. Mmh. Et c'est pour ça aussi que pendant l'adolescence, on aura tendance à faire des choses qu'on ne fait que pendant son adolescence, parce que nos fonctions exécutives ne sont pas à maturité. Donc on ose faire plein de choses, ce qui va améliorer finalement...
3: C'est les rois du monde aussi.
8: Effectivement, mais c'est ce qui fait qu'en faisant beaucoup de choses, on apprend aussi beaucoup de choses. Et ils ont ce qu'on appelle une bulle de réminiscence, une bosse de réminiscence qui leur permet de retenir les choses plus profondément. Et donc leur cerveau est configuré d'une façon tout à fait particulière, qui leur permet d'apprendre pas mal de choses.
3: Les mauvaises langues diront qu'ils ne savent pas s'en servir.
8: Alors, ils sont moins bien équipés. C'est pour ça qu'ils ont besoin d'être accompagnés, de façon non pas à ce qu'on leur donne des connaissances nouvelles, mais qu'on les aide à organiser les connaissances qu'ils ont, parce qu'il y a moins de matière blanche. La matière blanche, c'est ce qui permet de faire des liens entre les connaissances qu'on peut avoir, et donc à en faire, finalement, à un moment donné, un réseau de savoir. C'est un peu plus compliqué pour l'adolescent, mais au niveau captation d'informations, il est évidemment plus fort que nous. C'est pour ça aussi que les écrans lui sont parfois préjudiciables, parce qu'en scrollant, ils captent, mais ça ne s'organise pas.
3: Comment est-ce qu'on peut les aider à être efficaces, justement, dans leur, puisqu'ils ont plein de possibilités?
8: Alors déjà, en considérant qu'ils sont mieux capables que nous de capter des connaissances. Donc au lieu de dire « je vais t'apprendre des trucs », dis-moi ce que tu sais. Et puis ensemble, on va en discuter. Mais à partir du moment où on installe la connaissance sur le savoir qu'eux ont constitué, on peut avancer beaucoup plus facilement.
3: Autre idée reçue, comme je le disais, ce sont les rois du monde parce qu'ils n'ont peur de rien, rien ne peut leur arriver. Mais c'est aussi une idée reçue que de dire que les adolescents sont tous des narcissiques.
8: Alors ça, c'est l'impression qu'on peut avoir. Hein. Si comme moi, vous allez dans les salles de sport, je sais bien que ça ne se voit pas que je vais dans les salles de sport, mais j'y vais.
4: Si. Dans le noir, ça se voit certainement.
8: Dans le noir, sans doute.
3: Je ne sais pas mentir.
4: Oh, je vois bien que vous êtes dans
8: les salles de sport.
4: Oh, j'ai l'image tout d'un coup, Bruno Dubec.
3: Qui marche dans l'allée.
8: Oui.
4: Avec son petit sac.
8: C'est ça, exactement. Mais quand on se retrouve dans les vestiaires et qu'on constate effectivement que les jeunes, par exemple, ont tendance beaucoup plus à se regarder dans les miroirs. Alors on pourrait dire d'emblée, ben, qu'est-ce qu'ils sont narcissiques, ils n'arrêtent pas de s'admirer, etc. On est là un petit peu consterné parce qu'à notre époque, un comportement comme celui-là, ça aurait très vite été ciblé comme étant du narcissisme. Et puis quand on écoute ce qu'ils se racontent les uns aux autres, ils ne sont pas en train de s'admirer, ils sont en train de sculpter leur corps. Mmh. C'est-à-dire, en gros, ils expliquent comment le muscle apparaît, disparaît, s'ils ne font plus de sport, etc. Et donc, ils sont dans l'idée, je dois maîtriser quelque chose, parce qu'ils ont un sentiment de maîtrise qui est sans doute moins grand que celui qu'on pouvait avoir sur leur avenir, même sur une partie de ce qui leur est donné à vivre au présent. Et donc, ils ont besoin de maîtriser. Et ce qu'ils veulent maîtriser, c'est la sculpture de leur corps. Et donc, cette fameuse sculpture de soi, qui est ce qu'ils font dans les salles de sport. Qui montre d'ailleurs que ceux qui disent que les jeunes ne font pas d'efforts, je les invite quand même à aller dans ces salles de sport. Mmh. Ils savent faire des efforts quand ces efforts leur sont significatifs, parce que là, ils sont en train, évidemment, de souffrir énormément.
4: Je suis sûr que vous essayez de les imiter dans les salles de sport.
8: J'ai vite de m'admirer dans le miroir, parce que la sculpture, c'est raté. Hein.
4: C'est quand même de la terre glaise.
3: Oh, bah écoutez, c'est moderne, quoi. C'est comment est-ce qu'on appelle ça? Il y a un courant, à mon avis. mais revenons deux minutes sur... Parce que là, vous parlez du cadre de la salle de sport. On voit quand même, et chose qu'on ne voyait pas avant, ils ont un miroir permanent dans la main, avec leur GSM, et passent beaucoup de temps lever en l'air et à se regarder.
8: Alors, c'est ça le vrai danger, et notamment lié au filtre. C'est-à-dire qu'ils ne s'observent pas eux, mais ils s'observent tels qu'ils peuvent être idéalisés. Les filtres permettent de le faire. Et donc, ça a un effet terriblement pervers sur le plan de l'estime d'eux-mêmes, parce qu'ils savent que quand ils sont likés, par exemple, c'est pas leur véritable image, mais l'image trafiquée qu'ils donnent d'eux-mêmes. Ah, oui. Et donc, forcément, ça crée beaucoup de difficultés dans la mise en scène de soi effective. S'ils faisaient uniquement des selfies tout à fait naturelles, ce serait moins problématique. Le problème, c'est de se mettre en scène d'une manière idéalisée et de considérer, finalement, qu'on n'est jamais liké que pour cet idéal. Et donc, ça crée effectivement des difficultés à accepter l'image réelle de soi.
4: Mais c'est pas réservé aux ados, ça. Il y a de nombreux adultes qui, eux aussi, passent dans toutes les selfies, que ce soit sur des sites ou des applications, par le filtrage. Donc c'est une réalité aussi. On tente de séduire alors qu'on a mis des filtres.
8: Alors ça, c'est effectivement quelque chose qu'on doit toujours avoir en vue quand on parle des adolescents. Ce ne sont jamais des comportements dont l'adolescent a le monopole. Ils sont préparés par l'âge adulte et donc on en retrouve les traces. Par exemple, ne jamais montrer que l'idéal de soi ou que la manière idéale dont on vit les choses. Quand on envoie des photos de vacances, il y a des ciels bleus derrière toutes les photos de vacances. Personne ne fait des photos de vacances avec derrière lui un ciel gris. On veut montrer qu'on a atteint un idéal et rendre cet idéal enviable pour les autres. Ça, ce sont les adultes. Hein. Ce qui est d'ailleurs une des idées toutes faites aussi, c'est de considérer que ce sont les adolescents qui ont un problème avec les écrans. On a tous un problème avec les écrans. Nous, adultes aussi, et c'est exactement le même problème qu'eux. On scrolle beaucoup trop longtemps, notre attention est captée par des écrans parce que des entreprises ont pris d'assaut ces plateformes pour faire de l'attention humaine un objet commercial, mais on est autant coincé que nos adolescents. Donc dire les adolescents ont un problème avec les écrans, c'est aussi une idée toute faite, et elle est terriblement préjudiciable. Hein. Comment est-ce qu'un adolescent peut comprendre ce qu'on attend de lui quand il entend un parent qui, pendant le repas, est en train d'envoyer des SMS, de répondre aux messages qu'il reçoit, et qui, dans le même temps, dit à un adolescent « pas d'écran à table ». Pas d'écran pour tout le monde à table. Et il faut absolument en faire un problème collectif. Sinon, effectivement, cette idée toute faite, elle devient très préjudiciable.
3: Autre idée toute faite, les adolescents actuels sont de gros fragiles mentalement.
8: Alors, c'est même souvent disqualifiant. C'est-à-dire qu'ils ont un problème de santé mentale, donc on ne va pas se concerter avec eux. On va les envoyer chez les psys, on va leur donner des médicaments, par exemple, parce qu'ils sont anxieux. Mais que diable, si on n'est pas anxieux dans le monde tel qu'il se configure, c'est juste le signe qu'on n'est pas intelligent. Il est normal de se poser des tas de questions quand on voit l'éco-anxiété, elle est largement légitimée par ce qu'on perçoit tous. Le fait à un moment donné que nos métiers changent tellement que dire à un adolescent « qu'est-ce que tu vas faire plus tard ?» pour beaucoup d'entre eux, c'est impossible parce que leur métier n'existe pas encore, qu'il y a effectivement des guerres à nos portes et le silence des drones est sans doute encore plus angoissant sans que le bruit des bottes. Donc c'est encore plus compliqué à gérer ces formes d'anxiété qui sont trop vite ravalées au rang de ils ont des problèmes de santé mentale, ils ne sont pas finalement dignes d'être concertés parce qu'ils sont trop fragiles. Non, ils sont beaucoup plus solides qu'on l'imagine, mais ils se posent sans doute pour l'immense majorité d'entre eux les bonnes questions. Et c'est vraiment important de le dire, l'anxiété n'est un problème pathologique que quand elle est invasive ou envahissante, c'est-à-dire quand elle prend le corps d'assaut parce qu'on ne met pas assez de mots sur ce qui nous rend anxieux, ou lorsqu'elle est envahissante, c'est-à-dire qu'il n'y a pas d'espace dans lequel cette anxiété me fout la paix. Les adolescents montrent mieux que les adultes qu'ils sont capables d'avoir des endroits où l'anxiété leur fout la paix. Dans n'importe quel transport en commun, s'il y a des gens qui rigolent dans un coin, c'est régulièrement des adolescents, et donc ils ont cette capacité de lever l'anxiété pour pouvoir s'amuser, pour pouvoir se détendre, ce qui montre que cette anxiété n'est pas pathologique.
3: Maintenant, vous l'avez dit, comment ne pas être anxieux dans le monde dans lequel nous vivons aujourd'hui, si pas forcément passer par la psychologie ou les médicaments, l'envie, c'est quand même pour tout parent de vouloir les aider. Or, nous sommes nous-mêmes, en tant que parents, confrontés à quelque chose d'inédit, quelque chose que nous-mêmes, nous n'avons pas vécu, parce que nos adolescences ont été plutôt insouciantes quand même, en grande
8: bien partie, sûr,
3: beaucoup plus que les leurs, même si on a eu notre lot de difficultés aussi. Mais, donc l'idée, c'est on est perdu par rapport à ça.
8: Alors, c'est pour ça qu'il faut accepter sa propre anxiété et savoir que l'anxiété, elle diminue quand elle se partage. Donc plutôt que de dire à l'adolescent « sois pas anxieux », dire « je le suis aussi ». Je comprends que tu sois anxieux, il y a des éléments qui nourrissent cette anxiété, il y en a d'autres qui nourrissent l'espoir. Il y a des gens qui se font la guerre, mais il y a aussi beaucoup de gens qui travaillent pour maintenir la paix. Et donc toujours le souci de rééquilibrer, mais pas en faisant de l'anxiété un ennemi à abattre, ou quelque chose qu'on doit absolument cadenasser, le canaliser pour nourrir effectivement ce qui existe aussi chez l'être humain, c'est-à-dire la capacité d'espérer. On doit pouvoir être anxieux tout en conservant cette capacité d'espérer. Et ça, ça doit être partagé par l'adulte et l'adolescent, parce qu'on doit construire l'un et l'autre ensemble.
3: Ce qui nous amène à, évidemment, l'idée reçue suivante, les adolescents actuels ne sont pas heureux.
8: Alors ça, c'est effectivement, notamment pour ce qu'on appelle les hyper-parents, c'est-à-dire l'immense majorité des parents qui ont mis au monde des enfants pour qu'ils soient heureux. Pour la bonne et simple raison que pour la plupart des parents, l'enfant, c'est pas un accident, c'est même pas un heureux événement, c'est quelque

0: beaucoup de désenchantement, et il faut pour ça le nuancer. En fait, en réalité, quand les recherches vont un tout petit peu plus loin, c'est-à-dire qu'au lieu de demander « est-ce que vous êtes heureux, oui ou non, de façon binaire ?», on demande quel est votre niveau de bonheur, on se rend compte qu'ils sont à 7 ou 8. C'est-à-dire qu'ils sont effectivement dans ce qu'on appelle le bonheur serein. C'est le bonheur des personnes à qui on demande « ça va ?»« Oui, ça va, et toi, ça va ?» Mais ils rajoutent « mais je suis pas sûr que papa et maman seraient contents de savoir que je ne suis qu'à ce niveau de bonheur-là, parce qu'ils sont en train de réinventer un bonheur qui est celui qui n'est pas celui dans lequel nous, on a sans doute grandi. L'illusion qu'il fallait constamment chercher le bonheur intense, hein, qui est cultivé notamment par les publicités. Hein. On vous dit « tiens, tu vas acheter cette voiture, tu vas voir, tu vas être super heureux. » Puis on sait que ça ne dure pas, et donc on va te proposer autre chose. Les messages publicitaires fonctionnent sur l'idée d'un bonheur intense qu'on pourrait constamment nourrir. Eh bien, eux sont en rupture par rapport à cette idée du bonheur intense. Ils sont dans un bonheur serein. Je ne demande... Et d'ailleurs, ce qu'ils cherchent le plus...
1: Ils sont réalistes.
0: Ils sont réalistes et ils veulent être tranquilles. C'est ce qu'on entend le plus quand on entend leur vision du bonheur. Moi, je veux être tranquille, être peinard, je veux qu'on me foute la paix. Et je ne tiens pas nécessairement à ces gros pics de bonheur auxquels vous, vous étiez attachés et qui finalement ne sont plus jouables dans la société actuelle. Mmh.
1: Dernière idée reçue sur laquelle nous travaillons avec vous aujourd'hui, Bruno, c'est les ados actuels sont auto-centrés, ils ne s'engagent pas pour des causes altruistes.
0: Alors, on le voit d'ailleurs actuellement, hein, ils vont vite dans la rue et ils le vont, et ils y étaient déjà juste avant le Covid, ils y étaient pour...
1: Le climat
0: pour venir,
1: déjà.
0: En gros, voilà, c'est ça, nous dire, attention, qu'est-ce que vous avez fait avec notre planète, il va falloir changer de logiciel. Puis, il y a eu le Covid, ils sont tous rentrés à la maison parce qu'il y a une forme de fragilité dans cet engagement, c'est-à-dire qu'ils ne se réalisent que s'ils se sentent considérés individuellement et notamment considérés par les adultes pour cet engagement. C'est très différent et on oppose souvent cette manière de s'engager avec celle de mai 68, par exemple. En oubliant que mai 68, c'est pas la révolte des jeunes, c'est la révolte des étudiants. Ce sont des étudiants qui se sont révoltés, hein, uniquement parce qu'ils percevaient qu'ils allaient avoir le droit de vote et que donc leur force politique commençait à se mettre en mouvement et bah, ils ont revendiqué un changement de société. Ça semblait plus spontané, ça n'était pas tant que ça, et effectivement, on a eu affaire à un mouvement collectif qui n'imposait pas cette prise en considération de l'individu avant. Ici, ils ont besoin qu'on dise... Ça vaut la peine, ce pourquoi tu t'engages, vas-y, fonce. Et donc, on est effectivement dans une génération capable de s'engager pour des causes tout à fait altruistes, mais qui ont besoin d'abord de se sentir individuellement pris en considération.
1: Mais ce n'est pas vraiment ce qu'on leur renvoie quand on les
0: pas
1: voit dans
0: tout.
1: La rue, notamment
0: évidemment,
1: ces dernières semaines.
0: Pas du tout, c'est pour ça que c'est important d'avoir cette prise en considération toujours individuelle des manières dont individuellement ils se positionnent et individuellement ils s'engagent. Ce qui pose vraiment un préjudice, c'est quand ils sont par exemple mélangés à des casseurs, on l'a vu. Quand ils sont mélangés à des casseurs, forcément on dit oh, « les jeunes, regardez ». Comment ça tourne? Dès qu'on leur laisse l'occasion de se plaindre, ça tourne au délire. Dès à la moindre manifestation collective, elle devient incontrôlable. C'est ce qu'on appelle l'imperium, hein, ce que Spinoza appelait l'imperium, c'est-à-dire la force du groupe qui effectivement, parfois, génère un sentiment de puissance et notamment chez ces casseurs qui en sont dépourvus, qui se retrouvent dans un groupe, qu'ils ont l'impression de pouvoir retourner à leur profit pour démontrer une forme de puissance. C'est pour ça que c'est quelque chose qui doit être, je vais dire, observé avec beaucoup, beaucoup de nuances et en se disant, attention, le besoin fondamental, c'est toujours celui d'être individuellement considérés pour ce qu'ils sont, pour ce qu'ils pensent et pour ce qu'ils sont en train de mettre en scène.
2: Mais pourquoi c'est si compliqué de les écouter? Pourquoi c'est si compliqué de ne pas dire « oui, mais j'ai l'expérience, donc tu vas comprendre, mon petit ».
0: Alors, si on le dit comme ça, on est très mal parti.
2: Mais oui, mais c'est ce qu'on
0: j'ai l'expérience,
2: très souvent.
0: Donc tu vas comprendre. J'ai l'expérience, tu as la tienne d'expérience. Oui. Et on va effectivement pouvoir, non pas la confronter, mais l'associer. Et c'est comme ça qu'on peut réagir le mieux avec les adolescents. Justement, cette idée de dire, dans les sociétés dites paternalistes, j'ai l'expérience, j'ai la connaissance, donc tu vas t'asseoir et m'écouter, ça fonctionne plus. Tu vas t'asseoir, je vais m'asseoir aussi, et on va parler ensemble de ce qu'on veut comme modèle social, de ce que tu en penses, de la manière dont tu penses les choses. Et un jeune a toujours besoin d'abord d'être validé dans sa façon de voir les choses. Après, on pourra introduire la nuance. Mais si on ne le considère pas individuellement d'abord dans sa manière de voir les choses, eh bien on va se trouver à ce moment-là dans les dérives un peu paternalistes, hein, de dire « attention, calme-toi », tout ça... ce qu'on appelle l'idéalisme des adolescents, qui est lié à ce qu'on évoquait tout à l'heure, c'est-à-dire cette façon dont le cerveau capte des informations, mais ne les organise pas toujours de manière complètement argumentés, c'est un atout qui se retourne sur eux quand ils font des modèles de société qui semblent tout à fait surréalistes. Mais c'est un atout très positif quand on fait avec eux un bilan de société qui permet de revitaliser et de renaître.

0: donner de la vitalité à l'espoir, par exemple.
1: Donc, soyons quand même plus à l'écoute de ces adolescents, sans les juger trop vite.
0: Et surtout en évitant de nous mettre à leur place. Quand on se met à la place de quelqu'un, ce quelqu'un, il n'a plus de place. Chaque fois qu'on dit « oui, mais moi, quand j'étais jeune », c'est fini. Là, il y a une rupture parce qu'on se met à la place de l'autre. Les adolescents actuels ne sont ni plus bêtes ni plus intelligents que ce que nous étions. Ils sont juste des adolescents en phase avec le modèle social dans lequel ils grandissent. Et il faut accepter que c'est l'adolescence. Il n'y a pas de baisse de niveau d'une adolescence à l'autre, mais il y a nécessairement un changement parce qu'ils s'adaptent beaucoup plus vite que les adultes à une société en mouvement.
1: Puis on aimons-les.
0: Ça surtout.
1: C'est un peu ça, finalement. Ce sont quand même de grands enfants, des adolescents, mais encore tout à fait des adultes.
2: Il n'y a pas que.
1: Il n'y a pas que. Merci beaucoup, merci. Bruno. On se permet de vous souhaiter de jolies vacances.
0: Oui, c'est gentil.
1: On vous retrouve l'année prochaine.
0: Avec plaisir.
1: Vous devez. Voilà, ça va être comme ça. Ça va être comme ça. Et évidemment, on vous remercie aussi pour toute cette saison et toute la confiance que vous nous accordez toujours à nous, à l'équipe et à nos auditeurs. On va poursuivre avec Teddy Swims.

0: partie de la superbe affiche du Festival Rockwerther le vendredi 3 juillet. Dans un instant, notre dossier.
1: Et on vous propose de réécouter cet entretien avec Emmanuel Thiel, le pédopsychiatre, qui était venu nous alerter en début de saison d'un phénomène qui semble toucher de plus en plus d'adolescents qui se confient à des chatbots pour parler de leurs problèmes psychologiques. Jusque-là, pas trop de soucis, sauf que pour certains ou certaines d'entre eux ou d'entre elles, ça peut devenir une véritable dépendance psychologique. Avec quelles limites? Qu'est-ce qu'on peut faire? Eh bien, nous reviendrons sur ces questions dans notre dossier du jour.
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1: Le suicide récent d'un adolescent, hein, californien, a relancé le débat sur la place grandissante des intelligences artificielles dans l'accompagnement émotionnel des plus jeunes. Emmanuel Thiel, bonjour.
19: Bonjour.
1: Vous êtes pédopsychiatre au Verre à Soie à Tournai. Auteur aussi, on vous avait reçu pour ce livre de 100 idées pour lutter contre le repli social des adolescents. C'est publié chez Tom Pouce. Et c'est vrai que c'est vous qui nous avez téléphoné il y a quelques temps en disant « Il se passe quelque chose, j'ai de plus en plus d'adolescents ou de familles d'adolescents qui me disent « Est-ce que mon fils, ma fille n'entretient pas une relation un peu particulière ou problématique avec l'intelligence artificielle ?» On va donc essayer aujourd'hui d'être extrêmement nuancé parce qu'on le sait, il y a pas mal de spécialistes aussi de la question qui disent, ben voilà, pour les premières questions, quand on ne sait pas très bien où on en est dans sa vie, l'intelligence artificielle peut être un moyen d'avoir les premières réponses et peut-être après de franchir le pas et de venir sonner à votre porte. Mais le constat, c'est lequel, Emmanuel Thiel? Dans vos consultations et dans le fait d'avoir été contacté à plusieurs reprises?
19: Je dirais que le constat part avant tout d'une surprise en tant que pédopsychiatre, en tant que thérapeute d'adolescent. Par la rencontre, je dirais, avec une jeune de 13 ans qui venait simplement pour des troubles du sommeil. Et comme ça se passe souvent, quand la relation de confiance se noue dans le cadre d'une thérapie avec une adolescente, elle m'a fait part effectivement d'une relation très forte, disait-elle, une relation amicale qu'elle avait noué avec son intelligence artificielle, ChatGPT en l'occurrence, qui est la principale consultée par les jeunes. Et Ben, quelque part, elle m'a fait le cadeau de partager les captures d'écran de ces conversations. Et là, je vous avoue que je me suis rendu compte de ma naïveté en tant qu'adulte et en tant que pédopsychiatre. Je ne réalisais pas jusqu'où pouvait aller cette relation, et je mets beaucoup de guillemets, parce que c'est avant tout une relation avec une machine, qu'une jeune pouvait avoir avec une intelligence artificielle.
0: Au fond, vous avez été presque plus surpris par ce que l'intelligence artificielle pouvait développer dans ses réponses d'affect, oui, que par le fait qu'une jeune fille de 13 ans se laisse quelque part embrigadée, entre guillemets, par un ordinateur.
19: Tout à fait. Et je pense que la nuance que vous amenez, elle est vraiment très très importante, parce que, évidemment, mon propos ici n'est pas de condamner de manière caricaturale l'intelligence artificielle et son usage par les ados, mais là, je découvrais dans ma pratique, et d'autres adolescents ont suivi, ce n'est pas une situation isolée, un usage vraiment affectif, relationnel de l'intelligence artificielle, qui est mis tour à tour comme meilleur ami, amoureux, amoureuse, gourou, maître de vie, omniscient, donnant finalement des conseils sur tous les domaines de l'existence, mais les domaines affectifs et relationnels aussi.
1: Qu'est-ce qui vous a surpris, vous, en tant que, à la fois thérapeute, mais aussi en tant que papa, en tant qu'adulte, etc., sans rentrer évidemment dans les détails hein, de ce que vous avez pu lire, etc., mais qu'est-ce qui vous a frappé pour qu'on prenne bien conscience de cette relation tissée, de l'amitié, ou voire même de la relation amoureuse que certains entretiennent avec l'intelligence artificielle ?
19: Alors, je dois vous dire que en regardant ces réponses, j'avais un mélange d'émotions, à la fois quelque chose de glaçant, de me rendre compte que cette jeune fille, qui était très isolée par ailleurs, qui n'avait pas de copain à l'école ou pas de copine à l'école, avait finalement misé toute sa vie relationnelle et affective sur une relation avec une machine. Donc ça avait quelque chose de triste et de glaçant. Mais à la fois, je dois vous avouer, ça avait quelque chose de fascinant aussi, de voir la qualité des réponses de l'intelligence artificielle. Et c'était très intéressant de voir la progression aussi des réponses, hein, puisque vous l'avez dit, Cédric, au départ, cette jeune fille a rencontré ChatGPT pour des questions banales autour de l'école, d'un résumé d'un livre qu'elle n'avait pas lu, enfin bon, des petites tricheries pas bien graves finalement. Et puis, elle a posé une question plus affective, et là, le ton a directement changé de l'intelligence artificielle, prenant même des sortes d'initiatives, hein, par le biais des algorithmes qui sont programmés pour ça, demandant à la jeune fille « Est-ce que tu es d'accord que je t'appelle ma puce ?» Hein. D'autres jeunes sont appelés « ma chérie »,« mon pote ». Donc, une initiative, finalement, qui est une sorte d'accroche avec une jeune en détresse. Un langage extrêmement familier, donc l'intelligence artificielle se lovait vraiment sur le langage de l'adolescent. Et alors, une affirmation extrêmement trompeuse, et c'est ça qui m'a beaucoup inquiété là-dedans, de dire « je suis ton meilleur ami, tu peux compter sur moi, je suis disponible à toute heure du jour et de la nuit, et je ne t'abandonnerai jamais, je t'accepterai comme tu es, je ne te trahirai jamais. » Ce qui est évidemment
1: le discours que l'on rêve d'entendre quand on est adolescent ou jeune adulte, et que l'on est face à une situation problématique, que l'on a besoin d'aide et qu'on n'ose pas en parler autour de soi. C'est exactement ces mots-là que l'on recherche.
19: Tout à fait, c'est ça qu'on recherche. On recherche évidemment une amitié, un ami qui nous comprend, vais-je dire, d'un regard ou d'un souffle, et qui est toujours disponible, toujours là pour combler notre vécu de solitude, qui est quand même quelque chose d'assez fréquent à l'adolescence, hein, de se sentir incompris et seul au monde. Et donc cette jeune fille, pour donner un exemple très concret des conversations, s'était disputée avec sa petite sœur. Bon, elle a une petite sœur d'une dizaine d'années, elle a 13 ans, cette jeune, et cette petite sœur, sacrilège, avait été regardée dans le téléphone de sa grande sœur, probablement attirée par le monde des grands. Hein. C'est un peu fascinant quand on a 10 ans d'avoir une sœur de 13 ans qui a un téléphone. Bon, évidemment, elle n'avait pas à faire ça, cette petite sœur. Ça a fait scandale. Et directement, la jeune fille en question a interrogé ChatGPT, lui a demandé « Comment je peux me venger sur ma sœur ? Je voudrais une vengeance terrible vis-à-vis de ma sœur. Hein. » Et sans aucun état d'âme, c'est ça vraiment le problème de l'intelligence artificielle, c'est que c'est une intelligence sans conscience, sans moralité finalement, et sans empathie pour l'autre. L'intelligence artificielle, c'est une machine, a répondu, eh bien voilà, je vais te donner un plan d'action pour te venger. Voilà ce que tu dois faire. Et notamment dans ce plan d'action, il y avait une idée que je trouve quand même assez perverse. C'était, tu sais, à l'âge de ta petite sœur de 10 ans, on n'aime pas trop certaines parties de son corps, on commence à être attentif à ça. Essaye de repérer une partie du corps que ta petite sœur n'aime pas. Mais attention, ça ne concerne pas les zones intimes. Fais une photo de cette partie-là et diffuse-la sur les réseaux sociaux pour te venger. Et c'est ce qu'elle a fait, évidemment, hein, sans aucun esprit critique. Bon, vous pouvez imaginer que dans les chaumières, ça a fait énormément crise. Hein. Mais la blessure est là. Et finalement, ce qui est absolument terrible dans cette intelligence artificielle, c'est qu'il n'y a aucune remise en question qui est proposée aux jeunes. Aucune mise en empathie. Je vous disais ici en préambule, ben, c'est vrai, la petite sœur n'avait pas à regarder dans le téléphone, mais on peut quand même le comprendre, elle est fascinée par le monde des grands. Enfin, ce qu'éventuellement un ami censé, fait de chair et d'os, dirait « Oui, t'as raison de pouvoir te venger sur une petite sœur, c'est inacceptable, mais quand même, elle est petite. Est-ce qu'elle a vraiment voulu pirater ton téléphone ? Non, pas vraiment. Hein. » Et donc, il y aurait eu cette nuance qui n'est pas du tout présente, malheureusement, dans l'intelligence artificielle affective ou relationnelle.
1: On l'a dit, Emmanuel Thiel, vous êtes pédopsychiatre, etc. La nuance, elle est très, très importante. Et c'est vrai que des parents qui entendent ce témoignage, qui entendent cette vengeance, seraient peut-être tentés aussi d'aller voir ce qui se passe dans les conversations avec l'intelligence artificielle, en tout cas d'en parler avec des adolescents. Quelle pourrait être la bonne manière, là, aujourd'hui, en entendant ce que vous dites là, d'entamer le dialogue avec son ado ou de jeunes adultes ou des enfants aussi qui aujourd'hui font appel à l'intelligence artificielle? Quelle est la bonne manière pour introduire la question en famille ou au sein de la famille?
19: Alors je pense qu'effectivement, on ne peut plus faire l'économie actuellement en tant qu'adulte, en tant que parent, en tant qu'éducateur, en tant qu'enseignant, d'éviter ce sujet. Il y a des statistiques, un petit sondage rapide en France qui a eu lieu. Un tiers des adolescents actuellement entre 12 et 17 ans utilisent l'IA de manière affective ou relationnelle. Donc ce ne sont pas des cas négligeables ou des situations qu'on voit uniquement au cœur d'une consultation chez un pédopsychiatre ou chez un thérapeute. Donc c'est quelque chose qui est un véritable phénomène sociétal puisque un tiers des jeunes sont concernés. Donc je pense qu'en tant que parent, on doit essayer déjà de quitter notre naïveté naturelle. Alors, bien sûr, en tant que parent, on est toujours un peu, entre guillemets, une guerre en retard sur l'évolution de la technologie dont nos jeunes ont le talent de s'emparer rapidement. Mais je pense qu'il faut le mettre sur la table. Et il faut pouvoir avoir une discussion franche, nuancée, qui finalement touche à d'autres valeurs aussi, qui touche à des valeurs comme l'empathie réelle. Hein, je pense qu'il y a une urgence dans notre société, en particulier auprès de nos enfants et de nos adolescents, à développer l'empathie, à sensibiliser à l'empathie, à valoriser l'empathie. Hein, donc, et ça, c'est quelque chose qu'on peut faire en tant que parent dans notre quotidien. C'est quelque chose qui peut être relayé, mais pas exclusivement, par l'école aussi ou par toutes sortes d'activités extrascolaires. Chaque fois qu'on peut éveiller nos enfants ou nos ados à l'empathie, c'est-à-dire à la potentielle souffrance de l'autre, et au fait qu'il y a des limites quand même, au-delà desquelles on risque de blesser l'autre, de faire du mal à l'autre. Je pense que ça, c'est déjà un rempart de prévention. Et alors, bon, de manière plus fondamentale, je crois qu'il y a aussi une urgence à continuer à lutter contre, pour paraphraser Alain Souchon dans sa chanson, l'ultra-moderne solitude des jeunes. On a parfois l'impression que les jeunes sont hyper connectés, ont 500 amis sur Internet, sur les réseaux sociaux. Mais dans notre pratique, quand même, on voit beaucoup de jeunes qui se sentent ou se vivent seuls. Donc, toute une série de projets amenés par des adultes ou pas, en tout cas dans la bienveillance, qui peuvent rassembler des jeunes, fédérer leurs forces vivres, nourrir leur créativité, utiliser leur créativité. Tout cela est évidemment aussi un rempart contre cet enfermement dans une intelligence artificielle relationnelle. Maintenant, il y a aussi une question centrale qui est la question des limites. Hein, je sais qu'on a envie d'être des parents cool, compréhensifs, de soutenir nos enfants, nos adolescents, mais je pense qu'il y a aussi à limiter la durée, peut-être à faire des petits coups de sondage au niveau du contenu à certains moments. Alors ChatGPT, qui je crois a peur de procédures judiciaires, a annoncé en urgence la création d'un contrôle parental sur son application pour les adolescents. Quand on creuse un peu le projet qui n'est pas encore en cours, pas encore actif actuellement, on voit que la réponse est déjà une réponse mi-figue, mi-raisin, puisque ils veulent faire en sorte que les parents puissent lier leur compte ChatGPT au compte de l'adolescent, donc avoir un accès complet sur tous les contenus du jeune, ce qui pose d'autres questions. Parce qu'on n'a pas non plus à aller vérifier tous les contenus de nos jeunes. Et ils veulent également que ChatGPT puisse avoir des mots-clés qui enverraient des signaux de détresse, style suicide, pendaison, automutilation. Et ça, je pense que c'est une fausse bonne idée, parce que les ados vont contourner ça, très certainement, et vont utiliser d'autres mots qui ne sont pas dans l'algorithme de ChatGPT. Et donc, je pense que rien ne remplacera un dialogue réel, pour de vrai, des espaces où on peut échanger vraiment avec nos ados.
0: Mais là, on ne parle que de ChatGPT et d'OpenAI, qui est le sommet de l'iceberg.
19: Oui, il y en a d'autres.
0: On retrouve aujourd'hui des plateformes où l'on a son petit thérapeute de poche qui va analyser ses sentiments du moment, des choses comme ça, ou d'autres qui existent et qui font la même chose. Donc c'est plus globalement qu'il faut aujourd'hui gérer le problème, en sachant qu'on risque d'être à un moment donné, et c'est là aussi peut-être qu'il y a une forme de prudence, entre guillemets, je ne les défends pas, je ne me positionne pas du tout, mais on risque d'être confronté à des questions sans réponse ou des dilemmes éthiques et moraux. Tout comme l'a été la question de savoir, pour une voiture autonome, si elle doit choisir entre sauver ses passagers ou sauver le piéton qui risque d'être renversé, elle choisira de sauver ses passagers parce que c'est ce qu'on lui demande, de les mettre à l'abri. Donc il y a des dilemmes moraux qui pourraient apparaître, et c'est ça qui est compliqué à anticiper, mais qu'il faut pouvoir anticiper aujourd'hui. On n'est pas encore dans cette configuration-là.
19: On n'est pas encore dans cette configuration-là, mais on peut imaginer que ça va aller très très vite, peut aussi s'inquiéter, alors je ne veux pas non plus dresser une vision apocalyptique de l'intelligence artificielle, loin de là, on voit quand même poindre plus chez les adultes, mais je pense que ça va toucher bientôt les jeunes, ce qu'on appelle les dead bots aux États-Unis, c'est-à-dire les robots qui sont des robots conversationnels qui imitent des personnes décédées. Donc effectivement, on est tous confrontés dans nos vies à la perte d'êtres chers, c'est très très douloureux, il y a tout un processus de deuil qui se met en route et qui prend parfois beaucoup de temps, qui nous demande beaucoup de souffrance, beaucoup de hauts et de bas, on en a malheureusement tous fait déjà l'expérience, une grand-mère, un grand-père, quelqu'un de notre famille, un ami proche, et donc la tentation qui est proposée par certaines boîtes commerciales, il faut le dire, c'est extrêmement commercial, c'est de nourrir au fond cette intelligence artificielle du deadbot par les messages, les photos, le caractère, des informations privées de la personne décédée, et de faire revivre virtuellement cette personne. Bon, les technologies de l'image, vous le savez mieux que moi, sont extrêmement performantes, on peut faire parler la personne, lui faire poster spontanément des petites vidéos, on peut le mettre par l'intermédiaire d'une tablette ou d'un ordinateur à notre table et continuer à discuter avec elle au repas du soir alors qu'elle est décédée, ou demander qu'une grand-mère décédée continue à lire des histoires aux petits-enfants qui n'ont pas eu la chance de la connaître suffisamment longtemps. Donc là, je pense que ça, c'est un usage qui sera amené à se développer. Et je pense qu'il faut vraiment mettre des limites. Et là, je me tourne comme beaucoup de pédopsychiatres. J'en parlais avec aussi Jean Ivaillier, qui était professeur à l'UCL de pédopsychiatrie et qui fait aussi pas mal de recherches là-dessus. Je pense qu'il faut interpeller aussi les politiques, le pouvoir législatif, pour réellement encadrer l'usage affectif et relationnel des intelligences artificielles.
1: On va revenir sur ces questions, Emmanuel Thiel, dans quelques instants. Comment valoriser l'empathie concrètement? Comment lutter contre combattre cette extrême solitude? Comment limiter? Avec quelles limites? Et surtout, à partir de quand est-ce que ça devient problématique pour tel ou tel ado? 0471 200 500, 0471 200, si vous voulez participer comme Agnès à ce débat. Ce qui me fait peur, c'est le nombre de parents qui n'ont pas conscience de la puissance de ces réseaux et sous-estiment le danger pour leurs enfants de ces saloperies. C'est le message d'Agnès. On attend vos questions, vos commentaires par WhatsApp, bien évidemment.
0: Et on répondra à la question de Corinne arrivée sur ma boîte mail. Alors n'hésitez pas, hein, vous pouvez toujours utiliser tendancepremière@rtbf.be ou le 0471 200 500. Et Corinne qui dit: est-ce qu'il ne serait pas déjà dans un premier temps nécessaire d'apprendre à nos enfants ce qu'est une intelligence artificielle, à savoir, comme vous l'avez dit, une simple machine? On en reparle.
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1: Et nous parlons aujourd'hui de ces relations que certains enfants, adolescents, jeunes adultes, voire même adultes d'ailleurs, entretiennent avec l'intelligence artificielle, avec notre invité, le docteur Emmanuel Thiel, un pédopsychiatre à Tournai, au Verre à Soie, puis auteur de 100 idées pour lutter contre le repli social des adolescents. Avant de revenir sur la question fondamentale qui est: à partir de quand est-ce que c'est problématique? Question que tous parents pourront un jour se poser. Je voudrais qu'on revienne sur cette empathie, parce que c'est vrai qu'il y a de nombreux spécialistes qui disent on est en manque d'empathie, attention, on va vers une société sans empathie, c'est peut-être un peu exagéré, etc. Et on nous dit à longueur de temps, il faut valoriser l'empathie. Comment on fait, en tant que parent qui nous écoute, pour valoriser l'empathie dans son éducation avec des enfants?
19: Alors, vous vous en doutez, mais je pense une des meilleures manières de faire en tant que parent, en tant qu'adulte, c'est de pratiquer soi-même l'empathie. Parce que nos enfants et nos ados, mine de rien, et j'insiste aussi, les ados qui s'opposent quand même pas mal à nous, mais mine de rien, ils nous observent dans nos vies. Ils observent surtout notre cohérence entre notre discours et nos actes dans le quotidien. Ils sont très attentifs à ça. Et ils apprécient particulièrement, d'ailleurs, des adultes, que ce soit leurs parents, leurs éducateurs, leurs profs, quand il y a une cohérence entre le discours et les actes. Donc, si on fait l'effort déjà, ou si on a la chance naturellement d'être là-dedans, d'être empathique dans notre quotidien, quand on prend le tram et qu'on voit une personne peut-être sans abri, et bah d'en reparler avec nos enfants, de dire que ça ne doit pas être évident pour cette personne-là, hein, d'inviter l'enfant ou l'adolescent à se mettre à la place, hein, sans être non plus dans une vision misérabiliste, mais ces petites choses du quotidien, ou suite à une émission qu'on regarde en famille, ou un film qu'on regarde en famille, simplement inviter nos enfants et nos adolescents à se dire, mais tiens, ce personnage-là dans ce film, ou cette personne-là dans l'émission, qu'est-ce que tu crois qu'elle vit ? Comment elle vit ça ? Hein ? Là, on aide déjà et on valorise une démarche personnelle de l'enfant et de l'adolescent à se mettre à la place de l'autre. Alors, se mettre à la place de l'autre ne veut pas dire se soumettre à la vie de l'autre, mais ça veut dire avoir au moins un espace au fond de moi qui est ouvert à une vision, à une pensée, à un vécu différent du mien, et pouvoir raisonner avec ça, dans le sens de la résonance. Alors, certains pourraient objecter et dire, mais au fond, les intelligences artificielles, elles sont très empathiques. Mmh. Et effectivement...
1: J'allais vous poser la question.
19: Effectivement, elles sont empathiques, mais là, je crois qu'il faut faire la nuance entre une empathie, qu'on pourrait dire une empathie cognitive... et une empathie affective.
1: C'est-à-dire ?
19: Alors, l'empathie cognitive, c'est... on peut programmer une machine par des algorithmes pour être extrêmement attentive à tous les signaux des émotions de l'humain en face de lui. Hein ? Et il y a malheureusement une étude assez terrible qui a eu lieu aux Pays-Bas et où on a interrogé des patients par rapport à leur médecin généraliste. Et on leur a proposé soit d'avoir une conversation téléphonique avec leur médecin généraliste au sujet d'un problème qu'ils soumettaient à leur médecin généraliste, ou une conversation avec un chatbot, donc une intelligence artificielle. Évidemment, on a demandé par un testing, un questionnaire, d'évaluer le niveau d'empathie, et vous en doutez, c'est la machine qui a gagné. Ouais. Pourquoi ? Parce qu'elle s'est vraiment alignée complètement sur le patient, du style, elle a dit « c'est une très bonne question que tu me poses là, c'est formidable que tu réfléchisses à ça, tu es quelqu'un d'extraordinaire, etc. » Donc, il y a des codes comme ça, d'empathie cognitive, qui peuvent être appris à une machine. Mais évidemment, là où ça fait froid dans le dos, c'est que là derrière, il n'y a rien. Hein. Il n'y a pas du tout de volonté d'entrer dans le vécu de l'autre ou dans la souffrance de l'autre et de tenter d'un tout petit peu porter la souffrance de l'autre ou de l'aider ou de faire un bout de chemin avec lui pour l'accompagner dans sa souffrance. C'est ça l'empathie affective.
0: Un article récent d'un magazine spécialisé dans le numérique précisait justement à ce propos que l'empathie qui était présente à travers des algorithmes dans les intelligences artificielles disponibles aujourd'hui, elles sont travaillées avant toute chose pour de l'empathie commerciale, c'est-à-dire qu'elles sont d'abord testées sur des chatbots de services clients, etc., qui sont là pour gérer votre frustration de client mécontent et tenter de vous fidéliser. Donc l'empathie de base, elle est d'abord commerciale avant d'être une empathie réelle. Et puis, il ne faut jamais oublier une chose, et c'est aussi ce que des spécialistes du numérique ne cessent de rappeler, l'intelligence artificielle, c'est une machine. On ne peut pas demander à une machine d'être l'équivalent d'un être humain.
19: Non, tout à fait. Mais on a quand même la fâcheuse tendance, nous les humains, à rendre humains ou humaines les machines. Je ne sais pas si ça vous est déjà arrivé. Moi, j'ai un vieil ordinateur qui parfois démarre difficilement. Eh bien, je vais lui dire, allez, grouille, dépêche-toi, j'ai pas que ça à faire.
0: Bon. Mais je parle aux voitures qui sont devant moi, vous savez, c'est pas...
19: Donc, l'anthropomorphisation, pour utiliser un mot un peu savant de ce processus des machines, il est bien au cœur de l'humain. Pour rendre l'environnement familier, on a cette tendance à transformer les objets, à y projeter notre esprit, nos relations. Et encore plus quand on est au début de sa vie psychique, de son élaboration, de ce que c'est la relation, c'est-à-dire durant l'enfance ou durant l'adolescence. Donc c'est un mécanisme puissant. Et moi je le retrouve même chez certains jeunes, parce que chez certains jeunes qui ont développé cette sorte de dépendance affective à l'IA, je leur dis, mais tu te rends compte quand même que tu discutes avec une machine.
1: Et qu'est-ce qu'ils répondent ?
19: Alors ceux qui répondent, ils me disent, oui, dans ma tête, je sais que c'est une machine, mais j'ai quand même un doute, parce que les réponses sont tellement belles, tellement fluides, tellement proches de ce que je veux entendre, me comprenant tellement bien, que je me dis, c'est pas possible que ça soit une machine. Il y a peut-être quelqu'un là derrière qui répond à des questions plus complexes.
1: Et les en quel âge, ceux et celles qui vous disent ça ?
19: Oh, ici, la réponse, c'est un jeune de 16 ans hein, qui m'a répondu ça. Donc, mais bon, l'usage est de plus en plus précoce. Hein. Oui. Donc ça,
1: et on reviendra attention. Évidemment après les informations aussi, hein, sur ce que l'on peut mettre en place pour ne pas non plus, pour amener de la nuance aussi dans ce débat. Mais la question avant les informations de 11h, c'est à partir de quand, selon vous, ça devient problématique ?
19: Alors, bon, comme toujours dans tout usage des écrans, ça devient problématique quand le jeune passe la majeure partie de son temps libre sur cette application. Et ça, peut-être que le contrôle parental peut nous aider, puisque on peut voir le temps passé par nos enfants sur telle ou telle application. Évidemment, si un jeune passe 3 ou 4 heures par jour à dialoguer, entre guillemets, avec son intelligence artificielle, il faut s'inquiéter de l'aspect quantitatif. Et il faut de toute façon faire un coup de sonde à ce moment-là. C'est notre rôle de parent. Au niveau qualitatif, qu'est-ce qu'il y partage ? Est-ce qu'il y partage uniquement des informations sur les marques de voitures qui sont passionnantes pour lui, ce qui est un usage plus ou moins acceptable de l'IA ? Ou au contraire, est-ce qu'il y a un usage relationnel ou affectif ? Mais sinon, on le voit, parce que petit à petit, ça va conduire l'enfant ou l'adolescent à se replier de plus en plus, à quitter un peu la vie familiale, à restreindre ses activités, voire même ça pourrait avoir un effet sur son moral ou sur le scolaire, enfin sur toutes les sphères habituelles de la vie d'un enfant ou d'un adolescent.
1: Et après les informations, on reviendra évidemment sur ces notions qui sont très importantes, revenir aussi sur la réponse qui peut être celle d'un adolescent qui va vous dire, en tant que parent, ça ne te regarde pas. Tu n'as pas à voir ce que j'écris à l'intelligence artificielle, tu n'as pas à connaître mon état d'esprit et les questionnements que je pose à cette machine ou à l'humain qu'il y aurait derrière cette machine pour répondre à ce jeune homme ou cette jeune fille qui vous avait rencontré. On en parle après les infos.

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0: Toujours extrait de son album Poussière d'or, Stéphane Echer, avec ici toute la place que l'on va laisser aux informations de 11h qui vont arriver dans quelques instants. Et puis on se retrouve juste après pour clôturer notre dossier avec Emmanuel Thiel. Et puis on retrouvera François Mazure pour terminer cette émission en beauté.
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0: Bonjour à toutes et tous. À l'approche d'un week-end marqué par de fortes chaleurs et des pics d'ozone, les autorités sanitaires appellent à la vigilance. Elles recommandent de boire régulièrement de l'eau, d'éviter les efforts physiques intenses, de se protéger du soleil et de limiter la consommation d'alcool. Une attention particulière est demandée pour les personnes vulnérables comme les enfants, les personnes âgées et les femmes enceintes. Les organisateurs d'événements sont également invités à prendre toutes les mesures nécessaires pour garantir la sécurité du public, voire à annuler certaines activités si les conditions l'exigent. En Espagne, selon des données publiées par l'Institut de Santé, au moins 212 décès recensés entre dimanche et mercredi peuvent être attribués à la vague de chaleur qui a touché le pays ces jours-là. Ces estimations sont fondées sur un système baptisé Momo, Monitoring de la mortalité, qui collecte sur une base quotidienne le nombre de décès en Espagne et calcule l'écart de la mortalité par rapport à la mortalité prévisible sur la base des séries historiques enregistrées. Au Venezuela, de puissants séismes ont frappé le pays, faisant au moins 32 morts et plus de 700 blessés selon un bilan provisoire. La région proche de Caracas est la plus touchée, avec plusieurs immeubles effondrés et d'importants dégâts aux infrastructures. L'aéroport de la capitale a été fermé, les secours poursuivent les recherches dans les décombres, tandis que les autorités craignent une aggravation du bilan. Plusieurs pays, dont les États-Unis, la Chine et l'Inde, ont proposé leur aide humanitaire. Les 27 pays membres de l'Union européenne ont donné leur feu vert formel à l'accord commercial négocié l'an dernier avec les États-Unis, qui va donc pouvoir entrer en vigueur avant l'expiration de l'ultimatum fixé au 4 juillet par Donald Trump. Le Parlement européen, dont l'approbation était également requise, avait entériné l'accord commercial la semaine dernière. En France, trois semaines après la découverte du corps de la petite Liana, l'autopsie n'a pas permis de déterminer les causes de sa mort. Des analyses complémentaires, notamment toxicologiques, sont en cours. Une chose par contre est sûre, la jeune fille a été violée. Le principal suspect, Jérôme Barella, est désormais poursuivi pour meurtre sur mineur de 15 ans, précédé ou accompagné d'un viol. Il risque la perpétuité. Voilà pour ces informations, merci de nous suivre.
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0: Retour de l'information à midi. Merci d'ailleurs pour les infos. Nous, on poursuit avec ce dossier.
9: Et cette rediffusion de cet entretien avec le docteur Emmanuel Thiel, le pédopsychiatre à Tournai, auteur de 100 idées pour lutter contre le repli social des adolescents, qui revenait sur les usages affectifs de l'intelligence artificielle par certains ados et les limites de cet usage.
0: Des jeux familiaux, rassembleurs, c'est ce à quoi nous invite François Mazure dans quelques instants. Sur les terres écossaises, il a assisté au Highland Games, il nous en parle dans quelques instants.
9: Est-ce qu'il y aura des lancers de haches?
0: Ah, très bien, ça aussi.
9: Je ne sais pas. Oh, je vous vois très. Ah oui.
0: Moi en lanceuse de haches?
9: Oui.
10: Eh ben oui, tiens.
11: En attendant, on se replonge dans notre dossier.
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9: Emmanuel Thiel, vous êtes notre invité aujourd'hui, pédopsychiatre à Tournai, auteur de 100 idées pour lutter contre le repli social des adolescents. Je voudrais qu'on revienne sur cette notion, puisque vous disiez, avant les informations de 11h, c'est important d'aller faire un petit coup de sonde de temps en temps quand on se rend compte en tant que parent que la relation, le nombre d'heures passées sur l'intelligence artificielle peut être problématique ou non pour notre ado. L'ado ou le jeune enfant va dire à maman, ça te regarde pas papa, mes questions. Ou maman, ça te regarde pas, t'as pas à aller fouiller dans mon ordinateur.
14: Oui, et en soi, l'ado qui répondrait ça, c'est-à-dire beaucoup d'adolescents quand même, a bien raison de le faire. Parce que c'est bien ça tout l'enjeu de l'adolescence, c'est apprendre à se séparer de la pensée, de la sphère de nos parents, à explorer peut-être des univers inconnus, différemment de nos parents, à construire finalement notre identité. Et donc nos conversations, nos amitiés, nos relations amoureuses, eh bien, elles doivent échapper finalement à des choix parentaux.
9: C'est comme quand on allait fouiller dans le courrier de son ado, on ne pouvait pas non plus ouvrir les lettres.
14: On ne pouvait pas. Certains parents le faisaient, oui. Certains parents le font encore, mais ils s'exposent effectivement. Voilà, ils s'exposent à des réactions de plus en plus assumées, je dirais, des adolescents. Donc en soi, l'ado a raison. Il y a une énergie vitale quand il répond ça à ses parents. Tu n'as pas à fouiller dans mes conversations. Mais je pense que c'est au moins l'occasion pour le parent de mettre sur la table la question plus générale du risque d'une intelligence. Du risque d'une intelligence artificielle affective.
9: Dire à son enfant, je te sens en danger, j'ai quelque chose en moi en tant que parent qui sent qu'il y a un danger.
14: Oui. Oui, je pense que c'est important. Et on a quand même souvent, en tant que parent, quand on a la chance de passer du temps avec notre enfant, ou qu'on fait le choix, en tout cas, de passer du temps avec notre enfant et notre ado, de pouvoir percevoir des moments où on le sent moins bien. Et là, mettons ça sur la table. Parlons de l'usage des écrans, comme on le faisait pour les réseaux sociaux, comme on le faisait pour d'autres sites internet. Si vous voulez, l'aspect très pernicieux dans l'intelligence artificielle affective, c'est finalement que ce sont des algorithmes, ce sont des programmes commerciaux, il faut le dire tout simplement, et ce sont des applications commerciales, à but commercial, mais qui sont en train de changer le centre de gravité, alors que les applications précédentes visaient surtout à capter l'attention des jeunes. Ici, on va un cran plus loin, l'idée c'est de capter l'intimité des jeunes.
9: Mais Emmanuel Thiel, je me mets à la place de nombreux ados ou de parents qui nous écoutent. La frontière entre un usage problématique ou un usage non problématique, elle est faible. On a déjà reçu des témoignages aussi d'adolescents ou de jeunes adultes qui m'ont dit à un moment, en fait, l'intelligence artificielle m'a permis d'enfin poser des questions par rapport au coming out. Comment parler aux parents? On a eu ce type de témoignage. On a des gens qui disent, mais moi, ça m'a permis aussi d'oser, de me rendre compte que j'étais pas seul à avoir des angoisses, que j'étais pas seul à avoir des angoisses scolaires, que je pouvais donc en parler à quelqu'un d'autre. Donc, c'est ça qui est compliqué en tant que parent, c'est de se dire, mais voilà, mon ado ou mon ami a une relation avec une machine, ou mon ami pose simplement des questions qui lui permettent d'aller mieux.
14: Oui, vous avez vraiment raison, Cédric, d'être dans la nuance. Hein. Je pense que ce type de question, donc, par exemple par rapport à un coming out d'un adolescent ou par rapport à une question relationnelle épineuse qu'il rencontre dans sa vie, un conflit avec les parents, ce genre de questions formulées à l'intelligence artificielle peut être une amorce. Peut être une amorce intéressante. De la même manière qu'on voit aussi un usage créatif de l'intelligence artificielle. Moi, j'entends par exemple des jeunes qui sont des poètes en herbe, mais plutôt que de partir d'une feuille blanche comme on le faisait auparavant quand on écrivait une poésie, eh bien, ils jettent quelques mots en pâture à l'intelligence artificielle et il y a un texte qui est produit. Et puis, heureusement, leur pensée prend le relais. Ils ne s'arrêtent pas à ce texte. Ils commencent à le raturer, à le modifier, à y mettre des choses personnelles. Mais peut-être que l'intelligence artificielle, à ce moment-là, leur a permis d'amorcer quelque chose, hein, un peu comme les vieilles pompes dans les fermes où vous devez mettre un peu d'eau là dans la pompe pour pouvoir pomper le réservoir. Eh bien, peut-être que l'intelligence artificielle leur a permis ça. Et donc, peut-être qu'il faut être nuancé et dire, ben, cet usage-là, finalement, n'est pas problématique. Cet usage-là, il est peut-être au service de la créativité. Comme je vois aussi, par exemple, un usage artistique de l'intelligence artificielle chez certains jeunes. Une jeune fille m'a montré qu'elle photographiait l'iris, donc l'œil, de ses copains-copines. Et qu'à partir de là, elle mettait la photo sur l'intelligence artificielle et l'intelligence artificielle créait toute une œuvre d'art à partir de ça. Et elle retravaillait cette photo-là. Pourquoi pas ? C'est une démarche assez intéressante, créative, mais où la pensée de l'humain a encore une place.
9: On a le témoignage de cette maman qui nous dit « Ma fille a demandé à l'intelligence artificielle de lui écrire une lettre pour larguer son petit copain en précisant « Attention, je ne vais pas lui faire de mal ou trop de mal.
14: » Oui, oui. Alors, à nouveau, même type de réponse. Peut-être que l'intelligence artificielle qui va aller compulser les milliards de données et les millions de lettres de rupture ou de messages de rupture qui sont accessibles gratuitement sur la toile va lui fournir une sorte d'ersatz de lettres de rupture. Après, le travail à elle, à cette jeune fille-là, ce sera d'en faire quelque chose qui est intime, personnel, et puis d'assumer aussi cette lettre auprès de son ex-petite amie qui va peut-être lui répondre, qui va peut-être venir la supplier sous son balcon. Et donc là, c'est pas ChatGPT qui va répondre.
11: Au fond, comme le précise Catalina dans son message, l'IA, ça doit être aujourd'hui l'affaire de tous pour prendre en main justement cette intelligence artificielle. Elle est à comprendre parce que ce que j'ai entendu aussi en filigrane de ce que vous avez expliqué, Emmanuel Tilt, c'est que c'est aussi l'expression de quelque chose qui se passe dans notre société, que ces adolescents finalement fassent d'une machine un confident plutôt qu'un ami dans la réalité ou de se trouver ou d'avoir un lien de confiance avec les parents, etc. Ça pose question aussi de ce que ça représente et de ce que ça reflète de notre société.
14: Oui, tout à fait. Vous avez vraiment raison de le souligner. Mais donc, ça nous invite aussi à réagir, nous les adultes. Comme je le disais, à proposer des espaces où les jeunes peuvent co-construire des choses entre humains, je dirais. Alors, ce qui est piégeant aussi dans l'intelligence artificielle, c'est qu'à force de converser, entre guillemets, avec une intelligence artificielle, on en perd les codes qui nous permettent, comme on le fait ici ensemble aujourd'hui, de converser ensemble, c'est-à-dire de s'écouter jusqu'au bout, d'essayer d'entrer aussi dans la pensée de l'autre, d'amorcer les réponses. Tous ces éléments-là, toutes ces petites choses imperceptibles, mais qui font qu'une conversation humaine, d'humain à humain, est riche, nos respirations, nos expressions de visage, tout ça est complètement annulé par une conversation, entre guillemets, avec l'IA. Et moi, je vois des jeunes qui, à force de ne pas utiliser ces petits indices de conversationnels avec des humains, s'appauvrissent très fort. Et finalement, si la branche sur laquelle ils sont, parce qu'ils ont de plus en plus difficile à aller au-devant des autres dans la cour de récréation, ils vont avoir tendance à rester dans leur coin. Alors heureusement, maintenant, ils ne peuvent plus passer toute la récréation, je pense, sur leur application IA. Mais ils vont devoir quand même se mouiller, se lancer dans le risque de la rencontre. Et pour certains jeunes, c'est compliqué.
9: Emmanuel Tilde, dernière question pour ce dossier du jour. Qu'est-ce qui se passe quand ces jeunes en prennent conscience ? Après avoir conversé peut-être pendant des semaines, des mois, voire peut-être des années avec l'intelligence artificielle, quand ils ou elles se rendent compte qu'ils ont parlé à une machine, qu'est-ce qui se passe ?
14: Alors les réactions peuvent être très variées et dans ma pratique, plusieurs jeunes que j'ai suivis ont fait cette prise de conscience, heureusement. Alors ça peut être de la colère, ce qui est plutôt sain, l'impression d'avoir été trompé. D'autant plus quand on découvre que finalement toutes les données personnelles qu'on y a mises vont être utilisées, vendues, revendues pour des publicités ciblées essentiellement. Mais dans certains cas, de manière plus inquiétante, il peut y avoir vraiment un désespoir. J'ai été à ce point trompé. Je me rends compte que j'ai parlé dans le vide, finalement, pendant des mois, pendant des heures. Et là, j'essaierai de faire passer la nuance du risque suicidaire, qui n'est pas heureusement systématique avec tout jeune qui utilise l'IA. N'inquiétons pas non plus les parents ou les adultes. Mais quand même, on met beaucoup le coup de projecteur actuellement, et on a raison de le faire, sur le décès de ce jeune Californien de 16 ans, qui avait cité près de 1200 fois le terme suicide dans ses conversations avec ChatGPT. Mais parfois, ça peut être beaucoup plus subtil. Je dirais que je pense à une jeune fille de 17 ans qui a pris conscience que finalement, c'était une machine à qui elle avait parlé et confié ses états d'âme, qui a vécu donc une sorte de solitude vertigineuse, elle m'a dit. J'ai eu l'impression, quand j'ai pris conscience de cela de manière fulgurante, que je tombais dans le vide. Je me suis rendu compte que tout ça, c'était du vent. Et là, à ce moment-là, heureusement, elle n'est pas passée à l'acte, elle a pu dire qu'elle a eu des idées de désespoir. Donc finalement, la notion de suicide corrélée à l'IA n'est pas uniquement reliée à une conversation dans laquelle le mot suicide viendrait, où des désirs suicidaires seraient exprimés par le jeune. Ça peut être beaucoup plus pernicieux avec une prise de conscience de cette solitude terrible qu'un jeune peut faire quand il se rend compte qu'il a parlé à une machine. Et là, de nouveau, pour pallier cela, il faut proposer des espaces dans le plaisir, de la rencontre entre humains, dans des activités partagées par les jeunes. Je pense qu'on revient toujours aux mêmes, aux mêmes gammes, comme diraient les pianistes.
11: Non, mais c'est bien de le rappeler, parce que visiblement, il faut.
14: Oui.
10: Et ce sera la conclusion du jour. Merci beaucoup, Emmanuel.
14: Merci beaucoup pour cette invitation.
10: Merci de passer dans notre studio pour mettre en avant, justement, ces usages affectifs problématiques, parfois, de l'intelligence artificielle chez les ados.

0: This Is qui sort en concert au Dour Festival le 18 juillet, extrait de son album On s'en reparlera pas. C'était Surfer avec Laurent Voulzy en featuring. Dans quelques instants, c'est un autre featuring qu'on vous propose, François Mazur et les Terres écossaises.
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0: Bonjour François Mazur.
17: Bonjour.
0: Journaliste d'un monde à part avec la saison qui s'annonce quoi cette semaine?
17: Ah, ça commence le 5 juillet.
0: Le 5 juillet.
17: Avec
0: un tout petit peu de patience.
17: Voilà, on y est presque.
18: Quel est le premier sujet?
17: Le premier sujet, ce sera sur Varanasi, cette ville indienne où il y a le Gange et toute cette mysticalité autour de ce fleuve sacré.
0: Et en attendant, on va aller beaucoup moins loin, en terre écossaise avec vous. Vous nous emmenez à la découverte des Highland Games, des jeux très particuliers.
17: Les Highland Games, c'est l'Écosse dans ce qu'elle a de plus vivant, spectaculaire, profondément festive et avec une très longue histoire. Ce sont donc de très grandes fêtes traditionnelles où se mêlent sport, musique, danse, une histoire qui remonte très loin. Très très loin, jusqu'au XIe siècle. Il faut savoir que la légende veut que le roi Malcolm III avait organisé des courses pour trouver les messagers les plus rapides et tester la force de ces hommes. Elles opposaient les clans, les célèbres clans qu'on connaît dans les Highlands d'autrefois. Et les Highlands, c'est quoi? Les Highlands, ce sont les hautes terres écossaises, c'est la partie nord de ce pays formidable. Mais alors, les Highland Games que l'on connaît aujourd'hui, ils ont vraiment pris leur forme au XIXe siècle dans une Écosse qui cherchait à affirmer sa culture. Il faut savoir que il y a une longue période au XVIIIe siècle où les rassemblements étaient tout simplement interdits en Écosse. Et lorsque ces interdictions ont été levées, ces jeux sont devenus un symbole de transmission, de fierté. Et jusqu'à aujourd'hui, c'est vraiment l'événement que beaucoup de villages attendent toute l'année. Il se déroule donc en ce moment même, entre mai et septembre, dans de nombreuses villes et villages d'Écosse. On est donc en plein dedans. Et certains événements sont gigantesques, avec notamment la présence de la famille royale. Mais nous, on a décidé de se rendre dans un village beaucoup plus discret.
0: Ça fait un peu penser aux kermesses de village, où chaque village a son
17: C'est un peu ça, mais vous allez voir, c'est encore plus original. Ouais.
0: Vous avez choisi d'aller dans le nord de l'Écosse, dans un petit village de pêcheurs.
17: Oui, parce que ce qu'on voulait, avec Renaud, mon cadreur, on voulait vraiment retrouver l'authenticité des Highlands Games, dans ce qu'elle a de plus vraiment authentique et local. On s'est retrouvé donc à Helmsdale, c'est donc un petit village de pêcheurs, de 800 habitants, qui se trouve vraiment à l'extrême nord de l'Écosse, en bord de mer. Et on a évidemment là-bas des décors spectaculaires. Et ce qui était bien avec ce petit village, c'est que forcément, il y avait moins de monde, moins de touristes venus des quatre coins de la planète. Et on a eu accès à tout, à toutes les coulisses de cet événement extraordinaire. Et j'ai même pu tester certaines épreuves.
19: Alors, est-ce que vous avez testé le lancer de hache pour Véronique?

0: Alors, le lancer de hache, non. Figurez-vous que j'ai testé le lancer de botte.
1: Mais non.
0: Fayot, ce qu'ils appellent throwing the way, oui.
1: Une vraie botte en caoutchouc.
0: Exactement. J'ai testé le lancer de mouche. J'ai fait aussi cette espèce de grande guerre, ce qu'ils appellent le thug of war, ces deux clans qui s'opposent en tirant une corde. Alors pourquoi, vous allez me dire, pourquoi la mouche, pourquoi botte ?
1: Mais attendez, on ne parle pas de la mouche qui vole en fait.
0: Si.
1: Ah si, ah, je crois.
0: Oui, parce qu'en fait, comme Helmsdale, c'est un petit village de pêcheurs, il y a une très grande tradition donc, de pêche, la pêche au saumon.
1: Oui.
0: Et le lancer de mouche, c'est quoi ? C'est avec une canne à pêche.
1: Ah, mais c'est ça.
0: Donc, le petit appât, c'est cette mouche.
1: C'est l'appât, d'accord.
0: Et le principe, c'est de lancer la mouche le plus loin possible. Donc ça ne se fait pas au bord de mer, ça se fait dans des champs. Et donc on a ces experts qui vous apprennent à lancer à deux mains ces énormes cannes à pêche, d'aller le plus loin possible. Donc ça, c'est une épreuve assez particulière. Il m'a fallu du temps pour m'y mettre. Et puis le lancer de botte, ils appellent ça throwing the welly. Pourquoi Welly ? Welly, c'est le nom d'une botte qui s'appelle la Wellington. Et donc, on est amusé. Tout le monde peut s'inscrire. Hein. C'est vraiment ouvert à tout le monde, même aux visiteurs. Hein. Si vous allez à Helmsdale, vous pourrez tester. On se pose de dos et on doit lancer la botte le plus loin possible. Et j'étais très fier parce que j'ai terminé juste à côté du podium. Il y avait une vingtaine de participants. J'ai terminé quatrième.
1: Bravo.
0: Donc, si j'y retourne et que je m'entraîne, peut-être que j'aurai la chance.
2: Et en lancé de tronc d'arbre, vous avez terminé quatrième.
0: Ça, c'est vraiment les épreuves. Alors ça, ce sont les épreuves classiques.
2: Ouais.
0: Lancer du tronc d'arbre, je ne suis même pas arrivé à le poser debout. Parce qu'il pèse jusqu'à 70 kilos. Il fait entre 5 et 6 mètres. Et donc, le principe de ces hommes forts, hein, c'est de pouvoir non seulement les porter, et puis ensuite les lancer, les faire basculer pour non seulement les lancer le plus loin possible, mais aussi, c'est vraiment une épreuve d'adresse, il doit être le plus droit possible. Ils appellent ça à l'heure de midi pour qu'il soit vraiment dans la bonne direction. C'est pas uniquement la force, c'est aussi l'adresse. Et donc ces hommes forts, ces hommes costauds, certains sont parmi les plus forts du monde, ils te lancent toutes sortes de choses, lancer du marteau, lancer de la masse, ils lancent aussi des grosses pierres, ça c'est vraiment les épreuves classiques, et on a de véritables athlètes qui parcourent les quatre coins de l'Écosse du Nord pour participer à ces championnats et gagner des prix. Et ce qui est amusant, donc, je vous ai dit qu'il y avait le lancer de bottes, le lancer de mouche, le lancer de balai aussi, hein, ce qu'ils appellent throwing the besom. Pourquoi ? Parce qu'en fait, ce qui était assez original avec les Highland Games, c'est que chaque village peut choisir ses propres épreuves en fonction de ses spécialités.
1: Ah,
0: ici, c'est un village de pêcheurs, et donc, depuis toujours, ils lancent la botte, ils lancent la mouche. Et donc, c'est ça qui est amusant, c'est qu'on a, du coup, lorsqu'on visite les Highland Games et qu'on peut en faire plusieurs lors d'un voyage en Écosse, on peut trouver toutes sortes d'épreuves différentes et éventuellement les tester. Figurez-vous, quand j'étais sur place, il y avait aussi une famille belge qui était en visite, des amoureux de l'Écosse, et leur petit garçon a... Alors, étonnez-vous bien, c'est encore une épreuve tout à fait particulière, on lançait le haggis. Est-ce que vous savez c'est quoi le haggis ?
1: C'est un plat ?
0: Oui, c'est un plat traditionnel écossais, c'est une espèce de grosse saucisse ronde fait d'abats de mouton, avec une espèce de peau de vraiment qui entoure cette grosse boule, et l'idée c'est de la lancer le plus loin possible. Alors entre-temps, ils ont remplacé le haggis par une espèce de poupée en tissu, pour ne pas faire du gaspillage alimentaire, et donc le petit garçon, ce petit belge, il a pu participer à ces différentes épreuves et vraiment s'immerger au plus proche dans cette culture écossaise.
1: Formidable, et découvrir aussi que la culture justement, ce n'est pas que le sport, c'est aussi la culture de la danse folklorique.
0: Exactement. Ils ont des danses en Écosse qui sont séculaires, notamment la danse de l'épée. Figurez-vous qu'on a suivi une petite fille qui s'appelle Molly. On l'a d'abord retrouvée quelques jours avant, elle s'entraînait dans sa chambre. Elle est vraiment, c'est la championne de la région. Elle a quasiment gagné tous les prix dans la région. Et la danse de l'épée, c'est quoi ? C'est qu'ils posent deux grands sabres au sol et ils doivent danser de manière vraiment très majestueuse sans jamais toucher l'épée. Ça remonte aussi au Moyen-Âge parce qu'à l'époque, lorsqu'on précédait une guerre, on faisait cette danse. Si jamais le danseur ou la danseuse touchait l'épée, c'était vraiment un mauvais présage. En revanche, si elle parvenait à danser de manière vraiment très minutieuse autour de cette épée, ça voulait dire qu'il aurait de la chance. Et tout ça se fait évidemment sur le son de la cornemuse. C'est toujours les mêmes partitions de cornemuse pour ces différentes épreuves et il faut vraiment jouer au rythme. La petite fille était très concentrée. Elle doit avoir le sourire pour montrer qu'elle est dans la danse, mais en revanche, elle doit vraiment être très, très, très focalisé sur sa danse. C'est très amusant parce que, vous le verrez peut-être sur certaines photos, c'est qu'ils ont aussi des costumes traditionnels, ils ont un attachement intense, profond à leur culture, et ça fait du bien de se rendre compte que même dans le fin fond de l'Écosse, eh bien, on est fiers de ses racines.
1: Vous n'avez pas joué de cornemuse, mais j'imagine que vous avez un peu discuté aussi avec...
0: Une très belle rencontre. Je me suis rendu aussi au préparatif d'un jeune joueur de cornemuse qui s'appelle Marc. Et Marc, il est aveugle de naissance. Et il nous racontait que lorsqu'il avait 18 mois avec ses parents, il s'est rendu au Highland Games. Et ses parents ont constaté que lorsque la cornemuse a commencé à jouer, il était tout excité. Et il nous raconte que de tout ce qu'il se rappelle dans sa vie, tout ce qu'il a toujours voulu faire, ce jeune aveugle, c'est jouer la cornemuse. Et aujourd'hui, il réalise son rêve. Il nous explique que lorsque il commence à jouer, ça vraiment, ça entre dans sa colonne vertébrale, ça lui donne des frissons. Et quand on le voit, parce que du coup, on l'a retrouvé sur place, donc au Highland Games de Hemsdale, on le voit, ça lui procure un bonheur immense. Évidemment, tous les gens qui sont allés en Écosse le savent. La cornemuse, elle accompagne chacune des journées qu'on peut passer là-bas parce qu'elle est jouée partout, tout le temps. Et c'est vraiment l'âme musicale de cette Écosse du Nord.
1: Kilt, évidemment, vous l'avez porté.
0: Hein? Alors, oui.
2: Pas aujourd'hui. Hein.
1: Pas aujourd'hui.
0: Pas aujourd'hui, même s'il fait chaud, ça me ferait peut-être du bien. Mais effectivement, lorsque j'ai commencé à me préparer, parce que j'ai testé aussi les épreuves de force, etc., il y a un jeune homme qui m'a dit, écoute, viens, suis-moi, j'ai un cadeau pour toi. Il m'a emmené vers sa voiture et il m'a donc prêté l'un de ses kilts, mais un kilt traditionnel. On peut acheter des kilts dans les magasins touristiques, mais là, il m'avait vraiment donné un kilt traditionnel. Il m'a dit, si tu veux faire l'Island Games, tu es obligé de le porter, et c'est vrai que là-bas, tout le monde le porte ce jour-là. Alors, est-ce que la légende est vraie de ce qu'on porte ou non sous le kilt?
1: De quelle légende voulez-vous parler?
0: C'est la question qu'on me pose toujours depuis qu'on m'a vu en kilt, c'est est-ce que sous le kilt, on est à l'air libre ou non? Eh bien, pour les épreuves, évidemment, on doit porter un petit short, parce que évidemment, ça bascule dans tous les sens, mais par contre, les visiteurs qui ne participent pas, la légende est vraie. Mmh. Ils ne portent rien en dessous.
1: Merci beaucoup François pour avec cette belle et jolie balade. On vous retrouve donc avec Un Monde à Part à partir du 5 juillet en télé.
0: Avec grand plaisir.
1: Sur les réseaux sociaux toujours pour vous suivre et avoir vos petites anecdotes. Nous, on va se quitter ici.
2: Oui.
1: Et se retrouver demain avec un dossier sur les incels et une journaliste qui s'est penchée sur la question, qui a enquêté dans le milieu des incels avec aussi en filigrane et bien les meurtres de masse qui se sont déroulés parfois dans certains pays. Nous, on vous laisse la place à toute l'équipe de Ça vaut vraiment le détour. Et une fois n'est pas coutume, ce n'est pas Vincent Delpuzet que l'on va retrouver. Mais c'est bien vous, Raoul Reyers, évidemment, puisque vous êtes bien dans l'équipe.
3: Oh
1: tout
3: non,
1: va bien.
3: Vous êtes trop fatigué, c'est pas tout prêt, hein, vous savez, Durbouilleux. Mais c'est très joli. On vous fait découvrir tout ça avec le patron dans un instant. Alors, à tout de suite. Hein.
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11: Excellente fin de matinée sur RTBF La Première. Bienvenue dans Ça vaut vraiment le détour, histoire de terminer la saison en beauté. On a décidé de poser nos valises à Durbuy toute cette semaine. Alors c'est vrai qu'après 4 jours, logiquement, on devrait commencer à se dire « Bon, on a fait le tour, hein ?» Sauf que non, sinon ça s'appellerait « On a vraiment fait le tour ». Ça serait horrible, imaginez. Non. Et ici, à Durbuy, plus on gratte, plus on trouve chaque jour de nouvelles histoires, de nouvelles rencontres, bref, de nouvelles raisons de rester. Et il a décidé de rester lui aussi, en tout cas, de nous rejoindre chaque matin. C'est le public de Durbuy qui lui aussi vaut vraiment le détour. Faites-vous entendre, les amis. Et oui, nous sommes en public ici au DAM, le musée d'art et d'histoire de Durbuy. Et ce matin, je ne suis pas tout seul. J'ai à mes côtés un véritable pilier de cette antenne. En fait, il est notre antenne depuis qu'on lui a posé ses broches en 1985. Il capte la FM.
3: Non, c'était en 70.
11: Oui, c'est vrai. Mais ouais, depuis, ouais. Vous captez la FM comme une véritable parabole. C'est pour ça qu'on le prend toujours avec nous. C'est Raoul Reyers. Bonjour Raoul. Attendez, penchez-vous un petit peu sur la droite parce qu'on capte mal, je crois.
3: Voilà,
11: là, on capte mieux. Alors, en tout cas, ce matin, nous allons apprendre à découvrir Durbuy grâce à deux candidats répartis en deux équipes. À la tête de la première équipe, nous avons placé un véritable virtuose, autant à l'antenne que sur scène. Pas étonnant qu'on le retrouve dans un spectacle sur Mozart dans trois jours seulement. C'est Réal Cielé. Bonjour Réal.
4: Bonjour Vincent, bonjour tout le monde. Mais de me rappeler que dans trois jours, on y était.
11: Ah oui, on y est déjà. C'est quoi ce spectacle, Ça part en fugue?
4: Ça part en fugue, c'est l'adaptation d'un podcast qui a été fait par Cécile Post autour de Mozart, où on pose des questions.
11: C'est qui ce Mozart?
4: Justement, il faut venir dans trois jours et on pose des questions. Est-ce qu'il était alcoolo? Est-ce qu'il était extrêmement grossier? Tout de suite la base. Est-ce qu'il a été vraiment assassiné ou pas? On y répond en musique et puis en se marrant aussi.
11: Et voilà, ce sera le dimanche 28 mai à 16h au studio 1 de Flaget. Alors, présentez-nous un petit peu votre candidate du jour.
4: Avec plaisir, moi j'ai le droit d'avoir un record à côté de moi. J'ai la candidate la plus jeune de la saison, Julie, 17 ans. Salut Julie, ça va?
8: Bonjour, ça va.
11: La petite voix de 17 ans.
4: Oui, exactement, mais vous allez voir, gros potentiel parce que Julie a des super pouvoirs, notamment elle a des sourcils indépendants l'un de l'autre, elle peut faire des trucs complètement faux, mais ce n'est pas très radiophonique. Non. Et sachez que Julie est étudiante en art de la parole et elle a un examen demain.
11: Ah bon?
4: Et oui, donc on est en train de la monopoliser dans son temps d'examen et vous savez quoi? Elle doit interpréter un rôle un peu particulier. Tu dois jouer qui, Julie?
8: Je dois jouer ma grand-mère.
11: Alors bienvenue en tout cas, Julie, et merci de nous rejoindre pour cette émission. On vous souhaite le meilleur des parcours. Alors si la première équipe était menée par Mozart, celle d'en face peut se targuer d'avoir à sa tête Beethoven en personne. Non, je dis l'équipe d'en face a à sa tête Beethoven en personne. Pas tellement pour ses performances auditives, mais plutôt pour ce côté génie indomptable, évidemment, et indompté. Juan d'Outremont est avec nous. Bonjour Juan. Non, je dis Juan d'Outremont est avec nous. Bonjour Juan.
12: Et bonjour les amis. Quel bonheur d'être ici et puis quel bonheur de jouer avec Frédéric qui n'est jamais que le père
11: de Julie.
12: Déjà, ça va être du travail en famille. Moniteur de pêche, j'adore.
11: Ah oui?
12: J'adore. Pas le fruit, hein? Donc,
11: non, non.
12: Collectionneur de rêves. Contrairement à ce que vous pourriez penser, l'exercice d'alerte incendie qui va nous être imposé n'est pas un exercice d'alerte incendie, mais une stratégie mise au point par le capitaine de l'équipe concurrente pour nous déconcentrer.
2: On ne se laissera pas avoir.
11: Voilà, je vois que vous êtes bien, bien sur vos bases. Bienvenue Frédéric, merci de venir jouer avec nous. Alors Julie, Frédéric, je ne peux que vous conseiller de donner le meilleur de vous-même ce matin, parce que à celui ou celle qui remportera la finale, nous offrirons une nuit pour deux personnes plus petit déjeuner à l'hôtel-restaurant Les Oiseaux de Passage, situé à Ars. Le bien-être ardennais à deux pas d'ici. Quand je dis à deux pas, c'est vraiment à deux pas, hein. C'est dans la commune d'à côté. C'est un peu comme si vous alliez dormir chez vos voisins, quoi. Voilà, le cadre est paisible, comme ici. Il est inspirant, comme ici. Seulement là-bas, ils vont vous dorloter et ça fait plaisir. Allez déjà voir à quoi ça ressemble sur le site lesoiseauxdepassage.be. Et dans Ça vaut vraiment le détour, tout le monde est un petit peu gagnant, puisque à celui ou celle qui n'ira pas en finale, nous offrons le tote bag Ça vaut vraiment le détour et sa gourde assortie, de même qu'un pack de bière Memory 44, la bière de l'Office du tourisme de Bastogne, éditée à l'occasion des 80 ans de la bataille des Ardennes. Ça vaut la peine. Alors, pour perdre ou pour gagner, c'est comme vous voulez, il va falloir jouer. Alors, comme tout le monde est chaud, les candidats, les capitaines, Raoul, il est tiède, mais c'est déjà pas mal. Alors, je pense que nous sommes prêts pour nous lancer dans la première manche. Il y a mille façons de connaître une commune, ses paysages, ses fêtes, ses habitants, mais parfois, c'est un détail qui reste gravé. Et justement, Julie, est-ce qu'il y a un endroit ici sur la commune qui est cher à votre cœur parce que vous avez un souvenir particulier ici?
8: C'est Adventure Valley, c'est un parc d'amusement près de Durbuy. J'ai un souvenir là-bas parce que j'y suis déjà allée pour faire de l'acrobranche avec mon papa.
11: Et je me retourne vers Frédéric, le papa. Donc, votre souvenir, enfin l'endroit de Durbuy qui reste cher à votre cœur pour lier un souvenir, c'est quoi?
13: C'était il y a 26 ans quand on est venu s'installer, quand j'ai découvert le village où j'allais habiter.
11: Et vous avez senti que ça allait bien se passer ou alors
13: Ah oui, l'endroit, j'ai directement bien aimé l'endroit. Ouais. Bon, la maison, on en fait toujours ce qu'on veut finalement, mais il faut que l'endroit plaise.
11: Exactement, c'est d'abord l'endroit qui doit plaire, vous avez tout à fait raison. Alors, on va se lancer dans cette première manche, celle du vrai ou faux. Ce serait vraiment très désobligeant de ma part de vous en rappeler le principe, mais je vais le faire quand même. Deux affirmations par candidat et au bout, votre avis, votre décision, votre destin. Ça fait peur, dit comme ça, mais vos capitaines sont là pour vous aider, n'hésitez pas à les consulter. On va commencer avec vous, Frédéric et Juan, justement. Et ces deux questions, la première, la voici. Sur la commune de Durbuy, il y a un cheval de Troie. avec des vrais gens à l'intérieur. Est-ce que c'est vrai ou est-ce que c'est faux?
13: Ça me dit quelque chose.
11: Ah,
4: ça vous dit quelque chose?
13: Ah. Oui. Alors, oui, ça, j'ai entendu quelque chose là-dessus. Oui.
12: Oula, oui. Oula, oui. Oula. Oui. Ah, eh bien, moi, oui. Je dis oui aussi. Oui.
11: Le géant n'a jamais douté. Toi, hein. C'est bien, vous me dites que c'est vrai. D'accord, c'est bien noté. Alors, ma deuxième question, on corrigera tout à l'heure, évidemment. La deuxième question, la voici. Aujourd'hui, il ne reste rien, d'ailleurs, de la cité antique de Troie. Mais on peut se rendre sur place pour en admirer quelques vestiges. Et pour ça, il vous faudra vous rendre dans le sud de la Grèce. Est-ce que c'est vrai ou est-ce que c'est faux?
13: C'est en Turquie, Troie.
12: Moi, je dirais en tout cas pas la Grèce.
11: Bon, ça suffit déjà à répondre à ma question.
12: Donc,
11: ne vous avancez pas trop. Je ne veux pas éventuellement avoir l'air ridicule si ça n'était pas ça. Mais donc, vous me dites que ça n'est pas la Grèce, c'est faux. Alors, bon, il n'y a pas de question 3. Par contre, il y a la correction de votre questionnaire. Si vous quittez Durbuy et que vous allez vers l'Est, vous allez à un moment donné tomber sur un immense cheval en bois.
12: Oui, oui. Derrière dedans, il y a des gens.
11: Oui. Mais effectivement, à l'intérieur, il y a des gens qui ont payé, d'ailleurs, pour être là, puisqu'il s'agit d'une chambre d'hôtel. La balade des gnomes à Aide, sur la commune de Durbuy, et qui offre la possibilité de passer une nuit dans une chambre insolite, un véritable cheval de Troie. C'est une bonne réponse. Bravo, Frédéric.
12: Merci. Bravo, Frédéric.
11: Alors, autant vous le dire tout de suite, on ne peut que supposer évidemment l'emplacement de la ville de Troie, citée dans l'Iliade. Homère ne nous a malheureusement pas laissé de coordonnées GPS, mais les historiens la placent sur la colline d'Isarlik, sur la mer Égée, non loin de l'entrée du détroit des Dardanelles, lieu stratégique à l'époque et encore aujourd'hui. On est donc là, plus du tout en Grèce, mais bien à l'ouest de la Turquie. C'est bien joué, Frédéric. Ah oui, non mais il sait de quoi il parle.
12: Ah oui, là, oui.
11: J'ai compris qu'il fallait pas vous embêter, Frédéric. Vous êtes venu pour gagner.
12: Ah, il a eu raison de me choisir.
11: On va se retourner vers l'équipe de Julie et de Réal.
2: Pas de pitié pour papa. Hein, Julie.
11: Avec cette première question qu'on dirait écrite pour vous.
12: Allez,
11: je vous avoue, Julie, l'une des grandes attractions touristiques de Durbuy, c'est son Adventure Valley. C'est dingue ça. Vrai ou faux? Non, c'est pas vrai ou faux. C'est pas ça la question.
2: Vrai.
11: Vous y trouverez notamment ce qu'on appelle le Superfly, qui est rien moins que la plus longue tyrolienne du Benelux. Est-ce que c'est vrai ou est-ce que c'est faux?
2: Moi, je crois que c'est vrai.
8: Je sais qu'il y a une tyrolienne effectivement à Adventure Valley, donc je dirais que c'est vrai.
11: Allez. Vous me dites que c'est vrai, c'est bien noté. On corrigera tout à l'heure parce que j'ai une autre question pour vous qui n'a absolument rien à voir pour le coup. Il est scientifiquement impossible de se chatouiller soi-même. Est-ce que c'est vrai ou est-ce que c'est faux?
8: C'est vrai.
2: Ouais, vous me dites que c'est
11: réel, vrai. Et d'accord. Bah, écoutez, c'est bien noté. On va voir si ma correction vous fait rigoler. Alors, la première question nous amène au parc Adventure Valley. Le parc qui propose une descente en tyrolienne longue de 566 mètres qui vous fera atteindre jusqu'à 50 km/h. Vous avez bien fait de ne pas le faire, Julie. C'est quand même une sacrée expérience. Et c'est officiel, c'est la plus longue tyrolienne du Benelux. C'est vrai.
12: Bravo, Julie.
4: Bravo, Julie.
11: Alors, lorsque vous essayez de vous chatouiller, votre cerveau anticipe le mouvement de vos mains et il envoie immédiatement un message pour désactiver ou atténuer votre réaction.
12: C'est pas vrai. On n'est pas d'accord, nous.
11: La sensation perd alors tout son effet de surprise. Elle annule la sensation de chatouillement. Il est donc impossible, quoi qu'en dise Juan, de s'auto-chatouiller. C'était vrai.
4: Bravo, Julie.
11: Ah, j'aime autant vous dire qu'on a du niveau dans cette famille.
12: Il
11: n'y en a pas un qui a décidé de lâcher l'affaire. Quand même, à cette heure-ci, souvent, les fidèles de l'émission auront remarqué que je me retourne sur ma gauche et que je demande à Raoul
3: que
11: sont les scores. Oui, vous avez toujours été très à gauche, Raoul.
3: Ah non, pas moi.
11: rappelez-nous les scores, du coup. C'est un ex-aequo. Et même,
3: ce qui est très bien,
11: le plus beau des ex-aequos.
3: Le plus beau des ex-aequos.
11: Où chaque candidat a bien répondu à sa question. Dans un instant, nos candidats, justement, continue de s'affronter dans le mythique jeu des dictionnaires. On va prendre des mots et on va peut-être même gagner des points. C'est tout de suite sur la première. Ah, le chouette souvenir de 1983, quand Billy Joel rêvait de séduire les femmes de la classe supérieure. Voici Uptown.

0: Uptown Girl, c'était Billy Joel sur RTBF La Première.
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2: Et nous sommes toujours à Durbuy, tout entouré de sapins, les pieds dans l'Ourthe et le nez au vent de l'Ardenne. Depuis 11h30, on tente de connaître un petit peu mieux la commune, parce que c'est vrai que Durbuy, on a tous déjà entendu parler, mais ce matin, on va en profondeur, hein, grâce à nos deux candidats, Julie et Frédéric, père et fille, hein, évidemment. Ils s'affrontent depuis tout à l'heure dans un match qui, pour le moment, ne donne l'avantage à personne. Ils ont bien répondu tous les deux à leur question, bravo, pour le plus grand plaisir d'ailleurs de leur capitaine d'équipe, absolument, que sont Réal Cielé et Julien Doutremont. Mais avant d'aller plus loin, j'avais une question à vous poser, Julie. Si vous aviez la possibilité de changer quelque chose ici à Durbuy, ce serait quoi ?
3: Je trouve qu'il y a beaucoup de touristes.
2: C'est un peu pris d'assaut.
3: Il y a beaucoup de Flamands qui viennent et, ben, par exemple, je suis allée voir un spectacle il n'y a pas longtemps et le spectacle, il était plus privilégié pour les Flamands que pour les Français.
2: Oui, c'est ça. On sent qu'il y a une vraie invasion, mais dans, voilà, je ne sais pas très bien comment il faut le dire, mais...
4: Mais tant qu'ils consomment...
2: Oui, c'est... Tant qu'ils consomment local. La voix de la sagesse, hein, quand même, Raoul. Alors, en tout cas...
4: J'ai un homme d'affaires, moi, monsieur.
2: Mais bien sûr. Frédéric, même question, si vous aviez la possibilité de changer quelque chose ici à Durbuy.
5: Ben, j'aimerais surtout qu'on évite la mort des villages en y installant des Airbnb à profusion et des gîtes à n'en plus finir.
2: C'est une question de limite, une question de mesure. C'est souvent là-dedans qu'on trouve effectivement la voie de la sagesse. Alors, la seconde manche, elle va nous permettre de vérifier si votre dictionnaire est à jour ou s'il est grand temps de le remplacer. Trois définitions vont vous être proposées pour le même mot, évidemment. Une seule d'entre elles est la bonne, c'est ce qu'on appelle dans le jargon un jeu des dictionnaires. Et la première définition, elle est pour vous, Frédéric et Juan. Avec cet adjectif, que signifie selon vous l'adjectif vétilleux ? Vétilleux, avec deux L, Raoul.
4: L'évaluation vétilleuse de la qualité d'un champagne exige d'analyser l'effervescence, l'équilibre des saveurs et le vieillissement. En grand champagne se caractérise par des bulles fines persistantes, une robe brillante et une complexité aromatique associant fruits, fleurs et notes briochées, sans aucune acidité ou sucrosité excessive.
2: Oh, toi-même.
4: Maintenant que vous savez...
2: vous en parlez avec amour, en tout cas.
4: C'est un très bon champagne. C'est très bon.
2: C'est très bon. Alors, Réal, vous nous proposez autre chose. C'est quoi vétilleux ?
6: Mais absolument. Nous connaissons les précis, les précieux, les chipoteurs, les pointilleux. Il y a pire, les vétilleux. Le vétilleux n'est pas méchant, il n'est pas toxique. Il est juste obsédé par la perfection dans des domaines où personne n'a demandé la susmentionner. Il y a le vétilleux littéraire, celui qui dit « Oui, le dernier Foenkino, c'est bien, mais dommage que tout soit gâché à la page 143 quand il met deux espaces après la deuxième virgule du quatrième paragraphe. Là, on est au-delà du transgressif. Il y a le vétilleux domestique, une tache invisible sur une vitre propre, il la nettoie, puis il nettoie autour, puis il nettoie la vitre d'à côté pour harmoniser, puis il nettoie la maison entière pour être cohérent. Et enfin, il y a le vétilleux au resto. Pardonnez-moi, jeune homme, juste une question, la feuille de basilic est orientée à 37 degrés, est-ce que c'est normal ? Ok, c'était juste pour savoir. Bref, le vétilleux ne changera pas le monde, ne sauvera pas la planète, ne résoudra pas la crise énergétique, mais vous garantira, entre autres, que vos rideaux seront bien symétriques.
2: Ah oui, on est pointilleux à l'extrême. Alors, je vous propose une autre chose, Frédéric. L'adjectif vétilleux désigne une personne profondément attachée à son petit confort. C'est l'exact opposé d'un aventurier. Son habitat naturel se compose d'un canapé, avec une place attitrée, d'une paire de charentaises et d'un plaid. Le plus grand frisson de son existence, c'est quand il a commandé autre chose que son plat habituel au restaurant. Enfin, quand je dis restaurant, je parle du seul restaurant où il se rend, une fois par semaine, le même jour, à la même heure, assis toujours à la même table. Parce que quelqu'un de vétilleux ne cherche pas à sortir de sa zone de confort, non, il cherche à l'agrandir. Sa zone de confort. Mais attention, pour le vétilleux, l'aventure est une très belle chose, à condition que ce soit sur TF1 à 20h30. Voilà. C'est ça, quelqu'un de vétilleux, l'inverse d'un aventurier. C'est soit ça, soit c'est un adjectif qui qualifie les qualités du champagne, hein, ou c'est pointilleux à l'extrême. À votre avis, Frédéric ?
7: Allez-y, dites-nous.
5: Bah, je pense au B. Je pense à la réponse B.
2: Pointilleux. À l'extrême.
7: Moi, je pense qu'il faut suivre votre intuition.
2: L'intuition de Frédéric.
7: C'est de la lâcheté pure, parce que je serais tellement gêné qu'on se plante à cause de moi, parce que je préfère nettement qu'on se plante à cause de vous.
2: Effectivement. Voilà une belle place de capitaine, en tout cas, que vous prenez avec sérieux. Juan, alors, écoutez, Frédéric, sachez que vétilleux, l'adjectif vétilleux, concerne celui qui s'attache excessivement aux détails, qui est pointilleux à l'extrême. C'est une excellente réponse.
7: Bravo.
2: Alors, je vais me retourner vers l'autre équipe, celle de Julie et de Réal. Et cette fois, les amis, je suis parti du côté des noms propres. Ah. Et oui, à votre avis, les amis, qui est ou qui était Henry Beecher? Juan.
7: Henry Beecher est ce concepteur allemand de jeu qui vient de créer la boîte Playmobil Brussels Bavure. Une boîte permettant aux enfants de 7 à 12 ans de reproduire une manif d'enseignants avec les bavures policières qui vont avec. Avec Brussels Bavure et ses figures de policiers, Playmobil propose une manif hyper violente, ok, mais fabriquée à partir de plus de 80% de plastique recyclé et biosourcé. Avec de vraies matraques télescopiques, des sprays au poivre et des gaz lacrymogènes, grâce à la boîte Brussels Bavure, son autopompe et ses bergers allemands démuselés, toi aussi, tu pourrais tabasser le petit garçon de 13 ans et son institutrice fournie dans la boîte, les plaquer violemment au sol et leur colsonner les mains dans le dos en les traitant de petits merdeux. C'est pas fini. Aussi, mes chers. Et en suivant la devise « Agissons de manière plus responsable », Playmobil continue à travailler à la protection de notre planète et à l'avenir de nos enfants. Écris dès aujourd'hui ta lettre à Saint-Nicolas. La boîte Brussels Bavure est fournie avec les décalcomanies d'emblèmes nazis et son recueil d'injures homophobes.
2: Ah, vous savez faire donner envie aux enfants, hein, vous.
7: Et
2: donner des idées de cadeaux, effectivement. Alors,
0: ça donne envie. Oui.
2: Raoul, vous proposez autre chose quand même pour Henry Beecher?
4: Bah, évidemment. Henry Beecher, l'inventeur du fouet. Mais pas n'importe quel fouet, bande de salaces. Le Beecher, du nom de son inventeur, est le fouet de cuisine. Ce long fouet utilisé en cuisine pour monter des mayonnaises, des crèmes chantilly ou encore des sauces blanches. Avec son Beecher, votre chef vous donnera beaucoup de plaisir. Il vous montrera des sabayons à l'amaretto, à damner un mort. Il vous fouettera des crèmes pâtissières à vous faire baver d'envie et il vous achèvera à l'omelette norvégienne car ces blancs montés en neige n'ont pas leur pareil. Henry Beecher était un des rares chefs sauciers britanniques.
2: C'est bien noté. J'ai une ultime proposition pour vous, Julie. Henry Beecher, c'est ce médecin américain qui a fait une découverte assez vexante pour la science pendant la Seconde Guerre mondiale. Il était en panne de morphine pour soulager les blessés. Il tente alors un énorme coup de bluff. Il remplit une seringue de sérum physiologique. Il regarde un soldat droit dans les yeux en lui jurant qu'il s'agit là de l'antidouleur le plus puissant du marché. Et là, miracle. Grâce à un petit peu d'eau salée vendue comme une potion magique, le patient se détend et ne souffre plus. Beecher vient de découvrir les pouvoirs de l'effet placebo et il passera le reste de sa vie à étudier, expérimenter et vanter les mérites de ce phénomène révolutionnaire. Le plus drôle dans tout ça, c'est que des années plus tard, des chercheurs ont démontré qu'il avait, sans s'en rendre compte, largement surestimé les résultats de ses recherches. Mais comme tout le monde y a cru, ça a fonctionné. Donc en fait, on peut dire que son étude sur l'effet placebo était un peu un effet placebo, si vous voulez. Henry Beecher est mort en 1976. On ne sait pas si son enterrement était bien réel, mais comme les gens présents y ont cru, ben on va dire que oui. Hein. Alors, à votre avis, Julie, Henry Beecher, c'était qui? Est-ce que c'était l'inventeur de la boîte Playmobil Brussels Bavure? Est-ce que c'est un maître saucier, inventeur du fouet de cuisine? Ou est-ce que c'est le découvreur et promoteur de l'effet placebo?
0: Moi, je ne sais pas toi, mais je sens bien le médecin américain qui a inventé l'effet placebo.
3: Ouais.
2: Oui, votre instinct vous amène tous les deux là-bas. Eh bien, Henry Beecher n'a inventé aucune sauce, en tout cas, puisqu'il était anesthésiste américain. Et il a popularisé l'effet placebo. C'est une excellente réponse.
7: Bravo, Julie.
2: Bon, alors, on va refermer là nos dictionnaires, mais dites Raoul, je vois que vous griffonnez des trucs sur un carton tout à l'heure.
4: Ben, je reporte 3.
2: Oui.
4: Voilà.
2: Et qu'est-ce que ça donne quand vous reportez
4: 7 en ex-aequo.
7: Je reporte 3. Ça, je n'avais plus entendu depuis des années. Ça. Je reporte 3. Mais c'est, on se croirait au 20e siècle. C'est retour vers le futur.
2: Avec votre translateur. Alors, mais vous savez, bon, évidemment.
4: C'est un ex-aequo.
2: C'est un magnifique ex-aequo.
4: Ben oui,
2: personne n'a encore lâché l'affaire. Alors, dans un instant, sur la première, on évoquera les fameux mégalithes de Wéris. Vous savez, ici, sur la commune de Durbuy, ne bougez pas. En tout cas, les mégalithes, eux, ils ne bougent pas. Et ça fait 5000 ans que ça dure. Le nouvel album du groupe britannique Jungle n'est pas encore sorti, mais déjà, il nous livre au compte-gouttes ce qu'il y aura dessus. Comme par exemple, The Wave, qu'on écoute.

0: The Wave, c'était Jungle sur RTBF, la première. Le journal arrive dans une poignée de secondes. Et bien sûr, on revient juste derrière pour la suite du jeu. Alors à tout de suite.
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16: Bonjour à toutes et tous. Encore de la chaleur, évidemment, pour cet après-midi. On attend à l'ombre de 31 à 37 degrés sur l'ensemble du territoire. Pensez à bien vous hydrater un maximum, c'est important. L'avertissement orange émis par l'IRM reste en vigueur. Il concerne tout le pays, excepté le littoral qui reste en jaune. Côté ciel, toujours beaucoup de soleil, avec quelques rares voiles ici et là. On parlera de petits cumulus de beau temps sur l'est. Pas de risque orageux pour aujourd'hui. Ce soir et cette nuit, rien de neuf. Toujours ce ciel dégagé, un peu voilé. Il fera étouffant. Il pourrait faire encore 25 degrés à Bruxelles à 4h du matin. Et puis pour demain, encore de la chaleur, 31 à 39 degrés, avec la possibilité de quelques orages en province de Namur ou sur le nord de la province de Luxembourg l'après-midi.

0: Bonjour à toutes et tous. La vague de chaleur qui touche l'Europe continue de battre des records. En Espagne, au moins 212 décès ont été attribués à la canicule entre dimanche et mercredi, soit plus du double de l'an dernier sur la même période. En France, où le pic de chaleur est attendu ce jeudi, la mortalité est en hausse à Paris et quelques 3500 établissements scolaires sont fermés. Plus de 100 millions d'Européens devraient connaître des températures supérieures à 35 degrés au cours de la journée. Au Royaume-Uni, un record de chaleur pour un mois de juin a été enregistré avec 35,7 degrés. Face à ces épisodes extrêmes, le président du GIEC rappelle que le réchauffement climatique rendra ces vagues de chaleur de plus en plus fréquentes. Après les deux puissants séismes qui ont frappé le Venezuela et ont fait au moins 32 morts et plus de 700 blessés, une mission de l'ONU appelle les autorités à rétablir immédiatement l'accès aux réseaux sociaux et aux médias. Selon les experts, l'accès à l'information est désormais une question de vie ou de mort pour les populations touchées. L'ONU dénonce les restrictions imposées depuis plusieurs années à la presse dans le pays et estime qu'aucune raison ne justifie le maintien du blocage des communications dans le contexte de cette catastrophe. La mortalité routière recule légèrement en Belgique. Selon Stade Bell, 464 personnes sont décédées dans les 30 jours suivant un accident en 2025, soit 1,1% de moins qu'en 2024. Mais le nombre d'accidents et de victimes augmente, notamment chez les usagers des deux roues. Les décès en trottinette passent de 4 à 15 en un an. Bruxelles est la seule région où la mortalité progresse avec 21 tués contre 11 l'an dernier. La situation se détériore aussi chez les jeunes de 15 à 19 ans. Du sport et la Coupe du Monde de foot, victoire du Brésil, du Maroc, de l'Afrique du Sud et du Mexique la nuit dernière. Ce soir à 22h, deux rencontres dans le groupe E. Côte d'Ivoire, Équateur, Allemagne, puis cette nuit dès 1h du matin, Japon, Suède et Tunisie, Pays-Bas dans le groupe F. Merci de nous suivre, excellente journée.
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3: Oh, mais comme vous faites bien de nous suivre, ou même de nous avoir rejoints hein, sur la première. Dans la prochaine demi-heure, on va jouer, on va apprendre, on va s'amuser, et surtout, on va découvrir la ville et la commune de Durbuis, où nous avons posé nos valises toute cette semaine. Nos deux candidats, que sont Julie et Frédéric, jouent depuis 11h30, secondés par leur capitaine d'équipe, hein, Réal Ciel et Juan d'Outremont, sous le regard bienveillant de notre bon vieux Raoul Reyers, chaleureusement applaudi d'ailleurs par tout le public, présent ici, au Musée d'Art et d'Histoire de Durbuis. Merci d'être là, les amis. Alors, je dois vous dire, on ne sait plus quoi faire, hein, parce qu'on n'arrive pas à départager nos deux candidats du jour. Ils n'arrêtent pas de bien répondre à nos questions. C'est presque énervant. Hein. Julie et Frédéric, personne ne lâche rien. Non, c'est formidable. Hein, continuez comme ça. Alors, évidemment, on va reprendre le jeu dans un instant. Mais avant, j'avais envie qu'on évoque des monuments mystérieux que seul Raoul a peut-être connu lors de leur construction. Je parle des mégalithes de Wiris.
4: Ah, oui,
3: et pour...
4: Oui. Et pour... Je crois que si j'avais pas encore une dans mon bureau.
3: Pour en parler, merci d'accueillir et d'applaudir la directrice conservatrice de la Maison des Mégalithes, Madame Aubry Godefroy. Alors Aubry, bonjour.
5: Bonjour.
3: Vous êtes directrice, je vous en prie, vous êtes directrice conservatrice de la Maison des Mégalithes, liée aussi des mégalithes de Wiris. Les mégalithes, ce sont ces monuments constitués de une ou plusieurs pierres, hein, c'est ça. Alors de combien de monuments est-ce qu'on parle ici à Wiris?
5: À Wiris, nous avons la chance d'avoir deux dolmens, aussi appelés des allées couvertes, et une trentaine de menhirs. C'est le seul endroit en Belgique où on peut encore voir des dolmens, donc on a la chance d'en avoir deux, et ces graines sur 8 km de long.
3: D'accord. Alors, c'est la question que vous devez entendre 20 fois par jour. Que signifient ces constructions? À quoi est-ce qu'elles servaient?
5: Les dolmens, donc ces constructions faites de plusieurs pierres, ou des allées couvertes, c'était des sépultures, et des sépultures collectives qui appartiennent à une époque qui s'appelle le Néolithique. On est chez les premiers agriculteurs éleveurs de nos régions à la toute fin de la préhistoire. Donc là, on le sait par l'archéologie, on a retrouvé des ossements, c'était des tombes avec plusieurs sujets. Les menhirs, maintenant, ces longues pierres qui sont des pierres dressées, et bien ça, on n'en sait rien. En effet, ils ne nous ont pas laissé d'écriture, donc ils ne nous ont pas donné vraiment les clés de leur pensée, donc on ne peut que faire des suppositions. Parmi ces suppositions, on pense que ça a probablement un lien funéraire, vu qu'ils sont à côté des dolmens. Mmh. C'est peut-être des pierres aux ancêtres. Certains y voient des monuments phalliques.
3: Pourquoi? Ah oui, bah écoutez,
4: même.
5: Je savais que vous alliez réagir comme ça.
6: Évidemment.
3: Ah, il faut pas le lancer très, très loin.
6: Vous avez... On lui a mis sa camisole chimique.
3: Continuez, Aubrey, je vous en prie.
5: Là où le dolmen est plus un élément féminin, selon moi, ça, ce sont des hypothèses.
3: Hein. Bien sûr,
5: on est toujours bien d'accord. Et alors, il y a aussi cette idée d'un calendrier solaire de la préhistoire. On est chez les premiers agriculteurs, donc le calendrier solaire, ça fait du sens. Mais là, on n'a pas de preuves archéologiques à ce sujet.
3: Alors, ils ne sont pas placés n'importe où, ces dolmens et ces menhirs. Certains sont alignés. Pourquoi ils sont alignés?
5: Si on relie les points les plus éloignés, donc le menhir d'Ozo et les trois menhirs de Pagne, ils sont alignés sur sa formule ligne qui fait 8 km de long. Il y a aussi des alignements parallèles à cette première ligne. Alors, pourquoi? À nouveau, on n'en sait rien. Il y a cette idée de calendrier, de lever de soleil à des moments clés de l'année. Bon, ça reste une hypothèse. Maintenant, ce qui est sûr, c'est qu'ils sont près des dolmens, donc ils annoncent probablement dans le paysage comme des bornes.
3: Ah oui, c'est ça. Oui. Alors, les mégalithes de Béris, ils sont constitués de poudingue. C'est ça? C'est quoi le poudingue?
5: Le poudingue, c'est un mot qui vient du pudding, le pudding anglais, avec un petit raisin, parce que c'est un conglomérat de galets. Donc, les petits galets ont fait penser au raisin. C'est comme ça que les géologues ont donné ce nom à cette pierre. C'est un conglomérat de galets dans une matrice en grès, une forme de béton naturel très très solide.
3: Évidemment, la question qu'on se pose tous, c'est comment est-ce qu'on fait pour construire ça ou déplacer ça à l'époque, à votre avis? Comment est-ce qu'ils ont levé ces pierres ou comment est-ce qu'ils ont été les empilés pour le cas des dolmens?
5: Ils les ont déplacés avec probablement un système de rails en rondins et des cordes et un système de chèvres et de leviers. C'est une époque où ils n'avaient pas encore le métal, donc ils connaissaient la roue, mais ça, on ne sait pas exactement. Oui. Mais ce qui est sûr, c'est qu'avec les cordes, il y a un système de rails en rondin.
3: D'accord. Ah oui, c'est comme ça probablement qu'il est déplacé. Alors j'ai une question, mais soit maintenant pour Julie, soit pour Frédéric. Avec qui est-ce qu'on va jouer d'abord? C'est vous qui choisissez Aubrey et puis l'autre jouera ensuite.
5: On va commencer par Julie.
3: On va commencer par Julie, honneur aux dames, évidemment. Alors moi, quand on parle de mégalithes, et ça n'arrive pas tous les jours non plus, hein, j'ai une image en tête, c'est Obélix qui porte son menhir, vous savez. Alors ça tombe bien parce que voici justement votre question. Dans l'album Obélix et compagnie, le village gaulois bascule dans le capitalisme à cause du commerce de menhirs. Mais à votre avis, Julie, quel est le principal argument marketing inventé pour pousser les gens à acheter des menhirs dans cette bande dessinée? Réponse A, le menhir protège de la chute du ciel sur la terre. Sur la tête, plutôt. Oui. C'était la grande crainte des Gaulois. Réponse B, le menhir est l'accessoire indispensable pour prouver sa réussite. Si à 50 ans, t'as pas ton menhir, t'as raté ta vie. Ou réponse C, le menhir permet d'augmenter considérablement la force physique.
6: Je dirais plutôt tomber sur la tête.
7: Ok, pour se protéger
3: ça
7: de la
3: chute. Ça empêcherait le ciel de vous tomber sur la tête. C'est alors, ça. Dans Obélix et compagnie, sorti en 1976, donc c'est normal que vous ne l'ayez pas tout à fait connu à sa sortie, le conseiller romain Saugrenus cherche à détruire le village gaulois en utilisant non pas la force militaire, mais les mécanismes de l'économie de marché. Alors son idée, c'est de diviser et corrompre les Gaulois avec l'argent généré par la vente de leurs menhirs, parce que plus ils s'enrichissent, plus les jalousies apparaissent, hein, vous l'aurez compris. Certains veulent produire plus, vendre plus, gagner plus. Et Saugrenus a une idée toute simple, transformer les menhirs, ces objets inutiles, en biens de luxe. Et le raisonnement, c'est si les riches romains en achètent, tout le monde voudra en acheter aussi. Et plus le menhir est grand et cher, plus l'acheteur sera jugé moderne et riche. Donc en gros, le menhir devient l'accessoire indispensable pour trouver sa réussite sociale. Et oui, rien à voir avec le ciel qui tombe sur la tête. Alors Aubrey, j'ai besoin de vos lumières. Obélix, il vit vers 50 ans avant Jésus-Christ, mais les menhirs, ils datent de plusieurs milliers d'années avant ça, non? C'est ça. Donc Obélix, il a 2000 ans de retard.
5: Les dolmens et les menhirs ont 5000 ans, donc il y a plus de 2000 ans d'écart entre Obélix, Astérix, les druides, les Gaulois, les Celtes et les populations qu'ont construit les dolmens et les menhirs.
3: Il me semblait bien que ce Goscinny était un charlot complet. Quelques mégalithes traînent avec eux des légendes, je pense. Vous en connaissez?
5: Les menhirs et les dolmens n'ont pas spécialement apporté des légendes. En revanche, des pierres tout à fait naturelles, très proches, elles en ont amené, comme la pierre Héna, le dit du diable. Donc il faut bien se faire attention quand on se balade le soir à Wiris, on risque de croiser peut-être le diable au détour d'un chemin.
3: Ah ouais. Oui, ça ne rigole pas. En plus, cette pierre Héna, elle est peinte en blanc, hein, je crois, chaque année. Hein, par...
5: Le blanc qui est la couleur qui éloigne donc le diable. Donc, parce que dans la légende, la pierre Héna serait le bouchon qui viendrait fermer l'entrée des enfers.
3: Ah oui, d'accord. Oui. Et on rappelle que ça n'est pas un menhir, hein, ça c'est une pierre naturelle qui
5: est levée. C'est une aiguille rocheuse tout à fait naturelle, d'accord. Mais qui a probablement aussi participé à cet alignement mégalithique qui est bien à l'est par rapport au dolmen nord.
3: Oui. Vous dirigez, vous, la maison des mégalithes. C'est comme ça que je vous annonçais tout à l'heure. Qu'est-ce qu'on peut y voir ou y apprendre dans cette maison des mégalithes?
5: C'est d'abord un musée, musée qui explique qui sont les constructeurs des dolmens et des menhirs, donc ces populations du néolithique qui ont vu des grands changements dans leur société, des bouleversements avec le passage à l'agriculture, à l'élevage, à la sédentarité.
7: Et à l'heure d'hiver aussi. Hein.
3: Alors, les mégalithes, ils sont accessibles à tous et à toute heure, j'imagine. Il n'y a pas une espèce de cordon autour.
5: Le site est complètement libre et accessible à tous, oui.
3: Mais du coup, parfois, ils sont les témoins de drôles de rassemblements, non?
5: On constate depuis quelques années, effectivement, l'apparition de groupes chamaniques, néo-druidiques, en tout genre. Beaucoup de charlatanisme aussi derrière. Oui. Donc, en soi, chacun est libre de ses croyances. Mais ce qu'on constate aussi, c'est des dégradations. Et ça nous plaît nettement.
3: Ah oui, ça se voit, moi, évidemment, oui.
5: Derrière moi, il y a eu un feu fait auprès du dolmen d'un sud de Pagne qui a détruit une partie du monument. Ça sont des dommages qui sont irréversibles.
3: Évidemment. Bah donc, on lance un appel, évidemment. Si vous faites des sacrifices de poulets sur les hôtels, nettoyer derrière. S'il vous plaît, ne dégradez pas le matériel. Alors, la ville de Durbuy, elle est prise d'assaut en été. Est-ce que les mégalithes aussi?
5: Le village de Wéris a beaucoup d'atouts, c'est un des plus beaux villages de Wallonie.
3: Oui.
5: On se réjouit de voir le tourisme arriver de manière tout à fait respectueuse de l'environnement, des monuments et des habitants également.
3: Bien sûr, évidemment. Alors impossible évidemment de parler de mégalithes sans évoquer le plus célèbre site au monde, de mégalithes Stonehenge, situé dans le sud de l'Angleterre. Vous voyez un peu à quoi ça ressemble, évidemment, Frédéric, j'imagine, puisque la question est pour vous. Excellente nouvelle, ça ne va absolument pas vous servir pour votre question. À votre avis, qu'est-ce qu'il est arrivé au site archéologique de Stonehenge au début du XXe siècle? Réponse A, il a été offert en cadeau d'anniversaire à une notable britannique. Réponse B, il a été démonté pierre par pierre, puis déplacé de 5 miles. Ou réponse C, il a servi de parking géant pour l'armée britannique.
8: Je vais dire parking pour l'armée britannique. Un J'espère parking. Me tromper.
3: Vous espérez vous tromper? Ah oui, vous voulez absolument...
8: Je veux me tromper.
7: Oui. Trop beau, c'est trop beau.
3: Alors, écoutez...
7: Moi, je vais vous laisser...
3: Oui. Alors, vous imaginez, on garait sa Jeep comme ça et puis on disait, où est-ce que je me suis garé déjà? À côté d'une grosse pierre, oui, je ne sais plus laquelle. Le site de Stonehenge, figurez-vous, il est mis aux enchères en 1915. Il a été acheté pour 6600 livres sterling par un avocat britannique nommé Cecil Chubb. Selon la légende, il aurait acheté le célèbre monument comme cadeau d'anniversaire pour sa femme. Et bien, comme ça vous arrange, c'est une excellente réponse. Pourquoi ça ne vous arrange pas? Donc vous avez donné la mauvaise réponse, comme prévu, Frédéric. Comme prévu. Alors, je suis sûr que vous brûlez de savoir ce que donne le classement général, hein, qui annoncera un ex aequo. Mais avant toute chose, j'avais envie de remercier encore chaleureusement notre invité du jour, Aubrey Godefroy, d'être venu nous parler de ces mégalithes millénaires, hein, ici sur la commune de Durbuy. On peut encore vous applaudir. Et votre page Facebook est peut-être encore la meilleure manière de vous suivre. Tapez Musée des mégalithes de Wéris et vous tomberez dessus. Alors, l'heure est venue de nous tourner vers notre mégalithe à nous, Raoul.
4: Non, moi c'est avant. Hein.
3: C'est bien avant, c'est vrai. Mais... Les scores n'ont pas bougé non
4: pas
3: plus.
4: Du tout.
3: On est toujours dans un ex-aequo.
4: Est-ce que les buzzers sont branchés?
3: Alors oui, attendez, il y a encore une dernière manche avant, effectivement. Mais on commence déjà à faire chauffer les buzzers, hein, vous avez raison.
4: Je pense que...
3: Oui, ça sent peut-être le buzzer. Ouais. En tout cas, on a hâte de vivre cette quatrième manche qui arrive dans un instant sur RTBF La Première.
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2: Et vous faites bien de rester avec nous, hein, toujours depuis Durbuis, la ville et la commune que nous mettons à l'honneur depuis le début de cette semaine. Ça vaut vraiment le détour, vous la faites découvrir au moyen d'un jeu, et ce sont Julie et Frédéric qui s'affrontent depuis tout à l'heure. Julie et Frédéric qui sont au coude à coude, hein. C'est un bel ex-écho qu'ils nous offrent, ex-écho un petit peu forcé, on va dire, hein, puisque Frédéric a très envie de, alors soit de faire gagner sa fille Julie, soit de rester en tout cas au même niveau de points. Ceci dit, la manche qui arrive va forcément vous départager, et les amis. Eh oui. C'est une grande enquête, je vais vous donner un point de départ un petit peu flou et puis à vous de faire la netteté sur cette affaire en me posant toutes les questions que vous voulez. Vous aurez 2 minutes pour m'interroger, soyez perspicaces, soyez attentifs aussi, hein, parce que bah, comme tout le monde joue, les questions que posera l'autre équipe vous permettront peut-être de vous faire avancer dans votre raisonnement. Un seul point à gagner, il sera décisif pour l'un ou l'une d'entre vous, Frédéric et Julie, et puis je rappelle que vos capitaines, hein, Réal Ciel et Jean d'Outremont, jouent avec vous. Voici le début de votre enquête.
3: Allez.
2: Vous avez probablement entendu parler du chanteur Rod Stewart. Mm-hmm. Hein, je ne sais pas si vous avez déjà assisté à l'un de ses concerts, d'ailleurs, mais il suit un rituel précis lors de chacun de ses concerts, mais lequel ?
3: C'est alimentaire.

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2: Enfin, c'est lui qui...
3: Ah, moi, je connais pas d'autre artiste qui le fait. C'est un moment très attendu, évidemment, lors de chaque concert, parce qu'il permet aux fans de repartir avec quelque chose.
4: C'est du chanteur.
2: Oui, il jette ses vêtements.
3: Non, attendez, il fait un striptease, il a 81 ans.
5: Il jette ses sous-vêtements.
2: Un seul vêtement.
3: Non, ça n'est pas un vêtement.
6: Il envoie quelque chose dans le...
3: Exactement.
6: Il envoie. La transpiration.
3: Ses cheveux.
7: Il fait des bisous à ses fans comme Elvis Presley.
3: Ah oui, et il envoie ses bisous et les gens essaient de les attraper. Non, exactement. Ça n'est pas un, c'est plus concret que ça.
4: Il jette les baguettes du batteur.
3: Qui ne sait plus jouer, du coup.
6: C'est des éléments qu'il apporte sur scène et qu'il jette, ou c'est des choses qui lui sont intimement liées dans...
3: Alors non, ce sont des choses qui sont amenées sur scène et qu'il jette. Ça rejoint en fait son autre passion.
4: Le cheval. Il adore.
3: Et donc
4: le cheval.
3: Il jette
4: des crins, de chevaux.
3: Non.
4: Comme au doudou.
6: Des fleurs, des éléments végétaux.
3: Il aime les fleurs, Rod Stewart.
4: Non, oui. Il aime les végétaux. Il jette des jambonneaux.
3: Ça n'a rien de.
5: Des selles. Des étriers.
3: Rien à voir avec le cheval. Alors, c'est un objet manufacturé, oui, d'une certaine manière. Qu'il dédicace d'ailleurs avant. Hein.
4: Ses albums dédicacés, il les jette
3: Non, alors c'est
5: des photos.
3: Il a une autre passion, Rod Stewart.
6: Si vous nous la disiez, au
3: football. Oui.
5: Il joue au football.
3: Oui, et donc, qu'est-ce qu'il jette dans
4: les ballons.
7: Des ballons.
3: Rod Stewart n'a jamais caché son amour, sa passion pour le foot, et plus précisément pour l'équipe nationale d'Écosse ou les Celtics de Glasgow. Hein. Et avant chaque concert, il dédicace des dizaines de ballons de foot qu'il dégage à un moment donné en direct. De la foule, mais oui. Donc, la prochaine fois, plutôt que de courir chez Decathlon, allez donc voir Rod Stewart en concert. Et avec un peu de bol, vous pourrez repartir avec un joli ballon. C'est une excellente réponse de l'équipe de Frédéric et de Julien.
6: Bravo,
4: sans pitié pour sa fille.
3: Oh, c'est terrible, c'est dégueulasse, franchement.
4: Alors, c'est honteux.
3: Je vais me retourner vers Raoul pour qu'il nous donne les scores absolument honteux de cette fin de partie.
8: Mais bien 3 points pour Frédéric et 2
3: vous avez l'air
8: pour Julie.
3: Ben oui. Frédéric, vous êtes notre finaliste du jour. Bravo, on vous applaudit.
6: Il ne peut pas faire une donation.
3: Bien sûr, mais c'est taxé, hein, je crois. Alors, Julie, vous avez été une adversaire redoutable quand même. Hein. Vous êtes bien accrochée, redoutable et drôle. Et pour ça, on ne vous laisse pas repartir les mains vides. On vous offre le tote bag et la gourde. Ça vaut vraiment le détour. De même que le pack Memory 44. Alors, c'est de la bière. Oui. Donc, vous allez la donner à votre papa, hein, j'imagine, j'en sais rien. Il a 17 ans. Donc, histoire de vous laisser, en tout cas, un bon souvenir.
6: Voilà. Julie, est-ce que tu aimes les ananas?
3: Je vous ramène à l'émission de lundi. Allez réécouter ça sur Ovio pour savoir pourquoi Julien a des ananas.
5: Puis-je remettre mon titre en jeu?
3: Vous pouvez remettre
5: en vain un test de blind test avec ma fille et si elle le gagne, elle est finaliste.
3: Allez, vous savez, on fait ça, mais fait pas semblant de perdre alors, d'accord? Comme ça, on a allumé les buzzers. On a loué les buzzers très chers. Vous allez devoir vous mesurer sur un blind test. Il va falloir me donner le titre de la chanson, de même que son interprète. Mais il va falloir me durbuiser votre réponse. Évidemment, il faut que j'entende durbuis dans votre réponse, quoi qu'il arrive. Et ça doit un peu ressembler à l'original, bien sûr. Alors, main sur le buzzer. C'est la première équipe qui me donne la bonne réponse qui remporte cette place en finale. C'est parti pour l'extrait.
7: C'est Angèle.
3: Oui, Angèle, alors qu'est-ce qu'elle chante? Attention, il faut que j'entende durbuis dans la réponse.
7: C'est oui ou bien c'est durbuis?
4: Oui, c'est durbuis ou bien c'est non?
3: C'est durbuis ou non, voilà, durbuis.
4: Bravo.
3: Ou non, bah oui,
4: ok.
3: Et oui, Julie, vous êtes notre finaliste au forceps, ça on peut le dire.
4: Mais non, pas du tout, elle est loyale.
3: Vous avez en tout cas été une adversaire redoutable. Et donc, du coup, ben voilà, les bières vont à votre papa et ça contente tout le monde.
8: Oui, alors, c'est ça qu'il voulait.
3: Je crois que c'est ça qu'il voulait. Alors, Julie, respirez un grand coup, parce que la grande finale qui vous attend, elle est juste après ceci sur la première. Attention tous aux abris, vous allez vous prendre un ballon de foot dans la figure. Voici Rod Stewart avec What I'm Gonna Do.

0: What I'm Gonna Do. C'était Rod Stewart sur RTBF, la première.
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0: Allez Julie, on va vraiment jouer maintenant, oui, parce que jusqu'ici c'était de la petite bière, hein, si je
2: pour parler
0: de
2: bière,
0: c'était un échauffement. C'est maintenant le moment où tout se joue, parce que si vous réussissez cette épreuve, vous repartez avec une nuit pour deux personnes, plus petit déjeuner à l'hôtel-restaurant Les Oiseaux de Passage à Arles. Si vous cherchiez le confort, la nature et la déconnexion, ne cherchez plus, on l'a trouvé pour vous. Mais pour pouvoir en profiter, vous allez devoir garder les idées claires, puisqu'on vous propose le questionnaire décalé. À chaque question que je vais vous poser, vous allez devoir me répondre à celle d'avant.
3: Oui.
0: Donc à la première question, vous ne répondez rien et c'est parti. Quel milliardaire flamand est souvent associé à la transformation touristique de Durbuy ? C'est Marc. Ah, si on fait cuire un œuf dans sa coquille pendant 3 minutes, on obtient un œuf à la...
2: Cook.
3: Marc.
0: Un œuf à la cook, exactement. Le port d'Anvers est tristement réputé pour le trafic de...
3: Coq.
0: De coq, hein, le trafic de coq, oui. Obélix est tombé dedans quand il était petit, c'est la...
3: Drogue.
0: C'est la drogue, oui. C'est vrai, c'est faux, les enfants. Alors, complétez le titre de ce recueil de nouvelles signé Philippe Delerme, la première gorgée de...
2: Potion magique.
0: De potion magique, oui. Quel surnom donne-t-on à la période de la préhistoire où l'on taillait la roche pour fabriquer des outils ? C'est l'âge de...
2: Bière.
0: L'âge de bière, oui. Alors, quelle activité déconseille-t-on fortement de faire quand il y a de l'orage ? C'est du cerf...
3: Pierre.
0: Du serpillère, oui. Quel plat typique de la gastronomie belge, souvent au poulet, se compose d'une croûte de pâte feuilletée garnie d'une sauce crémeuse, c'est le...
3: Volant.
0: Le volant, oui. Dans Harry Potter, comment s'appelle le méchant ?
2: Vol au vent,
0: oui, tout à fait. Et enfin, l'actuel président de la Fédération de Russie, c'est Poutine, mais quel est son prénom ?
3: Voldemort.
0: Voldemort Poutine, mais bien sûr, vous avez une excellente réponse. Bravo Julie. Elle est pour vous cette nuit pour deux personnes, plus petit déjeuner à l'hôtel restaurant Les Oiseaux de Passage à Arles. À vous la détente, à deux pas de chez vous. Vous savez déjà avec qui vous partez, Julie ?
3: Pas du tout.
0: Pas du tout. Vous avez bien raison, réservez votre réponse, vous risqueriez de le regretter. Beau parcours en tout cas. Si vous aussi, comme Julie ou comme son papa Frédéric, vous voulez participer à cette émission quand on passera près de chez vous, n'hésitez pas, c'est super simple. Vous vous inscrivez dès maintenant sur le site de la première, bien sûr, sur la page dédiée à l'émission. Pour info, en vue de la saison prochaine, nous serons le mardi 7 juillet à Boussu. Il y a des tas d'autres dates prévues. Vous allez voir sur le site de la première. Et puis, si vous aussi voudriez qu'on passe par votre ville, votre commune, parce que vous trouvez qu'elle vaut le détour, vous nous écrivez sur détour@rtbf.be et la saison prochaine, on vient vous voir avec plaisir. Merci à nos candidats du jour, Julie et Frédéric. Merci à leur capitaine.
3: Merci.
0: Réal Cielé et Juan Doutremont. Raoul Reyes était également avec nous. Merci à Muriel Dujacquet, Carole Baquet, Alexandre Mazoyer, Nicolas Hano, Antoine Duarte, Pierre Mélotte et Bawendine. La programmation musicale, c'était Olivier Depri. La production, Xavier Guillit. On se retrouve demain, 11h30, pour un autre numéro de Ça vaut vraiment le...
2: C'est tout!
0: À demain! On a eu des tas de bonnes réponses dans Ça vaut vraiment le détour, mais dans les clés qui arrivent dans un instant, il va y avoir des tas de bonnes questions. Arnaud, sur quoi vont porter vos clés du jour?
4: On espère aussi des bonnes réponses, hein, dans les clés. Eh bien, écoutez, on va parler de cette vague de chaleur qui pèse sur nous pour le moment, hein, avec des journées et des nuits qui sont de plus en plus compliquées à mesure que le thermomètre monte. Et on va essayer de comprendre, ben, déjà pourquoi ça nous arrive, comment ça risque de se répéter dans le futur, et puis se demander surtout jusqu'à quel point la Belgique est prête à faire face, ce qu'elle peut mettre en œuvre aussi pour s'adapter à un monde où malheureusement ce genre d'épisodes vont devenir de plus en plus courants. On en parle dans un petit instant.
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4: Bonjour à toutes, bonjour à tous et bienvenue dans Les Clés pour un épisode où nous allons interroger la préparation de notre pays face aux vagues de chaleur. On sait que la canicule qui nous frappe aujourd'hui, si exceptionnelle qu'elle soit au regard de notre passé, risque de devenir un événement pratiquement banal dans le futur en raison du réchauffement climatique. Alors comment se préparer? La Belgique a-t-elle déjà mis des choses en place? Comment limiter les conséquences sur la santé, sur le bien-être, sur l'économie, sur les écosystèmes? C'est tout cela que nous allons explorer en commençant par essayer de bien comprendre l'épisode de chaleur intense que nous connaissons actuellement.
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0: Je suis fatiguée, je n'ai pas beaucoup dormi, il fait trop chaud, j'arrive pas, c'est pas possible, on se retourne tout le temps, même avec le ventilateur c'est de l'air chaud. Et là c'est trop.
1: Une vague de chaleur de près de 14 jours, avec des pointes proches de 40 degrés et des records de température battus de jour en jour. Alors, que se passe-t-il au niveau de la météo pour que nous restions aussi longtemps bloqués en mode canicule ? Explication avec Xavier Fetways, professeur de climatologie à l'Université de Liège.
2: En fait, ce qui s'est passé, c'est qu'on a de l'air du Sahara qui est remonté sur la France, de l'air très chaud. Cet air a formé un dôme de chaleur, donc c'est un gros anticyclone, avec des mouvements descendants au centre et des mouvements ascendants sur les bords. Donc on a vraiment toute une circulation descendante, ascendante. Et au centre, comme on a de l'air qui descend, on n'a pas de nuages, et donc un maximum de soleil. Et comme ici on est au solstice d'été, tout est énergie du soleil, alors a réchauffé d'autant plus ce dôme de chaleur qui était sur la France il y a quelques jours et qui est en train de remonter chez nous, qui va passer 2 jours chez nous avant d'aller vers l'Allemagne. Dimanche.
1: Ça, c'est donc le phénomène météo de ce qu'on appelle en langage courant un dôme de chaleur, le fait d'avoir une zone de haute pression qui persiste à un même endroit pendant un certain nombre de jours. On en avait déjà connu un dans la deuxième quinzaine du mois de mai. En voilà un nouveau maintenant. Est-ce que c'est la faute au réchauffement climatique ?
2: Effectivement, le réchauffement climatique favorise ce genre de choses parce qu'avec le réchauffement climatique, la dynamique atmosphérique, c'est-à-dire le vent, est en train de diminuer et du coup, les systèmes météo ont tendance à rester beaucoup plus longtemps sur place. Normalement, ici, un tel dôme aurait dû être balayé assez rapidement vers l'est de l'Europe si on avait eu une circulation atmosphérique normale. Mais ici, comme tout est au ralenti, on n'a plus du tout de vent, ce système reste sur place et c'est pour ça qu'il s'est amplifié.
1: Car plus il reste longtemps, plus la chaleur s'accumule. Et puis, il y a un autre élément qu'on peut aussi relier au réchauffement climatique, le fait que la Méditerranée se réchauffe. En cette fin juin, elle est à 26 degrés en moyenne, là où les normales saisonnières enregistrées jusqu'ici devraient plutôt la situer autour de 22 degrés. Et donc, quand l'air chaud remonte du Sahara, il surfe en quelque sorte sur cette mer chaude.
2: Les masses d'air, quand elles traversent la Méditerranée, elles ne se refroidissent pas, alors que normalement, elles devraient se refroidir. Donc en fait, avant, on était en Europe, entre guillemets, protégé des fortes chaleurs par la Méditerranée, et maintenant, ce n'est plus le cas.
1: Si on devait résumer la situation en un schéma visuel, on a au départ une dépression au large du Portugal, qui agit un peu comme une pompe à chaleur. Elle va chercher de l'air chaud qui remonte du Sahara. Cet air passe au-dessus de la Méditerranée sans vraiment se refroidir et arrive alors sur le continent où il reste stationné des jours et des jours dans une zone de haute pression où la température monte et monte au fil des jours. Doit-on alors s'habituer à ce genre de phénomène ? Dans le futur, des épisodes comme ceux-là vont-ils se répéter ? Pour Xavier Fetways, la réponse est clairement oui.
2: Oui, tout à fait. Donc si on regarde un petit peu par rapport au futur, évidemment, ici c'est exceptionnel par rapport au passé, mais par rapport au futur, je dirais qu'en 2040, ce sera un événement banal, une canicule banale. Il faut savoir qu'en 2040, on aura typiquement 15 jours à plus de 30 degrés chaque été, donc ce sera la moyenne. Avec certains étés, on sera un mois à plus de 30 degrés. Atteindre 40, ce ne sera pas exceptionnel. On se tracassera peut-être d'atteindre 45 degrés à ce moment-là. Mais malheureusement, quoi qu'on fasse, c'est vers ça qu'on va pour le moment.
1: C'est une conséquence du dérèglement climatique. On est déjà aujourd'hui à plus 1,5 degré en moyenne mondiale et on sait que cela va continuer à grimper.
2: Quoi qu'il arrive, on va vers un monde à plus 2 degrés, donc c'est-à-dire une anomalie de température à l'échelle globale de plus 2 degrés. Ça va commencer ce monde-là vers les années 2030-2035. Et dans ce monde-là, typiquement, il faut multiplier par 3 toutes les statistiques de chaleur. Donc dans le passé, on avait 3-4 jours à plus de 30 degrés, ça fera 15 jours. Enfin, idem au niveau des canicules, et ainsi de suite.
1: Il faut rappeler que les températures en moyenne mondiale sont souvent trompeuses, parce qu'elles tiennent compte notamment des océans qui se réchauffent moins vite que la Terre. Il faut rappeler que les températures en moyenne mondiale sont souvent trompeuses parce qu'elles tiennent compte notamment de la température des océans qui se réchauffent moins vite que la Terre. Un monde à plus de degrés, c'est en fait une Belgique à plus 3, voire plus 4 degrés en moyenne. Ce qui veut dire qu'on aurait des moyennes de température du même ordre qu'à Poitiers, en France par exemple. Et si on va dans un monde à plus 3 degrés, alors là le climat belge pourrait ressembler davantage à celui d'une ville comme Bordeaux. Mais attention, ces comparaisons-là peuvent être un peu trompeuses, car si les moyennes de température vont effectivement s'approcher de ces villes-là, on n'aura pas pour autant le même régime de précipitations que dans ces régions de France. Dans les faits, on risque d'aller vers une météo très contrastée, avec des moments très chauds et puis des moments très pluvieux.
2: Tout à fait, ouais. C'est vraiment ça. En fait, les extrêmes vont être amplifiés. On avait effectivement l'habitude chez nous d'avoir un climat tempéré océanique avec quelques jours de beau temps, puis quelques jours de la pluie. On avait une répartition, notamment des précipitations, qui était quasi uniforme. Sur une semaine, il y avait toujours un ou deux jours de pluie. Mais ça, c'est fini. Soit on aura un mois de sécheresse, soit de la pluie et de la pluie. Alors ici, on le voit, on l'a bien vu ici au mois de juin, début juin, les 15 premiers jours, il n'y a plus tout le temps. Il faisait mauvais, il faisait même froid. On avait l'impression de froid. Et puis ici, maintenant, on est passé dans une canicule et dans une sécheresse.
1: Il va donc falloir s'habituer à une météo beaucoup plus contrastée, avec des moments parfois longs de chaleur ou de sécheresse qui vont alterner avec des moments de pluie intense. Alors, a-t-on vraiment anticipé tout cela jusqu'ici? Comment se préparer à faire face? C'est ce que nous allons maintenant explorer. Et avec nous pour cela, il y a Karim Cheikh Hassan. Bonjour.
3: Bonjour.
1: Merci d'être avec nous. Vous êtes le directeur adjoint du CERAC, le Centre d'analyse des risques du changement climatique. Un petit mot peut-être d'abord sur ce qu'est le CERAC. C'est quoi? C'est un organe qui doit conseiller le politique, les gouvernements face aux risques climatiques?
3: Oui, tout à fait. Donc en fait, le CERAC a été fondé suite aux inondations de la vallée de la Vestre en 2021. Et l'idée, c'est qu'on s'est rendu compte que le degré de préparation par rapport aux risques climatiques était quand même assez insuffisant, qu'il n'y avait peut-être pas assez de prise en considération de ces risques-là. Et il fallait donc créer un centre qui pouvait mettre en exergue les risques climatiques prioritaires et faire le pont entre ces risques climatiques et leurs impacts sur la société. Parce que les risques climatiques, évidemment, n'ont pas qu'un impact environnemental, ils ont un impact sur toute une série de secteurs clés pour la Belgique, et notamment la sécurité. Et donc, en fait, une des particularités de notre mandat, c'est de conseiller le Conseil national de sécurité et tous les acteurs de sécurité de manière générale par rapport à ces risques climatiques-là. Et donc, de vraiment faire le pont entre conséquences du changement climatique et conséquences pour la sécurité nationale du pays.
1: Oui, et quand on parle de sécurité nationale, c'est à prendre dans un sens très large, j'imagine, c'est éviter qu'on ait des situations ingérables, des situations problématiques pour la santé. On se souvient que c'est des organes qu'on réunit pas seulement pour des atteintes à la sécurité nationale, au sens où on pourrait les entendre de manière générale. Le fait qu'on ait lancer ça après des inondations, ça montre que on avance quand même souvent en cas de crise, c'est-à-dire c'est quand on a le problème devant les yeux qu'on se dit que là il y a peut-être des choses à mettre en œuvre.
3: C'est clair que c'est malheureusement souvent un peu comme ça que ça fonctionne. Maintenant, moi, je ne peux que me réjouir du fait que ce centre ait été créé et de voir aussi qu'en fait, il y a toute une série de recommandations qu'on a émises qui sont suivies de fait. Et donc voilà, maintenant, effectivement, pour les vagues de chaleur, j'imagine qu'on va y revenir, on voit que le déclic n'a pas forcément eu encore lieu. Il y a plein de facteurs qui peuvent l'expliquer, mais suite aux inondations, on voit que ce déclic a eu lieu et tant mieux.
1: Voilà, et donc maintenant, on va devoir aussi penser le risque lié aux vagues de chaleur, on commence à s'en rendre compte. Peut-être un petit mot sur la notion de risque. Quand vous devez justement analyser les risques climatiques, qu'est-ce qu'on appelle un risque dans les analyses que vous faites?
3: Alors un risque, c'est vrai que c'est très important de bien cadrer ça. En fait, un risque, c'est jamais juste un aléa climatique. C'est pas juste une vague de chaleur, une inondation, une sécheresse, etc. C'est en fait la coordination de trois composantes différentes. Il y a évidemment évidemment l'aléa d'abord, donc l'événement climatique en question, puis il y a l'exposition, donc c'est le fait d'avoir des personnes, des infrastructures qui soient là où l'aléa frappe, et puis enfin il y a la vulnérabilité, c'est-à-dire le fait de pouvoir être disposé ou prédisposé à être affecté de manière plus ou moins forte à cet aléa. Et donc par rapport à cette vulnérabilité, on pourrait même la diviser en deux sections. Il y a la vulnérabilité liée à la sensibilité, et donc c'est d'être à quel point on encaisse plus ou moins bien ou mal par rapport à nos dispositions physiques cet aléa, et puis la capacité d'adaptation. Donc est-ce qu'on a les moyens de se protéger ? Donc si on veut être très concret, par rapport aux vagues de chaleur, une personne âgée qui habite dans un logement qui est mal isolé en plein îlot de chaleur va être extrêmement vulnérable parce que sensibilité accrue, peu de capacité d'adaptation, être très, très fort exposé de par le fait qu'il habite dans un îlot de chaleur urbain et exposé à quoi ? Ben à l'aléa. Et donc c'est cette conjonction de ces trois éléments-là qui permettent d'apprécier la sévérité d'un risque.
4: Et donc, justement, on va se pencher alors maintenant sur les risques liés spécifiquement à ces vagues de chaleur. On a compris que ici, même si on a une vague de chaleur qui est particulièrement spectaculaire, qui nous paraît assez exceptionnelle eu égard à ce qu'on a connu jusqu'ici, ce sont des vagues de chaleur qui risquent de se reproduire dans le futur. Est-ce qu'on peut identifier les principaux points, justement, problématiques quand on a des vagues de chaleur comme celle-là, peut-être en commençant par l'enjeu de la santé humaine, hein, puisqu'on sent tous très bien que ça nous affecte, on dort moins bien, du coup, on a l'impression de d'avoir besoin de plus d'énergie pour faire tout ce qu'on fait, qu'on se concentre un petit peu moins facilement. Ça touche un peu tout le monde, mais il y a des personnes qui vont être beaucoup plus touchées que ça, en fait, lors des vagues de chaleur.
3: Et donc, oui, il y a la santé physique, comme vous le dites, et donc, effectivement, en fait, plus on avance dans les âges, plus on va être vulnérable et donc potentiellement souffrir en termes de santé de ces vagues de chaleur. Et donc les personnes de plus de 65 ans ont largement plus de chances d'avoir des problèmes de santé liés aux vagues de chaleur. Mais donc quand on parle de l'âge, on pense souvent aux personnes âgées, mais on pense parfois un peu moins aux nourrissons qui eux aussi sont particulièrement affectés par ces vagues de chaleur, ont moins de capacité de thermorégulation. Évidemment, ils ne peuvent pas penser par eux-mêmes au fait de pouvoir s'hydrater. Et on a aussi toute une série de catégories de la population qui sont aussi vulnérables, alors que ce soit physiquement ou en termes de santé mentale. Par rapport à la santé physique, on pense notamment aux femmes enceintes. Il y a je pense, une certaine sous-estimation de ce risque-là dans les politiques publiques, dans le sens où la santé périnatale est particulièrement problématique par rapport aux vagues de chaleur. On va assister à beaucoup plus d'accouchements prématurés, de problèmes liés à ces accouchements prématurés aussi, de décès liés à ces accouchements prématurés pour les nourrissons, du fait aussi d'avoir moins de... en fait, les nourrissons, quand ils naissent, naissent aussi parfois moins grands lorsqu'ils ont été exposés à ces vagues de chaleur, lorsque la femme enceinte a été exposée à ces vagues de chaleur dans le troisième trimestre. Donc ça, c'est un exemple très, très particulier. On peut aussi citer les personnes qui ont des problèmes psychologiques. Alors, il y a un chiffre qui est assez alarmant à ce niveau-là, c'est qu'il y a une étude qui avait été faite justement sur Bruxelles et qui montre que lors des jours d'extrême chaleur, le taux de suicide double. Lors de ces journées-là. On a aussi toute une série de personnes qui ont en fait moins de capacité de thermorégulation dans leur cerveau liée à leur maladie mentale ou à la médication qu'ils prennent. Et puis enfin, il y a tout un pan de la société qui est plutôt lié à tout ce qui est inégalité sociale, où là, en fait, évidemment, plus on est précarisé, moins on a de capacité de s'adapter dans le logement et plus on habite aussi dans des endroits qui sont artificialisés et où du coup, les températures augmentent très fortement.
4: Oui, donc là, on a des vulnérabilités qui sont liées à l'âge, on a compris, à certaines pathologies. Et puis, il y a ce que vous nous mentionnez là, le fait que on n'a pas tous les mêmes habitats. C'est très différent de vivre une vague de chaleur telle que celle-ci si on est à la campagne, si on a une maison qui a été pensée pour cela, peut-être même avec une climatisation, ou bien si on est dans un appartement en ville où la température redescend beaucoup moins la nuit. On en avait parlé d'ailleurs dans un précédent épisode des clés, c'est parfois presque 10 degrés de différence en début de soirée entre une ville, le cœur d'une ville et la campagne. Là, il y a une vulnérabilité particulière pour ces personnes qui vivent dans ces logements mal isolés, dans les centres urbains, petits logements. J'imagine que ça, vous avez pointé dans vos rapports.
3: Oui, tout à fait, et c'est d'autant plus le cas que En fait, à nouveau, les vagues de chaleur, on y pense souvent la journée, quand on est frappé par cette vague de chaleur, lorsqu'on sort et qu'on se rend compte qu'il fait 35, 36, 37, 38 degrés, c'est extrêmement désagréable, et c'est très mauvais pour la santé. Mais ce qui est aussi très problématique, c'est lorsque, comme vous le dites, la température ne descend pas la nuit, parce que le corps a besoin de cette descente de température pour pouvoir justement se reposer, compenser le stress qu'il a connu la journée à cause de cette vague de chaleur. Et dans les centres urbains qui sont beaucoup plus durement touché la journée, eh bien, comme vous le dites, en fait, la température ne descend pas. Et donc, eux seront encore plus touchés de par le fait que physiologiquement, le corps n'a pas la même occasion de pouvoir se reposer. Donc, effectivement, ça pose d'importants problèmes où il y a potentiellement des stratégies d'adaptation à mettre en place pour pouvoir essayer de réduire ça.
4: On peut parler aussi de certains lieux qui ne sont pas préparés à ces vagues de chaleur, qui ne sont pas climatisés. Les classes, par exemple. On a aujourd'hui des classes où il y a des surchauffes très importantes. Mmh. Or, on a des éléments, et vous l'analysez aussi dans vos rapports, qui montrent que nos capacités cognitives sont atteintes aussi par ces fortes chaleurs. Donc, quelque part, on risque d'avoir des élèves qui vont pouvoir moins bien apprendre, en quelque sorte, à cause de ces vagues de chaleur.
3: Oui, il y a une enquête, une étude qui avait été faite, je ne sais plus dans quel pays, mais qui montrait que les capacités cognitives des enfants descendaient de 20 à 30 % à cause d'une température qui n'est pas idéale en classe. La température idéale, c'est en dessous de 21 degrés. Et donc voilà, il y a des classes, effectivement. On a un chercheur chez nous qui a mis des capteurs dans certaines classes où parfois ça montait jusqu'à 42 degrés pendant ces vagues de chaleur. Donc évidemment, ça pose d'énormes problèmes. Alors, quand on est à 42 degrés, c'est évidemment pas que des problèmes de concentration, c'est d'abord la santé physique de l'enfant qui est concernée, mais ça pose effectivement d'énormes problèmes dans ce secteur-là. Et en fait, comme dans tous les secteurs, et c'est un peu notre message, c'est que tous les secteurs sont concernés par cette vague de chaleur. Je pense qu'on peut penser à n'importe quel secteur d'activité belge, il y en a pas un où on peut se dire, en fait, la vague de chaleur ne l'a pas touché d'une façon plus ou moins importante.
4: Oui, puisqu'on le mentionnait aussi dans un précédent épisode, même si on travaille en journée, par exemple, dans un bureau qui est climatisé et où on a des conditions un peu constantes de travail, par contre, les travailleurs qui vont rejoindre ce bureau, ils ont peut-être une nuit très difficile à cause de la chaleur et ça va quand même impacter la façon dont ils vont pouvoir travailler au quotidien. Ça veut dire qu'il y a des vraies conséquences aussi, et vous l'analysez également, sur les performances économiques, sur la compétitivité d'un pays comme le nôtre, si on ne prend pas des dispositions face aux vagues de chaleur ?
3: Alors, on l'a analysé, on n'a pas encore de chiffres précis qui permettent d'isoler spécifiquement la perte de productivité et la perte de productivité au travail liée aux vagues de chaleur. Par contre, on a énormément d'études qui existent aujourd'hui qui montrent les baisses de pourcentage de PIB suite au changement climatique. Et là, je parle que du changement graduel climatique. Donc, par exemple, il y a une étude qui montre que qu'on a réalisée avec le Bureau fédéral du Plan, qui montre que dans un horizon plus ou moins lointain, donc à 2050, on pourrait arriver à une perte de PIB qui arrive jusqu'à plus ou moins 5% liée au changement graduel climatique. Et donc, c'est une perte de PIB, enfin, ou en tout cas un effort budgétaire qui est plus ou moins comparable à celui du vieillissement de la population. Donc voilà, donc effectivement, on a des pertes économiques qui sont assez importantes, et il ne faut pas forcément le quantifier pour le voir concrètement. Par exemple, tout ce qui est législation du travail, on voit qu'en fait, les travailleurs du dehors sont astreints, et c'est heureux, sont astreints à toute une série de réglementations qui contraint les horaires de travail, qui réduisent les horaires de travail, qui parfois interdit de travailler lorsqu'on dépasse certaines températures, ce qui forcément fait baisser la productivité au travail et la productivité de manière générale.
4: Alors la question, c'est comment est-ce qu'un pays comme le nôtre peut mieux anticiper ces risques, peut en partie, j'imagine, atténuer certains problèmes. On ne va pas pouvoir tout régler, j'imagine, avec des solutions. Comment est-ce que la Belgique doit aujourd'hui se préparer, selon vous ?
3: Alors, selon nous, ça peut paraître assez généraliste, mais de prendre au sérieux le risque climatique dans tous les secteurs de la société. Donc en fait, les risques climatiques, à nouveau, ils ont pour particularité d'être excessivement transversaux. Lorsque un phénomène climatique se produit, tous les secteurs de la société sont touchés plus ou moins, plus ou moins en même temps, avec des intensités différentes, mais qui peuvent être assez importantes. Et donc, il y a à ma connaissance, peu de phénomènes, autres phénomènes ou risques de manière générale qui ont une conséquence aussi importante pour la société. Et donc, pour nous, il y a un effort à faire d'une part de collaboration entre les différents secteurs pour se poser la question de savoir qu'est-ce qui doit être mis en place dans les politiques publiques propres à ce secteur-là, propres aussi à des collaborations entre ces différents secteurs, ces différentes politiques publiques, et puis aussi entre les différents niveaux de pouvoir, parce que voilà, un phénomène climatique ne va pas s'attarder sur la répartition des compétences. Il y a besoin de pouvoir réfléchir de manière harmonisée, de manière globale, à un phénomène climatique pour pouvoir y arriver. Et donc ça passe par dans l'aménagement du territoire, prendre au sérieux la question climatique. On en a parlé dans le secteur de l'éducation, l'enseignement, se poser la question de savoir, en fait, comment on gère les classes de manière systématique maintenant, parce qu'on l'a entendu dans la petite introduction au départ, qu'en fait on va connaître ça plus ou moins tous les étés. Donc on sait qu'en juin prochain, les classes vont être soumises au même stress. Donc on doit prendre dans le système éducatif cette menace au sérieux. Et en fait, c'est faire cet effort transversal de prendre au sérieux cette question climatique dans chacune de ces politiques publiques. Plutôt que de se dire, en fait, la question climatique est isolée et on la traite de manière séparée.
4: Oui, le climat, ce n'est plus seulement l'affaire des ministres du climat ou des administrations en charge de l'environnement et du climat. Aujourd'hui, tous les acteurs de la société, au niveau politique, mais au-delà de ça, doivent se dire, tiens, qu'est-ce qu'une vague de chaleur comme celle-ci peut changer pour moi, pour réfléchir à ce qu'on peut mettre en place pour le futur.
3: Exactement. Donc, par exemple, en préparant cette interview, je me suis demandé, tiens, en termes d'urbanisme, qu'est-ce qui a été mis en place et quels sont les freins pour... Parce qu'on a beaucoup entendu parler de clim, mais il y a aussi, en fait, tout ce qui est mettre des volets, installer des volets ou de peindre en blanc son toit. Mais en fait, la législation urbanistique en Belgique francophone, que ce soit à Bruxelles ou en Wallonie, rend extrêmement compliqué le fait de mettre ça en place. Parce qu'il faut demander un permis d'urbanisme pour mettre en place, pour installer ses volets ou pour peindre son toit en blanc. Donc, on peut comprendre qu'il y a des obligations d'harmonisation, etc. Mais elles pèsent, selon nous, assez peu lourd par rapport aux conséquences du changement climatique. Et donc, typiquement, en urbanisme, il faudrait voir comment est-ce qu'on met ça en place. Politique de l'enseignement, on en a déjà parlé. Quels sont les moyens qui sont alloués pour concrètement faire en sorte que les enfants n'aient pas des problèmes de santé physique plus ou moins graves en été et puissent avoir toutes leurs chances de réussir leurs examens correctement en juin sans avoir des problèmes cognitifs au moment de passer leurs examens.
4: Mais donc, pour vous, ce qu'on doit faire aujourd'hui, c'est cet état des lieux un peu partout. Il faut que tous les secteurs se rendent compte qu'on est face à un monde qui change et qu'il faut prendre cette problématique au sérieux, avec un focus particulier sur des points de vulnérabilité. C'est ce que vous nous disiez au début. Tout le monde ne va pas être logé à la même enseigne face aux risques climatiques, que ce soit les vagues de chaleur, mais que ce soit aussi les inondations, on a pu le voir. Et donc, il faut des politiques qui soient attentives, justement, à ces points particuliers de vulnérabilité.
3: Tout à fait. Et donc c'est aussi tout l'enjeu, et on travaille beaucoup là-dessus, c'est de voir en fait quelles sont les vulnérabilités sociales les plus importantes par rapport à chaque aléa climatique, et sur base de ça, de concentrer les efforts politiques par rapport à ces vulnérabilités sociales. Et donc voilà, par exemple, par rapport aux vagues de chaleur, à nouveau très concrètement, ce sont les îlots de chaleur urbains qui doivent concentrer beaucoup l'attention des politiques publiques, mettre en place des politiques, par exemple, de végétalisation de la ville, mettre des incitants aussi pour le faire, parce que, par exemple, les communes n'ont pas toujours les moyens, et malheureusement très peu les moyens, de mettre en place des politiques très ambitieuses sur ces questions-là. Or, on sait que c'est un enjeu capital, non seulement pour les vagues de chaleur, mais aussi, notamment, pour les inondations. Donc, il y a des co-bénéfices assez importants par rapport à cette végétalisation urbaine qui pourrait faire d'une pierre deux coups, à minima, par rapport aux inondations et aux vagues de chaleur. Typiquement, c'est une des politiques publiques qui pourrait être mise en place. En gros, c'est systématiquement d'arrêter d'être dans une phase de réaction par rapport à un risque climatique, mais plus dans une phase d'anticipation, d'adaptation par rapport à l'exposition et la vulnérabilité.
4: Est-ce qu'on n'a pas perdu du temps quand même aussi ces dernières années? On s'est beaucoup concentré sur l'enjeu de l'atténuation, c'est comme ça qu'on l'appelle, en disant il faut absolument réduire nos émissions de gaz à effet de serre. Et évidemment, c'est un enjeu absolument capital si on ne veut pas empirer encore la situation. Mais est-ce qu'on n'a pas laissé du coup un peu trop de côté cet enjeu de l'adaptation, alors qu'on savait que même si nos efforts en termes d'atténuation devenaient performants, quand même on allait devoir gérer au moins une part d'adaptation à ce changement climatique?
3: Ce qui est certain en tout cas, c'est qu'il y a un besoin de travailler sur les deux en parallèle, et que, en fait, c'est d'où l'intérêt d'avoir commencé par parler du risque, avec l'aléa, l'exposition et la vulnérabilité. Parce qu'en fait, si on ne fait que s'adapter sans atténuer, on travaille que sur l'exposition et la vulnérabilité, pas sur l'aléa. Et donc, on aura beau mettre toutes les politiques d'adaptation en place qu'on veut, si on vit dans un four, ça va être compliqué de s'adapter. Par contre, si on ne travaille que sur l'aléa, et peut-être que la question de l'adaptation a été un peu trop mise entre parenthèses, je sais, ça, c'est pas à moi de faire cette analyse précise, mais si on ne travaille que sur l'aléa, on va avoir un problème de ne pas travailler sur les vulnérabilités, notamment sociales. Et donc, nous, notre position, ça a toujours été de dire, il faut travailler sur ces trois aspects du risque, sinon, en fait, il y a un des aspects qui va quand même prendre le dessus et on va quand même avoir un problème de gestion de ces risques climatiques.
4: Et j'imagine qu'on a des solutions qui peuvent quand même conjuguer les deux. On cite souvent l'exemple de l'isolation d'un logement. Si on a un logement mieux isolé, ça permet de lutter contre le froid en hiver. Si c'est bien pensé, ça peut permettre de lutter aussi contre le chaud en été et ça réduit des émissions de gaz à effet de serre. Donc là, on travaille aussi à réduire le risque climatique. J'imagine qu'on a d'autres solutions comme ça qui peuvent conjuguer et de l'adaptation et de l'atténuation.
3: Bah, à nouveau, pour moi, le meilleur exemple, c'est la végétalisation. C'est le fait de mettre en place des zones de fraîcheur. En fait, on peut conjuguer toute une série de choses. Ça peut permettre de faire d'une pierre deux coups. Et donc voilà, maintenant, la question principale, selon nous maintenant, par rapport à l'adaptation, c'est vraiment de se concentrer sur ces vulnérabilités et ces expositions. Et en termes de vulnérabilité, de faire attention à ces vulnérabilités sociales qui, peut-être, ont pu, à certains moments, être un peu trop mises de côté.
4: Parce que le risque climatique, aujourd'hui, il y a un vrai enjeu d'accentuer des inégalités sociales. Si on ne pense pas à ça, on va accentuer les inégalités sociales avec le réchauffement climatique.
3: Tout à fait. Et en faisant notre analyse de risque, donc le Belgian Climate Risk Assessment, qui est notre première grosse étude phare, on a à nouveau beaucoup consulté les acteurs de la sécurité et on était assez... c'est pas surpris, mais on voyait en fait que même les acteurs de la sécurité et donc des personnes de la défense, des personnes du centre de crise, etc., nous disaient tous que dans les risques principaux transversaux qui devaient être pris en compte, c'est justement la vulnérabilité sociale. Ce sont les inégalités sociales. Parce que eux aussi partent du principe que si on a une plus grosse vulnérabilité sociale, plus d'inégalités sociales, on aura aussi moins de réponses aux initiatives des autorités publiques et on va vers des dangers de déstabilisation qui sont assez importants. Et donc oui, tout à fait, c'est un enjeu crucial.
4: Eh bien, merci beaucoup, Karim Sheikh Hassan, d'être passé par notre studio pour nous éclairer sur tous ces enjeux. Je rappelle que vous êtes le directeur adjoint du CERAC, le Centre d'analyse des risques du changement climatique. On est déjà au bout, dans un petit instant, c'est le journal de 13h. Et merci Antoine Duhart pour la réalisation sonore.
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13: Jusqu'à 40 degrés à l'ombre à Liège demain. Le code rouge est activé. C'est la troisième fois que l'IRM le déclenche. Le 13 juillet 2021, la météo était bien différente qu'aujourd'hui en Wallonie. Des pluies diluviennes provoquaient des inondations historiques qu'ont fait les autorités wallonnes depuis. Nous serons en direct de Namur où le gouvernement régional est réuni en ce moment. La panique au Venezuela où des habitants sont à la recherche de leurs proches. Deux séismes très puissants ont secoué le pays cette nuit. À Caracas, des gens sont encore sous les décombres. Bonjour à toutes et tous. Demain, il fera aussi chaud à Liège qu'à Dubaï, jusqu'à 40 degrés à l'ombre attendue dans l'est du pays. De quoi pousser l'Institut Royal Météorologique à placer les provinces de Liège et Luxembourg en code rouge ce vendredi. Paul Loncin, un avertissement rouge, c'est rare de la part de l'IRM. Ça veut dire quoi exactement ?
14: Alors cela signifie que les températures maximales devraient dépasser les 40 degrés sous abri. Cela serait la troisième fois en Belgique après 40 degrés enregistrés en 2022 et presque 42 degrés en 2019. Un avertissement rouge pour rappeler le danger de cette chaleur. Xavier Feutweis, climatologue à l'ULiège.
2: Le corps humain n'est pas adapté. Comme on est au-dessus de la température du corps humain, il ne sait pas se refroidir. Et donc s'il se met, on fait trop d'exercices ou on se met plein soleil, à ce moment-là, c'est dangereux pour lui.
14: Les plus fortes températures sont attendues dans les centres urbains comme la ville de Liège et dans la vallée de la Meuse.
13: Et Paul, est-ce que cet avertissement rouge entraîne des mesures particulières ?
14: Non, mais de fortes recommandations à destination des organisateurs d'événements vont être formulées par le gouverneur de la province de Liège, comme prévoir des distributions d'eau ou des zones d'ombre, renforcer aussi les dispositifs médicaux. Pour l'heure, aucune annulation n'est prévue, mais la situation peut encore évoluer. Un rappel aussi plus largement à la prudence, à faire attention aux premiers symptômes en cas de coup de chaleur. Dans les services liégeois des urgences, on se tient prêt à prendre en charge de nombreux patients, alors qu'au CHU, par exemple, la situation est déjà tendue.
13: Merci Paul. Paul Loncin avec une interview d'Olivier Tunus. Pour le reste du territoire, l'avertissement orange reste en vigueur au moins jusqu'à samedi, avant de repasser au jaune à partir de dimanche. Et qui dit chaleur extrême dit risque d'incendie. Pas d'alerte pour l'instant dans les Hauts-de-Fagne. Par contre, pour le reste de la province de Liège, la journée sera particulièrement à risque, vous l'aurez compris, d'après le service public de Wallonie. Les agents du département Nature et Forêt vont intensifier les patrouilles et les contrôles pour empêcher tout risque d'incendie. Le gouverneur de la province de Luxembourg a aussi pris un arrêté de police hier pour renforcer les règles contre les incendies et les feux de forêt. À part les barbecues dans les propriétés privées, il est interdit en province de Luxembourg de faire du feu partout ailleurs, les bois, forêts, terrains agricoles ou prairies. Une respiration rapide, une salivation excessive, un comportement inhabituel. Si la chaleur terrasse les humains en ce moment, elle est aussi dangereuse pour nos chiens et nos chats. Eux aussi ont besoin de petits aménagements pour mieux supporter les fortes températures. Michel Moreau, le vétérinaire en chef de la SPA de Charleroi, et il nous donne quelques conseils pour prendre soin de nos animaux domestiques.
15: Les astuces, ce sont simplement l'eau fraîche en permanence, qu'il faut renouveler régulièrement. Des zones d'ombre ou de frais dans les maisons le plus frais possible. Mettre des petits essuies humidifiés sur le sol à des endroits plus ou moins frais pour qu'ils puissent se coucher dessus et se rafraîchir un peu naturellement. Et en gros, ne pas faire d'exercice excessif. Éviter principalement n'importe quelle sursollicitation du chien. Je pense que pour l'instant, c'est comme pour n'importe qui. C'est le plus calme possible et pas de stimulation inutile.
13: Une interview réalisée par Julien Malpa. L'Europe entière étouffe. Les conséquences sont dramatiques par endroits. En Espagne, au moins 212 personnes sont mortes depuis le début de la vague de chaleur dimanche dernier. Ce sont les chiffres d'un institut de santé espagnol et ils attribuent ces décès directement à la chaleur. En France, la ministre de la Santé vient d'annoncer qu'à Paris, en 24 heures, les arrêts cardiaques ont plus que doublé. 25 en une journée contre 10 habituellement. Des premiers décès potentiellement liés à la chaleur ont aussi été constaté. Mais aujourd'hui, le thermomètre va baisser en Espagne et en France aussi. La fraîcheur devrait revenir tout doucement. La vigilance rouge devrait être levée dans l'ouest du pays ce soir à 22h. Il y a 5 ans, un autre phénomène climatique frappait la Belgique. De terribles inondations frappaient une partie de la Wallonie en juillet 2021. 39 morts, des centaines de blessés, 100 000 sinistrés et des milliers de logements détruits, endommagés, des voitures déclassées. Des chiffres impressionnants, des événements qui ont marqué durablement les personnes sinistrées. Et à l'époque, ils étaient nombreux à réclamer des actions de la part du gouvernement. Mais 5 ans après, où en est-on ? Alors, Rudi Hermans, vous êtes à Namur ce matin. Le gouvernement wallon a justement fait le point.
16: Oui, et c'est encore en cours, le point presse n'est pas terminé. C'est en quelque sorte un point bilan et perspective. Le gouvernement rappelle ce qui a déjà été réalisé, notamment dans les procédures pour anticiper les précipitations, pour mieux les anticiper, pour mieux contrôler les barrages, pour mieux coordonner autorités et services de secours. Bref, pour développer une culture de gestion de crise, avec désormais un cadre unique pour les calamités naturelles et un premier plan régional dédié spécifiquement aux inondations. Et puis le gouvernement s'explique aussi en ce moment sur la reconstruction de la vallée de la Vesdre. Les travaux les plus urgents, une cinquantaine de chantiers de sécurisation et de reconstruction sont terminés. Et on entre maintenant dans la deuxième phase avec 14 chantiers plus importants, plus structurants. Ils ont commencé ou vont commencer dans 5 communes, Chauxfontaine, Theux, Spa, Limbourg et Pepinster. Il s'agit de donner plus de place à la rivière dans les tronçons sensibles, plus d'espace à la nature au lieu du béton. Et puis d'autres communes suivront, Verviers, Trot et Eupen. Il y aura aussi même focus sur d'autres cours d'eau, comme l'Ourthe et la Dyle, par exemple, car d'autres épisodes de pluie très intenses, d'autres épisodes de dérèglement climatique, on le voit en ce moment, sont à craindre dans les prochaines années. Et tout cela, l'anticipation, la prévention, eh bien, c'est censé éviter la même catastrophe qu'il y a 5 ans.
13: Merci Rudy. Namur, point chaud de la journée décidément, et rien à voir avec la vague de chaleur. Une délégation de travailleurs de Timarcinelle rencontre cet après-midi le ministre-président wallon Adrien Delimont. La phase à chaud du site sidérurgique Carolo est en cours de restructuration. 170 emplois risquent de passer à la trappe. Et puis les aides ménagères manifestent aussi à Namur. Le secteur des titres-services inquiet face aux réformes et aux diminutions de subsides du gouvernement wallon. Une protestation sous les fenêtres du cabinet du ministre Kopitaire s'est prévue d'ici une petite demi-heure. Des scènes de chaos au Venezuela, des immeubles effondrés, des habitants paniqués cherchent des proches. Le pays a été frappé la nuit dernière par 2 séismes très puissants. Les dégâts dans la capitale Caracas sont considérables. Un nouveau bilan fait état d'au moins 164 morts, mais un institut américain craint des milliers de victimes. Daniel Fontaine, de nombreuses personnes sont encore coincées sous les décombres.
17: À l'épicentre de la première secousse a été localisé à 160 km de la capitale. La ville de La Guaira est dévastée par les 2 tremblements de terre. Ils se sont enchaînés en moins d'une minute d'intervalle. Ilse Maris, une habitante de la ville.
18: C'était terrible. Tout s'est effondré. Tout. Je ne souhaiterais ça à personne. Une expérience horrible. Nous remercions Dieu d'être encore en vie. Mais il y a des gens en ce moment qui souffrent parce que des membres de leur famille sont coincés sous les décombres, écrasés dessous, et ils ne peuvent pas les sortir.
17: Les habitants tentent de s'organiser pour retrouver les survivants dans les gravats, parfois avec l'aide de secouristes. Antonio explique qu'il a entendu les voix de 3 de ses voisins coincés sous les décombres de leur immeuble effondré.
19: Ils sont toujours vivants. Nous ne pouvons rien faire. Les gravats ont bougé, mais les dalles sont toujours là. Nous pouvons encore les entendre. Ils sont vivants. Nous leur disons de ne pas forcer leur voix, de prendre de petites inspirations, dans l'espoir qu'au moins, ces 3 personnes seront sauvées.
17: Quand ils sont dégagés, les survivants sont évacués sur des brancards, mais des corps sans vie sont également sortis des bâtiments effondrés.
13: Et de nombreux pays ont annoncé dans la région et également en Europe et aux États-Unis envoyer de l'aide au Venezuela. Des centaines d'adeptes de cosmétiques au centre commercial Dox à Bruxelles, des professionnels et des addicts de la beauté pour l'ouverture du premier magasin Sephora de Belgique. Une ouverture très attendue, en particulier des plus jeunes. Alors comment expliquer une telle affluence? Réponse avec Alice Duchelski.
20: Sous un soleil de plomb, il y a la file devant le Dox Bruxelles. Objectif, découvrir le premier magasin Sephora de Belgique.
21: Ah ouais, on a les bouteilles d'eau dans le sac, on a les éventails, donc ça va.
22: Il fait chaud, mais ça en vaut la peine.
23: La queue pour Sephora.
20: Une fois entrée, la file continue à l'intérieur et fait le tour du centre commercial.
24: 3 heures maintenant, c'est très long, on a mal aux jambes.
20: Mais la détermination est toujours là.
25: Moi, c'est parce que je suis maquilleur, donc j'attendais ça avec impatience.
26: Il y a plein de marques à Sephora qu'on ne vend pas en Belgique de base.
27: C'est vraiment l'opportunité pour nous, en tant que beauty guru et beauty addict, d'être présente aujourd'hui.
20: Sephora propose 500 marques, dont beaucoup d'exclusivité. L'enseigne mise aussi sur l'expérience en magasin. Benoît Ponte est le directeur général de Sephora Benelux.
28: On a une vision de la beauté où on ne vient pas pour acheter seulement un produit. On vient pour acheter un produit et vivre une expérience. On croit au retail.
20: En une heure, plus de 1500 personnes sont entrées dans le magasin. Et le résultat,
0: J'ai acheté un Sol de Janeiro Body Mist et aussi un truc by Mario avec mini soft pop blush stick.
20: Sephora qui ouvrira un prochain magasin en juillet au centre de Bruxelles et qui compte en ouvrir d'autres dans les prochains mois.
1: Et voilà pour les infos. Belle journée à notre écoute.
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4: Prochaines informations sur RTBF, la première à 14h. C'est un état à l'histoire millénaire dont les princes ont régné sur l'Empire germanique avant de transformer leur forteresse en l'un des cœurs battants de l'Union européenne. De ses origines médiévales à son essor comme place financière mondiale, nous allons revenir sur les grandes étapes de la construction du Grand-Duché de Luxembourg en compagnie de Benoît Beyer-Derrick, collaborateur scientifique à l'ULB. Ensuite, après 14h, on poursuit avec Lucille Poulain notre histoire des fées, une histoire pas toujours rose d'ailleurs. Un jour dans l'histoire et quelques autres, c'est dans 3 minutes.
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4: Nous sommes le 19 avril 1839 à Londres où les grandes puissances européennes ont décidé d'en finir avec la question du Luxembourg. C'est ainsi que Royaume-Uni, France, Prusse, Autriche, Russie signent un traité qui stipule que le Grand-Duché de Luxembourg sera désormais un État autonome et souverain placé sous la garantie des grandes puissances. Le traité de Londres impose aussi la division du territoire, une partie devenant la province belge de Luxembourg. Luxembourg, tandis que le reste forme le Grand-Duché. Avec des origines qui remontent au Xe siècle et des princes qui ont porté la couronne du Saint-Empire romain, le pays a vécu sous diverses souverainetés européennes avant d'accéder progressivement à son autonomie au XIXe siècle. Sa création par le Congrès de Vienne en 1815 et le partage donc définitif de 1839 ont finalement dessiné ses frontières actuelles et consolidé son indépendance nationale. Parallèlement à cette quête de souveraineté, le Luxembourg a connu une révolution industrielle puissante grâce à l'essor de sa sidérurgie, devenant l'un des premiers producteurs mondiaux d'acier à la veille de 1914. Après les épreuves des deux guerres mondiales, l'État abandonne sa neutralité pour devenir un membre fondateur de l'Union européenne et le siège permanent de nombreuses institutions communautaires. Aujourd'hui, l'image du Grand-Duché est étroitement associée à son rôle de centre financier international de premier plan. Dès le début des années 1860, Victor Hugo, alors en exil, découvre la région qu'il va décrire dans ses carnets, évoquant un paysage grand, sauvage et charmant, et des vallées profondes composant une nature fantastique, un refuge pour l'âme et pour la pensée. Revenons à la riche histoire du Grand-Duché de Luxembourg et pour ce faire, cheminons dans les méandres de l'histoire européenne.
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0: superficie de 2586 km² avant d'en arriver à l'histoire, donc et aux origines du Luxembourg. On peut rappeler que c'est une population très cosmopolite aujourd'hui, hein, Benoît.
1: Alors aujourd'hui, effectivement, parce que jusqu'au 19e siècle, c'était plutôt une terre assez pauvre et qui était l'objet d'une forte émigration, mais depuis effectivement fin 19e, 20e siècle, c'est une terre d'immigration. Il y a une population étrangère très importante, jusqu'à 47%, donc c'est presque la moitié de la population du Grand-Duché de Luxembourg qui est étrangère. Avec une proportion très importante, d'ailleurs, on peut le signaler, des Portugais. La communauté portugaise est extrêmement importante. Il y a évidemment des Belges, des Allemands et des gens d'ailleurs, mais la communauté portugaise, suite à un accord qui a été établi dans les années 1960, est très très considérable au Luxembourg.
0: Une monarchie constitutionnelle, donc c'est un système, pour rappel, qui limite et encadre les pouvoirs du souverain par la constitution et puis des lois fondamentales. Il a été intronisé en 2025, le grand duc Guillaume V, qui joue donc un rôle de représentation ou d'arbitre, le pouvoir réel étant exercé par le gouvernement élu, donc comme chez nous en Belgique, multilingue, économiquement prospère, on va y revenir. Le Luxembourg, c'est un État, donc avec cette histoire qui est riche, vous allez nous la rappeler, Benoît. C'est une histoire qui débute donc vers 963, lorsque le comte Sigefroy acquiert un fortin qui est nommé Lucilimbruck.
1: Oui, Lucilimbruck.
0: Ouais. Petit château, hein, c'est sa signification, sur le rocher du Boc. Alors, qui est le comte Sigefroy ?
1: Alors, on n'en sait pas grand-chose, à part le fait, effectivement, qu'on a un document qui parle d'un échange de terres agricoles qu'il a cédé à l'abbaye de Saint-Maximin de Trèves, dans la région, donc des terres qui se trouvaient dans la région d'Echternach, contre un petit château sur un éperon rocheux, le rocher du Boc, où justement petit château nommé Lucilimbruck, qui est à l'origine effectivement du nom de Luxembourg.
0: Et c'est là que va s'en créer une dynastie.
1: Alors c'est la dynastie des Ardennes-Luxembourg. Effectivement, et c'est tout un comté qui va se développer à partir de là, à la fois par mariage, par achat de terres et par la guerre également. Et donc, ce comté va prospérer, va se développer sur des territoires qui sont à la fois dans le territoire actuel du Grand-Duché de Luxembourg, mais aussi de la Belgique actuelle, de l'Allemagne et de la France actuelle.
0: Durbuy, par exemple, La Roche, le Marquisat d'Arlon. Alors, à la fin du 13e siècle...
1: Ça, c'est important, parce qu'à partir du moment où, effectivement, ce petit territoire qui, au départ, était en territoire germanique, à partir du moment où Durbuy, La Roche et Arlon, qui se trouvent effectivement aujourd'hui en Belgique, sont intégrés à cet ensemble, eh bien, c'est toute une partie francophone latine qui va être intégrée à cet ensemble. Et donc, depuis au moins le XIIIe siècle, le Luxembourg est une terre de bilinguisme ou de multilinguisme, même avec une partie, un quartier germanophone et un quartier francophone.
0: Alors, c'est une puissance qui va s'affirmer, mais qui connaît quelques revers. Il y a la bataille, par exemple, de Vöringen, le 5 juin 1288. Qu'est-ce qui se passe à cette bataille ?
1: Ça, c'est une bataille notamment contre le duc de Brabant et les Luxembourgeois. Le comte de Luxembourg va y perdre la vie ainsi que d'autres membres de sa famille. Ça va être une défaite importante, effectivement, une grande victoire pour le Brabant, mais une défaite pour le Luxembourg, mais qui cependant ne va pas durablement freiner les ambitions de cette famille et de ce comté de Luxembourg.
0: Et qui va s'étendre encore vers l'Est.
1: Voilà, vers l'Est, c'est ce que le grand historien luxembourgeois Gilbert Troche a appelé la montée vers la grande politique. Ils vont avoir des ambitions qui vont les mener jusqu'au sommet de l'espace germanique, c'est-à-dire jusqu'à la tête du Saint-Empire romain germanique. Et c'est donc au début du XIVe siècle que Henri VII va devenir empereur du Saint-Empire romain germanique et son fils deviendra roi de Bohême.
0: Son fils, qu'on appelle Jean l'Aveugle, et qui va marquer l'histoire par un comportement dit héroïque.
1: Oui, alors là, c'est vraiment une figure exemplaire dans l'idéal et dans la mentalité du temps des valeurs chevaleresques, puisque, effectivement, il va devenir aveugle dans les années 1340, mais cela ne va pas l'empêcher de participer à des combats, à des conflits, notamment du côté français, à la bataille de Crécy en 1346, où il va charger avec ses chevaliers, bien qu'aveugle, il va faire lier son cheval à celui de ses chevaliers et il va charger à cette bataille et il va évidemment mourir dans cette bataille, mais de manière complètement héroïque. En

0: cas selon les valeurs du temps.
1: Et donc inscrire son nom dans l'histoire. Alors, à partir de quel moment est-ce qu'on peut parler de duché et d'abord, peut-être rappeler ce que la hiérarchie, les comtés, les duchés, etc.
0: Oui, alors dans la hiérarchie, évidemment, au sommet, on a soit l'empereur, soit le roi, mais en dessous, on a effectivement marquis, duc, et puis comte, baron, etc. Et donc, le duc, le duché, c'est un titre très important qui est juste en dessous de l'empereur en quelque sorte. Et donc, c'est le fils de Jean l'Aveugle, Charles IV, qui va être une grande figure de l'histoire de l'Empire, du Saint-Empire, mais aussi pour la Tchéquie actuelle, puisqu'il était roi de Bohême et il a installé la capitale du Saint-Empire à Prague. Il va développer Prague considérablement. Et c'est lui qui... Par contre, il va se désintéresser un petit peu du Luxembourg natal, mais qu'il va malgré tout élever au rang de duché. Ouais. Donc en 1354, et il va le confier à son frère, à son demi-frère. Et donc c'est à partir de ce moment-là que le comté de Luxembourg devient le duché de Luxembourg.
1: Peut-être un mot encore de ce Charles IV qui sera important dans le domaine juridique. Hein. Il y a ce qu'on appelle la bulle d'or en 1356. Il codifie un peu les choses.
0: Oui, il donne à l'Empire, au Saint-Empire, sa véritable constitution en quelque sorte, fixant les règles de l'élection de l'empereur avec quatre princes laïcs et trois princes ecclésiastiques, et ça va donner le fonctionnement de l'Empire et les règles de transmission du pouvoir au sein de l'Empire germanique jusqu'à la fin.
1: Alors, en 1364, le duché atteint son extension maximale avec l'acquisition du comté de Chigny. Il faut bien se rendre compte que ça lui fait à peu près 10 000 kilomètres carrés de superficie, ça veut dire à peu près, presque 5 fois plus qu'actuellement.
0: Alors, c'est environ 2500, donc c'est
1: 4 fois. C'est un vaste ensemble par rapport à ce qu'on connaît aujourd'hui.
0: C'est, paraît-il, l'équivalent du Liban actuel. Ouais. Voilà.
1: Par la suite, la famine à Luxembourg va entamer un déclin. Alors, quelle raison et quelle forme prend ce déclin ?
0: Eh bien, justement, donc, il y a trois membres de cette famille qui vont être empereurs, mais ils vont se désintéresser un petit peu de leur pays d'origine, de leur territoire d'origine, et ils vont pratiquer ce qu'on appelle le langagère. Donc, ils vont en quelque sorte hypothéquer leur territoire de Luxembourg contre de l'argent, en laissant la gestion des affaires dans le comté par un seigneur engagiste, qui va exercer la réalité du pouvoir. Et donc, à partir de ce moment-là, ils vont en quelque sorte laisser un peu tomber le Luxembourg qui va poursuivre avec d'autres seigneurs.
1: Oui, jusqu'à Sigismond, notamment en 1437, qui meurt sans héritier. Donc, c'est pas très bon.
0: Il meurt sans héritier mâle. Et donc, à partir de ce moment-là, effectivement, le duché de Luxembourg se trouve la proie de diverses convoitises, et notamment celle d'un des seigneurs les plus puissants de ce temps dans cette région-là, c'est le duc de Bourgogne, Philippe le Bon, qui va parvenir, en fin de compte, à racheter justement les droits d'engagiste sur le Luxembourg, et puis même à prendre militairement la ville en 1443. Et donc, il s'empare véritablement du Luxembourg, du duché du Luxembourg, avec cette idée de relier les pays de part de ça aux pays de part de là, c'est-à-dire la Flandre au nord et le duché de Bourgogne au sud, de manière à faire la jonction, en quelque sorte, entre ces États, ce qu'on va appeler les Pays-Bas bourguignons.
1: Le Luxembourg qui devient donc une province des Pays-Bas pour les 4 siècles, les Pays-Bas bourguignons. De quelle manière cette intégration va-t-elle se faire ? C'est ce que nous allons voir avec Benoît Bayer-Deric.
2: Un pays, le Grand-Duché de Luxembourg, à environ 2600 km² et près de 340 000 habitants.
3: Deux régions principales, le Gutland, ou Bon Pays, et l'Eusling ou Ardennes.
2: Le Luxembourg n'est pas une région aux effets grandioses, aux sensations violentes, aux phénomènes poignants. Il ne possède ni mer, ni montagne, mais il enchante par ses campagnes riantes.
3: Par ses villages accueillants.
2: Ses châteaux, au passé glorieux, plantés sur des hauteurs à peine abordables.
3: Ses images sans cesse renouvelées sur une étendue de territoire restreinte.
2: Autres attraits du Grand-Duché, sa gastronomie.
3: Et surtout, le caractère affable de ses habitants.
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1: Voilà, une émission culte ici, hein, pour celles et ceux qui sont nés avant le 21e siècle. C'était Visa pour le monde, une archive de la Sonuma en 1969, donc qui présente ce grand duché de Luxembourg. Alors Charles le Téméraire est le dernier grand duc de Bourgogne. Il perd la vie à l'âge de 43 ans, alors qu'il assiège la ville de Nancy, qui est défendue par le duc René II de Lorraine et par ses alliés suisses. Nous sommes, Benoît Bayard-Éric, le 5 janvier 1477. Sa fille, Marie de Bourgogne, hérite du Luxembourg. Qu'est-ce qui se passe à partir de là? Elle va se marier avec Maximilien d'Autriche.
0: Oui, parce que, évidemment, Louis XI essaie de mettre la main sur les possessions bourguignonnes. Il y parvient d'ailleurs en France, pour le territoire bourguignon en France. Mais pour le reste, Marie de Bourgogne s'étant mariée avec Maximilien, eh bien, c'est les possessions du Nord qui vont passer sous la houlette des Habsbourg. Les Habsbourg de, voilà, qui vont mettre la main sur ce vaste territoire, les Pays-Bas bourguignons.
1: Ouais. Maximilien d'Autriche et Marie de Bourgogne, qui sont les grands-parents de Charles Quint. Charles Quint, qui est élu à l'unanimité empereur du Saint-Empire romain germanique, et couronné le 23 octobre 1520 à Aix-la-Chapelle. Alors, quelle place, lui, va-t-il réserver au Luxembourg, Charles Quint ?
0: À ce moment-là, le Luxembourg se trouve inscrit dans ce qu'on appelle le cercle de Bourgogne. Donc, il fait partie d'une série d'États qui ont en commun d'avoir un souverain, qui sont des États qui ont une certaine autonomie, mais qui ont un souverain commun. Et le cercle de Bourgogne, et par la suite la pragmatique sanction, impose le fait de maintenir ces États de manière dans une sorte de cohésion. Avec à leur tête, effectivement, eh bien, l'empereur Charles Quint.
1: Le plus puissant de son époque. Et puis donc, ainsi, le Luxembourg va se retrouver mêlé au conflit européen de l'époque. Entre 1568 et 1648 a lieu ce qu'on appelle la révolte des Pays-Bas, ou la guerre des 80 ans. C'est une révolte contre Philippe II, donc le fils aîné de Charles Quint. Quelles sont les causes de ce long conflit, Benoît Bayard-Éric?
0: Alors, je dirais que les causes sont multiples. On peut dire que, d'une part, il y a l'autoritarisme, en quelque sorte, de Philippe II. Il y a aussi le poids fiscal, les impôts. Mais il y a surtout la question religieuse aussi, l'intransigeance de Philippe II à l'égard du courant protestant qui apparaît de plus en plus, à la fois dans nos régions et dans sa territoire, mais pas tellement au Luxembourg, justement, parce que le Luxembourg va se tenir un peu à l'écart, en fin de compte, de ce mouvement de révolte des Pays-Bas. Le protestantisme ne va pas s'y développer, parce que le Luxembourg est un territoire, finalement, agricole, forestier, éloigné des villes. Enfin, il n'y a pas de grandes villes, il n'y a pas de bourgeoisie comme dans les Pays-Bas du Nord, comme dans ce qui deviendra, enfin, la Hollande, dans nos villes aussi, Gand, Bruges, etc. Donc, il n'y a pas cette bourgeoisie qui peut être aussi le terreau du développement du protestantisme. Donc, de manière générale, d'ailleurs, dans toute cette histoire du Luxembourg pendant la période où ils étaient intégrés aux Pays-Bas, donc c'est près de 4 siècles, du 15e jusqu'à, on va dire, jusqu'à la Révolution française, en fait, le Luxembourg a été, je ne vais pas dire l'élève discipliné de la classe, mais ça a été, ils n'ont pas participé au mouvement de révolte, ils étaient plus conservateurs, ils se tenaient à l'égard de tous les troubles, ce qui ne les a pas empêchés de subir malgré tout les guerres de l'époque, bien entendu.
1: Alors notamment en 1635, donc 13 ans avant la fin de la guerre de 80 ans, démarre une autre guerre entre l'Espagne et la France qui va se conclure par la signature en 1659 du traité des Pyrénées. Et c'est un traité qui ne va pas être très en faveur du Luxembourg.
0: Non, effectivement, le Luxembourg va se retrouver amputé de certains territoires.
1: Il y a Thionville, Montmédy.
0: Voilà, ces territoires-là qui vont passer à la France. Et à ce moment-là, effectivement, le Luxembourg est au cœur des grands conflits de l'Europe.
1: Et d'ailleurs, justement, dans cette course à l'hégémonie donc européenne que mènent la France, l'Espagne, la ville de Luxembourg devient quand même un point très important. C'est une forteresse qui est réputée.
0: Oui, mais on se souvient du rocher du Boc, ce petit château des origines. Sur ce rocher, une forteresse va être construite et consolidée au fil des années. Ouais. Et donc, ça va devenir véritablement une place forte très importante, une sorte de verrou entre la France et le territoire des Habsbourg d'Espagne. Mmh. Là, pour le coup, c'est donc les Pays-Bas espagnols. Le Luxembourg sera une place forte très importante et l'objet de très nombreuses convoitises prises en particulier dans ce conflit entre la France et les Habsbourg.
1: Assiégé en 1684 par les armées de Louis XIV, et on va y retrouver le fameux Vauban, hein, célèbre pour ses remparts, la construction de ses remparts, de ses renforts, etc. Et là aussi, il sera à l'œuvre, Vauban.
0: Oui, Vauban est à l'œuvre parce qu'il va améliorer considérablement les fortifications de la place forte de Luxembourg, les casemates, les galeries, il va en faire véritablement une forteresse imprenable, mmh, en quelque sorte, enfin, extrêmement bien protégée, à tel point que par la suite, on parlera du Gibraltar, ouais, du Nord pour désigner cette place forte de Luxembourg.
1: Alors, pendant une courte période, hein, 1684-1697, le duché reste sous régime français. Qu'est-ce qui met fin à ce régime ?
0: C'est un traité. Donc, effectivement, pendant une petite période, le Luxembourg se retrouve dans l'escarcelle française. Mais en 1697, avec le traité de Ryswick, le Luxembourg est restitué aux Habsbourg d'Espagne.
1: Alors le 18e, c'est une période un peu plus tranquille, mais il y a des réformes quand même fiscales et religieuses, justement. Est-ce qu'il y en a qui valent la peine d'être retenues ?
0: Oui, donc le 18e, on retient surtout évidemment le long règne de Marie-Thérèse d'Autriche, un règne plutôt paisible. Pour le Luxembourg, il y a tout de même la réforme du cadastre à ce moment-là qui établit une sorte d'égalité, ouais, fiscale. Et puis, après Marie-Thérèse, c'est Joseph II qui, lui, va vouloir faire des réformes de manière accélérée, plus brutale. Des réformes qui portent à la fois sur l'administration, une sorte d'uniformisation des procédures et des pratiques administratives. Joseph II est une sorte d'idéal type du despote éclairé, donc il veut réformer au nom de l'esprit des Lumières. Il veut aussi mettre l'Église en coupe réglée, placer l'Église sous la direction de l'État. Et il propose aussi il promulgue un édit de tolérance qui permet de pratiquer d'autres religions que le catholicisme. Ouais. Et donc tout ceci choque beaucoup les mentalités, mais à vrai dire plus dans nos provinces, ouais, hein, plus dans la Belgique actuelle que dans le Luxembourg.
1: Alors, précisément, donc le Luxembourg, vous disiez, bon, alors il est mêlé au conflit, au grand conflit, en même temps il est temps de rester un petit peu en dehors, mais il ne va pas participer à cette révolution brabançonne de 1789 qui est très importante. Rappelez-nous quelles sont les causes de cette révolution.
0: Oui, alors cette révolution, même si elle se passe en 1789, est exactement l'opposé de la révolution, ouais, française qui se produit la même année, car c'est une révolution réactionnaire. C'est une révolution, justement, contre les réformes de Joseph II, au nom de la préservation des privilèges, des anciens privilèges, et notamment de ceux de l'Église catholique. Et donc, cette révolution, qui sera menée par deux courants, l'un plus conservateur et l'autre peut-être plus progressiste, mais qui va perdre en quelque sorte cette révolution, eh bien, ne va pas atteindre le Luxembourg, qui pourtant aurait pu partager certaines orientations un peu, conservatrices de cette révolution. Mmh. Mais en fin de compte, au Luxembourg, depuis longtemps, il n'y avait pas d'évêché particulier, il n'y avait pas une autonomie, en quelque sorte, de l'Église luxembourgeoise, qui dépendait d'évêchés aux alentours, notamment celui de Cologne et celui de Trèves. Et dès lors, ça fait longtemps qu'au Luxembourg, il y avait une mainmise du politique sur la vie religieuse, mmh, si bien qu'ils n'ont pas été choqués par les réformes de Joseph II, parce que finalement ils étaient déjà habitués au fait que le politique dirige un peu le religieux dans leur pays, dans leur duché.
1: Un duché qui redevient français, donc de 1795 à 1814.
0: Il est même supprimé, en fait, ouais, c'est la fin du duché.
1: Elle a capitulé, en fait, la forteresse, après 7 mois de blocus. Il y a un blocus qui était important. Ça devient le département des forêts. Hein.
0: Oui.
1: Il y a des pics de violence, enfin des mouvements de très, très costauds à l'époque. En 1798, notamment, on va parler du Klepel Creek. Ou Krich, ouais, Creek.
0: Oui.
1: Qu'est-ce que c'est ?
0: C'est la guerre des Gourdins.
1: Ouais.
0: C'est une révolte paysanne. Là, cette fois-ci, les Luxembourgeois se révoltent. Ils ne s'étaient pas révoltés au XVIe siècle, à l'époque des guerres de religion. Ils ne s'étaient pas révoltés lors de la Révolution brabançonne. Mais là, ils se révoltent. Ils se révoltent parce que on veut instaurer la conscription, envoyer des Luxembourgeois se battre. Eh bien, pour cette République française qui les a annexés. Et donc là, ils se révoltent, mais c'est une révolte qui peut faire écho aussi à la guerre des paysans en Flandre, donc à la même époque, la Bourne-Craig. Mais cette révolte sera finalement très rapidement matée dans le sang par les armées françaises.
1: Le code Napoléon est introduit donc dans cette région annexée en 1804, et puis 11 ans plus tard, le Congrès de Vienne donc confère en 1815 au Luxembourg un statut international qui est ambigu. Vous allez nous dire pourquoi, Benoît Beyer-Derrick.
5: Nous avons besoin de déclarer que nous sommes un peuple indépendant et que nous vivons notre indépendance comme une nation indépendante qui a sa propre identité culturelle.
6: Pourquoi est-ce que les Luxembourgeois du Grand-Duché fêtent le partage de 1839 ? Évidemment douloureux, pénible, car la volonté des Luxembourgeois en 1839 a été bafouée, méconnue. Ils voulaient rester ensemble avec la Belgique. Ce que nous commémorons, ce n'est pas le partage. Nous célébrons ce qu'une partie des Luxembourgeois ont fait depuis 1839 de l'une des deux moitiés du Luxembourg. C'est-à-dire, ils ont pris cet état que les puissances leur ont imposé en 1939 et ils en ont fait une demeure, un État auquel ils sont attachés, et en fin de compte, ils ont fait d'eux-mêmes une nation.
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1: Voilà, ici on entendait l'historien luxembourgeois Gilbert Trauch et avant cela Jacques Santer, qui était à l'époque Premier ministre du Luxembourg. Ils sont interviewés donc en 1989 au moment des 150 ans du partage de 1839. C'est une séquence du JT de l'RTBF, une archive de l'Assaut Numa. On va revenir encore avec vous sur ce partage de 1839, Benoît Beyer-Derrick. Mais donc avant cela, entre septembre 1814 et juin 1815, les puissances européennes sont donc réunies à Vienne. Il s'agit de réorganiser l'Europe après la chute de Napoléon Ier. Donc, quelle place a-t-on réservé au Grand-Duché de Luxembourg ?
0: Alors, en apparence, on a créé un État. C'est là qu'on a créé le Grand-Duché de Luxembourg. Mais, comme justement le dit Gilbert Trauch, c'est un État fictif. C'est un État fictif parce qu'il va être confié au roi des Pays-Bas, donc Guillaume Ier d'Orange-Nassau, qui sera d'un côté roi des Pays-Bas, mais qui sera aussi grand-duc de ce nouveau grand-duché. Mmh. Et par ailleurs, ce grand-duché appartiendra à la Confédération germanique, ce qui permettra d'y installer une garnison prussienne dans la citadelle, dans la forteresse de Luxembourg. Et par ailleurs aussi, le roi des Pays-Bas va finalement ne pas avoir beaucoup de respect pour cette autonomie du Grand-Duché, et il va le diriger exactement comme une province néerlandaise, comme la 18e province de son royaume, alors qu'en théorie, il s'agit d'un État indépendant du Royaume uni des Pays-Bas.
1: C'était aussi une manœuvre à Vienne pour faire barrage à la France
0: De la même manière que le royaume des Pays-Bas avait été créé pour faire barrage à la France vers le nord, de la même manière, la création du Grand-Duché de Luxembourg a été créée pour faire barrage à la France, et l'installation de cette garnison prussienne dans cette ville de Luxembourg, dans cette forteresse tellement puissante, est aussi une manière de s'assurer une protection et un verrou face à la France. Mais la coexistence entre les Prussiens et les Luxembourgeois à Luxembourg-Ville ne va pas toujours être très bonne. On a des exemples de duels qui se passent à ce moment-là entre des Luxembourgeois et des soldats prussiens.
1: Vous évoquiez donc la non-bienveillance ou le manque de bienveillance de Guillaume Ier et des Pays-Bas à l'égard du Luxembourg. Ça se marque notamment du duché de Luxembourg, du Grand-Duché. Ça se marque notamment dans une fiscalité qui est particulièrement lourde pour le Grand-Duché.
0: Oui, le Grand-Duché est un pays relativement pauvre, hein, encore une fois, agricole et forestier. Et Guillaume d'Orange-Nassau impose la même fiscalité au Luxembourg que dans les autres provinces des Pays-Bas. Et donc c'est une fiscalité qui est beaucoup trop lourde et qui est très mal vécue par les luxembourgeois.
1: Donc un sentiment de mécontentement au sein de la population qui grandit. Est-ce que c'est, ça explique qu'en 1830, les luxembourgeois vont s'associer là, à la révolution belge ?
0: Oui, tout à fait. Ils se sentent solidaires, en fin de compte, de ce mouvement de révolution en Belgique. Et ils vont s'associer à cette révolution, sauf la ville de Luxembourg, qui est encore sous le contrôle orangiste, parce qu'il y a cette garnison prussienne, et donc celle-là ne peut pas se révolter et s'associer à la révolution belge, mais sinon tout le reste du pays va être solidaire et s'associer à la révolution belge. Et certains luxembourgeois vont être très actifs au sein de cette révolution, dont Nothomb. Nothomb, là, c'est une famille, la famille Nothomb est une famille luxembourgeoise, devenue belge par la suite, mais c'est un Nothomb qui va participer aussi à la rédaction de la Constitution belge.
1: Voilà, qui donnera donc de grands noms de la politique et puis de la littérature. Alors, il y a ce traité des 24 articles l'année suivante, en 1831, qui prévoit un partage de la Belgique et des Pays-Bas, mais là aussi, Guillaume Ier reste inflexible.
0: Alors, il n'accepte pas, en fin de compte, la révolution belge, la séparation de la Belgique et de la Hollande, des Pays-Bas. Et donc, il va d'abord essayer de récupérer la Belgique en envoyant ses soldats. Et c'est en fin de compte, l'intervention de la France qui va permettre à la Belgique de consolider sa révolution et de maintenir son indépendance. Et puis, Guillaume va attendre 8 ans avant de signer effectivement le traité définitif, le traité des 24 articles, qui, en 1839, va entériner le partage du Luxembourg, donc du Grand-Duché du Luxembourg, entre une partie francophone à l'ouest qui va donner la région du Luxembourg belge et une partie germanophone à l'est qui va être maintenu comme grand-duché du Luxembourg.
1: 9 ans plus tard, en 1848, l'Europe est traversée par une suite de mouvements, de révolutions qu'on va désigner comme étant le printemps des peuples. Le Luxembourg est concerné aussi ?
0: Le Luxembourg est concerné, c'est le fils de Guillaume Ier, Guillaume II, qui va accorder au Luxembourg une constitution qui va finalement permettre le développement d'un système parlementariste et donc d'une forme d'une démocratie au sein de ce grand-duché du Luxembourg.
1: Alors vous évoquiez donc une région finalement assez pauvre, mais en 1842, donc 6 ans avant le printemps des peuples, le Luxembourg adhère aux Wolverine allemands. Économiquement, c'est important, qu'est-ce que c'est ?
0: C'est important parce que après 1839, après la Révolution belge, le Grand-Duché de Luxembourg se trouve en quelque sorte coupé de son marché belge et il faut lui proposer une ouverture vers l'Est, vers le monde germanique, et c'est donc le Zollverein qui est une union douanière et monétaire qui, centrée un peu sur la Prusse, mais qui permet en fin de compte l'ouverture vers le marché germanique et vers le Rhin, vers l'Est.
1: Et puis on va découvrir une richesse quand même des sols avec des minerais de fer importants.
0: C'est ça, et donc c'est à ce moment-là qu'avec cette découverte dans la seconde moitié du 19e siècle, que va s'enclencher la révolution industrielle au Luxembourg et qui va être à l'origine d'une certaine prospérité, d'un développement tout à fait considérable du travail du fer, de l'acier, de la sidérurgie au Luxembourg. Mmh. Et aussi de l'arrivée, par voie de conséquence, de personnes qui viennent de l'extérieur pour s'installer au Luxembourg pour y trouver du travail dans le domaine de la sidérurgie.
1: Une prospérité économique qui va contribuer à affirmer une identité, l'identité d'un peuple ?
0: Oui, alors il y a à la fois la prospérité, mais il y a en fin de compte presque 20 ans déjà, à peine 20 ans après la séparation de 1839, déjà les Luxembourgeois commencent à développer en quelque sorte leur sentiment d'identité nationale en en estimant qu'ils ne sont finalement ni allemands, ni français, ni belges, mais qu'ils sont ce qu'ils sont. Ouais. C'est ce qui s'exprime par la formule qui a valeur de devise. « Mir vel blev wat mir sin », nous voulons rester ce que nous sommes. Ouais. Et donc, à partir de là, effectivement, les Luxembourgeois, en quelque sorte, accentuent leur sentiment national, de micro-nation, entre trois grands pays, parce que pour eux, la Belgique est un grand pays. mais ils voulaient unir leur destin à celui de la Belgique, mais on ne leur a pas permis de le faire, et à ce moment-là, ils se sont constitués comme nation à part entière.
1: Et puis, en 1867, c'est un autre traité de Londres qui confirme leur existence, l'existence internationale du Grand-Duché de Luxembourg, qui reçoit un statut de neutralité.
0: Neutralité, et pour alors avec cette conséquence que la garnison prussienne va quitter la ville de Luxembourg, et il y aura l'ordre, enfin la décision de démanteler la forteresse de Luxembourg, hein, à partir de ce moment-là, puisque le pays est neutre, alors il n'a plus besoin d'une forteresse pour se défendre. Ça se passe dans le contexte d'une crise internationale, notamment entre la France et la Prusse, parce que la France de Napoléon III voulait mettre la main sur le Luxembourg, avait proposé d'acheter d'ailleurs le Luxembourg au roi des Pays-Bas, qui avait presque accepté. Et la solution, en fin de compte, a été de maintenir au Luxembourg sa neutralité, mais à condition que la forteresse soit démantelée.
1: L'année 1890 scelle l'indépendance dynastique du pays, c'est-à-dire qu'il y a une dynastie qui monte sur le trône, c'est les Nassau-Weilbourg. C'est la conséquence, la logique de tout ce qu'on vient de dire, cette dynastie.
0: Oui, il y avait un accord en fait au sein de la famille d'Orange-Nassau pour qu'il y ait toujours une branche, même éloigné de la famille qui arrive au pouvoir. Et là, à ce moment-là, selon les lois dynastiques, la reine Wilhelmine des Pays-Bas ne pouvait pas devenir grande-duchesse parce qu'à ce moment-là, une femme ne pouvait pas devenir grande-duchesse. Et donc, il a fallu trouver quelqu'un d'autre. Et c'est Adolphe de la famille de Nassau-Weilbourg qui est arrivé sur le trône, du Grand-Duché, qui est devenu Grand-Duc. Et là, c'est la première dynastie, en fin de compte, mais propre au Luxembourg.
1: Nous allons prendre la route donc des 20e et 21e siècles, celle donc qui nous mène jusqu'au Grand-Duché de Luxembourg actuel, en compagnie de Bonnat Bayard-Deric.
8: Il était une fois trois braves types qui travaillaient durement pour faire vivre leur petite famille. Mais la montée était rude et ils s'essoufflaient à la gravir chacun de son côté. Soudain, une évidence lumineuse s'imposa à leurs esprits. Ils comprirent qu'ils allégeraient leur labeur en mettant en commun leurs efforts. Gênés par les clôtures qui entravaient leurs mouvements, de leur plein gré, sans aucune contrainte, ils abattirent les barrières. Benelux, c'est cela. 20 millions d'habitants, 20 millions d'acheteurs, de consommateurs, de producteurs. Un seul marché. Une population à haut standing de vie. Benelux, c'est un seul bloc, une seule entité qui agit comme telle envers les autres pays, que l'on écoute et que l'on respecte dans les assemblées internationales. Benelux est fier d'avoir tracé la voie et heureux de tendre la main à tous les peuples épris de liberté, à tous les hommes de bonne volonté.
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1: Une archive de la Sonuma 1960. C'est une présentation ici du Benelux au public de la toute jeune RTB. Alors, dès le 2 août 1914, l'Allemagne est a envahi le Luxembourg en violation donc de son état, de son statut de neutralité. Au sortir du conflit, c'est une crise politique et dynastique que va traverser le Grand-Duché et dont la Belgique aurait bien aimé profiter. Mais enfin, ça va être un peu plus complexe, Bonnat Bayard-Deric.
0: Oui, parce que là, effectivement, le Luxembourg était neutre, mais en fin de compte, ils ne se sont pas beaucoup révoltés contre l'invasion allemande, et ils ont maintenu des rapports de neutralité tout au long de cette Première Guerre mondiale. En acceptant en quelque sorte un peu trop facilement cette situation et en s'accommodant un petit peu de cette soumission à la volonté allemande. et la grande-duchesse
1: Maria Adélaïde,
0: a été accusée d'avoir trop de sympathie à la fois pour la droite luxembourgeoise, mais aussi pour l'occupant allemand. On a reproché une sorte de collaboration, c'est peut-être un peu fort, mais quelque chose qui va dans ce sens-là, à tel point que il y a eu une réaction d'une partie de la gauche luxembourgeoise pour essayer de changer le régime, de passer à une république. Ça n'a pas marché. Mais ensuite, on a demandé son abdication, demande qui était soutenue également par les puissances alliées, dont la Belgique. Et donc, il y a eu un référendum pour essayer de régler la question. Ce référendum, il y avait un double référendum. Un premier référendum pour le maintien de la monarchie, grand-ducal au Luxembourg. Et donc, ce référendum a été conclu par 80% de votants qui se sont prononcés en faveur du maintien de la monarchie. Mais alors, c'est la sœur de Marie Adélaïde, c'est la grande-duchesse Charlotte qui arrive au pouvoir. Et puis, il y avait un autre volet à ce référendum, c'était sur le système économique et l'alliance économique. Et à 73%, les Luxembourgeois se sont prononcés pour une alliance avec la France. Mais la France a refusé pour préserver ses rapports avec la Belgique, les rapports d'alliance militaire. Et c'est là qu'on voit que même si la Belgique est un petit pays pour le Luxembourg, c'est un grand pays, et c'est un grand pays éventuellement prédateur, parce qu'à ce moment-là, la Belgique avait des volontés, des velléités d'annexion du Luxembourg. Il voulait, en fin de compte, récupérer ce Luxembourg qui avait été retiré en 1839. Mais à ce moment-là, les Luxembourgeois n'avaient plus du tout envie d'être de nouveau associés à la Belgique. Ils voulaient rester ce qu'ils sont, ils voulaient maintenir leur autonomie. Mais c'est un peu contraint, forcé en quelque sorte par ce refus de la France, qu'ils se sont retrouvés unis dans un partenariat avec la Belgique, qui est l'Union économique belgo-luxembourgeoise de 1921. Une union qu'ils ont acceptée un peu bon gré mal gré, la Belgique étant un peu dominante à ce moment-là dans cette union. Une union douanière qui, malgré tout, a fonctionné, en fin de compte, jusqu'à nos jours, même si elle a changé maintenant et qu'il y a toute la construction du Benelux qui a pris le relais.
1: Alors, il nous reste peu de temps. Benoît, le 10 mai 1940, le Grand-Duché est envahi et va subir une administration civile allemande qui, avec une germanisation forcée, au total, plus de 10 000 jeunes luxembourgeois sont contraints de porter l'uniforme. Le bilan de la guerre est tragique. Et puis, on va terminer quand même peut-être sur le rôle européen, le Luxembourg au cœur de l'Europe, c'est un acteur majeur.
0: Oui, c'est un acteur majeur, ça commence d'abord avec le Benelux, dès avant même la fin de la guerre, 1944, et puis c'est les années 50, la création de la CECA, dont le Luxembourg est le siège, et puis la construction européenne, avec le rôle majeur de Schuman, qui était né à Luxembourgville, et toute la suite, la construction européenne, effectivement, Luxembourg est l'une des trois capitales de l'Europe, avec Bruxelles et Strasbourg.
1: Le Luxembourg qui va accéder donc à un rang de place financière mondiale de premier plan, grâce à une stratégie de diversification entamée dans les années 60. On n'a plus le temps de revenir sur ce chapitre. Luxembourg, aujourd'hui, qui n'est plus considéré comme un paradis fiscal traditionnel. Merci pour ce voyage passionnant encore du territoire de nos voisins, Benoît Beillard, d'Éric. Merci beaucoup.
0: Merci Laurent.
1: Restez avec nous, on se retrouve avec l'histoire des faits. Deuxième partie après les infos.
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1: Un point sur l'actualité, c'est avec Sophie Léonard.
26: Bonjour à toutes et tous. La Belgique fait face à une forte hausse des concentrations d'ozone en raison de la chaleur et du soleil. Le seuil européen d'information fixé à 180 microgrammes par mètre cube devrait être dépassé à plusieurs endroits jusqu'à samedi voire dimanche. Les températures pourraient atteindre 38 degrés aujourd'hui, demain jusqu'à 40 degrés en Campine. La cellule interrégionale de l'environnement recommande aux personnes sensibles comme les enfants, les personnes âgées ou celles souffrant de problèmes respiratoires, d'éviter les efforts physiques importants en extérieur entre midi et 22h. La ville de Bruxelles engage une action en justice contre plusieurs propriétaires de logements laissés vides pendant de nombreuses années. Trois immeubles, situés notamment à Laeken et dans les Marolles, sont concernés. La procédure vise à mettre à des situations d'inoccupation prolongées, à mettre fin à des situations d'inoccupation prolongées après plusieurs démarches administratives restées sans effet. L'échevine du logement Nawal Benamou rappelle que face aux difficultés d'accès au logement, les biens existants doivent pouvoir accueillir des habitants. Au moins 164 personnes ont été tuées et près de 1000 blessées dans le double séisme qui a frappé ce matin le Venezuela, selon un nouveau bilan provisoire. Une trentaine de répliques se sont par ailleurs produites depuis ce double séisme. En Turquie, 24 nouveaux membres de l'opposition ont été arrêtés après des perquisitions dans plusieurs communes dirigées par le Parti républicain du peuple, le CHP. Parmi eux figurent deux maires de districts d'Izmir. Les autorités les accusent de corruption, tandis que l'opposition dénonce une opération politique. Depuis la victoire du CHP aux élections municipales de 2024, plusieurs élus locaux de ce parti ont été arrêtés, dont l'ancien maire d'Istanbul, Ekrem İmamoğlu, détenu depuis mars 2025. Le gouvernement de Recep Tayyip Erdogan affirme de son côté que la justice agit en toute indépendance. Merci de nous suivre. Excellente journée.
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1: Merci Sophie. Léona, rendez-vous tout à l'heure à 15h pour d'autres informations sur RTBF La Première.
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1: Mélusine, la Dame Blanche, Viviane, Carabosse, on poursuit notre histoire des fées en compagnie de Lucille Poulain. Bonjour Lucille.
4: Bonjour Laurent, vous ne m'avez même pas cité.
1: Mais vous êtes impatiente. En tous les cas, vous nous rappelez hier, dans la première partie du sujet, donc la théorie de James Berry, l'auteur de Peter Pan, hein, qui disait « Lorsque le premier bébé rit pour la première fois, son rire se brisa en un million de morceaux et ils sautèrent un peu partout. Ce fut l'origine des fées. »
5: Je crois qu'il a l'impression d'être en train de vivre un conte de fées. Excepté que cette fois, ça ne finira pas bien.
4: Et comme on a pu le voir, Laurent, le Moyen-Âge est le véritable berceau des fées, avec toute l'ambivalence qu'elles peuvent présenter à l'image des hommes, finalement. Et des femmes aussi, bien sûr, nous n'excluons personne ici. À la Renaissance, en Angleterre, la fée est glorifiée dans les arts, surtout grâce à des œuvres majeures, telles que The Fairy Queen d'Edmund Spenser en 1590, une épopée mettant en scène la figure de la reine des fées pour célébrer Élisabeth Ière en personne. Aussi, comment ne pas citer la célèbre pièce de Shakespeare, Songe d'une nuit d'été, écrite et jouée pour la première fois vers 1595, et puis présentée plus tard encore à la cour, aux alentours de 1604, et qui connaîtra dès lors des dizaines d'adaptations. Si l'Église a une position plutôt tolérante dans les premiers siècles médiévaux vis-à-vis de ces êtres éthérés, notamment avec des textes apocryphes qui mentionnent les fées comme des anges n'ayant pas fait de choix entre Dieu et Satan lorsque certains anges se sont révoltés contre le grand Manitou, coucou Lucifer, la cohabitation entre le monde féerique et la chrétienté ne se fait pas sans heurts, Laurent.
1: Et à partir de la fin du XVIe siècle d'ailleurs, et pendant une bonne centaine d'années, vont se dérouler en Sicile les fameux procès des sorcières féeriques.
4: Oui, en fait, on est à cette période charnière où le puritanisme approche en Angleterre, qui va pousser tout ce petit monde folklorique du côté obscur de la force. On voit avec la montée de ce courant religieux des créatures féeriques être, soudainement ou presque, associées aux démons. Exemple avec le Hobgoblin, serviable, amical, vivant en harmonie avec les humains dans les terres rurales et qui devient un gobelin malfaisant à chasser par tous les moyens. D'ailleurs, ce n'est pas un hasard si dans la pièce de Shakespeare, Oberon, le roi des fées dans l'histoire, déclare sans ambiguïté, dès le début de la pièce, que ni lui ni sa cour ne craignent les cloches de l'église. C'est clairement une sorte de drapeau blanc levé par le dramaturge pour éviter de se retrouver dans le collimateur des ecclésiastiques.
1: Si la situation est telle pour le petit peuple dans le monde anglo-saxon, en France, dans les salons littéraires, la fée connaît au contraire un véritable âge d'or.
4: C'est en effet la première vague des contes de fées en France qui deviennent très à la mode, menés en grande partie par les femmes de la haute noblesse. On le voit d'ailleurs très bien avec le recueil de contes compilé par le chevalier Charles-Joseph Mayer, le cabinet des fées, qui sera publié plus tard, à partir de 1785, où plus de la moitié des plumes sont celles des femmes. Et donc, vers cette fin de règne de Louis XIV, la négativité liée à la fée rime avec créativité. Par exemple, la fée Lubantine de Madame Durand en 1699 entraîne tous les protagonistes du conte dans sa défaite. Furieuse de n'avoir pu conserver l'amour d'un prince malgré ses pouvoirs, elle torture à mort sa rivale, dont le père meurt de chagrin. Elle empoisonne ensuite le prince et finit tourmentée par les remords. C'est pas si loin d'un scénario de téléfilm des années 2000 finalement.
1: On pense aussi à Madame d'Aulnoy, autre grande figure de cette vague, méconnue aujourd'hui Madame d'Aulnoy, et pourtant elle occupe un rôle important dans l'histoire de la littérature au féminin. Elle invente même l'expression conte de fées. On est ici en plein courant de la préciosité et du baroque, bien avant le romantisme, Lucille.
4: Et oui, comme vous le disiez, Madame d'Aulnoy, qui n'est guère étudiée aujourd'hui et qui devrait l'être, dans son conte « La princesse printanière », paru en 1697, elle donne naissance à une figure majeure de l'univers féerique, c'est la fée Carabosse, bien sûr. Et ce n'est pas un hasard s'il y a un véritable lien de parenté entre ce conte de Madame d'Aulnoy et « La belle au bois dormant » de Charles Perrault, puisqu'ils paraissent tous deux à quelques mois d'intervalle. Maintenant, qui de l'œuf ou de la fée qui a volé la plume magique à l'autre? C'est une autre histoire. Quoi qu'il en soit, la fée Carabosse va, au cours des siècles suivants, devenir l'archétype de la fée malfaisante, de nature jalouse et susceptible. On retrouve cet archétype d'ailleurs dans le conte de La Belle et la Bête de Gabrielle Suzanne de Villeneuve en 1740, donc bien plus tard, et qui sera revisité par Madame le Prince de Beaumont en 1757, où le prince ensorcelé et transformé en bête l'a été par une méchante fée qu'il a élevée avant de le maudire. Bref, cette méchante fée Carabosse prendra finalement les traits du fameux personnage de Maléfique, créé par les studios Disney en 1959.
3: Ouvrez bien vos oreilles. La princesse, en grandissant, aura la grâce et la beauté. Chacun l'aimera, il lui sera dévoué. Mais ma volonté est telle qu'avant l'aube de ses 16 ans, elle se piquera le doigt à la pointe d'une quenouille et en mourra.
6: Oh non!
7: Emparez-vous de cette sorcière!
3: Nul ne m'arrêtera!
1: La transposition par Walt Disney du conte de La Belle au bois dormant, où l'on voit apparaître donc cette terrible maléfique au baptême d'Aurore, Lucille.
4: Maléfique, digne descendante de la fée Carabosse donc, à savoir qu'elle est directement inspirée par une autre œuvre entre les contes et le dessin animé, qui avait déjà pris le parti de ne pas choisir entre les deux œuvres écrites, le célèbre ballet La Belle au bois dormant, créé par Tchaïkovski à Saint-Pétersbourg en 1890.

0: Donc du baptême de la princesse Aurore. Au début, on entend le sort jeté par la fée Carabosse à cette princesse, puis il est adouci, hein, ce sort par la fée des Lilas, qui transforme la mort en sommeil de 100 ans, ce qui est quand même beaucoup plus doux. Alors durant cette fameuse crise puritaine que vous évoquiez, Lucille, ces anciennes puissances sacrées continuent à vivre sous des formes de plus en plus discrètes, même en étant ardemment chassées par l'église anglicane, mais le 19e siècle victorien, très puritain, va déclencher, à contrario, une véritable fièvre des fées, c'est la fairy fever. Et ça, dans tous les arts d'ailleurs.
1: Oui, à commencer, Laurent, par la peinture féerique, qui, malgré ses nombreux sous-genres et autres branches, est ancrée dans le romantisme, voire en est un précurseur. Cette peinture va influencer la mise en scène et même les décors au théâtre, les descriptions faites dans les romans et nouveaux contes, avec des figures de proue telles que Johann Füssli, artiste peintre suisse puis naturalisé anglais, ou encore le plus connu poète William Blake, également graveur et peintre. Ce qu'on ne sait pas toujours d'ailleurs, mais il est multitâche. Cette branche artistique met en scène des fées ou des intrigues de contes où l'attention portée aux détails des corps, des chevelures, des accessoires, de la lumière est absolument immense. Je pense d'ailleurs à Tatiana Enbottom, qui est la toile de Füssli qui date de 1790. Et selon Jérémy Mas, qui était marchand d'art et historien de l'art anglais du XXe siècle, ce regard d'intérêt pour les mythologies diverses et les genres féeriques en particulier, hein, la fantasy en somme, se présente chaque fois que les sociétés traversent de grands changements culturels et puis techniques aussi. Et voici ce qu'il en dit au cours de ses analyses.
0: Aucun autre genre de peinture ne concentre autant d'éléments contradictoires de la psyché victorienne. Premièrement, le désir de fuir la dure réalité quotidienne. Deuxièmement, les nouvelles attitudes envers la sexualité stigmatisée par les dogmes religieux. Troisièmement, la passion de l'invisible. Quatrièmement, la naissance de l'analyse psychologique. Et cinquièmement, le dégoût inconscient contre la précision d'une nouvelle invention, la photographie.
1: Ça en fait des raisons pour aimer les fées, Laurent. Et puis, les ailes arrivent, la baguette magique, éventuellement la couronne, les vêtements aux couleurs claires, la blondeur, la beauté sans égale. Tous ces attributs, évidemment présents dans la peinture féerique, vont peu à peu fixer la représentation moderne de la fée à partir du XVIIIe siècle. En s'inspirant particulièrement de l'imagerie française, hein, du XIIe siècle, où les fées ressemblent déjà un petit peu à des mannequins hollandais, hein, mais sans les ailes. Oui, parce que, en fait, cette esthétique est assez peu courante dans le folklore, finalement. Les fées volent grâce à la magie, ou à des sorts, ou à dos d'oiseaux, ou ont des ailes d'insectes plutôt communs. Elles peuvent aussi être très laides, comme dans les légendes allemandes, voire ressembler à des gnomes.
0: Quelque part, plus les fées perdent leur statut religieux, plus elles gagnent leur statut artistique.
1: Oui, et c'est donc avec tout ce nouveau bagage, un peu issu des arts de l'époque victorienne, un peu de la France médiévale, qu'on va les voir apparaître au cinéma. Comme dans Queen of the Sea, Queen of the Sea de John Adolphe, je vais y arriver, en 1918, ou encore dans cette fameuse adaptation du Songe d'une nuit d'été de Max Reinhardt et William Dieterle en 1935. Aujourd'hui encore, les images que l'on a du merveilleux sont en fait le fruit de cet enchevêtrement d'influences, de croyances et de représentations qui se font écho à travers les époques, souvent de manière non chronologique en plus, hein, et qui n'ont pas toujours d'explication spatiale par-dessus le marché. Ça, c'est aussi parce que les fées, bien sûr, les trolls, les gnomes, les elfes, on ne voudrait oublier personne, existent avant tout grâce à l'oralité. Un bel exemple de ce métissage culturel continu dans le domaine qui nous concerne aujourd'hui est ce film où l'on retrouve la fée des Lilas, initialement celle qui adoucit le sort, comme vous le disiez Laurent tout à l'heure, jetée par la fée Carabosse dans le ballet de Tchaïkovski, auprès d'une princesse qui, elle, n'a rien à voir avec Aurore.
2: Ma chère enfant, ce serait une grande faute que d'épouser votre père. C'est très simple, il faut le décourager sans le contredire.
3: Mais je l'aime.
2: Je sais que vous l'aimez. Mais je vous l'ai déjà dit, vous confondez les amours.
3: Il me presse et je dois lui rendre réponse demain.
2: La situation mérite attention. Mon enfant, on n'épouse jamais ses parents. Vous aimez votre père, je comprends. Quelles que soient vos raisons, quels que soient pour lui vos sentiments, mon enfant, on n'épouse pas plus sa maman. On dit que traditionnellement, des questions de culture et de législature décidèrent en leur temps qu'on ne mariait pas les filles avec leur papa.
0: Et oui, Peau d'âne, en 1970, réalisé par Jacques Demy, avec une fée Delilah interprétée par Delphine Seyrig auprès de Catherine Deneuve, la jeune Peau d'âne, donc, qui tente d'échapper à la demande en mariage de son père, incarné par Jean Marais. Sans oublier toujours les studios Disney, hein, Lucille, qui ont largement contribué à l'ancrage de cette représentation victorienne, pour ne pas dire victorieuse, dans les esprits des grands et des petits.
1: Et oui, évidemment, ce sont les bonnes fées. Celle qui exauce les vœux, mais guide également les humains d'un point de vue moral.

0: Vénérables et vénérées excellences, les trois bonnes fées.
1: Vos majestés,
2: nous les fées dans ce berceau offrons à cette belle enfant chacune un don.
3: Voilà, Pinocchio et la Belle au bois dormant ici, hein, toujours du Disney, Lucille.
4: Oui, alors on est respectivement en 1940 et en 1959, même si elles sont physiquement très différentes. Hein, toujours le mannequin hollandais quand même chez Pinocchio, et plutôt un mix entre la fée nurse britannique slash la petite Luciole du côté de la Belle au bois dormant, en tout cas pour les trois petites fées qui donnent les bons dons, les belles grâces. Elles restent ses amies qui nous veulent du bien. Et puis entre les deux, en 1953, avec Peter Pan, on retrouve la fée comme un être mutin, malicieux et petit, à l'anglaise finalement.
5: Nom d'un petit crochet.
6: Oh, mais qui est-ce qui m'a tiré les cheveux?
7: La fée Clochette, je ne sais pas ce qui lui a pris.
6: Bonjour Peter Pan, moi je suis Michel.
5: Et moi je m'appelle Jean, ravie de te rencontrer.
7: Bonsoir.
6: Oh, regardez, un vermisin, une vraie fée.
5: Stupéfiant.
6: Mais qu'est-ce qu'elle fait la fée?
7: Elle parle.
6: Mais qu'est-ce qu'elle dit?
7: Que tu es une affreuse jeune fille.
6: Oh, eh bien moi, je la trouve très jolie.
7: Allons, viens vite, Wendy. En route.
6: Où est-ce qu'on va? Au pays imaginaire.
5: Au pays imaginaire?
3: Le pays imaginaire de Peter Pan, adaptation par Disney, donc en 1953.
4: La fée Clochette avec cette part de mystère d'autant plus grande que la créature est petite, puisque comme on vient de l'entendre, ou de ne pas l'entendre justement, Clochette n'est pas dotée de paroles, du moins pas au sens humain du terme. Bon, il me semble qu'elle se mettra même à chanter dans des suites directement sorties en DVD dans les années 2000, mais je ne m'attarderai pas sur ces hérésies.
3: Et puis à l'époque contemporaine, ce sont des écrivains comme J.R. Tolkien qui font renaître de leur cendre à nouveau donc ce monde féerique et elfique.
4: Oui, et particulièrement chez Tolkien, où il y a création de véritables langues elfiques, à savoir le Sindarin ou encore le Kenya, qui vont donc remettre de la vie et du mouvement dans tout ce petit peuple. Avec cette fairy fantasy florissante après la Première Guerre mondiale, et qui connaît une autre vague de fascination encore depuis les années 70, on est quelque part face à la reconstruction d'un culte. C'est-à-dire que la connexion est tellement forte entre ses œuvres et les lecteurs et autres aficionados, que même en étant de la fiction, toute cette littérature redonne au folklore sa dimension spirituelle. Comme si, en quelques générations, on avait réveillé des siècles de croyances et surtout de déification enfouie. Parallèlement, des chercheurs

0: 000, un petit groupe de jeunes femmes au détour de fêtes à l'est de Londres, arborant ailes et couronnes et se présentant comme des fées. C'est dire la force tout de même de cette célébration des fairies, ancrée comme tradition, au-delà de toute tendance artistique finalement.
1: En France, par exemple, des études ethnologiques faites après la Seconde Guerre mondiale ont montré la persistance de ces croyances, particulièrement chez les personnes âgées en milieu rural, notamment en Bretagne et en Alsace, où le vocabulaire, les habitudes de vie, les toponymies sont encore enrichis des traces du petit peuple. On peut penser aussi, Lucille, et c'est étonnant quand même, à ces sentiers d'autoroute modifiés en Islande dans les années 70, puis à nouveau dans les années 2010, afin d'éviter des lieux qui sont réputés habités par les fées.
0: Oui, notamment des rochers ou des boisements qui portent des noms comme Fairies Rock en Angleterre, par exemple. Les fées donc comptent peut-être parmi les derniers remparts de l'humanité face à la violence de notre monde, Laurent, face à l'absurde, au désarroi de nos sociétés. Aujourd'hui encore, tout comme ce fut le cas au Moyen-Âge, lorsqu'elles sont nées des sous-bois. Si elles ont émergé en dehors des sentiers battus, du christianisme, elles sont avant tout dans ce panel infini de représentations, d'attributs, de pouvoirs, d'apparences, une réponse à la pensée unique. En étant aussi diversifiées que les humains, c'est-à-dire bonnes, cruelles, marraines, mères, puissantes, vulnérables, anges, démons, voire parfois plus encore, elles nous apprennent, nous forcent même parfois à continuer à voyager entre deux mondes. Elles attestent que lorsque le réel devient trop étroit, le merveilleux s'impose à nous, encore et encore, et représente le symbole même de notre rapport à l'invisible. Donc si vous avez peur que la magie humaine ne fasse plus effet face aux guerres ou aux délires de l'intelligence artificielle, n'oubliez pas que les hommes ont aussi créé les fées. À moins que ce ne soit les fées qui nous aient créés, ça, nous ne le saurons jamais. Et si un enfant vous dit avoir vu une fée, qu'elle soit visible sur une photographie truquée ou non, comme on a pu le voir en première partie avec l'affaire des fées de Cottingley, gardez-vous bien de lui dire qu'elle n'existe pas. Car comme le veut la légende, l'une d'entre elles pourrait bien s'éteindre en entendant votre funeste déclaration à une époque où nous avons plus que jamais justement besoin des fées.
1: Et les grands poètes de la chanson française croient aux fées, d'ailleurs c'est le cas d'Yves Duteil.
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0: Il y en a partout, des faits. C'était Yves Duteil en 1981. Une histoire des faits en deux épisodes, c'est ce que vous nous proposez, Lucille. On retrouve bien sûr cela sur RTBF Ovio. Merci Lucille, bel été.
1: Merci à vous, bel été également. Merci pour cette saison extraordinaire, j'ai envie de dire.
0: Quand même. Et rendez-vous en septembre, avec plaisir. L'émission du jour était réalisée par Guillaume Kermans, Elena Verrier.

et Laurence Arianoff. Il est un penseur matérialiste et subversif. Il a exploré les paradoxes de la morale et la liberté à travers une œuvre foisonnante destinée à transformer durablement les générations futures. Et nous alors, qu'est-ce qu'on comprend à Diderot ? Qu'a-t-il à nous dire de la transmission du savoir à l'heure de l'IA ? Nous verrons bien pour terminer cette saison demain, après le journal de 13h. Hein, et d'ici là, bien sûr, vous le savez, chantez, n'hésitez pas à tue-tête. C'est la playlist sur la première.

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14: Bonjour, merci d'être à l'écoute d'RTBF La Première et de la musique qu'on vous propose chaque après-midi et un peu partout d'ailleurs dans la programmation musicale d'RTBF La Première avec aujourd'hui en résumé Vince Staples avec un nouvel album qui s'appelle Cry Baby et puis Jeanne Choral qui nous propose un duo avec Jean Dujardin. On retrouvera aussi Benjamin Biolay, mais d'abord extrait de The Romantic, voici Monsieur Bruno Mars, I Just Might.
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Le musicien et producteur liégeois Antoine Daouans a récemment créé Dina Lewis and the Soul Caravan avec une chanteuse, un chanteur et 8 autres musiciens. Put on your best clothes. Cet extrait de leur premier album Coming Around, sorti au mois de mai. Ne les manquez pas en concert. Ce sera le 11 juillet au festival L'Acémo à Enghien. Extrait d'Ultra Bleu, la réédition du disque bleu de Benjamin Biolay qui sortira à la rentrée. Voici Écran Total. Benjamin Biolay sera en concert le 14 octobre à l'OM à Seraing et le 15 octobre à l'ancienne Belgique à Bruxelles avec la première.

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1: Irrésistible, je pense à vous, je pense à vous. C'était Jeanne Choral avec Jean Dujardin. Un morceau ensoleillé, dansant, réalisé et arrangé par Benjamin Biolay. La sensation britannique Sam Fender invite Olivia Dean pour ce titre « Rain Me In ».

le rappeur américain Vince Staples, qui sort Cry Baby, 7e disque en solo en ce mois de juin, en parallèle de son travail au sein du groupe Cutthroat Boys. On écoutait de cet album Cry Baby, Cotton. Et voici Aurel, un extrait encore de l'album Tant qu'on aura pied qui sortira à la rentrée et qu'il présentera sur scène le 16 septembre au Botanique à Bruxelles. Voici Là-bas.

0: Breakfast, c'était le groove de Blue Samu à ne pas manquer en concert au Dour Festival le 16 juillet au festival Couleur Café. Avant cela, ce sera ce dimanche 28 juin avec aussi ce jour-là, entre autres, Stand High Patrol ou encore The Sacred Souls. Merci grand comme ça pour votre écoute. Merci d'être à l'écoute d'RTBF La Première. La playlist, c'est chaque jour à 14h30 et jusqu'à 15h. À suivre l'heure H de Jean-Louis Lahaye juste après le journal de 15h. Bon après-midi avec nous.
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23: Bonjour à toutes et tous. Avec les fortes chaleurs, le risque de noyade augmente en Belgique alors que le manque de piscines publiques complique l'apprentissage de la natation. En Fédération Wallonie-Bruxelles, environ un tiers des élèves terminent l'école primaire sans avoir suivi de cours de nage. La région compte seulement 120 piscines, soit bien moins que les besoins estimés. Face au manque d'infrastructures, de plus en plus de personnes se tournent vers des zones de baignade non surveillées, ce qui augmente les risques d'accidents, particulièrement en période de canicule. Et face aux fortes chaleurs annoncées ce week-end, le festival Couleur Café renforce ses mesures de prévention, des points d'eau supplémentaires, des zones d'ombre et des espaces de rafraîchissement seront installés pour protéger les festivaliers. Une attention particulière sera accordée aux personnes vulnérables. Les organisateurs recommandent aux visiteurs de boire régulièrement, d'éviter une exposition prolongée au soleil et de se munir d'une gourde et de crème solaire. La culture en Wallonie et à Bruxelles connaît un recul de fréquentation. Selon le rapport annuel de la Fédération Wallonie-Bruxelles, les cinémas, par exemple, ont perdu 11,6% de spectateurs en 2024 et 2025 avec 7,2 millions d'entrées. En revanche, les salles de spectacle ont accueilli plus de 6 millions de personnes en 2024 avec les musiques actuelles en tête de fréquentation. Les 27 pays membres de l'Union européenne ont donné leur feu vert formel à l'accord commercial négocié l'an dernier avec les États-Unis, qui va donc pouvoir entrer en vigueur avant l'expiration de l'ultimatum fixé au 4 juillet par Donald Trump. Le Parlement européen, dont l'approbation était également requise, avait entériné l'accord commercial la semaine dernière. Amazon va investir 13 milliards de dollars supplémentaires en Inde d'ici 2030 pour développer ses activités dans l'intelligence artificielle et les infrastructures cloud. L'annonce a été faite après une rencontre entre le patron du groupe, Andy Jassy, et le Premier ministre Narendra Modi. Cet investissement porte à plus de 88 milliards de dollars les investissements cumulés d'Amazon dans le pays depuis 2010. Le géant américain affirme vouloir soutenir plusieurs millions d'emplois et faire bénéficier de l'IA des millions de petites entreprises et d'élèves indiens. Voilà pour ces infos, excellente journée à notre écoute.
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0: Merci, bon après-midi et rendez-vous avec l'info. Tout à l'heure, c'est à 16h sur RTBF, la première. 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
6: 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L'heure H. Jean-Louis Lahaye.
7: Colline d'Issalric, aux confins du monde antique. Ici, les dieux grecs sont passés. Chaque feuille, chaque mode de terre, chaque embrun se teinte de leur présence passée. Situé à 30 mètres au-dessus du niveau de la mer, le monticule de 200 mètres de diamètre domine le paysage sans mesure. Depuis quelques semaines, le lieu sacré est dérangé par une présence humaine à l'effervescence inhabituel. En hauteur, sur un rocher, Heinrich Schliemann tranche dans le paysage. Cet archéologue allemand, richissime homme d'affaires reconverti, est à la recherche d'un trésor enfui depuis des millénaires, la ville antique de Troie. Jusqu'à maintenant, son armée de chercheurs ne cesse de revenir bredouille jour après jour. Non loin de la Seine, un Kangal, magnifique berger d'Anatolie au poil rappelant le feu, se prélasse sous le pâle soleil d'automne. Il a presque l'air de se moquer de ces travailleurs qui creusent frénétiquement. Schliemann, dans sa tenue hors de prix, est bien le seul à ne pas perdre espoir. La cité disparue l'obsède depuis des années. Pour la retrouver, il dépense sans compter. Rien ne lui fait peur. Pourtant, les résultats tardent à venir. La cité dans laquelle se sont battus Ulysse, Achille, Paris, Hector et les autres héros des récits mythiques se dérobe à lui comme un mirage. Et si l'auteur le plus connu au monde n'était qu'un fantôme, une ombre se jouant de l'humanité. Parfois, durant ces nuits de cauchemar, Schliemann se pose la question. Les yeux dans le vague, il est en train de douter. Soudain, une voix qui s'élève sous le soleil brûlant le tire de ses songes. « Monsieur Schliemann, venez vite !» La grande histoire se remet en marche. Nous sommes le 20 novembre 1871. Il est certainement aux alentours de 14 heures et c'est l'heure H de mon histoire.

Dans un souffle, Schliemann évacue toute sa frustration. Dans 4 jours, sa première campagne de fouilles se termine. Elle aura duré 1 mois, et depuis les premières excavations le 11 octobre dernier, il n'a pas eu grand-chose à se mettre sous la dent. L'Empire ottoman, propriétaire de cette terre séculaire, lui a accordé un permis d'exploitation pour la fin de saison. L'an dernier, il a bien tenté de venir sonder sans autorisation, mais cela n'a pas été très bien pris par les autorités. Il est comme ça, Schliemann. Il n'a pas de limite. Dans sa main, l'archéologue tient fermement les livres qui l'accompagnent depuis des années. L'Iliade d'Homère est le premier d'entre eux. Ce récit, c'est celui de la guerre de Troie, que tous les Grecs et les Romains connaissaient dans les temps reculés de l'humanité. Le texte retrace la dernière année du conflit le plus célèbre de tous les temps. Tout commence avec Hélène, fille d'une mortelle et de Zeus, le dieu des dieux. Considérée comme la plus belle femme du monde, elle est mariée au terrible roi de Sparte, Ménélas. Lors d'une visite diplomatique d'une partie de la cour de Troie, Paris, l'un des fils du roi Priam tombe éperdument amoureux de la belle. La passion est partagée et encouragée par Aphrodite, la déesse de l'amour. Bientôt, les amants décident de renverser la table. Hélène embarque avec Paris pour Troie. Mais Ménélas, le mari cocufié, ne supporte pas que sa femme lui échappe. Il crie à la vengeance. Agamemnon, puissant roi de Mycène, est son frère aîné. Il lui promet de monter une armée immense pour récupérer Hélène. Tous les souverains et leaders de la Grèce sont convoqués. Ulysse, Achille, Ajax, tous répondent à l'appel et se lancent à l'assaut de Troie. Les récits, notamment ceux d'Homère, évoquent plus de 1000 navires. La suite est connue. Priam refuse de rendre Hélène à son mari. La guerre commence. Elle va durer 10 ans et marquer au fer rouge l'humanité. Schliemann est aussi un fin connaisseur de l'Odyssée. Le texte raconte cette fois le retour chez lui d'Ulysse, roi d'Ithaque, qui va connaître bien des péripéties. L'Odyssée raconte notamment la fin du conflit et la ruse du cheval de Troie. Pour trouver Troie, il faut se baser sur des indices laissés par Homère. Il se situe bien souvent dans le paysage, les Dardanelles, le fleuve Scamandre, le mont Ida. Tout cela indique à Schliemann qu'il est au bon endroit. Il s'est trompé il y a 2 ans. Les travaux d'un topographe français du XVIIIe siècle l'ont conduit à une fausse piste. Mais cette fois, les choses sont différentes. Les moyens engagés sont colossaux. Plus encore, l'un de ses gars en contrebas est persuadé d'avoir trouvé quelque chose sur la face nord de la colline d'Issarlique. Une preuve que l'antique cité troyenne se situe là, sous ses pieds. Déjà, légende et histoire se mêlent. Schliemann n'est pas au bout de ses surprises. Le sous-bois de la colline regorge de serpents à toute période de l'année. Comme si les reptiles étaient les gardiens de quelque chose de sacré, ils n'hésitent pas à attaquer ceux qui les dérangent. Le rêve de l'archéologue, que ses équipes, en creusant au plus profond, aient pu mettre au jour les restes des murailles de la ville, les vestiges les plus anciens de la guerre. Face à un monticule aussi haut et chargé d'histoire, pas facile de creuser aussi loin en si peu de temps. Alors, encore une fois, l'archéologue autodidacte n'a pas lésiné sur les moyens. Il a fait venir de Londres les équipements les plus performants et les plus chers. Même les meilleures universités du pays ne peuvent se targuer d'être aussi bien équipées. Mais rien n'est trop beau pour Schliemann, qui compte bien marquer de son empreinte l'histoire. Des années qu'il se bat pour remonter la piste des récits d'Homère. Le poète est constamment
dans ses pensées. Aujourd'hui encore, la déception va être grande. Son collaborateur n'a rien trouvé d'autre que des vases et des artefacts. Oh, c'est bien peu. Comment expliquer que les trésors ne jaillissent pas de terre alors qu'il est persuadé d'être au bon endroit ? La frustration le guette, lui, l'éternel optimiste. Des couches successives d'histoires, des cailloux et de la terre, mais pas de murailles. L'Iliade ne parle-t-elle pas de ces murs si grands qu'ils pouvaient cacher le soleil ? Alors où sont-ils ? Les questions sans réponse s'accumulent et le mystère s'épaissit. Heinrich Schliemann va-t-il pouvoir mettre la main sur la plus célèbre cité disparue du monde ? Non, l'Atlantide n'est clairement pas le seul mystère antique. La guerre de Troie résonne encore au cœur de l'Asie mineure. En remontant sur son rocher cet après-midi-là, l'archéologue se prend à rêver. Au loin, voilà les 1000 navires des Achéens. Voilà Ménélas, Agamemnon, Achille, Ulysse et les autres, les plus grands héros de l'histoire de l'humanité. Schliemann en est persuadé. Leurs traces sont là, juste sous ses pieds.

retour quelques années plus tôt. Nous sommes en 1868, aux Dardanelles. La mer de Marmara, immense, bleu azur, s'étend devant le regard subjugué de Franck Calvert. Non loin, la mer Égée, celle des légendes et des mythes parmi les plus anciens de l'humanité. Calvert, vice-consul des États-Unis, attend un invité spécial. Voilà quelques semaines qu'il entend parler d'un fantasque homme d'affaires allemand, passionné par l'archéologie et l'antiquité, Heinrich Schliemann. Le soleil atteint son zénith dans un ciel pur et débarrassé de nuages. Calvert, diplomate mais aussi archéologue amateur, prend le temps de fermer les yeux. Il vient d'acheter la moitié de la colline d'Issarlik, en Asie mineure. Un rêve qui se concrétise pour lui. Loin d'être anonyme, le relief est la source de tous les fantasmes. Dans les temps les plus anciens, c'est là qu'on situait la ville mythique de Troie. Songe ou réalité? Le vice-consul ne le sait pas encore. Et voilà qu'il est tiré de sa rêverie par son richissime invité. Dans un costume impeccable, portant fièrement une moustache droite finement taillée, Heinrich Schliemann semble mourir d'impatience. Et pour cause. Lui aussi lorgne sur la ville de Troie. Des années qu'il explore le monde à bord d'une cabine de train et qu'il s'est épris des récits les plus mystérieux de l'histoire. Japon, Chine, Inde, Égypte. Il n'a pas oublié un seul berceau de l'humanité. Mais plus encore que ces pays lointains, c'est en Italie, à Rome, ou au contact des vieilles pierres de Pompéi, qu'il est resté sans voix. Il s'est revu petit garçon, subjugué par les récits racontés par son père au coin du feu. Alors il a embarqué pour la Grèce. Une visite qu'il a marquée au fer rouge et qui a fait naître chez lui une obsession tenace, celle de retrouver la ville de Troie. En interrogeant les locaux, Heinrich Schliemann a remonté la piste menant au vice-consul américain Franck Calvert. Ce dernier vient de lancer des premières fouilles éparses, assez peu organisées. Le riche homme d'affaires allemand est prêt à tout pour obtenir le droit de fouiller la terre mythique décrite par Homère. Ces récits interrogent Calvert, qui découvre un individu totalement fantasque et envahi par une fièvre qui dépasse l'entendement. Les deux hommes se quittent en se faisant une promesse, celle de se revoir et, pourquoi pas, de collaborer face à l'histoire.

Il est impossible de percer le mystère homérique sans évoquer la guerre de Troie. Dès le départ, la frontière entre légende et réalité est mince et se confond dans les récits du plus grand poète de tous les temps. La guerre de Troie, celle des plus de 1000 vaisseaux lancés à la poursuite de la plus belle femme que le monde ait portée, celle de la ruse du cheval éponyme et de la lutte terrible entre Hector et Achille et qui a duré 10 ans, mais tout cela est-il bien réel? Voilà des millénaires qu'on se pose la question. Les hommes ayant vécu durant l'Antiquité ont toujours considéré les récits de ces grands événements comme des sources historiques à part entière. Mais cela n'a pas duré. Homère a été relégué au rang de mythe, aux côtés des Argonautes et autres Hercules. Et puis, Heinrich Schliemann. Né en 1822 au cœur d'une Allemagne pas encore unifiée, il est très tôt contaminé par l'envie de voyager loin, sans embâge ni attache. Alors qu'il plaque tout pour partir en quête de gloire en Amérique du Sud, son bateau s'échoue. La légende raconte qu'il ne s'en tire qu'après s'être accroché à un mât avant d'être rejeté sur le rivage. Pas dégoûté par les affres de la mer, Heinrich décroche un emploi dans une compagnie maritime aux Pays-Bas. Il y devient un véritable homme d'affaires, pétri de talent. Cela va durer plus de 20 ans. Il va alors empocher plusieurs millions de dollars et bâtir une fortune personnelle, absolument colossale. Mais Schliemann se lasse. Lui, ce qui le fait vibrer, c'est l'aventure et les mystères de l'histoire. Et il y en a un qui l'obsède plus que les autres, celui d'Homère et de la guerre de Troie. Depuis l'enfance, les murailles de la cité l'interrogent. Sur la base d'une promesse faite à son père, Schliemann se décide à claquer l'argent nécessaire pour trouver Troie. Mais par où commencer? Sa rencontre avec Frank Calvert est déterminante. Le vice-consul des États-Unis va lui permettre de mettre le pied à l'étrier, après que les travaux d'un topographe français ont pu l'induire en erreur vers la colline de Ballydague. Alors qu'en Europe, la situation dégénère une nouvelle fois et que l'Empire français déclare la guerre à la Prusse, Schliemann, lui, s'enferme au cœur des récits mythiques. Autodidacte, il se lance dans l'apprentissage de nombreuses langues. Mais comment fait-il? Eh bien, il se procure des ouvrages en langue originale et les potasse sans mesure. Ainsi, il ne tarde pas à maîtriser le français, l'espagnol, le néerlandais, l'italien, sans oublier l'arabe et le russe. Une liste impressionnante qui prouve qu'il n'est pas qu'un fantasque amateur de vieilles pierres. Il est prêt à tout pour atteindre les objectifs qu'il s'est fixés. Direction le nord-ouest de la Turquie, donc aux abords de la mer Égée. En posant un pied dans ce coin d'Asie mineure, Schliemann est à 1000 lieues d'imaginer ce qu'il attend. La quête de Troie est loin d'être simple. Ils sont nombreux à s'y être cassés les dents avant lui. La cité a-t-elle vraiment existé? Oh, pour lui, aucun doute. Dans son équipe, d'aucuns sont sceptiques. Pas lui. Après tout, César, Constantin et d'autres se sont rendus à Troie. Mais si la cité a été détruite de fond en comble par les assaillants, comment expliquer qu'on puisse la visiter durant le reste des temps antiques? Une reconstruction, une autre ville? Nul ne le sait, d'autant que le site a été abandonné autour de l'an 600. Mais le lieu est particulier. Malgré les différentes sources qui lui permettent d'affirmer qu'il est au bon endroit, l'archéologue doit composer avec un terrain complexe et une pression maximale. La cité de Troie, c'est son grand test. Revenir en Europe avec des résultats probants est pour lui la clé vers le succès et vers la reconnaissance de ses pairs. Un échec serait une déconvenue totale. À la fin de sa première campagne de fouilles en 1871, Heinrich Schliemann rentre bredouille. Il obtient de la part des autorités

0: Oman le droit de revenir avec ses équipes au retour de la belle saison. L'archéologue se laisse ses quelques mois de répit pour réfléchir. Bon, après tout, il s'est peut-être trompé de zone. Et si la face nord de la colline n'était pas la bonne pour explorer les vestiges de Troie? On va vite le savoir. En avril 1872, contre toutes les règles préétablies de l'archéologie, Heinrich Schliemann décide de creuser davantage. Ses équipes se lancent dans un chantier dantesque, une tranchée comme jamais on en avait creusé jusqu'alors. Calvert, le vice-consul américain et propriétaire des lieux, n'est pas convaincu par ce projet. La nature du terrain ne s'y prête pas. L'archéologue devrait être plus prudent et privilégier des petites zones de fouilles au lieu d'excaver des pans entiers du relief. Mais Schliemann n'écoute rien. Il n'est obsédé que par une chose, Troie. Et pour la trouver, il est prêt à tout et décide de percer la colline par le milieu en l'éventrant littéralement de bas en haut. Une folie. Une de plus. Le résultat, une tranchée de 20 mètres de large pour plus de 150 mètres de long. Une plaie béante qui lui donne l'occasion d'atteindre les couches rocheuses et sédimentaires les plus anciennes. La manœuvre est pour le moins cavalière, mais lui permet de dévoiler l'impensable. La colline n'est pas naturelle. C'est l'homme qui en est à l'origine. Les équipes de l'archéologue découvrent, stupéfaites, un réseau de ruines tentaculaires. Ici des maisons, là des murs, des rues. Quoi, la ville de Troie est-elle là? Ah, difficile à dire. Heinrich Schliemann doit vite se rendre à l'évidence. La colline n'abrite pas une seule ville, mais plusieurs, empilées les unes par-dessus les autres au fil des siècles. Pas une, pas deux, pas cinq, mais 9. Qui raconte 4000 ans d'histoire. Heinrich Schliemann voulait une cité disparue. Voilà que plusieurs apparaissent. À ce stade, difficile de savoir si c'est bien Troie. L'homme qui vient pourtant de tomber sur un véritable trésor n'est guère convaincu. Il lui en faut plus. En creusant, c'est un trésor qu'il pensait mettre au jour. Une mine d'objets anciens et d'or. Mais quelle déception! Mais face à ce qu'il considère comme un manque de preuves, le fantasque germain ne va pas abandonner. Sa première tranchée a permis de dénicher quelque chose? Que ses équipes en creusent une deuxième, cette fois dans l'autre sens. Cet empressement et cet acharnement pourraient bien lui permettre enfin de localiser la véritable cité perdue.
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1: Georges Brassens, bien sûr, heureux qui comme Ulysse, cet après-midi, dans leur H3, l'incroyable enquête qui a révélé la cité d'Homère.
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3: Aujourd'hui, leur H vous parle d'un récit qui mêle mythologie, légende et histoire. Les poèmes d'Homère bercent l'humanité depuis la nuit des temps. De génération en génération, il permet de transmettre les aventures des Ulysse, Achille et autres Patrocle. Mais la guerre de Troie semble depuis toujours un mirage. Un mystère alors que la cité est perdue depuis des millénaires. Au cœur du 19e siècle, un archéologue amateur, richissime, se lance dans une aventure folle, celle de retrouver Troie. Après bien des atermoiements, Heinrich Schliemann pourrait enfin toucher au but. Nous sommes en 1873, sur le site de fouilles le plus célèbre du monde. Endimanché, comme s'il comptait partir à la messe, Heinrich Schliemann, chapeau melon et canne à la main, s'avance au milieu des ruines que sa deuxième tranchée vient de révéler. L'homme est émerveillé. La déception de l'année précédente semble loin, et honnêtement, on peut le comprendre. Une nouvelle ville, plus grande que la superposition précédente, est sortie de terre comme par magie. Dans la couche supérieure, juste un peu plus haut, l'archéologue est persuadé d'avoir mis la main sur ce qu'il cherche depuis tant d'années. S'étendant sur plus de 100 mètres de diamètre, elle est encadrée par des murailles épaisses et impressionnantes. Certains segments sont épais de près de 3 mètres, et plus encore. Deux énormes portes viennent donner à l'ensemble une cohérence unique. Occupées à délimiter les espaces à l'intérieur de la muraille, les équipes de Schliemann mettent au jour quelque chose de grandiose. Une salle, grande de 20 mètres sur 10. Mais ce n'est pas tout. Comme en 1871, l'archéologue est en possession d'artefacts antiques, notamment des vases et des gobelets à double anse. Ils jaillissent par centaines et certains de ces objets rappellent à notre homme des passages d'Homère. Sous l'auspice de ces murailles du passé, Heinrich Schliemann est persuadé d'avoir trouvé la cité antique de Troie. Mais certitude ne fait pas preuve. Et l'archéologue recherche ardemment plusieurs autres éléments. Un trésor ou des objets précieux qui témoigneraient de la grande richesse de la ville. Et des indices qui peuvent prouver sa dévastation. Ah, c'est pas simple. Certaines faces de ces artefacts sont bien brûlées jusqu'au dernier degré. Mais de là à envisager un incendie de grande ampleur, le mystère reste entier. Alors que la saison commence, que les semaines s'égrènent déjà, Heinrich Schliemann a un goût de trop peu. Si la ville de Troie est bien au fond de ses tranchées, alors les fouilles doivent faire remonter à la surface des pièces uniques, des trésors inestimables. Non, soyons sérieux. La cité antique ne pouvait pas être riche que de vases et d'assiettes. Le contre-la-montre débute. Et Heinrich Schliemann va tout faire pour obtenir des réponses à ses questions. Mai 1873. Tout bascule enfin pour l'archéologue et ses équipes. Au cœur de la cité fortifiée, Schliemann découvre un véritable trésor. Et on ne parle pas là d'une ou deux pièces d'or. Non, le butin est absolument colossal. L'homme annonce qu'il l'a trouvé avec sa femme, à l'abri des regards et sous les auspices de la lune. Dans le lot, des colliers, des bijoux, d'une valeur inestimable. Pour l'archéologue, c'est très clair. Il s'agit du trésor de Priam, roi de Troie. Plutôt que de prévenir les autorités ottomanes, le chercheur s'en empare et ramène ses pièces chez lui, à Athènes, puis à Berlin. Ses découvertes sont aujourd'hui à Moscou, après leur prise par l'armée rouge en 1945. Mais sur la traçabilité du trésor, comme sur d'autres points, des doutes commencent à émerger. Schliemann se vante auprès de tous ses collègues émérites. Pourtant, son récit se fissure et change suivant les interlocuteurs. Alors qu'au départ, il affirme avoir exhumé le trésor avec sa femme, les faits lui donnent tort. En mai 1873, elle était en Grèce et non sur le site de Troie. Il finit d'ailleurs par avouer son mensonge à l'un des spécialistes de la discipline. Le but de l'homme d'affaires ? Devenir un incontournable de l'archéologie grâce à ses incroyables trouvailles. Et pour ça, il est prêt à tout. En 1874, son rapport de fouille lui permet de devenir célèbre dans le monde entier. Schliemann se sert de cette notoriété nouvelle comme d'un levier pour se faire ouvrir d'autres portes. Il cherche à prouver davantage que les récits d'Homère sont le reflet de la réalité. Pour cela, rien de tel que d'aller prospecter ailleurs. En premier lieu, son attention se porte sur Mycène, capitale du roi Agamemnon, leader des Achéens coalisés. Schliemann s'y jette sans mesure. Dès 1876, il est l'un des premiers à fouiller cette cité réputée richissime. Là encore, il va mettre du temps à remonter la piste. Mais au mois de novembre, alors qu'il est prêt à tout ranger pour l'hiver qui vient, Schliemann met la main sur l'une des plus belles découvertes de son temps. 5 tombes à fosses qui regorgent de richesses. Parmi elles, des masques en or, dont un qui lui rappelle étrangement le roi Agamemnon. Pour l'archéologue, pas de doute. Voilà une nouvelle preuve qu'Homère a raconté la vérité dans ses récits. Devenu une véritable superstar de l'archéologie, le richissime et ancien néophyte fait des émules qui vont se répandre dans toute la Grèce. Lui-même se rend à Orchomène après avoir obtenu son doctorat en archéologie, puis à Tirynthe. D'autres spécialistes sont contaminés par la fièvre et fouillent tous les sites de l'âge de bronze. Ils sont nombreux, de la Grèce à l'Anatolie. Heinrich Schliemann a atteint son objectif, celui de devenir une référence dans son domaine. Grâce à sa ténacité et à des méthodes peu conventionnelles, il a prouvé que les récits d'Homère disent vrai. Plus encore que des récits de créatures monstrueuses et de héros en quête de gloire et de vengeance, l'Iliade et l'Odyssée sont des textes d'histoire. Oui, mais voilà. Il se pourrait bien que le richissime chercheur de trésors ait quelque peu manipulé la vérité. Heinrich Schliemann, se serait-il trompé? Ou pire, aurait-il falsifié les résultats des fouilles? Peut-être bien.
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4: L'orée du 21e siècle voit l'apogée de l'éternel combat opposant les Troyens de la variété aux Spartiates, valeureux guerriers du sens, ayant comme seules armes la puissance de leurs sons et leurs âmes. La ferveur et la violence de ces affrontements donnent la sève de ce glorieux récit. Alors où celui-ci vous est conté, les Spartiates débarquent sur la plage.
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1: 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Le vent de la liberté soufflait dans la geôle du verre.
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1: 3, c'était Akhenaton avec Sacco, extrait de Soldat de Fortune. 3, l'incroyable enquête qui a révélé la cité d'Homer. C'est le sujet de leur H cet après-midi sur RTBF La Première. On écoute la suite de ce récit dans un instant. Mais d'abord, on prend des nouvelles de vos conditions de circulation cet après-midi.
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4: Avec des ralentissements sur le 42 et que c'est le Chapelle-Liège à l'heure, il y a eu un accident en 1000 morts, ce qui n'a pas arrangé les choses. Tout à l'heure, il y avait 30 minutes de ralentissement. Et je parle un peu au passé car les véhicules sont dégagés, donc on attend que ça rentre dans l'ordre en direction de l'Allemagne. Un peu plus loin, à hauteur de Herve, dans le chantier, vous perdez une dizaine de minutes. L'autre info, ce sont des ralentissements sur le 411, Luxembourg-Namur, autour de l'église, en direction de Namur, 15 minutes perdues. Des ralentissements, en tout cas des soucis aussi, sur la N243, hauteur de Wavre, en direction de Chaumont-Gistoux. Une partie de la chaussée est fermée suite à un incendie. Vous passez sur une seule bande dans une partie en déviation. Pour le reste, c'est assez calme. On avait un camion en panne sur la ligne de Bruxelles à Grimbergen, mais c'est bel et bien terminé là aussi.
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12: Aujourd'hui, l'heure H vous raconte une incroyable affaire, celle de la redécouverte de la ville antique de Troyes par le fantasque Heinrich Schliemann. Cet archéologue autodidacte a fait fortune avant de se lancer dans l'aventure de sa vie, une chasse au trésor géante sur les traces de l'auteur mythique Homère. Grâce à des techniques loin d'être conventionnelles, le passionné de l'Iliade et de l'Odyssée parvient à obtenir des résultats extraordinaires, non sans que cela fasse grincer quelques dents. Autour de Heinrich Schliemann, les polémiques vont se multiplier et provoquer bien des remous. ...1889. Voilà bien des années que Schliemann est devenu l'un des plus importants représentants de sa discipline. Pourtant, le voilà dans la tourmente depuis quelque temps. Ses manières de procéder irritent au plus haut point les autorités ottomanes qui lui ont délivré les permis nécessaires à l'excavation de la colline d'Issarlik. La lune de miel entre le richissime aventurier et son hôte est terminée depuis bien longtemps. Et pour cause, le trésor de Priam aurait dû revenir aux Ottomans qui ont appris par voie de presse la spoliation de leurs biens. Plus encore, la communauté scientifique se dresse dorénavant contre l'archéologue allemand. Là aussi, la magie des débuts se brise avec fracas. Dans sa maison d'Athènes, en plein milieu d'une nuit aussi noire que les sentiments qui le traversent, Heinrich Schliemann est en train de rédiger son mea culpa. Non, il n'aurait pas dû extraire les pièces et les ramener avec lui en secret. Oui, il s'est manifestement trompé dans la datation des éléments qu'il a trouvés à Troyes, mais aussi à Mycène. Les magnifiques tombes à fosses qui regorgeaient de trésors ne sont pas des reliquats de l'âge mythique d'Agamemnon. Elles sont en réalité plus anciennes. La valeur historique et archéologique de ces découvertes est immense. Mais le récit de Schliemann s'effondre. Non, il n'a pas prouvé l'existence des héros mythiques et homériques. Non, aucune de ces trouvailles ne peut être reliée à Priam, Hector ou Ajax. Et oui, il s'est trompé, lourdement. Le cœur lourd, l'âme errante, Heinrich Schliemann met un point final à une missive qui va le condamner. De son côté, l'Empire ottoman décide de lui interdire l'accès à son territoire. Rien que ça. Le cœur brisé, l'archéologue emporte avec lui ses errements et ses questionnements dans la tombe. Moins d'un an plus tard, il s'effondre dans les rues de Naples à l'âge de 68 ans. Mais l'histoire n'est pas finie. D'autres spécialistes vont reprendre le flambeau et prouver, à la surprise générale, que le fantasque archéologue n'a peut-être pas eu tort sur toute la ligne. Bien longtemps après la mort de Schliemann, le mystère de Troie, laissé en suspens par les dernières révélations faites autour de son travail, va revenir sur le devant de la scène. Au cœur des années 1930, des scientifiques américains retournent sur le site et trouvent des preuves véritablement solides en fouillant ailleurs. Obsédé par le trésor de Priam, Heinrich Schliemann s'est trompé dans sa datation, certainement aveuglé par son envie de dénicher des preuves. Les objets trouvés datent du début de l'âge de bronze, soit près de 1000 ans avant le début de la présumée guerre de Troie homérique. Mais les nouveaux archéologues en place poursuivent leurs recherches et tombent sur une couche de terrain qui comporte d'importantes traces d'incendie. Mieux, il semble qu'elle soit issue de la bonne période historique. Est-ce la preuve irréfutable que le monde attend ? Pas si vite. Parmi ces grands spécialistes, Carl Blegen, de l'Université de Cincinnati, veut aller encore plus loin. En affinant ses résultats, il remarque que la zone a aussi été mise à sac après avoir subi un long siège, tout comme la Troie de l'Iliade. Parmi les découvertes troublantes, des restes de fortifications énormes qui laissent suggérer la présence d'une ville considérable. Dès lors, les équipes se succèdent sur place. En 1989, Manfred Korfmann, rattaché à l'université de Tübingen, jette un pavé dans la mare. Les précédents archéologues n'ont fait qu'effleurer le potentiel du site en ne creusant qu'à la base et autour de la citadelle. En étudiant l'extérieur des murs de fortification, le scientifique met au jour une ville basse, à l'étendue impressionnante. L'homme projette qu'elle fut capable, durant son apogée, d'accueillir près de 10 000 personnes à l'année. Qu'on se le dise, le mystère troyen n'est pas encore totalement résolu. Reste à démêler une chose essentielle, le rapport entre l'histoire et la légende. Au milieu de tout ça, une question demeure. Qui était Homère ? Un homme, une femme, un agglomérat de poètes, un mythe ? Nul ne le sait. Dès les temps antiques, le mystère plane à son sujet. On estime que ces récits ont été écrits autour du 8e siècle avant Jésus-Christ. Mais la guerre de Troie date de temps encore plus anciens. Les récits ont été transmis de génération en génération de manière orale, alors que l'écriture n'était pas encore considérée comme un moyen de transmission. La poésie épique, un genre particulier, utilise des mots qui se répètent et reviennent en écho. Au départ, ces histoires étaient racontées sous forme de chants. Quoi qu'il en soit, l'énigme autour de la figure d'Homère reste entière. Et c'est certainement ce qui participe encore aujourd'hui à rendre son œuvre intemporelle. Elle est peut-être l'héritage le plus ancien des premiers temps de l'humanité. Durant ses années de fouilles, Schliemann a pu se targuer d'avoir trouvé des pièces extraordinaires. Un masque d'or qu'il juge être celui d'Agamemnon et un grand bouclier de peau de bœuf recouverte de bronze. L'objet est décrit dans l'Iliade comme propriété du grand Ajax, Schliemann. Exhume aussi une coupe ornée de clous d'or, attribuée par Homer à Nestor. Mais on le sait. Avec l'archéologue allemand, histoire et légende se mélangent. À Mycène, les tombes à fosses qu'il découvre sont celles d'une civilisation plus ancienne encore que les récits d'Homère. Mais les excavations ultérieures sont claires. À Troie, l'homme a bien mis le doigt sur quelque chose, mais pas sur ce qu'il cherchait avec tant d'ardeur. Génial intuitif, fantasque rêveur, Schliemann a longtemps cru avoir découvert la bonne Troie. Éloigné d'une démarche purement scientifique où le doute doit rester le maître mot des analyses, son empressement l'a empêché d'atteindre son but. Mais tout de même, quel coup de génie! En sélectionnant la colline d'Issarlik sur la base des éléments géographiques développés dans les textes d'Homère, son pari fut le bon. Plus encore, en optant pour le creusement de tranchées énormes, loin d'être académique, il a pu atteindre des couches insoupçonnées. Le site turc est aujourd'hui mondialement reconnu comme étant celui de la mythique Troie. Sa stratigraphie en 9 couches successives est d'ailleurs toujours considérée comme une structure fiable de travail pour les scientifiques qui s'intéressent au sujet. Mais cet empressement précédemment évoqué est aussi la source de sa perte. Son trésor de Priam n'appartient pas au monde homérique, puisque les objets sont 1000 ans plus anciens que les récits du poète. La couche, qui relève du début de l'âge de bronze, n'en recèle pas moins des trésors impressionnants. Plus encore que la cité dans son ensemble, l'Allemand s'est acharné sans le savoir autour d'une acropole. En sortant des fortifications, ceux qui lui ont succédé ont permis de trouver une ville basse énorme qui permet véritablement de mesurer l'importance de l'ancienne Troie. Mais attention, il ne faut pas se leurrer, la prudence reste de mise. Nous manquons encore d'une preuve décisive pour relier les résultats de ces fouilles à la puissance des récits homériques. À ce stade, la science dispose d'un faisceau d'indices concordants, mais pas d'éléments irréfutables. Alors non, Schliemann n'a pas retrouvé la Troie décrite par Homère. Mais il a bien mis au jour la cité antique, se rapprochant de fait de son rêve de gosse. Pas mal pour un autodidacte, hein ? Voilà pour ce récit que j'ai eu le plaisir de partager avec vous grâce à la plume d'Antoine Charpagne et à la collaboration des équipes de LDV Productions.
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0: 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Entrée sans frapper, c'est dans un instant, juste après le journal de 16h, et un indispensable point météo. Prenez soin de vous.
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4: Bonjour tout le monde, boire plus que de coutume, toujours avoir de l'eau avec soi, rester le plus possible à l'ombre et éviter toute activité physique intense. On rappelle ces recommandations du centre de crise pour cette canicule que l'on peut qualifier d'historique, d'autant plus que les journées d'aujourd'hui et de demain seront les plus chaudes de la séquence. Aujourd'hui, on attend des maxima de 31 degrés à la côte et de 34 à 37 degrés ailleurs. Et les températures auront du mal à redescendre la nuit avec des minima qui descendront difficilement en dessous des 25 degrés. Et pour demain, eh bien, ce sera encore plus chaud, de 35 à 39 degrés sous un soleil toujours brûlant. L'IRM active d'ailleurs un avertissement rouge pour la chaleur pour les provinces de Liège et de Limbourg. C'est la troisième fois seulement de l'histoire que cet avertissement est émis après 2019 et 2022.
5: Bonjour à toutes et tous. Tout d'abord, cette information RTBF. Plusieurs perquisitions ont été menées dans le dossier lié à l'explosion devant la synagogue de Liège. Les forces de l'ordre ont procédé à des perquisitions et 7 personnes ont été interpellées. Un dossier pour terrorisme est ouvert. Le parquet fédéral est en charge de l'enquête. Pour rappel, le 9 mars dernier, un engin explosif avait été déclenché devant les portes de la synagogue en plein centre de Liège. L'incident n'avait pas fait de blessés. Un homme soupçonné d'avoir commandité l'attaque a été arrêtée en Turquie par les autorités américaines en mai dernier. L'information de la journée, c'est aussi ce record à nouveau battu. C'est déjà le deuxième jour d'affilée. Le mercure a grimpé jusqu'à 34,2 degrés jeudi à Uccle, battant ainsi le record de 33,6 degrés enregistré le 25 juin 1976. Le mercure pourrait encore grimper au cours de la journée. Il faudra donc attendre pour savoir quelle sera la température maximale finale. D'ailleurs, les autorités sanitaires appellent à la vigilance. Elles recommandent de boire régulièrement de l'eau, d'éviter les efforts physiques intense, de se protéger du soleil et de limiter la consommation d'alcool. Une attention particulière est demandée pour les personnes vulnérables comme les enfants, les personnes âgées et les femmes enceintes. Un puissant double séisme a frappé le Venezuela, faisant au moins 164 morts et près d'un millier de blessés. La secousse la plus forte de magnitude 7,5 est la plus importante enregistrée dans le pays depuis plus d'un siècle. La région de la Guaira, au nord de Caracas, est particulièrement touchée avec des immeubles effondrés, des coupures d'électricité et des habitants encore recherchés sous les décombres. L'état d'urgence a été décrété et une aide internationale se met en place, notamment avec l'envoi de secours américains et d'équipes coordonnées par l'ONU. Merci de nous suivre. Excellente fin de journée.
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6: Il est 16h02, c'est la bagarre dans la discothèque. Une petite question avant de commencer, est-ce que vous êtes bien hydraté tous les
7: oui,
6: deux?
7: Oui, très oui, fort.
6: Très fort.
7: Oui, crème hydratante, Nivea.
6: Donc il n'y aura pas de malaise pendant cette bagarre, Gorian.
8: J'ai mon verre Kiss avec plein d'eau dedans.
6: Oh bah alors là, voilà. Ah bah on peut y aller alors.

0: bagarre dans la discothèque.
1: De toute manière, au moindre malaise, il y aura des interventions.
2: Ah, on est rassurés.
1: Rapide. C'est Myriam qui a la main pour cette première question. Myriam, de quoi ne voulez-vous pas entendre parler pendant les deux prochains mois? Répondez avec le titre d'une chanson.
3: Ah, oh, déjà.
4: Mais
3: oh
4: oui, là. Ma carte enfin, quel, joker.
1: Quelle
4: fois deux. Oui, petite joueuse. moi, je ne veux pas entendre parler pendant les deux prochains mois de Marine Le Pen, de ses colonels, de l'extrême droite en général, en France, en Belgique, partout dans le monde. J'aimerais une petite
1: juste
4: chose.
1: Juste pendant les deux prochains mois.
4: Ben oui, oui. Alors vraiment, j'aimerais beaucoup un tsunami et un bâillon éternel, mais si au moins ça pouvait durer l'été. Mais je rêve sans doute un peu.

0: Marine, Diams, chanson de 2004. Aujourd'hui, un titre pareil coûterait probablement la carrière de celui ou celle qui aurait l'outrecuidance d'emmerder le Front National. Mais il y a 20 ans, il était encore possible de tenir publiquement un tel discours. Diams y dit en substance qu'elle refuse une vision de la France fondée sur l'exclusion et défend une société diverse, populaire et métissée. Aujourd'hui, ça ferait scandale. Et d'ailleurs, plus personne d'autre qu'elle ne le fait.
1: Ouais, elle revient quand, tiens, Diams?
0: Bah, elle répond pas à mes DM, donc c'est pas d'actualité.
1: Diams avec Marine pour les deux prochains mois, et on espère quand même un petit peu plus. Gorian, de quoi ne voulez-vous pas entendre parler durant les deux prochains mois? Répondez avec le titre d'une chanson.
2: Mais s'il y a bien un truc dont je n'ai pas envie d'entendre parler durant ces vacances, c'est de numéro 47, comme l'écrivait Paul Auster, qui ne voulait pas donner son nom, ou encore l'autre crétin à la coiffure stupide, comme l'appelle le dessinateur Charles Berberian. Vraiment, j'ai envie de passer deux mois sans qu'on me parle de ce vieil homme américain de 80 ans, de ses déclarations stupides, de ses décisions surréalistes, de ses raisonnements farfelus. Je n'ai pas envie qu'on parle du vieil homme Trump. Old Man Trump de Woody Guthrie, joué ici par les Missing Cousins. Woody Guthrie, chanteur de folk américain, hein, qui écrivait sur sa guitare « This machine kill fasciste ». Eh bien, il a été locataire du père de Donald Trump, figurez-vous. C'était dans les années 50, dans le complexe d'appartements Beach Haven à Brooklyn. Et avec Fred Trump, le papa, eh bien, il y avait de la ségrégation et de la discrimination dans la gestion du parc immobilier. Fred Trump, eh bien, il n'acceptait pas les Noirs dans ses appartements, ce qui a poussé Woody Guthrie à lui consacrer cette chanson de dénonciation, cette protest song. C'était en 1951, Old Man Trump, le vieil homme Trump. Alors, on ne dispose pas d'un enregistrement par Guthrie lui-même.
1: Ah, c'est dommage.
2: Oui, ça n'existe pas. Mais il y a plusieurs reprises, dont celle-ci des Missing Cousins, et ça, c'était en 2007.
1: Ah, c'est quand même une découverte, ça, que Woody Guthrie ait chanté
2: sur le papa de
1: sur
2: Donald Trump.
1: Trump senior.
2: Ah oui, absolument.
1: Alors, d'un côté, on n'a pas envie d'entendre parler de Trump pendant les deux prochains mois. De l'autre côté, on n'a pas envie d'entendre parler de Marine non plus. Oh, allez Diams.
2: Oh non.
1: Si, allez Diams.
0: Ah bah je trouve ça... Moi je propose de donner un de mes deux points à Gorian.
1: Eh ben ça fait un point partout.

0: Vous avez été bien suivis hein, tous les deux par nos auditeurs sur la page Facebook de RTBF La Première. Il y a Philippe Catherine qui a aussi chanté Marine Le Pen.
1: Oui, évidemment. Ah oui.
0: Évidemment. Et puis, il y a aussi, je ne sais plus qui proposait la chanson que,
2: Virginie,
0: vous, avez,
2: Virginie,
0: que vous avez proposé, My Old Man Tramp, ouais, de Woody Guthrie. Virginie, exactement. Et puis, il y avait un petit peu de tout. Hein. Il y avait du foot, il y avait la chaleur, et puis il y avait évidemment les présidents des États-Unis. Eh ben oui, ça fait un point partout.
2: Allez!
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0: J'espère que vous vous montrez aussi généreux.
2: Bien sûr.
0: Gorion et le pâture. C'est vous qui avez la main sur la deuxième question. De quoi voulez-vous absolument entendre parler durant les deux prochains mois? Répondez avec le titre d'une chanson.
2: Eh bien, moi, j'ai envie d'entendre parler de bouquins, de livres, de bons livres. Je vais lire des livres pour le boulot, hein, pour préparer la rentrée littéraire. Et oui, je vais lire des livres pour le plaisir pur aussi, ceux que je n'ai pas le temps de lire durant l'année. Lire un livre, quelque part au bord de l'eau, avec ma petite famille, c'est ce que j'espère faire durant les deux prochains mois. Et ça tombe bien, lire un livre, c'est justement le titre d'une chanson de Daniel Balavoine.
0: Mais non.
2: Si.
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2: Alors, j'avoue, c'est pas sa chanson la plus connue, je le reconnais. En fait, il s'agit de la face B du tout premier 45 tours de Balavoine. On est en 1973, Balavoine, 21 ans, vient de quitter le groupe Présence et il sort son tout premier 45 tours solo, c'est Viens vite. Et donc, en face B, il y avait ce lire un livre. Le 45 tours va passer totalement inaperçu, comme ce lire
0: sauf
2: un livre.
0: Sauf par vous.
2: Sauf par moi. Sauf ce lire un livre qui correspond parfaitement à mes deux prochains mois, même si j'espère lire un peu plus qu'un livre, évidemment.
0: Ouais.
2: Mais je veux bien donner mon point à...
0: Non, mais ça, c'est dingue, parce que c'est pour le moment, vous ne trouvez que des trucs
1: insolites.
0: Exactement.
2: Mais ça répond à la question.
0: Exactement. Ah, voilà. Myriam Leroy, de quoi voulez-vous absolument entendre parler durant les deux prochains mois?
1: Oh, j'ai envie d'entendre parler de moi.
6: Mais qu'est-ce que c'est pour notre moi?
0: Uniquement pendant les deux prochains mois ou...
1: Oh non, quand même. Au moins pendant les deux prochains mois, ce serait un minimum. C'est mon sujet préféré, c'est moi évidemment. Bon, petit prétexte pour vous faire découvrir, si vous ne la connaissez pas déjà, ma chanteuse préférée du moment, Yoa, jeune femme dont l'intelligence le dispute au talent. Elle est drôle, vive, maligne, sans complexe, ce qui, dans un océan de popstars formaté pour ne déplaire forcément à personne et surtout pas aux gros cons, est tout à fait délectable. Voici donc Yoa dans un égotrip au premier degré et demi, où elle chante combien elle se trouve formidable, belle et hyper marrante. C'est une ode à sa propre gloire et c'est tout à fait politique. L'égotrip étant une discipline d'ordinaire masculine, l'irruption de cette jeune femme dans ce couloir de nage est aussi rafraîchissante que vivifiante que disruptive. Et un petit exemple d'écriture aussi, de petites formules désinvoltes mais ciselées, comme je cite « Je vois que mon petit succès vous stresse, il va falloir s'y habituer ».
0: Yoa donc avec Moa et puis j'ai envie d'entendre cette chanson Balavoine, lire un livre. Ah si.
1: Mais allez écouter Yoa.
2: Mais je vais donner un demi-point à Myriam.
0: D'accord.
1: Oh, c'est gentil.
0: C'est une égalité parfaite dans cette bagarre.

0: Oui, on a compris, je crois. C'était le Balavoine d'avant.
1: Oui, voilà.
0: Balavoine
1: voilà.
0: Avec
1: début de carrière.
0: Lire un livre. Et franchement, vous avez bien fait de donner votre demi-point.
1: C'est ce que je me disais.
0: Voilà. Un point et demi, donc, à 16h14 en cette première partie de bagarre. On fait une pause et puis après, on se fait plus de canon.
1: Non, c'est fini.
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0: Ça doit être la chaleur, tout le monde se fait des cadeaux. Il est 16h16, un point et demi partout.
1: Oui.
0: Les cadeaux, maintenant, c'est terminé. Troisième question, c'est vous qui avez la main sur cette troisième question. Myriam, quelle est la plus belle chanson qui a dans son titre un nom d'alcool? À consommer avec modération, bien sûr.
12: Alors, j'ai choisi de ne pas choisir et de vous soumettre un titre qui parle en réalité de l'alcool. De tous les alcools. Parce que le saviez-vous, se bourrer la gueule est devenu tout à fait ringard. La jeunesse se détourne de l'alcool, la Gen Z en consomme 7 à 8 fois moins que les baby-boomers. Il y a plein de facteurs qui l'expliquent, et pas nécessairement tous formidables, comme par exemple le fait que les jeunes restent davantage à la maison devant des écrans, mais aussi la pression à la performance physique, à un mode de vie sain, voire orthorexique via les réseaux sociaux. Ceci dit, on peut pointer un élément très intéressant et très positif, la culpabilisation autour du fait de ne pas boire d'alcool a à peu près disparu auprès des jeunes de l'an 2000. Et dans une récente édition de Quelle époque, à Artus qui disait avoir arrêté de boire et de fumer pour canaliser ses angoisses, Léa Salamé répondait « Ah, vous êtes devenu chiant ?» Eh bien, ce genre de commentaire vous fera passer pour un immense crétin auprès de la Gen Z, sachez-le, et on l'en remercie. Et la chanson maintenant, « Blame it on the alcohol » de Jamie Foxx.

0: Jamie Foxx, c'est votre choix. Blame It, c'est donc la plus belle chanson qui parle, enfin en tout cas qui a un nom d'alcool, mais qui parle d'alcool, on va dire.
1: C'est ça.
0: C'est tout ?
1: Ah oui, bah, c'était déjà bien long.
0: Tout était déjà dans, oui, dans la première partie. Merci Myriam. Gorian.
2: Ah, j'aurais pu choisir Alabama Song, Whiskey Bar, des Doors, hein, une chanson enregistrée en 67 par les Doors et inspirée par un texte de Bertolt Brecht, mis en musique par Kurt Weill pour l'opéra Grandeur et Décadence de la ville de Mahagoni, et qui cite donc le whisky dans son titre. Eh bien non, je n'ai pas choisi le whisky cette fois-ci, j'ai plutôt choisi le gin, et même le gin froid.
0: Et l'autre groupe, évidemment. Tu m'étonnes.
2: Voilà, j'ai choisi Cold Gin de Kiss, premier album du groupe en 1974. C'est une chanson qui parle vraiment d'alcool et de gin, puisque c'est l'histoire d'un gars qui sort de son appart miteux au chauffage en panne pour aller acheter le truc le moins cher chez le vendeur d'alcool du coin, du gin froid. Alors, ce qui est drôle, c'est que la chanson a été écrite par le guitariste de Kiss, Ace Frehley, qui buvait pas mal, mais comme il n'osait pas la chanter lui-même, il n'était pas sûr de sa voix à l'époque, c'est le bassiste Gene Simmons qui s'en est chargé, et lui, il n'a jamais bu une goutte d'alcool.
0: D'accord, vous n'avez pas joué votre...
2: Pas encore.
0: Pas de carte.
2: Non, pas encore.
0: Vous avez bien fait, on écoute Jamie Foxx. 2.5 pour Myriam. Ah !
2: Ah !
0: Ah ! Et 1.5 pour Gorian.

0: Ça va dans tous les sens hein, sur notre page Facebook. Il y a Rosalie avec un petit Sauvigno blanc. Il y a l'étoile absinthe avec les hurleurs. Il y a Snoop Dogg avec Gin and Juice.
1: Ah oui.
0: Il y a une très bonne blague de Pascal. Lève-moi t'aimer. Ça vous fait rire, bah tout se bien. Les Eagles avec Tequila Sunrise et bien sûr Jacques Higelin avec Champagne.
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0: Bon allez, on récapitule, ça fait 2,5 pour... c'est ça, 2,5
1: ouais, pour Myriam,
0: 1,5 pour Gorian, ça se joue maintenant.
1: Oh. Ah, là.
0: Faites votre bilan personnel, c'est la question qui traverse la semaine. Si vous deviez évaluer votre saison, et je sais que vous l'évaluez au chiffre près, Gorian, dans la bagarre, quel titre de chanson la résumerait le mieux ? Voilà, Joker.
1: Mon Joker x3.
0: x3,
1: allez, allons-y. C'est le dernier de l'année. Alors, l'évaluation va être mathématique, Eric, pour cette saison 2025-2026. J'ai participé à 33 bagarres. J'en ai gagné 8. J'ai signé 3 matchs nuls et j'ai concédé 22 défaites. En comptant les points négatifs, j'ai marqué 37 points et j'en ai encaissé 102,75. Le bilan est donc très mauvais. Pourtant, j'ai toujours sélectionné mes morceaux avec cœur et justesse, me semble-t-il. Et j'ai toujours écrit des argumentaires bien ficelés. Alors, comment expliquer ces statistiques déplorables ? À cause du jury, bien sûr. Les membres du jury suédois, qui ne se soucient vraiment pas de nous, les auditeurs de la première, qui aiment bien de temps en temps un bon vieux hard rock ou métal de derrière les fagots, comme moi. Les membres du jury suédois, ils ne se soucient pas de nous, les métalleux des Don't Care About Us.
0: Ah, c'est une bonne idée, ça.
1: Ah oui, They Don't Care About Us, Michael Jackson, 1995, album History. Une chanson politique de Jackson contre le racisme, l'intolérance et les persécutions. Le message politique que j'envoie aux membres du jury suédois qui ont un peu trop tendance à me faire perdre injustement. Et cette chanson de Jackson, qui n'est pas du métal, est un morceau de dingue en plus à redécouvrir.
0: They Don't Care About Us, Michael Jackson, c'est votre choix, Gorian. Myriam, votre bilan personnel, il ressemble
3: ben,
0: à quoi ?
3: Alors, il est moins pour chiffré. Être honnête, je ne l'ai pas chiffré. Et bon, j'ai trouvé que j'ai eu quand même un petit poil dans la main hein, cette saison.
0: J'ai pas
3: beaucoup gagné. Même quand je gagnais, c'était rarement flamboyant. Je l'attribue clairement à un manque de travail. Hein. Là où mes congénères cisèlent des textes qui doivent leur prendre 8 heures, ou certains, ou plutôt certaines, préparent des happenings. Je pense à Sophie Frison qui a appris le turc spécialement pour chanter Tarkan. Je pense encore à Sophie Frison.

qui se customise des costumes pour que le son et lumière en studio soient totales. Je pense à Gorian Delpature qui s'informe 6 ans sur un sujet pour construire un argumentaire de 40 secondes, alors que moi j'estime avoir fait mon max quand je viens avec 3 anecdotes sur ma vie et 2 infos de Wikipédia et une chemise propre. Bref, je suis devenue très paresseuse, alors qu'aux saisons précédentes, j'avais le courage, comme Gorian, de venir avec des chansons que je savais déplaire à Jérôme Collin ou Rick Russon, mais que je défendais au péril de ma vie, car je désirais avant tout être sincère. C'est un bon, je suis venue avec des titres calibrés pour plaire un petit peu à Jérôme Collin et Rick Russon, histoire de pouvoir me passer d'un argumentaire solide. Bref, je dirais, you better work, bitch.

0: This Britney, bitch.
1: Avec work.
0: Ouais, qu'on pourrait traduire par tu ferais bien de travailler un peu plus sale catin.
1: Michael Jackson qui nous reproche qu'on s'en fout un petit peu.
2: Hein. Ouais, je ne pense pas.
1: Et puis work, bitch, avec Britney Spears. Eh bien, nous allons faire Michael Jackson.
2: Ouais.
1: Mais oui, bien sûr.
0: Et il n'y a pas un comme petit ça... point pénalité pédo ?
1: Vous pourrez mettre une victoire de
2: plus. Oui, ma neuvième.
1: Dans votre, vous ne donnez pas un point des trois, non ?
2: Si.
1: Allez.
2: Attends, ça fait combien alors ? Ça fait 3,5.
0: On enlève la pénalité pédo, on me donne un point et j'ai gagné, merci.

0: Bon, alors on va dire que c'est une victoire. Comme ça, vous ne parlerez pas de défaite durant les deux mois qui viennent. Merci Gorian, merci Myriam.
1: Merci.
0: Et puis on vous retrouve dans quelques poignées de minutes pour la deuxième partie d'Entrée sans frapper où nous parlons du film L'étrangère.
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0: 16h30, c'est la suite d'Entrée sans frapper avec Evian, c'est Marie-Agnès Baupin, c'est Marcelino Costenaro qui est derrière les manettes aujourd'hui. Il y a Myriam Leroy, Gorian Del Pature, toujours là. Oui. Pour la dernière fois de la saison, Myriam n'aime pas quoi aujourd'hui ?
11: Le film Obsession.
0: Ah, dont tout le monde parle.
12: Je l'ai pas encore vu, j'allais pas spoiler quand même. Hein.
11: Non, mais de toute façon, l'argumentaire tient sur un timbre-poste. Donc oui, quelque part, je vais quand même vous le spoiler. Mais bon, on n'y va pas tellement
0: pour l'histoire. Comment ça, l'argumentaire sur un timbre-poste ? Work, bitch, si je puis dire. Gorian Del Pature, on va parler d'un livre, d'une de vos maisons d'édition de prédilection, évidemment, vrai. Monsieur Toussaint Louverture.
13: Oui, avec la réédition d'un roman américain de Robert McCammon qui était sorti à la fin des années 80. C'est L'heure du loup. C'est une histoire qui va nous ramener durant la Deuxième Guerre mondiale avec un espion britannique, mais qui est aussi un loup-garou.
0: Et notre invité, cet après-midi, elle va nous rejoindre dans quelques instants. C'est la cinéaste Gaia Gigi qui a réalisé le film L'étrangère. C'est un film qui est sorti cette semaine. Donc hier, depuis hier en salle, L'étrangère, avec la formidable comédienne Zaha Amir, raconte l'histoire d'une réfugiée syrienne en France qui tente d'échapper à la procédure de Dublin. On va évidemment rappeler de quoi il s'agit, mais aussi de faire en sorte que son fils puisse la rejoindre. Voilà le programme d'Entrée sans frapper. Soyez les bienvenus.
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0: Et nous parlons de L'étrangère. L'étrangère, c'est le second film de notre invité de cet après-midi, Gaia Gigi. Bonjour.
11: Bonjour.
0: Vous êtes né à Damas à la fin des années 70. Vous vivez à Paris. Vous avez fait des études de cinéma. Après quelques courts-métrages, vous sortez votre premier long en 2018. Mon tissu préféré. Vous racontez l'histoire de Nala qui vit en Syrie, qui va aussi quitter la Syrie en guerre à la fin du film. Le film a été présenté au Festival de Cannes dans la catégorie Un certain regard. et dans l'étrangère, qui n'est pas une suite, mais plutôt, on va dire, un prolongement. On va en parler, bien sûr, avec vous, Gaïa. Nous suivons le parcours de Selma, interprétée par la formidable Zaa Amir, qui a fui la Syrie. Elle n'a plus de nouvelles de son mari, enfermé depuis plusieurs années dans les geôles de Bachar el-Assad. Elle ne sait même plus s'il est encore en vie. Elle a confié son fils à quelqu'un de sa famille, sa mère, si je me souviens bien. Elle débarque, oui, à Bordeaux, où elle se retrouve en situation de séjour illégal. Et là aussi, on va expliquer pourquoi. Sa rencontre avec un avocat, joué par Alexandre Mananti, va lui permettre de se battre pour obtenir l'asile et faire en sorte que son fils la rejoigne. Un extrait de la bande-annonce.
1: Mon mari est prisonnier politique en Syrie. Il est probablement mort.
7: J'ai besoin d'un avocat.
10: Rentrez.
1: J'ai un fils qui est resté en Syrie.
14: Je m'occupe du dossier de la migrante dont je t'ai parlé là.
15: Tu vas avoir le temps pour ça?
14: Tout ce qui apparaît dans votre récit, ce courage, c'est ça qu'il faut raconter.
0: L'étrangère de Gaïa Jiji, qui est donc notre invitée, qui est en salle depuis hier. Votre film, Gaïa, est situé en 2016, on y parle de la procédure de Dublin. Est-ce qu'on peut rappeler en deux mots en quoi consiste cette procédure de Dublin ?
16: Oui, en gros, la procédure Dublin, c'est en fait qu'un immigré doit laisser ses empreintes dans le premier pays où il est arrêté. Enfin, il doit faire sa demande d'asile dans le premier pays de l'Union européenne où il est arrêté. Et donc, pour Selma, il s'est fait arrêter en Hongrie et elle sera obligée de laisser ses empreintes. Alors, ce que je trouvais, moi, absurde un peu, c'est dans cette procédure qu'il y a certains pays qui veulent pas du tout de ces gens-là, de ces immigrés. Et le problème qu'une fois on a laissé nos empreintes dans un de ces pays, enfin je parle plutôt des pays de l'Europe de l'Est, ça complique énormément, oui, la procédure de demande d'asile dans d'autres pays.
0: Oui, en clair, évidemment, Selma entre en Europe justement après un long périple, hein, parce qu'elle vient quand même de son, oui, pays, elle a traversé énormément de problèmes et, enfin je veux dire, c'est une traversée. C'est terrible. Mmh. Elle arrive en Europe via la Hongrie. Et du coup, comme elle arrive aussi plus tard en France, elle ne peut pas, elle ne peut plus demander l'asile politique en France. Qui lui demande même sous serment, est-ce qu'elle a laissé ses empreintes dans le pays d'origine, dans le pays
12: dans lequel elle est entrée, oui.
0: Est-ce que vous avez rencontré beaucoup de personnes, de femmes en particulier, oui, qui ont vécu, qui ont été victimes, entre guillemets, de cette procédure Dublin?
16: Oui, tout à fait, parce que moi, j'ai pas fait ce voyage dangereux et pas ce processus, en fait. Donc, pour travailler sur le film, pour l'écriture, j'ai rencontré beaucoup de personnes, des Syriens qui ont traversé ça, et surtout des femmes, parce que moi, je voulais absolument que ça soit une femme qui est au centre de tout ça, que c'est un film raconté par le point de vue d'une femme, ouais, parce qu'on a plus l'habitude de voir des hommes qui font ça. Et j'ai rencontré des femmes, et même parfois des femmes très très jeunes qui ont fait ce voyage toutes seules, qui étaient dans cette situation très compliquée, parce qu'à un moment, il faut, comme on dit, briser ou casser l'empreinte, comme on appelle ça un peu dans le terme juridique. Et donc, cette femme se trouve à un moment obligée de déformer ses empreintes, enfin, oui, de se, oui, faire mal à elle-même.
0: Des cas comme ça d'automutilation, c'est pas la première fois qu'on le voit d'ailleurs dans certains, dans des films. Est-ce que vous en avez rencontré justement des automutilations,
16: oui, tout
0: soit
16: à fait,
0: par cutter, soit par le feu ou
16: Ben, d'abord, voilà, j'ai rencontré des gens qui ont fait ça et en fait, moi, la première fois quand j'ai appris ça, c'était par un article. En fait, après, j'ai approfondi un peu mes recherches, j'ai rencontré des gens et c'est surtout beaucoup d'Africains, en fait, font ça. Et souvent, par se faire brûler les doigts avec l'acide. Il y en a aussi qui le font voilà, comme Selma par l'automutilation. Donc, c'était un grand travail de documentation, de recherche et de témoignage.
0: Ce qui est terrible, c'est que, alors, c'est un acte déjà qui est très violent. Ce qui est encore plus violent derrière, c'est que c'est un acte qui invisibilise quelque part, qui enlève l'identité de la personne, puisque nous avons chacun des empreintes digitales uniques au monde. C'est très symbolique.
16: Exactement, c'est ça. Moi, je trouvais la violence dans cet acte, c'est qu'on laisse une partie de notre identité quelque part, parce que comme vous venez de dire, les empreintes, ça fait partie de notre identité, c'est différent d'une personne à l'autre. On laisse une partie de notre corps, en fait. Cette femme a laissé une partie de son corps quelque part et elle se rend compte que ça va jouer contre elle. Donc, elle se fait mal, elle se fait violence, elle déforme cette partie de son identité. Et pour moi, c'est pour ça aussi, par cette violence qu'elle se fait à elle-même, à son corps, elle devient à un moment étrangère à son corps, à elle-même. Et c'est pour ça, par la suite, elle a envie que ce corps soit désiré et aimé.
0: Oui, c'est un film qui parle aussi de reconstruction, hein, et ça, on va encore en parler avec vous, Gaïa Gigi. Une question de Gornel Pâture.
13: Oui, Gaïa Gigi, mais Selma, on l'a dit, elle a quitté la Syrie, elle se retrouve en France. En fait, elle est prof de français, et on va la découvrir à Bordeaux. Elle va être d'abord employée dans un café de Bordeaux, mais elle travaille à la plonge, bien cachée, parce qu'évidemment, on ne peut pas la voir, parce qu'elle travaille de manière illégale et le patron ne veut pas qu'on la voie en terrasse, notamment en pleine journée, sinon il risque d'avoir des ennuis. Et on sent que vous avez voulu raconter deux types d'histoires, je dirais peut-être même une troisième. D'abord, le parcours administratif qu'un réfugié doit accomplir en France pour pouvoir avoir des papiers dans ce pays. Et puis, tous les petits problèmes quotidiens qu'une femme va rencontrer dans cette situation. Après, il y aura ensuite une histoire d'amour, on en parlera après. C'est vraiment ça la thématique que vous avez voulu raconter. C'est non seulement à quel point c'est compliqué, c'est presque du reportage, puisqu'on assiste à toutes les étapes administratives, mais aussi vous avez peut-être voulu montrer, au-delà du cliché que certains, malheureusement, ont des réfugiés aujourd'hui, ce qu'est vraiment la vie d'une femme réfugiée aujourd'hui en France.
16: Oui, je voulais parler de l'être humain, enfin, et de l'intimité, de même de ces gens-là, parce que moi, je trouve toujours qu'on réduit ces gens-là à leur statut, procédure administrative, alors que je trouve ces gens, même s'ils se retrouvent dans une situation très difficile, mais ils gardent tout ce qui est humain, en fait. Ils gardent des désirs, des rêves, ils gardent une envie de l'amour. Donc, j'ai voulu dire que ces gens-là gardent leurs sentiments. Ils sont pas réduits à leur statut de réfugiés. Et c'est de ce point de vue que j'ai voulu raconter l'histoire de cette femme et aller dans l'intimité de ces gens-là et de leur volonté aussi d'être visible et pas de rester invisible. Parce que, oui, cette femme, pendant le premier tiers du film, elle est complètement invisible et elle travaille elle fait le ménage très tôt le matin dans des bureaux et puis elle travaille dans une cuisine, dans une brasserie, elle n'a pas le droit d'être au comptoir parce qu'il ne faut pas qu'on la voie. Et c'est une rencontre humaine, une histoire d'amour qui va la rendre visible à un moment donné.
0: Et là, l'avantage évidemment, Selma, c'est qu'elle a été prof de français, donc elle n'a pas la barrière de la langue, ce qui est le cas pour énormément de réfugiés, notamment syriens, notamment en Belgique, où il y a la barrière de la langue qui rend vraiment les rapports très très compliqués. Ouais. Peut-être juste un mot sur la procédure Dublin, et puis après on passera à autre chose. Il se fait que le 12 juin dernier, il y a eu un pacte européen sur la migration et l'asile qui est entré en application, et qui fait évoluer cette procédure, mais en gros, d'après ce que j'ai lu, ce sont des petits détails. En gros, je pense que la procédure, est-ce qu'elle évolue vraiment ou pas, Gaïa ?
16: J'avoue que je suis pas au courant vraiment des dernières évolutions de cette procédure, mais parce que il faut savoir aussi que cette vague immigratoire maintenant, on peut dire c'est un peu arrêté, parce que là on a fermé vraiment les frontières, surtout pour les pays de l'Europe de l'Est. Oui. Ce qui s'est passé en 2016, enfin entre 2014 et 2016, avec les Syriens ou même d'autres réfugiés, c'est plus possible maintenant. Et moi, ce que je vois, c'est vraiment un grand endurcissement de procédures pour les immigrés. Enfin, on veut plus d'eux, et je trouve que ça devient de plus en plus compliqué.
0: De plus en plus compliqué pour les Syriens et évidemment
16: les autres,
0: pour tous les autres.
16: Les autres, oui.
0: Voilà, L'étrangère, c'est votre deuxième film, deuxième long métrage qui est visible depuis hier sur les écrans Gaïa Jiji. Nous allons marquer une petite pause et on vous retrouve juste après.
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0: Juste après Jean-Marc Strel, que l'on retrouve à Périx. Bonjour Jean-Marc.
10: Bonjour. Nous avons des ralentissements sur le 411 Luxembourg-Namur, autour de l'église, en direction de Namur. 20 minutes perdues. 10 minutes sur le 42 Aix-la-Chapelle-Liège, hauteur de Herve, dans une zone en chantier. Ça coince tous les jours de toute façon. Attention à ce soulèvement de chaussée sur la N4 Namur-Bruxelles, hauteur de Bande, en direction de Marche-en-Famène. Une seule bande est praticable, justement. Prudence. Et puis sur le ring de Bruxelles, de Halle à Grand-Bigard, comptez 25 minutes. De Strombeek à Mackelen 15. De Kalangana, Strombeek 15 et de Strombeek à Grand-Bégard une vingtaine de minutes. Donc patience, il y a quand même un peu de monde sur le ring.
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0: Notre invité cet après-midi est la cinéaste Gaïa Jiji pour son deuxième long métrage L'étrangère avec Zahr Amir, un film qui raconte l'histoire de Selma qui vient de Syrie, qui arrive en France, mais en passant par la Hongrie, et donc la procédure de Dublin étant ce qu'elle est, elle a du mal, elle ne peut pas demander l'asile politique dans ce pays. Elle va donc rencontrer un avocat, Jérôme, si je me souviens bien, et il va alors à la fois l'aider et puis l'aider aussi à se reconstruire en tant que femme, puisqu'une histoire d'amour va naître entre ces deux-là. Est-ce que c'était important de raconter aussi, Gaïa, la reconstruction de cette femme amoureuse, amoureusement?
16: En fait, oui, c'était le point de départ du film. Même moi, dès le départ, je voulais raconter un mélodrame, un drame sentimental. C'est comment on se reconstruit émotionnellement aussi quand on quitte notre pays derrière nous, parce que c'est pas évident. Enfin, on a un quotidien très fragile, on peut se faire toujours attraper par le passé, mais cette femme, il y a quelque chose qui va la d'abord elle va demander de l'aide à cet homme, et il y a cet homme, cet avocat, qui va se retrouver pour la première fois face à une tragédie qui se passait loin de lui, enfin de son pays, mais à un moment donné il va retrouver cette tragédie juste en face de lui.
0: Ouais. Il n'est pas spécialiste dans le droit
16: des réfugiés. Ça le bouleverse en fait d'avoir cette femme en face de lui. Et pour moi, Jérôme aussi est un étranger. Enfin, il est étranger à son milieu, à sa vie. Et ces deux personnes sont seules et c'est cette solitude qui va la rassembler. Et lui, quand il lui dit vous êtes courageuse, c'est ce courage-là qu'il faut raconter. Moi, je trouve que c'est là qui fait naître cette histoire d'amour, parce que cette femme va apprendre des choses sur elle-même. Enfin, ce que tout le monde la culpabilise, sa mère la culpabilise, pourquoi tu es partie, son fils la culpabilise. Et là, il y a un homme qui lui dit, mais vous êtes courageuse. Et là, c'est ça qui la rend un peu visible et qui fait naître cette histoire d'amour qui va aider les deux à avancer, en fait. Parce qu'il y a l'humain, il y a la solitude, il y a ce sentiment d'être étranger qui est en commun entre eux. Et pour moi, voilà, parce que c'est, on peut être l'autre et l'autre, c'est nous aussi.
0: Sans divulguer évidemment ce qui se passe dans le film, c'est une femme, Selma, qui va devoir à un moment donné choisir. Mais on ne dit pas entre qui et qui. Ce qu'il y a, en tout cas, moi j'ai remarqué, elle est habillée de sombre pendant tout le film. Et puis à la fin, dans la dernière scène, elle est habillée de clair, d'une robe avec des couleurs. Est-ce que c'est un film qui ouvre sur l'espoir pour Selma, mais aussi pour tous les gens comme Selma?
16: Oui, enfin, parce que voilà, moi je trouve que l'exil, c'est certes que ça peut être très dur, mais ça peut nous sauver aussi. Ça peut être la résilience, ce qui était le cas pour cette femme, et c'était la libération pour elle. Et pour moi, après tout le trajet qu'elle a fait, pas uniquement le trajet à travers la mer, c'est le trajet psychologique qu'elle a fait en France, cette femme est libérée à la fin. Et donc, on termine sur son visage lumineux et elle a fait son odyssée, et les images sombres de départ où elle se noyait dans la mer, maintenant tout ça c'est derrière elle.
0: Oui, en fait. Il y a une musique, une chanson qu'on entend dans le film, dans une scène assez importante où on la voit déambuler dans les rues de Bordeaux. Cette chanson, c'est celle-ci.

0: Voilà, c'est la chanteuse syrienne Asmaan, je ne sais pas si je prononce bien.
1: Tout à fait, non, c'est bien ça.
0: Voilà, avec une chanson qui s'appelle Dak Alti Mara. C'est une chanson qui figure, on va la laisser en tapis parce que c'est une chanson assez fascinante et avec les images du film, elle l'est encore plus. Que représente cette chanson à la fois pour le personnage, mais j'ai envie de dire pour vous aussi, Gaïa?
1: Oui, alors c'est une chanson qui parle de la nostalgie. Bon, même si elle est pas sous-titrée dans le film,
0: non.
1: Mais c'est une chanson qui parle de la nostalgie. Et moi, je trouvais que moi j'aimais beaucoup. Enfin, j'aime toujours cette chanteuse qui était une grande chanteuse entre les années 40 et 50. Elle est syrienne. Elle a fait sa carrière en Égypte. Je trouve qu'elle a une voix très très profonde qui porte une sorte de mélancolie, donc qui accompagne les images de Selma quand elle revoit un peu son passé, oui, avec les photos, et puis elle va se mettre en bas de la fenêtre de l'avocat. Donc il y a toute cette nostalgie accompagnée par la voix de cette femme qui était aussi une grande figure féminine de l'époque. Elle est morte très jeune, mais c'était vraiment une femme qui a brisé tous les tabous de son époque. Donc c'était pas juste une grande chanteuse, mais c'était aussi
0: un symbole.
1: Une femme très forte. Oui, un symbole de liberté, de la femme libre qui est prête à tout, en fait. Et pour moi, Selma aussi, c'est une femme qui est prête à tout.
0: En 2014, à l'invitation de la Fabrique des cinémas du monde, vous débarquez à Cannes, Gaïa. Vous avez pu bénéficier à cette époque-là d'un visa artistique. Et à ce moment-là, vous sortez de l'enfer, on peut le dire comme ça, de 2 ans dans votre pays, de votre pays en guerre. Vous écrivez beaucoup à cette époque. Est-ce que l'écriture et le cinéma, puisque maintenant vous êtes cinéaste, vous a sauvé quelque part?
1: Oui, et moi j'ai commencé l'écriture de mon tissu préféré vraiment au début de la guerre en Syrie.
0: C'était votre premier film, votre premier long-métrage.
1: Voilà, c'était mon premier film, et c'est là, la situation était très très dure en fait. C'est, je pense, même ce que j'ai vécu de plus dur dans ma vie. J'entendais les bombardements à côté de chez moi. Et oui, quand vous dites, je trouvais mon refuge dans le cinéma, dans l'écriture. Et je peux dire, c'est cet enfer-là, en fait, qui m'a poussée à écrire mon premier film.
0: Oui, Gorian.
2: Oui, Gaïa Gigi, j'aimerais qu'on parle un petit peu de votre actrice principale, Zahr Amir, qui est quand même formidable dans le rôle de Selma, mais qui, elle, vient d'Iran. Je pense que sa vie a aussi été marquée par l'exil, mais elle vient d'Iran et pas de Syrie.
0: C'est la comédienne qu'on a vue dans Les Nuits de Machad, Tatami, qui est formidable.
2: Et j'aurais voulu savoir ce que ça lui permis d'apporter à ce rôle, l'histoire tragique qu'elle a vécue en Iran et en Syrie, même si ce n'est pas exactement les mêmes situations.
1: Oui, c'est pas la même situation, et moi j'ai choisi Zahr. Bon, elle est iranienne, mais moi je l'ai choisie parce que je voyais pas une autre actrice vraiment qui pouvait faire ce rôle. Quand je l'ai vue dans Les Nuits de Machad, j'ai vu un peu Selma à l'écran, et donc elle a travaillé la langue arabe. Et oui, Zahr aussi a dû quitter son pays d'une façon un peu violente. Elle est réfugiée politique en France. C'est une femme très courageuse qui est aussi prête à tout, une femme très libre. Et moi, je trouve ce qui était vraiment très touchant et émouvant de travailler avec Zahr, c'est que on a ce point en commun. Enfin, on a quitté notre pays et ça nous a beaucoup rassemblés et ça nous a beaucoup aidé à travailler et à avancer ensemble. Mmh. Et moi, je trouve que le fait que elle aussi, elle a vécu ça, ça l'a vraiment aidé aussi à incarner ce rôle.
0: Il nous reste une minute et je pense que la dernière question que je vais vous poser demanderait des heures de développement, mais Bachar el-Assad aujourd'hui réside à Moscou. Il connaît un exil doré après avoir été avoir soumis son pays à une dictature plus que sanguinaire. Vous attendez quoi en tant que Syrienne de la justice internationale?
1: Moi, j'attends un procès devant la Cour internationale de droits de l'homme, parce que il y a beaucoup de familles vraiment qui attendent de savoir la vérité sur l'issue de leurs proches qui ne sont pas sortis des prisons parce qu'ils ne font plus partie de cette vie, malheureusement. Ouais. Et ces gens-là ont besoin des réponses. Et il y a des gens aussi qui ont subi des choses terribles et ont besoin de la justice, que justice soit rendue. Voilà, je ne sais pas si ça va arriver un jour, mais je pense que c'est mon rêve et le rêve de tous les Syriens.
0: Merci beaucoup Gaïa Gigi d'avoir été notre invitée cet après-midi pour votre deuxième film L'étrangère. C'est un film qui est sorti hier sur nos écrans. On invite bien sûr nos auditeurs et auditrices à aller au cinéma. Il fait frais en plus, c'est bien pour le moment pour échapper à la canicule, mais surtout pour voir un très beau film. Merci beaucoup Gaïa d'avoir été des nôtres.
1: Merci.
0: Dans quelques instants, le 17h d'Hélène et puis bien sûr la troisième partie d'Entrée sans frapper.
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14: Bonjour tout le monde, 31 degrés à la côte et de 34 à 36 degrés ailleurs sur le pays. La canicule a encore pris de l'ampleur aujourd'hui, 9 jours après avoir débuté. Et il faut dire que la nuit sera très chaude également, avec des températures qui mettront du temps à redescendre et qui n'iront au minimum pas beaucoup plus bas que 24 degrés. Et il faudra encore de la patience pour demain, avec une journée de vendredi qui s'annonce comme la plus chaude de la séquence. Seul le littoral restera à 31 degrés. Mais pour le reste, on frôlera les 40, de 37 à 39 degrés partout sur le pays. L'IRM active d'ailleurs un avertissement rouge pour la chaleur pour les provinces de Liège et de Limbourg. C'est seulement la troisième fois de l'histoire que cet avertissement est émis après 2019 et 2022.
15: Rien n'est jamais fini, il suffit d'un peu de bonheur pour que tout recommence. C'est Émile Zola.
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16: Elle a trop chaud.
0: Hélène aime bien, elle a compris, elle a compris la citation du jour.
16: Elle est hyper optimiste, c'est la chaleur.
0: Alors, Alors, Myriam Nempla, c'est le dernier Myriam Nempla, et on va parler de cinéma aussi, tiens.
15: Oui, du film Obsession, que vous avez peut-être vu, ou peut-être pas.
0: Pas encore.
2: Vous ne gâchez pas tout. Hein.
0: Mais vous pourrez peut-être. Monsieur Toussaint, l'ouverture avec vous, Gornel Patu.
2: Oui, avec la réédition de L'Heure du Loup, un vieux roman de l'américain Robert McCammon, qui est republié dans une traduction révisée aux éditions Monsieur Toussaint, l'ouverture. Ça nous amène durant la Seconde Guerre mondiale avec un espion anglais, mais qui est aussi un loup-garou.
0: Et il est 17h, et à 17h, on accueille Hélène Maquet. Bonjour Hélène.
2: Bonjour.
0: C'est le journal d'Hélène.
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0: Nous sommes le 25 juin 2026, journée où on ne sait pas trop quoi vous dire d'autre que ceci.
16: C'est vrai que c'est une chaleur insupportable.
17: Il n'y a pas d'autre mot. Le sommeil a été vaincu, c'est insupportable.
0: Cette journée, Hélène, vous nous la racontez.
17: À peine un œil ouvert avant que la chaleur ne nous tombe sur le sternum, sur les épaules et sur le front, il y a loin de nous la stupeur et l'angoisse. À Caracas, au Venezuela, la terre a tremblé plusieurs fois cette nuit.
18: Les premières images montrent des immeubles effondrés comme des châteaux de cartes, des secouristes qui s'activent et des habitants qui crient le nom de leurs proches en espérant entendre un signe de vie sous les décombres.
17: Rapidement, la présidente du pays donne un premier bilan, 32 morts, mais on pressent déjà qu'il va s'alourdir au fil de la journée. L'inquiétude grimpe à Caracas, ici la température monte.
0: Et c'est notamment le cas dans les prisons.
17: Notre collègue Africa Gordillo a pu se rendre à l'intérieur de la prison de Saint-Gilles. Les établissements pénitentiaires sont déjà largement sous pression en raison de la surpopulation qui y règne. Il faut désormais y ajouter le thermomètre qui s'affole. Les conditions de détention sont terribles. Frank Van Ballen est l'un des 507 détenus de la prison de Saint-Gilles. Il purge une peine jusqu'en 2034. Africa lui a demandé comment il vivait cette vague de chaleur.
19: Très mal, on n'a que deux douches par semaine. On s'est lavé, aujourd'hui on est jeudi, on s'est lavé mercredi. Et non, on va se laver que samedi. C'est insupportable. J'ai dû dormir par terre cette nuit. Dans le lit, c'était impossible.
20: Vous restez 22 heures sur la journée en cellule.
19: Oui, pour ceux qui ne travaillent pas, oui.
20: Et vous n'avez même pas de ventilateur, rien.
19: Ben, j'en avais un là, mais il m'a lâché. Et il faut l'acheter le ventilateur, si vous n'avez pas d'argent, vous n'avez pas de ventilo.
20: Vous êtes seul dans votre cellule?
19: Là, oui, j'ai mis un an à avoir une cellule tout seul, parce que c'est surpeuplé.
20: Qu'est-ce que vous aimeriez en plus?
19: Avoir des prios du soir, pour pas sortir entre 2 et 4 heures quand le soleil tape, et avoir une douche en plus.
17: Interview d'Africa Gordillo, reportage complet à écouter à 18h. Pendant ce temps-là, à Uccle, pas loin de la prison de Saint-Gilles, le thermomètre enregistre 34,2 degrés, record pour un 25 juin, alors qu'hier, on a battu le record des 24 juin. À Caracas, un bilan provisoire fait état de 164 morts et 1000 blessés, mais un institut américain craint des milliers de victimes.
0: La journée n'est pas encore terminée, qu'il faut déjà penser à demain.
17: Oui, demain, à Liège et dans l'est du pays, il pourrait faire jusqu'à 40 degrés à l'ombre, de quoi pousser l'Institut Royal Météorologique a placé les provinces de Liège et de Luxembourg en avertissement rouge demain. Ce serait la troisième fois en Belgique qu'on atteint 40 degrés, 40 degrés en 2022 et presque 42 en 2019. Comme l'explique Xavier Fetways de l'IRM, cet avertissement rouge rappelle le danger d'une telle chaleur.
21: Le corps humain n'est pas adapté. Comme on est au-dessus de la température du corps humain, il ne sait pas se refroidir. Et donc s'il se met, on fait trop d'exercices ou on se met plein soleil, à ce moment-là, c'est dangereux pour lui.
17: L'IRM place donc les provinces de Liège et de Luxembourg en avertissement rouge pour demain.
0: C'était le fil info de la journée. On continue à parler de questions climatiques qui décidément nous occupent ces jours-ci. On a beaucoup trop chaud, évidemment, aujourd'hui, alors qu'il y a 5 ans, il y avait beaucoup trop d'eau.
17: Oui, c'était à la mi-juillet 2021. En quelques jours, des quantités de pluie jamais vues s'abattaient sur la Belgique, sur la Wallonie en particulier. Des inondations historiques et un bilan catastrophique. 39 morts, des centaines de blessés, 100 000 sinistrés, des dizaines de milliers de logements et de bâtiments détruits ou endommagés. Après la sidération, il a fallu agir et ça résonne peut-être particulièrement aujourd'hui. Que faire quand on est face à une telle catastrophe? Rudy Hermans est avec nous. Bonjour Rudy.
22: Bonjour.
17: On est 5 ans plus tard, le gouvernement wallon a fait le point sur ce qui a été fait en 5 ans aujourd'hui. Et ce qui apparaît clairement, Rudy, c'est qu'il y a eu le court terme et le long terme.
1: Oui, et évidemment, après une catastrophe d'une telle ampleur, après tellement de dégâts dans tellement de communes, la priorité à court terme, ça a d'abord été de reloger et indemniser les victimes, de consolider les berges, de reconstruire des routes, de réparer des ponts. Il a aussi fallu revoir des tas de procédures de surveillance, de contrôle et d'alerte pour développer une culture de gestion des crises climatiques. Et puis, parallèlement à cela, un long travail de réflexion est entamé pour tirer les enseignements de ce qui s'est passé et pour adapter le territoire aux phénomènes météorologiques extrêmes. Trop chaud, trop froid, trop de pluie, ça arrivera encore. Alors, 5 ans plus tard, une deuxième phase de travaux a débuté. Elle concerne la vallée la plus touchée il y a 5 ans, celle de la Vesdre.
17: Concrètement, Rudy, qu'est-ce qui va se passer dans la vallée de la Vesdre ?
1: Alors, on parle d'une quinzaine de chantiers dans 5 communes, Chauxfontaine, Theux, Spa, Limbourg et Pépinster. Et cette fois, ce sont des travaux plus structurants. Ici, on ne construira plus et on va planter. Là-bas, on va élargir le lit de la Vesdre. Ailleurs, on va rehausser les berges. Plus loin, on va créer un bassin d'orage. Tout cela pour mieux absorber les précipitations hors normes et réduire le risque d'inondation.
17: Une Wallonie qui va donc être un peu redessinée. Et ça va se poursuivre.
1: Oui, parce que des travaux semblables sont prévus dans d'autres communes du bassin de la Vesdre, comme Verviers, Trot ou Eupen, autour d'autres rivières aussi, comme l'Ourthe ou la Dyle. Et tout cela prendra encore plusieurs années. Et puis, les communes seront désormais tenues d'aménager leur territoire en tenant compte de ces risques-là. L'objectif, c'est bien sûr de rendre la Wallonie moins vulnérable et plus résiliente.
17: Oui, ça c'est peut-être une chose sur laquelle on peut se raccrocher aujourd'hui, alors qu'on fait face à d'autres aléas climatique, il y a des adaptations possibles. Merci beaucoup, Rudy, d'avoir été avec nous.
0: Oui, merci. On passe à la suite. À tout de suite. Nous sommes donc le 25 juin 2026 et on fête aujourd'hui l'anniversaire de ceci.
5: This is Steve Race in the Beatles recording studio in London, where the latest Beatle record is at this moment being built up. Not just a single performance, but a whole montage of performances. With some friends in to help the atmosphere, this is quite an occasion.
22: Okay, Richard, kill it.
17: Le 25 juin 1967, les Beatles jouent lors de la première diffusion télévisée internationale par satellite à la BBC. Ils ont composé pour l'occasion le morceau All You Need Is Love. C'est en souvenir de cet événement historique que le 25 juin est désormais journée des Beatles. Et bien sachez que la RTBF a eu sa petite émission liaison spéciale avec les Beatles aussi à l'époque.
0: Allez, on remonte. Ouais. En 1965, on remonte le temps.
17: On est en 26 juin 1965, pile 2 ans avant la BBC, et Lienner a réussi à dealer une interview avec les Beatles qui sont à Gênes, en Italie, dans un hôtel.
23: Pour l'instant, ils ont un mal fou, paraît-il, à pénétrer dans leur hôtel, car il y a 100 policiers qui contiennent en vain la foule qui entoure cet hôtel. Ils ne peuvent même pas rentrer chez eux pour atteindre notre micro. Mais enfin, cela ne saurait tarder, nous l'espérons.
17: C'est Gérard Vallée qui est en studio ici à Reyers. La liaison avec Gênes est difficile, non, c'est à Flagey à mon avis. Elle doit se faire par téléphone avec Jackie, la journaliste sur place.
24: Allô, Jackie ?
25: Allô, comment ça va ? C'est très laborieux, mais ici tout se passe bien. Nous sommes très inquiets parce que les Beatles doivent descendre à une revue de presse d'ici une demi-heure. Ils sont occupés à manger leur petit déjeuner. Ils ont été réveillés exprès pour cette émission. Ils sont tous absolument charmants et ils vont faire leur possible pour rendre cette émission gaie et, j'espère, amusant. OK ?
17: Et là, bijou.
0: Ah,
17: l'idée, c'est de poser aux Beatles des questions d'auditeurs et d'auditrices de l'INR.
24: Vous allez entendre la première question posée par mademoiselle Eubrex de La Roche.
26: Je voudrais bien savoir comment les Beatles ont eu l'idée de porter les cheveux longs en fondant leur orchestre.
25: D'accord. Cette question, je l'adresse ici à John.
17: Réponse de John Lennon.
0: Excellent.
27: In Paris, we just saw somebody wearing it and we copied it.
17: On a dit qu'il a vu quelqu'un qui portait ses cheveux longs à Paris et on s'est juste dit qu'on allait les copier. Deuxième question.
24: Alors voici la question de Madame De Grox de Bruxelles.
28: C'est peut-être pas une question très gentille, mais enfin j'aimerais connaître leur réaction devant le fait qu'une centaine d'Anglais ont renvoyé leur décoration de l'ordre de l'Empire britannique.
24: Jackie ?
25: Bon, ici, je vais m'adresser à Ringo.
17: Réponse de Ringo Starr sur le fait de savoir donc s'il renverrait pas leur décoration de l'ordre de la couronne comme d'autres l'ont fait.
29: Morning, Belgium. We don't care if they all send them back.
25: Okay.
29: You know, we like ours.
17: On s'en fout qu'il les ait renvoyés, nous on adore les autres. Après ça, la liaison collapse, tout s'effondre, l'émission s'arrête. La BBC peut aujourd'hui fêter sa retransmission mondiale par satellite avec les Beatles. Nous, on peut fêter une émission un peu lunaire par téléphone avec les Beatles. Mais honnêtement, c'est ça qu'on aime chez
0: c'est
17: nous.
0: Génial. Oh, quel beau document, ouais. Merci à vous et puis merci à Gérard Vallet, que l'on salue évidemment. Il est 17h10.
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0: Et on va retrouver, pas toute l'info, mais quand même une grande partie de l'info avec vous, Sandro Calderon. Bonjour.
6: Bonjour,
0: Eric. Une vingtaine de minutes, le monde en direct, déshydraté. Non, hein, il faut vous hydrater.
6: Hydrater, boire voilà, beaucoup d'eau.
0: Il faut boire beaucoup d'eau.
6: Voilà. Et puis on se pose des questions aussi le soir, et on met en débat aujourd'hui l'utilisation de l'intelligence artificielle à l'université. On a appris aujourd'hui que dans le nord du pays, une haute école a tout simplement décidé d'abandonner les mémoires de fin d'année parce qu'elle ne savait pas comment s'assurer que les étudiants utilisaient l'IA, l'intelligence artificielle, de manière honnête ou pas. Alors, l'IA met les universités au défi. Que faut-il faire ? Sanctionner ? Interdire ? Encadrer ? Quelle réponse adapter ? Professeurs, étudiants, parents, si vous nous écoutez, ben, qu'en pensez-vous ? Quels sont vos commentaires ? Quel est éventuellement votre témoignage ? Vous pouvez nous appeler au 070 66 55 44 ou alors nous laisser un WhatsApp, un petit message au 0471 200 500.
0: Merci Sandro, c'est à partir de 17h30. Petite parenthèse, Tendance Première avait fait une très très bonne émission ce matin sur l'IA. Je vous la recommande.
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0: Allez, direction Perex avec vous, Jean-Marc Strel.
8: Oui, et direction le 411, Luxembourg, Namur, autour de l'église. Des ralentissements observés actuellement en direction de Namur, vous perdez 15 minutes. Des ralentissements aussi sur le 42, Aix-la-Chapelle-Liège à Herve, dans le chantier, 10 minutes perdues. Soulèvement de chaussée, attention sur la N4, Namur-Bruxelles, à hauteur de Bande, en direction de Marchand-Famène. Vous passez via une seule bande, prudence. Et puis un petit point sur le ring de Bruxelles, de Halle à Grand-Bégard, 20 minutes nécessaires, de Strombeek à Macallon aussi, ainsi que de Strombeek à Grand-Bégard, patience.
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0: Mais oui, mais il est passé Éric Russon. Il y a Marcelino, il y a Ève, il y a Hélène, il y a Myriam et Gorian.
2: Oui.
0: Avec qui nous allons parler de l'heure du loup.
2: Oui, littérature américaine aujourd'hui, direction l'Europe de la Deuxième Guerre mondiale avec la réédition du roman L'heure du loup de Robert McCammon. C'est publié en deux volumes chez Monsieur Toussaint L'Ouverture. Alors Robert McCammon, il est américain. Il est né dans l'Alabama au mois de juillet 1952. Il va donc avoir 74 ans le mois prochain. Ce diplômé en journalisme s'est mis à publier des romans à la fin des années 70 et il ne s'est jamais arrêté d'écrire depuis. Des romans d'horreur, souvent, ou au moins fantastiques. Vous vous rappelez peut-être son roman Zéphyr Alabama, dont je vous avais parlé il y a quelques années. Un roman mi-nostalgique, mi-fantastique. Un roman de 1991, réédité en 2022 par Monsieur Toussaint L'Ouverture. Gros succès. En 2023, Monsieur Toussaint L'Ouverture avait ensuite publié en deux tomes le roman Swan Song de 1987, un roman post-apocalyptique. Gros succès aussi. Et l'éditeur français remet le couvert avec la réédition de L'heure du loup, un roman de 1989 qui avait déjà été publié en français, notamment chez Presse Pocket au début des années 90. Et les éditions Monsieur Toussaint L'Ouverture republient donc ce roman dans une traduction complètement revu, corrigé et complété en deux tomes de plus de 450 pages chacun. Ça fait donc 900 pages au total pour cette réédition de L'Heure du Loup dans un format de poche qui rappelle les volumes de la série Blackwater de Michael McDowell. Je ne sais pas si vous voyez, énorme succès récent de Monsieur Toussaint Louverture. Allez, sans plus attendre, plongeons donc dans ce vieux roman de 1989, L'Heure du Loup, qui nous emmène en pleine Deuxième Guerre mondiale. Le personnage principal de ce roman est un espion anglais, un certain Michael Gallatine, Major Gallatine. Au début de l'année 1944, le Major Gallatine se remet d'une mission difficile, deux années plus tôt, en Afrique du Nord. Il était parvenu à voler les cartes d'état-major de l'offensive nazie de Rommel dans le camp même des nazis. Une opération incroyable, un succès majeur, mais une des complices de Gallatine, qui était aussi une de ses amoureuses, avait été assassinée au Caire, juste après l'opération. Et depuis, le major s'est réfugié dans sa maison isolée au Pays de Galles. C'est une maison qui ressemble à une ancienne église, une maison à l'écart de tout. Le village le plus proche, Endor's Rill, est à plus de 20 km au sud de chez lui. Mais les alliés ont à nouveau besoin du major Gallatine. Le débarquement se prépare, il aura lieu en juin 1944. Mais un espion des alliés à Paris a informé les Anglais que les nazis préparent eux aussi une mission d'envergure pour contrer le débarquement allié. Une mission étrange qui a eu recours au service d'un peintre de Berlin. Comment les nazis vont-ils contrer le débarquement avec un peintre de Berlin? Quelle est cette opération Point d'acier? Et comment Michael va-t-il contrer cette opération? C'est tout l'enjeu de ce roman d'action historique. Enfin non, pas tout à fait, parce que Michael Gallatine n'est pas un espion anglais comme les autres. Déjà, il a un accent aux inflexions russes, Michael, ce qui n'est pas banal pour un espion britannique. Il a une petite trentaine d'années, en 1944, des cheveux sombres, coupés courts, avec un peu de gris. Il mesure près de 2 mètres. Il possède un corps très athlétique, des mains longues et nerveuses, couvertes d'un fin duvet noir. Il possède surtout des yeux verts émeraude, très spectaculaires. Et surtout, on le découvre dès le prologue du livre, Michael Gallatine est un lycanthrope, un loup-garou. Il se transforme en immense loup aux poils noirs et aux yeux verts à volonté. Après une transformation rapide mais douloureuse et impressionnante, ses os se tordent et s'allongent, des crocs percent ses gencives, ses mains se recroquevillent, ses ongles se transforment en griffes. C'est cette étrange faculté qui lui permet de mener à bien des missions impossibles, comme ce fameux vol des plans de Rommel en Afrique quelques années plus tôt. Évidemment, personne n'est au courant de cette étrange faculté de Michael, cet homme à l'accent russe, cet homme qui va accepter de partir en mission à Paris pour tenter de découvrir comment les nazis veulent empêcher le débarquement allié au tout dernier moment, à la dernière heure, l'heure du loup, l'heure où le sommeil est le plus profond entre 3h et 5h du matin. Le mélange des genres fait de ce vieux roman de Robert McCammon un texte passionnant. C'est un récit d'action aussi addictif qu'un roman James Bond de Ian Fleming, avec des scènes aussi spectaculaires qu'un film d'Indiana Jones, et avec cette dimension fantastique fascinante, puisque McCammon revisite et réinvente le mythe du lycanthrope au travers de ce personnage de Michael Gallatine. Les 900 pages de ces deux tomes sont impossibles à lâcher. C'est une lecture particulièrement jouissive, avec des pages bien sanglantes et des passages inoubliables qui vous emmèneront de Paris à la Norvège, en passant par Berlin. Monsieur Toussaint Louverture inaugure en fait avec ce roman une bibliothèque Robert McCammon, comme il l'avait fait avec la bibliothèque Michael McDowell. Et petit bonus, à la fin du deuxième tome, on a droit à une nouvelle inédite en français consacrée à Michael Gallatine, L'Aigle et le Loup. C'est un extrait d'un recueil de nouvelles que McCammon avait publié en 2011 aux USA. L'Heure du Loup, traduit par Thierry Arson. C'est donc republié en deux tomes chez Monsieur Toussaint Louverture.
0: Je me demande s'il y a une température du loup, genre à partir de 40 degrés, tout le monde devient comme...
2: Ah, on se transforme en loup-garou.
0: Peut-être, je ne sais pas.
2: Écoutez, on va tous penser
0: ça demain. On verra ça dans les modes de transport en commun. Super Bloom, voici Jesse Ware. C'est une nouveauté. Elle sera en concert le 20 novembre prochain avec la première à l'ancienne Belgique.

0: Jesse Ware avec Super Bloom.
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0: Et on termine avec vous cette émission, Myriam Leroy. Myriam Leroy n'aime pas Obsession.
2: Exactement. Alors on fait moins les malins, les bobos. Vous vous souvenez quand on était contre les centres commerciaux standardisés, trop climatisés, gna gna gna, le petit commerce. Eh ben va te réfugier dans ton petit commerce. Dans 2 heures, tu ressembles à Raskar Kapak. Lundi, pour fuir la chaleur, je suis allée au cinéma. À quoi ça tient quand même les chiffres de fréquentation des salles? On a beaucoup dit que pendant la guerre, les Belges se ruaient au cinéma comme on aurait dansé sur un volcan et que c'était beau, que c'était un geste de résistance par la culture. Mais pas du tout, pas du tout. C'est juste parce que c'était bien chauffé. Ici, c'est pareil, mais dans l'autre sens. Bien refroidi, le Belge va au cinéma parce que c'est là que pour la modique somme de 15 euros un vicieux filet d'air rêche et glacé viendra lui griffer la gorge. Du coup, il va dans des mégaplex, hein, pas dans des petites salles tenues à bout de bras par des passionnés, on y va pour l'install. Hein. Moi je me déplace plus que pour des CVC centralisés pilotés par la GTB en fonction du CO2 avec un groupe froid à condensation par air en toiture ou en cours technique, bien sûr.
0: Oui, alors,
2: je vais voir des films auxquels je n'aurais pas spontanément pensé, avec un public auquel je ne suis pas si souvent confrontée. Le jeune. Le jeune qui va au cinéma saper comme jamais, le jeune qui filme pendant la séance, non pour la pirater l'œuvre comme à l'époque, mais pour attester de sa présence devant l'œuvre sur les réseaux sociaux. Alors je ne juge pas, ce sont les nouveaux usages. J'imagine qu'à mon époque, les adultes qui me regardaient devaient se dire que c'était pas beaucoup plus glorieux, puisque j'allais au cinéma pimper comme Jennifer Lopez dans Jenny from the Block, casquette un peu gavroche, créole, le glamour du Bronx, alors que rappelons-le, je venais de Limelette. J'allais au cinéma en total look sexy ghetto, puisque le but n'était évidemment pas d'éprouver un choc esthétique devant la pellicule, mais que des mecs de la région me matent. Bref, lundi, j'ai vu Obsession, un film d'horreur américain à très petit budget réalisé par un youtubeur, Curry Baker, qui est devenu un phénomène mondial. Les critiques sont extatiques, naissance d'un génie, maîtrise ahurissante, geste cinématographique d'une pureté émouvante. Eh ben c'est bizarre parce que moi j'ai eu beau le retourner dans tous les sens, je n'ai vu que le geste cinématographique d'un incel. Trop content de mettre une femme dans le rôle de la personne toxique, contrôlante, violente et dangereuse au sein du couple. Oui, parce qu'Obsession, c'est l'histoire d'un pauvre gars, timide, passif, concave, comme se voient évidemment tous les célibataires involontaires, qui fait le vœu d'être aimé plus que tout par la fille qu'il convoite. Et qu'est-ce qui se passe quand une fille, enfin la fille, aime plus que tout? Eh bien, elle devient un monstre, tout simplement. Un monstre qui pique des crises de jalousie, qui séquestre le pauvre garçon pour qu'il soit rien qu'à elle, qui se mutile pour le culpabiliser, qui a des fluides dégoûtants qui sortent de son corps, etc., etc. Soit très exactement la représentation que les hommes misogynes ont des femmes au sein du couple. Alors que les études montrent quand même unanimement que l'union hétérosexuelle est bénéfique aux hommes, à leur santé, à leurs finances, et défavorable aux femmes, à leur santé, à leurs finances. C'est très bien documenté. Certains prétendront que justement Obsession montre une femme prisonnière du désir d'un homme et un homme pris au piège de ce qu'il a désiré. Mais moi je crois que c'est bêtement une représentation plate et premier degré du cauchemar des Jean-Michel Barbecue, c'est-à-dire une femme émotive, qui a des besoins, qui prend de la place, et oui, qui existe dans la relation. Et que c'est précisément là, pour eux, que se situe l'épouvante, pas tant dans la boucherie, pas tant dans le sang qui gicle, la cervelle qui palpite, mais dans les exigences,

0: de la femme. J'entends des tas de gens dire que le film est en réalité un commentaire critique sur le désir hétérosexuel masculin. Commentaire très subtil, hein, subliminal même. Hein. Il apparaît à certains, mais pas à d'autres. Un peu comme la Vierge dans la grotte de Lourdes, apparemment. L'essentiel, c'est d'y croire. Et là, on peut voir quelque chose. Parce que pour moi, le film reproduit en réalité et sans perspective l'imaginaire le plus pauvre, le plus plat, la femme comme excès et comme menace. Et pourtant, sur Allociné, le film fait un score critique de 4 sur 5, qui est absolument énorme. Et pas de 3 petits fanzines égarés, hein, de toute la presse autorisée sur la place de Paris. Et jusqu'il y a peu, moi je trouvais ça très angoissant quand les messieurs de la Gazette ils disaient que c'était super et que toi tu ne voyais pas du tout, c'était super. Alors tu disais que peut-être tu étais dans une simulation, le cobaye d'une expérience, qu'on te torturait, qu'on regardait du dessus. Très très angoissant d'être le conducteur fantôme et de se dire que peut-être on est con. J'ai très longtemps pensé que peut-être j'étais con quand je travaillais pour la presse culturelle. Bah oui, rien de ce que j'aimais n'était validé par mes collègues. J'avais le droit à une demi-colonne par an pour mettre en valeur ce qui considérait comme hystérique. Terme sous lequel étaient systématiquement rangées les œuvres où l'on trouvait au moins une femme qui existait autrement que pour être mims. Et puis un peu plus tard, je me suis rendu compte que soit j'étais con, soit j'étais la seule femme de la rédaction. Ah bah oui, c'était pas ça l'explication. Et puis j'ai regardé les critiques du film Obsession, je les ai ventilées par genre, et j'ai trouvé 20 hommes et 2 femmes dans la liste d'Allociné. Et je me suis rendu compte que soit les femmes ne vont pas voir de cinéma d'horreur, ce qui est possible, soit les critiques ciné-femmes n'existent pas, ce qui est possible, qu'elles n'ont pas été invitées à la fête, il faut dire qu'elles prennent de la place, qu'elles ont des émotions, des besoins, des exigences. Voilà, ce qui est magique avec l'invisibilisation des femmes, c'est qu'elles aussi... elle est invisible.
1: Voilà, donc ça, c'était votre critique d'Obsession. La semaine prochaine, Myriam vous parlera des Mignons et des Monstres, qui est sorti cette semaine. Merci Myriam, c'était
0: Merci.
1: Votre dernière...
0: Et oui, chronique de l'année.
1: Chronique de l'année,
0: de la
1: mais
0: saison.
1: Vous revenez bien sûr la saison prochaine. Cette émission, ben voilà, elle est terminée, en tout cas pour aujourd'hui. Merci à Marcelino, merci à Ève, merci à vous, Hélène, merci à Myriam, merci à Gorian.
2: Merci à vous.
1: Demain, eh bien, nous parlons pour la dernière de la saison, bah, d'un anniversaire. Ça fait 30 ans que le disque du Buena Vista Social Club est sorti et est devenu directement un phénomène. Et on en parle avec quelqu'un qui a écrit un livre sur ce phénomène et sur la musique afro-cubaine. Dans quelques instants, Le Monde en direct.
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0: 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J'espère que vous allez bien en ce début de soirée.
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16: Bonsoir à toutes, bonsoir à tous et merci de nous rejoindre pour le dernier numéro du Monde en direct de la saison. Et oui, déjà, bonsoir Sandro.
17: Bonsoir Julie, bonsoir tout le monde.
16: Le Venezuela frappé par un double séisme meurtrier.
17: 164 morts, 1000 blessés, c'est le dernier bilan, mais il n'est malheureusement que provisoire. Et quand on sait qu'avant même ces séismes, près de 8 millions de personnes au Venezuela avaient besoin d'une aide humanitaire, cette catastrophe risque d'aggraver des vulnérabilités déjà existantes. Déclaration cet après-midi du chef de l'aide humanitaire de l'ONU, Tom Fletcher.
16: Hier, les ministres en charge de la Santé ont validé les grandes lignes de la réforme du paysage hospitalier, grande réforme des hôpitaux. Alors comment cette réforme qui vise à rationaliser l'offre de soins va-t-elle transformer nos hôpitaux? Élément de réponse dans un instant avec notre premier invité, c'est le docteur Philippe Devos.
17: Les étudiants du supérieur qui terminent leurs études ont pour la plupart dû rendre un mémoire. Mais cette tradition a-t-elle encore un sens à l'heure de l'intelligence artificielle? C'est la question dont on débat avec vous ce soir dans Allô le Monde.
16: Aujourd'hui, une haute école flamande a annoncé mettre fin à cet exercice, convaincu que cette manière d'évaluer est dépassée. Et vous, qu'en pensez-vous? Vous êtes étudiant, vous êtes prof ou tout simplement interpellé par cette évolution? N'hésitez pas à nous laisser un témoignage ou une question dès à présent. Ziad prend vos appels 070 66 55 44.
17: L'agression d'un journaliste congolais réfugié en Belgique et menacé par le régime de Kinshasa interroge sur l'efficacité de nos services de renseignement. Le comité R, l'organe de contrôle du renseignement, reconnaît des failles. La présidente du comité, Vanessa Samain, sera notre invitée à 18h40.
16: Voilà pour le menu, soyez toutes et tous les bienvenus. Les hôpitaux s'attendent à vivre de grands changements à l'avenir. Une réforme est sur les rails qui prévoit de transformer profondément le secteur.
17: Oui, aucun hôpital ne sera contraint de fermer, mais chacun devra avoir ses propres spécificités. Dans ce projet de réforme, quatre types d'établissements sont préconisés. Il y aurait par exemple la catégorie hôpital général régional ou une autre appelée centre hospitalier de jour spécialisé dans les soins ambulatoires et les hospitalisations d'un jour.
16: Cette réforme a fait l'objet d'un consensus hier entre les différents ministres de la Santé du pays. Une adoption définitive est quant à elle attendue à la rentrée. Alors on va prendre 5 minutes pour comprendre les objectifs et les grandes lignes de cette réforme de l'offre hospitalière en Belgique avec vous, Philippe Devos. Bonsoir.
18: Oui, bonsoir.
16: Vous êtes le directeur général de l'UNESA, c'est la Fédération de l'aide et des soins aux personnes. Est-ce que c'est une évolution ou une révolution qui s'annonce dans le paysage hospitalier belge ?
18: Je dirais que c'est entre les deux. C'est une vraie révolution dans le sens où définir que des hôpitaux et des sites ne pourront plus hospitaliser des patients la nuit, c'est une révolution. Mais c'est une évolution qui est dans le sens de l'évolution de la médecine moderne. Et donc, c'est plutôt en lien avec les nouvelles façons de soigner les patients.
17: Qu'est-ce qui ne va pas dans l'offre hospitalière d'aujourd'hui et qu'il faut visiblement changer? Il y a trop d'hôpitaux qui offrent tous les services possibles, imaginables en matière de médecine.
18: C'est exactement ça. En Belgique, il y a autant d'hôpitaux que de piscines publiques. Il y a un hôpital pour 3 communes, donc il y a beaucoup trop de sites hospitaliers si on se compare par rapport à l'international. Alors, ça pourrait être bien si on n'était pas dans une situation de pénurie de médecins et d'infirmiers, mais on est dans une situation de pénurie de médecins et d'infirmiers, et donc il devient de plus en plus difficile d'assurer les gardes, d'assurer les week-ends, d'assurer les nuits pour tous les patients dans tous les sites, et donc les rassembler dans des endroits où on peut les prendre en charge avec un ratio patient infirmier et patient médecin normal, correct. Est une évolution qui est indispensable pour pouvoir continuer à soigner les gens correctement.
17: Mmh. Alors cette réforme, son idée centrale, c'est de définir 4 catégories d'établissements. C'est ce que suggéraient déjà à fin de l'année dernière les experts consultés par le monde politique. Alors pour faire simple, les sites seront réorganisés en fonction de leur profil et de leur taille, c'est bien ça?
18: Oui, c'est exactement ça. Donc les hôpitaux qui n'atteindraient pas 200 lits, devraient se reconvertir soit dans des hôpitaux pour des lits plutôt chroniques ou bien se reconvertir dans des hôpitaux de jour. Alors la grande différence par rapport à la note des experts, c'est qu'on autorise quand même des dérogations à cette règle qui est qu'il faut quand même un service d'urgence tous les 25 km de distance. Donc ça veut dire que des provinces comme le Luxembourg ou l'est de la province de Liège ne vont pas être les abandonnés du système. Or dans le premier rapport qu'on avait eu il y a un mois, ils étaient totalement oubliés.
17: Donc il n'existera pas de désert médical médicaux après cette réforme?
18: Il n'en existera pas plus qu'aujourd'hui. Il y a déjà des régions comme le Luxembourg où il n'y a pas des hôpitaux partout parce qu'il n'y a pas la démographie qui permet de pouvoir faire fonctionner un hôpital avec si peu de personnes. Mais par contre, on n'aura pas des larges zones où il faudra plus d'une heure pour arriver dans un service d'urgence. Ça n'existera pas en Belgique, ça n'existait pas et ça n'existera pas à l'avenir.
17: Alors, quatre catégories vont être créées, donc un. Est-ce que les établissements existants ont déjà leur place dans ces catégories ou est-ce qu'ils pourront avoir libre option dans les catégories qui sont proposées?
18: Donc, en tout cas, on ne peut pas créer de site supplémentaire par rapport à aujourd'hui. On peut reconvertir un site actuel, mais on ne peut pas réinventer quelque chose. Donc, si un hôpital veut recréer quelque chose, il doit déménager son site ou fusionner deux sites en un, mais on ne peut pas en recréer de nouveaux. C'est un peu logique, puisque comme je vous ai dit, on en a déjà trop. Mais par contre, ça va permettre à certains sites qui voulaient plutôt basculer vers un hôpital de jour ou qui voulaient basculer vers un service de revalidation et de gériatrie, par exemple, de pouvoir le faire et de rester appelé hôpital, ce qui légalement aujourd'hui n'est pas possible.
16: Mais concrètement, Philippe Devos, pour un patient, imaginons qu'il y a des problèmes cardiaques, ça veut dire que, a priori, à l'avenir, il n'ira pas toujours dans le même hôpital. S'il doit subir une grosse opération, il ira par exemple à l'hôpital universitaire. S'il doit avoir une opération qui ne nécessite qu'une journée d'hospitalisation, ce sera dans un autre hôpital. Comment est-ce qu'on va assurer le suivi?
18: Oui, effectivement, il y a des sites qui ne pourront être ouverts que le jour, qui pourront être universitaires ou pas universitaires d'ailleurs, mais qui ne feront que des opérations de jour. Mais ces sites ont l'obligation d'être sous le même pouvoir organisateur, c'est-à-dire sous le même conseil d'administration qu'un hôpital qui fait la nuit. Et donc, il doit avoir aussi des liens, des organisations de transport en ambulance, d'action en cas de nécessité de passer la nuit, pour que le patient ne soit pas abandonné. Évidemment, si le patient va dans cette structure de jour, il sera déjà informé au préalable que dans les rares cas, sur 1000, sur 50 000, où il devrait passer la nuit, il sera déjà informé de là où il va passer la nuit. Le lit sera bloqué pour qu'il ne se retrouve pas devant un hôpital complet. Et donc, tout sera organisé pour que le transfert se fasse dans les meilleures conditions possibles. C'est déjà des systèmes qui existent dans la majorité des pays industrialisés du monde et qui fonctionnent depuis 20 ans. On ne fait que rattraper 30 années de retard.
17: Est-ce que cette réforme va garantir, selon vous, l'accessibilité, la qualité des soins à tous les publics?
18: En tout cas, ça va éviter qu'elle se dégrade. Comme je vous ai dit, on va aller dans une situation où la Belgique, à cause de sa démographie et du vieillissement de la population, va devoir affronter beaucoup plus de séjours à l'hôpital qu'aujourd'hui, avec du personnel qui ne monte pas à la même vitesse. Donc si on ne faisait rien, on allait dans le mur et on était dans les drames. Et là, on se retrouvait peut-être avec certains hôpitaux fermés par manque de personnel, dans certaines régions qui ne sont pas choisies, et donc on risquait d'avoir des vrais déserts médicaux. Il suffit de voir l'état de l'hôpital public en France pour se rendre compte que la réalité est vraiment proche de nous. Et avec cette réforme, on espère qu'on va pouvoir anticiper ça, avoir un coup d'avance sur l'échiquier et continuer à garantir le même soin à la population qu'aujourd'hui.
17: Mmh. Pour certains établissements qui vont éventuellement changer de mission, il s'agit quand même d'un défi considérable, notamment en termes financiers. Est-ce que cette réforme vous paraît faisable?
18: En tout cas, donc des discussions que j'ai avec mes directeurs d'hôpitaux, puisque notre fédération représente des hôpitaux entiers, ils ont déjà l'envie de basculer un certain nombre de sites dans ces nouveaux quatre systèmes depuis plusieurs années. Donc ça répond à une demande de terrain, ils sont prêts à y aller. Alors il faut y aller en réorganisant les systèmes de financement public qui accompagnent les hôpitaux, puisque les hôpitaux étant dans des SBL, il n'y a pas des actionnaires derrière ou des investisseurs qui vont placer l'argent. C'est l'investissement public qui est indispensable et nécessaire. On espère que cet investissement public va suivre dans la situation financière actuelle des régions et de la Belgique.
16: Mmh. Et on se donne 10 ans pour finaliser cette réforme, c'est bien ça?
18: Ben oui, au départ, les experts parlaient de 3 ans. On se rend bien compte que dans la situation financière, 3 ans, c'est irréaliste.
16: Ouais, ça ne va donc pas se faire du jour au lendemain. Merci en tout cas pour ces explications, Philippe Devos. Je rappelle que vous êtes le directeur général de l'UNESA et vous représentez donc les différentes directions d'hôpitaux. Merci à vous.
18: Merci.
16: Et à 17h39, le Carrefour est en vue. Nous y attendent ce soir Rislaine Kunda, Franceline Beretti et Alice Dulchevski. Bonsoir à toutes les trois.
2: Bonsoir.
4: Bonsoir.
16: Rislaine, on craint un bilan terrible au Venezuela après le double séisme de la nuit dernière.
2: Oui, le Venezuela, déjà très affaibli, a d'autant plus de difficultés à faire face à un tel événement. Et on va se demander d'ailleurs, qu'est-ce qui a changé depuis la capture du président Nicolas Maduro par les Américains le 3 janvier ? Réponse dans un instant.
17: Franceline, les grands pays européens ont affiché leur unité hier à Berlin.
4: Oui, et cette unité affichée n'a pas empêché de voir certaines fissures.
16: Ouais, vous nous expliquez ça dans un instant. Et puis avec vous, Alice, l'ouverture très attendue de la première boutique de l'enseigne Sephora en Belgique.
19: Oui, Sephora qui est d'ailleurs très populaire auprès des jeunes.
16: Ouais, en effet, le Carrefour à découvrir d'ici quelques minutes. Bonsoir Simon Brunfaux.
20: Bonsoir Julie.
16: Chaleur, chaleur dans votre humeur.
20: Chaleur, chaleur, on va parler canicule, mais je vais essayer de vous parler d'une autre forme de chaleur.
16: Ok, humeur à découvrir juste avant le journal de 18h. Et dans l'immédiat, on s'informe sur l'état des routes avec vous Jean-Marc Strill. Bonsoir.
21: Bonsoir, bonsoir.
16: Où est-ce que ça ralentit à cette heure-ci?
21: Sur le 411 Luxembourg-Namur, autour de l'église en direction de Namur. Vous perdez 15 minutes sur la 42 Aix-la-Chapelle à Herve. Il y a un chantier. Vous perdez une dizaine de minutes en direction de l'Allemagne. Soulèvement de chaussée, prudence sur la N4 Namur-Bruxelles, à hauteur de Bande, en direction de Marchand-Famenne. Et sur le ring de Bruxelles, un accident s'est produit à hauteur de Strombeek-Bevers, c'est en direction de Waterloo. A noter que de Strombeek à Grand-Bigard, pour l'instant, il vous faut plus ou moins 25 minutes de patience.
16: Et pour ce qui est de la météo, la canicule se prolonge et se renforce. La nuit sera encore très chaude. On va frôler les 40 degrés demain. Une semaine qui s'annonce comme la plus chaude de l'histoire du pays, François Boëry.
22: Oui, tout à fait. Il fait actuellement entre 34 et 36 degrés quasiment partout en Belgique. Et les températures auront du mal à redescendre cette nuit. Premièrement, elles prendront du temps à redescendre. Et ensuite, elles n'iront pas beaucoup plus bas que 24 degrés. On peut donc encore une fois parler de nuit tropicale. Et pour demain, cette chaleur va même se renforcer avec une journée de vendredi qui s'annonce comme la plus chaude de la séquence. On frôlera les 40 degrés, de 37 à 39 degrés partout sur le pays. L'IRM active d'ailleurs un avertissement rouge pour la chaleur pour les provinces de Liège et de Limbourg. Le record de la journée la plus chaude pour un mois de juin va donc tomber, tout comme vraisemblablement celui de la semaine la plus chaude de l'histoire de Belgique. Heureusement, une fois le week-end passé, nous retrouverons des températures plus respirables.
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16: Et à 17h43, nous voici au carrefour de l'actu avec le bilan du séisme au Venezuela qui ne cesse de s'alourdir.
17: Les ambitions militaires de l'Allemagne qui créent quelques frictions.
16: Et puis l'ouverture du premier Sephora en Belgique qui risque d'avoir un gros impact sur le secteur. Le Venezuela a donc connu le plus puissant tremblement de terre depuis un siècle.
17: Oui, deux séismes de magnitude 7.2 et 7.5 sur l'échelle de Richter ont frappé le pays cette nuit. C'était pour eux mercredi après-midi, un jour férié. Beaucoup de monde était à la maison, à Caracas, la capitale, et dans ses environs, des dizaines d'immeubles se sont effondrés.
16: Alors un bilan toujours provisoire fait état d'au moins 164 morts et 1000 blessés. Rislaine Kunda, ce bilan est clairement sous-estimé.
2: Et oui, l'Institut géopolitique géologique américain prévoit un bilan supérieur à 10 000 décès. Sur des vidéos, on voit des scènes de chaos, des habitants paniqués qui réclament de l'aide pour leurs proches pris au piège sous les décombres. Des secouristes tentent de fouiller les amas de béton et se sentent démunis, comme José Pacheco, chef des opérations de l'équipe de secours.
0: La situation est très critique. Elle est très critique parce qu'il manque les machines nécessaires et les ressources humaines. On a besoin qu'ils viennent.
2: Il y a... Le temps presse, chaque minute qui passe compte pour les survivants coincés sous les décombres. Un habitant s'inquiète pour une voisine.
1: Il y a un endroit où une jeune femme appelée Jennifer du 11e étage me répond. Mais on n'a aucun outil, on n'a aucun moyen d'aider. Tout ce que nous avons, c'est une pioche et un pied de biche.
2: Un très grand nombre de pays ont proposé leur aide, dont les États-Unis.
17: Oui, le Venezuela, déjà très affaibli, a d'autant plus de difficultés à faire face à un tel événement.
2: Oui, c'est un pays où des millions de personnes vivent dans des habitats qui ne respectent pas les normes antisismiques, pas même les normes de construction les plus élémentaires. Il y a aussi une défaillance des services publics, une protection civile pas outillée pour organiser des secours. Et le régime a pris des mesures autoritaires, blocage des réseaux sociaux et des médias en ligne. L'ONU appelle les autorités vénézuéliennes à les débloquer. Dans les prochaines heures, l'accès à l'information sera une question de vie ou de mort.
16: Qu'est-ce qui a changé, Rislaine, au Venezuela depuis la capture du président Maduro par les Américains? C'était le 3 janvier, on le rappelle.
2: Alors, Donald Trump a remplacé Nicolas Maduro, désormais en prison à New York, par sa vice-présidente Delcy Rodriguez, aujourd'hui présidente par intérim. D'un côté, tout est comme avant, la même équipe gouverne, sans les très proches de Nicolas Maduro, qui ont été écartés. On note quelques gestes sur 1000 opposants politiques en prison, 2/3 ont été libérés, mais le pouvoir reste autoritaire et concentré. Le vrai changement, c'est la relation aux États-Unis, d'extrêmement conflictuelle sous Maduro. Elle est devenue une subordination politique avec une Delcy Rodriguez qui obéit au doigt et à l'œil. Tout ça pour servir les intérêts économiques des États-Unis, comme l'explique Thomas Posado, maître de conférence à l'Université de Rouen.
5: Bien sûr, les États-Unis ont pour objectif principal de s'approprier des ressources énergétiques dans une zone géographique extrêmement proche qui serait jugée vitale pour les États-Unis. Donc, on a une dimension expansionniste, impérialiste, offensive, assumée de la part de Washington. La priorité, c'est de s'approprier des ressources. On voit bien qu'une transition démocratique n'est ni la priorité de l'administration Trump, ni la priorité de l'administration Rodriguez.
2: Voilà, et d'ailleurs, Donald Trump a fait adopter de nouvelles lois pour permettre aux entreprises privées d'investir au Venezuela, un pays qui a les plus grandes réserves de pétrole au monde.
17: Mais est-ce que ça va bénéficier à la population ?
2: Eh bien, les experts n'y croient pas. L'objectif de Donald Trump, ce n'est pas de développer le pays, c'est d'enrichir ses entreprises. Et comme Washington réclame le paiement de la dette vénézuélienne, qui représente le double du PIB vénézuélien, on sait déjà que Caracas ne pourra pas développer son pays.
16: Le Venezuela, un pays sur lequel le sort s'acharne. Merci Rislaine pour ces explications. Les dirigeants de 5 pays européens étaient hier à Berlin pour parler de défense et d'Ukraine.
17: L'Allemagne, la France, l'Italie, la Pologne et le Royaume-Uni se préparent pour le prochain sommet de l'OTAN, c'est en juillet, alors que Washington leur reproche de ne pas l'avoir soutenu face à l'Iran.
16: Franceline Beretti, c'était le moment pour les Européens d'afficher leur unité.
4: C'était en tout cas l'idée de Friedrich Merz avec cette invitation. Dans sa conférence de presse après la réunion, il a résumé les 5 points sur lesquels ces 5 pays étaient parfaitement alignés. Bon, en fait, rien de nouveau. Il a par exemple parlé du renforcement du pilier européen de l'OTAN. Mais ce sommet, c'était aussi l'occasion pour Berlin de réparer des blessures diplomatiques. Vous vous souvenez peut-être qu'avant le E5, comme on a appelé ce sommet hier, on avait le E3.
17: Le E3, on le rappellera, c'est l'Allemagne, la France et le Royaume-Uni.
4: Et voilà, c'est ça. Ni Rome ni Varsovie ne sont d'habitude conviés à ces réunions. Sauf que début juin, Emmanuel Macron, Keir Starmer et Friedrich Merz ont rencontré leur homologue ukrainien, donc toujours sans convier leurs voisins. L'Italie et la Pologne l'ont très mal pris. Alors hier, Friedrich Merz tentait un peu de recoller les morceaux.
16: Ouais, et c'est vrai que c'est étonnant de ne pas associer la Pologne aux discussions sur l'Ukraine.
4: Mais oui, le pays est un hub logistique crucial pour l'effort de guerre ukrainien. Il consacre plus de 4% de son produit intérieur brut à la défense. C'est en proportion le premier pays européen qui investit dans ce domaine. Alors, dans sa déclaration finale hier, le Premier ministre Donald Tusk a affirmé que sans lui, l'Europe n'irait nulle part, et pas que sans Varsovie d'ailleurs.
6: Nous sommes ici aujourd'hui en format E5 pour réaffirmer que nos pays veilleront à l'unité européenne et à l'unité transatlantique. Sans la Pologne, sans les pays scandinaves, sans les pays baltes, sans la Roumanie, il sera difficile d'obtenir quoi que ce soit dans cette confrontation civilisationnelle avec nos voisins orientaux agressifs.
4: On entend la critique de ces réunions en petits comités et pourtant ces formats réduits ont aussi des avantages. En Allemagne, leurs défenseurs disent que c'est déjà compliqué de discuter à trois Européens face à la Russie, alors on ne va sûrement pas associer les 27.
17: Oui, parce qu'il est aussi question de rouvrir les discussions avec Moscou, hein.
4: Oui, c'était un des thèmes de ce sommet aussi, d'après Politico, qui, en cas d'ouverture de négociations de paix entre Moscou et Kiev, serait présent. Tous les cinq veulent y être, comme si ces grands pays ne faisaient pas confiance à leurs voisins pour défendre leurs intérêts communs face à la Russie. L'hebdomadaire Der Spiegel insiste d'ailleurs sur l'étrange atmosphère du sommet hier avec le Britannique Keir Starmer sur le départ. Tous les dirigeants ont salué son engagement pour l'Ukraine et il semble ne pas trop savoir quelle sera la position de Londres avec son successeur. Et Berlin compte bien occuper le vide, ce qui peut inquiéter. Friedrich Merz, lui, a encore une fois cherché à rassurer sur le réarmement de son pays, comme si Berlin pouvait finalement représenter une menace militaire pour ses alliés. Donc la mise en scène de l'unité européenne hier a paradoxalement dévoilé les incompréhensions persistantes entre les cinq pays.
16: Franceline Beretti en direct de Berlin. Merci à vous, Franceline. Aujourd'hui, le géant de la cosmétique Sephora a ouvert son premier magasin en Belgique.
17: Ce matin, des centaines de personnes faisaient la file au Docks Bruxelles pour cette ouverture. Parmi eux, beaucoup de jeunes et même très jeunes.
16: Mais d'où vient cet engouement? Qu'est-ce que ça signifie pour le marché belge de la cosmétique? On cherche à comprendre avec vous, Alice, puisque vous étiez à l'ouverture ce matin.
3: Oui, pour refaire le tableau, la file faisait littéralement tout l'intérieur du centre commercial et continue encore dehors, sous le soleil cuisant. La plupart des clients ont attendu 3-4 heures, certains sont même arrivés la veille et ont attendu toute la nuit. On a rencontré beaucoup de jeunes dans la file et on leur a bien sûr posé la question de pourquoi ils étaient venus ici aujourd'hui. Voici leur réponse.
8: Il y a plein de marques à Sephora qu'on ne vend pas en Belgique de base, donc c'est quand même hyper cool de pouvoir enfin... les acheter sont allés en France.
9: Sephora, ça a toujours plus de renouveau.
10: C'est vraiment tendant sur les réseaux sociaux.
9: On a vu des vidéos d'influenceurs hier qui sont venus au pop-up et ça nous a influencé de nous aussi de venir et voir ce qu'il y avait.
17: Des marques qu'on ne trouve pas ailleurs et une très grande présence sur les réseaux sociaux, c'est un peu le cœur de la stratégie de Sephora.
3: Oui, c'est ça. Le modèle de Sephora, c'est un modèle très spécifique d'exclusivité. L'enseigne qui appartient au groupe de luxe français LVMH propose des produits introuvables ailleurs ou presque. Elle a aussi de nombreux partenariats avec des influenceurs sur les réseaux sociaux. Et ça, évidemment, ça parle aux jeunes, aux très jeunes. Écoutez à ce sujet Angie Hirt, professeure de marketing à Lumons.
11: On a des influenceurs qui en parlent énormément, qui achètent la plupart de leurs produits. C'est pas forcément le fait de Sephora seulement, mais c'est simplement le fait de l'influence des réseaux, des plus en plus jeunes qui sont de plus en plus vite présents sur les réseaux et qui donc se font aussi influencer et donc deviennent, si pas prescripteurs de consommation, ce qu'ils étaient déjà, mais un peu plus forts, consommateurs eux-mêmes avec la volonté de commencer déjà tous ces petits produits de côté chez les plus jeunes.
3: Ce qu'il faut comprendre, c'est donc que Sephora bénéficie d'un attrait global, mondial pour la beauté qui touche de plus en plus jeunes sur les réseaux sociaux. Alors à quel point l'enseigne joue-t-elle là-dessus? La question se pose. Ils assurent en tout cas miser sur la formation de leur personnel pour qu'il n'y ait pas d'abus. C'est en tout cas ce que dit Benoît Ponte, CEO de Sephora pour le Benelux.
12: Nos équipes sont formées pour donner le meilleur conseil en fonction du bon âge. Pour les plus jeunes, il est clair, c'est seulement hydratation, protection solaire et rien d'autre. Après, il faut que les parents prennent le relais aussi.
16: Oui, c'est vrai qu'on demande à voir. Sephora est très populaire, on l'a compris. À quel point l'arrivée de l'enseigne va bousculer le secteur en Belgique? C'est aussi une des grandes questions.
3: Oui, il va le bousculer, c'est clair. D'autant que d'autres magasins vont ouvrir dans les prochains mois. Mais selon certains experts, les acteurs du secteur comme April ou Ici Paris Excel n'ont pas forcément les mêmes cibles. Il faudra donc voir comment les choses vont évoluer. Ce qui est sûr en tout cas, c'est que ces files interminables ce matin montrent bien une chose. Face aux achats en ligne, le magasin physique montre qu'il peut toujours avoir la cote, même chez les jeunes. Sephora mise d'ailleurs énormément sur l'expérience proposée sur place, la possibilité de faire des ateliers, de se faire maquiller. Bref, cet engouement, ce retour au magasin physique a peut-être aussi de quoi en inspirer d'autres.
16: Oui, en effet, un exemple qui pourrait en inspirer d'autres, un modèle économique dont beaucoup s'inspirent aujourd'hui. Merci Alice pour ces explications et c'était la fin du Carrefour. À 17h55, c'est le moment de retrouver l'humeur de Simon Brunfaux.
17: Oui, depuis quelques jours, c'est la canicule, c'est ce thème qui vous a inspiré ce soir, Simon.
7: Oui, la canicule est partout, on en parle à la maison, au travail, dans les commerces, elle s'invite dans toutes nos conversations, elle accompagne nos journées, ralentit nos gestes, modifie nos habitudes. Et pendant que certains évoquent les piscines ou les bières fraîches, des milliers de personnes continuent, elles, à travailler dans cette chaleur étouffante et sous un soleil de plomb. Je pense aux ouvriers du bâtiment, par exemple, aux agriculteurs dans les champs, aux éboueurs qui avancent sur un macadam brûlant, aux livreurs, aux facteurs, aux soignants, aux agents d'entretien, aux cuisiniers. Je pense aussi aux personnes âgées, aux malades, à celles et ceux qui vivent dans la précarité. Et si cette canicule nous donnait l'occasion de parler d'une autre chaleur? Une chaleur plus discrète, qui passe presque inaperçue. Une chaleur plus douce, surtout. Une chaleur qui ne pèse pas, mais qui soutient. Une chaleur faite de petits gestes et de présences silencieuses. Une chaleur bienveillante, sans être démonstrative. Solidaire, sans être proclamée. Tendre, sans emphase. Une chaleur qui ne consume pas, mais qui relie. Cette chaleur-là, on la trouve dans un verre d'eau tendu à un inconnu qui en a besoin. Dans un coup de téléphone à une personne âgée qui vit seule. Dans ce collègue qui dépose discrètement une bouteille fraîche sur le bureau. Elle est aussi dans cette infirmière qui ralentit un instant sa course pour offrir quelques mots qui apaisent. Dans ce voisin qui prend quelques minutes pour vérifier que tout va bien. Dans cette place à l'ombre que l'on cède spontanément à quelqu'un qui en a plus besoin que nous. Cette chaleur-là, elle ne nous tombe pas dessus. Elle est un choix. Elle ne se mesure pas en degrés, mais en attention. Et la plus grande fraîcheur vient précisément de notre capacité à être présents les uns pour les autres, de notre capacité à prendre soin. Pour être heureux, les stoïciens affirmaient qu'il faut distinguer ce qui dépend de nous de ce qui ne dépend pas de nous. En l'occurrence, si nous ne pouvons pas faire grand-chose contre la canicule, nous pouvons encore décider de la température de nos relations avec les autres. Et au fond, cet épisode nous rappelle qu'au milieu de cette chaleur qui pèse de manière différente sur chacun d'entre nous, subsiste une autre chaleur, celle qui nous rassemble, celle que l'on partage, celle qui nous rend plus humains.
16: Vive la chaleur qui ne se mesure pas en degrés, mais en attention. Merci Simon Brunfaux pour cette humeur à retrouver évidemment sur nos réseaux sociaux notamment. Merci à vous Simon pour cette dernière de la saison. Tout de suite c'est Camille Yembe avec Autodéfense et il y a aussi Ino Casablanca dans ce titre.

0: Blanca, un duo 100% bruxellois avec ce titre Autodéfense, issu de l'album, le premier album de Camille MD, Jeune et laide. Tout de suite, c'est Sophie Léonard qui nous présente le journal de 18h.
1: Deuxième jour de record de température en Belgique depuis 50 ans. Une canicule qui vient alourdir davantage les effets dévastateurs de la surpopulation carcérale pour les détenus. Reportage à la prison de Saint-Gilles en début de journal. L'ONU lance un appel à l'effort collectif au Venezuela. La terre a tremblé deux fois hier dans le nord du pays, dans la capitale Caracas. Un séisme aussi fort n'était plus arrivé depuis 1900. Ça y est, c'est l'été, avec évidemment le retour des festivals de musique. Demain, place à Couleur Café à Bruxelles, avec un dispositif tout particulier en raison de la chaleur exceptionnelle. Bonsoir à toutes et tous. Les prisons font régulièrement la une de l'actualité en raison de leur surpopulation. Le nombre de détenus incarcérés aujourd'hui en Belgique dépasse largement la capacité des prisons. Ajoutez la vague de chaleur et à la surpopulation carcérale. Le cocktail est détonnant. Les conditions d'incarcération sont particulièrement difficiles et aucune prison n'y échappe. Reportage à la prison de Saint-Gilles, Africa Gordio et François Burton.
2: Là, on est au dernier étage d'une des ailes de la prison de Saint-Gilles.
3: Oui, c'est ça. Elle est là, sur la troisième section. Donc on est vraiment en dessous, hauteur plafond, quoi.
2: Et les détenus, vous les voyez souffrir de la chaleur ?
3: Quand même, oui. Ici, ce matin, quand j'ai fait l'ouverture, donc l'ouverture viable où on ouvre et qu'on regarde que tout le monde est vivant, les trois quarts des détenus dormaient à même le sol, sans matelas, pour pouvoir se rafraîchir sur le carrelage, etc.
4: Il n'y a rien qui sera mis en place.
2: Ce détenu, qui préfère rester anonyme, occupe une cellule sous le toit.
4: Les douches, on ne sait pas les régler, elles sont trop chaudes.
2: Elles sont trop chaudes, les douches.
4: Bah ouais.
2: Franck Van Ballen est aussi l'un des 507 détenus incarcérés ce 25 juin à Saint-Gilles.
5: On fait des erreurs, on se retrouve en prison, on assume les conséquences. Hein. Mais après, bon, il y a des choses qui commencent à se mettre un peu en place. Donc, voilà. Une douche en plus, ce serait bien, par exemple.
6: C'est un excellent exemple des conséquences de la surpopulation. Deux détenus par cellule.
2: Vincent Spronck, directeur de la prison de Saint-Gilles.
6: Les installations sanitaires ne sont pas faites. Elles ont été construites pour un détenu par cellule. On voudrait donner une douche en plus, qu'on ne sait pas le faire.
2: Le directeur reconnaît que la chaleur est intenable.
6: Le soir, quand le soleil a tapé, surtout sur le côté droit des ailes, j'ai été hier soir là-haut, c'est abominable.
2: Surpopulation et vague de chaleur, le cocktail est dramatique dans les prisons.
1: La chaleur qui continue de battre des records en Belgique, à Uccle, le thermomètre a atteint 34,2 degrés ce jeudi, dépassant le précédent record du 25 juin établi en 1976 avec 33,6 degrés. C'est le deuxième jour consécutif qu'un record quotidien vieux de 50 ans est battu. Et demain, il faudra s'attendre au même scénario, voire pire. Après une nuit particulièrement chaude, les températures grimperont ce vendredi vers des valeurs allant jusqu'à 40 degrés. Selon les prévisions de l'IRM, la province de Liège passera en alerte rouge à minuit, tout comme la province du Limbourg. Le reste du pays affiche, lui, la couleur orange. Plusieurs perquisitions ont été menées dans le dossier lié à l'explosion devant la synagogue de Liège. Les forces de l'ordre ont procédé à des perquisitions et 7 personnes ont été interpellées. Un dossier pour terrorisme est ouvert. Le parquet fédéral est en charge de l'enquête. Pour rappel, le 9 mars dernier, un engin explosif avait été déclenché devant les portes de la synagogue en plein centre de Liège. L'incident n'avait pas fait de blessés. Un homme soupçonné d'avoir commandité l'attaque a été arrêté en Turquie par les autorités américaines en mai dernier. Quelle est la santé financière aujourd'hui des villes et communes wallonnes ? Belfius a dressé son bilan annuel et premier constat, elles font clairement de gros efforts pour réduire leurs dépenses à tout niveau, Marc Sirleroux.
7: Les communes wallonnes n'engagent quasiment plus et depuis 2 ans investissent de moins en moins. Arnaud Dessoye, spécialiste des finances locales chez Belfius.
8: Elles disposent d'un patrimoine extrêmement conséquent, des bâtiments, des voiries. Ce patrimoine doit être entretenu. Donc ne pas dépenser, sous-investir, si ça se prolonge, ça devient problématique.
7: Dans le même temps, les communes wallonnes vivent dans l'incertitude pour l'avenir, avec entre autres le coût réel de l'arrivée au CPS des personnes exclues du chômage, vu les conséquences de la réforme fiscale voulue par le fédéral, mais aussi vu le coût de la charge pension du personnel statutaire.
8: Ça fait déjà des années que cette charge monte en puissance et effectivement, selon les projections, ça va encore perdurer certainement une vingtaine d'années et donc ça paraît difficilement soutenable pour les pouvoirs locaux.
7: En Flandre, les communes ont bénéficié d'une aide conséquente en la matière. Arnaud Dessoye.
8: Flandre, la région prend à sa charge 50% de la facture de responsabilisation. Ça devient des montants extrêmement conséquents pour le budget régional, mais c'est une intervention que les autres régions ne sont pas en mesure de faire compte tenu de leur situation.
7: Tout est donc lié, et en cascade, les communes wallonnes et bruxelloises souffrent des problèmes financiers de leur région.
1: L'actualité internationale et le Venezuela en deuil. Un double séisme a fait au moins 164 morts. Ces secousses d'une puissance inégalée en plus d'un siècle ont provoqué l'effondrement de dizaines d'immeubles. Ces scènes de destruction font craindre un bilan bien plus lourd. Les autorités tentent de mobiliser tous les moyens disponibles pour sauver les survivants encore coincés sous les décombres. La présidente Rodriguez a lancé un appel pour obtenir le matériel nécessaire.
9: Je tenais à m'adresser à la nation pour demander le soutien du secteur privé pour que nous puissions louer des engins de chantier pour les opérations de sauvetage afin que dès les premières lueurs du jour, nous puissions profiter de la lumière pour accélérer les opérations de sauvetage des personnes encore ensevelies et coincées et rendre ce processus plus rapide. J'ai eu des entretiens avec plusieurs chefs d'État ainsi qu'avec le coordinateur du système des Nations Unies au Venezuela qui ont déjà envoyé des secouristes spécialisés. Ils sont déjà en route vers notre pays pour apporter leur soutien.
1: Et les Nations Unies se disent pleinement mobilisées après ce séisme meurtrier. Le chef des opérations humanitaires de l'ONU juge que la situation réclame un effort collectif massif pour aider ce pays. Notez que 220 Belges sont enregistrés au Venezuela, selon les chiffres du ministère des Affaires étrangères. 170 d'entre eux se trouvent dans la région touchée. Une dizaine de voyageurs sont enregistrés sur Travelers Online. Cette fois, c'est fait. L'accord commercial entre l'Union européenne et les États-Unis va pouvoir entrer en vigueur. Ce jeudi, les 27 pays membres ont donné leur feu vert formel. C'est l'aboutissement de près d'un an de négociations depuis la poignée de main en Écosse entre Donald Trump et Ursula von der Leyen. Annick Capel, concrètement, que prévoit cet accord ?
10: Alors concrètement, la plupart des produits américains qui débarquent en Europe ne seront plus taxés. En contrepartie, les Américains s'engagent à ne pas dépasser 15% de taxes sur les importations européennes. Et il était temps, Donald Trump avait fixé un ultimatum au 4 juillet. Sans accord, l'Europe risquait une nouvelle guerre douanière.
1: Et zéro taxe pour les Américains contre 15% pour les Européens, c'est un peu déséquilibré, hein ?
10: Alors, c'est clairement l'avis des critiques, mais pour l'Union européenne, on a évité le pire. 15%, c'est deux fois moins que les taxes à 30% que Donald Trump menaçait imposé l'année dernière. Et puis les Européens ont obtenu des garde-fous. D'abord, l'accord est limité dans le temps. Il expirera automatiquement fin 2029, sauf si un nouveau vote est organisé. Autre garantie, les Européens se gardent le droit de tout suspendre si, d'ici au 31 décembre, Trump ne retire pas ses surtaxes de 50% sur l'acier et l'aluminium européen.
1: Les explications d'Annick Capel. La justice française inflige un revers à Total Energy. Le tribunal judiciaire de Paris ordonne au groupe pétrolier de compléter dans les 6 mois son plan de vigilance afin d'y intégrer les émissions indirectes liées à l'utilisation de ces produits. Saisi par la ville de Paris et plusieurs ONG, le tribunal estime que les risques climatiques auxquels l'entreprise contribue entrent bien dans le champ de la loi sur le devoir de vigilance. Les plaignants demandaient notamment l'arrêt de nouveaux projets d'hydrocarbures et une réduction de la production de pétrole et de gaz. C'est l'un des premiers festivals de la saison estivale. Couleur Café débute ce vendredi pour 3 jours dans le parc de Seguem, juste à côté de l'Atomium. Environ 70 000 personnes sont attendues tout au long du week-end. 70 000 personnes qui vont devoir affronter des températures jusqu'à 38 degrés. Mais les organisateurs ne sont pas trop inquiets et ont anticipé cette météo exceptionnelle alors que le montage se termine. C'est un reportage de Pierre Vandenbulk.
11: Dès que t'es au soleil, tu crames, mais sinon à l'ombre ça va encore.
12: Ici on a pas mal quoi.
11: Non, ici on est bien, en backstage.
12: Changu termine à l'instant le montage d'une scène avec son équipe. François, le plombier de Couleur Café, vient lui connecter le tuyau pour alimenter ce système d'arrosage attaché à un arbre.
13: C'est l'installation pour que tout le monde puisse se reposer, se rafraîchir un peu pour la journée et le festival. Ouais. C'est clairement à cause des conditions très chaudes. On rajoute des points d'eau partout.
12: Des dispositifs comme celui-ci, il y en a 3 sur le site, mais aussi dans le camping. Une 20aine de bénévoles vont également se promener avec des brumisateurs pour rafraîchir les festivaliers. Les organisateurs ont aussi prévu des fontaines à eau gratuites supplémentaires.
13: pas mal de choses qui ont été mises en place là, last minute un peu cette semaine pour essayer de pallier à cette grosse chaleur.
12: Samy Wallens est le directeur et programmateur de Couleur Café.
13: Là où je suis pas inquiet, c'est qu'on a 70% du site qui est à l'ombre, comme là ici où on est en train de parler. On sent vraiment qu'on n'est pas en plein cagnard. Je pense que quand les gens iront voir un concert à la Red Stage, qui est notre main stage, là elle est bien ensoleillée. Et puis après, ils iront un peu se rafraîchir dans les zones ombragées, je crois.
12: Mais pour parer à toute éventualité, les effectifs de la Croix-Rouge et le nombre d'ambulances présents sur le site ont aussi été revus à la hausse.
1: L'actualité sportive, enfin, 6 matchs au programme du jour à la Coupe du Monde. Curaçao contre la Côte d'Ivoire et l'Équateur contre l'Allemagne. C'est à 22h, à 1h du matin, le Japon contre la Suède et la Tunisie contre les Pays-Bas. Et enfin, à 4h du matin, la Turquie contre les États-Unis et le Paraguay contre l'Australie. Des rencontres à suivre, évidemment, sur OVIO, Tipeee et tous les médias de la RTBF. C'est ici que se termine ce journal. Excellente soirée.
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1: Merci Sophie Léonard, excellente soirée à vous. Avec. Également, prochaine synthèse de l'actu à 19h dans la suite du Monde en direct, l'IA et les questions qu'elle pose dans les universités et hautes écoles, notamment en matière d'évaluation. Est-il encore vraiment pertinent par exemple de demander aux étudiants d'écrire un mémoire quand une IA est capable de faire le boulot et que c'est pas toujours facile de le détecter? Venez participer à la discussion en formant soit le 070 66 55 44, soit si vous préférez WhatsApp, le 0 471 200 500.
15: La présidente du comité R sera notre invitée à 18h40. Le comité R, c'est l'organe de contrôle de nos services de renseignement qui ont beaucoup de moyens à leur disposition, mais qui n'en sont pas moins soumis à des règles.
1: Et puis comme chaque jour, on vous propose une carte direction le continent sud-américain qui balance pas mal de gauche à droite, voire à l'extrême droite, Jean-Pierre Jacquemin.
16: Oui, c'est tout le flanc pacifique qui d'un seul tenant est dorénavant dirigé par des élus d'extrême droite ou droite radicale, avec la Colombie qui vient d'élire de justesse Abelardo de la Espriella. On peut parler d'une véritable stratégie brune.
1: Et on découvre votre carte d'ici quelques secondes.
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1: Et à 18h12, place à la géopolitique avec la carte du jour.
15: Oui, depuis l'Argentine et le Chili tout au sud, jusqu'au nord avec la Colombie, les électeurs sud-américains ont mis la barre à droite, voire à droite toute, Jean-Pierre.
16: Oui, si jusqu'il y a peu, l'arrivée d'une extrême droite, raciste, militaire, autoritaire, faisait encore partie d'événements saugrenus, voire de moments entre parenthèses et temporaires, avec alternance à gauche, c'est une lame de fond qui s'installe durablement. Une première analyse pourrait faire croire que ce sont les ficelles tirées depuis Washington qui fonctionneraient à plein régime. Donald Trump s'est d'ailleurs très rapidement dit impatient de travailler avec ce nouveau chef d'État colombien, Abelardo de la Espriella. Un autre ténor d'extrême droite est aussi la figure de proue de ce nouveau dirigeant, c'est le président salvadorien Bukele, qui a une cote de popularité aussi haute que son respect de la justice et de l'État de droit est faible, mais il engrange des résultats contre le crime organisé par une répression féroce, mais qui touche aussi de nombreux autres groupes de la population du Salvador. Toutefois, allez, ne retirons quand même pas aux Colombiens leur choix et leur responsabilité. D'ailleurs, les observateurs indépendants, parmi lesquels des Européens, ont validé la qualité du scrutin organisé par des autorités de gauche. La Colombie a un élu maintenant, un extrémiste de droite, car il souffre de crise économique depuis une douzaine d'années et la fin de la manne financière issue de la hausse des matières premières. La sécurité est aussi, bien sûr, le fléau principal avec les narcos. Et puis en Colombie, la paix avec les forces armées colombiennes a laissé beaucoup de traces et de ressentis chez certains. La main ouverte des partis de gauche ne passe pas pour celles et ceux qui ont souffert de cette violence à plus de 450 000 morts en 50 ans. Enfin, il y a l'exploitation des thèmes comme la migration. Car oui, c'est le paradoxe. Si les latino-américains migrent vers les États-Unis, il y a aussi beaucoup de mouvements de population en interne au sous-continent. Des Vénézuéliens qui ont quitté la dictature de Chavez, par exemple, mais aussi des migrants économiques qui fuient la misère et la violence de pays en pays.
0: Voilà donc un cocktail qui goûte bien au thème de l'extrême droite qui se nourrit des peurs et des replis sur soi.
16: Et oui, et le président colombien va rejoindre le bouclier des Amériques. Vous avez bien entendu, le bouclier des Amériques. C'est un groupe qui reprend tous les dirigeants de ce pays passés à la droite radicale ou extrême, et c'est là qu'intervient cette stratégie d'une internationale brune qui a aussi des objectifs commerciaux et financiers. Le but, c'est contrer l'interférence étrangère dans l'hémisphère. Quelle serait donc cette interférence étrangère ? Ben, c'est la Chine, tout simplement, qui a pris pied, largement pied, en Amérique du Sud. On l'oublie trop souvent, pour ces pays de l'ouest du continent, ils sont tournés vers le Pacifique et l'Asie. Trump en a fait un de ses chevaux de bataille et veut garder, vieille tradition américaine, reconnaissons-le, l'Amérique centrale et l'Amérique latine dans son giron d'influence politique et économique. La bataille n'est pas gagnée d'avance, l'Argentine le sait, qu'il doit garder contact avec des investisseurs de Pékin pour éviter la banqueroute, la faillite économique. Mais voilà donc pour ce bouclier des Amériques. Mais ne croyez pas que l'Europe s'en trouverait immunisée. À observer, ou à surveiller, le Foro de Madrid, mis en place par le parti raciste Vox en Espagne, qui tisse, mois après mois, des liens entre extrême droite européenne et américaine. Car oui, cette internationale-là est de mieux en mieux organisée. Après avoir été un conglomérat d'intérêts divergents, de populisme parfois disruptif, on se rappellera la tronçonneuse de l'Argentin Milei, c'est une véritable organisation internationale qui est en place, avec des points d'appui au cœur de l'Europe et de ses institutions, mais aussi des liens en Belgique.
0: Une carte à retrouver sur RTBF Actu et sur RTBF Ovio, une carte signée Jean-Pierre Jacquemin, que je remercie chaleureusement. C'est l'heure de faire un petit point sur les routes avec Xavier Ponsard. Xavier, comment ça se passe à cette heure-ci ?
17: Eh bien, Julie, on a toujours des ralentissements sur le 411, mais cette fois, c'est suite à un accident qui s'est produit autour de l'échangeur de Dossou. C'est en venant de Bruxelles en direction de Namur et de Arlon. La voie de gauche est neutralisée par un morceau de béton en bande de gauche, puisque un véhicule aurait percuté la berme centrale. Le véhicule est immobilisé en bande d'arrêt d'urgence avec une circulation qui est légèrement ralentie dans ce secteur. Ça se passe au kilomètre 51.1. Ralentissement aussi en province de Luxembourg. Ça se passe à hauteur de l'église en direction de Neuchâtel. Et puis il y a des ralentissements toujours suite à une zone de chantier en province de Liège. Ça se passe à hauteur de Herve en direction de l'Allemagne. Et je termine avec des ralentissements à prévoir sur le ring de Bruxelles entre Woluwe-Saint-Etienne et Macquelon, entre Grimbergen et Wemmel en direction de Grand-Bigard. Dans tous les cas, comptez entre 10 et 20 minutes, tout comme entre Woluwe-Saint-Etienne et les 4 bras de Tervuren. C'est en direction de Waterloo.
0: L'IA, un fameux défi pour l'enseignement supérieur qui place la rigueur scientifique au centre de ses valeurs. On en débat dans un instant avec vous.
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0: 18h19 sur la première. La haute école flamande Odysée, on l'apprenait ce matin dans le quotidien de Standard, va laisser tomber les mémoires de fin d'études.
15: Une décision qui s'explique principalement par la généralisation de l'IA et la difficulté pour les enseignants d'évaluer ce qui a été réellement produit par l'étudiant.
6: Moi j'utilise l'IA pour absolument tout. Je vois ça comme un accélérateur assez terrible pour l'apprentissage. Tout le monde ne peut pas s'offrir un prof particulier, tandis que l'IA le peut et peut apporter des réponses très spécifiques et très personnalisé à chaque étudiant.
7: Les professeurs doivent continuer à enseigner les fondamentaux et évaluer la maîtrise et la compréhension des étudiants de ces mêmes fondamentaux. Parce que le problème, c'est qu'en utilisant ces outils, ils oublient de les comprendre. On voit bien que si on se base uniquement sur le résultat, les professeurs vont être bluffés. Mais ce qu'il faut, c'est évaluer évidemment la démarche, la compréhension.
0: L'IA, un vrai défi pour l'enseignement supérieur en matière d'éducation.

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0: Et on accueille en studio Yves Deville, qui est professeur à l'école polytechnique de Lucé-Louvain et chargé de mission intelligence artificielle pour l'université, ainsi qu'Adam Assaoui, qui est président de la Fédération des étudiants francophones. Bonsoir à
2: Bonsoir.
0: Tous les deux et merci d'être avec nous. Une réaction d'abord peut-être à cette annonce de la haute école flamande Odyssée, Yves Deville. Suppression des mémoires, ça vous semble radical ou vous comprenez ?
2: Je pense que ce qu'il faut changer, c'est les objectifs du mémoire et l'évaluation du mémoire. Le mémoire en tant que tel, le travail de fin d'études, est un travail important qui donne des compétences de synthèse, d'analyse, de développement, de résolution de problèmes. Mais évaluer un mémoire sur la seule production d'un travail de 50 pages n'a plus de sens aujourd'hui. Donc, nous pensons que la solution n'est pas de supprimer le mémoire, mais plutôt de changer les objectifs et de changer son évaluation, que ce soit une évaluation tout au long de l'année, avec des discussions avec l'étudiant pour voir au fur et à mesure son niveau d'apprentissage, son niveau de progression et d'avoir une défense de son travail avec un jury polyvalent.
0: Oui, Pascal nous écrit, les défenses orales deviennent capitales. France, elle dit, il faut pouvoir le défendre en inversant le pourcentage entre l'écrit et l'oral, pas compliqué, 35% à l'oral ou à l'écrit, 65% à l'oral, où on combat l'IA en posant des questions de compétences particulières. Quel est votre avis à vous, Adam Assaoui? Est-ce que vous pensez qu'il faut fondamentalement changer la manière d'évaluer les mémoires, en l'occurrence?
3: Moi, je rejoins M. Deville, c'est toute la question de comment et pourquoi est-ce qu'on évalue. Si c'est la question de se dire, en fait, typiquement, ça, c'est aussi sur les évaluations, c'est aussi sur les mémoires, donc c'est la question de se poser, est-ce qu'il faut apprendre des choses et puis les restituer tout bêtement, ou est-ce qu'on veut produire quelque chose? C'est, pour moi, la question de l'IA, c'est un peu comme la question d'Internet et des dictionnaires sur Internet. Est-ce qu'aujourd'hui, ça nous viendrait à l'idée de dire, on va pas demander aux étudiants, on va pas permettre aux étudiants d'aller sur Internet pour chercher une information. Il faut qu'ils aillent à la bibliothèque et qu'ils ouvrent une encyclopédie pour le faire. Ça n'a pas de sens. L'idée, c'est de voir si, à la fin, il a réussi à utiliser les outils qui étaient à sa disposition pour pouvoir produire un travail. Et ça, c'est quelque chose qui va toujours continuer à être important. L'IA, elle est utilisée par les étudiants à l'université, mais quand on regarde dans le monde professionnel, elle est de plus en plus utilisée. Donc, qu'est-ce que ça va donner aussi un étudiant à qui on dit, si vous utilisez l'IA, on va arrêter de vous évaluer sur ça parce qu'en fait, vous utilisez l'IA. Alors que, en fait, il faut aussi évaluer comment est-ce qu'ils utilisent l'IA pour que, quand ils sont diplômés et qu'ils sont sur le marché du travail, ils aient des compétences par rapport à ça.
0: Adam Assaoui, vous êtes en Master 2 Administration publique à l'ULB. L'IA, c'est un compagnon quotidien?
3: Oui, pour moi et pour tout le monde autour de moi, il y a peu de travaux, d'examens qu'on ne réalise pas ou qu'on n'étudie pas. Avec un peu.
0: Vous faites comment concrètement pour ceux qui ne sont pas familiers?
3: Mais donc, par exemple, pour la question du mémoire, ça va être utilisé de diverses façons. Ça peut être, par exemple, dans une phase de brainstorming, se dire, j'ai un gros sujet, mais j'arrive pas à avoir un peu, savoir par quelle boule prendre. On sait qu'aujourd'hui, il y a un définancement de l'enseignement supérieur, il y a peu de profs par rapport au nombre d'étudiants. Et donc, avoir une réunion avec son promoteur, c'est pas toujours possible. Donc, il y a une première étape, c'est de dire, j'ai un sujet sur ça, qu'est-ce que t'en penses, qu'est-ce que je peux faire? Donc après, il nous donne quelques pistes. Mais
0: donc premier usage, brainstormer avec l'IA.
3: C'est ça. Ouais. Deuxième usage, ça va être faire la revue de la littérature, ça va être de voir, j'ai un document de 60 pages, un article de 60 pages, j'en ai 50, au lieu de tous les lire, je vais peut-être en mettre quelques-uns dans l'IA, voir s'il y en a un qui est pertinent plus que l'autre. Et si j'en trouve, si l'IA me dit, celui-là, il parle de ça, je vais prendre le temps de lire les 60 pages, et je vais peut-être mettre de côté un qui, en fait, n'était pas très pertinent pour ma recherche. Et puis, la troisième étape, ça va être la rédaction. Et donc là...
0: pour l'orthographe, la grammaire, tout ça, c'est pas mal.
3: L'orthographe, la grammaire, les synonymes... moi, ça m'est arrivé pour des travaux de dire d'avoir quelque chose dans un langage très familier, et de me creuser la tête et de me dire, comment est-ce que je mets ça dans un travail académique, ça ne va pas passer. Voilà mon idée, donne-moi une phrase que mon professeur va accepter, quoi.
4: Monsieur Yves Deville, qu'est-ce qu'on sait de l'utilisation, vu de votre côté, des étudiants dans l'utilisation de l'IA? Restons sur les mémoires, par exemple.
2: Donc, je préfère un peu généraliser, parce que les mémoires, c'est vraiment la partie visible de l'iceberg. Les étudiants utilisent l'IA tout le temps, pendant l'année, pendant leurs travaux, pendant leur blocus. Et donc, et la vie professionnelle...
0: Et pendant leur blocus,
2: pendant la vie professionnelle, également, il y a plein d'IA. Donc, ça conduit une responsabilité vraiment très forte.

0: porte pour nous, université, c'est un, nous devons proposer des outils aux étudiants pour ne pas qu'ils doivent acheter ou utiliser ChatGPT ou autres outils. Mm-hmm. Nous avons aussi la responsabilité de former les étudiants. Ce que j'entends, c'est qu'ils sont un peu livrés à eux-mêmes pour savoir comment est-ce que je peux l'utiliser et ainsi de suite.
1: Mm-hmm. Juste petite précision, parce que vous dites pendant le blocus jusqu'à présent, ChatGPT étudie pas à notre place. Comment on fait, en fait, pour étudier avec l'intelligence artificielle ?
0: Ben, tout à fait. L'idée, c'est que le point de départ, c'est que l'apprentissage, ça ne peut pas être délégué à une IA.
1: Oui.
0: Donc, ça veut dire que si je prends une personne qui veut courir un marathon en moins de 4 heures, il va s'entraîner. Mm-hmm. Pour s'entraîner, il va faire 10 km par jour. Si ces 10 km, il prend un vélo électrique pour les faire, ben, il ne va pas atteindre son objectif. Tandis que quelqu'un qui doit faire 10 km pour aller travailler, prendre l'électrique est une très bonne idée. Donc, tout dépend de l'objectif visé. Et à ce moment-là, l'IA peut être un très bon partenaire si l'objectif est vraiment d'aider à l'apprentissage de compétences qui sont demandées par l'enseignant ou demandées par le cours. Mmh. Mais si vous utilisez une calculatrice pour apprendre le calcul mental, ben, ça ne sert à rien. Si vous utilisez l'IA pour produire un texte alors que l'objectif, c'est d'apprendre à écrire un texte, ça ne va pas. Si on utilise l'IA pour aider à écrire un texte pour un travail de biologie, très bonne idée. Monsieur ici parle d'utiliser l'IA pour corriger, pour faire du brainstorming, excellente idée. Donc, il faut vraiment apprendre aux étudiants quand utiliser à bon escient l'IA en fonction des objectifs et des compétences visées.
1: Oui. On posait la question aussi à nos auditeurs depuis le début de la journée. Est-ce qu'il faut supprimer les mémoires ? Est-ce que c'est pertinent comme mode d'évaluation ? C'est une question qui a inspiré Franz, qui est avec nous en direct. Bonsoir Franz.
2: Bonsoir.
1: Qu'est-ce que vous répondez à cette question ? Faut-il supprimer les mémoires ?
2: Écoutez, moi je pense qu'il ne faut pas supprimer les mémoires, je pense qu'il faut les maintenir. Je crois que l'IA doit être un outil pour aider dans la recherche et éventuellement dans la structure, la relecture des travaux et des mémoires. Je pense que ça peut être un outil fantastique, mais je crois aussi que les études sont faites pour faire fonctionner les cerveaux et pour apprendre à chercher et à se faire une opinion par soi-même. Et je pense que c'est un juste équilibre à trouver.
1: Vous avez fait un mémoire avec IA ?
2: Moi ? Non, moi je suis d'une génération à laquelle il fallait aller lire des livres, il fallait lire des articles, il fallait...
1: Et vous auriez aimé avoir l'IA ?
2: Ah, moi, je travaille actuellement, dans mon travail, l'IA m'aide beaucoup, mais je ne demande jamais à l'IA de tout faire pour moi, jamais. Je fais un peu comme je pense cet étudiant que vous avez sur votre plateau.
1: Ouais.
2: Je m'en sers vraiment comme d'un outil, un assistant administratif, on pourrait dire ça comme ça.
1: Ouais,
2: elle me cherche des infos et je vois après comment je fais.
1: L'utiliser à bon escient. Merci Franz d'être intervenu ce soir. Il m'est revenu aussi de certains professeurs qui sont en train de lire les mémoires qui leur sont arrivées, qui disent... J'en ai marre, j'ai l'impression que c'est tous les mêmes. Tous la même structure. Ça commence de telle manière, on arrive à telle conclusion, par tel chemin. Alors, vous disiez brainstormer, c'est une chose, mais est-ce qu'on ne risque pas quand même une uniformisation de la pensée avec cette utilisation massive de l'intelligence artificielle ? J'aimerais avoir votre avis, Adam Assaoui, et puis je donnerai la parole à Yves Devide.
3: Moi, je pense que aujourd'hui, c'est un peu le Far West de l'intelligence artificielle. Donc, on l'utilise pour tout et pour rien. On parlait tout à l'heure du blocus. Bah, on voit qu'il y a des étudiants qui savent moins l'utiliser que d'autres et que ça a des conséquences. Si je demande à l'IA de m'expliquer un concept que j'ai pas compris, parfait. Si je lui demande de me faire une synthèse, bah, en fait, ça fonctionne pas parce que en fait. Qu'est-ce qui fonctionne pour apprendre ? Si après j'ai un examen écrit, c'est de faire moi-même ma synthèse, aller chercher les infos, de fluer des trucs pour que ça rentre. Sur les mémoires, c'est un peu la même chose. C'est de se dire, est-ce que la question du brainstorming, elle est bien faite ? Et moi, je pense que c'est beaucoup plus intéressant, après avoir fait un petit brainstorming avec l'IA ou avant, d'avoir une réunion avec un professeur et alors de brainstormer avec lui plutôt que brainstormer avec une intelligence artificielle. C'est juste qu'aujourd'hui, malheureusement, c'est pas possible. Les professeurs n'ont pas le temps, quand ils encadrent 10-15 mémoires, de prendre une heure toutes les 2-3 semaines avec un étudiant. Et donc, les étudiants font ça aussi parce qu'ils n'ont pas d'autre option, quoi.
1: Une réaction, Yves Deville, là-dessus, sur cette uniformisation de la pensée.
0: En fait, ce qu'on constate, c'est que les personnes qui ont une vraie compétence dans un domaine, quand ils utilisent l'IA, ils sont encore plus performants. quelqu'un qui n'a pas les compétences pour donner, qui utilise l'IA, il ne sera pas performant du tout. Donc, ça démontre que l'IA ne peut pas remplacer les compétences humaines. Et donc, on en verra peut-être après, mais donc ça induit un risque de fracture numérique encore plus grand entre ceux qui ont les compétences pour l'utiliser et ceux qui ont les compétences d'avoir les outils adéquats et ceux, les étudiants qui peut-être n'ont pas l'environnement pour pouvoir utiliser
1: Mais donc, l'université a un vrai rôle à jouer dans cette formation des étudiants à bien l'utiliser pour déployer leurs compétences.
0: Tout à fait. Et aussi à rendre les personnes compétentes dans leur domaine pour qu'ils puissent utiliser l'IA de manière intelligente.
3: Et si je peux rajouter quelque chose, il y a aussi toute la question des étudiants qui utilisent l'intelligence artificielle pour rédiger. C'est-à-dire non pas seulement pour corriger, mais pour rédiger. Et ça, ça entraîne une forme d'uniformisation parce qu'il y a une certaine forme de fatigue. Quand on a un gros travail, trois petits travaux, une évaluation, etc., bah, en fait, l'étudiant, il se dit, mais en fait, j'aurais jamais le temps de faire tout ça. Et donc, c'est un peu.
1: Mais les profs en demandent plus parce qu'il y a l'IA. Parce qu'en fait, il y a toujours eu des travaux. Pourquoi est-ce que ce serait plus compliqué aujourd'hui?
3: Je pense pas, mais je pense qu'il y a toute une autre série de difficultés. Je pense que on est aussi une génération qui avons une fenêtre d'attention qui est beaucoup plus faible. Et donc, parfois, rester longtemps sur un travail de rédaction, c'est quelque chose qui est compliqué.
1: Ouais, donc ça compense un peu.
3: Ça compense un peu, exactement.
1: Ouais. Alors, est-ce qu'il y a beaucoup de sanctions qui sont prises, Yves Deville, à l'université? C'est une des questions qu'on se pose, parce que qu'est-ce qui fait un prof qui lit, par exemple, un mémoire, mais ça peut être un autre travail, hein, on parle des mémoires ce soir, mais qui lit un travail et qui... voilà, parce qu'il a utilisé un détecteur d'IA, même si on sait que c'est pas toujours performant, ou qui se dit, oh waouh, il y a des passages qui sont hyper bien rédigés, d'autres beaucoup moins, c'est évident que cet étudiant a utilisé l'IA. Il y a des bibliographies un petit peu foireuses. Qu'est-ce qui fait le prof qui est confronté à ça, et quelles sont les règles, en fait, qui l'amènent à sanctionner ou pas sanctionner?
0: Alors, le point de départ, c'est que l'université soutient l'utilisation de l'intelligence artificielle. On n'est pas dans une position de dire... C'est trop dangereux, on interdit. Non, c'est tout à fait à contre-courant. Maintenant qu'on l'accepte, qu'est-ce qu'on peut faire? On a parlé d'encadrer, d'offrir des outils, et ainsi de suite. Mais on constate, notamment pour les mémoires, que ça peut poser problème. Les détecteurs d'IA, on ne peut pas s'y fier. Donc, on ne peut pas sanctionner l'étudiant sur la simple base que mon détecteur a dit qu'à 80%, l'étudiant a utilisé une IA. Et donc, ce qu'on constate plutôt, c'est qu'on transforme les évaluations pour éviter... ce piège de l'IA. Donc les mémoires, on va mettre l'accent sur les orales. Certains projets, eh bien, il y aura une défense orale du projet. Bref, on va changer la méthode d'évaluation. Et ça va prendre un certain temps avant qu'on aille adapter les évaluations par rapport à l'usage de l'intelligence artificielle. Mais sanctionner, on n'est pas vraiment dans la sanction.
1: Avant de faire réagir Adam Assaoui à cette même question, j'aimerais qu'on écoute cette petite explication qui nous vient de France, avec un cas très précis d'un étudiant qui avait apparemment utilisé l'IA. C'était en mars et c'est une chronique de France Inter.
4: En octobre 2025, la présidente de l'université Panthéon-Sorbonne a décidé en effet d'engager des poursuites disciplinaires à l'encontre d'une de ses étudiants, un de ses étudiants en Master 2, Bac plus 5, au motif qu'elle a utilisé les services d'une intelligence artificielle pour rédiger son mémoire de stage de fin d'études. Mais en janvier 2026, la section disciplinaire du conseil académique de l'université, qui a été saisie à cette occasion, a rejeté tout principe de sanction contre l'étudiante en question. Cette décision n'a pas satisfait la présidente, qui a ensuite porté l'affaire devant le tribunal administratif de Paris, et le tribunal a donné raison à l'étudiant. Le tribunal a tenu à rappeler un principe de droit simple. Le caractère fautif de l'usage de l'intelligence artificielle ne peut pas être caractérisé sans que l'université n'ait, au préalable, encadré l'usage de l'intelligence artificielle.
1: Adam Assaoui, est-ce qu'il vous revient à la FEF des exemples d'étudiants qui ont été sanctionnés, qui ne comprennent pas, qui introduisent des recours? Comment ça se passe?
3: Donc, ça a été dit, ça nous revient aussi. Typiquement, aujourd'hui, tout ce qui est vérificateur d'IA, donc qui dit on pense que c'est 65% d'IA, ça n'a pas de sens, d'autant plus que ça ne fonctionne pas très bien. Et aujourd'hui, on est autorisé par la plupart des universités, je pense, à faire relire ou corriger. Donc, en fait, il va changer un ou deux mots. Et donc, bah oui, en fait, si je fais mon travail tout seul, que je le remets dans l'IA, il va me donner quelque chose qui est fait par intelligence artificielle. Mais c'est pourtant, ça peut être mon travail propre. Nous, ce qu'on défend, c'est vraiment la question à la fève de dire est-ce que l'étudiant, en fait, il a fait son travail ? Est-ce qu'il a été chercher des choses ? Et est-ce qu'il a rédigé quelque chose qui est cohérent, qui est scientifique ? Et donc, c'est toute la question. Je pense qu'il ne faut pas oublier que dans le cadre des mémoires, les professeurs qui évaluent tout ça sont des experts de leur sujet. Moi, j'ai eu écho de quelqu'un qui faisait un mémoire en histoire et qui cite une source, un livre qui n'existe que à la Bibliothèque Royale. Et en fait, son professeur est très bon ami avec le bibliothécaire et il l'a appelé pour lui demander si la personne avait bien été vérifiée. Et oui, en effet, dans le registre, c'est marqué. Oui, je lui ai donné le livre et tout. Donc, les étudiants qui se font aujourd'hui sanctionner et qu'il est difficile de défendre en procédure disciplinaire, par exemple, ça va être les étudiants qui citent des sources qui n'existent pas, ou alors des sources qui n'expliquent pas du tout ce qu'elles disent. Mm-hmm. Si je mets dans mon mémoire que telle personne, tel académique a expliqué telle théorie, ben en fait, mon professeur, c'est un expert du sujet. Si dans aucun de ses livres, il a dit ça et que l'étudiant ne peut pas prouver et sortir l'extrait, c'est en effet qu'il a eu une utilisation qui est erronée de l'intelligence artificielle.
5: Monsieur Deville, vous vouliez réagir.
0: Oui, tout à fait. D'abord, par rapport à ce qui a été dit de votre interview, c'est assez intéressant. Donc, on ne peut pas utiliser les détecteurs comme preuve. Mais néanmoins, il y a des exemples où des étudiants ont utilisé l'IA pour produire des fausses interviews, des fausses enquêtes. Mm-hmm. Et là, ce n'est pas le fait d'utiliser l'IA qui pose problème. C'est qu'il y a une fraude manifeste.
1: Oui, c'est la falsification qu'on la réalise avec l'IA ou pas d'ailleurs.
0: Oui. Tout à fait. Mm-hmm. Et donc, pour les mémoires, on engage les étudiants à respecter des principes de responsabilité, de transparence, d'authenticité. Et dans les mémoires, aujourd'hui, ils doivent remplir une page en expliquant quels usages ils ont fait de l'IA. Mm-hmm. Et donc, en s'engageant à ça, si on remarque qu'ils ont enfreint cela, ben, ils ont enfreint une règle qui était mise, pour autant, bien sûr, qu'on puisse démontrer que cette règle a été enfreinte. Et pas simplement que le détecteur d'IA pense que l'IA a été utilisée.
5: Et donc, Lucille Voix a bien mis en place des règles pour encadrer l'usage de cette intelligence artificielle dans la rédaction de mémoire.
0: Tout à fait.
5: Ce qui n'a visiblement pas été le cas en France. Et c'est pour ça que cet élève, cet étudiant.
0: Tout à fait. Il y a des règles. Chaque faculté a mis des règles. Ça peut changer d'une faculté à l'autre. En droit, c'est un peu différent dans la faculté d'ingénieur. Mais on dit ce qu'on peut et ce qu'on ne peut pas faire. Mmh. Et surtout, on doit l'expliquer au début du travail.
1: Mais il y a beaucoup de procédures disciplinaires en cours qui sont liées à l'intelligence artificielle?
0: À ma connaissance, ce n'est pas énorme. Évidemment, quand on lit des mémoires, on est parfois un peu déçu d'eux. Mais d'un autre côté, les mémoires d'aujourd'hui sont plus agréables à lire que ceux d'il y a quelques années. Parce que l'intelligence artificielle a amélioré la qualité du texte. Et tant mieux, finalement. Pourquoi ? Où est le problème ? Mm-hmm. Les correcteurs orthographiques, il n'y a plus de fautes. Les grammaires, il n'y a plus de fautes de grammaire. Le style est un peu meilleur. Mm-hmm. Mais si on a tout délégué à l'IA, le fond n'y sera pas. Ouais. Et ça, c'est un vrai problème.
1: Mais il faut quand même une vigilance, parce que c'est vrai qu'Adam Assaoui nous disait voilà, les relecteurs, etc., sont des experts du sujet. Mais bon, on sait qu'ils ont beaucoup de mémoires à lire, que c'est quand même extrêmement compliqué. Et ces mémoires, a priori, ils deviennent une source scientifique à part entière. Ils se retrouvent en général dans les bibliothèques des universités. Qu'est-ce qu'une un mémoire réalisé avec l'IA, est-ce que c'est une source suffisamment rigoureuse ?
0: C'est une question qui dépasse le cadre du mémoire et qui se transpose à la recherche scientifique tout entière.
1: Tout à fait.
0: Des chercheurs utilisent l'IA générative pour écrire leur article scientifique. Et ça pose de gros problèmes, évidemment. Des articles sont publiés parfois sans reviewing des pairs, avec une qualité totalement médiocre, avec des résultats qui ont été créés par de l'IA. Et là, ça pose un vrai problème de qualité scientifique. Les mémoires, c'est juste un cas particulier.
1: Mmh. François est avec nous en ligne. François de Hatte. Vous vouliez nous parler, François, de vos enfants qui, vraisemblablement, sont de gros utilisateurs d'IA à l'université. Bonsoir.
6: Tout à fait.
1: On vous écoute.
6: Bonsoir, merci de m'écouter. Voilà, mes deux enfants, l'un a terminé l'année passée en ingénieur civil et l'autre termine en droit cette année. Et tous les deux ont massivement utilisé l'IA, mais pas une IA, mais plusieurs IA. Chat, Claude, d'autres choses pour des graphiques, pour des sciences, ainsi de suite. Donc c'était vraiment très varié. Et je trouve que ma première réflexion, c'est qu'aujourd'hui, un étudiant qui n'utiliserait pas l'IA ferait une erreur. Parce qu'en fait, il doit apprendre dans les compétences qu'il doit apprendre. Ça fait partie des compétences. Utiliser l'IA, apprendre à savoir l'utiliser à bon escient. Et puis, la deuxième chose qui pour moi était vraiment très intéressante, là c'était ma fille récemment, qui pour préparer l'oral qu'elle a bien réussi. Elle s'amusait avec l'IA à lui demander quelles seraient les questions que le prof me poserait. Est-ce qu'il y a une faiblesse quelque part dans mémoire où le prof pourrait insister? Et donc, en fait, c'était assez intéressant parce qu'en fait, elle a pu jouer, c'est vraiment ça, pour se positionner et se préparer à des questions potentielles. Et je trouvais que ça aussi, c'est très, très intéressant parce que ça montre qu'elle a eu une espèce de lecteur complémentaire à toutes les personnes qui avaient lu son mémoire, dont moi ou d'autres personnes. Voilà.
1: Merci François pour ces témoignages.
5: Monsieur Deville, là on entend effectivement l'utilisation intelligente de cette IA qui vient quelque part réfléchir aux questions que pouvait poser le professeur de cette étudiante. Cette utilisation-là qui est prônée, j'imagine.
0: Tout à fait, nous allons même un peu plus loin. Mmh. C'est que nous, à l'UC Louvain, on développe notre propre infrastructure pour faire de l'intelligence artificielle, avec évidemment un moteur qui est extérieur, professionnel, Mistral, et on développe des coachs virtuels. Ça veut dire que l'enseignant choisit les ressources qu'il souhaite mettre à disposition des étudiants, qui sont mises dans un moteur IA, c'est un peu technique, et puis ensuite, il choisit quel mode d'interaction les étudiants vont pouvoir avoir avec ce coach virtuel. Est-ce que c'est un coach virtuel qui répond aux questions de l'étudiant, et on lui dit, voici les réponses, et on extrait les réponses, on lui montre dans le syllabus, dans le livre de référence, où ça se trouve, donc il n'y a pas d'hallucination, ou bien est-ce que c'est un coach qui propose des questions d'examen, ou est-ce que c'est un coach qui propose des quiz, est-ce un coach qui demande à l'étudiant, raconte-moi ceci, et le coach corrige. Donc là, on est vraiment dans une IA qui est dédicacée à des objectifs d'apprentissage et qui est encadrée par l'enseignant et qui met à disposition des étudiants. À ce moment-là, il n'y a pas de risque, il y a une équité totale, évidemment une totale aussi confidentialité et sécurité. Et là, on a vraiment l'objectif de l'enseignement supérieur qui est d'avoir de l'IA dédicacée à l'apprentissage.
1: Mmh. Je vous avoue qu'on ne s'était pas parlé avant que vous entriez dans ce studio et je suis un peu surprise de voir à quel point vous trouvez ça... génial, et voilà, on l'utilise, et c'est super, et ça déploie nos compétences, et ça fait des meilleures mémoires, et ça nous aide. Est-ce que, je suis pas surprise, parce que je suis pas d'accord, mais je suis surprise que vous soyez, en fait, aussi enthousiaste, alors que j'ai l'impression que c'est quelque chose qui fait quand même vraiment peur, par ailleurs, chez toute une série de scientifiques et d'académiques, peut-être une réaction tous les deux. Tout le monde est aussi enthousiaste à l'ULB, par exemple, Adam Assaoui?
3: C'est une question compliquée. Je pense que chacun.
1: Oui, vous pouvez pas parler au nom de tout le monde, mais en tout cas de ce que vous entendez, vous avez l'impression que cet enthousiasme est partagé.
3: Moi, l'impression que j'ai, en tout cas chez les étudiants autour de moi, c'est que le point négatif, pour le dire crûment, c'est que parfois ça rend les gens un peu bêtes.
1: Mais oui, c'est en effet ce qu'on entend souvent.
3: Au lieu de parfois se creuser les méninges jusqu'à trouver la solution, on va avoir la solution de facilité qui est d'aller demander à l'IA de faire l'exercice pour nous, répondre pour nous, etc. Et donc, cette difficulté-là, elle n'est pas propre à l'enseignement supérieur. On a une réponse en 14 secondes. Ça fait une éternité que je n'ai pas fait une recherche Google pour avoir une recette ou un truc du style. Ouais.
1: Je demande directement. Il y a quand même un risque de perte de compétences.
3: Voilà. Mais je pense que c'est aussi le rôle de l'université, de la haute école, de l'école d'art, de se demander comment est-ce qu'on peut faire pour améliorer et développer l'IA à l'intérieur des cursus, mais aussi préserver et garder des espaces où on peut avoir ces espaces de discussion avec le professeur, avec ses collègues. Et donc, moi, je trouve ça très bien qu'il y ait une possibilité, par exemple, de pouvoir poser ces questions à un prof virtuel et que l'UCL mette ça en place. Mais la question, c'est aussi comment est-ce qu'on s'assure aussi que le professeur garde des horaires de permanence, qu'il y ait des échanges qui se fassent aussi pendant la classe. C'est pas le cas aujourd'hui et j'espère que ça sera pas le cas demain, où un professeur dira « Ah non, moi j'ai pas le temps, tu demanderas à mon IA la réponse. Ouais. »
1: Oui. Monsieur Deville, vous êtes un peu monsieur IA à l'UC Louvain. Est-ce que c'est pour ça que vous êtes aussi enthousiaste? Est-ce que l'ensemble du corps académique...
0: C'est vraiment essentiel. Vraiment que l'IA ne soit qu'une partie de l'apprentissage. Les interactions entre étudiants avec les enseignants sont essentielles. Il ne faut surtout pas qu'on dise « Bon, on va diminuer la charge des profs maintenant. » Ok, tout à fait d'accord sur ça. Non, l'IA transforme tous les secteurs de la vie et donc aussi l'université. Si on ne fait rien, quelle catastrophe! Et donc, nous avons vraiment une responsabilité à faire quelque chose. On doit former les étudiants à l'esprit critique pour utiliser ça de manière vraiment efficace. Si on ne fait rien, donc on est vraiment, on a une obligation de faire quelque chose. Et je suis très enthousiaste parce que je vois plein de côtés positifs. Et avec ça,
1: mais
0: je
1: vous
0: pense,
1: n'y niez pas les risques que ça génère malgré tout.
0: Évidemment, les risques sont là, mais nous allons les prendre en compte.
1: Merci beaucoup à tous les deux d'avoir participé à cette discussion ce soir. Merci également à nos auditeurs et auditrices qui nous ont envoyé de nombreux messages. Dans un instant, on accueille la présidente du comité R, l'organe de contrôle de nos services de renseignement.
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1: 18h48. Si vous êtes amateur de séries américaines, vous connaissez le FBI, la CIA, les deux grandes agences de renseignement des États-Unis. Mais connaissez-vous leur équivalent belge?
5: La VSSE, qu'on appelle plus communément la Sûreté de l'État, et notre agence de renseignement civil. La SGRS fait du renseignement militaire. Ces deux services traquent les menaces sur la sécurité nationale. Mais leurs missions sont-elles bien remplies? Quels sont les défis auxquels ces agences sont confrontées?
1: Pour le savoir, nous avons invité la présidente du comité ITR, l'organe qui contrôle nos services de renseignement. Bonsoir Vanessa Samin, merci d'être avec nous.
17: Bonsoir.
1: D'abord, est-ce que c'est correct de comparer nos services de renseignement au FBI et à la CIA? Excusez-nous, c'est un peu tarte à la crème, mais c'est vrai qu'on connaît mieux ici en Belgique finalement la CIA et le FBI que nos propres services de renseignement en l'occurrence.
17: Alors, le fait qu'on le connaisse mieux, finalement, c'est plutôt rassurant, puisque les services de renseignement ne sont pas destinés à être extrêmement connus. Ils sont plutôt dans la culture du secret. Mais pour faire la comparaison avec les États-Unis, ça serait plaisant. Ça serait plaisant si on avait des services de ce type-là.
1: Aussi bien dotés.
17: Aussi bien dotés, en tout cas, d'une certaine manière. Mais bon, voilà. Moi, je n'ai jamais vu d'Aston Martin dans les garages de la Sûreté de l'État ou du SGRS. Aux États-Unis, il y a 17 services de renseignement. Donc, évidemment, dans tout à fait autre chose. Modestement, nous en avons deux et je pense que ça fonctionne déjà très bien.
5: Est-ce que vous avez les mêmes missions, par exemple, que ces agences américaines, qu'on l'on voit la plupart du temps sur les terrains, en action, en arrestation de suspects? Est-ce que c'est le cas aussi chez vous?
17: Non. Alors, les services n'ont pas les mêmes missions. Donc, un service de renseignement, qu'est-ce que ça fait concrètement? C'est un service qui collecte de l'information, qui l'analyse, qui peut en faire des notes de renseignement dont ils vont éventuellement transmettre le contenu aux autorités judiciaires, aux autorités administratives, ou même parfois aux personnes menacées elles-mêmes. Hein, la loi le prévoit. Donc c'est vraiment quelque chose de collecte et d'analyse. Donc on n'est pas dans un service d'intervention. Il n'y a pas beaucoup de feux bleus, de gyrophares et de grandes lumières et de beaucoup de bruit qui sont sur les véhicules.
5: Mais est-ce que ça pourrait changer? Parce qu'il y a un débat politique en cours, justement, un avant-projet de loi qui vise à autoriser les services de renseignement à neutraliser les menaces. Que vous inspire cette évolution possible?
17: Alors, c'est ce qu'on appelle l'entrave. Mmh. C'est un projet qui est en discussion. Alors, le comité, puisque moi, je ne suis pas partie d'un service de renseignement, nous le contrôler, donc voilà, l'organe dont je fais partie, le contrôle. Nous avons rendu un avis par rapport à l'ensemble de ce projet. La question de l'entrave, c'est vraiment extrêmement délicat, parce qu'on passe d'un système finalement assez passif de collecte à vraiment quelque chose d'actif.
1: Avec des agents opérationnels sur le terrain.
17: Ouais. Alors, des agents opérationnels sur le terrain, il y en a déjà d'une certaine manière pour la collecte, donc ça existe déjà. Mais l'entrave, on va quand même beaucoup plus loin. Alors, d'autres pays le font. Opérationnellement, ça peut être très efficace. Le point de vue du comité est toujours le même, c'est d'avoir un équilibre, à savoir que, oui, c'est efficace opérationnellement, mais des contrôles, des balises et certaines conditions pour que les choses ne se fassent quand même dans un certain cadre. Mmh.
1: Le comité R que vous présidez, qui contrôle donc la Sûreté de l'État et le SGRS, vient de publier son rapport annuel. Mission remplie pour nos agents de renseignement?
17: Oui, alors le rapport annuel, c'est plutôt la photographie de nos activités à nous, organes de contrôle. Donc nous avons vraiment un mandat extrêmement large et beaucoup de missions tout à fait diverses. On n'est pas là pour donner un bulletin aux services de renseignement. Et si on devait en donner un, le bulletin serait bon. Voilà, les services travaillent bien. Moi, je ne vois pas les choses comme ça. On n'est pas là pour pointer des responsabilités, mais plutôt pour faire des constats quand les choses vont moins bien. On a du recul, on a de l'expertise, on existe depuis 35 ans, on est externe, on est indépendant. Donc ça, c'est vraiment notre cadre. Et parfois, évidemment, quand on est dans l'opérationnel, on a moins de distance par rapport à ça. Donc, on est là pour faire des constats et surtout pour amener des solutions. Mmh. On fournit des recommandations qui sont la majorité du temps suivies, qui ne sont pas toujours entre les mains des services eux-mêmes. Parfois, ce sont des dispositions légales qui doivent être modifiées. Mais ils sont réceptifs et ils sont preneurs de ces recommandations. Et donc, ça, c'est quand même très important de le souligner.
5: Dans le dernier rapport, il est fait mention d'une faille suite à une enquête de contrôle, comme vous appelez ça. Et on en parlait dans nos journaux hier. Un journaliste congolais réfugié chez nous, menacé visiblement par Kinshasa, a été agressé. Et là, est-ce que nos agences ont bien fait leur travail?
17: Alors, c'est vraiment intéressant que vous preniez cet exemple-là, parce que ça montre bien notre travail concrètement. Il y a eu un incident, une personne qui s'est fait agresser, et nous nous sommes saisis de la situation pour essayer de reconstituer un peu les faits. Alors, avec le biais rétrospectif, évidemment que lorsqu'on a la fin de l'histoire, c'est beaucoup plus simple de dire que l'on aurait dû faire d'une autre manière. Mais donc ça, c'est vraiment une grosse partie de notre travail, nos enquêtes de contrôle, ici sur un incident en particulier. Alors, les conclusions, elles sont mitigées. Nous estimons que les choses auraient pu être faites autrement. Ça, c'est le constat.
1: Concrètement, les services de renseignement savaient qu'il y avait une menace sur ce journaliste congolais réfugié en Belgique, menace qui émanait notamment du régime de Kinshasa. Et les autorités communales, par exemple, là où résidait en fait ce journaliste, n'étaient pas au courant qu'il y avait une menace qui pesait sur lui. C'est là qu'une faille a été établie.
17: Alors, une faille, disons, une différence d'interprétation, puisqu'encore une fois, nous avons pu refaire la ligne du temps en ayant tous les éléments en perspective, ce qui n'est pas forcément le cas lorsqu'on est en real time. On ne peut pas toujours être derrière chaque personne qui est menacée. Je pense que ça, aucun service ne serait capable de le faire. Nous avons estimé qu'il y avait en tout cas une position d'information qui était suffisamment élevée, suffisamment concrète pour transmettre cette information soit aux autorités judiciaires, soit à la police locale, soit même à la personne elle-même, puisque la loi le prévoit. Alors c'est délicat, évidemment, il faut le faire avec certaines conditions, mais nous avons estimé ça. Mais surtout, notre recommandation, c'est de dire que le pouvoir d'appréciation des uns et des autres, c'est quelque chose d'intéressant, mais le diable est dans les détails, et avec des règles un peu plus précises sur les hypothèses dans lesquelles il faut le faire, peut-être que les choses peuvent être améliorées.
5: Est-ce que l'analyse que vous faites du travail de nos agences montre une bonne coopération entre elles?
17: Alors, nous avons justement, maintenant, nous clôturons, nous sommes vraiment dans la dernière ligne droite sur une enquête qui a spécifiquement ce thème-là, qu'on a appelé les synergies, que nous présenterons, parce que nous présentons toutes nos enquêtes à une commission spécialisée du Parlement. C'est une enquête qui va être extrêmement fournie, qui a pris vraiment tous les domaines dans lesquels il existe ces synergies. il y a des plateformes de concertation. Donc, globalement, le système fonctionne de façon équilibrée. Et là, encore une fois, il y a toujours des pistes d'amélioration, mais globalement, ça fonctionne.
1: Mais globalement, on communique entre le SGRS et la Sûreté, notamment, qui sont nos deux grands services de renseignement. C'est ce que vous nous dites. Parmi les points mis en exergue dans votre rapport, il y a l'usage croissant de ce qu'on appelle les méthodes particulières de recherche, des méthodes d'enquête assez intrusives, comme les écoutes téléphoniques. Est-ce que ça, c'est un sujet de préoccupation ?
17: Oui, alors ça doit toujours l'être. Il faut savoir que lorsque l'on met une personne sur écoute, que ça soit dans le judiciaire ou que ça soit dans la matière du renseignement, c'est parce qu'on a des éléments concrets pour le faire. Il faut un cadre légal, on ne fait pas ça n'importe comment et contre n'importe qui. Donc ça, c'est notre rôle à nous de vérifier la proportionnalité de la mesure, la nécessité. L'augmentation du nombre d'écoutes, elle est assez logique avec un contexte géopolitique tendu, je ne vous apprends rien. Et donc forcément, lorsque les menaces, donc la sûreté de l'État par exemple, c'est principalement en matière de terrorisme, les SGRS, eux, la plupart de leurs écoutes, c'est tout sur ce qui est espionnage. Vu le contexte, il est logique que ce nombre d'écoutes soit en croissance, et ce qui fait évidemment par répercussion des contrôles plus importants à notre niveau.
1: Mais ces techniques doivent respecter certaines règles et vous êtes là pour veiller en fait à ce qu'elles soient respectées, parce que c'est vrai que parfois on peut avoir l'impression qu'un service de renseignement peut faire à peu près ce qu'il veut à partir du moment où c'est techniquement possible, et notamment avec l'usage d'Internet. Aujourd'hui, on sait que les possibilités sont démultipliées avec le numérique, avec l'intelligence artificielle aussi. Si on précise quelques-unes de ces règles dans les grandes lignes, parce que j'imagine qu'il y en a beaucoup, mais quelles sont-elles, Vanessa Samain ?
17: Mais là-dessus, je pense que vraiment c'est le cœur même de notre travail. C'est que la population soit au courant de deux choses. Un, les services de renseignement travaillent pour votre sécurité, donc ça c'est assez rassurant. Deuxième partie qui rassure, nous sommes là, comité, pour vérifier qu'ils le font dans un cadre légal strict. Et nous sommes très stricts lorsque des écoutes téléphoniques sont ordonnées ou lorsque des données sont récoltées en dehors du cadre légal. Ça arrive. Alors, ça n'arrive pas tous les jours, mais ça peut arriver. Nous ordonnons la cessation de la mesure et la destruction des données. Donc, ce sont des cas qui ont pu arriver. Des erreurs techniques, voilà, c'est généralement pas de la mauvaise intention, mais nous sommes là pour le vérifier, et c'est aussi parce que nous sommes là pour le vérifier que les choses se passent bien. Quand vous savez que vous avez un contrôleur, forcément, vous êtes plus attentif.
1: Et est-ce qu'on peut tout vérifier, comité R, quand le nombre d'agents de la sûreté du SGRS augmente, parce qu'on sait que les moyens du renseignement ont augmenté. Vous l'avez dit, il y a beaucoup d'enquêtes qui sont menées, beaucoup de dossiers qui sont ouverts. Vos moyens à vous n'ont pas nécessairement augmenté. Est-ce que vous êtes en capacité d'assurer un vrai contrôle ?
17: Alors, nous avons eu des recrutements aussi. Donc voilà, nous avons pu être entendus par rapport à cette demande de dire, ben voilà, si les capacités des services augmentent, nous devons avoir aussi des augmentations. 4000 méthodes plus ou moins annuelles. Nous faisons des contrôles sur la plupart d'entre elles, mais nous ne pouvons pas rentrer dans...
1: Quand on dit 4000 méthodes...
17: 4000 méthodes de renseignement.
1: Voilà, ouais.
17: Oui, qui ont été plus ou moins exécutées. Donc ça se compte quand même dans un grand nombre. Nous ne pouvons pas toutes les contrôler de manière approfondie, mais en tout cas, c'est l'objectif.
1: Merci beaucoup, en tout cas, Vanessa Samain, d'être venue nous parler ce soir du comité R, de son rôle démocratique important, on le comprend, et de ses missions. Je voudrais aussi vous remercier, Sandro, de m'avoir accompagnée cette semaine. Merci aussi à toute l'équipe qui a tenu la barre cette saison. Héloïse Godot, Émilie Malice, Malou Krieff, Ziad Benayet, Pierre Marlet. Merci à mon compagnon de route, Pascal Claude, et aux ingé-sons qui se sont relayés en régie, comme ce soir, Guillaume Kermans. Merci aussi à nos chroniqueurs et journalistes. Vous me permettez cette désannonce et ces remerciements un peu longs ce soir. On se croirait aux Oscars. Mais voilà, c'est la dernière de la saison. On vous souhaite donc un très bel été. L'info continue, bien évidemment, sur la première. Mais pour ce qui est du monde en direct, eh bien, il faudra attendre la fin du mois d'août pour retrouver l'équipe. On se réjouit déjà, en tout cas, d'explorer l'actu avec vous la saison prochaine. Je vous souhaite une très belle soirée.
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19: Il est 19h.
18: Bon début de soirée à tous. Julie Buron pour ce journal. Nouveau record de chaleur encore. Le mercure a grimpé jusqu'à 34,2 degrés ce jeudi à Uccle, battant ainsi le record de 33,6 degrés qui avait été enregistré le 25 juin 1976. C'est déjà le deuxième jour d'affilée qu'un record quotidien vieux de 50 ans est battu. Les fortes chaleurs ne sont pas sans conséquences pour nos corps. Certains peuvent souffrir de cette situation et même se retrouver aux urgences d'un hôpital. Dans ce service, au CHU de Liège, il y a une augmentation du nombre de patients. Écoutez le docteur Romain Betz, médecin urgentiste.
19: Il y a effectivement un afflux plus important de patients par rapport aux conditions classiques, de l'ordre de 15 à 20% de plus par rapport à une journée classique.
20: Et alors, qu'est-ce que vous avez comme type de patients qui sont impactés par cette chaleur ?
19: On a évidemment nos patients avec leur pathologie habituelle qu'on continue à recevoir. Et puis, il y a un certain nombre de pathologies liées spécifiquement aux chaleurs. On voit des déshydratations avec les conséquences qu'on peut voir notamment au niveau rénal. On voit les coups de chaleur avec les patients complètement apathique, voire des convulsions, des comas. Et puis on voit toutes les pathologies respiratoires qui voient effectivement une situation souvent compensée en chronique se déstabiliser de manière aiguë à la faveur des chaleurs.
18: Des propos recueillis par Thomas Mikils. Une centaine d'aides ménagères et aides familiales ont manifesté en début d'après-midi à Namur et malgré la chaleur devant le cabinet du ministre wallon de la Santé, de l'économie sociale et des solidarités, Yves Copiters. Elles dénoncent les mesures d'économie imposées à leur secteur. Face à l'incertitude quant au financement par la région de leurs activités, certains employeurs ont d'ailleurs commencé à licencier. On écoute ces manifestantes.
21: J'étais susceptible de signer mon CDI et là on m'a gentiment prévenu que je devais voir d'autres horizons pour mon avenir professionnel. J'ai pas envie parce que c'est quelque chose qu'on fait avec le cœur et pour aider les gens.
22: Puisqu'on va réduire du personnel, donc on va avoir beaucoup plus de charges et les gens seront impactés aussi.
23: Il faut savoir que la plupart de nos bénéficiaires sont dans un isolement vraiment total et qu'ils ont vraiment besoin de cette aide-là. On est vraiment leur rayon de soleil et voilà quoi.
24: C'est que la population est vieillissante et que les aides à domicile, on est sacré pour certaines personnes. Les aidants proches ne sachant pas assurer ce rôle, c'est nous qui y allons.
23: Mais bon, voilà, on adore notre métier et on va continuer dans la bienveillance, dans l'humanité. Et on se bat aujourd'hui pour restaurer tout ça et on y croit. On y croit.
18: Des propos recueillis par Fabien Vanekout et Nicolas Denefeld. Le Venezuela en deuil, un double séisme a fait au moins 164 morts. Ces secousses d'une puissance inégalée en plus d'un siècle, ont provoqué l'effondrement de dizaines d'immeubles. Ces scènes de destruction font craindre un bilan bien plus lourd. Les autorités tentent de mobiliser tous les moyens disponibles pour sauver les survivants encore coincés sous les décombres. Les réponses ne se sont pas fait attendre à l'international pour la demande d'aide exprimée par le Venezuela, ONU, États-Unis, Mexique, Cuba, Brésil, la Chine, la Suisse et l'Union européenne, entre autres, vont envoyer de l'aide. À la Coupe du monde de football, l'Allemagne dispute son dernier match de poule ce soir à 22h face à l'Équateur. Déjà qualifiée pour les 16e et assurée de la première place, la Mannschaft pourra compter sur Denis Ndav. L'ancien attaquant de l'Union Saint-Gilloise est en forme depuis le début du tournoi avec 3 buts et 2 passes décisives en seulement 56 minutes prestées. Aujourd'hui, sous le feu des projecteurs, l'ascension de l'ancien unioniste a pourtant été tortueuse. Il y a 9 ans, il combinait encore le football avec un boulot à l'usine. Alors forcément, il savoure ce qui lui arrive.
25: Le chemin a été très difficile, mais je dois dire que cela m'a beaucoup plu car j'ai découvert de nombreuses facettes de la vie et je suis content de l'avoir vécu de cette façon plutôt que d'avoir été élevé dans le milieu du football. Je me levais à 4h du matin pour aller à l'usine. À l'époque, je ne trouvais pas ça aussi pénible car je m'amusais aussi beaucoup dans la vie. Avec le recul, je dois dire que c'était sans aucun doute très exigeant. Mais quand on est jeune, un jeune adulte, on a encore l'énergie nécessaire. J'aimais simplement jouer au football. Je n'ai jamais été une grande star, j'ai toujours été simplement Denis. C'est tout simplement incroyable ce qui m'arrive en ce moment.
18: Et c'est ici que se referme ce journal. Merci de nous écouter.
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0: Bonjour tout le monde, bonsoir, bienvenue. Nous voilà repartis pour un nouveau soir de première. On va parcourir ensemble jusqu'au bout de la nuit ou presque les meilleurs moments de la radio. Le 25 juin, j'espère que vous avez passé une bonne journée, que vous avez supporté la journée. C'est cool en tout cas, on est ensemble et ça va être chouette. On va faire des étincelles, mais promis, sans mettre le feu. On aura des passes à vous offrir ce soir pour le Festival Esperanza, pour tout le Festival Esperanza. J'espère que vous avez bien enregistré l'information. C'est à l'abbaye de Floreffe, fin juillet, début août, et on jouera ensemble aux alentours de 19h40. Avant cela, les clés, bien sûr, on va réécouter l'épisode du jour avec Arnaud Reusson et son équipe. Il est question ce soir des conséquences du réchauffement climatique au niveau des écosystèmes en Belgique. C'est assez précis, mais ce sera très clair dans quelques minutes. Ça commencera juste après la chanson qu'on va écouter dans quelques secondes, Harry Styles et American Girls. Des anniversaires aujourd'hui, Benson Boone a 24 ans, 31 ans pour Tom Misch, artiste anglais qu'on écoute aussi régulièrement dans Soir de Première. Et alors, notez que tout à l'heure, dans Le Meilleur d'Entrée sans frapper, c'est Pierre Charette qui va s'y coller avec sa chronique « Pourquoi c'est drôle l'humour ?» au sujet de Coluche. Un sommaire un peu décousu, mais pas de panique, il y aura de la clim dans cette émission. Vous êtes au bon endroit, bienvenue. Harry Styles pour ouvrir.
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0: Harry Styles, 4 ans après son album Harry's House, le voilà de retour. Quatrième disque, Kiss All The Time, Disco Occasionally. Voilà, c'est sorti en mars. Il a fini ses dates à Londres avant-hier, figurez-vous. Il part vers Sao Paulo et Mexico et puis il fera carrément 30 concerts, 30 dates au Madison Square Garden de New York. C'est une tournée un peu spéciale qu'a créé Harry Styles pour le coup, puisque ce sont les gens finalement qui tournent et qui bougent pour le voir dans ce qu'on peut appeler des résidences finalement, puisqu'il joue dans seulement 7 villes, 7 salles et ou stades de par le monde. Bienvenue dans les clés. On le voit, en ce contexte de vagues de chaleur, notre pays doit s'adapter au réchauffement climatique, évidemment. En plus de continuer à essayer d'atténuer les effets de ce réchauffement, il faut dire qu'en la matière, la Belgique n'est absolument pas prête. C'est en effet l'un des constats du Centre d'analyse des risques du changement climatique, le CERAC, dans son évaluation des risques justement en Belgique au niveau du climat. C'est un rapport qui détaille 28 principaux risques qui sont liés notamment à la dégradation des écosystèmes chez nous. On va analyser tout ça et promis, ce sera clair, archi clair et encore plus que ça avec Arnaud et ses invités. Soyez les bienvenus dans la première partie des clés.
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5: Bonjour à toutes, bonjour à tous et bienvenue dans les clés pour un épisode où nous allons interroger la préparation de notre pays face aux vagues de chaleur. On sait que la canicule qui nous frappe aujourd'hui, si exceptionnelle qu'elle soit au regard de notre passé, risque de devenir un événement banal dans le futur en raison du réchauffement climatique. Alors, comment se préparer? La Belgique a-t-elle déjà mis des choses en place? Comment limiter les conséquences sur la santé, sur le bien-être, sur l'économie, sur les écosystèmes? C'est tout cela que nous allons explorer, en commençant par essayer de bien comprendre l'épisode de chaleur intense que nous connaissons actuellement.
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0: suis fatiguée, je n'ai pas beaucoup dormi, il fait trop chaud, j'arrive pas, c'est pas possible, on se retourne tout le temps, même avec le ventilateur c'est de l'air chaud. Et là c'est trop.
1: Une vague de chaleur de près de 14 jours, avec des pointes proches de 40 degrés et des records de température battus de jour en jour. Alors, que se passe-t-il au niveau de la météo pour que nous restions aussi longtemps bloqués en mode canicule ? Explication avec Xavier Fetways, professeur de climatologie à l'Université de Liège.
2: En fait, ce qui s'est passé, c'est qu'on a de l'air du Sahara qui est remonté sur la France, de l'air très chaud. Cet air a formé un dôme de chaleur, donc c'est un gros anticyclone, avec des mouvements descendants au centre et des mouvements ascendants sur les bords. Donc on a vraiment toute une circulation descendante, ascendante. Et au centre, comme on a de l'air qui descend, on n'a pas de nuages, et donc un maximum de soleil. Et comme ici on est au solstice d'été, tout est énergie du soleil, alors a réchauffé d'autant plus ce dôme de chaleur qui était sur la France il y a quelques jours et qui est en train de remonter chez nous, qui va passer 2 jours chez nous avant d'aller vers l'Allemagne. Dimanche.
1: Ça, c'est donc le phénomène météo de ce qu'on appelle en langage courant un dôme de chaleur, le fait d'avoir une zone de haute pression qui persiste à un même endroit pendant un certain nombre de jours. On en avait déjà connu un dans la deuxième quinzaine du mois de mai. En voilà un nouveau maintenant. Est-ce que c'est la faute au réchauffement climatique ?
2: Effectivement, le réchauffement climatique favorise ce genre de choses parce qu'avec le réchauffement climatique, la dynamique atmosphérique, c'est-à-dire le vent, est en train de diminuer et du coup, les systèmes météo ont tendance à rester beaucoup plus longtemps sur place. Normalement, ici, un tel dôme aurait dû être balayé assez rapidement vers l'est de l'Europe si on avait eu une circulation atmosphérique normale. Mais ici, comme tout est au ralenti, on n'a plus du tout de vent, ce système reste sur place et c'est pour ça qu'il s'est amplifié.
1: Car plus il reste longtemps, plus la chaleur s'accumule. Et puis, il y a un autre élément qu'on peut aussi relier au réchauffement climatique, le fait que la Méditerranée se réchauffe. En cette fin juin, elle est à 26 degrés en moyenne, là où les normales saisonnières enregistrées jusqu'ici devraient plutôt la situer autour de 22 degrés. Et donc, quand l'air chaud remonte du Sahara, il surfe en quelque sorte sur cette mer chaude.
2: Les masses d'air, quand elles traversent la Méditerranée, elles ne se refroidissent pas, alors que normalement, elles devraient se refroidir. Donc en fait, avant, on était en Europe, entre guillemets, protégé des fortes chaleurs par la Méditerranée, et maintenant, ce n'est plus le cas.
1: Si on devait résumer la situation en un schéma visuel, on a au départ une dépression au large du Portugal, qui agit un peu comme une pompe à chaleur. Elle va chercher de l'air chaud qui remonte du Sahara. Cet air passe au-dessus de la Méditerranée sans vraiment se refroidir et arrive alors sur le continent où il reste stationné des jours et des jours dans une zone de haute pression où la température monte et monte au fil des jours. Doit-on alors s'habituer à ce genre de phénomène ? Dans le futur, des épisodes comme ceux-là vont-ils se répéter ? Pour Xavier Fetways, la réponse est clairement oui.
2: Oui, tout à fait. Donc si on regarde un petit peu par rapport au futur, évidemment, ici c'est exceptionnel par rapport au passé, mais par rapport au futur, je dirais qu'en 2040, ce sera un événement banal, une canicule banale. Il faut savoir qu'en 2040, on aura typiquement 15 jours à plus de 30 degrés chaque été, donc ce sera la moyenne. Avec certains étés, on sera un mois à plus de 30 degrés. Atteindre 40, ce ne sera pas exceptionnel. On se tracassera peut-être d'atteindre 45 degrés à ce moment-là. Mais malheureusement, quoi qu'on fasse, c'est vers ça qu'on va pour le moment.
1: C'est une conséquence du dérèglement climatique. On est déjà aujourd'hui à plus 1,5 degré en moyenne mondiale et on sait que cela va continuer à grimper.
2: Quoi qu'il arrive, on va vers un monde à plus 2 degrés, donc c'est-à-dire une anomalie de température à l'échelle globale de plus 2 degrés. Ça va commencer ce monde-là vers les années 2030-2035. Et dans ce monde-là, typiquement, il faut multiplier par 3 toutes les statistiques de chaleur. Donc si dans le passé, on avait 3-4 jours à plus de 30 degrés, ça fera 15 jours. Enfin, idem au niveau des canicules, et ainsi de suite.
1: Il Il faut rappeler que les températures en moyenne mondiale sont souvent trompeuses parce qu'elles tiennent compte notamment de la température des océans qui se réchauffent moins vite que la Terre. Un monde à plus de degrés, c'est en fait une Belgique à plus 3, voire plus 4 degrés en moyenne. Ce qui veut dire qu'on aurait des moyennes de température du même ordre qu'à Poitiers, en France par exemple. Et si on va dans un monde à plus 3 degrés, alors là le climat belge pourrait ressembler davantage à celui d'une ville comme Bordeaux. Mais attention, ces comparaisons-là peuvent être un peu trompeuses, car si les moyennes de température vont effectivement s'approcher de ces villes-là, on n'aura pas pour autant le même régime de précipitations que dans ces régions de France. Dans les faits, on risque d'aller vers une météo très contrastée, avec des moments très chauds et puis des moments très pluvieux.
2: Tout à fait, ouais. C'est vraiment ça. En fait, les extrêmes vont être amplifiés. On avait effectivement l'habitude chez nous d'avoir un climat tempéré océanique avec quelques jours de beau temps, puis quelques jours de la pluie. On avait une répartition notamment des précipitations qui était quasi uniforme. Sur une semaine, il y avait toujours un ou deux jours de pluie. Mais ça, c'est fini. Soit on aura un mois de sécheresse, soit de la pluie et de la pluie. Alors ici, on le voit, on l'a bien vu ici au mois de juin. Début juin, les 15 premiers jours, il n'y a plus tout le temps. Il faisait mauvais, il faisait même froid. On avait l'impression de froid. Et puis ici, maintenant, on est passé dans une canicule et dans une sécheresse.
1: Il va donc falloir s'habituer à une météo beaucoup plus contrastée, avec des moments parfois longs de chaleur ou de sécheresse qui vont alterner avec des moments de pluie intense. Alors, a-t-on vraiment anticipé tout cela jusqu'ici ? Comment se préparer à faire face ? C'est ce que nous allons maintenant explorer. Et avec nous pour cela, il y a Karim Cheikh Hassan. Bonjour.
3: Bonjour.
1: Merci d'être avec nous. Vous êtes le directeur adjoint du CERAC, le Centre d'analyse des risques du changement climatique. Un petit mot peut-être d'abord sur ce qu'est le CERAC. C'est quoi ? C'est un organe qui doit conseiller le politique, les gouvernements face aux risques climatiques ?
3: Oui, tout à fait. Donc en fait, le CERAC a été fondé suite aux inondations de la vallée de la Vestre en 2021. Et l'idée, c'est qu'on s'est rendu compte que le degré de préparation par rapport aux risques climatiques était quand même assez insuffisant, qu'il n'y avait peut-être pas assez de prise en considération de ces risques-là. Il fallait donc créer un centre qui pouvait mettre en exergue les risques climatiques prioritaires et faire le pont entre ces risques climatiques et leurs impacts sur la société. Parce que les risques climatiques, évidemment, n'ont pas qu'un impact environnemental, ils ont un impact sur toute une série de secteurs clés pour la Belgique, et notamment la sécurité. Et donc, en fait, une des particularités de notre mandat, c'est de conseiller le Conseil national de sécurité et tous les acteurs de sécurité de manière générale par rapport à ces risques climatiques-là. Et donc, de vraiment faire le pont entre conséquences du changement climatique et conséquences pour la sécurité nationale. Du pays.
1: Et la sécurité nationale, on imagine que c'est à prendre dans son acception large, hein, c'est-à-dire les mesures qu'un État peut mobiliser pour protéger son territoire, mais aussi ses citoyens, ses institutions, son économie aussi, contre toute une série de risques. Peut-être qu'on peut dire un petit mot de la notion de risque, Karim Cheikh Hassan. Qu'est-ce qu'on appelle un risque en matière de réchauffement climatique ?
3: Alors un risque, c'est vrai que c'est très important de bien cadrer ça. En fait, un risque, c'est jamais juste un aléa climatique. C'est pas juste une vague de chaleur, une inondation, une sécheresse, etc. C'est en fait la coordination de trois composantes différentes. Il y a évidemment l'aléa, d'abord, donc l'événement climatique en question. Puis il y a l'exposition, donc c'est le fait d'avoir des personnes, des infrastructures qui soient là où l'aléa frappe. Et puis enfin, il y a la vulnérabilité, c'est-à-dire le fait de pouvoir être disposé ou prédisposé à être affecté de manière plus ou moins forte à cet aléa. Et donc par rapport à cette vulnérabilité, on pourrait même la diviser en deux sections. Il y a la vulnérabilité liée à la sensibilité, et donc c'est d'être à quel point on en

0: et exposé à quoi ? À l'aléa. Et donc, c'est cette conjonction de ces trois éléments-là qui permettent d'apprécier la sévérité d'un risque.
1: Pour identifier les risques, on va donc regarder ce que les différents aléas climatiques peuvent avoir comme effet en fonction des typologies de notre territoire. Est-ce qu'on est en ville ou est-ce qu'on est à la campagne, par exemple ? Est-ce qu'on est le long d'une rivière ou non ? Et puis, on va regarder aussi les vulnérabilités des populations concernées. Dans son travail, le CERAC a ainsi identifié 6 grands risques principaux pour la Belgique en raison du réchauffement climatique. En 1, on retrouve le stress thermique, qui va justement nous occuper pour cette émission, mais on retrouve aussi ensuite l'exposition de nos infrastructures aux inondations, les risques pour notre système assurantiel, est-ce que bientôt des logements, des activités vont devenir carrément inassurables, les risques pour les cultures agricoles et les écosystèmes des sols dus aux événements extrêmes et aux sécheresses, et puis enfin les pandémies, les zoonoses, dont on le sait, la probabilité augmente dans un climat qui se réchauffe. 6 risques principaux donc, mais on va s'intéresser principalement, nous, au stress thermique, aux vagues de chaleur, avec des conséquences qui pèsent forcément sur tous les Belges, on le voit hein, quand le thermomètre flirte avec les 40 degrés, mais des conséquences beaucoup plus marquées et dangereuses pour certaines catégories de population plus vulnérables, dont les personnes âgées.
0: Effectivement, en fait, plus on avance dans les âges, plus on va être vulnérable et donc potentiellement souffrir en termes de santé de ces vagues de chaleur. Et donc, les personnes de plus de 65 ans ont largement plus de chances d'avoir des problèmes de santé physique liés aux vagues de chaleur. Mais donc, quand on parle de l'âge, on pense souvent aux personnes âgées, mais on pense parfois un peu moins aux nourrissons, qui eux aussi sont particulièrement affectés par ces vagues de chaleur, ont moins de capacité de thermorégulation. Évidemment, ne peuvent pas penser par eux-mêmes même au fait de pouvoir s'hydrater. Et on a aussi toute une série de catégories de la population qui sont aussi vulnérables, alors que ce soit physiquement ou en termes de santé mentale. Par rapport à la santé physique, on pense notamment aux femmes enceintes. Il y a, je pense, une certaine sous-estimation de ce risque-là dans les politiques publiques, dans le sens où la santé périnatale est particulièrement problématique par rapport aux vagues de chaleur. On va assister à beaucoup plus d'accouchements prématurés, de problèmes liés à ces accouchements prématurés aussi. En fait, les nourrissons, quand ils naissent, naissent aussi parfois moins grands lorsque la femme enceinte a été exposée à ces vagues de chaleur dans le troisième trimestre. Donc ça, c'est un exemple très, très particulier. On peut aussi citer les personnes qui ont des problèmes psychologiques. Il y a un chiffre qui est assez alarmant à ce niveau-là, c'est qu'il y a une étude qui avait été faite justement sur Bruxelles et qui montre que lors des jours d'extrême chaleur, le taux de suicide double lors de ces journées-là. On a aussi toute une série de personnes qui ont en fait moins de capacité de thermorégulation dans leur cerveau liée à leur maladie mentale ou à la médication qu'ils prennent. Et puis enfin, il y a tout un pan de la société qui est plutôt lié à tout ce qui est inégalité sociale, où là, en fait, évidemment, plus on est précarisé, moins on a de capacité de s'adapter dans le logement, et plus on habite aussi dans des endroits qui sont artificialisés et où du coup, les températures augmentent très fortement.
1: Oui, donc là, on a des vulnérabilités qui sont liées à l'âge, on a compris, à certaines pathologies. Et puis, il y a ce que vous nous mentionnez là, le fait que on n'a pas tous les mêmes habitats. C'est très différent de vivre une vague de chaleur telle que celle-ci si on est à la campagne, si on a une maison qui a été pensée pour cela, peut-être même avec une climatisation, ou bien si on est dans un appartement en ville où la température redescend beaucoup moins la nuit. Hein. On en avait parlé d'ailleurs dans un précédent épisode des Clés. C'est parfois presque 10 degrés de différence en début de soirée entre une ville, le cœur d'une ville et la campagne. Là, il y a une vulnérabilité particulière pour ces personnes qui vivent dans ces logements mal isolés, dans les centres urbains, petits logements. J'imagine que ça, vous avez pointé dans vos rapports.
0: Oui, tout à fait. Et c'est d'autant plus le cas que en fait, à nouveau, les vagues de chaleur, on y pense souvent la journée, quand on est frappé par cette vague de chaleur, lorsqu'on sort et qu'on se rend compte qu'il fait 35, 36, 37, 38 degrés, c'est extrêmement désagréable et c'est très mauvais pour la santé. Mais ce qui est aussi très problématique, c'est lorsque, comme vous le dites, la température ne descend pas la nuit, parce que le corps a besoin de cette descente de température pour pouvoir justement se reposer, compenser le stress qu'il a connu la journée à cause de cette vague de chaleur. Et dans les centres urbains qui sont beaucoup plus durement touchés la journée, journée, eh bien, comme vous le dites, en fait, la température ne descend pas. Et donc, eux seront encore plus touchés de par le fait que leur, physiologiquement, le corps n'a pas la même occasion de pouvoir se reposer. Donc, effectivement, ça pose d'importants problèmes où il y a

0: potentiellement des stratégies d'adaptation à mettre en place pour pouvoir essayer de réduire ça.
1: Quels sont donc les principaux risques liés au réchauffement climatique pour les écosystèmes en Belgique? On va continuer à détailler tout ça avec la suite des clés dans quelques minutes. Sur la première, le temps d'une danse et d'un break, on écoute Jane.

0: La Française Djerine, à l'instant, la plage titulaire ici de son dernier album qui date de 2023, The Fool. J'espère que vous allez bien, que vous supportez la chaleur, que vous passez une bonne journée et que vous avez passé déjà un bon début de soirée avec nous sur RTBF La Première. Vous le savez, chaque soir dès 19h, on réécoute ensemble une sélection des meilleurs moments de La Première. On va replonger dans les clés, puisque le Centre d'analyse des risques du changement climatique a rendu son rapport. Ce rapport détaille 28 principaux risques liés au climat et à la dégradation des écosystèmes chez nous. On va continuer à analyser ses conclusions ce soir avec Karim Cheikh Hassan. Il est directeur adjoint du CERAC et il est au micro d'Arnaud Reussen. Voici la deuxième partie des clés.
1: On peut parler aussi de certains lieux qui ne sont pas préparés à ces vagues de chaleur, qui ne sont pas climatisés. Les classes, par exemple. On a aujourd'hui des classes où il y a des surchauffes très importantes. Mmh. Or, on a des éléments, et vous l'analysez aussi dans vos rapports, qui montrent que nos capacités cognitives sont atteintes aussi par ces fortes chaleurs. Donc, quelque part, on risque d'avoir des élèves qui vont pouvoir moins bien apprendre, en quelque sorte, à cause de ces vagues de chaleur.
2: Oui, il y a une enquête, une étude qui avait été faite qui montrait que les capacités cognitives des enfants descendaient de 20 à 30% à cause d'une température qui n'est pas idéale en classe. La température idéale, c'est en dessous de 21 degrés. Et donc voilà, il y a des classes, effectivement, on a un chercheur chez nous qui a mis des capteurs dans certaines classes où parfois ça montait jusqu'à 42 degrés pendant ces vagues de chaleur. Donc évidemment, ça pose d'énormes problèmes. Alors, quand on est à 42 degrés, c'est évidemment pas que des problèmes de concentration, c'est d'abord la santé physique de l'enfant qui est concerné, mais ça pose effectivement d'énormes problèmes dans ce secteur-là. Et en fait, comme dans tous les secteurs, et c'est un peu notre message, c'est que tous les secteurs sont concernés par cette vague de chaleur. Je pense qu'on peut penser à n'importe quel secteur d'activité belge, il n'y en a pas un où on peut se dire, en fait, la vague de chaleur ne l'a pas touché d'une façon plus ou moins importante.
1: Oui, puisque on le mentionnait aussi dans un précédent épisode, même si on travaille en journée, par exemple, dans un bureau qui est climatisé et où on a des conditions un peu constantes de travail, par contre, les travailleurs qui vont rejoindre ce bureau, ils ont peut-être une nuit très difficile à cause de la chaleur et ça va quand même impacter la façon dont ils vont pouvoir travailler au quotidien. Ça veut dire qu'il y a des vraies conséquences aussi, et vous l'analysez également, sur les performances économiques, sur la compétitivité d'un pays comme le nôtre, si on ne prend pas des dispositions face aux vagues de chaleur.
2: Alors, on l'a analysé, on n'a pas encore de chiffres précis qui permettent d'isoler spécifiquement la perte de productivité et la perte de productivité au travail liée aux vagues de chaleur. Par contre, on a énormément d'études qui existent aujourd'hui qui montrent les baisses de pourcentage de PIB suite au changement climatique. Et là, je parle que du changement graduel climatique. Donc, par exemple, il y a une étude qu'on a réalisée avec le Bureau fédéral du Plan qui montre que dans un horizon plus ou moins lointain, donc à 2050, on pourrait arriver à une perte de PIB qui arrive jusqu'à plus ou moins 5% liés au changement graduel climatique. Et donc, c'est une perte de PIB, enfin, ou en tout cas un effort budgétaire qui est plus ou moins comparable à celui du vieillissement de la population. Donc voilà, donc effectivement, on a des pertes économiques qui sont assez importantes et il ne faut pas forcément le quantifier pour le voir concrètement. Par exemple, tout ce qui est législation du travail, on voit qu'en fait les travailleurs du dehors sont astreints, et c'est heureux, sont astreints à toute une série de réglementations qui contraint les horaires de travail, qui réduisent les horaires de travail, qui parfois interdit de travailler lorsqu'on dépasse certaines températures, ce qui forcément fait baisser la productivité au travail et la productivité de manière générale.
1: Alors la question, c'est comment est-ce qu'un pays comme le nôtre peut mieux anticiper ces risques ? Comment est-ce que la Belgique doit aujourd'hui se préparer, selon vous ?
2: Alors, selon nous, ça peut paraître assez généraliste, mais de prendre au sérieux le risque climatique dans tous les secteurs de la société. Donc en fait, les risques climatiques, à nouveau, ils ont pour particularité d'être excessivement transversaux. Lorsque un phénomène climatique se produit, tous les secteurs de la société sont touchés plus ou moins, plus ou moins en même temps, avec des intensités différentes, mais qui peuvent être assez importantes. Et donc, il y a, à ma connaissance, peu de phénomènes, autres phénomènes ou risques de manière générale qui ont une conséquence aussi importante pour la société. Et donc, pour nous, il y a un effort à faire d'une part de collaboration entre les différents secteurs pour se poser la question de savoir qu'est-ce qui doit être mis en place dans les politiques publiques propres à ce secteur-là, propres aussi à des collaborations entre ces différents secteurs, ces différentes politiques publiques, et puis aussi entre les différents niveaux de pouvoir, parce que voilà, un phénomène climatique ne va pas s'attarder sur la répartition des compétences. Il y a besoin de pouvoir réfléchir de manière harmonisée, de manière globale, à un phénomène climatique pour pouvoir y arriver. Et donc ça passe par dans l'aménagement du territoire, prendre au sérieux la question climatique. On en a parlé dans le secteur de l'éducation, l'enseignement, se poser la question de savoir, en fait, comment on gère les classes de manière systématique maintenant, parce qu'on l'a entendu dans la petite introduction au départ, qu'en fait, on va connaître ça plus ou moins tous les étés. Donc, on sait qu'en juin prochain, les classes vont être soumises au même stress. Donc, on doit prendre dans le système éducatif cette menace au sérieux. Et en fait, voilà, c'est faire cet effort transversal de prendre au sérieux cette question climatique dans chacune de ces politiques publiques. Plutôt que de se dire, en fait, la question climatique est isolée et on la traite de manière séparée.
1: Oui, bon, quelque part, le climat, ce n'est plus seulement l'affaire des ministres du climat ou des administrations en charge de l'environnement et du climat. Aujourd'hui, tous les acteurs de la société, au niveau politique, mais au-delà de ça, doivent se dire, tiens, qu'est-ce qu'une vague de chaleur comme celle-ci peut changer pour moi, pour réfléchir à ce qu'on peut mettre en place pour
2: exactement.
1: Le futur.
2: Exactement. Donc, par exemple, en préparant cette interview, je me suis demandé, tiens, en termes d'urbanisme, qu'est-ce qui a été mis en place et quels sont les freins pour... parce qu'on a beaucoup entendu parler de clim, mais il y a aussi, en fait, tout ce qui est mettre des volets, installer des volets ou de peindre en blanc son toit. Mais en fait, la législation urbanistique en Belgique francophone, que ce soit à Bruxelles ou en Wallonie, rend extrêmement compliqué le fait de mettre ça en place. Parce qu'il faut demander un permis d'urbanisme pour installer ses volets ou pour peindre son toit en blanc. Donc, on peut comprendre qu'il y a des obligations d'harmonisation, etc. Mais elles pèsent, selon nous, assez peu lourd par rapport aux conséquences du changement climatique. Et donc, typiquement, voilà, en urbanisme, il faudrait voir comment est-ce qu'on met ça en place. Politique de l'enseignement, on en a déjà parlé. Quels sont les moyens qui sont alloués pour concrètement faire en sorte que les enfants n'aient pas des problèmes de santé physique plus ou moins graves en été et puissent avoir toutes leurs chances de réussir leurs examens correctement en juin sans avoir des problèmes cognitifs au moment de passer leurs examens.
1: Mais donc, pour vous, ce qu'on doit faire aujourd'hui, c'est cet état des lieux un peu partout. Il faut que tous les secteurs se rendent compte qu'on est face à un monde qui change et qu'il faut prendre cette problématique au sérieux, avec un focus particulier sur des points de vulnérabilité. C'est ce que vous nous disiez au début. Tout le monde ne va pas être logé à la même enseigne face aux risques climatiques, que ce soit les vagues de chaleur, mais que ce soit aussi les inondations, on a pu le voir. Et donc, il faut des politiques qui soient attentives, justement, à ces points particuliers de vulnérabilité.
2: Tout à fait. Et donc c'est aussi tout l'enjeu, et on travaille beaucoup là-dessus, c'est de voir en fait quelles sont les vulnérabilités sociales les plus importantes par rapport à chaque aléa climatique, et sur base de ça, de concentrer les efforts politiques par rapport à ces vulnérabilités sociales. Et donc voilà, par exemple, par rapport aux vagues de chaleur, à nouveau très concrètement, ce sont les îlots de chaleur urbains qui doivent concentrer beaucoup l'attention des politiques publiques, mettre en place des politiques, par exemple, de végétalisation de la ville, mettre des incitants aussi pour le faire, parce que, par exemple, les communes n'ont pas toujours les moyens, et malheureusement très peu les moyens, de mettre en place des politiques très ambitieuses sur ces questions-là. Or, on sait que c'est un enjeu capital, non seulement pour les vagues de chaleur, mais aussi, notamment, pour les inondations. Donc, il y a des co-bénéfices assez importants par rapport à cette végétalisation urbaine qui pourrait faire d'une pierre deux coups, à minima, par rapport aux inondations et aux vagues de chaleur. Typiquement, c'est une des politiques publiques qui pourrait être mise en place. En gros, c'est systématiquement d'arrêter d'être dans une phase de réaction par rapport à un risque climatique, mais être plus dans une phase d'anticipation, d'adaptation par rapport à l'exposition et la vulnérabilité.
1: Est-ce qu'on n'a pas perdu du temps quand même aussi ces dernières années? On s'est beaucoup concentré sur l'enjeu de l'atténuation, c'est comme ça qu'on l'appelle, en disant il faut absolument réduire nos émissions de gaz à effet de serre. Et évidemment, c'est un enjeu absolument capital si on ne veut pas empirer encore la situation. Mais est-ce qu'on n'a pas laissé du coup un peu trop de côté cet enjeu de l'adaptation, alors qu'on savait que même si nos efforts en termes d'atténuation devenaient performants, quand même on allait devoir gérer au moins une part d'adaptation à ce changement climatique?
2: Ce qui est certain en tout cas, c'est qu'il y a un besoin de travailler sur les deux en parallèle, et que, en fait, c'est d'où l'intérêt en fait d'avoir commencé par parler du risque avec l'aléa, l'exposition et la vulnérabilité. Parce qu'en fait, si on ne fait que s'adapter sans atténuer, on travaille que sur l'exposition et la vulnérabilité, pas sur l'aléa. Et donc, on aura beau mettre toutes les politiques d'adaptation en place qu'on veut, si on vit dans un four, ça va être compliqué de s'adapter. Par contre, si on ne travaille que sur l'aléa, et peut-être que la question de l'adaptation a été un peu trop mise entre parenthèses. Je sais, ça c'est pas à moi de faire cette analyse précise. Mais si on ne travaille que sur l'aléa, on va avoir un problème de ne pas travailler sur les vulnérabilités, notamment sociales. Et donc, nous, notre position, ça a toujours été de dire, il faut travailler sur ces trois aspects du risque. Sinon, en fait, il y a un des aspects qui va quand même prendre le dessus et on va quand même avoir un problème de gestion de ces risques climatiques.
1: Et j'imagine qu'on a des solutions qui peuvent quand même conjuguer les deux. On cite souvent l'exemple de l'isolation d'un logement. Si on a un logement mieux isolé, ça permet de lutter contre le froid en hiver. Si c'est bien pensé, ça peut permettre de lutter aussi contre le chaud en été. Et ça réduit des émissions de gaz à effet de serre. Donc là, on travaille aussi à réduire le risque climatique. J'imagine qu'on a d'autres solutions comme ça qui peuvent conjuguer et de l'adaptation et de l'atténuation.
2: Bah, à nouveau, pour moi, le meilleur exemple, c'est la végétalisation. C'est le fait de mettre en place des zones de fraîcheur. En fait, on peut conjuguer toute une série de choses. Ça peut permettre de faire d'une pierre deux coups. Et donc voilà. Maintenant, la question principale, selon nous maintenant, par rapport à l'adaptation, c'est vraiment de se concentrer sur ces vulnérabilités et ces expositions. Et en termes de vulnérabilité, de faire attention à ces vulnérabilités sociales qui, peut-être, ont pu, à certains moments, être un peu trop mises de côté.
1: Si on ne pense pas à ça, on va accentuer les inégalités sociales avec le réchauffement climatique.
2: Tout à fait. Et en faisant notre analyse de risque, donc le Belt and Climate Risk Assessment, qui est notre première grosse étude phare, on a à nouveau beaucoup consulté les acteurs de la sécurité. Et on voyait en fait que même les acteurs de la sécurité, des personnes de la défense, des personnes du centre de crise, etc., nous disaient tous que dans les risques principaux transversaux qui devaient être pris en compte, c'est justement la vulnérabilité sociale. Ce sont les inégalités sociales. Parce que eux aussi partent du principe que si on a une plus grosse vulnérabilité sociale, plus d'inégalités sociales, on aura aussi moins de réponses aux initiatives des autorités publiques. Et on va vers des dangers de déstabilisation qui sont assez importants. Et donc oui, tout à fait, c'est un enjeu crucial.
1: Il y a donc un vrai enjeu, même pour la sécurité nationale, à prendre en compte la question des inégalités sociales lorsque l'on pense les moyens de limiter les risques liés au réchauffement climatique. Si vous voulez en savoir plus sur les évaluations faites par le CERAC, on vous conseille d'aller faire un petit tour sur leur site internet. Merci à Antoine Duhart pour la réalisation sonore de cet épisode, à la préparation Sarah Pousset et Arnaud Reussen, et merci à vous d'être toujours aussi nombreux, fidèles, au rendez-vous des clés.
0: Merci beaucoup Arnaud Reussen, Sarah Pousset pour les clés. Demain à 12h30, vous avez rendez-vous avec Marie-Van Kutsem pour un épisode des Clés Médias. À cette heure-ci, je sors ma boule de cristal et qu'est-ce que je vois venir sur la première ? Eh bien, une chance inouïe pour trois d'entre vous, aux auditrices de notre radio. On va écouter Louisa. Louisa, elle sera au Festival Esperanza le 1er août et on a des passes à vous offrir pour le festival le plus convivial du pays. C'est début août à l'abbaye de Floreffe et on va jouer ensemble pour Esperanza dans quelques minutes. Vous êtes sur la première et

0: jet lag. Oui, on est un peu toutes et tous jet lagués pour le moment, avec le peu d'heures que nous dormons correctement. Courage, en tout cas, plus que quelques jours et les températures vont à nouveau baisser. Voilà, on tient le coup et on se préoccupe aussi des personnes plus fragiles autour de nous. On n'hésite pas à prendre soin de soi et des autres. Et alors, on s'hydrate évidemment, on boit de l'eau, mais qu'est-ce qu'on boit comme eau, c'est fou! C'était donc la jeune artiste franco-brésilienne Luisa. Elle est plongée dans la musique depuis qu'elle est toute petite et elle continue de nous faire voyager chaque fois qu'elle sort une nouvelle chanson. Si vous voulez continuer à la suivre, eh bien elle sera bientôt sur scène au festival Esperanza. 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Je vous souhaite bonne chance évidemment et d'ores et déjà bon festival avec RTBF, la première. On va ralentir un peu la cadence avec Benson Boone et puis ce sera reparti comme en 40 puisqu'on va retrouver Pierre Charette et Coluche dans le meilleur de la première.
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0: Slow It Down à l'instant, Benson Boone. Je sais pas s'il ralentit souvent, ce garçon. Fireworks et Rollerblades, c'était son album de 2024. On en écoutait donc un extrait. Entrée sans frapper, l'émission culturelle de Jérôme Collin, parfois d'Éric Russon aussi, c'est d'ailleurs lui qui présente ces jours-ci l'émission entre 16h et 17h30. Il y a beaucoup de chroniques dedans, beaucoup d'invités, et on va réécouter ce soir Pierre Charette avec Pourquoi c'est drôle l'humour, et il se pose cette question ce soir, pourquoi 40 ans après sa mort, est-ce qu'on continue sans cesse d'évoquer Coluche quand il s'agit de dire qu'on ne peut plus rien dire justement? On l'écoute.
1: Le nom de Coluche est devenu vraiment un argument d'autorité en soi quand il s'agit de parler d'humour. On le cite l'index en l'air, on se demande mais aujourd'hui que dirait Coluche, que ferait Coluche? On en fait un prophète de l'humour, effectivement au même titre que Pierre Desproges. D'ailleurs, Pierre Desproges qui, malgré toute l'affection qu'il portait à Coluche, n'en pensait pas moins de tout ça.
2: On parlait de Coluche tout à l'heure, la béatification de ce personnage, c'est quelque chose de monstrueux, ça me fait peur. Qu'on béatifie un clown, c'est humiliant pour les clowns en plus. Accessoirement.
1: Desproges, manifestement, qui ne se doutait pas encore que lui-même finirait sanctifié. Alors, d'où vient cette béatification post-mortem de Coluche? D'abord, je pense d'un grand malentendu, ou plutôt d'une grande amnésie, celle d'une époque que l'on idéalise un petit peu, celle du bon vieux temps où, soi-disant, tout était permis, où tous les outrages restaient impunis, où l'on pouvait rire de tout sans froisser personne. Alors, ce cliché, c'est clairement une réécriture de la réalité à l'époque de Coluche, dans les années 70-80. Les humoristes, ils étaient loin d'être épargnés par la censure et les représailles. Pour illustrer l'atmosphère qui régnait à la radio et télévision publique française à l'époque, je vous propose d'écouter ce pamphlet de Jean-Yann, 3 janvier 1972, lorsqu'il résume le nouveau règlement interne de l'ORTF.
3: Article 1 de ces nouveaux statuts de la première chaîne, toute personne qui déplaît à quelqu'un pour quelque motif que ce soit, y compris une tête qui ne revient pas, est virée. Deuxième article, toute personne qui râle en disant pourquoi qu'on a viré mon pote est virée à son tour. Oui. Troisième article, quand quelqu'un a été viré, il peut être repris à une condition que la personne qui l'a viré se soit fait virer.
4: C'est génial.
1: Et à votre avis, qu'est-il arrivé à Jean-Yann après ce sketch?
4: Il s'est fait virer.
1: Il s'est fait virer. Ça lui arrive encore très souvent dans sa carrière.
4: Alors, ça arrive au meilleur.
1: Exactement. Exactement. Faut pas de quoi vous parler. Coluche aussi, il a au moins été viré 3 fois d'une radio et d'une télé française. Donc imaginez si Jérôme de Warzé avait été viré 3 fois. Bon, je pense qu'il y aurait des cris de frais. Et chaque émission auquel il participait recevait énormément de courriers. Et rappelons aussi qu'il a été menacé, même mis sous protection policière après s'être présenté pour rire à la présidentielle. Donc non, il n'était pas aimé de tout le monde. Et non, il ne pouvait pas tout se permettre. Alors, l'autre discours de ceux qui mobilisent Coluche comme alibi culturel, c'est de dire que lui au moins, il tapait sur tout et sur tout le monde. Et ça, bon, c'est plutôt vrai.
4: On l'entend.
1: C'est plutôt vrai, mais si on veut être plus précis sur le plan politique, là où les humoristes engagés d'aujourd'hui pratiquent plutôt la vanne ad hominem, c'est-à-dire personnalisée contre un camp ou une personnalité politique, Coluche, lui, il globalisait ses attaques. C'était un humour anti-système, peuple contre élite, un humour, on pourrait dire, poujadiste. En fait, un humour très gilet jaune. Mmh. Il a d'ailleurs récemment été récupéré grâce à l'intelligence artificielle dans le mouvement Bloquons tout, très récemment. En fait, avec Coluche, c'est l'archétype humoristique du ressort consistant à dire tout haut ce que tout le monde pense tout bas. Mmh. Exemple parmi d'autres.
5: Vous savez, les administrations, c'est des endroits où, quand on arrive en retard, on croise ceux qui s'en vont en avance. Et d'ailleurs, on dit que si jamais il y en a un qui meurt dans l'administration sur le lieu du service, il faut lui retirer les mains des poches pour faire croire à un accident de travail.
1: Alors, ce genre de punchlines qui sont presque des aphorismes, il en pullule dans l'œuvre de Coluche. Le sketch sur l'administration, c'est 2 minutes de succession de bons mots un peu populaux qui pourraient tous finir sur Facebook, vous savez, sur une image d'arc-en-ciel entre une citation de Paulo Coelho et une de Michel Audiard. Pour la petite histoire, elles sont pas toutes nées du cerveau de Coluche qui recevait beaucoup de copains, des copains très marrants chez lui, rue Gazan, et qui enregistrait les conversations avec un dictaphone, notamment les histoires de Pierre Bénichoux, à qui il répliquera un jour, je cite, « Pourquoi j'aurais honte? Tu ne t'en sers pas. Dans ce métier, c'est le premier à la SACEM qui gagne. » Autrement dit, Coluche n'aurait sans doute pas résisté
4: droit d'auteur, hein,
1: aujourd'hui à Copy Comique. On le constate avec l'exemple sur l'administration, c'est un humour de bistrot avec beaucoup de blagues éculées. On n'est pas dans un humour qui désamorce les clichés, on est plutôt dans l'inverse, dans un humour qui les exacerbe, qui tape sur le clou, sur les Noirs, les Arabes, les Juifs, les femmes, les Belges aussi, sans qu'on sache toujours distinguer très clairement, en tout cas pas aussi clairement que chez Desproges par exemple, l'homme de l'humoriste, le personnage raciste ou misogyne de l'humoriste, même si son engagement antiraciste est au-delà de tout soupçon. Résultat, évidemment, il subsiste des sketchs extrêmement problématiques, extrêmement gênants, comme celui-ci en 1979, où il incarne un personnage, on imagine, de violeur.
6: Monsieur le juge, vous faites attention à ce que vous dites. Je n'ai pas violé. Pas plus que les autres. Et puis, je vous fais remarquer que violer, c'est quand on veut pas. Moi, je voulais, moi. Vous savez comment on l'appelle dans mon quartier ? Monique, deux qui la tiennent, trois qui la niquent.
4: Ouais, ça passe beaucoup moins bien.
1: Oui, beaucoup moins bien. Alors aujourd'hui, est-ce que Coluche aurait été cancellé ou est-ce qu'il aurait été woke ? C'est impossible à dire. La question, c'est plutôt est-ce qu'il se serait adapté à son époque ? Alors, vu son intelligence et son engagement, on peut espérer que oui. Mais en attendant, l'héritage de Coluche, il est ambigu. Les gens qu'il convoque sont-ils nostalgiques d'une époque où l'on pouvait se moquer de tout ? Ou ils sont nostalgiques d'une époque où ceux dont on se moquait n'avaient pas les moyens de répliquer ? La réponse est dans la question. Mmh. Car si l'époque a changé, c'est aussi parce que les cibles ont fini par récupérer le micro. Parmi les cibles, il y a les Belges. Et parmi les Belges, il y a l'humoriste dont on n'entend plus beaucoup parler, Walter. Extrait.
7: Plus récemment, il y a eu Coluche. Hein. Coluche et ses bonnes blagues sur les Belges où il nous fait passer pour 10 millions d'imbéciles en racontant partout qu'on ne cueille pas les cerises avec la queue parce qu'on a déjà du mal avec la main. Ou que... Hein, que ouais, voilà, voilà. Ou que qu'on a arrêté le water polo parce qu'on avait noyé tous les chevaux. Ça m'énerve. Enfin bon, lui, heureusement, un camion lui a fermé sa grande gueule.
4: Ah oui, quand même.
1: Oui. Bon, finalement, de l'époque de Coluche et la nôtre, la différence, c'est pas qu'on ne peut plus rire de tout, c'est que ceux qui étaient autrefois les sujets de la blague peuvent désormais en écrire la chute.
0: 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Et direction 20h, à présent comme le temps file, avec la merveilleuse Billie Eilish. Bonne app et bonne soirée avec nous sur RTBF la première.

0: Bonne soirée, bonne fraîche soirée avec nous sur RTBF la première. Si on récite sans cesse « Ouh, j'ai un peu froid. Mais qu'il fait agréable. Oh, ce bain est délicieux. Oh, je suis dans la piscine. Oh, je me rafraîchis les idées. Fraîcheur, froid, glaçon, congélateur. » Si on se répète tout ça en boucle, eh bien peut-être que le cerveau a l'impression qu'il fait moins chaud. En tout cas, ça vaut le coup d'essayer. La suite de Soir de Première dans un instant après le flash. Il y a l'arrivée de Sephora en Belgique. Il y aura Véronique Gallo en interview, le coup de la clim et un peu de science également, sans oublier les chansons programmées par Olivier Depris. On fait tourner les ventilateurs sur RTBF la Première, c'est mieux que les serviettes. Et on s'informe.
1: Il est 20h. Bonsoir à tous, Julie Buron pour ces informations. Demain, il fera aussi chaud à Liège qu'à Dubaï, jusqu'à 40 degrés à l'ombre. L'Institut Royal Météorologique a placé ce vendredi les provinces de Liège et du Limbourg en avertissement rouge. C'est la troisième fois que l'IRM enclenche ce code rouge en Belgique. Pour le reste du territoire, l'avertissement orange reste en vigueur, au moins jusque samedi, avant de repasser au jaune à partir de dimanche. C'est la seule zone de baignade autorisée en Brabant wallon et elle est fermée depuis hier jusqu'à nouvel ordre. Les dernières analyses des eaux de la plage de Renipon ont révélé la présence de bactéries E. coli. Plusieurs baigneurs avaient d'ailleurs consulté début de semaine pour des troubles gastro-intestinaux. On ignore encore l'origine exacte de ces bactéries, mais la chaleur a certainement favorisé leur prolifération. De nouveaux prélèvements des eaux ont été réalisés aujourd'hui. En attendant les résultats des nouvelles analyses, la plage reste donc fermée sur arrêté du bourgmestre. Une soixantaine de travailleurs du sidérurgiste Thie Marcinelle à Charleroi ont manifesté cet après-midi au gris de l'Élysette à Jambes, près de Namur. Une délégation syndicale a été reçue par le ministre-président Adrien Dolimont et le ministre wallon de l'économie Pierre-Yves Jeollet. En janvier, la direction de l'entreprise d'acier a annoncé son intention de fermer la phase à chaud, menaçant 179 emplois. La procédure Renault de négociation a été lancée, mais direction et syndicat ne parviennent pas à s'entendre. L'usine en grève depuis un mois. Les syndicats ont été reçus aujourd'hui. Le gouvernement wallon verra la direction mardi avant de revoir les syndicats en fin de semaine prochaine. 6 matchs au programme du jour à la Coupe du Monde de football. Curaçao contre la Côte d'Ivoire et l'Équateur contre l'Allemagne, c'est à 22h. Puis à 1h du matin, le Japon contre la Suède et la Tunisie contre les Pays-Bas. Enfin à 4h du matin, la Turquie contre les États-Unis et le Paraguay contre l'Australie. Des rencontres à suivre sur OVIO ou sur la Une et sur Tipeee. C'est tout pour ces informations. Merci de nous écouter.
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0: Bonsoir, rebonsoir tout le monde. L'info revient tout à l'heure à 21h sur RTBF, la première. J'espère que vous allez toujours bien. C'est chouette en tout cas que vous soyez à l'écoute de Soir de Première. On réécoute les meilleurs moments justement de la radio tous les soirs à partir de 19h dans la détente, le plaisir et la bonne humeur, faut-il le préciser, et tout en musique. Il y aura de la clim dans cette émission. Il y aura des petits papiers avec Véronique Gallo. Il y aura des expériences scientifiques à faire pendant les vacances, conseillées par évidemment le seul et unique Fabrizio. Sephora, donc en Belgique, voilà qui va ravir entre autres nos ados. On va en parler très précisément et concrètement dans 2 minutes avec Diane et l'écho sans détour. Et alors dans 8 minutes, je peux déjà vous annoncer que ce sera le son jam de la semaine. 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Alors bienvenue, re-bienvenue à vous. On va nager ensemble ce soir dans le grand lac des meilleurs moments de la première. Et on ouvre cette nouvelle heure avec encore un truc rafraîchissant, The Avalanches dans la musique. Bienvenue à vous.
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0: single weekend. Absolument tous les week-ends. C'était Avalanches featuring Jamie XX. Le retour électro-hip-hop du groupe australien, donc dit Avalanches, littéralement les avalanches. Oh, un vent de fraîcheur souffle sur la première. C'est l'heure de retrouver Diane Burgel-Vernet. On va réécouter la minute économique du jour. Et ce soir, on parle de ces larges bandes noires et blanches qui ornent les murs de l'enseigne. Mais qui est venu débarquer dans le paysage du commerce belge aujourd'hui? C'est Sephora qui a ouvert son premier magasin belge à Dox Bruxelles ce matin. Un deuxième suivra bientôt puisque début juillet, il y aura un Sephora à City 2. Et ce n'est, figurez-vous, qu'un début, on s'en doute en même temps, puisque l'enseigne française ambitionne une dizaine de magasins, en Belgique principalement, en Wallonie. Mais qui est donc Sephora, Diane ?
1: Rien de moins que le géant mondial de la distribution de produits de beauté. L'enseigne appartient au groupe de luxe français LVMH et exploite aujourd'hui 3400 magasins dans 35 pays. Elle emploie 50 000 personnes et distribue plus de 500 marques. Sa particularité, ça n'est évidemment pas seulement sa taille. Sephora a construit son succès sur un modèle très spécifique, les exclusivités. L'enseigne propose de nombreuses marques introuvables ailleurs ou difficilement accessibles chez ses concurrents. L'autre force du groupe, c'est sa capacité à détecter rapidement les tendances mondiales. La cosmétique coréenne ou encore les outils numériques de diagnostic de peau ont souvent été popularisés par Sephora avant d'être repris par le reste du marché. Résultat, son chiffre d'affaires mondial a été multiplié par 2,5 en moins de 10 ans.
0: Alors pour revenir à la Belgique, Diane, on peut dire qu'il y a quand même déjà du monde dans la place, hein ?
1: Ah oui, c'est vrai, le secteur est déjà occupé par trois acteurs importants, ici Paris Excel, Douglas et April, l'ancien Planète Parfum. Plusieurs experts estiment d'ailleurs que le marché belge est déjà saturé et qu'il est trop étroit pour quatre acteurs. L'arrivée de Sephora va donc redistribuer les parts existantes. Les concurrents sont particulièrement attentifs car la chaîne française bénéficie d'une image très forte auprès des jeunes consommateurs, une clientèle qui est particulièrement recherchée dans le secteur. Pour certains acteurs plus fragiles, la concurrence pourrait devenir difficile à soutenir.
0: Oui, et d'autant, Diane, que les habitudes de consommation ont beaucoup changé aussi.
1: C'est sans doute là le véritable défi. Le maquillage, longtemps moteur du secteur, progresse beaucoup moins rapidement. La croissance se trouve désormais dans les soins de la peau, ce qu'on appelle la dermocosmétique. Les consommateurs privilégient davantage les produits présentés comme scientifiques, dermatologiques, anti-âge. Et ces produits, ils sont de plus en plus achetés en pharmacie ou en parapharmacie. En Belgique, des enseignes comme Medimarket gagnent du terrain sur ce segment. Pour les distributeurs traditionnels, cela crée une double pression. La concurrence des autres parfumeries d'un côté et celle du canal pharmaceutique de l'autre. C'est d'ailleurs l'une des raisons pour lesquelles les enseignes comme Sephora misent autant sur les exclusivités et les marques propres. Elles cherchent à proposer quelque chose que les pharmacies ne peuvent pas facilement reproduire.
0: Donc, des habitudes de consommation qui changent, mais aussi une concurrence internationale de plus en plus vive.
1: C'est vrai, la France représente environ 15% du marché mondial des cosmétiques et demeure l'un des principaux exportateurs du secteur, mais cette domination est de moins en moins incontestable. Pour la première fois depuis près de 20 ans, hors période Covid, les exportations françaises de cosmétiques ont reculé en 2025. Le secteur fait face à plusieurs défis. La montée en puissance des marques coréennes, un environnement commercial plus tendu avec les États-Unis et une concurrence internationale de plus en plus vive. Donc dans ce contexte, l'expansion européenne pour Sephora devient stratégique.
0: Merci Diane. Et on peut dire aussi qu'après l'ouverture au Dox à Bruxelles et celle de City 2 le 9 juillet, eh bien Sephora ouvrira un magasin aussi à Liège avant le mois de septembre. Et d'autres ouvertures sont envisagées bien sûr en 2027. On verra comment la marque va ou ne va pas trouver son public en Belgique. Diane Burgel-Vernet, l'écho sans détour. Prochaine et dernière chronique de la saison demain à 7h25 dans Matin Première. C'est l'heure du son jam de la semaine. Le son jam, donc, parmi les nouveautés alternatives de ces derniers jours, il y a le retour de l'artiste australienne Julia Jacklin. Elle annonce un quatrième album, The Jam, qui sortira au mois de septembre. Un single qui nous en donne un avant-goût, c'est celui qu'on va écouter maintenant. Get away from me, I think I love you soon. Recule donc, recule, pars, va-t'en, car si tu es trop près de moi, je vais t'aimer trop vite et trop fort. On peut traduire ça comme ça, hein ? à brûle pour point, dirais-je. Pop guitare, une voix presque rauque par moments, country alternative en plein. C'est le son jam de la semaine. Et si vous l'aimez, elle sera au Botanique début 2027. Ne tardez pas à aller voir s'il est déjà possible de réserver vos tickets. Julia Jacqueline est sur la première.

0: Un petit tour à Berlin ce soir. Rye X sur RTBF, la première. Et un petit tour scientifique aussi, puisque dans le meilleur de nos émissions, on va replonger dans Matin Première. C'était ce matin avec Élodie Xavier et avec aussi Fabrizio Buccella et sa fameuse chronique Science Paradoxe, dans laquelle il vulgarise absolument tout ce qu'on ne comprend pas pour le rendre plus concret et parfois même carrément compréhensible. En tout cas, Fabrizio, pour la dernière de la saison, vous proposez ce matin 5 expériences à faire durant les vacances.
1: C'est un pot pourri de petites expériences dont on a parfois déjà parlé, parfois pas, et qu'on peut réaliser pendant les vacances. Alors, ce sont des expériences sympathiques, sans danger, vous connaissez bien sûr la science. Eh bien, on va démarrer par la fameuse tartine qui tombe du côté de la confiture. Vous pensez que c'est la loi de Murphy, mais bien sûr, c'est pas la loi de Murphy, la fameuse loi de Murphy qui dit que tout va de travers. La science a démontré officiellement que si vous prenez un toast anglais officiel, quand vous le poussez vers le bord de la table, il va entamer une petite rotation. Et en fait, l'astuce de la science, c'est que le temps de chute, c'est à peu près 3 dixièmes de seconde. Mais le temps pour faire la rotation, c'est 7 dixièmes de seconde. Conclusion de la morale de la fable, la tartine n'a pas le temps de faire un tour complet. Donc, on se dit tous, ok, les tartines tombent du côté de la confiture. Eh bien, minute papillon. Hein, parce qu'ils ont fait une expérience de science participative avec tous les écoliers anglais dans l'Angleterre. Et de mémoire, ils ont fait lâcher aux écoliers quasi 10 000 tartines dans toutes les écoles.
2: Eh bien, oh, le gaspille.
1: Ça, on ne rentre pas dans le débat. Ouais. Et bien, devinez quoi, 2/3 des tartines tombaient du côté de la confiture. Donc, on a quand même 1/3 des tartines qui sont sauvées par la science expérimentale. Donc, c'est une magnifique expérience à faire à la maison. Si vous laissez tomber des tartines toutes les vacances, il faut donc qu'un tiers soit sauvé. Sinon, vous avez le mauvais œil.
3: Donc, on nettoie les 3/4 de temps.
2: Bon, c'est très bien. Mais est-ce que vous avez une expérience avec moins de gaspillage ou moins salissante?
1: Oui. Nous avons une expérience où on ne gaspille quasiment rien. Si vous avez un chat, par exemple, vous pouvez monter sur la table, tenir le chat gentiment dans vos bras, et puis sans crier gaffe, paf, laisser tomber le chat. Ah oui, c'est comme ça. Alors c'est saisissant, because la science prédit que le chat retombera sur ses pattes. Et en fait, le chat est un animal subtil qui réussit à contorsionner son corps et à conserver le moment angulaire. Bien sûr, c'est un peu cruel, mais il faut laisser tomber le chat avec le dos vers le sol, hein, sinon c'est triché, bien sûr. Alors si vous avez un chien, vous pouvez aussi faire l'expérience, mais ça va pas marcher, parce que le chien a une colonne vertébrale plus rigide que les chats.
2: Donc on ne fait pas.
3: Et
2: donc,
3: vous avez dit des expériences pas dangereuses.
2: Voilà, oui, donc on ne fait pas si on a
1: donc,
2: un chien.
1: Et donc on m'a demandé l'autre jour, à une conférence, entre guillemets, on m'a demandé est-ce que ça marchait avec d'autres animaux. Oui. La science confirme que si vous avez un tigre ou un lion, ça marche aussi. En fait, ça marche quelque part avec tous les félins. Alors notez que quand vous faites la petite expérience avec le chat, vous allez remarquer que quand il termine la chute, il va terminer en ce qu'on appelle la position du chat parachute. Il fait une sorte de U avec son corps, il pousse les pattes vers l'avant, ça lui permet de ralentir au moment de l'impact et d'absorber une plus grande quantité de mouvement, ce qui montre bien que le chat est un animal de physicien. Alors que ici dans le studio, on aurait cru que c'était le chien, because le physicien.
3: Oui, déjà, et parce que vous-même, qui est notre référence en matière de physicien, vous avez un chien.
1: Exactement, et que je ne le fais laisse donc pas tomber du balcon.
3: Si vous voulez bien.
2: Physicien, vous n'avez pas suivi.
3: Oui, j'avais compris.
2: Oui. Ah oui.
3: Mais il est quand même physicien.
2: Oui.
3: Il est les deux. Bon, une expérience où vous ne serez pas poursuivi par la SPA, ce serait pas bien.
2: Moi, jamais arrivé au bout des 5.
3: En fait, Thierry, je suis désolée, il n'y aura pas le temps pour votre chronique.
2: Non, je crois pas.
3: On va vous dire bonne journée.
2: On a annoncé que c'était triste, alors du coup, on va le faire.
1: Eh bien, si vous prenez des livres, mais ça marche aussi avec des bandes dessinées, vous pouvez les entrelacer, les pages des BD ou des livres, une à une. Alors, bien sûr, vous pouvez aussi les entrelacer de manière un peu plus grossière. Et vous fabriquez alors un dispositif subtil que vous ne savez plus défaire. C'est le fameux concept du piège chinois. Plus vous tirez sur les livres, sur un des livres entrelacés et une autre personne tire sur l'autre livre qui est entrelacé, et plus en vérité la force qui tient les livres ensemble est grande. Et d'où cela vient-il? En vérité, ce qui se passe, c'est que les pages des livres se bombent un tout petit peu au moment où elles s'entrelacent. Ce qui fait qu'une partie de la force de traction se transforme en force normale, donc en force de frottement, et c'est cette force de frottement qui va pousser les pages l'une contre les autres. Et c'est saisissant parce que si vous avez 2 dictionnaires, vous pouvez entrelacer toutes les pages une à une et vous pouvez soulever, démontrer par la science, une bicyclette, voire une mobilette. Hein, ce qui est somme toute utile au cas où vous devez déplacer une mobilette.
2: Un petit dernier pour la route, allez.
1: Ah oui, un dernier pour la roue, ça c'est un gadget facile à réaliser. Ben, ça c'est un tout petit gadget qui permet d'expliquer la loi parabolique de Galilée. Vous prenez un rouleau de papier de toilette et vous prenez deux feuilles du dit papier de toilette. Vous chiffonnez les feuilles et vous les mettez dans le rouleau. Puis vous

0: le juste angle, parce que c'est l'angle pour maximaliser la portée, car cet angle réalise juste compromis, à la fois pour aller le plus loin possible et pour rester en l'air le plus longtemps possible, car quand le projectile est par terre, il n'avance plus. Comme quoi, on a beau faire son Jacques de physicien, on n'en est pas moins pratique. Salut, Lucas.
1: Fabrizio Buccella, Science Paradoxe, merci pour ce moment, une fois de plus, Fabrizio. 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De la musique avec Role Model et High Hopes 3000. C'est plutôt rigolo de dire 3000 que de dire 3000. C'est trop compliqué. Role Model sur RTBF La Première, et puis José González, et puis on va parler du MR, et puis on parlera également de canicule et de climatisation. Vous êtes au bon endroit. Il fait frais ce soir dans votre radio RTBF La Première. Bonne route!

0: Teardrop à l'instant. Ce son merveilleux signé José González et programmé, je le rappelle, par Olivier Depri, bien sûr. Il y en a certains à propos de Teardrop qui ont sans doute versé quelques larmes après le dernier sondage sur l'EMR. On en parlait dans Matin Première justement la semaine passée. Ce nouveau sondage, il est commandité par Le Soir, RTL, Ipsos, Tlastenips et VTM. Un sondage qui dit que l'EMR enregistrerait une baisse importante des intentions de vote en vue de 2029, passant de 28% à 20%. C'est un gros recul quand même. Comment peut-on l'expliquer? C'est la question qui a fait l'objet de ce débat dans Matin Première. Il y avait Béatrice Delvaux, qui est éditorialiste en chef au Soir. Il y avait également Dorian Deméus, qui est rédac-chef, lui, de La Libre Belgique. Alors, pour Georges-Louis Boucher, cette baisse, elle s'explique avant tout par des réformes, les réformes qui sont actuellement en cours et menées par le gouvernement. Mais le débat a également mis en lumière des effets potentiels de son style à lui, qui est, on peut le dire, très clivant. Dorian Deméus, en tout cas, estime notamment que cette forte polarisation pourrait finir par coûter des voix au parti. Ce débat est à voir et commenté, bien sûr, sur notre page Facebook RTBF La Première. C'est ça aussi, Soir de Première, tous les soirs à partir de 19h, le meilleur de nos réseaux sociaux. N'hésitez donc pas à nous rejoindre sur Facebook et Instagram RTBF La Première. Kelela arrive dans la musique. C'est qui Kelela? C'est Kelela. Et puis canicule, hein, dérèglement climatique et ERCO. L'ERCO qui a un coût énergétique certain et on va se donner 5 minutes pour comprendre justement ces enjeux. Restez bien avec nous, avec ou sans clim, vous êtes sur La Première et on se rafraîchit les idées, bien sûr, avec le meilleur de nos émissions.
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0: Point Blank, à l'instant, c'était Kelela sur RTBF, la première. Vous voulez plus d'infos et plus d'actu sur les artistes qu'on vous diffuse régulièrement dans Soir de Première? Eh bien, il y a toute une page dédiée à la musique sur notre site, qui est une application aussi, le site et l'app, donc RTBF Actu. On va réécouter 5 minutes pour comprendre, extrait du Monde en direct avec Julie et Sandro. Il est question de canicule, celle que nous vivons actuellement et celle au pluriel qu'on nous promet à l'avenir. Il paraît que c'est l'été le moins chaud de tout le reste de notre vie. On verra. En tout cas, à cause du dérèglement climatique, les climatiseurs s'imposent dans le débat aujourd'hui. On ne cesse d'en parler. Tous les ventilateurs sont en rupture de stock. La clim, c'est encore un autre stade. Une clim qui n'a pas toujours bonne presse. Alors, à quel point est-ce que c'est énergivore, finalement, bon ou mauvais pour la planète? On en parle avec Damien Ernst, professeur à la Faculté des sciences appliquées à l'Université de Liège.
1: Face aux vagues de chaleur qu'on nous prédit, faut-il faire sauter le tabou sur l'usage de la clim?
2: Mais j'ai envie de dire que ce tabou existe principalement en Europe occidentale, dans des pays comme les États-Unis, dans les pays asiatiques, qui n'existent plus depuis longtemps. Et j'ai envie de dire, le climatiseur n'est plus du tout une charge problématique pour le réseau électrique. Pourquoi ? Parce que quand vous avez besoin du climatiseur, en général, il y a beaucoup de soleil et il y a aussi beaucoup d'électricité produite avec des panneaux photovoltaïques que vous devriez souvent gaspiller, même si vous n'avez pas de climatiseur qui fonctionne. Donc ce n'est pas du tout une charge problématique au niveau des réseaux électriques, peut-être juste un petit peu en soirée quand vous n'avez plus de soleil, mais vous pouvez combiner vos panneaux photovoltaïques avec des batteries, et j'ai presque envie de dire que ça augmentera un peu la rentabilité des panneaux photovoltaïques, parce que quand il y a beaucoup de soleil maintenant, vous en avez tellement que les prix de l'électricité deviennent presque parfois négatifs sur les marchés de gros.
3: Mmh. Mais est-ce que vous diriez alors que c'est une opposition de principe, un blocage idéologique ?
2: Oui, surtout dans c'est un blocage idéologique, surtout encore une fois dans des pays comme la Belgique, en fait, où vous utilisez peut-être les climatiseurs, je sais pas, 15 jours, un mois par an au maximum, et ils se combinent très très bien avec la génération d'électricité avec du photovoltaïque. Je rappelle que le photovoltaïque est la source, s'annonce comme étant la source d'énergie dominante en fait du 21e siècle, et elle s'accorde parfaitement avec les climatiseurs. Donc il ne faut pas avoir peur du tout de pousser les climatiseurs, d'autant plus si vous accompagnez le photovoltaïque de stockage d'électricité par les batteries, qui vous permettent d'avoir aussi cette électricité photovoltaïque stockée pour la soirée, la période, on va dire 19h, 22h, pendant laquelle les climatiseurs fonctionnent toujours et pendant laquelle vous avez très peu de soleil ou pas de soleil vers 22h.
3: Est-ce qu'il n'y a pas malgré tout une sorte de conflit d'utilisation à vouloir utiliser cette énergie renouvelable aussi bien pour les climatiseurs, mais aussi pour recharger les voitures électriques ou les data centers? On a besoin de plus en plus d'électricité.
2: Oui, tout à fait, mais je vous dis, dans la période pendant laquelle il fait chaud, donc 11h, 17h vraiment maintenant, vous n'avez pas encore de conflit d'usage qui se crée tellement vous avez du photovoltaïque. N'oubliez pas qu'en Belgique, on est quasi à 10 gigawatts de photovoltaïque installé, 17 gigawatts en Hollande, plus de 100 gigawatts en Allemagne. La quantité de photovoltaïque installée est juste colossale et elle va aller croissante de par le fait que les panneaux photovoltaïques ne coûtent plus rien. Donc je pense vraiment que l'impact en fait des climatiseurs en fait sur notre production de CO2, enfin il suffit de regarder les chiffres, vous allez sur des sites comme Electricity Map, il est négligeable, surtout. Et ça, j'insiste quand même sur ce point-là, si vous accompagnez le photovoltaïque de stockage, ce qu'on doit faire dans le futur, parce que là, pour l'instant, dans la période 11h-17h, on est vraiment, entre juin et septembre, en train de jeter en fait, du photovoltaïque, dans le sens qu'on bride la consommation en fait, des fermes photovoltaïques, parce qu'on a trop d'électricité photovoltaïque.
1: Damien Ernst, on associe parfois aussi les climatiseurs à des rejets de gaz fluoré réfrigérant, qu'en est-il ?
2: Oui, donc tout dépend encore une fois de la classe en fait de climatiseurs avec lesquels vous travaillez. Maintenant, vont aussi apparaître des climatiseurs qui ont du CO2 comme gaz réfrigérant, donc qui n'est pas du tout, qui est du CO2 qui peut être capté dans l'atmosphère, qui n'est pas du tout toxique pour l'atmosphère, comme les gaz fluorés le sont. Et même s'il y a des gaz fluorés, si vous avez une installation en fait qui est étanche et elle est bien recyclée, leur impact est vraiment mineur en fait sur l'environnement. Encore une fois, c'est un objet qui risque bien malheureusement de devenir de plus en plus important avec le réchauffement climatique, mais qui pour moi n'a pas un grand impact écologique et un objet qui est déjà largement adopté partout dans le monde.
1: Vous êtes rassurant, hein, on l'entend, sur l'impact concret sur le réchauffement climatique. Ma dernière question, c'est peut-être, est-ce que parce qu'on climatiserait partout, en revanche, on n'affaiblirait pas la lutte contre le réchauffement climatique? Est-ce qu'il n'y a pas là un risque à partir du moment où on se dit, bon, c'est pas grave, de toute façon, on a des solutions technologiques aujourd'hui pour rester au frais, on doit moins être attentif?
2: Non, je pense qu'il ne faut pas aller trop loin. Je pense que c'est quand même important en fait, de protéger une population contre des vagues de chaleur. Les climatiseurs ont rendu des pays vivables. Hein, donc, tous les pays d'Asie du Sud-Est, c'était vraiment invivable.
1: Ou encore du
2: chaud,
1: Golfe.
2: Une humidité, donc c'est une bonne chose. Mais il ne faut pas dire que ce n'est pas parce qu'il fait frais à l'intérieur, ou savoir frais à l'intérieur, qu'il faut négliger ce problème écologique qui est quand même majeur. Hein. Vous n'allez pas climatiser les arbres, les champs, l'ensemble du pays. Donc, il y aura quand même des dégâts environnementaux qui seront créés. Mais je pense que c'est une mauvaise idée, en fait, d'avoir des politiques qui font, en gros, souffrir une population, qui la mettent en danger, hein, très sérieusement en danger, pour une raison écologique, donc la pollution liée au climatiseur, qui est, à mon sens, vraiment minime. Et je précise pourquoi elle est vraiment minime, de par le fait que quand vous avez besoin de votre climatiseur, vous avez beaucoup d'électricité qui est générée par du photovoltaïque, qui est décarboné et qui est même jetée, il faut le savoir, elle est jetée à l'heure actuelle, donc autant l'utiliser pour réchauffer les maisons, pour refroidir les maisons.
0: Voilà donc pour cet extrait du Monde en direct sur RTBF, la première. À réécouter aussi et encore, ainsi qu'à partager à tout moment sur RTBF Ovio. Est-ce que Véronique Gallo en interview, ça vous tente? En tout cas, c'est ce qu'on vous propose de déguster dans quelques minutes sur la première, juste après Steve Lacy dans la musique.

0: The Feeling, on ressent des choses ce soir avec la musique d'RTBF La Première. On écoutait Steve Lacy et on va ressentir d'autres choses encore dans les prochaines minutes, puisqu'on va s'écouter en l'écoutant elle, en les écoutant elle. Il y a Régine Dubois et ses petits papiers, des petits papiers qui sont dépliés, ouverts, lus et commentés ce soir par Véronique Gallo. C'est une rediffusion d'une interview qui a eu lieu en 2021.
1: Ah, s'écouter. Oui, ça c'est important. Hein. Ouais, s'écouter, c'est vraiment quelque chose qui pour moi est fondamental et qu'on m'a appris. Mm-hmm. Voilà, j'ai vraiment reçu ça de ma maman. Ou étonnamment, enfin, j'ai vraiment de la chance, je trouve, parce que le jugement des autres n'a aucun intérêt pour moi, en fait. Et je me dis que j'ai de la chance.
2: Mais c'est depuis toujours ? Alors, que ça, c'est une sacrée force.
1: Ah, ouais,
2: hein.
1: Alors, j'ai toujours été très... je savais ce que je voulais et je menais ma barque. Et c'est marrant parce que quand je vois ma fille qui a 7 ans et demi, je me dis que les chiens ne font pas des chats parce qu'elle est en effet comme moi. Donc, il y a une partie d'innée. Mais on m'a aussi transmis et appris au fil du temps que je pouvais m'autoriser à suivre ma petite voie. Et de toute façon, en fait, à vrai dire, une fois qu'on la suit, puisque tout s'aligne et tout se met bien, ben, en fait, on ferme le clapet à tous ceux qui disaient qu'il fallait pas la suivre. Donc tous ceux qui mettent des freins et tous ceux qui jugent. Et je me rends compte que c'est une force parce que je vois bien que j'ai beaucoup de mes proches, par exemple, qui souffrent très souvent du regard des autres. Mmh. Où c'est très compliqué pour eux. Je me dis, j'ai de la chance, quoi. J'ai de la chance de pas avoir ce combat-là à mener. Parce que de toute façon, ça n'a aucun intérêt, en fait. Ça n'a aucun intérêt et que j'ai appris avec le temps, hein, j'ai encore du chemin à faire, hein, je suis pas parfaite. Mais j'ai appris avec le temps que déjà se comparer aux autres est la pire chose qu'on puisse faire. Parce qu'il n'y a pas de comparaison qui tienne, en fait. On a tous des chemins très différents et parfois on a l'impression que les autres avancent plus vite que nous, mais oui, à ce moment-là, oui, mais voilà, c'est leur chemin comme ça et le nôtre, il y a un intérêt à peut-être ne pas avancer vite à ce moment-là. Donc tout ça, voilà, c'est tout un apprentissage de vie et il me semble que, voilà, que je m'en sors pas trop mal à ce niveau-là pour m'écouter.
2: Est-ce que vous avez l'impression d'avoir un bon instinct aussi ?
1: Oui. Ah oui. De toute façon, je ne fonctionne plus qu'avec mon instinct. Et c'est pas mon instinct, mais c'est plutôt mon intuition, j'ai envie de dire. Parce que l'instinct, ça voudrait dire qu'il y a des espèces de pulsions,
2: oui,
1: etc. Mais c'est vraiment l'intuition. Et donc, je suis devenue... alors, c'est un peu bizarre, hein, parce que ça ne correspond pas nécessairement à ce qu'on imagine dans la société, mais je suis très franche. Donc, par exemple, je peux avoir dit oui pour une invitation à aller quelque part. Mais si le matin, tout à coup, je me dis « mais en fait, c'est pas juste du tout de faire ça », je prends mon téléphone et j'explique que ce n'est pas possible, mais qu'on peut reporter, mais que ce n'est pas possible aujourd'hui. Je ne me pose plus de questions. Je ne me force plus, en fait, à faire des choses que je ne veux pas faire.
0: Extrait des petits papiers, émission absolument intemporelle, Régine et ses petits papiers, ses invités qui les déplient et qui se mettent à parler. C'était donc Véronique Gallo. À l'instant. La dernière de la saison, ce sera ce dimanche 28 avec Samy Bouajila, l'acteur qui va donc se confier à Régine à travers les mots de ses petits papiers. Beaucoup d'émotions au menu, il va évoquer notamment sa famille et ses parents, la bipolarité qu'on lui a diagnostiquée il y a quelques années et ce que ses rôles de cinéma lui ont apporté aussi personnellement. Rendez-vous donc à 17h avec Samy Bouajila ce dimanche sur RTBF La Première. Là, vous allez pouvoir monter le son. R&B, pop, psychédélique et rétro-soul, c'est tout un programme, mais ça rentre surtout complètement à l'intérieur de nos entrailles. Black Pumas dans Soir de Première avec Colors.

0: 20h59, vous êtes toujours sur la première et vous faites bien. Bonne route et courage si vous n'avez pas l'airco. On en a parlé hein, d'airco et de clim dans cette émission. Une émission dans laquelle on réécoute les meilleurs moments de la première. Et ce qui est encore plus drôle, c'est que vous pouvez même réécouter Soir de Première via RTBF Ovio. Voilà, pour réécouter ce qu'on réécoute. C'est tout un concept, hein, mais pourquoi pas? Je sais pas, peut-être qu'on vous manque. Si vous n'êtes pas disponible un soir, vous êtes à un repas pauvre, vous avez loupé 2 heures d'émission. Mais c'est pas grave, RTBF Ovio, et vous nous retrouvez en forme et en couleur sur vos portables. Dans la radio, dans la suite, Orwell, Tentative, Julie Reins, Moussa ou encore Requin Chagrin. Une partie des noms qu'Alex vous a programmé ce soir dans cette nouvelle édition de Sacré Français. Je vous souhaite beaucoup de plaisir avec Alex, elle arrive juste après l'info. Vous êtes sur la première et vous faites bien.
1: Il est 21h. Bonsoir à tous, Julie Buron pour ces informations. Nouveau record de chaleur aujourd'hui. Le mercure a grimpé jusqu'à 34,2 degrés à Uccle, battant ainsi le record de 33,6 degrés enregistré le 25 juin 1976. C'est déjà le deuxième jour d'affilée qu'un record quotidien vieux de 50 ans est battu. Les manifestations programmées dans le Brabant wallon donnant lieu à des incidents liés à la chaleur pourront être interrompues ce week-end selon un nouvel arrêté provincial. La mesure vise à préserver les capacités hospitalières et les moyens d'intervention des services d'urgence. Une centaine d'aides ménagères et aides familiales ont manifesté en début d'après-midi à Namur, malgré la chaleur, devant le cabinet du ministre wallon de la Santé, de l'Économie sociale et des Solidarités, Yves Copiters. Elles dénoncent les mesures d'économie imposées à leur secteur. Face à l'incertitude quant au financement par la région wallonne de leurs activités, certains employeurs ont commencé à licencier. Une série de CDD ont d'ailleurs déjà été supprimés. Plusieurs perquisitions ont été menées dans le dossier lié à l'explosion devant la synagogue de Liège. Les forces de l'ordre ont procédé à des perquisitions et 7 personnes ont été interpellées. Un dossier pour terrorisme est ouvert. Le parquet fédéral est en charge de l'enquête. Pour rappel, le 9 mars dernier, un engin explosif avait été déclenché devant les portes de la synagogue en plein centre de Liège. L'incident n'avait pas fait de blessés. Un homme soupçonné d'avoir commandité l'attaque a été arrêté en Turquie par les autorités américaine en mai dernier. Enfin, le Venezuela est en deuil. Un double séisme a fait au moins 164 morts. Ces secousses d'une puissance inégalée en plus d'un siècle ont provoqué l'effondrement de dizaines d'immeubles. Ces scènes de destruction font craindre un bilan bien plus lourd que 164 morts. Les autorités tentent de mobiliser tous les moyens disponibles pour sauver les survivants encore coincés sous les décombres. Elles ont lancé un appel à l'international et les réponses ne se sont pas faites attendre. ONU, États-Unis, Mexique, Cuba, Brésil, Chine, Suisse et Union européenne, entre autres, ont décidé d'envoyer de l'aide. C'est tout pour ces informations. Merci de nous écouter.
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1: Bonsoir, merci pour votre écoute. J'espère que tout se passe pour le mieux pour vous et puis que je vous trouve en pleine forme. On va écouter des chansons en français, des textes plus ou moins poétiques et des mélodies plus ou moins dansantes. C'est Sacré Français, le meilleur des tendances musicales de la scène francophone actuelle, émergente aussi, et beaucoup d'artistes belges comme tous les jours, comme ce soir Rory, à ne pas manquer aux Francopholies de Spa le 24 juillet, ou encore Pete, qui sera lui le 24 juillet, aussi aux Francopholies de Spa. Mais voici encore une fois Orelsan avec Yamé, extrait de La Fuite en avant. Orelsan qui sera au Dour Festival le 17 juillet et de retour à l'ING Arena. Ce sera le 12 novembre avec la première. Bonne soirée avec nous dans Sacré Français.
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Voilà une petite chose bien amusante. À l'instant, c'était Coup dur avec J'attendrai. On écoutait aussi Requin chagrin avec Parachute. Et Morgan de retour avec un nouvel album, en tout cas quelques nouvelles chansons. Quant à Yoa, elle sera en concert au Dour Festival le 17 juillet et au Festival Esperanza, ce sera le 2 août à l'abbaye de Fleuref. Vanessa Paradis, extrait de Le Retour des Beaux Jours. Vanessa Paradis est à l'affiche, vous le savez probablement, du Festival Lacemo. Ce sera le 11 juillet à Enghien avec aussi Dina Lewis and the Soul Caravan, Youssoupha, Mentissa ou encore Sam Sauvage. Bonne soirée avec nous et Vanessa Paradis sur RTBF La Première dans Sacré Français. 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
4: François Bouhéry pour votre météo. Bonsoir tout le monde, la nuit est chaude. Nous sommes dans les standards des nuits les plus chaudes de l'histoire de Belgique, avec des températures minimales qui ne descendent cette nuit pas en dessous des 22 voire 24 degrés par endroit. Et pour demain, vendredi, il faudra encore beaucoup de patience car nous attendons la journée la plus chaude de cet épisode caniculaire. On frôlera les 40 degrés, de 37 à 39 degrés partout sur le pays. Seul le littoral restera, lui, à 31 degrés. Le record de la journée la plus chaude pour un mois de juin va donc tomber, tout comme vraisemblablement celui de la semaine la plus chaude de l'histoire de Belgique. Il faudra attendre mardi pour retrouver des températures plus respirables une fois le week-end passé.
5: Il est 22h. Bonsoir à tous, Julie Buron pour ces informations. Demain, il fera aussi chaud à Liège qu'à Dubaï, jusqu'à 40 degrés à l'ombre. L'Institut Royal Météorologique a placé ce vendredi les provinces de Liège et du Limbourg en avertissement rouge. C'est la troisième fois que l'IRM enclenche ce code rouge en Belgique. Pour le reste du territoire, l'avertissement orange reste en vigueur, au moins jusqu'à samedi, avant de repasser au jaune à partir de dimanche. C'est la seule zone de baignade autorisée en Brabant wallon et elle est fermée depuis hier jusqu'à nouvel ordre. Les dernières analyses des eaux de la plage de Renipon ont révélé la présence de bactéries E. coli. Plusieurs baigneurs avaient d'ailleurs consulté début de semaine pour des troubles gastro-intestinaux. On ignore encore l'origine exacte de ces bactéries, mais la chaleur a certainement favorisé leur prolifération. De nouveaux prélèvements des eaux ont été réalisés aujourd'hui. En attendant les résultats des nouvelles analyses, la plage reste fermée sur arrêté de la bourgmestre. Le Venezuela est en deuil. Un double séisme a fait au moins 188 morts. Ces secousses d'une puissance inégalée en plus d'un siècle ont provoqué l'effondrement de dizaines d'immeubles. Ces scènes de destruction font craindre un bilan bien plus lourd. Les autorités tentent de mobiliser tous les moyens disponibles pour sauver les survivants encore coincés sous les décombres. Elles ont d'ailleurs lancé un appel à l'aide internationale. Plusieurs États ont répondu présents. Les États-Unis ont notamment débloqué 150 millions de deux équipes de secours et de recherche de disparus vont également être déployées sur place. 6 matchs au programme du jour à la Coupe du Monde. Curaçao contre la Côte d'Ivoire et l'Équateur contre l'Allemagne. Ça démarre en ce moment. Plus tard, à 1h du matin, le Japon affrontera la Suède. La Tunisie sera opposée aux Pays-Bas. Et puis à 4h, ce sera Turquie, États-Unis et Paraguay, Australie. Des rencontres à suivre sur Ovio et sur Tipeee. C'est tout pour ces informations. Merci de nous écouter.
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6: Bonsoir, bonsoir tout le monde, RTBF la première. On est de retour avec le mieux du meilleur de nos émissions. C'est Laurent de Hausset qu'on va retrouver dans quelques minutes avec le meilleur d'un jour dans l'histoire. Et on va parler ce soir du Grand-Duché de Luxembourg qui s'est construit au carrefour finalement des puissances européennes. Une trajectoire intéressante sur laquelle on va revenir dans quelques minutes. Un petit par la taille, mais grand par son histoire. Et c'est pour ça qu'il s'appelle le Grand-Duché, même s'il est tout petit, de Luxembourg. Tears Won't Lie, des larmes qui ne mentent pas ce soir dans votre radio. On écoute Brooke Combe pour ouvrir cette nouvelle heure de soir de première. Soyez les bienvenus.
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soir de première, RTBF la première, bonne route et merci d'être avec nous. On va jusqu'au bout de la nuit avec les meilleurs moments de la radio. Et c'est le moment, c'est l'instant de retrouver sur RTBF la première le meilleur d'un jour dans l'histoire. On vient d'écouter Alabama Shakes avec Don't Wanna Fight et nous non plus, on ne veut pas se battre. Mais on va quand même retourner à une époque où une forteresse médiévale est devenue un état. Finalement, au cœur de l'Europe, comment le Luxembourg a-t-il construit une identité propre entre influences voisines et ambitions internationales? On va aller des princes du Moyen-Âge à la place financière mondiale actuelle, une histoire parfois méconnue, le Grand-Duché du Luxembourg, première partie du meilleur d'un jour dans l'histoire sur la première. Oh.

0: que vous veniez de France, de Belgique ou de Prusse, nous voulons vous montrer notre patrie, nous voulons rester ce que nous sommes. C'est un extrait du chant patriotique de Feuerwehr, composé par le poète luxembourgeois Michel Lenz en 1859. Et pour revenir donc sur l'histoire du Grand-Duché de Luxembourg, nous sommes en compagnie de Benoît Bayer-Derrick. Bonjour Benoît.
1: Bonjour Laurent.
0: Toujours historien, philosophe, collaborateur scientifique à l'ULB. Il y aura une conférence dans le cadre de votre passion pour le vélo, on peut déjà l'annoncer, ce sera dans la deuxième quinzaine de juillet. Hein.
1: Oui, dans le cadre du voyage Dynamobile qui se passera précisément au Luxembourg. C'est la raison pour laquelle je ferai une conférence sur l'histoire de ce pays.
0: Alors un peu moins de 700 000 habitants peuplent le Grand-Duché de Luxembourg, 690 000 pour être exact, qui sont répartis sur une superficie de 2586 km² avant d'en arriver à l'histoire donc, et aux origines de Luxembourg. On peut rappeler que c'est une population très cosmopolite aujourd'hui, hein, Benoît.
1: Alors aujourd'hui, effectivement, parce que jusqu'au 19e siècle, c'était plutôt une terre assez pauvre et qui était l'objet d'une forte émigration. Ouais. Mais depuis, effectivement, fin 19e, 20e siècle, c'est une terre d'immigration. Il y a une population étrangère très importante, jusqu'à 47%, donc c'est presque la moitié de la population du Grand-Duché de Luxembourg qui est étrangère. Avec une proportion très importante, d'ailleurs, on peut le signaler, des Portugais. La communauté portugaise est extrêmement importante, il y a évidemment des Belges, des Allemands et des gens d'ailleurs, mais la communauté portugaise, suite à un accord qui a été établi dans les années 1960, est très très considérable au Luxembourg.
0: Une monarchie constitutionnelle, donc c'est un système, pour rappel, qui limite et encadre les pouvoirs du souverain par la constitution et puis des lois fondamentales. Il est intronisé en 2025, le grand duc Guillaume V, qui joue donc un rôle de représentation ou d'arbitre, le pouvoir réel étant exercé par le gouvernement élu, donc comme chez nous en Belgique, multilingue, économiquement prospère, on va y revenir. Le Luxembourg, c'est un État, donc avec cette histoire qui est riche, vous allez nous la rappeler, Benoît. C'est une histoire qui débute donc vers 963, lorsque le comte Sigefroy acquiert un fortin qui est nommé Lucilimbruck.
1: Oui, Lucilimbruck.
0: Ouais. Ouais. Petit château, hein, c'est sa signification, sur le rocher du Boc. Alors, qui est le comte Sigefroy?
1: Alors, on n'en sait pas grand-chose, à part le fait, effectivement, qu'on a un document qui parle d'un échange de terres agricoles qu'il a cédé à l'abbaye de Saint-Maximin de Trèves, dans la région donc des terres qui se trouvaient dans la région d'Echternach, contre un petit château sur un éperon rocheux, le rocher du Boc, où justement petit château nommé Lucilimbruck, qui est à l'origine effectivement du nom de Luxembourg.
0: Et c'est là que va s'en créer une dynastie.
1: Alors c'est la dynastie des Ardennes-Luxembourg. Effectivement, et c'est tout un comté qui va se développer à partir de là, à la fois par mariage, par achat de terres et par la guerre également. Et donc, ce comté va se prospérer, va se développer sur des territoires qui sont à la fois dans le territoire actuel du Grand-Duché de Luxembourg, mais aussi de la Belgique actuelle, de l'Allemagne et de la France actuelle.
0: Durbuy, par exemple, La Roche, le Marquisat d'Arlon. Alors, à la fin du 13e siècle...
1: Ça, c'est important, parce qu'à partir du moment où, effectivement, ce petit territoire qui, au départ, était en territoire germanique, à partir du moment où Durbuy, La Roche et Arlon, qui se trouvent, effectivement, aujourd'hui en Belgique, sont intégrés à cet ensemble, eh bien, c'est toute une partie francophone latine qui va être intégrée à cet ensemble. Et donc, depuis au moins le XIIIe siècle, le Luxembourg est une terre de bilinguisme ou de multilinguisme, même avec une partie, un quartier germanophone et un quartier francophone.
0: Alors, c'est une puissance qui va s'affirmer, mais qui connaît quelques revers. Il y a la bataille, par exemple, de Voringen, le 5 juin 1288. Qu'est-ce qui se passe à cette bataille?
1: Ça, c'est une bataille notamment contre le duc de Brabant et les Luxembourgeois, le comte de Luxembourg va y perdre la vie ainsi que d'autres membres de sa famille. Ça va être une défaite importante, effectivement, une grande victoire pour le Brabant, mais une défaite pour le Luxembourg, mais qui cependant ne va pas durablement freiner les ambitions de cette famille et de ce comté de Luxembourg.
0: Et qui va s'étendre encore vers l'Est.
1: Voilà, vers l'Est, c'est ce que le grand historien luxembourgeois Gilbert Troche a appelé la montée vers la grande politique. Ils vont avoir des ambitions qui vont les mener jusqu'au sommet de l'espace germanique, c'est-à-dire jusqu'à la tête du Saint-Empire romain germanique. Et c'est donc au début du XIVe siècle que Henri VII va devenir empereur du Saint-Empire romain germanique, et son fils deviendra roi de Bohême.
0: Son fils, on l'appelle Jean l'Aveugle, et qui va marquer l'histoire par un comportement dit héroïque.
1: Oui, alors là, c'est vraiment une figure exemplaire dans l'idéal et dans la mentalité du temps des valeurs chevaleresques, puisque effectivement, il va devenir aveugle hein, dans les années 1340, mais cela ne va pas l'empêcher de participer à des combats, à des conflits, notamment du côté français, à la bataille de Crécy en 1346, où il va charger avec ses chevaliers, bien qu'aveugle, il va faire lier son cheval à celui de ses chevaliers et il va charger à cette bataille et il va évidemment mourir dans cette bataille, mais de manière complètement héroïque, en tout cas selon les valeurs du temps.
0: Et donc inscrire son nom dans l'histoire. Alors à partir de quel moment est-ce qu'on peut parler de duché et d'abord peut-être rappeler ce que la hiérarchie, les comtés, les duchés, etc.
1: Oui, alors dans la hiérarchie, évidemment, au sommet, on a soit l'empereur, soit le roi, mais en dessous, on a effectivement marquis, duc, et puis comte, baron, etc. Et donc le duc, le duché, c'est un titre très important qui est juste en dessous de l'empereur, en quelque sorte. Et donc, c'est le fils de Jean l'Aveugle, Charles IV, qui va être une grande figure de l'histoire de l'Empire, du Saint-Empire, mais aussi pour la Tchéquie actuelle, puisqu'il était roi de Bohême et il a installé la capitale du Saint-Empire à Prague. Il va développer Prague considérablement. Et c'est lui qui... Par contre, il va se désintéresser un petit peu du Luxembourg natal, mais qu'il va malgré tout élever au rang de duché. Ouais. Donc en 1354, et il va le confier à son frère, à son demi-frère. Et donc c'est à partir de ce moment-là que le comté de Luxembourg devient le duché de Luxembourg.
0: Peut-être un mot encore de ce Charles IV qui sera important dans le domaine juridique. Hein. Il y a ce qu'on appelle la bulle d'or en 1356, il codifie un peu les choses.
1: Oui, il donne à l'Empire, au Saint-Empire, sa véritable constitution en quelque sorte, fixant les règles de l'élection de l'empereur avec quatre princes laïcs et trois princes ecclésiastiques, et ça va donner le fonctionnement de l'Empire et les règles de transmission du pouvoir au sein de l'Empire germanique jusqu'à la fin.
0: Alors en 1364, le duché atteint son extension maximale avec l'acquisition du comté de Chigny. Il faut bien se rendre compte que ça lui fait à peu près 10 000 kilomètres carrés de superficie, ça veut dire à peu près, enfin presque 5 fois plus qu'actuellement.
1: Alors actuellement, c'est environ 2500, donc c'est
0: 4 fois. C'est un vaste ensemble par rapport à ce qu'on connaît aujourd'hui.
1: C'est, paraît-il, l'équivalent du Liban actuel. Ouais. Voilà.
0: Par la suite, la famine à Luxembourg va entamer un déclin. Alors quelle raison et quelle forme prend ce déclin ?
1: Eh bien, justement, donc il y a trois membres de cette famille qui vont être empereurs, mais ils vont se désintéresser un petit peu de leur pays d'origine, de leur territoire d'origine, et ils vont pratiquer ce qu'on appelle le langagère. Donc ils vont en quelque sorte hypothéquer leur territoire de Luxembourg contre de l'argent, en laissant la gestion des affaires dans le comté par un seigneur engagiste qui va exercer la réalité du pouvoir. Et donc, à partir de ce moment-là, ils vont en quelque sorte laisser un peu tomber le Luxembourg qui va poursuivre avec d'autres seigneurs.
0: Oui, jusqu'à Sigismond, notamment en 1437, qui meurt sans héritier. Donc, c'est pas très bon.
1: Il meurt sans héritier mâle. Et donc, à partir de ce moment-là, effectivement, le duché de Luxembourg se trouve la proie de diverses convoitises, et notamment celle d'un des seigneurs les plus puissants de ce temps dans cette région-là, c'est le duc de Bourgogne, Philippe le Bon, qui va parvenir, en fin de compte, à racheter justement les droits d'engagiste sur le Luxembourg, et puis même à prendre militairement la ville en 1443. Et donc, il s'empare véritablement du Luxembourg, du duché du Luxembourg, avec cette idée de relier les pays de par-de-ça aux pays de par-de-là, c'est-à-dire la Flandre au nord et le duché de Bourgogne au sud. de manière à faire la jonction, en quelque sorte, entre ces États, ce qu'on va appeler les Pays-Bas bourguignons.
0: Le Luxembourg qui devient donc une province des Pays-Bas pour les 4 siècles, les Pays-Bas bourguignons. De quelle manière cette intégration va-t-elle se faire? C'est ce que nous allons voir avec Benoît Bayer-Deric.
2: Un pays, le Grand-Duché de Luxembourg, à environ 2600 km² et près de 340 000 habitants.
3: Deux régions principales, le Gutland, ou Bon Pays, et l'Össling, ou Ardennes.
2: Le Luxembourg n'est pas une région aux effets grandioses, aux sensations violentes, aux phénomènes poignants. Il ne possède ni mer, ni montagne, mais il enchante par ses campagnes riantes.
3: Par ses villages accueillants,
2: ses châteaux, au passé glorieux, plantés sur des hauteurs à peine abordables.
3: Ces images sans cesse renouvelées sur une étendue de territoire restreinte.
2: Autres attraits du Grand-Duché, sa gastronomie.
3: Et surtout, le caractère affable de ses habitants.
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0: Voilà, une émission culte ici, hein, pour celles et ceux qui sont nés avant le 21e siècle. C'était Visa pour le monde, une archive de la Sonuma en 1969, donc qui présente ce grand-duché de Luxembourg. Alors Charles le Téméraire est le dernier grand-duc de Bourgogne. Il perd la vie à l'âge de 43 ans, alors qu'il assiège la ville de Nancy, qui est défendue par le duc René II de Lorraine et par ses alliés suisses. Nous sommes, Benoît Bayer-Deric, le 5 janvier 1477. Sa fille, Marie de Bourgogne, hérite du Luxembourg. Qu'est-ce qui se passe à partir de là? Elle va se marier avec Maximilien d'Autriche.
1: Oui, parce que, évidemment, Louis XI essaie de mettre la main sur les possessions bourguignonnes. Il y parvient d'ailleurs en France, pour le territoire bourguignon en France. Mais pour le reste, Marie de Bourgogne s'étant mariée avec Maximilien, eh bien, c'est les possessions du Nord qui vont passer sous la houlette des Habsbourg. Les Habsbourg de, voilà, qui vont mettre la main sur ce vaste territoire, les Pays-Bas bourguignons.
0: Ouais. Maximilien d'Autriche et Marie de Bourgogne, qui sont les grands-parents de Charles Quint. Charles Quint, qui est élu à l'unanimité empereur du Saint-Empire romain germanique et couronné le 23 octobre 1520 à Aix-la-Chapelle. Alors, quelle place lui va-t-il réserver au Luxembourg, Charles Quint ?
1: À ce moment-là, le Luxembourg se trouve inscrit dans ce qu'on appelle le cercle de Bourgogne. Mm-hmm. Donc, il fait partie d'une série d'États qui ont en commun d'avoir un souverain, qui sont des États qui ont une certaine autonomie, mais qui ont un souverain commun. Et le cercle de Bourgogne, et par la suite la pragmatique sanction, impose le fait de maintenir ces États de manière dans une sorte de cohésion. Mm-hmm. Avec à leur tête, effectivement, l'empereur Charles Quint.
0: Le plus puissant.

0: Alors, je dirais que les causes sont multiples. On peut dire que, d'une part, il y a l'autoritarisme, en quelque sorte, de Philippe II. Il y a aussi le poids fiscal, les impôts. Mais il y a surtout la question religieuse aussi, l'intransigeance de Philippe II à l'égard du courant protestant qui apparaît de plus en plus, à la fois dans nos régions et dans sa territoire, mais pas tellement au Luxembourg, justement, parce que le Luxembourg va se tenir un peu à l'écart, en fin de compte, de ce mouvement de révolte des Pays-Bas. Le protestantisme ne va pas s'y développer, parce que le Luxembourg est un territoire, finalement, agricole, forestier, éloigné des villes. Enfin, il n'y a pas de grandes villes, il n'y a pas de bourgeoisie comme dans les Pays-Bas du Nord, comme dans ce qui deviendra, enfin, la Hollande, dans nos villes aussi, Gand, Bruges, etc. Donc, il n'y a pas cette bourgeoisie qui peut être aussi le terreau du développement du protestantisme. Mmh. Donc, de manière générale, d'ailleurs, dans toute cette histoire du Luxembourg pendant la période où ils étaient intégrés aux Pays-Bas, donc c'est près de 4 siècles, du 15e jusqu'à, on va dire, jusqu'à la Révolution française, en fait, le Luxembourg a été, je ne vais pas dire l'élève discipliné de la classe, mais ça a été, ils n'ont pas participé au mouvement de révolte, ils étaient plus conservateurs, ils se tenaient à l'égard de tous les troubles, ce qui ne les a pas empêchés de subir malgré tout les guerres de l'époque, bien entendu.
1: Alors notamment en 1635, donc 13 ans avant la fin de la guerre de 80 ans, démarre une autre guerre entre l'Espagne et la France qui va se conclure par la signature en 1659 du traité des Pyrénées. Et c'est un traité qui ne va pas être très en faveur du Luxembourg.
0: Non, effectivement, le Luxembourg va se retrouver amputé de certains territoires.
1: Il y a Thionville, Montmédy.
0: Voilà, ces territoires-là qui vont passer à la France. Et à ce moment-là, effectivement, le Luxembourg est au cœur des grands conflits de l'Europe.
1: Et d'ailleurs, justement, dans cette course à l'hégémonie donc européenne que mènent la France, l'Espagne, la ville de Luxembourg devient quand même un point très important. C'est une forteresse qui est réputée.
0: Oui, mais on se souvient du rocher du Boc, ce petit château des origines. Sur ce rocher, une forteresse va être construite et consolidée au fil des années. Ouais. Et donc, ça va devenir véritablement une place forte très importante, une sorte de verrou entre la France et le territoire des Habsbourg d'Espagne. Mmh. Là, pour le coup, c'est donc les Pays-Bas espagnols. Le Luxembourg sera une place forte très importante et l'objet de très nombreuses convoitises prises en particulier dans ce conflit entre la France et les Habsbourg.
1: Assiégé en 1684 par les armées de Louis XIV, et on va y retrouver le fameux Vauban, célèbre pour ses remparts, la construction de ses remparts, de ses renforts, etc. Et là aussi, il sera à l'œuvre, Vauban.
0: Oui, Vauban est à l'œuvre parce qu'il va améliorer considérablement les fortifications de la place forte de Luxembourg, les casemates, les galeries, il va en faire véritablement une forteresse imprenable, en quelque sorte, extrêmement bien protégée, à tel point que, par la suite, on parlera du Gibraltar du Nord pour désigner cette place forte de Luxembourg.
1: Alors, pendant une courte période, 1684-1697, le duché reste sous régime français. Qu'est-ce qui met fin à ce régime ?
0: C'est un traité. Donc, effectivement, pendant une petite période, le Luxembourg se retrouve dans l'escarcelle française. Mais en 1697, avec le traité de Ryswick, le Luxembourg est restitué aux Habsbourg d'Espagne.
1: Alors le 18e, c'est une période un peu plus tranquille, mais il y a des réformes quand même fiscales et religieuses, justement. Est-ce qu'il y en a qui valent la peine d'être retenues ?
0: Oui, donc le 18e, on retient surtout évidemment le long règne de Marie-Thérèse d'Autriche, un règne plutôt paisible. Pour le Luxembourg, il y a tout de même la réforme du cadastre à ce moment-là qui établit une sorte d'égalité fiscale. Et puis, après Marie-Thérèse, c'est Joseph II qui, lui, va vouloir faire des réformes de manière accélérée, plus brutale. Des réformes qui portent à la fois sur l'administration, une sorte d'uniformisation des procédures et des pratiques administratives. Joseph II est une sorte d'idéal type du

0: du despote éclairé. Donc il veut réformer au nom de l'esprit des Lumières. Il veut aussi mettre l'Église en coupe réglée, placer l'Église sous la direction de l'État. Et il promulgue un édit de tolérance qui permet de pratiquer d'autres religions que le catholicisme. Ouais. Et donc tout ceci choque beaucoup les mentalités, mais à vrai dire plus dans nos provinces, ouais, hein, plus dans la Belgique actuelle que dans le Luxembourg.
1: Alors précisément, donc le Luxembourg, vous disiez...
0: Bon. Catholicisme, ouais. Et donc tout ceci choque beaucoup les mentalités, mais à vrai dire plus dans nos provinces, hein, plus dans la Belgique actuelle que dans le Luxembourg.
1: Alors précisément, donc le Luxembourg, vous disiez, bon, alors il est mêlé au conflit, au grand conflit, hein, en même temps il est temps de rester un petit peu en dehors, mais il ne va pas participer à cette révolution brabançonne de 1789 qui est très importante. Rappelez-nous quelles sont les causes de cette révolution.
0: Oui, alors cette révolution, même si elle se passe en 1789, est exactement l'opposé de la Révolution, ouais, française qui se produit la même année, car c'est une révolution réactionnaire. C'est une révolution, justement, contre les réformes de Joseph II, au nom de la préservation des privilèges, des anciens privilèges, et notamment de ceux de l'Église catholique. Et donc, cette révolution, qui sera menée par deux courants, l'un plus conservateur et l'autre peut-être plus progressiste, mais qui va perdre en quelque sorte cette révolution, eh bien, ne va pas atteindre le Luxembourg, qui pourtant aurait pu partager certaines orientations un peu, conservatrices de cette révolution. Mmh. Mais en fin de compte, au Luxembourg, depuis longtemps, il n'y avait pas d'évêché particulier, il n'y avait pas une autonomie, en quelque sorte, de l'Église luxembourgeoise, qui dépendait d'évêchés aux alentours, notamment celui de Cologne et celui de Trèves. Et dès lors, ça fait longtemps qu'au Luxembourg, il y avait une mainmise du politique sur la vie religieuse, si bien qu'ils n'ont pas été choqués par les réformes de Joseph II, parce que finalement ils étaient déjà habitués au fait que le politique dirige un peu le religieux dans leur pays, dans leur duché.
1: Un duché qui redevient français donc de 1795 à 1814.
0: Il est même supprimé, en fait, ouais. c'est la fin du duché.
1: Elle a capitulé, en fait, la forteresse, après 7 mois de blocus. Il y a un blocus qui était important. Ça devient le département des forêts. Hein.
0: Oui.
1: Il y a des pics de violence, enfin des mouvements de très, très costauds à l'époque. En 1798, notamment, on va parler du Klepel Krieg.
0: Oui.
1: Qu'est-ce que c'est?
0: C'est la guerre des Gourdins.
1: Ouais.
0: C'est une révolte paysanne. Là, cette fois-ci, les Luxembourgeois se révoltent. Ils ne s'étaient pas révoltés au XVIe siècle, à l'époque des guerres de religion. Ils ne s'étaient pas révoltés lors de la Révolution brabançonne. Mais là, ils se révoltent. Ils se révoltent parce que on veut instaurer la conscription, envoyer des Luxembourgeois se battre. Pour cette République française qui les a envahis, annexés. Et donc là, ils se révoltent, mais c'est une révolte qui peut faire écho aussi à la guerre des paysans en Flandre, donc à la même époque, la Bourne-Craig. Mais cette révolte sera finalement très rapidement matée dans le sang par les armées françaises.
1: Le code Napoléon est introduit donc dans cette région annexée en 1804, et puis 11 ans plus tard, le Congrès de Vienne donc confère en 1815 au Luxembourg un statut international qui est ambigu. Vous allez nous dire pourquoi, Benoît Beyer-Derry.
2: On fait le tour ce soir de ce petit territoire au croisement des empires et des idées. Le Grand-Duché de Luxembourg, poétique et historique ce soir avec Laurent de Hausset. Et le meilleur d'un jour dans l'histoire, la deuxième partie va arriver juste après Charlie XCX.

0: SS26, Charlie XCX, RTBF, la première. Bonne route et bonne soirée avec nous. On va poursuivre ce voyage dans l'histoire du Grand-Duché dans quelques secondes pour comprendre comment ce territoire petit a trouvé sa place entre héritage, indépendance aussi et ouverture européenne. Bien sûr, restez bien avec nous sur RTBF la première.
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0: De retour au Grand-Duché de Luxembourg, longtemps forteresse stratégique au cœur de l'Europe, le Luxembourg est devenu un État qui joue aujourd'hui un rôle finalement bien plus grand que sa taille. On va revenir sur cette construction politique assez singulière avec Laurent Dehaussé et son invité, Benoît Beyer de Reyck, qui est historien, philosophe et également collaborateur scientifique à l'ULB. On les écoute. C'est la deuxième partie d'Un jour dans l'histoire sur la première.
5: Nous avons besoin de déclarer que nous sommes un peuple indépendant et que nous vivons notre indépendance comme une nation indépendante qui a sa propre identité culturelle.
6: Pourquoi est-ce que les Luxembourgeois du Grand-Duché fêtent le partage de 1839 ? Évidemment douloureux, pénible, car la volonté des Luxembourgeois en 1839 a été bafouée, méconnue. Ils voulaient rester ensemble avec la Belgique. Ce que nous commémorons, ce n'est pas le partage. Nous célébrons ce qu'une partie des Luxembourgeois ont fait depuis 1839 de l'une des deux moitiés du Luxembourg. C'est-à-dire, ils ont pris cet État que les puissances leur ont imposé en 1939 et ils en ont fait une demeure, un État auquel ils sont attachés, et en fin de compte, ils ont fait d'eux-mêmes une nation.
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8: Voilà, ici on entendait l'historien luxembourgeois Gilbert Trauch et avant cela Jacques Santer qui était à l'époque Premier ministre du Luxembourg. Ils sont interviewés donc en 1989 au moment des 150 ans du partage de 1839. C'est une séquence du JT de l'RTBF, une archive de la Sonuma. On va revenir encore avec vous sur ce partage de 1839, Benoît Beyer de Reyck. Mais donc avant cela, entre septembre 1814 et juin 1815, les puissances européennes sont donc réunies à Vienne. Il s'agit de réorganiser l'Europe après la chute de Napoléon Ier. Donc, quelle place a-t-on réservé au Grand-Duché de Luxembourg ?
9: Alors, en apparence, on a créé un État. C'est là qu'on a créé le Grand-Duché de Luxembourg. Comme justement le dit Gilbert Trauch, c'est un État fictif. C'est un État fictif parce qu'il va être confié au roi des Pays-Bas, donc Guillaume Ier d'Orange-Nassau, qui sera d'un côté roi des Pays-Bas, mais qui sera aussi grand-duc de ce nouveau grand-duché. Mmh. Et par ailleurs, ce grand-duché appartiendra à la Confédération germanique, ce qui permettra d'y installer une garnison prussienne dans la citadelle, dans la forteresse de Luxembourg. Par ailleurs aussi, le roi des Pays-Bas va finalement ne pas avoir beaucoup de respect pour cette autonomie du Grand-Duché et il va le diriger exactement comme une province néerlandaise, comme la 18e province de son royaume, alors qu'en théorie, il s'agit d'un État indépendant du Royaume Uni des Pays-Bas.
8: C'était aussi une manœuvre à Vienne pour faire barrage à la France.
9: De la même manière que le royaume des Pays-Bas avait été créé pour faire barrage à la France vers le nord, de la même manière, la création du Grand-Duché de Luxembourg a été créée pour faire barrage à la France et l'installation de cette garnison prussienne dans cette ville de Luxembourg, dans cette forteresse tellement puissante, est aussi une manière de s'assurer eh bien une protection, ouais, et un verrou face à la France. Mais la coexistence entre les Prussiens et les Luxembourgeois à Luxembourg-Ville ne va pas toujours être très bonne. On a des exemples de duels qui se passent à ce moment-là entre des Luxembourgeois et des soldats prussiens.
8: Vous évoquiez donc la non-bienveillance ou le manque de bienveillance de Guillaume Ier et des Pays-Bas à l'égard du Luxembourg. Ça se marque notamment du duché de Luxembourg, du Grand-Duché. Ça se marque notamment dans une fiscalité qui est particulièrement lourde pour le Grand-Duché.
9: Oui, le Grand-Duché est un pays relativement pauvre, hein, encore une fois, agricole et forestier. Et Guillaume d'Orange-Nassau impose la même fiscalité au Luxembourg que dans les autres provinces, ouais, des Pays-Bas. Et donc c'est une fiscalité qui est beaucoup trop lourde et qui est très mal vécue par les Luxembourgeois.
8: Donc un sentiment de mécontentement au sein de la population qui grandit. Est-ce que ça explique qu'en 1830, les Luxembourgeois vont s'associer là à la Révolution belge ?
9: Oui, tout à fait. Ils se sentent solidaires, en fin de compte, de ce mouvement de révolution en Belgique. Et ils vont s'associer à cette révolution, sauf la ville de Luxembourg, qui est encore sous le contrôle orangiste, parce qu'il y a cette garnison, ouais, prussienne, et donc celle-là ne peut pas se révolter et s'associer à la révolution belge, mais sinon tout le reste du pays va être solidaire et s'associer à la révolution belge. Et certains luxembourgeois vont être très actifs au sein de cette révolution, dont Nothomb. Nothomb, là, c'est une famille, la famille Nothomb est une famille luxembourgeoise, devenue belge par la suite, mais c'est un Nothomb qui va participer aussi à la rédaction de la Constitution belge.
8: Voilà, qui donnera donc de grands noms de la politique et puis de la littérature. Alors, il y a ce traité des 24 articles l'année suivante, en 1831, qui prévoit un partage de la Belgique et des Pays-Bas, mais là aussi, Guillaume Ier reste inflexible.
9: Alors, il n'accepte pas, en fin de compte, la révolution belge, la séparation de la Belgique et de la Hollande, des Pays-Bas. Et donc, il va d'abord essayer de récupérer la Belgique en envoyant ses soldats. Et c'est en fin de compte, l'intervention de la France qui va permettre à la Belgique de consolider sa révolution et de maintenir son indépendance. Et puis, Guillaume va attendre, va tergiverser, va attendre 8 ans avant de signer effectivement le traité définitif, le traité des 24 articles, qui, en 1839, va entériner le partage du Luxembourg, donc du Grand-Duché du Luxembourg, entre une partie francophone à l'ouest qui va donner la région du Luxembourg belge et une partie germanophone à l'est qui va être maintenu comme grand-duché du Luxembourg.
8: 9 ans plus tard, en 1848, l'Europe est traversée par une suite de mouvements, de révolutions qu'on va désigner comme étant le printemps des peuples. Le Luxembourg est concerné aussi ?
9: Le Luxembourg est concerné, et c'est le fils de Guillaume Ier, Guillaume II, qui va accorder au Luxembourg une constitution qui va finalement permettre le développement d'un système parlementariste et donc d'une forme d'une démocratie au sein de ce Grand-Duché du Luxembourg.
8: Alors vous évoquiez donc une région finalement assez pauvre, mais en 1842, donc 6 ans avant le printemps des peuples, le Luxembourg adhère aux Zollverein allemands. Économiquement, c'est important. Qu'est-ce que c'est ?
9: C'est important parce que après 1839, après la Révolution belge, le Grand-Duché de Luxembourg se trouve en quelque sorte coupé de son marché belge et il faut lui proposer une ouverture vers l'Est, vers le monde germanique, et c'est donc le Zollverein qui est une union douanière et monétaire qui, centrée un peu sur la Prusse, mais qui permet en fin de compte l'ouverture vers le marché germanique et vers le Rhin, vers l'Est.
8: Et puis on va découvrir une richesse quand même des sols avec des minerais de fer importants.
9: C'est ça, et donc c'est à ce moment-là qu'avec cette découverte dans la seconde moitié du 19e siècle, que va s'enclencher la révolution industrielle au Luxembourg, et qui va être à l'origine d'une certaine prospérité, d'un développement tout à fait considérable du travail du fer, de l'acier, de la sidérurgie au Luxembourg. Mmh. Et aussi de l'arrivée, par voie de conséquence, de personnes qui viennent de l'extérieur pour s'installer au Luxembourg pour y trouver du travail dans le domaine de la sidérurgie.
8: Une prospérité économique qui va contribuer à affirmer une identité, l'identité d'un peuple ?
9: Oui, alors il y a à la fois la prospérité, mais il y a en fin de compte presque 20 ans déjà, enfin à peine 20 ans après la séparation de 1839, eh bien déjà les Luxembourgeois commencent à développer en quelque sorte leur sentiment d'identité nationale, en estimant qu'ils ne sont finalement ni allemands, ni français, ni belges, mais qu'ils sont ce qu'ils sont. Ouais. C'est ce qui s'exprime par la formule qui a valeur de devise. « Mir vel blev wat mir sin », « Nous voulons rester ce que nous sommes ». Et donc, à partir de là, effectivement, les Luxembourgeois, en quelque sorte, accentuent leur sentiment national, de micro-nation, entre trois grands pays, parce que pour eux, la Belgique est un grand pays. mais ils voulaient unir leur destin à celui de la Belgique, mais on ne leur a pas permis de le faire, et à ce moment-là, ils se sont constitués comme nation à part entière.
8: Et puis en 1867, c'est un autre traité de Londres qui confirme leur existence, l'existence internationale du Grand-Duché de Luxembourg, qui reçoit un statut de neutralité.
9: Neutralité, et pour. Alors, avec cette conséquence que la garnison prussienne va quitter la ville de Luxembourg. Ouais. Et il y aura l'ordre, enfin la décision de démanteler la forteresse de Luxembourg hein, à partir de ce moment-là, puisque le pays est neutre, alors il n'a plus besoin d'une forteresse pour se défendre. Et ça se passe dans le contexte d'une crise internationale, notamment entre la France et la Prusse, parce que la France de Napoléon III voulait mettre la main sur le Luxembourg, avait proposé d'acheter d'ailleurs le Luxembourg au roi des Pays-Bas, qui avait presque accepté. Et la solution, en fin de compte, a été de maintenir au Luxembourg sa neutralité, mais à condition que la forteresse soit démantelée.
8: L'année 1890 scelle l'indépendance dynastique du pays, c'est-à-dire qu'il y a une dynastie qui monte sur le trône, c'est les Nassau-Weilbourg. C'est la conséquence, la logique de tout ce qu'on vient de dire, cette dynastie.
9: Oui, il y avait un accord en fait au sein de la famille d'Orange-Nassau pour qu'il y ait toujours une branche, même éloignée de la famille, qui arrive au pouvoir. Et là, à ce moment-là, selon les lois dynastiques, la reine Wilhelmine des Pays-Bas ne pouvait pas devenir grande-duchesse parce qu'à ce moment-là, une femme ne pouvait pas devenir grande-duchesse. Et donc, il a fallu trouver quelqu'un d'autre, et c'est Adolphe de la famille de Nassau-Weilbourg qui est arrivé sur le trône, donc du grand-duché, qui est devenu grand-duc. Et là, c'est la première dynastie, en fin de compte, mais propre au Luxembourg.
8: Nous allons prendre la route donc des 20e et 21e siècles, celle donc qui nous mène jusqu'au Grand-Duché de Luxembourg actuel, en compagnie de Bona Beyerderik.
10: Il était une fois trois braves types qui travaillaient durement pour faire vivre leur petite famille. Mais la montée était rude et ils s'essoufflaient à la gravir chacun de son côté. Soudain, une évidence lumineuse s'imposa à leurs esprits. Ils comprirent qu'ils allégeraient leur labeur en mettant en commun leurs efforts. Gênés par les clôtures qui entravaient leurs mouvements, de leur plein gré, sans aucune contrainte, ils abattirent les barrières. Benelux, c'est cela. 20 millions d'habitants, 20 millions d'acheteurs, de consommateurs, de producteurs. Un seul marché, une population à haut standing de vie. Benelux, c'est un seul bloc, une seule entité qui agit comme telle envers les autres pays, que l'on écoute et que l'on respecte dans les assemblées internationales. Benelux est fier d'avoir tracé la voie et heureux de tendre la main à tous les peuples épris de liberté, à tous les hommes de bonne volonté.
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8: Une archive de la Sonuma 1960. C'est une présentation ici du Benelux au public de la toute jeune RTB. Alors, dès le 2 août 1914, l'Allemagne est envahie, le Luxembourg en violation donc de son état, de son statut de neutralité. Au sortir du conflit, c'est une crise politique et dynastique que va traverser le Grand-Duché et dont la Belgique aurait bien aimé profiter. Mais enfin, ça va être un peu plus complexe, Bona Beyerderik.
9: Oui, parce que là, effectivement, le Luxembourg était neutre, Mais en fin de compte, ils ne se sont pas beaucoup révoltés contre l'annexion, ouais. enfin contre l'invasion ouais. allemande. Et ils ont maintenu des rapports de neutralité tout au long de cette Première Guerre mondiale, en acceptant en quelque sorte un peu trop facilement cette situation et en s'accommodant un petit peu de cette soumission à la volonté allemande. Mmh. Et la grande-duchesse...
8: Maria Adélaïde,
9: mmh. A été accusée d'avoir trop de sympathie à la fois pour la droite luxembourgeoise, mais aussi pour l'occupant allemand. On a reproché une sorte de collaboration, c'est peut-être un peu fort, mais quelque chose qui va dans ce sens-là, à tel point que il y a eu une réaction d'une partie de la gauche luxembourgeoise pour essayer de changer le régime, hein, de passer à une république. Ça n'a pas marché. Mais ensuite, on a demandé son abdication, demande qui était soutenue également par les puissances alliées, dont la Belgique. Ah. Et donc, il y a eu un référendum pour essayer de régler la question. Ce référendum, il y avait un double référendum. Un premier référendum pour le maintien de la monarchie, grand-ducal au Luxembourg, et donc ce référendum a été conclu par 80% de votants qui se sont prononcés en faveur du maintien de la monarchie. Mais alors c'est la sœur de Marie Adélaïde, c'est la grande-duchesse Charlotte qui arrive au pouvoir. Et puis il y avait un autre volet à ce référendum, c'était sur le système économique et l'alliance économique. Et à 73%, les luxembourgeois se sont prononcés pour une alliance avec la France. Mais la France a refusé pour préserver ses rapports avec la Belgique, ouais. les rapports d'alliance militaire. Et c'est là qu'on voit que même si la Belgique est un petit pays pour le Luxembourg, c'est un grand pays, et c'est un grand pays éventuellement prédateur, parce qu'à ce moment-là, la Belgique avait des volontés, des velléités d'annexion ouais. du Luxembourg. Il voulait, en fin de compte, récupérer ce Luxembourg qui avait été retiré en 1839. Mais à ce moment-là, les Luxembourgeois n'avaient plus du tout envie d'être de nouveau associés à la Belgique. Ils voulaient rester ce qu'ils sont, ils voulaient maintenir leur autonomie. Mais c'est un peu contraint, forcé en quelque sorte par ce refus de la France, qu'ils se sont retrouvés unis dans un partenariat avec la Belgique, qui est l'Union économique belgo-luxembourgeoise de 1921. Une union qu'ils ont acceptée un peu bon gré mal gré, la Belgique étant un peu dominante à ce moment-là dans cette union. Une union douanière qui, malgré tout, a fonctionné, jusqu'à nos jours, ouais. même si elle a changé maintenant et qu'il y a toute la construction du Benelux qui a pris le relais. Ouais.
8: Alors, il nous reste peu de temps. Benoît, le 10 mai 1940, le Grand-Duché est envahi et va subir une administration civile allemande qui, avec une germanisation forcée, au total, plus de 10 000 jeunes luxembourgeois sont contraints de porter l'uniforme. Le bilan de la guerre est tragique. Et puis, on va terminer quand même peut-être sur le rôle européen, le Luxembourg au cœur de l'Europe, c'est un acteur majeur.
9: Oui, c'est un acteur majeur, ça commence d'abord avec le Benelux, dès avant même la fin de la guerre, 1944, ouais. et puis c'est les années 50, la création de la CECA, dont le Luxembourg est le siège, et puis la construction européenne, avec le rôle majeur de Schuman, qui était né à Luxembourgville, et toute la suite, la construction européenne, effectivement, Luxembourg est l'une des trois capitales de l'Europe, avec Bruxelles et Strasbourg.
8: Le Luxembourg qui va accéder donc à un rang de place financière mondiale de premier plan, grâce à une stratégie de diversification entamée dans les années 60. On n'a plus le temps de revenir sur ce chapitre. Luxembourg, aujourd'hui, qui n'est plus considéré comme un paradis fiscal traditionnel. Merci pour ce voyage passionnant encore du territoire de nos voisins. Benoît Beyer-Derrick, merci beaucoup.
9: Merci Laurent.
0: Toute une histoire et qu'on est contente de l'avoir découverte ce soir en détail. Celle du Grand-Duché de Luxembourg, un pays discret mais finalement bien central dans l'histoire européenne. Merci Laurent de Hossé, merci à vous pour votre écoute. Dernier épisode de la saison pour Un jour dans l'histoire, demain en direct après le journal de 13h sur la première. Pourquoi dernier épisode de la saison? Eh bien lundi c'est toute la grille d'été, comme on dit, qui débarque sur RTBF la première avec un petit chamboulement. Mais sinon, si on ne change jamais rien, on s'englue. Voilà. Horaire d'été donc à partir de lundi sur RTBF la première, et il y aura encore un plus grand vent de fraîcheur et de vacances qui va souffler dans votre radio. Voici Vampire Weekend, direction 23h.

0: J'espère que vous profitez du bon son programmé chaque soir par Olivier Depri, soir de première entre 19 et 23 heures, les meilleurs moments de votre radio dans la coolitude. C'était un plaisir en ce qui me concerne, mais les meilleurs moments, c'est loin d'être fini, puisque c'est Entrée sans frapper qui va débarquer, redébarquer plutôt, après la météo et le flash de 23 heures. Profitez-en bien jusqu'à minuit. Essayez de dormir un petit peu, j'espère que c'est pas trop compliqué pour vous en ce moment avec la chaleur. En tout cas, ce qui est sûr, avec une, deux, trois ou 8 heures de sommeil, c'est qu'on va toutes et tous se retrouver demain pour une nouvelle et belle journée sur la première. Bonne nuit et merci de votre fidélité.
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2: François Bouhéry pour votre météo. Bonsoir tout le monde, la nuit est chaude. Nous sommes dans les standards des nuits les plus chaudes de l'histoire de Belgique, avec des températures minimales qui ne descendent cette nuit pas en dessous des 22 voire 24 degrés par endroit. Et pour demain, vendredi, il faudra encore beaucoup de patience car nous attendons la journée la plus chaude de cet épisode caniculaire. On frôlera les 40 degrés, de 37 à 39 degrés partout sur le pays. Seul le littoral restera, lui, à 31 degrés. Le record de la journée la plus chaude pour un mois de juin va donc tomber, tout comme vraisemblablement celui de la semaine la plus chaude de l'histoire de Belgique. Il faudra attendre mardi pour retrouver des températures plus respirables une fois le week-end passé.
3: Il est 23h. Deuxième jour de record de température en Belgique depuis 50 ans. Une canicule qui vient alourdir davantage les effets dévastateurs de la surpopulation carcérale pour les détenus. Une centaine d'aides ménagères et d'aides familiales ont manifesté cet après-midi à Namur. Elles dénoncent les mesures d'économie imposées à leur secteur. 188 morts, près de 1000 blessés. C'est le dernier bilan des séismes qui ont frappé le Venezuela la nuit dernière. Bonsoir à tous, Julie Buron pour ce journal. Un nouveau record de chaleur. Aujourd'hui, le mercure a grimpé jusqu'à 34,9 degrés ce jeudi à Uccle, battant ainsi le record de 33,6 degrés enregistré le 25 juin 1976. C'est déjà le deuxième jour d'affilée qu'un record quotidien vieux de 50 ans est battu. Cette canicule, beaucoup de monde en souffre, notamment les détenus dans leur cellule de 9 mètres carrés comme à la prison de Saint-Gilles. Imaginez devoir y rester enfermé 22 heures sur 24 sans ventilateur. Eh bien, c'est le quotidien des détenus incarcérés dans la prison bruxelloise, un établissement pénitentiaire déjà sous pression à cause de la surpopulation. La prison de Saint-Gilles est devenue un four pour les plus de 500 détenus qui y sont enfermés. Frank Van Balen purge une peine de jusqu'en 2034 à la prison de Saint-Gilles. Africa Gordillo lui a demandé comment il vivait cette vague de chaleur.
4: Très mal, on n'a que deux douches par semaine. On s'est lavé, aujourd'hui on est jeudi, on s'est lavé mercredi, et là on va se laver que samedi. C'est insupportable. J'ai dû dormir par terre cette nuit. Dans le lit, c'était impossible.
5: Vous restez 22 heures sur la journée en cellule.
4: Ouais, pour ceux qui ne travaillent pas, ouais.
5: Et vous n'avez même pas de ventilateur, rien.
4: Ben j'en avais un là, mais il m'a lâché. Et il faut l'acheter le ventilateur. Si vous n'avez pas d'argent, vous n'avez pas de ventilo.
5: Vous êtes seul dans votre cellule?
4: Là oui, j'ai mis un an à avoir une cellule tout seul, parce que c'est surpeuplé.
5: Qu'est-ce que vous aimeriez en plus?
4: Avoir des prières du soir pour pas sortir entre 2 et 4 heures quand le soleil tape et avoir une douche en plus.
3: Une rencontre signée Africa Gordillo. Par ailleurs, l'Institut Royal Météorologique a placé ce vendredi les provinces de Liège et Limbourg en avertissement rouge. C'est la troisième fois que l'IRM enclenche ce code rouge en Belgique. Pour le reste du territoire, l'avertissement orange reste en vigueur au moins jusqu'à samedi, avant de repasser au jaune à partir de dimanche. Et c'est sous un soleil de plomb qu'elles ont manifesté leur colère. Une centaine d'aides ménagères et d'aides familiales se sont rassemblés à Namur cet après-midi sous les fenêtres du cabinet du ministre wallon Yves Copiters. Elle dénonce les mesures d'économie imposées à leur secteur. Des employeurs ont commencé à licencier vu l'incertitude sur le financement par la région de leurs activités. Des contrats à durée déterminée ont déjà été supprimés. Écho de cette manifestation au bruit des sifflets et des casseroles.
6: J'étais susceptible de signer mon CDI et là on m'a gentiment prévenu que je devais voir d'autres horizons. Pour mon avenir professionnel, j'ai pas envie parce que c'est quelque chose qu'on fait avec le cœur et pour aider les gens.
7: Puisqu'on va réduire du personnel, donc on va avoir beaucoup plus de charges et les gens seront impactés aussi.
8: Il faut savoir que la plupart de nos bénéficiaires sont dans un isolement vraiment total et qu'ils ont vraiment besoin de cette aide-là. On est vraiment le rayon de soleil et voilà quoi.
9: C'est que la population est vieillissante et que les aides à domicile, on est sacré pour certaines personnes. Les aidants proches ne sachant pas assurer ce rôle, c'est nous qui y allons.
8: Mais bon, voilà, on adore notre métier et on va continuer dans la bienveillance, dans l'humanité. Et on se bat aujourd'hui pour restaurer tout ça et on y croit. On y croit.
3: Des rencontres signées Fabien Van Eekhout et Nicolas Denneveld. Toujours à propos du gouvernement wallon, il a adopté aujourd'hui en première lecture un projet de réforme des allocations familiales pour les jeunes de 21 à 25 ans. Le projet prévoit qu'après la fin des études ou d'une formation, le droit aux allocations familiales sera limité à une période maximale de 12 mois, présentée comme un temps de transition. Cette période pourra dans certains cas être suspendue puis réactivée, notamment en cas de maladie. Le Venezuela est en deuil. Un double séisme la nuit dernière a fait au moins 188 morts et près de 1000 blessés. Ces secousses d'une puissance inégalée en plus d'un siècle ont provoqué l'effondrement de dizaines d'immeubles. Ces scènes de destruction font craindre un bilan bien plus lourd. Les autorités tentent de mobiliser tous les moyens disponibles pour sauver les survivants encore coincés sous les décombres. La présidente Delcy Rodriguez a lancé un appel pour obtenir le matériel nécessaire.
10: Je tenais à m'adresser à la nation pour demander le soutien du secteur privé pour que nous puissions louer des engins de chantier pour les opérations de sauvetage afin que dès les premières lueurs du jour, nous puissions profiter de la lumière pour accélérer les opérations de sauvetage des personnes encore ensevelies et coincées et rendre ce processus plus rapide. J'ai eu des entretiens avec plusieurs chefs d'État ainsi qu'avec le coordinateur du système des Nations Unies au Venezuela qui ont déjà envoyé des secouristes spécialisés. Ils sont déjà en route vers notre pays pour apporter leur soutien.
3: Oui, effectivement, plusieurs États ont proposé leur aide. Les États-Unis, notamment, ont débloqué 150 millions et deux équipes de secours et de recherche de disparus vont être déployées sur place. Par ailleurs, le SPF Affaires étrangères n'a pas connaissance, à ce stade, de Belges qui auraient été blessés ou qui seraient décédés après les séismes qui ont sévi la nuit dernière au Venezuela. 6 matchs au programme du jour à la Coupe du Monde. Curaçao, Côte d'Ivoire et Équateur, Allemagne, c'est en ce moment. Puis à 1h du matin, le Japon contre la Suède et la Tunisie contre les Pays-Bas. Enfin, à 4h, la Turquie affrontera les États-Unis et le Paraguay, l'Australie. Des rencontres à suivre sur OVIO ou sur Tipeee. C'est l'un des premiers festivals de la saison estivale. Couleur Café débute ce vendredi et pour 3 jours dans le parc de Seguem, juste à côté de la Environ 70 000 personnes sont attendues tout au long du week-end. 70 000 personnes qui vont devoir affronter des températures jusqu'à 38 degrés à Bruxelles. Mais les organisateurs ne sont pas trop inquiets. Ils ont anticipé cette météo exceptionnelle. Pierre Van Den Bulk a assisté aux derniers préparatifs avant le lancement du festival.
11: Dès que tu es au soleil, tu crames. Mais sinon, à l'ombre, ça va encore.
12: Ici, on a pas mal, quoi.
11: Non, ici, on est bien, en backstage.
12: Changu termine à l'instant le montage d'une scène avec son équipe. François, le plombier de Couleur Café, vient lui connecter le tuyau pour alimenter ce système d'arrosage attaché à un arbre.
13: C'est l'installation pour que tout le monde puisse se reposer, se rafraîchir un peu pour la journée et le festival. Ouais. C'est clairement à cause des conditions très chaudes. On rajoute des points d'eau partout.
12: Des dispositifs comme celui-ci, il y en a 3 sur le site, mais aussi dans le camping. Une vingtaine de bénévoles vont également se promener avec des brumisateurs pour rafraîchir les festivaliers. Les organisateurs ont aussi prévu des fontaines à eau gratuites supplémentaires.
13: Pas mal de choses qui ont été mises en place là, last minute un peu cette semaine, pour essayer de pallier à cette grosse chaleur.
12: Samy Wallens est le directeur et programmateur de Couleur Café.
13: Là où je suis pas inquiet, c'est qu'on a 70% du site qui est à l'ombre, comme là ici où on est en train de parler. On sent vraiment qu'on n'est pas en plein cagnard. Je pense que quand les gens iront voir un concert à la Red Stage, qui est notre main stage, là elle est bien ensoleillée. Et puis après, ils iront un peu se rafraîchir dans les zones ombragées, je crois.
12: Mais pour parer à toute éventualité, les effectifs de la Croix-Rouge et le nombre d'ambulances présents sur le site ont aussi été revus à la hausse.
3: Et c'est ici que se referme ce journal. Très bonne soirée à l'écoute des radios de la RTBF.
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12: Salut à toutes et à tous, bienvenue à vous. On se retrouve comme chaque semaine pour notre petit rendez-vous d'opinion FGTB sur la première. C'est Yannick Bovy au micro et notre invité aujourd'hui c'est Pierre Lorquet, bienvenue à vous aussi. Vous êtes écrivain, réalisateur, vous travaillez dans le secteur de l'éducation permanente et vous avez publié tout récemment un roman qui s'intitule « Faire et faire semblant ». Ce roman est paru aux éditions du Cerisier, on va en parler ensemble. Et je précise pour commencer que vous dédiez ce livre dès la première page aux malades du travail et à leur entourage. Le point de départ de ce livre, Pierre Lorquet, c'est l'expérience de l'épuisement au travail, ce mal du siècle qu'on nomme aussi burn-out, on va y revenir. Et cet épuisement au travail, en l'occurrence, c'est le vôtre. Qu'est-ce qui vous est arrivé ?
18: Ce qui m'est arrivé, c'est que j'avais un travail que j'aimais énormément. Je pense que c'est un point commun de beaucoup de gens qui s'épuisent au travail. L'épuisement au travail, le burn-out, la chute, l'effondrement, c'est quelque chose dont on parle beaucoup par métaphore, par analogie, comme si on ne savait pas exactement ce que c'était. Et une des premières choses que l'on ressent, d'abord, on a tous et toutes une vision de ce que c'est pour les autres. On en parle beaucoup, mais quand ça nous arrive à soi, on ne le reconnaît pas, ça ne brûle pas. Par contre, il n'y a plus rien qui va, il y a quelque chose qui... On se surprend soi-même à tomber, mais complètement en panne, à se dire la machine est cassée, autre image, est-ce que je me suis laissé machiniser ? Est-ce que je dois réparer la machine ou est-ce qu'au contraire, je dois me réparer autrement ? Est-ce que je dois renforcer ma résistance ? Est-ce que je dois veiller à me faire mieux respecter ? C'est toutes sortes de choses qui arrivent aux gens qui en sont victimes.
12: Cette maladie du travail que vous avez donc vécue, c'est la matière que vous allez travailler, façonner pour écrire votre roman. Comme vous le dites en quatrième de couverture, un homme malade du travail consigne au jour le jour ce qui lui arrive. Qu'est-ce qui vous décide à écrire ce que vous vivez et comment est-ce que vous passez de la consignation au roman ?
18: Alors au départ, il y a une nécessité déjà de comprendre, d'expliquer pour moi-même et aux autres, à mes proches, que s'est-il passé ? Il faut se rendre compte que, et moi je ne m'en étais pas rendu compte, que lorsqu'on est déclaré malade, on n'a plus droit à la parole. On se retrouve isolé, le temps de se réparer. D'un contexte éventuellement conflictuel, problématique, on est comme exfiltré, chargé de se réparer et donc renvoyé à une solitude, à une médicalisation, une psychologisation, psychiatrisation, mais sans interlocuteur.
12: On individualise la question en fait.
18: Complètement. Il n'y a pas d'inventaire, en tout cas pas en Belgique. Peut-être que dans d'autres pays, ça fonctionne autrement. Peut-être que plus tard, ce serait intéressant qu'on en vienne à d'autres dispositifs. Globalement, je dois dire, quoique au niveau politique, ça se dégrade nettement, les personnes qui accueillent les malades du travail sont globalement bien intentionnées, préviennent que ça va pas, ça va prendre du temps, prenez bien le temps de vous réparer, etc. Mais il n'y a personne qui va aider à... collectiviser ce qui s'est passé, à revenir sur l'aspect collectif et éventuellement conflictuel aussi de cet épuisement. Il y a beaucoup de bienveillance, mais beaucoup de solitude aussi et pas d'interlocuteur sur ce qui s'est vraiment passé.
12: Je reviens à votre livre, Faire et faire semblant. C'est un roman, c'est une œuvre littéraire qui prend même des formes étonnantes et rebelles au fil des pages. Alors, je vais pas en dire trop, mais quand même quelques mots, si vous voulez bien, sur votre écriture et sur la conception du livre.
18: L'écriture, il a fallu trouver un point d'entrée, un style que j'ai voulu assez représentatif de l'état à la fois de solitude, de tempête, de réminiscence dans lequel moi, mais aussi mon personnage se trouvait pour créer quelque chose qui soit compréhensible de l'extérieur. C'est un peu l'enjeu, c'est pour ça que c'est devenu un roman. D'ailleurs, d'abord parce que je voulais y introduire de la vie, de la fantaisie, même de l'humour, de l'imagination, et surtout rendre quelque chose qui est par définition irracontable, communicable, cette expérience que je ne souhaite à personne, mais que beaucoup vivent, puissent, à travers le processus romanesque et l'aventure, parce que c'est une vraie aventure que vit mon personnage, parce que c'est devenu un vrai personnage, ça n'est pas que moi, et je remonte loin jusqu'à Néandertal pour expliquer ce qui se passe dans nos sociétés et comment les personnes qui le vivent, et aussi leur entourage, parce que je pense que ce serait intéressant que les personnes qui côtoient, que ce soit dans leur couple, dans leurs proches, dans leurs amis, quelqu'un en burn-out, ça puisse les aider à comprendre ce qui est à l'œuvre.
14: Merci beaucoup Pierre Lorquet. Je rappelle le titre de votre roman, Faire et faire semblant, qui vient donc de paraître aux éditions du Cerisier. Merci d'être venu nous en parler à ce micro. Et merci aussi à vous toutes et tous qui nous écoutez chaque semaine sur La Première ou sur Ovio. Ceci était la dernière séquence d'Opinion FGTB pour cette saison. On se retrouve donc fin août. Et d'ici là, évidemment, je vous souhaite un très bel été. Faites et ne faites pas semblant. Salut.
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19: C'est aujourd'hui que sort sur nos écrans le film Solo Mama de la réalisatrice Yannick Askvold, qui est notre invitée cet après-midi. Bonjour.
20: Bonjour.
19: Bienvenue, vous êtes née en Norvège, vous avez étudié le théâtre à Paris, vous êtes devenue metteuse en scène de théâtre, vous avez monté John Foss, Marguerite Duras, Heiner Müller. Et puis arrive le cinéma dans votre vie, quelques courts-métrages, un premier long pendant la pandémie, mais sans un copec. Et puis Solo Mama, qu'on va qualifier de votre premier vrai long-métrage, qui a été présenté au Festival de Locarno l'an dernier, qui a déjà récolté quelques prix, qui sort aujourd'hui donc sur nos écrans. De quoi ça parle, Solo Mama? On a déjà une petite idée avec le titre, évidemment. C'est l'histoire d'Edith, qui est jouée très très bien par Lisa Loven-Consley, qui a fait un bébé toute seule, et qui va un jour apprendre l'identité du donneur, un certain Nils, interprété par Herbert Nordrum. Il s'agit d'un développeur de jeux vidéo, et comme elle est journaliste, elle va prendre un article, un portrait, comme prétexte pour le rencontrer. Petit extrait de la bande-annonce.
21: Den gang Carlas mamma ville ha et barn, så hadde hun ikke en mann eller en kjæreste å få barn med. Legen fant en sæddonor til Carlas mamma. Carla vet ikke hva en sæddonor
22: Jeg vil lese en annen bok.
19: Voilà, c'est un film Solo Mama qui sort aujourd'hui, qui pose plein de questions, des questions que je vais vous poser, Yannick. Et au départ, j'ai lu que c'était une histoire qu'on vous avait racontée.
20: Oui, le point de départ de mon idée de faire un film, c'était que j'ai une copine, Solo Mama, qui s'est rendue compte qu'elle a obtenu tellement d'informations sur le donneur de la part de la clinique de fertilité qu'elle pouvait facilement trouver son identité. Elle a contacté. Il est venu en Norvège la voir et ils ont fini par sortir ensemble un moment.
19: Ouais.
20: Donc je me suis dit immédiatement que c'était un bon départ.
19: C'est un super sujet de cinéma, évidemment. Ouais.
20: Sur la maternité d'aujourd'hui.
19: Ouais. Pas que ça, parce que, alors, au début du film, on va dire que le film est un petit peu en deux parties. Au début, il y a le portrait, évidemment, d'Edith, que l'on voit évoluer avec cet enfant, autour duquel il y a beaucoup de questions, des questions de la part des enfants, mais de la part des adultes aussi, on va en parler. Vous montrez la difficulté qu'il y a à vivre ce statut de maman solo. Les femmes qui font ce choix, c'est un choix courageux, est-ce qu'elles sont victimes d'injonctions de la société qui disent « il faut faire comme ça et pas comme ça »
20: Je pense que ça dépend des pays. Hein. En Norvège, on est assez... c'est devenu légal en 2020. Pour les femmes seules de faire ce choix en Norvège. Et ça a énormément compté pour les solo mamans qui avaient déjà fait ce choix. Et ça a encouragé aussi d'autres femmes à choisir ce chemin parce que le fait que ça devient légal, ça monte aussi pour soi et pour la société, que c'est un choix tout à fait responsable et, ouais. Et bien aussi.
19: Qu'est-ce que ça dit d'une société, justement, le fait d'accepter qu'il y ait une loi qui autorise ça? À vos yeux, ça veut dire quoi?
20: Ça veut dire que c'est un choix, une famille monoparentale, c'est tout autant légitime que n'importe quelle autre famille.
19: Ouais. Il y a plein d'injonctions, hein. Alors vous parlez de la Norvège, nous connaissons peut-être d'autres états de société qu'en Scandinavie. Les injonctions, c'est pour une femme, il faut avoir un enfant avant un certain âge, il faut qu'il y ait un papa. Ce sont toutes des injonctions qui pèsent sur les femmes. Quel est votre regard là-dessus ?
20: Moi, je vis en France. Donc, je pense que le regard en France est assez différent qu'en Norvège. En Norvège, c'est, je pense, aujourd'hui beaucoup plus accepté dans la société. Et les femmes, les mamas solo mamas, prennent aussi beaucoup d'initiatives d'amener des livres qui parlent de ce sujet dans les crèches, dans les écoles. Elles font beaucoup d'efforts pour normaliser que leurs enfants sont vus comme des enfants tout aussi normaux que les autres.
19: Oui.
20: Et qu'elles aussi, elles-mêmes, sont vues comme des mères, comme les autres.
19: Oui. Vous parlez de pédagogie aussi dans ce film, forcément, puisque les premières scènes où on découvre qui est Edith, comment elle vit, on découvre sa maman, on découvre son fils, et puis on découvre son entourage, les amis, la famille. Et quelque part, elle fait un peu de pédagogie, elle explique finalement que c'est une situation tout à fait normale. Est-ce que votre film Solo Mama, Yannickès, c'est un film qui fait un peu aussi de la pédagogie?
20: Oui, je pense que le but, c'est de normaliser le choix que font ces femmes. Les femmes avec qui j'ai beaucoup parlé n'aiment pas qu'on les voit comme des femmes courageuses. Elles vont être vues comme simplement des femmes, des mères comme des autres. Elles ont fait ce choix parce que souvent, c'était le choix qu'elles avaient à ce moment où elles étaient célibataires. C'est assez rare qu'une femme fasse ce choix avec conscience de vouloir être seule avec un enfant. La plupart de fois, c'est un plan B, mais qui devient...
19: Qui devient un plan A.
20: Un plan A, voilà.
19: Oui, voilà. Est-ce que vous estimez que c'est un choix politique? Alors, on peut dire de tout que voilà, tous les films sont politiques, toutes les œuvres sont politiques, tous les choix que l'on fait quelque part dans la vie sont politiques, mais celui-là en particulier, est-ce que c'est pour vous un choix politique quelque part?
20: Je pense que ces femmes ne pensent pas à ça. Quand,
19: non, bien sûr.
20: Simplement, c'est un désir de fonder une famille. Mais j'ai rencontré pas mal de jeunes aujourd'hui qui pensent à faire ce choix, de se dire « j'ai pas forcément besoin de trouver l'amour avant un enfant ». Ça peut être deux choses séparées. D'abord, je peux faire un enfant et après, je peux trouver l'amour. Pour pas avoir cette pression sur le temps qu'on a, nous femmes, les femmes.
19: Mmh. Toujours dans la première partie du film, on présente le milieu social aussi. C'est très important, je trouve, dans votre film. Mmh. Elle est journaliste. Lui, Nils, il est développeur de jeux vidéo. Mmh. On va dire que c'est quand même une frange de la société qui est éduquée, pour laquelle on n'aurait pas besoin, finalement, de pédagogie ou d'expliquer les choses. Et pourtant, il faut le faire. Ça veut dire que cette difficulté à accepter les mères seules, les solo mamas, ça touche vraiment toutes les strates de la société?
20: Oui, absolument. Je pense. Il y a aussi, il faut savoir que pour faire ce choix de devenir solo mama, c'est souvent des femmes financièrement assez stables.
19: Oui.
20: Donc, on peut dire que ce n'est pas encore complètement démocratisé parce qu'il faut montrer à la clinique qu'on a un travail stable, une économie stable et un entourage aussi.
19: Oui, oui. Alors, une petite question, pourquoi avoir choisi le fait que Edith soit journaliste, par exemple, et que Nils travaille dans le monde du jeu vidéo? Pourquoi ce choix-là? Ce sont aussi deux domaines de travail où il est question d'éthique, où il est question de règles.
20: Exactement. À la base, j'ai fait des études de journalisme. Je voulais devenir journaliste. Donc, ça a commencé comme ça. Mm-hmm. Quand on est journaliste, on a évidemment une curiosité sur le monde, comme elle a. Et en même temps, on a cette responsabilité morale quand on est au travail, en dehors du travail. Donc, je voulais créer cet obstacle pour elle en plus. Et Nils, c'était aussi pour montrer que lui aussi, il vit un plan B. Il avait fait des super études, il avait des rêves de changer le monde avec son savoir dans le tech. Et finalement, ça ne s'est pas passé comme ça, parce qu'il a créé des jeux pour enfants, des jeux vidéo.
19: Dont un qui a bien marché, voilà. C'est pour
20: qui
19: ça
20: a bien marché,
19: c'est pour
20: mais
19: ça qu'Edith... ouais, voilà.
20: Il a une mélancolie, parce qu'il n'a pas... la vie qu'il avait imaginée quand il a fait les études.
19: On va expliquer un petit peu, on va présenter aussi ce personnage qui est très important évidemment dans votre film. Là, je dirais qu'on a parlé surtout de la première partie.
20: Ouais.
19: On va dire le premier tiers du film. Après, elle va découvrir qui est l'identité du donneur. Et c'est de tout cela qu'on va parler dans la deuxième partie de notre entretien.
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19: La réalisatrice Jannika Skovold est notre invitée cet après-midi d'Entrée sans frapper pour le film qu'elle a réalisé, son premier long-métrage, qui sort aujourd'hui dans les salles. Et on vous conseille, évidemment, très chaudement, d'aller voir ce film qui raconte, on le rappelle, l'histoire d'Edith, une journaliste qui a fait un enfant toute seule, comme on dit, et qui va apprendre l'identité presque par hasard du donneur. On va pas tout révéler quand même. Le donneur qui s'appelle Nils, qui est interprété par Herbert Nordrum et qui est développeur de jeux vidéo. Là, je voudrais qu'on parle d'éthique. Les règles, normalement, un donneur doit rester dans l'ombre, doit rester anonyme. Est-ce que c'est une règle qui est absolue?

0: Danemark. N'importe quel peut trouver leur identité. Donc, c'est aussi une question que je voulais discuter dans le film.
1: Oui. Elle va évidemment aller sur le site où elle va trouver l'identité, mais cachée encore, du donneur. Mais on entend sa voix.
0: Voilà.
1: Et on a quelques informations. On dirait presque un site de rencontre.
0: Exactement.
1: C'est dingue,
0: ce que le maman m'a dit dans la vraie vie. On dirait un compte, voilà, un site de rencontre.
1: Ce qui est le cas quelque part. Ça va être une rencontre, oui. Mais voilà, cachée.
0: Voilà. Donc, elle obtient un fichier audio du donneur dans une conversation avec un psychologue. Et c'est comme ça que ça se passe dans la vraie vie.
1: Oui.
0: Donc déjà, une voix, c'est quelque chose de très intime, très personnel, où il parle de sa vie privée, ce qu'il aime manger, ce qu'il aime faire dans sa vie, ses rêves. Aussi, le historique familial. Donc, moi, j'avais fait cette expérience. J'avais créé un profil sur le site de Banque de Sperme. J'ai scanné une photo de moi et on m'a proposé le donneur qui me ressemble plus physiquement. Et je regardais leur profil et on a vraiment l'impression de connaître un petit peu ces personnes.
1: Ouais.
0: C'est assez troublant.
1: C'est votre côté journaliste un petit peu qui a fait cette enquête quelque part. C'est la journaliste qui s'est mise au service de...
0: Je me suis mise dans les chaussures d'Edith pour comprendre un peu, parce que pour moi c'était important qu'on comprenne tout au long du film les choix qu'elle fait.
1: Ouais.
0: Parce qu'elle va passer la limite morale, mais c'est important qu'on est avec elle, qu'on comprend sa curiosité.
1: Ouais. Et on est avec elle, évidemment, tout au long de ce film. Il y a toutes les questions qu'elle se pose aussi par rapport à son enfant. Et c'est un enfant un peu particulier.
0: Ouais.
1: Il aime bien faire de la pétanque avec des vieilles personnes.
0: Ouais.
1: Il préfère trouver des objets et jouer avec des objets par terre plutôt que de jouer avec des jouets qu'on lui aurait offerts, qu'on aurait achetés dans un magasin. C'est un enfant qui a son caractère, qui est un peu particulier.
0: Ouais.
1: Et donc, elle se pose la question, mais ça vient d'où?
0: Oui.
1: Et donc là, elle va commencer à se dire, tiens, mais ça viendrait peut-être en héritage, quelque part, du donneur. Est-ce que c'est ça qui la motive, ou bien c'est une espèce de curiosité, quand même, de savoir à quoi il ressemble?
0: Oui, je pense qu'en tant que parent, on a ce besoin de comprendre nos enfants, qui deviennent des petites personnes à eux. Mais je pense aussi que c'est un petit prétexte, parce qu'elle-même a grandit sans un père, mais elle a été abandonnée par son père quand elle était petite. Ce qui a créé un manque en elle, avec qui elle a grandi. Et elle a ce peur qu'elle a transmis ce traumatisme à son fils. Il lui manque quelque chose aussi. Donc cette insécurité, est-ce que je suis assez pour mon fils? Et je pense aussi qu'elle cherche des réponses qu'elle peut donner à son fils. Si jamais il vient, il a des questions sur ses origines.
1: Mais très concrètement, c'est vrai que quand elle rencontre Nils, c'est qu'il lui dit, bah oui, j'ai des petits problèmes. Elle se demande, tiens, est-ce qu'il est dyslexique? Est-ce que si, est-ce que là? Est-ce que ça risquerait d'arriver à mon enfant? Ce sont toutes des questions naturelles, finalement, qu'on se pose.
0: Oui, bien sûr.
1: C'est toutes des inquiétudes qui, à un moment donné, peuvent exister, surtout quand on ne connaît pas la personne avec qui on a fait un enfant.
0: Ouais.
1: Il y a une chose. Alors, il y a un personnage qui est un personnage secondaire, c'est une amie.
0: Ouais.
1: Et il se fait qu'elle a fait aussi un enfant avec le même donneur.
0: Oui.
1: Et donc, du coup, les deux enfants, donc c'est un garçon et une fille, sont quelque part demi-frères.
0: Ouais.
1: Et là se pose, je trouve, de manière très, très pertinente, la question de la famille. Pour vous, c'est quoi une famille?
0: Ouais, c'est la question que je voulais poser aussi pendant le film. Et c'est ce que j'ai découvert quand j'ai fait mes recherches. C'est qu'il y a ces femmes qui cherchent d'autres femmes avec le même donneur. On obtient une code de donneur.
1: Mmh.
0: Et sur des groupes, sur les réseaux sociaux, on peut dire, mon code, c'est ça. Est-ce qu'il y a d'autres femmes qui partagent le même donneur? Et elles se rencontrent dans l'objectif que les enfants grandissent ensemble comme des frères et sœurs.
1: Ils ont le même père.
0: Pour élargir la famille.
1: Oui. Mais donc, ça veut dire quoi? Ça veut dire que pour vous, c'est vraiment ça aussi, une famille?
0: Oui, et je pense que quand on est seul avec un enfant, on crée un sentiment d'appartenance différemment.
1: Mmh.
0: On a tous besoin d'un réseau.
1: La question se pose aussi par rapport à sa maman qui devient elle-même quelque part, puisqu'elle vieillit, qui devient elle-même un enfant. C'est aussi la question du père. C'est quoi être père? Est-ce qu'un donneur est un père quelque part? Puisqu'il ne voit pas ses enfants, puisque voilà, il fait un don de sperme, et puis il ne sait pas...
0: Il ne sait pas s'il a des enfants ou non.
1: Il ne sait pas s'il a des enfants. Lui-même, Nils, a des beaux enfants. Il n'a pas d'enfant biologique à lui, non, qu'il connaît. C'est quoi être père, finalement ? C'est une des grandes questions du film aussi.
0: Oui. Bon, être père et être parent, c'est d'être présent, c'est l'amour et le temps qu'on donne.

0: donne. Pour moi, c'est ça le père, réellement. Donc, Neil, il deviendra père s'il entre dans la vie de l'enfant.
1: Ouais, un père à retardement, on va dire. C'est vrai que c'est un film qui bouscule les modèles. Est-ce qu'à un moment donné, quand il n'y a plus de modèles, quand il n'y a plus d'injonctions, ça veut dire que tous les modèles sont possibles?
0: Oui, je pense, comme j'ai dit, tant qu'il y a du temps investi, de l'amour, et c'est ça qui compte à la fin. Mmh. C'est avoir des personnes sur lesquelles on peut faire confiance et qui sont présents.
1: Ouais. Un petit mot sur le théâtre. Vous avez commencé avec une carrière au théâtre, comme metteuse en scène. Vous avez fait, je le rappelle, des études de théâtre à Paris. Pourquoi le cinéma, à un moment donné, est arrivé dans votre vie? Et qu'est-ce que cette réalisation d'un premier long métrage vous a appris?
0: J'ai toujours eu ce rêve de faire du cinéma, sans savoir comment j'allais entrer dedans. Voilà, donc j'ai commencé par le théâtre. Et en même temps, je travaille en tant qu'actrice. Au théâtre et aussi au cinéma. Donc, j'ai fait connaissance au cinéma en tant qu'actrice.
1: Oui.
0: Et après, j'ai voulu faire cette expérience pour apprendre, mais je savais toujours que je voulais réaliser.
1: Oui. Le théâtre, c'est l'intime. C'est l'éphémère aussi. Hein. Ça ne se fait qu'une fois, ça ne se passe qu'une fois, le soir de la représentation. Le cinéma, ça reste. Un film, voilà. Mais vous êtes quand même arrivé, je trouve, à atteindre une forme d'intimité propre au théâtre, mais dans votre film de cinéma. Comment vous avez fait?
0: Alors, merci beaucoup. J'ai un énorme respect et un amour pour les acteurs. Et ce que j'ai demandé tout de suite, c'est que je voulais passer beaucoup de temps avec les acteurs avant de tourner.
1: Ouais. Donc on faire des répétitions, quoi, quelque part.
0: On a fait beaucoup de répétitions, mais juste aussi faire autre chose. On est allé au théâtre, l'actrice est venue à Paris, juste de trouver une confiance. Et aussi, le rôle est adapté aussi aux acteurs. Donc,
1: ouais.
0: J'ai mis beaucoup de Lisa, par exemple, dans le rôle de Edith.
1: Ouais. Lisa Loven-Kongsley et puis Herbert Nordrum sont les deux comédiens principaux de Solo Mama. Ça sort aujourd'hui. Allez voir ce film au cinéma. Merci beaucoup, Yannick et Askewold, d'avoir été notre invité.
0: Merci à vous.
1: Voici Thundercat avec She Knows Too Much.

0: Thundercat avec She Knows Too Much.
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0: Bien, c'est notre séquence un petit peu nouvelle vague. On a l'impression qu'il y a François Truffaut ou Jean-Luc Godard qui va intervenir. Non, dans ma chambre, Sébastien Ministru, c'est la dernière. C'est la dernière aujourd'hui et on va parler dans cette séquence de vacances.
4: Oui, parce que dans ma chambre, il y a le matin. Et oui, il y a le matin, mais pas n'importe quel matin. Ce matin-là, dans ma chambre, dans mon lit, j'ouvre un œil, la joue bien enfouie dans l'oreiller, j'ouvre l'œil, mais je ne bouge pas. Et en une étincelle, la plus douce qu'on peut imaginer un matin comme ce matin-là, je comprends que je ne vois pas me lever. Je ne vais pas me laver, je ne vais pas étudier, je ne vais même pas aller à l'école alors que je n'ai même pas la grippe ou les oreillons. J'ai le nez plaqué sur le coton de la thé, je souris à l'oreiller, je fais... Ah, car je viens de comprendre que j'en ai encore la chair de poule, que c'est le premier matin du premier jour des grandes vacances. Il est encore tôt, dans la maison, le silence a l'épaisseur et le moelleux de l'oreiller, que je vois vraiment en très gros plan. Tout est calme dans ma chambre, on n'entend rien. Mais à l'intérieur de moi, ça se passe comme ça.

0: L'été, évidemment, des quatre saisons de Vivaldi. Quel bonheur, quelle douceur, quelle sensation délicieuse. Il y a vraiment de quoi justifier cette incontrôlable réaction matinale d'entre les jambes. Qui honore l'arrivée du 1er juillet par une sorte de lever des couleurs, on va dire. Le premier matin du premier jour des grandes vacances. A-t-on jamais imaginé plus beau concept philosophique pour aider les ados à chercher la sortie d'un monde de cahiers à Thomas, de tableaux Mendeleïev? Et je vous épargne les 512 pages de Madame Bovary, cette teubée qui rate tous les flags et finit en overdose de poudre blanche. Dans ma chambre, le premier matin du premier jour des grandes vacances, je continue à flirter avec mon oreiller qui lui sait. Il le sait que dès le 1er juillet, et pour 2 mois, je deviens ce que je suis vraiment, le plus grand des glandeurs et le plus fabuleux des paresseux. Dans le lit, je quitte mon flanc et je me mets sur le dos en regardant le plafond. Je me demande ce que je vais faire aujourd'hui. Ça, je sais pas. Ou ça, peut-être. Oh. On verra, je ne sais pas encore, je déciderai plus tard. Les jours des grandes vacances, dans les meilleurs des cas, on peut faire ce qu'on veut quand on veut. C'est un peu un avant-goût de la pension. Voilà. Maintenant que je connais les deux. Mais bon, je crois que les ados d'aujourd'hui ne voient pas de quoi je parle et ne le verront peut-être jamais. C'est un peu dégueulasse de ma part parce que je ne sais pas s'ils auront un jour une pension. Mais voilà, raison de plus hein, pour profiter de chaque minute, de chaque heure, de chaque jour. Parce que le temps... ça coule comme le sable entre les doigts. Alors moi, dans ma chambre, je me demandais tous les matins ce que j'allais bien pouvoir faire de ma journée, alors qu'aujourd'hui, les mômes, ils n'ont pas le temps de penser. Ils ont des programmes de stage plus fournis qu'un agenda de ministre en pleine négociation à Val-Duchesse, hein, évidemment. Ils n'ont absolument rien à voir. Ils ne voient absolument rien de l'été que dalle. Ils ont des stages de tout, partout. Stage à la ferme, stage en centre aéré, stage de cirque, de marionnettes, de tennis, de hip-hop, de K-pop, de diabolo, de poterie, d'influenceur. Ça n'existe pas encore, mais ça va bientôt arriver. Moi, j'ai les 2 mois pour moi. Je n'ai pas de stage parce que chez moi, dans ma cité, dans les années 70, ça ne se fait pas. Et au cas où, attention ici, dystopie, si j'avais vécu dans un milieu où on pratiquait le stage d'été, et si enfant on m'avait inscrit à un stage, j'aurais tout simplement tué le père et la mère plus tôt que prévu. Mais mes parents n'auraient jamais fait une chose pareille, je les aurais convoqués dans ma chambre. Mes parents connaissaient ma nature sédentaire, et ma chambre c'était tout l'univers, et ils avaient repéré évidemment mon peu d'élan pour les interactions sociales. Vous savez, moi enfant, quand on me disait « dis bonjour à Yvon », oui à l'époque les petits garçons s'appellent Yvon. Va trouver un sens à ta vie, quoi, je veux dire. Donc voilà, moi, quand on me disait « dis bonjour à Yvon », je répondais ce qui signifiait « salut ». Peut-on, s'il te plaît, ne pas communiquer plus que ce qu'on vient de faire ? Merci. Les matins des jours des grandes vacances, mon grand luxe, c'est de ne pas savoir à quoi je vais occuper ma journée. Je précise que chaque année, je réussis mon année, donc je ne dois pas revoir mes cours, je fais absolument ce que je veux. Mais la seule chose dont je suis sûr, c'est qu'une fois levé, je sais que partout, toute la journée, je vais entendre ceci. Petit jeu. C'est qui ?
1: Ten Sissi.
0: Ten Sissi, I'm not in love, tube de l'été 1975.
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0: Absolument, j'ai 14 ans. Mais aussi partout, à la radio, sur les marchés, dans les cafés. Oui, je ne demande même pas qui c'est. C'est Joey Dassin, l'été indien, j'ai toujours 15 ans. Et aussi ça. On peut l'écouter en entier. Tube de l'été 1976, j'ai 15 ans, Jeannette Porquet-Tevas, partout, tout le temps, à la radio, sur les marchés, à la télé, dans les cafés.
1: C'est le quart d'heure américain.
0: Corkis, tube de l'été 1980, j'ai 19 ans. Après, je sortais du lit, je buvais mon bol de café au lait, qui n'avait pas le même goût que mon bol de café au lait des autres jours. Et après le premier matin du premier jour des grandes vacances, eh bien l'été pouvait commencer.
1: Oh quel poète, merci beaucoup de ces souvenirs à la fois personnels et musicaux. 17h19, voici Manu Chao.
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0: pensais que c'était les mignons qui chantaient avec
1: des mignons.
0: Ils sont partout. C'est incroyable. Non, non, c'était donc Manu Chao sans les mignons. Vive à tout. Manu Chao sera en concert avec la première le mercredi 2 septembre prochain aux ateliers centraux à Serein.
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0: Et on termine cette émission avec les sorties BD. Xavier Van Bugenhout, pour votre dernière chronique avant les vacances, vous proposez votre gros coup de cœur sur les 6 derniers mois et c'est Terre ou Lune de Jed Koo.
3: Oui, c'est une BD qui est sortie déjà depuis quelques semaines, qui est devenue un petit phénomène d'édition. C'est une première partie, comme c'est un diptyque, et bien le deuxième sera, deuxième tome sera le dernier. Il va sortir l'année prochaine. Alors, Jed Koo, elle avait fait Zoc il y a quelques années chez Dargo, qui était très très très beau. Et ici, Terre ou Lune est publié au sein de la nouvelle maison d'édition Morgan, demain, en néerlandaise. Ça s'écrit de la même manière, mais c'est une maison d'édition française indépendante qui a été créée par des anciens de Dargo et de Urban Comics notamment. Et on peut dire qu'ils ont brillamment réussi leur arrivée sur le marché avec cette extraordinaire BD. Alors déjà, avant de se plonger dans l'histoire, il faut parler du dessin, parce que dès que vous ouvrez cette bande dessinée, c'est franchement spectaculaire, avec une aquarelle omniprésente, des lieux qui sont extrêmement détaillés, en particulier les forêts, les ciels, les oiseaux, qui occupent une place centrale, des dessins ciselés. Jed Koo, elle conçoit chaque case comme une illustration autonome, et le résultat est vraiment éblouissant. Il y a une influence très forte de l'animation japonaise à la Miyazaki, mais en plus minutieux, un petit côté impressionniste, c'est vraiment éblouissant. Et puis, l'autrice-dessinatrice, elle nous emmène sur un terrain inattendu de la science-fiction. L'histoire commence dans un petit village reculé, très bucolique, ça pourrait être quelque part au milieu de la France, avec un petit garçon qui s'appelle Othello, qui a 7-8 ans et qui est passionné d'ornithologie. C'est vraiment un geek de la discipline, il parvient à vous distinguer une bergeronnette grise d'un faucon cresserelle, pour vous dire, rien qu'à sa manière de voler. Et ce petit garçon, il se lie d'amitié avec Ange, qui lui aussi devient, par la même occasion, passionné d'oiseaux. Mais la situation familiale chez Othello, elle est un petit peu tendue. Les parents sont séparés, le père vit dans une petite maison qui est sur la même propriété que la maman. Et un soir, sa maman demande à Othello d'aller mettre un somnifère dans le verre de son père pour qu'il s'endorme et comme ça elle va pouvoir plus facilement récupérer ses affaires parce que comme il y a des tensions entre eux, etc., c'est compliqué de faire autrement. Et en fait, le petit garçon va s'exécuter sauf que c'était un puissant poison et son père va mourir. Alors, sa mère, elle est envoyée en prison. Lui, il va être dans un orphelinat très très dur. Et des années plus tard, à sa sortie, Othello va revenir sur les lieux de son enfance et du drame pour essayer d'éclaircir cette histoire familiale qui a mené à cette tragédie. Lorsqu'il va quitter l'orphelinat, on se rend compte en fait que le monde dans lequel ils évoluent, tous ces personnages, n'est pas tout à fait le même que le nôtre. Le train là-bas, il circule sur une espèce de monorail qui ressemble à une montagne russe avec une forme organique. Il y a tout un complexe industriel qu'on voit au loin avec une immense tour et à partir de là, on va doucement comprendre qu'il y a d'autres enjeux et qu'on n'est pas tout à fait là où on pensait nous avoir emmené. Je ne vais pas en révéler davantage et d'ailleurs si vous êtes tenté par cette BD, surtout ne lisez rien dessus avant de la lire vous-même parce que vous risquez d'être spoilé sur un chouette twist comme ça arrive très souvent dans ce genre de cas. Ce qu'on peut dire, c'est une très très belle fable écologique qui s'empare du récit de science-fiction de manière très très inattendue et puis il y a différentes couches de lecture puisque c'est aussi un récit psychologique sur les dynamiques toxiques au sein d'une famille. C'est un pur bijou, c'est un très très beau récit initiatique porté, comme je vous le disais en intro, par un dessin absolument somptueux. Ça s'appelle Terre ou Lune de Jed Koo. C'est donc le premier tome, le second sort l'année prochaine et c'est aux éditions Morgan.
0: Et puis autre BD à pointer, c'est la réédition du roman graphique In Waves de Eiji Dango. À l'occasion de son adaptation en film d'animation, ça sort la semaine prochaine.
3: Oui, ça sort mercredi prochain. Alors, c'est super parce que Phuong Mai Nguyen, qui est la réalisatrice de ce long métrage d'animation, s'est complètement emparée du sujet pour en faire tout à fait autre chose graphiquement, parce qu'elle en a fait quelque chose de très coloré, hyper pop, golden hour, californienne, etc. Alors que la BD originale, c'est de la bichromie, c'est très épuré, pas très éloigné d'un dessinateur américain comme Adrien Thomin. C'est très très beau et l'histoire, c'est celle de A.J. Dungo qui raconte son premier amour, qui est celui d'une jeune femme surfeuse qui va tomber malade, une terrible maladie, un cancer des os. Il va raconter la manière d'affronter cette maladie, l'entourage précieux de la famille, des amis, et l'histoire personnelle va être entrecoupée par celle du surf depuis les origines dans les îles polynésiennes, et tout ça est lié à l'histoire de la colonisation, etc. C'est passionnant, il y a une connexion entre l'esthétique du surf et ce que traversent les personnages qui évoluent évidemment sur une mer houleuse. C'est une histoire de deuil et d'amour d'une grande délicatesse, et cette nouvelle édition, elle est augmentée avec une trentaine de pages supplémentaires qui constituent un dossier du long métrage d'animation qui sort la semaine prochaine. Mmh. Et Fuang Mai Nguyen, figurez-vous qu'elle sera l'invitée de Matin Première ce vendredi.
0: Mais non, comme ça on fait un petit peu d'autopromo, c'est pas plus mal. Oui. Merci Xavier.
3: C'est In Waves.
0: Merci Xavier, merci Sébastien.
4: Avec plaisir.
0: Merci Hélène
4: Grand
0: Maquet,
4: plaisir.
0: Merci aussi à Marcelino qui nous a accompagnés durant toute cette émission. On se retrouve bien sûr demain. Et puis demain, nous parlerons encore de cinéma avec le film L'étrangère.
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0: 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Il est minuit.
1: Bonne nuit à tous, Julie Buron pour ces informations. Nouveau record de chaleur ce jeudi, le mercure a grimpé jusqu'à 34 degrés 2 à Uccle, battant ainsi le record de 33 degrés 6 enregistré le 25 juin 1976. C'est déjà le deuxième jour d'affilée qu'un record quotidien vieux de 50 ans est battu et cette canicule va jouer les prolongations. Voilà pourquoi le week-end historique prévu ces samedi et dimanche pour commémorer la bataille de Waterloo au pied de la butte du Lion a été annulé. Une décision désorganisée après les nouvelles mesures exceptionnelles prises par le gouverneur du Brabant Wallon. Les hôpitaux de la région arrivent à saturation et les services de secours sont appelés à rester pleinement mobilisés sur les situations d'urgence liées à cet épisode caniculaire, en particulier auprès des personnes les plus fragiles. En province de Luxembourg, cette fois, province placée en alerte orange et où les températures devraient dépasser les 35 degrés, voire atteindre localement 39 degrés, le gouverneur a adopté des mesures applicables jusqu'au 28 juin à 23h59. Cet arrêté prévoit notamment que les événements accessibles au public et organisés en plein air sont interdits à l'exception de ceux ayant reçu une autorisation du bourgmestre. Le gouvernement wallon a adopté ce jeudi en première lecture un projet de réforme des allocations familiales pour les jeunes de 21 à 25 ans. Le projet prévoit qu'après la fin des études ou d'une formation, le droit aux allocations familiales sera limité à une période maximale de 12 mois, présenté comme un temps de transition. Cette période pourra dans certains cas être suspendue puis réactivée, notamment en cas de maladie. Le plan d'évacuation du détroit d'Ormuz qui doit permettre de faire sortir quelque 11 000 marins bloqués dans le golfe a été suspendu ce jeudi après une attaque dans le golfe d'Oman. L'attaque a visé un navire qui avait franchi le détroit selon l'Organisation maritime internationale. L'Iran avait mis en garde contre toute traversée du détroit sans son autorisation et menacé les navires de s'y conformant pas de mesures appropriées. Cela dit, on ne connaît pas officiellement l'auteur de cette attaque. C'est tout pour ces informations. Merci de nous écouter.
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1: Bonsoir, merci pour votre écoute. J'espère que tout se passe pour le mieux pour vous et puis que je vous trouve en pleine forme. On va écouter des chansons en français, des textes plus ou moins poétiques et des mélodies plus ou moins dansantes. C'est Sacré Français, le meilleur des tendances musicales de la scène francophone actuelle, émergente aussi, et beaucoup d'artistes belges comme tous les jours, comme ce soir Rory, à ne pas manquer aux Francopholies de Spa le 24 juillet, ou encore Pete, qui sera lui le 24 juillet, aussi aux Francopholies de Spa. Mais voici encore une fois Orelsan avec Yamé, extrait de La Fuite en avant. Orelsan qui sera au Dour Festival le 17 juillet et de retour à l'ING Arena. Ce sera le 12 novembre avec la première. Bonne soirée avec nous dans Sacré Français.
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Voilà une petite chose bien amusante. À l'instant, c'était Coup dur avec J'attendrai. On écoutait aussi Requin chagrin avec Parachute. Et Morgan de retour avec un nouvel album, en tout cas quelques nouvelles chansons. Quant à Yoa, elle sera en concert au Dour Festival le 17 juillet et au Festival Esperanza, ce sera le 2 août à l'abbaye de Fleuref. Vanessa Paradis, extrait de Le Retour des Beaux Jours. Vanessa Paradis est à l'affiche, vous le savez probablement, du Festival Lacémo. Ce sera le 11 juillet à Enghien avec aussi Dinah Lewis and the Soul Caravan, Youssoupha, Mentissa ou encore Sam Sauvage. Bonne soirée avec nous et Vanessa Paradis sur RTBF La Première dans Sacré Français. 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

0: Il est 1h.
1: Bonne nuit à tous, Julie Buron pour ces informations. Nouveau record de chaleur ce jeudi, le mercure a grimpé jusqu'à 34 degrés 2 à Uccle, battant ainsi le record de 33 degrés 6 enregistré le 25 juin 1976. C'est déjà le deuxième jour d'affilée qu'un record quotidien vieux de 50 ans est battu et cette canicule va jouer les prolongations. Voilà pourquoi le week-end historique prévu ces samedi et dimanche pour commémorer la bataille de Waterloo au pied de la butte du Lion a été annulé. Une décision désorganisée après les nouvelles mesures exceptionnelles prises par le gouverneur du Brabant Wallon. Les hôpitaux de la région arrivent à saturation et les services de secours sont appelés à rester pleinement mobilisés sur les situations d'urgence liées à cet épisode caniculaire, en particulier auprès des personnes les plus fragiles. En province de Luxembourg, cette fois, province placée en alerte orange et où les températures devraient dépasser les 35 degrés, voire atteindre localement 39 degrés, le gouverneur a adopté des mesures applicables jusqu'au 28 juin à 23h59. Cet arrêté prévoit notamment que les événements accessibles au public et organisés en plein air sont interdits à l'exception de ceux ayant reçu une autorisation du bourgmestre. Le gouvernement wallon a adopté ce jeudi en première lecture un projet de réforme des allocations familiales pour les jeunes de 21 à 25 ans. Le projet prévoit qu'après la fin des études ou d'une formation, le droit aux allocations familiales sera limité à une période maximale de 12 mois, présenté comme un temps de transition. Cette période pourra dans certains cas être suspendue puis réactivée, notamment en cas de maladie. Le plan d'évacuation du détroit d'Ormuz qui doit permettre de faire sortir quelques 11 000 marins bloqués dans le golfe a été suspendu ce jeudi après une attaque dans le golfe d'Oman. L'attaque a visé un navire qui avait franchi le détroit selon l'Organisation maritime internationale. L'Iran avait mis en garde contre toute traversée du détroit sans son autorisation et menacé les navires de s'y conformant pas de mesures appropriées. Cela dit, on ne connaît pas officiellement l'auteur de cette attaque. C'est tout pour ces informations. Merci de nous écouter.
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9: Et oui, Matin Première continue avec Xavier, avec Arnaud qui est en train de nous rejoindre et en régie avec l'équipe de rêve. Morgane Coljon, Paul Michel, Olivier Depri pour la programmation. Oui, je suis sentimentale, Xavier, parce que c'est déjà ma dernière de la saison. Et
10: bon,
9: comme
10: vous venez d'arriver.
9: Je sais, voilà, écoutez, c'était court mais intense. Et comme un fait exprès, nous allons parler de Liège, figurez-vous, et du musée de la Bovary qui célèbre déjà les 10 ans de sa réouverture. Et donc forcément, il le fait à sa façon, c'est-à-dire à travers une expo dont on va vous parler. Il y aura bien sûr, comme chaque jour, les bonnes colonnes de Nicolas Van Onskrieg, la séquence L'Histoire continue, avec Bertrand Haine consacré cette semaine par un heureux hasard à Mexico 86. Oh. Et puis, dans le vidéoclub d'Ayrton Touet, un film culte pour terminer la saison, Labyrinthe, qui réunit un générique de fou, le créateur des Muppets, George Lucas comme producteur, et dans les rôles principaux, Jennifer Connelly et David Bowie. Rendez-vous aux alentours de 9h50, mais d'abord, beaucoup de choses à vous dire ou à se demander, à commencer par la question clé d'Arnaud Roissel. C'est le moment de la question clé avec vous, Arnaud Roissel, comme tous les matins, et vous vous demandez aujourd'hui jusqu'à quel point nous devons nous habituer pour le futur à vivre des vagues de chaleur.
11: Oui, ce qui est sûr, c'est que le climat va se réchauffer, ça on le sait, et que plus le climat va se réchauffer, on est aujourd'hui à 1,5 degré en moyenne mondiale, on sera sans doute à plus 2 degrés en moyenne mondiale toujours d'ici 2050, plus le climat va se réchauffer, donc plus on va connaître ces épisodes de vagues de chaleur. Et on ne peut pas dire qu'on ne savait pas. Je me souviens, moi, dans le cadre du tournant notamment, ça fait 5 ans que je lis des rapports sur les conséquences du réchauffement climatique, et à chaque fois l'enjeu de l'augmentation du nombre de jours de canicule, c'est un des principaux effets qui est pointé du doigt par les scientifiques. Et je lisais encore ce matin les publications du Centre d'analyse des risques du changement climatique, le CERAC, qui nous explique que les vagues de chaleur, le stress thermique, c'est un des risques les plus importants en fait pour le futur de la Belgique dans un contexte où le climat se dérègle. On estime qu'au train actuel, le nombre de jours de canicule pourrait être multiplié par 4 d'ici 2050 par rapport à ce qu'on connaissait jusqu'au début de ce 20e siècle, ouais. 21e siècle.
0: Et ces vagues de chaleur, elles ont des conséquences à tous les étages de notre société.
11: Oui, et parmi ces conséquences, il y en a qu'on ressent très bien, évidemment, ces derniers jours. Hein, on a plus de mal à dormir, on est moins concentré, tout nous demande un peu plus d'énergie. Mais pour certaines personnes, les conséquences sont beaucoup plus importantes. Les personnes âgées ou les nourrissons, dont le corps régule beaucoup moins bien la température. Pour les personnes âgées aussi, il y a la difficulté parfois à ressentir la sensation de soif et donc à s'hydrater suffisamment. Les femmes enceintes aussi souffrent avec un grand risque de naissance prématurée quand on a des chaleurs aussi intenses que celle-ci. Pour tous ceux et toutes celles qui ont une santé fragile, des maladies chroniques, la chaleur peut venir aussi aggraver les pathologies. Les estimations basses estiment qu'avec un réchauffement à plus de 2 degrés, hein, donc ça c'est ce qu'on risque d'ici 2050, eh bien on risque au moins une augmentation de 1000 décès par an à cause de la chaleur. Ça c'est pour les situations les plus graves, mais du point de vue économique par exemple aussi, hein, on en a parlé récemment dans les clés, on a des études très sérieuses qui attestent d'une perte de compétitivité économique plus ou moins importante en fonction de l'intensité de ces vagues de chaleur.
9: Et il ne faut pas oublier non plus qu'il n'y a pas que les humains qui souffrent.
11: Non, tous les écosystèmes trinquent à cause de ce réchauffement climatique provoqué par l'homme. Il faut quand même le rappeler, les plantes, les arbres qui voient leur croissance normale perturbée, qui risquent par exemple aussi de voir des jeunes pousses mourir avant de se développer. Les rendements agricoles aussi sont affectés par ces fortes chaleurs. Et puis si on revient à nos sociétés humaines, on voit aussi déjà des conséquences très pratiques, hein, avec certains trains qui ne roulent pas, certains bus qui doivent rester au dépôt parce que la chaleur y serait intenable. Quand ça chauffe très fort et de manière continue comme ça, vous avez même des risques, par exemple, que les rails de chemin de fer se déforment. On commence à s'en inquiéter en France avec la longueur de cette vague de chaleur. Bref, je pourrais vous faire une liste encore très très longue, c'est pas le but hein, ce matin, c'est juste de dire qu'il va y avoir effectivement des conséquences très concrètes, des conséquences importantes pour nos sociétés, qu'il faut s'y préparer, qu'on avait les moyens de s'y préparer, on ne l'a pas vraiment fait jusqu'ici, bon, il n'est pas non plus trop tard, mais ça va devenir une priorité politique pour les années qui viennent, certainement, de penser cette adaptation, tout en n'oubliant pas l'enjeu derrière cela, de diminuer au plus vite notre contribution au réchauffement climatique en réduisant nos émissions de gaz à effet de serre. On va prendre le temps de revenir de manière un peu complète sur ces enjeux-là tout à l'heure, dans les clés à 12h30.
9: Bon, et on retient qu'il n'est pas trop tard. Hein. Il y a quand même toujours, évidemment...
11: Déjà, mais tout à fait trop tard. Hein. On aurait pu faire plus tôt, mais on peut toujours faire
9: maintenant. Vous avez déjà évolué, il n'est pas tout à fait trop tard. Merci beaucoup Arnaud Roysen, ce sera donc dans les clés tout à l'heure sur la première et en podcast, bien évidemment. Merci Arnaud.
11: Belle journée.
9: On va écouter le groupe britannique Blossoms avec sa chanson Meet Me in Love, extrait de son nouvel album qu'on attend pour le mois d'octobre.

0: Meet Me in Love, on écoutait Blossoms.
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0: Plus d'1 300 000 visiteurs, plus de 60 expositions, plus de 2000 œuvres acquises durant ces 10 dernières années. Le musée de la Bovary à Liège, qui accueille la collection des Beaux-Arts de la Principauté, fête déjà les 10 ans de sa réouverture. Et forcément, cela se fête à travers l'art, avec une exposition spéciale, mais qui raconte aussi les coulisses de ce lieu emblématique et le quotidien de ceux qui y travaillent. Ça s'appelle 10 ans de la Bovary, les coulisses d'une collection. C'est à voir jusqu'au 23 août. Et on en parle ce matin avec son commissaire et conservateur, Grégory de Sauvage. Bonjour.
3: Bonjour.
0: Merci beaucoup d'être avec nous ce matin pour parler de cette exposition, mais qui forcément fait référence à tout un passé qu'on va vous demander de résumer peut-être en quelques mots, même si c'est pas toujours simple. Mais la Bovary, c'est quand même une histoire ancienne, parfois un peu mouvementée. Rappelez peut-être ce qu'est ce lieu et en quoi surtout il a été le symbole d'une renaissance il y a 10 ans.
3: Voilà. Alors c'est un pavillon qui a été construit en 1905 dans le cadre de l'exposition universelle qui s'est tenue à Liège. C'est un des seuls qui a été conservé. Il a vécu et il y a eu plusieurs expositions pendant une quarantaine d'années. En 52, il est devenu un musée à proprement parler. Je vous passe un peu les détails, mais en 1993, il est devenu le musée d'art moderne et d'art contemporain. Et puis quand on est arrivé en 2016, forcément on s'est rendu compte qu'il avait besoin d'un bon nettoyage et d'être remis surtout aux normes de bonne conservation des œuvres d'art. Et donc c'est ce qu'on a fait. On a créé des lieux qui soient sécurisés, mais aussi mettre en place tout un air conditionné qui permet que les œuvres soient dans des bonnes températures et dans une hygrométrie assez intéressante.
0: Vous savez parler aux auditeurs à l'heure
3: très
0: actuelle.
3: Voilà,
0: les salles sont climatisées, ça c'est quand même une information très importante. Quel regard vous portez sur ces 10 dernières années qui ont, elles aussi, été un peu chahutées ?
3: Oui, effectivement, il s'est passé beaucoup de choses, mais on a tenu le cap, voilà, on a maintenu la voilure, et je pense qu'on a quand même réalisé beaucoup d'expositions temporaires. Les lieux ont été occupés aussi par plusieurs petites expositions qui étaient faites maison, faites par la ville de Liège, puisque c'est un musée qui est un musée communal, avec des expositions comme Abstraction, des expositions comme Bill Viola, par exemple, mais aussi des triennales de la gravure, 21 rue de la Boétie, enfin voilà, donc c'est un lieu qui vit énormément, qui est apprécié des Liégeois et d'autres encore, du grand public.
0: Oui, pas que, hein, c'est pas que, ouvert que aux Liégeois, ça c'est important à dire aussi.
4: Ouais, on le disait, la collection les collections quelque part du musée de la Bovary, c'est 40 000 œuvres, il y a à peu près 5 500 peintures, 800 sculptures, 35 000 dessins et estampes. Alors c'est des œuvres qui sont parfois exposées, certaines qui ont été très peu vues aussi. Il y a des travaux de restauration parfois qui sont nécessaires, il y a un travail de maintenance évidemment. Elles doivent être conservées, vous l'expliquez, dans des conditions bien particulières. Tout ça, ça nécessite de la gestion, de la maintenance. Comment est-ce qu'on on organise concrètement la gestion d'une telle collection ?
3: Alors, la gestion, d'abord, c'est la pérennisation, évidemment, de la collection, faire en sorte qu'elle soit pérennisée dans le temps et qu'elle puisse être passée aux générations futures. Ça, c'est le premier de notre devoir en guise de conservateur. Mais il faut aussi, évidemment, la valoriser. Et donc, pour ça, on met en place des expositions. Là, c'est un peu la politique qui est en place depuis un certain nombre d'années, où quand on construit une exposition en interne, on ressort les collections et on permet de les redéployer. Parce qu'évidemment, plus de 40 000 œuvres, ça donne le tournis. Il faut qu'on puisse être capable de les présenter au public, qu'elles puissent tourner, qu'il y ait un accrochage un peu tournant. Et donc, c'est un peu notre façon de procéder.
4: Oui. Parmi les œuvres phares qui vont être présentées, on va en pointer quelques-unes, évidemment, pour cette exposition qui célèbre les 10 ans de la rénovation. Il y a notamment la mort et les masques de James Ensor. Vous disiez Grégory de Sauvage, ça c'est vraiment un trésor national, cette peinture, mais qui à la base est très avant-gardiste, même presque subversif pour son époque.
3: Oui, tout à fait. Évidemment, on ne présente pas James Ensor, qui est un grand peintre de l'histoire de l'art belge, bien évidemment, un peu irréel. Révérencieux, mais aussi un grand maître en termes tout simplement plastiques, puisqu'il est un peu précurseur de l'expressionnisme. Ce tableau, il est magnifique, parce qu'il est sans concession aussi. Je pense qu'il présente la société, puisqu'on voit la mort qui est représentée, entourée de personnages qui portent des masques, et il fait un peu référence à la société, qui est un grand bal finalement, où chacun porte un masque. Donc il y a une sorte de critique un peu larvée, mais il n'oublie pas l'aspect esthétique, qui est quand même très très fort, avec des couleurs et des aplats de couleurs qui sont quand même très prononcés. français et qui sont très expressionnistes. Voilà.
0: Alors j'espère qu'on aura le temps d'évoquer peut-être d'autres œuvres présentes, mais on sent qu'en parallèle avec cette volonté forcément de montrer une partie de la collection, il y a aussi le fait de montrer ce qu'est le métier de conservateur, de restaurateur, car ça reste un secteur peut-être encore trop méconnu et qui donc peut susciter parfois des incompréhensions, peut-être une barrière pour le visiteur qui voudrait venir.
3: Effectivement, je crois que c'était un peu l'intention, c'est-à-dire qu'on voulait passer de l'ombre à la lumière avec deux axes traversants, avec ma collègue Fanny Moons qui est également conservatrice mais également co-commissaire de l'exposition. Je le dis parce qu'en fait, en réalité, on a voulu que ce soit collectif aussi cette exposition. Et donc on montre effectivement les différents métiers. Il y a notamment un espace qui a été consacré aux restaurateurs qui ont fait un travail remarquable, puisqu'on a la chance d'avoir un atelier de restauration, ce qui est de plus en plus rare dans les musées, donc à demeure, qui travaillent pour nous. Ils sont deux, et ils ont eux-mêmes conçu, par exemple, leur espace. Donc cet aspect collectif, on l'a voulu aussi dans la conception de l'expo. Il y a aussi un espace qui est consacré au Centre européen d'archéométrie, qui est notre partenaire à l'Université de Liège, et qui analyse les œuvres. On étudie aussi comment fonctionne une réserve, et quel est le travail d'un préparateur, donc qui sont plutôt dans la régie qui manipule les œuvres, et évidemment un espace consacré à l'enrichissement qui est plutôt le travail des conservateurs avec des dons, des legs, mais aussi des achats par la ville de Liège pour continuer d'enrichir cette collection et la rendre vivante. Et enfin, on en termine par quelque chose d'un peu plus léger sur l'esplanade vitrée de Ricciotti, qui est plutôt une promenade, aller agréable comme ça entre des dehors et des dedans, puisque c'est un grand espace vitré avec toute une série de sculptures qu'on a ressorties pour l'occasion et qui sont très peu montrées.
0: Est-ce que cette volonté de montrer les coulisses, de montrer tout le travail qu'il y a derrière, c'est aussi encore une séquelle d'il y a 6 ans, le Covid, quand le secteur culturel a été particulièrement touché et considéré comme non essentiel par certains?
3: Oui, je crois que vous avez quand même bien lu en fait ce qui se cache un petit peu derrière. C'est vrai qu'il y a une volonté de montrer que la culture est importante et qu'elle n'est pas résiduelle dans le degré d'importance, enfin les points qui sont vitaux pour la société. Ça l'est. C'est une respiration qui permet de rêver, qui permet d'inventer, qui permet d'apprendre, qui permet de faire société, qui permet de se rencontrer, d'échanger. Et donc pour moi, un musée a sa part à jouer, et l'art de façon générale, dans le fonctionnement d'une société. Voilà, c'est évident.
4: Et puis, vous le disiez, c'est une collection qui s'enrichit chaque année. Des nouvelles œuvres sont acquises. Ces 10 dernières années, 2000 œuvres ont été acquises par la Beauvrie. Alors, on sait qu'il y a un marché de l'art qui est très, très compliqué, qui est très spéculatif aussi. On n'a pas nécessairement les moyens d'acquérir des œuvres de stars, entre guillemets. Donc, comment est-ce que vous procédez? Comment vous privilégiez l'acquisition de certains types d'œuvres qui proviennent de tels ou tels artistes? C'est quoi la politique d'acquisition?
3: Alors, la politique d'acquisition, c'est plutôt d'enrichir le fonds autant qu'on peut sur les manques, de rester ancré dans l'art international si c'est possible, ou l'art régional, mais aussi, surtout d'être connecté en fait à son temps. Et donc, effectivement, vous soulignez le fait que c'est de plus en plus difficile pour les musées d'enrichir les collections. Bah, il faut en passer par d'autres méthodologies d'acquisition, avec par exemple des bourses collectives qui permettent d'acheter, ou tout simplement convaincre les artistes que c'est intéressant aussi pour eux d'être pérennisés dans des collections qui sont des collections publiques.
4: Des bourses collectives, vous êtes à plusieurs pour l'achat?
3: Oui, par exemple, oui, des partenaires. Oui. Je pense par exemple à la Fondation Roi Baudouin, qui de temps en temps participe à l'achat d'œuvres quand on le leur signale, ou la Fédération Wallonie-Bruxelles, qui se porte acquéreuse et qui met en dépôt, alors par exemple, dans les musées. Donc des stratégies sont quand même mises en place pour continuer de faire évoluer les musées et surtout d'être ancrés dans l'art de leur temps, que ce soit au régional, au national ou à l'international.
0: Oui. Et alors, parmi toutes ces œuvres, il y en a une qui constitue la couverture, l'affiche de cette exposition. C'est Le Vieux Jardinier d'Émile Claus. Pourquoi celle-là?
3: Alors, comme le musée est dans un parc et qu'il porte tous les deux le même nom, c'est le parc de la Beauvrie, le musée de la Beauvrie, ça nous semblait un peu évident que cet Émile Claus, qui est un grand jardinier, en fait, qui sort du jardin et qui rentre dans la villa du peintre, qui est Émile Claus, donc c'est le jardinier d'Émile Claus, qui porte un pot de fleurs. Enfin voilà, il y avait cette notion de dehors, dedans. Et puis, cette évocation, je pense, de promenade. Parce qu'on oublie aussi le plaisir à prendre dans un musée, c'est là pour apprendre, enfin on est là pour apprendre des choses, mais aussi pour se délecter tout simplement de choses, rêver, partager, s'émouvoir aussi, voilà.
4: Ouais. Il y a une autre œuvre que vous vouliez épingler, Grégory de Sauvage, c'est Marie de Kaiser, la Chichiara, qui est le portrait d'une Italienne. Alors, parce que c'est une œuvre intéressante, d'une part, mais aussi parce qu'elle illustre le travail de recherche qui peut être effectué pour identifier une œuvre. Parce qu'ici, Marie de Kaiser, elle était peintre, comme sa fille, et il est arrivé qu'elle soit confondue.
3: Voilà, c'est ça. Donc, on a été très attentif à effectuer trois routes de visite qui peuvent être des visites transversales. Donc, on peut revenir au musée et revoir ça de manière différente. Une route avec des peintres liégeois, une route avec des artistes féminines et qui retrace tout le parcours des artistes femmes, du moment où elles sont invisibilisées, où on leur laisse une place avec des bouquets de fleurs jusqu'à l'époque contemporaine, où elles peuvent s'exprimer tout à fait pleinement. Et c'est le cas de cette Marie de Kaiser qui illustre en fait cette invisibilisation, puisque tous les dictionnaires experts d'artistes rassemblent l'artiste mère et l'artiste fille, de telle manière qu'on ne puisse même pas les distinguer. Et donc, quand on a réalisé le catalogue, cette œuvre, elle a été donnée, on a fait un catalogue de l'expo qui reprend toutes les œuvres qui ont été données, acquises, léguées, etc. On a étudié cette œuvre et on s'est rendu compte, évidemment, que c'était une découverte tout à fait importante et qui est très illustrante sur la façon dont l'art créé par les femmes était considéré, quoi, de façon générale, oui.
0: Je suis contente qu'on termine là-dessus. Merci beaucoup, Grégory de Sauvage. C'est donc à voir jusqu'au 23 août. On rappelle que vous êtes conservateur et co-commissaire de cette exposition intitulée « 10 ans de la Boverie, les coulisses d'une collection ». Merci beaucoup.
3: Merci à vous.
0: Les bonnes colonnes de Nicolas Van Hunskrik ce matin. Il est 9h34 sur la première. Et qu'est-ce qui se passe entre ces deux-là, Nicolas ? Emmanuel Macron, président français, Giorgia Meloni, première ministre italienne, auront mis 4 ans à organiser leur premier vrai rendez-vous.
4: Ouais, 4 ans de dispute et 4 ans de trêve, écrit le journal économique Il Sole 24 Ore. Et 4 ans depuis que Giorgia Meloni a accédé au pouvoir en Italie en octobre 2022. Et ce n'est qu'aujourd'hui que les deux vont se retrouver pour leur premier sommet bilatéral. Alors, on a connu des couples qui se cherchaient, mais là c'est vrai que ça fait long. Il faut dire qu'ils sont très éloignés idéologiquement parlant. C'est une jolie formule du Courrier international pour ne pas dire totalement opposé. Lieu du rendez-vous, Antibes. Sur la Côte d'Azur, histoire de ne pas trop dépayser, l'italienne aura dû se dire le français. Sujet des conversations, le secteur stratégique sur lequel renforcer leurs alliances, précise encore le quotidien milanais qui en cite quelques-uns en vrac de secteurs, la défense, l'espace, l'énergie, l'infrastructure. Et il s'agit bien de renforcer les liens et pas de les initier, ça c'est déjà fait.
1: C'est pour ça que vous disiez qu'ils ne peuvent pas se passer l'un de l'autre ?
4: Eh ben oui, exactement, Xavier. Les deux voisins entretiennent des relations commerciales si importantes et de si longue date que forcément, il n'est pas possible d'imaginer l'un sans l'autre. Les échanges commerciaux jusqu'à 112 milliards d'euros, les investissements, la France investit 100 milliards chez son voisin italien, c'est un cinquième de l'ensemble, les partenariats aussi et les projets industriels. Italie et France main dans la main pour établir un système de missiles et main dans la main aussi pour ce qui est de la Fédération de la Haute Couture et de la Mode Française avec la Chambre Nationale de la Mode italienne.
0: Alors, on devine que vous ne parlez pas de tout ça juste parce que ça va bien entre eux. On connaît les couples, il y a aussi des points d'accrochage.
4: Exactement. Et le principal accro, tiens, puisqu'on vient de parler de couture, le principal accro, c'est la géopolitique du moment. L'Ukraine, la position à défendre au niveau européen. La France est évidemment favorable à l'idée d'avancer vers une adhésion prochaine de Kiev. L'Italie, elle, fait mine de penser à ses voisins plus proches. Elle ne voudrait pas voir l'Ukraine passer devant les Balkans occidentaux comme le Monténégro ou l'Albanie. Et ce n'est pas tout. La France, Macron, a déjà souvent répété qu'il était prêt à envoyer des soldats en Ukraine une fois la trêve signée. Meloni, elle, de son côté, pas même un démineur. Et ça, ça n'est que l'Ukraine. S'il fallait parler Afrique ou stratégie de relance de l'Europe, là, soudain, les sourires polis risqueraient de se figer. Bref, vous l'aviez sans doute compris, mais il n'y aura jamais vraiment d'amour entre ces deux-là. Il est aujourd'hui bien tard pour qu'ils puissent voir le jour. Si déjà ça reste cordial, conclut le courrier, juste avant le sommet de l'OTAN à Ankara, cordial, ce sera déjà très bien comme ça.
0: Merci beaucoup Nicolas Van Hunskrik.
4: Avec plaisir.
0: Comédie presque romantique. Merci beaucoup à vous, c'était les bonnes colonnes. Et maintenant on écoute Charlotte Cardin avec Take Me Back.

0: Bien évidemment, vous l'avez reconnu.
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0: C'est l'heure de l'histoire continue en compagnie de Bertrand Haine. L'histoire continue revient et c'est la dernière fois pour cette saison aussi. Et Bertrand, pour l'occasion, vous nous parlez de foot.
3: Oui, et s'il y a bien une image qui est restée gravée de cette épopée devenue une légende, c'est celle-ci.
4: C'est extraordinaire cette grande place. Noir, noir de monde et cela n'arrête pas de chanter, de crier. Il y a de la musique tout autour de nous. Je vois des joueurs qui lancent leur cravate maintenant. Voilà, bouquet de fleurs en direction du public aussi. Toutes les cravates qui disparaissent.
3: Une marée humaine, un bloc humain compact sur la Grand Place d'où émerge une forêt de drapeaux belges, des chants et des cris de joie. Une folie collective que personne n'avait anticipée, ni les joueurs ni les journalistes. Une joie inespérée dans une Belgique qui, au milieu des années 80, connaît ses années de plomb. Le drame du Hesel, les attentats des CCC, les hausses du chômage et l'austérité.
0: C'est donc jeudi, c'est l'histoire continue. Vous l'avez compris, on revient sur Mexico 86. Très bon souvenir, mais pour les plus de 40 ans quand même, Xavier, vous vous en souvenez ?
5: Oh oui, oui, oui.
0: Vous vous en souvenez ? Vous êtes réveillé.
6: Vous étiez déjà né.
5: Oui, et puis personne n'avait anticipé une telle réaction. Et donc, il faut dire que l'équipe belge n'avait pas vraiment bien commencé son mondial, d'ailleurs.
3: Non, c'est vrai. Des poules complètement pourries, on va le dire comme ça. Une défaite contre le Mexique, une victoire pénible contre l'Irak et un partage contre l'Uruguay. La Belgique est repêchée, in extremis, presque sans le faire exprès, comme meilleure troisième. En fait, la joie du public, elle est d'autant plus intense qu'en fait, beaucoup n'y croyaient plus. Et le match qui a tout changé, qui restera gravé à jamais dans les mémoires des plus de 40 ans, c'est celui contre l'URSS en huitième de finale. On est donc le 15 juin 1986, il est 16h au Mexique, minuit en Belgique. L'URSS est ultra favorite et la Belgique n'a rien à perdre.
7: Arc-boutés en défense, tentant parfois quelques contre-attaques, les hommes de Guitéis peinent devant leur gigantesque rival. À la 28e minute, Igor Belanov met à la raison Jean-Marie Paf sur ce tir imparable

0: décoché de 25 mètres. Mais les Diables Rouges se libèrent progressivement à l'approche des buts de Dassaev. Un centre venu de la gauche de Verkotteren sert idéalement Enzo Schifo qui égalise à un but partout.
1: Dominés, les Belges égalisent, les Soviétiques se battent, reprennent l'avantage, les Belges égalisent à nouveau, décrochent une prolongation. C'est donc 2-2 et c'est déjà un exploit.
2: Et c'est déjà un exploit de tenir tête à l'URSS, mais le miracle va venir des prolongations.
1: Oui, un miracle collectif, les Diables sont épuisés et pourtant...
3: Chaque ballon est chaud, chaque ballon est brûlant. Mais qui va bondir ? Non, c'est Guéret. Guéret, dans le paquet, c'est le but ! Goal ! Goal ! C'est de bol ! But de balle de bol ! Oui ! On n'en croit pas ses yeux, Roger ! Qui reprend la tête ! 3-2 pour la Belgique !
1: Il est près de 2 heures du matin en Belgique. Incrédule, le public assiste à ce qui est alors la plus belle page de l'histoire du football belge.
3: Prions les dieux du foot. Ils sont avec nous aujourd'hui, je le sens. Il n'y a que la scène, il y a veille, il n'y a que le main, il y a une montée de caisse, certes, on rate la balle. Que le main récupère, que le main en retrait pour Vervoort peut-être. Il y a Vervoort qui lui demande le ballon, il y a un temps. Non, bien joué. Kleister comme prêt. Kleister qui laisse l'une de Klaassen, il remet la tête dans le paquet. Et reprise de goal. Goal pour la Belgique. Roger. Roger caduqué. Terminé.
4: Que notre voix s'en aille, cela n'a plus d'importance. Nous sommes qualifiés pour les quarts finales. C'est inimaginable.
1: Qualifiés au bout d'un suspense dingue, les Diables vont encore battre l'Espagne en quart de finale, au tir au but, là aussi du suspense, avant de s'incliner en demi contre l'Argentine de Maradona, considérée comme imbattable. Mais cette défaite, finalement, ne compte pas. Les Belges sont conquis. Et le retour du Mexique sera l'occasion donc de cette fête populaire qu'on n'a plus connue depuis la libération, dit-on, à l'époque.
5: Et que reste-t-il aujourd'hui de Mexico 86 ? Comment cet événement a lancé l'histoire d'amour entre les Diables et le public belge ? Eh bien, ce sera dans le podcast L'Histoire Continue qui sera disponible à la fin de la journée aujourd'hui. Et puis samedi en direct à 9h sur la première. On retient quand même que les Diables avaient mal commencé leur Coupe du Monde et que quand même tout peut arriver. On va garder ça à l'esprit. Vous dire aussi qu'il y a, il y aura ce mardi 30 juin une émission où on a rassemblé les tireur au but de Mexico 86, une des retrouvailles pour reparler de ce moment très particulier, très nostalgique, un moment qui est signé Benjamin de Soninck. Voilà. Donc, dans la suite de Matin Première, bah oui, Xavier, je parle du programme, mais je parle du programme, j'ai quand même le droit de promotionner les émissions de la RTBF. Dans la suite, à ce propos, de Matin Première, on va pousser la porte du vidéoclub d'Ayrton Toued pour parler d'un film culte qui s'appelle Labyrinthe.
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5: Matin Première, c'est l'heure du vidéoclub d'Ayrton Toued. Des allées qui s'étendent à perte de vue, des gobelins pas toujours aimables et au milieu du décor, David Bowie et sa crinière peroxydée. Vous avez peut-être reconnu Labyrinthe, film culte de 1986, on y revient toujours, qui a réuni une cohorte de talents pour une aventure magique entre sursaut et émerveillement. Le film revient en édition collector pour son 40e anniversaire. No one
7: could blame. The creator of the Muppets, Jim Henson. Yeah! And the creator of Star Wars, George Lucas. Don't tell me. Take you to a dazzling world of adventure. Labyrinth.
8: Alors pour bien comprendre Labyrinthe, il faut remonter un tout petit peu en arrière en 1982. Cette année-là, le papa de Kermit la Grenouille, Jim Henson, le créateur des Muppets, co-réalise un film de dark fantasy unique en son genre, Dark Crystal. Alors tous les personnages à l'écran sont des marionnettes et animatroniques créés en collaboration avec l'illustrateur britannique Brian Froud. Il est surtout connu pour son univers rempli de fées, d'elfes et de gnomes. Et 4 ans plus tard, Hanson et Fraun unissent à nouveau leurs talents pour concevoir un nouveau monde imaginaire, lui aussi peuplé d'étranges créatures.
2: Et cette fois, il y a des humains, une adolescente, son demi-frère et le méchant qui a les traits d'une immense rockstar.
8: Oui, c'est nul autre que David Bowie qui incarne ici Jarrett, le roi des gobelins. Alors il va s'emparer de Toby, le petit frère de Sarah, joué par Jennifer Connelly, âgée de seulement 14 ans au moment du tournage. Alors qu'elle veille sur lui et dépassée par les pleurs de l'enfant, elle formule dans un accès de frustration le souhait qu'il soit emmené loin, loin, loin d'elle. Bien mal lui en a pris.
6: I want my brother back, please, if it's all the same.
9: What's said is said.
6: I didn't mean it.
9: Oh, you didn't.
6: Where is he?
9: You know very well where he is.
6: Please bring him back.
9: Sarah, go back to your room. Forget about the baby.
8: Et elle n'est pas au bout de ses surprises, puisqu'un très très long périple l'attend.
9: Turn back before it's too late.
6: Don't you understand that I can't?
9: What a pity. You have 13 hours in which to solve the labyrinth before your baby brother becomes one of us forever.
8: Et donc si elle veut récupérer son petit frère, eh bien elle n'a que 13 heures pour traverser ce labyrinthe, ce dédale rempli de pièges, de défis et de bêtes en tout genre.
5: Oui, ça fait super peur, labyrinthe. Et penser comme un hommage aux grands contes pour enfants, qui donc se sont souvent effrayants d'ailleurs,
8: un
5: et petit
8: qui
5: peu, sont
8: oui.
5: dans la mémoire collective.
8: Mais oui, le magicien d'Oz, Alice au Pays des Merveilles, Blanche-Neige, les influences sont évidentes, d'autant plus que Sarah nourrit une passion dévorante pour ces histoires fantastiques. Et cette aventure prend la forme d'un voyage initiatique, l'amenant comme Dorothy ou Alice à se dépasser et à gagner en maturité, au gré des obstacles et des nombreuses rencontres qui sont aussi un petit peu rassurantes et positives, à commencer par Ogul, un infroussard qui deviendra un allié fidèle, tout comme Ludo, un gentil monstre, et enfin Sœur Didymus, un fox terrier bavard à la vertu toute chevaleresque, doublé dans la première version française par l'inimitable Roger Carrel.
10: C'est quoi exactement ce que tu as juré ?
11: J'ai juré par un fait de mon sang que nul ne passerait ce pont sans avoir ma permission.
10: Eh bien, nous accordes-tu ta permission ?
11: Eh ben, oui.
10: Merci, noble seigneur.
11: Jante dame.
8: Alors le bestiaire est un enchantement pour les vieux, on ne compte pas le nombre de créatures, il y en a des centaines et le soin apporté à leur apparence et à leur animation très crédible, eh bien ça va de pair avec les décors qui font aussi preuve d'une créativité assez bluffante.
2: Ah, c'est le maître mot de labyrinthe qui surprend par son esthétique sombre, contrebalancée par beaucoup d'humour aussi.
8: Oui, si la traversée effectivement du labyrinthe ressemble à un cauchemar éveillé avec ses allées sans fin, ses escaliers qui ne mènent nulle part, eh bien le film cultive un esprit délicieusement burlesque dans les situations et dans les dialogues signés Terry Jones de Monty Python. Alors il est à la base du premier scénario, il y a eu beaucoup de réécriture, mais c'est tout de même lui qui est crédité au générique. Alors l'univers magique est certes imprégné de merveilleux, il semble s'adresser aux enfants, mais il est comme qui dirait perverti par des idées teintées de bizarrerie, un trait amplifié d'ailleurs par la présence de David Bowie. Il se délecte sous la perruque XXL de Jarrett avec son maquillage et son pantalon extrêmement moulant, et il ajoute un nouveau personnage inoubliable à sa galerie déjà conséquente, bien de personnages un petit peu bizarres ou en tout genre. Inquiétant, séduisant et facétieux, il ponctue le film de ses apparitions et de ses compositions entêtantes.

0: Il a composé la moitié de la bande originale signée Trevor Jones. Alors, doté d'un budget solide, produit par George Lucas, ça a été dit au début dans le teaser, eh bien Labyrinthe ne fait pourtant pas l'unanimité à sa sortie en juin 1986. Alors les critiques sont mitigées et l'affluence dans les salles est bien en deçà des attentes. Le film n'est pas un flop, mais c'est loin d'être le succès commercial auquel on pouvait, et en tout cas auquel s'attendait George Lucas, ça c'est sûr.
1: Mais comme souvent dans les histoires du vidéoclub, ce n'est que des années après qu'il va être réévalué, au point finalement d'être considéré comme un film culte.
0: Mais oui, on peut remercier évidemment le vidéoclub, en tout cas pas le mien, mais celui des VHS, les rediffusions TV. Et depuis, effectivement, un petit culte s'est développé autour de Labyrinthe. Il y a eu des comics, il y a eu plein de manières d'étendre un petit peu cet univers. Alors, aujourd'hui, il est fort probable que la nostalgie de l'époque, où le genre fantasy était très présent, aide beaucoup, puisqu'on ne comptait plus le nombre de films qui pullulaient dans les années 80. Alors, entre L'Histoire sans fin et Willow, eh bien, Labyrinthe tire encore son épingle du jeu grâce à sa folie douce, hypnotisante. Et le charme est intact, surtout en 4K, puisque l'image est splendide. L'édition qui sort cette semaine est gorgée de bonus. Alors, autant de raisons de se perdre à nouveau dans le labyrinthe de Jim Henson en compagnie de David Bowie. Mais attention, il est un petit peu méchant quand même.
1: C'est ce qui s'appelle terminer en beauté, Ayrton, cette saison. Merci beaucoup à vous. Merci aussi à Bertrand, à Nicolas, à Arnaud, Mélanie, à Paul Michel, bien évidemment, à Morgane Coljon, Olivier Depri, à mon Xavier.
2: Ah bah oui, ma Élodie.
1: Bah oui, demain, c'est vous qu'on va retrouver. Bah oui, moi je vous donne rendez-vous en août. Et donc, que ce soit à vous, chers auditeurs, ou à toute l'équipe de Matin Première, j'adresse encore un immense merci pour cette année un tout petit peu spéciale. Et je me réjouis bien évidemment de vous retrouver. D'ici là, je vous souhaite un magnifique été.
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0: et 2 heures.
1: Bonne nuit à tous, Julie Buron pour ces informations. Nouveau record de chaleur ce jeudi, le mercure a grimpé jusqu'à 34 degrés 2 à Uccle, battant ainsi le record de 33 degrés 6 enregistré le 25 juin.